0: ville portuaire de Dammam, située de l'autre côté de l'Arabie Saoudite, à environ 1300 km sur la côte du Golfe Persique. MSC prévoit ensuite d'utiliser de plus petits navires pour rejoindre les principaux ports des Émirats Arabes Unis, d'Irak, de Bahreïn et du Koweït. La foule a continué à grossir sur le site de la Free Party géante, sur un champ de tir militaire près de Bourges en France, pour atteindre jusqu'à 40 000 participants ce samedi soir, selon un collectif de soutien aux fêtes techno. Les forces de l'ordre n'ont signalé aucun incident majeur depuis le début du rassemblement, tôt vendredi matin. Selon le collectif, les organisateurs ont délibérément choisi un site proche de Bourges, ville natale du ministre de l'Intérieur français, Laurent Nunez, pour protester contre la politique répressive de l'État à l'égard des Free Parties. Un homme de 39 ans placé en détention en Autriche dans le cadre de l'affaire des petits pots pour bébés empoisonnés à la mort au rat. Il s'agirait d'une tentative de chantage visant le fabricant Hip. Au total, 5 pots contaminés ont été découverts en Autriche, en République tchèque et en Slovaquie. Sixième journée de play-off en Pro League. En play-off 2, Charleroi a battu Genk 2-0. Et en play-off 1, l'Union Saint-Gilloise s'est inclinée 2-1 à Saint-Tron. Les unionistes réduits à 10 dès le premier quart d'heure de jeu. Tennis, on connaît l'adversaire de Zizou Bergs en finale du tournoi Challenger d'Aix-en-Provence. Ce sera Alejandro Tabilo, le Chilien, 43e au classement mondial et tête de série numéro 2 du tournoi. Zizou Bergs est 44e mondial. La finale s'annonce serrée. C'est la fin de ces informations. Merci de nous écouter.
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1: Bonjour Peters.
2: Bien le bonjour Jacobs.
1: Mais dites-moi, qu'avez-vous fait à votre visage?
2: Vous êtes observateur, j'ai fait des UV. Vous savez, Jacobs, passer ses journées ici dans notre cher sous-sol, c'est peut-être bon pour les théories du complot, mais certainement pas bon pour ma peau. Un peu de soleil artificiel ne peut pas faire de mal.
1: Soleil artificiel? Mais vous êtes orange, on dirait une clémentine. C'est ça vraiment un bronzage parfait?
2: Oui, excusez-moi Jacobs, mais avec tout le respect que je vous dois, vous êtes mal placé pour me faire des remarques désobligeantes. Parce que quand on voit votre teint laiteux, il y a plutôt de quoi s'inquiéter. Vous n'avez pas vu la lumière naturelle depuis combien de temps?
1: Non mais attendez Peters, ce que vous appelez teint laiteux, moi j'appelle ça une élégance intemporelle. La pâleur, c'est très noble mon cher. Les aristocrates européens du Moyen-Âge s'enorgueillissaient d'avoir la peau aussi blanche que l'ivoire. Même au Japon, vous savez, la peau pâle est considérée comme un signe de raffinement et de distinction. Et puis, ne parlons pas des poètes romantiques, ces artistes qui voyaient dans la pâleur une marque d'intelligence et de sensibilité.
2: Ah, l'intelligence, la sensibilité, mais bien sûr. D'ailleurs, si cela vous intéresse, j'ai une info pour le célibataire que vous êtes, Jacobs. Les femmes préfèrent un peu de chaleur, de vitalité, si vous voyez ce que je veux dire.
1: Ouais, mon avis, c'est que ce besoin d'avoir l'air bronzé est une mode profondément ridicule. En plus d'être dangereuse, ces UV dont vous êtes si fier, ils vous donneront aussi vite un cancer de la peau qu'un rendez-vous galant. Hein.
2: Votre inquiétude est touchante. Mais croyez-moi, ce teint hâlé est une arme de séduction massive. D'ailleurs, il faut qu'on boucle l'enquête rapidement aujourd'hui.
1: Ah oui, une urgence professionnelle?
2: Non, j'ai rendez-vous chez l'esthéticienne.
1: Chez l'esthéticienne? Mais pourquoi au juste?
2: Pour me faire le maillot.
1: Pour faire le maillot, mais c'est-à-dire?
2: Croyez-moi, Jacobs, je crois que vous ne voulez pas savoir. Donc, si ça ne vous dérange pas, écoutons ce fameux répondeur.
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4: Messieurs, bien le bonjour. C'est Lucia de Courtrai. Tout d'abord, merci pour ce que vous faites, messieurs. C'est jusqu'ici un service irréprochable. Alors, je vais droit au but. Le suaire de Turin. Tout porte à croire qu'il s'agit bien du linceul qui a enveloppé le corps du Christ après la crucifixion. Mais il y a sur ce tissu quelque chose d'impossible à expliquer. La résurrection, Jacobs, Peters. Et si le suaire, c'était la preuve de la résurrection? À moins bien sûr que je sois devenue complètement folle. Hein. Aidez-moi à comprendre, j'ai besoin de vos lumières, messieurs.
2: Eh ben, elle a l'air secouée, Lucia.
1: Oui, elle est peut-être en pleine crise mystique. Hein. En même temps, il y a de quoi. Le suaire de Turin, c'est la plus précieuse des reliques. On parle d'un tissu qui aurait enveloppé le corps du Christ après sa crucifixion. Un linceul supposément marqué par un phénomène aussi inexplicable qu'extraordinaire. Le visage de Jésus lui-même se serait imprimé sur le drap.
2: Et personne ne sait comment cela a pu se produire. C'est ça qui fascine depuis des siècles. Le Saint-Suaire est devenu la pièce archéologique la plus étudiée au monde quand même. Des centaines d'analyses, d'expertises, de tests scientifiques en tout genre, et rien n'y fait. Ces caractéristiques exceptionnelles tiennent toujours en échec la communauté scientifique.
1: Et c'est justement ça qui le rend aussi extraordinaire. Toute l'énigme repose d'ailleurs sur cette question fondamentale. Comment ce visage a-t-il pu s'imprimer sur ce tissu?
2: Et maintenant, il va falloir qu'on explique ça à Lucia. Qu'on la rassure un peu avant qu'elle ne se mette à prêcher l'apocalypse sur la grande place.
1: Et pour cela, il me semble que revenir aux origines de ce qui constitue l'un des plus grands mystères du christianisme, eh bien ça ne peut être qu'un bon début.
2: À moins que vous vouliez d'abord disserter sur l'incontestable noblesse du teint pâle, Jacobs.
1: Peters.
2: Non? Bon, c'était pour rire. Commençons. Le Saint-Suaire, c'est donc, comme on a commencé à le dire, ce fameux linceul dans lequel Jésus aurait été enveloppé après sa crucifixion. On parle du soir du 3 avril de l'an 33, selon la tradition chrétienne. Et depuis, cette pièce de tissu est devenue un objet de culte, un symbole de foi, mais aussi une source de controverse infinie.
1: Et cette controverse s'explique facilement. Le suaire de Turin, ce drap de lin couleur ivoire de 4,4 mètres sur un peu plus d'un mètre, est-il bien le même linceul dont parlent les évangiles? Si oui, ce serait une preuve matérielle de l'existence et de la crucifixion de Jésus, une relique unique en son genre.
2: La première mention de ce linceul, on la trouve dans 3 des 4 évangiles. Marc, Matthieu et Jean. Il raconte qu'un homme influent nommé Joseph d'Arimathie, un disciple secret de Jésus et membre du Sanhédrin, c'est-à-dire l'assemblée législative traditionnelle d'Israël, obtient de Ponce Pilate l'autorisation de récupérer le corps du Christ après sa mort sur la croix.
1: Et selon la tradition, ce Joseph d'Arimathie s'empresse de l'ensevelir dans un tombeau qui était initialement destiné aux membres de sa propre famille. Avant cela, ses serviteurs retirent la couronne d'épines, arrachent les clous et posent un linge sur son visage, comme le voulait la coutume juive, pour masquer les stigmates des suppliciés.
2: Mais le plus important, c'est bien ce drap de lin blanc que Joseph d'Arimathie se procure et qui sert de linceul pour envelopper entièrement le corps avant de le déposer dans le tombeau.
1: Car arrive le mystère. 3 jours plus tard, Marie-Madeleine se rend au tombeau et elle constate que le corps de Jésus a disparu. Affolée, elle alerte 2 des disciples de Jésus, Pierre et Jean, qui accourent immédiatement.
2: Et ce qu'ils trouvent à l'intérieur du tombeau est aussi mystérieux que stupéfiant. Le linceul gît à terre vide. Jean, saisi d'effroi, comprend immédiatement ce que cela signifie. Pour lui, la disparition du corps est le signe indéniable de la résurrection du Christ.
1: Mais voilà la grande question, qu'est devenu ce linceul après cet épisode ? Impossible d'imaginer que ses disciples aient laissé sur place cette relique sacrée des premiers jours du christianisme.
2: Et pourtant, il disparaît complètement des radars pendant plus de 350 ans. Pas une mention, pas un témoignage historique, rien. Ce n'est qu'en l'an 387 qu'il refait surface à Édesse, une ville de Mésopotamie, aujourd'hui en Turquie. Mais l'histoire ne s'arrête pas là. En l'an 944, le linceul quitte Édesse pour être transféré à Constantinople, la grande capitale de l'Empire byzantin. Le peuple byzantin est persuadé que sa présence protégera la ville et la dynastie impériale. Le suaire est placé dans l'église Notre-Dame du Phare. Seuls les rois et les princes peuvent l'admirer et il n'est montré que très rarement au public.
1: Mais les choses basculent au XIIIe siècle avec la 4e croisade. En 1204, au lieu de libérer Jérusalem, les croisés s'en prennent à Constantinople. La ville est pillée, les trésors dispersés. Pourtant, en 1207, 3 ans plus tard donc, on retrouve encore le Saint-Suaire dans son église d'origine.
2: Mais l'époque est trouble et l'Empire byzantin vacille sous les assauts des Bulgares. L'empereur a besoin d'argent. Il vend donc la Sainte Couronne d'épines à Saint-Louis, le roi de France.
1: Et 2 ans plus tard, il lui cède encore le Saint-Suaire parmi d'autres reliques.
2: Saint-Louis fait construire la Sainte Chapelle à Paris pour les abriter. Et c'est ainsi que le linceul arrive en France.
1: Et on sait qu'il y reste jusqu'au XIVe siècle, car il apparaît dans les inventaires des reliques royales.
2: Mais en 1347, le roi de France, Philippe VI de Valois, en fait don à l'un de ses plus proches chevaliers, Geoffroy de Charny. Ce dernier, très pieux, construit une église dédiée à la Vierge, à Liray, un petit bourg au sud-est de Paris, et il y expose le linceul.
1: Mais l'évêque du coin, en l'occurrence de la ville de Troyes, perd des revenus car les fidèles préfèrent aller voir le suaire à Liray plutôt que de passer par sa cathédrale. Il dénonce alors le linceul comme une fausse relique, prétend que le visage et le corps du Christ ont été peints pour tromper les croyants.
2: Un scandale éclate. Geoffroy de Charny, pour éviter les ennuis, met le suaire à l'abri dans son château. Mais il meurt à la bataille de Poitiers en 1356 et le linceul reste caché pendant 30 ans.
1: Son fils Geoffroy II relance les ostensions dans les années 1380. Mais l'évêque de Troyes n'abandonne pas. L'affaire remonte jusqu'au pape, Clément VII, qui finit par trancher le litige en 1390. On peut montrer le linceul, mais on précise qu'il ne s'agit que d'une représentation et non d'une véritable relique.
2: Autrement dit, à cette époque, l'Église rejette l'hypothèse que le linceul est authentique. Mais cela ne va pas durer.
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1: Les années passent et le Saint-Suaire poursuit son périple à travers les siècles. Après la mort de Geoffroy II de Charny, c'est sa fille, Marguerite, qui en hérite.
2: À cette époque, la France est ravagée par les grandes compagnies. Ces bandes de mercenaires désœuvrés qui pillent et sèment la terreur dans le pays. Marguerite va donc prendre la route, quittant la France pour fuir cette instabilité. On retrouve sa trace en Belgique, notamment à Chimay, et partout où elle passe, elle expose le suaire au public, attirant la ferveur des fidèles.
1: Mais ses déplacements constants ont un coût. Marguerite se retrouve rapidement à court d'argent et ne pouvant plus subvenir à ses besoins, elle prend une décision radicale, se séparer du Saint-Suaire.
2: et elle finit par trouver un acheteur de poids, le duc Louis Ier de Savoie.
1: Nous sommes en 1453, et ce qui est fascinant, c'est que l'attitude de l'Église change du tout au tout. Le pape, qui jusque-là restait prudent, reconnaît désormais l'authenticité du suaire.
2: Une reconnaissance qui tombe à pic pour le duc de Savoie. Il va en profiter pour promouvoir son acquisition. La foule, convaincue de se retrouver face à une relique authentique de la résurrection du Christ, afflue en masse.
1: On invoque le Saint-Suaire pour conjurer les épidémies, des récits de miracles se multiplient et la relique devient un objet de vénération incontournable.
2: Dès lors, la noblesse européenne se presse à Chambéry pour voir la relique. Mais alors que le Saint-Suaire atteint l'apogée de son prestige, un drame va tout bouleverser.
1: Dans la nuit du 3 au 4 décembre 1532, un terrible incendie se déclare dans la chapelle où il est conservé. Les flammes menacent d'engloutir la relique et c'est de justesse qu'elle est arrachée au brasier. Cependant, le reliquaire d'argent qui l'abrite a commencé à fondre sous la chaleur et le suaire subit d'importants dommages.
2: On voit encore aujourd'hui les stigmates de ce sinistre sur le linceul. Les flammes ont percé des trous dans le tissu et l'eau utilisée pour maîtriser l'incendie a laissé des traces indélébiles.
1: Mais, et c'est presque miraculeux si je puis dire, le suaire n'a été endommagé que sur ses côtés. La partie centrale, elle, est quasi intacte.
2: Oui, car on va quand même restaurer la précieuse étoffe. Le duc de Savoie confie la tâche à des nonnes qui, pendant plusieurs mois, s'emploient à rapiécer le linceul. Pour combler les trous, elles utilisent une toile de lin de l'époque, un détail qui prendra toute son importance des siècles plus tard lors des analyses scientifiques.
1: Et une fois restauré, le Saint-Suaire n'est plus montré au public.
2: Le duc de Savoie décide de transférer la relique à Turin. Turin devient la capitale du duché et il est plus logique d'y conserver les trésors les plus précieux.
1: Le voyage est long et périlleux. Le suaire est transporté à dos d'homme à travers les Alpes et lorsqu'il arrive enfin à Turin, il est accueilli en grande pompe. Une immense procession traverse la ville. Les rues sont noires de monde, chacun espérant apercevoir la précieuse relique.
2: C'est un moment historique. Désormais, le Saint-Suaire est installé dans la cathédrale de Turin, où il restera jusqu'à aujourd'hui. Et c'est à partir de ce moment-là qu'on commence à l'appeler officiellement le Suaire de Turin.
1: Les ostensions, elles vont continuer, mais elles vont aussi se raréfier avec le temps. Alors qu'au XVIe siècle, elles sont annuelles, elles ne sont organisées que tous les 8 ans en moyenne, lors des 2 siècles qui suivent.
2: Le XIXe siècle accentue cette tendance, le suaire n'est exposé que 5 fois en tout.
1: Mais paradoxalement, c'est justement lors de la dernière ostension du XIXe siècle que tout va basculer. Nous sommes en 1898 et une invention récente va bouleverser la perception du Saint-Suaire, la photographie. Et comme vous allez bientôt le constater, cette histoire déjà fascinante n'est rien comparée à ce qui va suivre.

0: À sa mort, Jésus aurait été enveloppé dans un linceul. Cette étoffe que l'on nomme le suaire de Turin est une relique vénérée depuis des siècles. Ce drap de lin, où s'est imprimée on ne sait comment la figure christique, aurait fait sa première apparition officielle en l'an 387 à Édesse. Il fut ensuite transféré à Constantinople, puis en France au XIVe, avant d'être acquis par la Maison de Savoie et finalement installé à Turin. Longtemps considéré comme une possible imposture, le linceul a fini par être reconnu par l'Église, devenant un objet de dévotion majeure.
1: Nous sommes maintenant en 1898. Cette année-là, Turin célèbre en grande pompe le 400e anniversaire de la cathédrale Saint-Jean-Baptiste. Une immense exposition d'art sacré est organisée. Elle est inaugurée par le roi Humbert Ier en personne. L'événement attire du beau monde et bien sûr, parmi les reliques exposées, figure celle qui fascine depuis des siècles, le Saint-Suaire, conservé ici depuis plus de 300 ans.
0: Le roi d'Italie, qui en est désormais le propriétaire, a accepté qu'il soit photographié pour la première fois de son histoire. Ce n'est pas un détail anodin, la photographie est encore une technologie relativement jeune et l'idée est d'utiliser ce procédé pour immortaliser la précieuse relique et en faire la promotion à l'international. L'objectif est clair, frapper les esprits et renforcer le prestige du Saint-Suaire auprès des fidèles du monde entier.
1: Et c'est ainsi que dans la soirée du 28 mai, alors que les portes de la cathédrale viennent de se refermer au public, un homme pénètre discrètement dans la chapelle. Il transporte avec lui tout son matériel photographique. Son nom, c'est Gondo Pia.
0: Voilà un personnage fascinant. Ce Gondo Pia est bien plus qu'un simple photographe. C'est un avocat respecté, une figure de Turin, membre du conseil municipal. Mais c'est aussi donc un passionné de photographie, un pionnier même dans son domaine. Il a aménagé son propre studio dans son appartement, installé l'une des premières chambres noires de l'histoire et s'est perfectionné dans l'art du développement des images.
1: Un détail qui a son importance, il habite à deux pas de la cathédrale, ce qui lui permet de mener son projet dans des conditions optimales. Sa réputation, sa proximité avec l'Église et son expertise en font le candidat idéal pour être désigné photographe officiel de l'exposition, un rôle prestigieux attribué avec l'approbation du roi et des autorités ecclésiastiques.
0: Seulement voilà. Photographier le Saint-Suaire n'a rien d'une tâche aisée. Il doit faire face à plusieurs contraintes techniques qui rendent l'opération particulièrement complexe, Jacobs.
1: D'abord, le suaire est protégé par une vitre, ce qui crée des reflets parasites qui risquent de gâcher la prise de vue. Ensuite, il n'y a ni électricité ni lumière artificielle dans l'église. La cathédrale est plongée dans une semi-obscurité et en journée, la lumière du soleil n'est pas suffisamment puissante pour capturer une image nette.
0: Sans compter que le temps d'exposition nécessaire est extrêmement long. Pour obtenir une seule photographie exploitable, Pia doit laisser son appareil ouvert pendant plusieurs minutes. Un simple nuage qui passe devant le soleil et tout est à recommencer.
1: C'est pourquoi il prend la décision de travailler de nuit, il installe son matériel dans la cathédrale vide et utilise ses propres lampes pour éclairer le suaire de manière uniforme. Mais même dans ces conditions, un dernier problème subsiste. L'image imprimée sur le linge est très difficile à distinguer. L'usure du temps, les altérations subies au fil des siècles sans oublier l'incendie duquel il a échappé, ont estompé la silhouette du corps. À l'œil nu, on ne distingue plus qu'une forme vague, des contours flous, sur un tissu jauni, rien donc de très spectaculaire.
0: Et pourtant, ce Gondo Pia s'accroche. Il ajuste son cadre, règle minutieusement la lumière et finit par déclencher son appareil. Il prend deux clichés successifs, avec des temps de pause de 14 puis 20 minutes.
1: Le travail terminé, il remballe son matériel et se hâte de rentrer chez lui. Il doit maintenant développer les plaques photographiques dans sa chambre noire. Il plonge donc la première plaque dans le bain révélateur, observe les contours se préciser dans la lumière tamisée de sa lampe rouge et soudain, il sent son sang se glacer.
0: Ce qu'il voit sous ses yeux est totalement inattendu. Il tremble, manque de lâcher la plaque, tant la découverte le bouleverse.
1: Le suaire qu'il croyait presque effacé révèle une image stupéfiante. À l'état brut, il n'était qu'une ombre indistincte. Mais sur le négatif photographique, le phénomène s'inverse. L'image apparaît en positif et ce qui se dévoile alors dépasse l'entendement.
0: Un visage, tout d'abord, nettement visible, d'une clarté saisissante. Un homme aux traits apaisés, les yeux clos, de longs cheveux tombant sur ses épaules. Une barbe fournie, bien dessinée. L'expression est noble, presque solennelle.
1: Secondo Piana n'en croit pas ses yeux. Le suaire de Turin n'est pas une simple relique ancienne. Il se comporte comme un négatif photographique naturel. C'est une révélation extraordinaire.
0: Le lendemain, il se précipite pour prévenir les autorités ecclésiastiques. Rapidement, les organisateurs de l'exposition installent l'image dans une salle obscure, soigneusement éclairée par derrière. La foule se presse pour observer ce que personne n'avait jamais vu auparavant.
1: Et alors que l'exposition touche à sa fin, les clichés sont publiés dans la presse. Le 2 juin 1898, les premières photographies du suaire sont imprimées dans les journaux italiens. En quelques jours, elles vont faire le tour de l'Europe, puis du monde.
0: La stupéfaction est générale. Personne ne parvient à expliquer comment une image aussi précise a pu apparaître sur le tissu.
1: Les historiens de l'art sont interpellés. Aucune technique picturale ancienne ne permet de reproduire un tel effet.
0: Même les scientifiques sont déconcertés. Aucun procédé connu ne peut expliquer cette propriété unique du linge.
1: Les croyants, eux, voient dans cette découverte une preuve miraculeuse. Son image est l'empreinte laissée par la résurrection.
0: Avec la photographie de Pia, le Saint-Suaire change de statut. Il n'est plus seulement un objet de vénération, non. Il devient une énigme scientifique. Un mystère qui dépasse les connaissances de son époque.
1: Dès lors, une nouvelle ère commence, les débats vont se multiplier, les théories se confronter et les plus grands esprits vont tenter de percer son secret.
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1: Le Saint-Suaire ne cesse de repousser la frontière entre science et croyance. Et l'histoire des deux premiers hommes à l'étudier scientifiquement va en témoigner.
0: Deux figures au parcours radicalement différent. D'un côté, un religieux érudit, et de l'autre, un scientifique athée. Deux hommes, deux visions, et au bout du compte, une énorme controverse.
1: Commençons par le premier, il se nomme Ulysse Chevalier. C'est un prêtre catholique, mais avant tout c'est un historien et un spécialiste du Moyen-Âge. Membre éminent de l'Académie des sciences et des belles-lettres de Lyon, il a consacré sa vie à classer et analyser les sources historiques du Moyen-Âge.
0: Un archiviste obsessionnel. En 1886, il publie un livre intitulé « Répertoire des sources historiques », dans lequel il recense méthodiquement tous les personnages médiévaux cités dans les livres imprimés en Europe. Et en 1903, il remet ça avec une topo-bibliographie où il catalogue tous les noms de lieux mentionnés dans la littérature historique médiévale.
1: Bref, Chevalier, hein, c'est le pape de la bibliographie. Mais c'est également un chasseur de faux miracles et de reliques douteuses. Il traque les supercheries religieuses avec un zèle implacable. En 1900, il se penche sur le Saint-Suaire et publie une étude critique où il démonte, pièce par pièce, l'hypothèse de son authenticité.
0: D'abord, il recense tous les suaires qui, au fil du temps, ont été présentés comme étant le véritable linceul du Christ. Résultat, il en trouve 14, et parmi eux, aucun ne correspond précisément au suaire de Turin.
1: Mais surtout, en fouillant dans les archives, il met la main sur les textes relatant la controverse oubliée entre l'évêque de Troyes, qui estimait que le linceul était une supercherie, et la famille de Geoffroy de Charny, qui possédait le suaire de Turin au XIVe siècle. La découverte de cette affaire, qui, comme nous l'avons raconté, était remontée jusqu'au pape, emporte sa conviction. Le suaire de Turin est un faux, fabriqué à la fin du Moyen-Âge pour le prestige de la famille de Charny.
0: Et puis tout cela n'est guère étonnant. C'est connu qu'au XIVe siècle, les fausses reliques pullulaient. Le suaire ne serait donc qu'un tissu ordinaire sans aucune valeur sacrée. Les conclusions d'Ulysse Chevalier font en tout cas scandale dans les milieux ecclésiastiques, où beaucoup défendent l'authenticité du linceul.
1: Mais 2 ans après les conclusions de Chevalier le religieux, notre second personnage entre en scène. Celui-ci se nomme Yves Delage, il est lui professeur d'anatomie à la Sorbonne, docteur en sciences naturelles et en médecine, un savant reconnu qui décide d'appliquer la méthode scientifique au Saint-Suaire.
0: Alors précision, Delage est lui-même athée, hein, et il sait que son travail est attendu au tournant. Il est clair que la communauté scientifique espère qu'il va enfoncer le clou après Chevalier et démonter définitivement la thèse de l'authenticité du suaire.
1: Mais contrairement à beaucoup de ses confrères, Delage ne veut pas se laisser influencer par des a priori anti-religieux. Il se méfie de l'anticléricalisme primaire ambiant et veut examiner la relique avec la plus grande objectivité possible.
0: Et en 1902, après des mois d'analyse minutieuse, il présente ses conclusions devant l'Académie des sciences. Et contre toute attente, il affirme que le suaire est authentique. Selon lui, la probabilité qu'il ait été fabriqué au Moyen-Âge est, je cite, « d'une chance sur 10 milliards ».
1: Et ce n'est pas tout, il va encore plus loin. Il estime que l'image du linceul ne peut pas être une peinture, car pour obtenir un tel résultat, il aurait fallu qu'un artiste inconnu du XIVe siècle réalise une œuvre surpassant les plus grands maîtres de la Renaissance et que celui-ci soit resté totalement anonyme, ce qui lui semble pour le moins impossible.
0: Et puis Delage va profiter de son intervention pour tacler ses confrères. Il accuse les scientifiques d'être biaisés par leur rejet de la religion. Il leur lance une phrase restée célèbre, que je cite, « Si, au lieu du Christ, il était question d'un pharaon égyptien, nul n'aurait émis la moindre objection. »
1: À peine ces mots prononcés, c'est l'émeute. Certains collègues se lèvent, furieux, des insultes fusent, des chaises sont renversées. Le secrétaire de l'Académie des sciences, anticlérical virulent, claque la porte en jurant que cette conférence ne sera jamais publiée.
0: Et c'est ainsi que le débat bascule dans l'irrationnel. D'un côté, un prêtre historien qui démystifie le suaire et se fait huer par le clergé. De l'autre, un scientifique athée qui défend son authenticité et se fait ostraciser par ses collègues. Autant dire que le duel entre Chevalier et Delage va faire des vagues.
1: Car si la science espérait mettre un point final au mystère, elle n'a fait que l'amplifier. Le Saint-Suaire devient un champ de bataille où s'affrontent foi et raison, croyants et sceptiques, analyse scientifique et conviction spirituelle.
0: Et ce combat ne fait que commencer, car la science, nous allons le voir, loin d'apporter des réponses définitives, va poser de nouvelles questions.

0: Le suaire de Turin. Ce mystérieux drap de lin sur lequel apparaît l'image d'un homme crucifié. Beaucoup y voient le linceul qui aurait enveloppé le corps de Jésus. Apparu dans l'histoire à la fin du IVe siècle, il a voyagé dans toute l'Europe au gré des guerres et des alliances. Conservé à Turin depuis près de 5 siècles, longtemps contesté, il est aujourd'hui reconnu par l'Église comme un objet de foi et de dévotion.
1: Depuis que la photographie de Saint-Gandopia en 1898 a révélé en négatif une image saisissante supposée être celle de Jésus, le monde entier est en émoi. Loin d'apaiser les tensions, la controverse sur le Saint-Suaire continue de diviser. Pendant 3 décennies, la science et la foi s'affrontent sans trouver de terrain d'entente.
0: Nous voilà en 1931. Et un nouvel élément vient relancer le débat. Une ostension exceptionnelle est organisée à Turin, la première depuis celle de 1898. Et cette fois-ci, un photographe professionnel est désigné pour prendre des nouveaux clichés du suaire.
1: Son nom est Giuseppe Henri, et contrairement à Saint-Gandopia, ce n'est pas un amateur éclairé, mais bien un expert de la photographie. Maîtrisant parfaitement les dernières avancées techniques du domaine, et surtout, il est autorisé à photographier le suaire sans la vitre de protection, ce qui n'avait jamais été fait auparavant.
0: Le 6 mai 1931, Henri dévoile ses photographies. Celles-ci sont d'une netteté sans précédent. La qualité de la résolution est bien supérieure à celle des clichés de Pia et elle confirme le phénomène observé 33 ans plus tôt. L'image du suaire possède bien les propriétés d'un négatif photographique. Les zones sombres deviennent claires, les contrastes s'inversent et le visage du supplicié apparaît avec une précision troublante.
1: Henri ne croit pas en l'hypothèse d'un faux médiéval. Comment un faussaire du XIVe siècle aurait-il pu concevoir une image respectant des principes optiques inconnus à son époque ? L'énigme, donc, s'épaissit.
0: Les 1969. Une commission d'experts est mise sur pied par l'archevêque de Turin. Objectif, trancher une bonne fois pour toutes cette énigme. Les premières photos couleur du suaire sont prises et quelques mois plus tard, un certain Max Freisölzer rejoint l'équipe et lui, il va enfoncer le clou, si je puis dire.
1: Freisölzer, ce n'est pas n'importe qui. Hein. Criminologue suisse, expert en microscopie, docteur en botanique, fondateur et directeur de la police scientifique de Zurich, l'une des premières au monde, c'est un vrai pionnier du travail d'enquête scientifique.
0: Et en plus d'être une sommité dans son domaine, il a développé une méthode révolutionnaire pour analyser les scènes de crime. Il applique un ruban adhésif sur une surface pour récupérer des particules microscopiques. Un procédé simple, mais redoutablement efficace.
1: C'est bien lui qui a inventé la fameuse technique toujours utilisée aujourd'hui, que l'on peut voir dans les séries. Lorsque l'agent de la police scientifique prélève des indices avec du scotch, c'est bien ce Max Freisölzer qui est à l'origine de tout ça.
0: Fort de cette réputation de Sherlock Holmes du microscope, il se voit confier une mission de taille, analyser la poussière piégée dans les fibres du suaire. En 1973, il applique ses bandes adhésives sur le tissu et récupère ce que personne n'avait jamais pensé examiner avant.
1: Mais il ne s'arrête pas au linceul. Pendant 5 ans, il sillonne la Terre Sainte, Istanbul, la région d'Édesse, la France, l'Italie, bref, tous les endroits où le suaire aurait potentiellement séjourné au fil des siècles, il prélève des grains de pollen et les archive.
0: Parce que son idée est simple, c'est comparer ses prélèvements avec ceux trouvés sur le tissu. Et après des années d'analyse, le verdict tombe. Il recense 58 espèces de pollen différentes sur le suaire.
1: Et là où ça devient vraiment intéressant, c'est que 13 d'entre elles poussent exclusivement dans les déserts de la Mer Morte et aux alentours de Jérusalem.
0: Et parmi ces pollens, celui qui est le plus présent, c'est un pollen issu d'une plante qui ne pousse que dans une toute petite zone de moins de 50 km², située où ? Entre Jéricho et Jérusalem.
1: Et encore mieux, ce pollen ne pousse seulement qu'entre avril et mai, autrement dit, pile la période présumée de la crucifixion en l'an 33. Donc si on suit les conclusions de Freisölzer, le suaire provient bien de Palestine et pourrait donc être authentique. Une idée qui commence à prendre sérieusement racine.
2: Les
1: En 1978, l'enthousiasme autour du Suaire atteint des sommets. C'est le 400e anniversaire de son arrivée à Turin et, pour l'occasion, une exposition exceptionnelle est organisée. 3 millions de visiteurs viennent admirer la relique.
0: Et ce n'est pas qu'un événement religieux. Une équipe scientifique américaine obtient le droit exceptionnel d'étudier le Suaire après l'ostentation. Son nom, The Shroud of Turin Research Project, ou STURP, pour faire plus court avec son acronyme.
1: Le STURP a été fondé 2 ans plus tôt, en 1976, par 3 chercheurs. John Jackson, un physicien, Eric Jumper, un thermodynamicien, et William Moten, un photographe. Leur idée, appliquer des technologies de prise de vue utilisées par la NASA pour modéliser Mars en 3D afin de donner du relief aux images du Suaire.
0: Et le projet prend de l'ampleur. 30 scientifiques les rejoignent. Chimistes, physiciens, ingénieurs, médecins légistes, tous apportent leur expertise. Des tonnes de matériel scientifique sont acheminées en Italie pour une valeur de plus de 2 millions de dollars.
1: Le STURP est entièrement financé par des dons privés, une indépendance qui leur permet de mener leurs analyses sans pression extérieure.
0: À la fin de l'exposition, ils passent 5 jours à examiner le Suaire. 5 jours non-stop, hein, 24 heures sur 24, tandis que certains dorment, d'autres travaillent. Le but, c'est évidemment de maximiser le temps imparti.
1: Oui, ils ne chôment pas, hein, c'est sûr. Hein, 6000 clichés sont pris, des analyses aux rayons X et infrarouges, une étude poussée des fibres du tissu est réalisée. C'est une véritable mission scientifique de grande envergure.
0: Voilà pour les prélèvements, mais vient le temps des analyses. 3 ans de recherche. Et enfin, en 1981, le STURP publie ses conclusions. Je cite « Nous pouvons affirmer que l'image du Suaire est celle d'une forme humaine réelle, celle d'un homme flagellé et crucifié. Elle n'est pas le fruit du travail d'un artiste. »
1: Mais surtout, hein, ils ajoutent dans la conclusion de leur rapport cette phrase incroyable « L'image reste un mystère, et à moins que de nouvelles études scientifiques à l'avenir ne le résolvent, le problème demeure, à l'heure actuelle, sans solution. »
2: Le bureau et les complots.
1: Sept ans passent, nous sommes en 1988 et une nouvelle étude va tout remettre en question. Cette fois-ci, on va utiliser la technologie du carbone 14 pour dater le Saint-Suaire. Et là, le château de cartes s'écroule. Après des mois de prélèvements et d'analyses, le verdict tombe. Avec 95% de certitude, le Suaire daterait du Moyen-Âge, entre 1260 et 1390. Loin, très loin donc, de l'époque présumée de Jésus.
0: C'est un choc considérable, y compris pour le Vatican, devenu propriétaire officiel de la relique depuis peu. Le pape Jean-Paul II qualifie cette affaire, je cite, de provocation à l'intelligence. Mais une question se pose. Comment se fait-il que la datation au carbone 14 place le Suaire au Moyen-Âge, alors que toutes les autres études l'avaient situé au 1er siècle? Une fois passée la sidération, des scientifiques de toute confession se plongent dans le rapport officiel.
1: Et très vite, les critiques fusent. Première anomalie, les échantillons prélevés posent problème. La plupart proviennent des bords du Suaire, là où les nonnes avaient rapiécé le tissu après l'incendie de 1532 à Chambéry. Autrement dit, on a peut-être testé un morceau ajouté au Moyen-Âge et non le tissu d'origine.
0: Deuxième problème, les prélèvements ont été envoyés à 3 laboratoires indépendants. Un en Suisse, un autre en Angleterre et l'autre en Arizona. Objectif, croiser les résultats pour éviter toute erreur. Sauf que, en analysant les rapports, on découvre des écarts de datation importants entre les 3 instituts.
1: Et pour ne rien arranger, hein, les laboratoires refusent de publier toutes leurs données. Dans ces conditions, il est difficile de ne pas se poser des questions. Y a-t-il eu des erreurs, des protocoles bâclés ou pire, des résultats orientés? Le doute s'installe.
0: Alors, la question est de savoir si on a voulu aller trop vite, quitte à forcer un résultat.
1: Pour calmer la polémique, un grand symposium scientifique est alors organisé à Rome en 1993. Des spécialistes du monde entier se réunissent pour examiner cette fameuse étude. Et là, coup de théâtre, 15 anomalies graves sont relevées. D'après les membres du symposium, on a manqué de rigueur et les résultats sont contestables.
0: Si les partisans de la datation au carbone 14 restent nombreux, il faut concéder que, depuis ce symposium, les études favorables à l'authenticité du Suaire se multiplient. On peut parler, par exemple, Jacobs, d'une théorie fascinante, celle des inscriptions fantômes.
1: Une théorie qui remonte aux années 70. Deux chercheurs italiens découvrent sur le négatif des photos d'ussuaires des traces d'écriture. Ils croient alors y déchiffrer le mot « Nazarenu » de Nazareth et la phrase « In se namibis » à la mort tu iras.
0: Mais la vraie avancée arrive dans les années 90, avec l'usage d'un logiciel d'imagerie avancée. Une équipe française identifie d'autres lettres en grec, en latin et en hébreu, impossible à voir sans traitement numérique.
1: Et l'hypothèse se précise, ces inscriptions seraient les restes d'un certificat de décès écrit sur un papyrus posé sur le linceul. Un document signé par un huissier romain, rédigé dans les trois langues officielles de Jérusalem sous l'Empire, donc le latin, le grec et l'hébreu. Un document toujours destiné à identifier le supplicié au moment de la restitution du corps à la famille.
0: Et en 2009, l'historienne italienne Barbara Fralle, spécialiste des écritures antiques, fait une découverte capitale. Elle identifie le mot « Esus », qui pourrait être une abréviation de « Jésus », soit « Jésus ».
1: Cerise sur le gâteau, elle soumet son travail à un papyrologue expert, sans lui dire qu'il s'agit d'ussuaires. Son verdict, ces écritures ont été tracées entre 50 avant et 50 après notre ère.
0: Et continuons, en 2022, une nouvelle étude au rayon X conclut que le lin d'ussuaire date bien du 1er siècle.
1: Et enfin, en 2024, des chercheurs démontrent que le sang présent sur le suaire contient des marqueurs biologiques propres aux victimes de tortures extrêmes.
0: Bref, le débat est loin d'être clos. Et le moins que l'on puisse dire, c'est que le Saint-Suaire n'a pas révélé tous ses secrets.
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0: Cacher, piller, brûler, analyser, photographier, étudier, et jamais on ne tranche définitivement. Pourquoi ? Peut-être parce que c'est plus intéressant comme ça.
1: C'est vrai. Ce suaire, c'est un rêve d'archéologue, un cauchemar de scientifique et un miracle pour les croyants. Tant qu'il est une énigme, il nourrit les trois camps.
0: Une belle petite industrie du doute, en somme. Ce qui explique pourquoi le Saint-Suaire fascine autant. Parce qu'il ne répond pas, il interroge. Quelle place, finalement, veut-on donner à la science et quelle place veut-on donner à la foi?
1: Ah, le grand duel. Et ce Suaire est pile sur la ligne de front. Donc, si je résume, on ne peut ni prouver que c'est un faux, ni prouver que c'est un miracle, et ça arrange tout le monde.
0: Et pour en terminer, Lucien, ce qu'on peut dire, c'est que la vraie question, ce n'est pas tant de savoir si le Suaire prouve la résurrection, mais pourquoi on a besoin qu'il l'approuve.
1: Vous commencez à devenir philosophe. J'aime ça.
0: Et moi, ce que j'aime, vous savez ce que c'est ?
1: Allez-y.
0: C'est terminé par votre petite maxime du jour.
1: Eh bien, Jacobs, j'en ai une qui va vous plaire. Les miracles au bureau des complots, c'est comme les preuves irréfutables. On en parle beaucoup, mais on en trouve rarement.
0: Pas mal, Peters. Moi, j'avais autre chose en tête, en fait. Question miracle.
1: Ah, c'est-à-dire ?
0: Les miracles au bureau des complots, c'est comme Peters après une séance d'UV, éblouissant au premier regard, mais franchement pas naturel.
1: Très drôle. Au moins, moi, j'essaye d'avoir bonne mine, hein, pas comme certains.
0: Allez, on se dit à très vite pour une nouvelle conspiration, avec une bonne mine ou pas. Et ne croyez pas tout ce que vous entendez.
1: Non, faites plutôt appel au bureau des complots.
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0: Il est 3 heures.
1: Bonne nuit à tous, Julie Buron pour ces informations. L'armateur de navires MSC lance un nouveau service de transport vers le Golfe Persique qui contournera le détroit d'Ormuz bloqué par l'Iran. Le premier navire quittera Anvers le 10 mai. Ce nouveau service de transport, baptisé Europe Mer Rouge Moyen-Orient Express, reliera les ports européens à la Mer Rouge. De là, les clients pourront faire transporter leurs marchandises par camion vers la ville portuaire de Dammam, située de l'autre côté de l'Arabie Saoudite, à environ 1300 km sur la côte du Golfe Persique. MSC prévoit ensuite d'utiliser de plus petits navires pour rejoindre les principaux ports des Émirats Arabes Unis, d'Irak, de Bahreïn et du Koweït. La foule a continué à grossir sur le site de la Free Party géante, sur un champ de tir militaire près de Bourges en France, pour atteindre jusqu'à 40 000 participants ce samedi soir, selon un collectif de soutien aux fêtes techno. Les forces de l'ordre n'ont signalé aucun incident majeur depuis le début du rassemblement, tôt vendredi matin. Selon le collectif, les organisateurs ont délibérément choisi un site proche de Bourges, ville natale du ministre de l'Intérieur français Laurent Nunez, pour protester contre la politique répressive de l'État à l'égard des free parties. Un homme de 39 ans placé en détention en Autriche dans le cadre de l'affaire des petits pots pour bébés empoisonnés à la mort au rat. Il s'agirait d'une tentative de chantage visant le fabricant Hip. Au total, 5 pots contaminés ont été découverts en Autriche, en République tchèque et en Slovaquie. Sixième journée de play-off en Pro League. En play-off 2, Charleroi a battu Genk 2-0. Et en play-off 1, l'Union Saint-Gilloise s'est inclinée 2-1 à Saint-Tron. Les unionistes réduits à 10 dès le premier quart d'heure de jeu. Tennis, on connaît l'adversaire de Zizou Bergs en finale du tournoi Challenger d'Aix-en-Provence. Ce sera Alejandro Tabilo, le Chilien, 43e au classement mondial et tête de série numéro 2 du tournoi. Zizou Bergs est 44e mondial. La finale s'annonce serrée. C'est la fin de ces informations. Merci de nous écouter.
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20: Picture Perfect, une exposition collective. À voir ces jours-ci à Beaux-Arts, à Bruxelles.
21: Je suis Philippe Durand, artiste. Je travaille beaucoup, beaucoup avec la photographie. Et je me retrouve dans cette exposition Picture Perfect.
22: C'est une exposition qui parle de la beauté. Et la beauté, vous l'avez trouvée dans les devantures de pharmacie.
21: Oui, c'est ça, c'est les devantures de pharmacie françaises, je dois préciser. Il se trouve que dans les années 2000, je vivais à Bruxelles. J'étais surpris, les pharmacies à Bruxelles sont très douces, disons. Il y a des choses qui évoquent l'herboristerie. Les pharmacies françaises vendent beaucoup de parapharmacie dès le mois de mai, juin, les crèmes solaires. Donc il y a ce qu'on appelle les PLV, les présentoirs sur le lieu de vente, qui étaient intégrés dans ces pharmacies, qui généraient une sorte d'érotisation de ces vitrines, en fait. Donc c'est une représentation de la représentation, en fait. Je témoigne de cette beauté à l'intérieur de ces dispositifs de vitrine.
22: On a par exemple ici une devanture de pharmacie que vous avez photographiée. Vous êtes dans la rue, hein, vous photographiez littéralement la vitrine de cette pharmacie. Et on peut voir très clairement que là, il y a des crèmes solaires en vente. Et pour vendre ces crèmes solaires, on va avoir des femmes en maillot de bain, plutôt dans les stéréotypes mannequins, ces femmes. C'est ce genre de choses que vous vouliez pointer?
21: Il faut remettre une date sur le projet, c'est-à-dire qu'on est en 99-2000. Donc on est bien avant MeToo, bien avant toutes ces questions sociétales hein, qui nous ont fait bouger depuis 10 ans. À l'époque, il y a eu ce texte du groupe Tikkun, Julien Coupa, Théorie de la jeune fille au centre de l'échange marchand. C'est-à-dire, voilà, on voulait vendre une tronçonneuse, une brosse à dents, c'était simple. On savait le modus operandi. Quand j'ai fait les photos, je ne connaissais pas ce texte de Tikkun. J'ai découvert quelques mois plus tard, mais c'est vraiment dans le même état d'esprit que j'ai photographié ça. C'est-à-dire, finalement, on se pose la question, mais pourquoi toujours ces représentations féminines qui d'ailleurs peuvent avoir trouvé un écho avec l'exposition historique qu'on a en face, hein. Il y a certaines poses, certains visages qu'on peut mettre en rapport.
22: Philippe Durand, vous estimez que c'est de l'ordre d'une série historique aujourd'hui ou bien que ces travers du langage publicitaire sont toujours actuels ?
21: C'est historique, hein. C'est ce qu'on appelle le vernaculaire en fait de la rue, on ne le trouverait plus aujourd'hui. Plus d'une manière aussi directe. Maintenant, c'est plus subtil, mais ça reste quand même. C'est inévitable.
0: Alors, je suis Christelle Tsilibaris et je suis la commissaire de l'exposition Picture Perfect. C'est une exposition qui se veut être un manifeste, donc une exposition plutôt engagée, mais sans être critique. Il y a deux lignes directrices dans l'expo. D'abord, faire un peu un état des lieux de ce que ça veut dire la beauté et les idéaux qu'on comprend aujourd'hui, que ce soit au niveau de l'histoire de ces idéaux de beauté, que ce soit au niveau de l'élément de la séduction qui est associé à la beauté, tout ce qui est aussi publicité. Donc, comprendre un peu dans quel environnement on baigne et quel environnement développe notre compréhension de la beauté idéale occidentale aujourd'hui. Et la deuxième ligne directrice de l'exposition, c'est de proposer des visions différentes, aller au-delà de tout ça, de décentrer le regard, de manière à nous libérer l'esprit et le corps.
3: Je suis Zoe Gray et je suis directrice des expositions à Beaux-Arts. Picture Perfect, Beauty Through a Contemporary Lens, c'est une exposition collective qui regarde la question de la beauté physique depuis les années 70 jusqu'à maintenant à travers l'optique de la photographie et la vidéo. Avec cette exposition qui regarde la question de la beauté physique, ce qu'on veut éviter de faire, c'est du jugement. On veut plutôt proposer plein de points de vue différents sur comment les artistes, depuis les années 70, ont questionné les normes de la beauté et comment ces normes de la beauté sont diffusées, renforcées par notre société. Donc c'est vraiment une exposition qui est une forme d'exposition manifeste que Christelle Tsilibaris a conçue, mais c'est aussi vraiment l'idée d'ouvrir les yeux, de faire réfléchir, et il y a plein d'œuvres très très belles aussi, donc c'est aussi pour donner du plaisir pendant qu'on réfléchit à un sujet qui nous touche tous et toutes.
22: Il y a des artistes qui viennent d'un petit peu partout dans le monde, quelques artistes de chez nous aussi.
3: Oui, à Beaux-Arts, pour nous, c'est très important toujours d'être à la fois international et local et de soutenir la création locale. Donc, c'était important d'inclure des artistes belges ou basés en Belgique dans l'exposition. Mais il y a évidemment aussi des grands noms comme Martha Rosler, Cindy Sherman, qui sont vraiment des références si on parle de la photographie et les questions de représentation du corps et de l'être humain.
7: My name is Christina Varaxina. I'm a visual artist.
11: Je m'appelle Christina Varaxina.
7: The work represented here is from my series called The Essence of Beauty.
11: Je présente ici un extrait de ma série The Essence of Beauty. C'est une réflexion sur ce qu'est la beauté, ce qui est au-delà de la surface. Quel regard on porte sur soi-même? Comment on apprend à s'accepter?
7: I think beauty is about kindness to yourself and to others.
11: La beauté pour moi, c'est être bienveillant avec soi-même et avec les autres. Si vous trouvez un moyen de vous aimer comme vous êtes et d'être bienveillant avec les autres, alors les autres vous trouveront beau.
7: So the people I photographed for the series are women, non-binary and transgender persons.
11: Les personnes que j'ai photographiées ici sont des femmes non-binaires et transgenres que j'ai rencontrées à différents moments de ma vie.
7: Everyone has a story to tell. Everyone has a story of understanding who they are, accepting themselves.
11: Nous avons tous une histoire à raconter. Nous cherchons tous à savoir qui nous sommes, à nous accepter, à trouver notre beauté intérieure. Je peux vous parler de Joanne. Elle est d'origine africaine, mais elle souffre d'albinisme, donc sa peau est blanche. Elle est photographiée ici avec son bébé, un bébé à la peau noire. Le bébé avait 2-3 mois au moment de la photo. Elle était donc une jeune maman. Avant de faire ce portrait, j'ai discuté avec elle pour connaître son histoire. Je voulais savoir comment elle avait trouvé son estime de soi, et c'était un long processus parce qu'elle s'est toujours sentie très différente des autres dans sa communauté. Elle se sentait différente, elle sentait le regard des autres, elle était parfois harcelée. Ce qu'elle a traversé a dû être difficile. Mais quand je l'ai rencontrée, elle était rayonnante, très belle. C'était très impressionnant de voir cette transformation.
7: I want to tell you a little bit more about Jazz. So she has vitiligo.
11: Ici, c'est un portrait de Jazz. Elle a le vitiligo. Elle a une série de taches blanches sur sa peau plus foncée. Elle est aussi très différente des autres dans sa communauté. Et elle a décidé de dire au monde qu'elle s'aime comme elle est et qu'elle ne changera rien pour correspondre aux standards de beauté. C'est important pour moi de montrer la vulnérabilité des gens dont je réalise le portrait. Je pense que nous sommes tous vulnérables au fond de nous.
7: We all are inside. We are very vulnerable. I've never thought what kind of music would.
11: Je n'ai jamais réfléchi à une musique qui pourrait convenir à mon travail. Il y a une forme de puissance, mais aussi de mélancolie. Si je pense à la musique classique, il faudrait quelque chose de puissant, mais aussi de mélancolique. J'adore Rachmaninov. Peut-être que ça conviendra.
7: I don't know. I may be biased. I love Rachmaninov, but it may not work.

0: Cette exposition s'inscrit dans un cycle d'expositions que vous avez initié, Zoé Gray?
1: Dans la programmation de Beaux-Arts Expo, qui reste très diverse et qui va de l'art ancien jusqu'à la création la plus récente, on essaie toujours d'avoir un mélange de différents formats et de différents sujets. Et je trouvais que c'était important de faire une séquence d'expositions, des expositions de groupe thématiques qui regardent un sujet qui nous parle, un sujet qui a toujours motivé les artistes. Pour nous, en interne, on appelle cette série « Motivation ». La première exposition que nous avons co-curatée ensemble avec la plupart de l'équipe de Beaux-Arts Expo, c'était autour de l'amour. Ça s'appelait « Love is Louder » et c'était en 2024, et qui regardait la question de l'amour aujourd'hui dans notre société. Quelle place est-ce qu'on donne à l'amour et quelle force est-ce qu'on associe ou est-ce qu'on permet à l'amour? Maintenant, c'est la question de la beauté. Et donc, ce n'est pas seulement cette exposition qui explore cette question, cette thématique. C'est aussi une exposition d'art de la Renaissance qui regarde la beauté et la laideur et toute une série de programmations en musique, en cinéma, en performance aussi qui regarde la question de beauté. Et l'année prochaine, on va regarder la nourriture. On va faire une exposition collective à nouveau, internationale, qui s'appelle « Sweet Sour Power ». The Voyage of the Fruit, le voyage du fruit. C'est une façon de commencer avec un sujet ou une thématique que tout le monde peut comprendre, qui parle à tout le monde, et ensuite de décliner différents formats, différentes propositions, d'inclure plusieurs voix pour explorer ces thématiques avec notre public.
2: Dans cette exposition, on a des grands noms d'artistes féministes tels que Martha Rosler, Hannah Wilke ou Eleanor Antin. Dans l'exposition, on a aussi la série High Glitz de Susan Anderson, où elle prend en photo des petites filles qui participent à des concours de beauté, plein de paillettes, ultra maquillées, ultra coiffées. Et je voudrais aussi parler de l'œuvre de Maria Tsagari, qui est une artiste grecque. On a fait une nouvelle commission, et c'est une œuvre collaborative, dans le sens où elle fait l'œuvre en collaboration avec le public. L'œuvre est activée les week-ends pour des raisons pratiques. On l'active que le week-end et pendant le Beaux-Arts All Over the Place. L'artiste offre une enveloppe au public. Il ou elle peut la prendre avec lui ou elle à la maison. Et dans cette enveloppe, il y a un carré. Donc, il y a une transparence avec un sous-titre et l'artiste demande au public de venir faire un film avec elle.
0: Christelle Tsilibalis, pour préparer cette exposition, vous avez lu beaucoup d'ouvrages, j'imagine.
2: Oui, et d'ailleurs, on a fait une reading room entre les deux espaces qui forment les lignes directrices de l'exposition. On a une salle de lecture, et la salle de lecture, d'un côté, elle contient les livres que j'ai lus qui m'ont inspirée. On donne la possibilité aux gens de s'asseoir pour les lire et les feuilleter, en même temps leur demandant de les remettre à leur place.
3: So my name is Hayley Morris Cafiero. I'm a UK-based artist. I had a series earlier called Weight Watchers that went super viral.
4: J'ai réalisé une série de photos qui est devenue super virale sur les réseaux sociaux. Pendant quelques années, j'ai réalisé de courtes performances dans l'espace public. Je prenais des autoportraits et je regardais ensuite les images pour voir si des gens autour de moi m'avaient regardé d'un regard critique ou méprisant.
3: And then I move on, and then I would later look at the images to see if anybody looked at me with what would be a critical kind of look. And it's just about the gaze and how we use it to communicate our feelings towards one another.
4: Cette série parle du regard de l'autre et de la manière dont on s'estime soi-même à travers le regard de l'autre. Elle a été relayée dans les médias et elle a été vue par plus de 300 millions de personnes sur les réseaux.
3: With like over 300 million viewers, from what I can tell. Yeah, and you know, I don't know what the people in the photos are thinking or reacting to.
4: Je ne sais pas ce que les gens pensent sur ces photos, mais on les voit clairement me regarder et me critiquer. J'ai immédiatement commencé à recevoir des commentaires haineux et harcelants. Des dizaines de milliers de commentaires de gens critiquant mon apparence, affirmant à quel point je suis laide. J'ai un corps en surpoids, le genre de corps qui est marginalisé dans notre société, un corps dont on se moque facilement et qui ne correspond pas aux standards de la beauté. J'ai conservé tous ces messages parce que cela m'amusait de voir à quel point tous ces gens gaspillaient leur énergie à essayer de me critiquer et à m'insulter. J'ai sélectionné 25 profils d'harceleurs et je me suis déguisées pour leur ressembler. Chaque image me représente avec des déguisements et des prothèses de mauvaise qualité. C'est un combat mené avec de l'humour. Je me suis photographiée à côté de leurs commentaires haineux et j'ai publié la série dans le New York Times. Je présente ici 6 de ces autoportraits. Moi, je peux me défendre, mais je sais que beaucoup de gens ne le peuvent pas. Et je voulais leur dire que les harceleurs ne gagnent pas toujours. Leur dire d'être fiers d'eux-mêmes. Essayez d'être heureux et de rendre les gens heureux autour de vous. Il y aura toujours des gens qui n'aimeront pas comment est votre apparence. Mais soyez fiers de vous.
5: Je m'appelle François Bellabas, je suis artiste plasticien. Et pour l'exposition Picture Perfect au Beaux-Arts à Bruxelles, je présente une installation qui s'appelle le Protomaton, qui revisite l'histoire du photomaton de nos jours.
0: C'est une installation interactive, on est face à une caméra, il y a quelques boutons et on peut donc activer cette installation.
5: Oui, on peut activer cette installation. C'est vraiment avec cette installation, ma proposition, c'est aussi de rendre actif le spectateur, de proposer une expérience de la photographie où le spectateur déclenche la machine, joue avec l'objectif pour voir sa propre image se réinterpréter et de dialoguer avec la machine en lui donnant plus ou moins de liberté.
0: Une fois qu'on a appuyé, la caméra s'active, on se voit sur l'écran et en temps réel, notre image est réinterprétée par une intelligence artificielle.
5: Oui, oui, c'est ça. Vous avez accès à plusieurs boutons, ça va crescendo, vous donnez de plus en plus de liberté à la machine de pouvoir vous réinterpréter. Et l'idée, c'est d'expérimenter sa propre image qui change et qui est justement modifiée en temps réel et de se confronter à cette forme-là, à cette représentation-là.
0: Pour accentuer le côté dialogue avec la machine, vous avez désossé toutes les parties d'ordinateur. On voit vraiment l'intérieur, les circuits imprimés, toutes les composantes du matériel informatique que vous utilisez.
5: Oui, l'idée avec cette installation, ça fait partie de recherches plus larges qui sont parties de mon travail, mais c'est justement de démystifier tout ça, d'essayer de rentrer au plus proche de la machine, donc de la démonter, d'essayer de comprendre comment elle fonctionne. Et ce qui me plaisait, c'était justement de l'avoir comme un corps qui est remis au mur et dont on voit son fonctionnement, les câbles, la manière dont les câbles sont mis, où ils peuvent rappeler des organes qui communiquent les uns avec les autres, et comment, en fait, c'est vraiment un dialogue entre deux machines qui tentent de converser avec nous.
0: Et la machine de droite, elle est connectée à une imprimante. Qu'est-ce qui se passe de ce côté-là ?
5: La machine de droite, elle est connectée à une imprimante thermique. Donc c'est une imprimante qui imprime des images sans encre, mais juste par impression thermique. Elle est branchée en fait à cette base de données que la première machine conçoit. Depuis sa première activation en 2024, j'ai récolté un peu plus d'un million d'images qui sont toutes les personnes qui ont participé à cette expérience du protomaton. Et je trouvais ça intéressant de parler que éditer un million d'images pour un être humain, c'est un temps colossal. Et je trouvais ça plus intéressant de justement que ça soit à un moment donné une autre machine qui rentre dans le dialogue pour pouvoir parler de cette partie-là, de pouvoir justement reparcourir toute cette base de données, toute cette expérience et de pouvoir téléporter les gens qui participent à cette expérience de lieu en lieu, d'activation en activation. En fait, cette base de données tourne en continu, donc une image est imprimée dans un lieu. Une image est prise dans un lieu et en fait c'est ce cycle en fait de ces machines qui téléportent en même temps les expériences de chacun des spectateurs qui s'y prêtent.
0: Et donc régulièrement l'imprimante génère de nouvelles images qui sont déjà stockées dans cette base de données, c'est ça ?
5: C'est ça, à chaque fois qu'une photo est prise en fait elle atterrit en fin de queue de la base de données, mais celle-ci étant conséquente, la personne qui se retrouve dans la base de données à l'instant où elle le prend ne verra probablement pas son image pendant le temps d'exposition, parce qu'il y a un long délai.
0: Qu'est-ce que vous voulez raconter à travers cette installation, François ?
5: Cette installation, elle fait partie d'un ensemble de recherches qui est plus large et je m'interroge beaucoup sur comment aujourd'hui la technologie, les machines sont parties de notre quotidien et comment en fait tous ces systèmes sont très opaques en fait. Et ce qui m'intéresse, c'est d'essayer de les rendre moins opaques, à la fois de comprendre leurs enjeux industriels, mais aussi leurs enjeux d'existence et comment en fait on peut essayer de rentrer en contact. Je vois dans les machines quelque chose de très humain, mais qui est aussi ce biais, je pense, que j'ai de voir dans les machines quelque chose de très humain, mais leurs défauts fabriquent justement de l'étonnement ou des erreurs vont fabriquer quelque chose à laquelle on va s'attacher. Et ces endroits-là, je les trouve justement intéressants à les explorer parce qu'elles ont des qualités en fait. Et c'est dans ce dialogue-là que mon travail tente d'aller explorer, de faire des propositions avec cette installation, le Protomaton, je ne cherche pas à proposer une image parfaite, mais je cherche à proposer une expérience de la photographie en 2026. À l'ère où tout est algorithme, où tout est codé pour des plateformes, comment on peut encore montrer et comment on montre une forme d'image ou de photographie aujourd'hui, c'est dans ces endroits-là. Et c'est pour ça qu'en fait, d'essayer de comprendre des systèmes complexes de machines, c'est aussi un moyen de proposer des formes plus ou moins expérimentales pour essayer à la fois de comprendre, mais aussi d'expérimenter ces choses qui nous sont opacifiées assez souvent.
0: L'intelligence artificielle fait de plus en plus partie de nos vies. Alors vous avez vraiment les mains dans le cambouis. Vous êtes en train de travailler avec elle depuis un moment. Vous pouvez sans doute témoigner aussi de l'incroyable vitesse à laquelle l'intelligence artificielle est en train de se développer depuis que vous avez commencé votre travail. J'imagine qu'il y a eu beaucoup de changements.
5: Oui, oui, c'est une vitesse, justement, c'est une vitesse qui n'est pas une vitesse organique, qui n'est pas une vitesse humaine, en fait. Et c'est comme ça que j'en suis venu à fabriquer cette seconde machine. Aujourd'hui, la quantité d'images, c'est un temps qui n'est plus un temps humain, c'est un temps machine. Et comment on peut continuer à converser avec ces machines? Pour moi, le langage de l'image était une entrée, un moyen de rentrer en conversation avec les machines, en fait. C'était ce moment de rencontre.
2: Je suis Emma Dumarteret, coordinatrice d'exposition à Beaux-Arts, avec une casquette autour des arts numériques. La fin de l'exposition se termine par une sorte de progression vers les nouveaux médias, notamment avec le jeu vidéo qu'on dit artistique. Tout au long de l'exposition, il y a un focus qui est vraiment sur la photographie et la vidéo, mais aussi d'autres œuvres qui sont interactives, pour arriver donc à la fin dans cet espace qu'on appelle Beaux-Arts Arcade, qui met en valeur le jeu vidéo artistique. On invite des artistes contemporains qui ont réalisé des jeux vidéo ou des œuvres interactives et qui répondent donc à différentes thématiques qui nous intéressent, notamment des thématiques de société. Ici, on a donc sélectionné 6 jeux vidéo qui sont de formes différentes, d'esthétiques différentes et même de jeux, de gameplay différents. C'est ça qui nous intéresse dans le projet Beaux-Arts Arcade, c'est vraiment de mettre en avant la diversité de la création du jeu vidéo contemporaine. On essaye toujours d'avoir au moins un ou deux artistes belges, mais aussi internationaux. Donc là, on a une artiste française, un artiste belge, deux artistes chinoises mais basées aux États-Unis et une artiste américaine à qui on a commandité un jeu vidéo. Donc ça, c'est aussi un peu une spécificité de cette édition dans Picture Perfect, c'est que on a demandé à une artiste de réaliser un nouveau jeu vidéo qui résonne avec les thématiques de l'exposition.
6: Je m'appelle Guillaume Poli et je suis développeur de jeux vidéo et organisateur d'événements à Bruxelles autour du jeu vidéo aussi.
0: Alors ici, on se trouve dans la nouvelle édition de Beaux-Arts Arcade et vous présentez un jeu.
6: Donc je présente un jeu qui s'appelle Short Memories. C'est un jeu qui parle de la normalisation de la vieillesse. C'est un thème qu'on n'aborde pas assez souvent dans les jeux vidéo et j'avais envie de l'explorer. J'ai été inspiré par ma grand-mère et sa vie et ses activités que je sous-estimais. Et voilà comment est né le projet.
0: On peut s'installer ?
6: On peut s'installer, oui.
0: Donc alors, on se trouve face à un écran, il y a une souris, il y a un casque. Comment ça fonctionne ?
6: Alors, le jeu se divise en 3 phases. Donc d'abord, il y a des dialogues. Donc il y a 2 femmes âgées qui sont sur un banc et qui commencent leur discussion avec des thèmes assez simples, comment va la vie, comment ça va aujourd'hui. Et au fur et à mesure, on découvre à travers leur dialogue qu'elle se souvient de choses en rapport avec sa famille. Et ces souvenirs-là, je les transforme en mini-jeux. Le premier mini-jeu, par exemple, elle se souvient qu'avec ses enfants, elle jonglait, c'était un petit jeu, le premier qui arrivait à jongler 36 fois avec un ballon. Et le mini-jeu, du coup, c'est qu'il faut jongler 36 fois avec un ballon. Hop. Donc là, il y a une balle qui est apparue. Et c'est ce qui lance un peu son souvenir. Ah, je me souviens de quelque chose. J'étais avec mes petits-enfants et on jouait avec une balle rouge comme celle-là. Ouais, c'était chouette. Le jeu, c'était de jongler donc 36 fois. Et puis, on passe au mini-jeu. Et le mini-jeu, le voilà. Donc on incarne toujours la grand-mère et on va jongler avec elle 36 fois. C'est un jeu assez difficile. J'ai fait exprès de rendre ce jeu assez difficile parce que la vieillesse, c'est pas une période facile de la vie. Et je voulais en parler subtilement et à travers le gameplay et un peu la narration, mais sans non plus aborder directement les thèmes lourds comme on a l'habitude de voir dans les œuvres qui parlent de vieillesse.
0: Oui, parce que c'est ce qu'on dit souvent pour un jeu vidéo, c'est que c'est un art total, il y a tout, il y a du son, de l'image, plein de choses, mais c'est évidemment le gameplay qui va déterminer beaucoup de choses. Et donc, vous avez essayé d'adapter ce gameplay pour dire beaucoup de choses sans devoir l'exprimer autrement.
6: Oui, c'est ça. Donc, dans tous les mini-jeux, il y a une forme de difficulté qui est surmontable, évidemment. La plupart des gens y arrivent au final après un peu d'entraînement. Mais c'est aussi ça que...
0: Ah ben ça y est, vous êtes parvenu à jongler 36 fois.
6: En vrai, je triche, c'est moi qui ai fait le jeu. C'est une bonne méthode pour les finir plus vite. Hop. Là, elle parle de son pilulier qui l'aide au quotidien à se souvenir quelle pilule elle doit prendre parce que c'est pas toujours facile de se souvenir. Il faut du coup trier les pilules qu'on reçoit sur la table, qui tombent sur la table avec un chaos mémorable.
0: Donc là, on a le pilulier, la table, la grand-mère qui est penchée sur la table. Et avec la souris, on peut prendre toutes les pilules et les placer dans le pilulier.
6: C'est ça. Donc il y a 3 pilules par case, donc 3 pilules par jour. Elles sont assez rebondissantes. C'est difficile de bien les mettre.
0: C'est un jeu qui s'adresse à qui, Guillaume ?
6: C'est un jeu qui s'adresse à tous ceux qui savent un peu jouer aux jeux vidéo. Ma grand-mère ne sait pas très bien jouer aux jeux vidéo. Et les niveaux comme celui avec les 36 jongles, ça paraîtrait impossible pour elle. Des gens qui connaissent un peu le média, je pense. Donc pas vraiment de moyenne d'âge. Des gens curieux aussi parce que c'est un jeu qui n'est pas dans les codes qu'on connaît du jeu vidéo. Comme tous ceux qui sont exposés ici d'ailleurs, il faut prendre le temps.
0: En même temps, c'est accessible.
6: Accessible, oui. J'ai fait exprès de faire un gameplay qui est seulement à la souris. Donc on peut faire tout le jeu avec un clic.
0: Et au niveau visuel, on est sur des graphismes assez épurés. Comment est-ce que vous pourriez décrire un petit peu ce qu'on a devant nous ?
6: C'est des visuels dits cartoon. C'est un mode d'affichage dans les jeux vidéo où les ombres sont découpées très nettement. C'est un parti pris créatif qui permet d'avoir une esthétique cohérente à travers tout un projet.
0: Et là, on l'entend dans le fond, la grand-mère est en train de promener son chien, ou alors c'est peut-être l'inverse, c'est peut-être le chien qui promène la grand-mère, on ne sait pas trop.
6: C'est en effet le chien qui promène la grand-mère. Bien vu. Le chien a appris à connaître sa maîtresse et on a une jauge qui baisse quand on sort du chemin parce qu'elle elle est habituée, elle a ses petites habitudes, elle est habituée à faire ce chemin-là et le chien connaît ce chemin par cœur et donc il la guide à travers un parcours, presque un circuit de course assez difficile à maintenir. Et si on reste trop longtemps hors de ce circuit, il faut recommencer la balade.
0: Guillaume Poli, c'est un jeu que l'on peut venir tester ici dans Beaux-Arts Arcade. C'est un jeu qui est accessible par ailleurs ?
6: Oui, alors il est disponible gratuitement. Il s'appelle Short Memories et il est disponible sur Steam et itch.io. C'est un site où il y a des jeux vidéo indépendants à visiter absolument si vous êtes curieux du média.
0: Elle ressemble à quoi la scène jeux vidéo à Bruxelles et en Belgique ?
6: La scène jeux vidéo en Belgique, elle est très cool, déjà. À Bruxelles, on est quand même pas mal de créateurs et on a ouvert un espace de coworking avec la SBL Games Brussels qui représente les développeuses de jeux vidéo à Bruxelles. Le coworking se situe dans le quartier d'Ansart. On tourne autour des 30 développeuses qui sont présents dans le coworking. Et puis, on organise souvent des événements. Il y a un événement qui est organisé mensuellement, qui s'appelle la Brotarou. On montre nos projets avec nos laptops dans un lieu que je choisis parce que c'est moi qui organise. Et c'est de 18 à 22 heures et puis on rentre chacun chez soi et on attend le mois prochain pour la prochaine édition. Donc il y a plein d'événements comme ça à Bruxelles et en Belgique aussi. En Belgique, il y a des écoles aussi qui forment aux jeux vidéo. Il y en a 3. une en Wallonie, une en Flandre et une à Bruxelles. Mais celle à Bruxelles est plus orientée art numérique que jeux vidéo, donc on peut un peu faire sa tambouille là-dedans, choisir par où on va. Voilà, ça c'est un peu... J'oublie beaucoup de choses, mais c'est un peu l'univers.
0: L'exposition Picture Perfect, la beauté à travers un objectif contemporain, est à voir à Beaux-Arts à Bruxelles jusqu'au 16 août.

0: Le prix Miss Van der Rohe est l'une des plus prestigieuses distinctions en architecture en Europe. Pour la première fois, les lauréats de ce prix sont des architectes belges. Le bureau bruxellois AGUA, en association avec les gantois Jan de Wilder Inge Vink, ont été récompensés pour la transformation de l'ancien palais des expositions de Charleroi.
1: Bonjour.
2: Vous enregistrez déjà ?
1: Oui.
3: Moi, c'est Benoît Van den Bulk. Je suis donc un des architectes fondateurs d'AGUA.
2: Et mon nom est Harold Fallon et je suis aussi un des architectes fondateurs d'AGUA.
3: Et on se trouve à Charleroi, au Palais des Expositions.
2: Et peut-être si on veut être un peu plus précis, en fait, le Palais d'Exposition de Charleroi s'appelle aujourd'hui officiellement le Grand Palais. Le projet qui a eu lieu dans cet énorme bâtiment est de rénover le bâtiment pour pouvoir continuer les expositions, les foires, etc. Mais inclut également un espace de congrès et revoit aussi toutes les valeurs des structures et des environnements par rapport à la ville qui est autour. Ce projet a été fait en association avec un bureau gantois avec qui on a pas mal travaillé, qui est architecte Jan de Wilder Inge Vink.
1: Alors on se trouve ici juste à côté de la route, on est à l'extérieur, il y a beaucoup de vent. Je vous propose de passer dans une partie où on sera un petit peu mieux pour enregistrer.
2: Il y a du vent partout. Hein. Ici en fait c'est le bâtiment est construit sur une pente, qui n'est pas vraiment un terril, mais qui est vraiment un grand remblai qui a été fait à l'époque il y a longtemps. Et à l'intérieur du bâtiment, il y a plusieurs endroits où on voit encore les pentes. Et donc quand on a découvert ça, on a rendu ça visible à l'intérieur, mais aussi pour le rendre plus fluide, on a dû dépasser les terres. On les a bougées à l'intérieur, ce qui a changé tout le relief autour du bâtiment. Donc les bosses et collines qu'on voit ici sont en fait les terres anciennes qui ont été déplacées sur le site. On a prévu une plantation extrêmement sauvage, donc c'est vraiment une espèce de plantation naturelle, mais dans laquelle on a ajouté beaucoup de fleurs qui peuvent embellir les lieux, mais qui vont évoluer avec le temps. Et ça a été fait avec un paysagiste qui s'appelle Denis Dujardin. On est à l'étage du milieu, qui était en fait un grand espace couvert, mais qui était structurellement, qui avait de graves problèmes. L'étage du milieu est devenu l'espace qui accueille les grands groupes, qui est devenu très extérieur, très fort en relation avec la ville, mais dans le grand jardin central qui vient accueillir les halls du milieu et qui connecte en fait tous les espaces de parking, de hall extérieur, etc.
1: On se trouve ici donc à Charleroi, vraiment dans le cœur de la ville. On est juste à côté du Palais des Beaux-Arts. Ce bâtiment, il est énorme, 60 000 mètres carrés. Pour ceux qui prendraient le ring en voiture, c'est le bâtiment sur lequel, depuis une dizaine d'années, on peut lire « Bizum Chou » depuis le ring de Charleroi.
2: Oui, c'est un bâtiment qui, pour tous les Carolos, en fait, depuis très longtemps, est un bâtiment qui est hyper symbolique parce qu'il est très visible. Mais il y a aussi toutes les activités qui ont lieu ici, dans lesquelles il y a une population très large qui venait. On pense aux foires différentes qu'il y avait. Et donc tout le monde avait un peu une vision de ce bâtiment-là. 60 000 mètres carrés, c'est exact. C'est la surface originale du bâtiment, qui est environ en fait le triple de ce qu'un hall d'exposition aujourd'hui aurait besoin dans une ville comme Charleroi. Donc c'est un bâtiment qui représentait une gloire industrielle de la région, qui était immense en fait à cette époque-là. D'ailleurs, le bâtiment se trouve entre un contexte industriel très fort avec tous les terrils, les usines, etc., et le centre-ville. Et ce bâtiment était très grand. Aussi, Charleroi faisait partie de cette grande zone industrielle qui allait de l'Allemagne jusqu'à l'Angleterre, via le nord de la France, etc. Donc il y avait quelque chose de très puissant, qu'on voit d'ailleurs dans les images originelles. Les travaux de rénovation visaient aussi à rendre ça plus actuel. Et donc il y a tous des espaces qu'on a rendus extérieurs, mais tout en conservant l'espèce de qualité spatiale de cet énorme bâtiment à l'origine, et en rendant ces terres en fait visibles dans le bâtiment lui-même, dans lequel on a cette connexion qui se fait entre le centre-ville et l'extérieur.
3: C'est un bâtiment évidemment qui avec le temps s'est décrépi et était beaucoup trop grand pour son usage, et donc l'objectif de la ville avec le projet qu'on est en train de visiter, c'était de en fait démolir la partie centrale que vous voyez devant nous pour construire un nouveau bâtiment aux normes énergétiques actuelles, si pas mieux que ce qu'on doit faire actuellement, donc tendre vers le zéro énergie, avec un tout petit budget en réalité par rapport aux mastodontes qu'on a en face de nous. Et donc nous, notre proposition, ça a été un peu le contre-pied de la demande qui était de démolir pour reconstruire un bâtiment. C'est plutôt de ouvrir le bâtiment, en fait. Et le, on l'entend d'ailleurs qu'il y a du vent, qu'il y a des voitures un peu au loin. Et donc, de transformer en fait, tous ces grands escaliers du hall d'honneur, tous ces grands passages en des lieux extérieurs qui restent en fait habitables.
1: Parce que ça, c'est l'une des philosophies de votre bureau AGUA, c'est quand c'est possible de garder un maximum l'architecture existante pour la rendre plus actuelle.
2: Oui, assez étonnamment d'ailleurs, on est ici à deux bureaux, et les deux bureaux ont un intérêt pour cette question-là, mais qui se situe un peu différemment. C'est vrai que dans notre cas, chez AGUA, on a cette question qui apparaît souvent sur l'économie d'énergie, qui est réel ou irréel quand on démolit un bâtiment pour en construire un nouveau qui serait plus performant. Parce qu'en fait, toute l'énergie qui est dans la construction même du bâtiment est immense. Ça pose beaucoup de questions. Et c'est vrai que dans cette option-ci, toutes les zones chauffées ont été extrêmement compactées dans certaines ailes du bâtiment, on va dire. Même certains halls, comme le hall supérieur, est un hall non chauffé en réalité, donc sous des énormes sheds, peut être utilisé en certaines conditions. Mais par contre, tout le reste du bâtiment est devenu extérieur, ou bien est devenu du stationnement, mais qui est très ouvert, donc ça peut aussi accueillir des activités. Et donc c'est vrai que pour nous, c'est une question importante de savoir est-ce que cette espèce d'obsession qu'il y a aujourd'hui pour construire des bâtiments de très basse énergie au lieu des anciens bâtiments, tout en les démolissant, ça pose des questions qui sont quelque part insurmontables. Et donc, on a tendance à souvent essayer de considérer la possibilité de réutiliser ce qui est présent.
3: Je pense que ce qui nous intéresse dans le fait de travailler avec l'existant, c'est qu'il y a des possibilités de spatialité qu'on ne sait plus faire aujourd'hui avec les réglementations qu'on a. Et donc, en fait, ça permet de retrouver des lieux, des ouvertures, des fenêtres qu'on ne saurait plus faire dans le cadre d'un bâtiment moderne qui répond à toutes les réglementations d'aujourd'hui. Et comme c'est des bâtiments qui sont rénovés, bien une forme d'acceptation de ne pas atteindre les performances qu'on voudrait ou de cocher toutes les cases. Et donc ça donne un degré de liberté à l'architecture en réalité, aussi aux interventions qu'on fait, aux espaces qu'on propose, aux usages qui peuvent être faits des lieux. Et je pense que c'est ça qui nous intéresse. Et ce qui nous intéresse aussi, c'est toutes ces grandes structures, parce qu'en fait, on voit que toutes ces grandes structures en béton, c'est beaucoup d'énergie en vrai, mais quand elles sont bien fabriquées, elles peuvent rester là très longtemps, et on peut, en coupant, en travaillant avec, refabriquer des spatialités qui peuvent accueillir des nouveaux usages. Donc en fait, il y a une forme aussi de longue durée dans la vie des bâtiments qui est intéressante, dans le fait de travailler avec eux.
2: Et donc ici, on a la grande partie centrale. Il y a trois niveaux. Chaque niveau fait environ 10 mètres de hauteur sous plafond avec des énormes escaliers monumentaux d'époque qui ont été complétés par des nouveaux escaliers. Et c'est ici que se fait toute la circulation entre le grand paysage extérieur au centre-ville avec des terrils, avec les anciennes usines et le centre-ville. On voit le beffroi de l'autre côté. C'est un espace incroyablissime. Quand on revisite des projets, souvent on s'habitue, mais nous, j'ai l'impression que chaque fois qu'on revient, on a nos yeux qui se réouvrent tellement qu'il y a quelque chose d'extraordinaire ici.
3: En tout cas, on a l'air tout petit à trois ici. Non, mais c'est vrai, il suffit de regarder la dimension des portes, des ascenseurs qui sont là derrière nous. Il y a une espèce de côté irréel entre la dimension humaine et les espaces. C'est ça qui est étrange, en fait, dans ce lieu.
2: Et ce qu'il faut dire aussi, c'est que ce sont des interventions qui restent très minime, mais par rapport à une aile neuve, ça permet d'avoir des espaces beaucoup plus grands, avec des qualités qui sont très particulières. Et par exemple, fonctionner sur trois niveaux qui se passent les uns dans les autres dans un bâtiment intérieur, ce serait ultra compliqué. On aurait plein de règles qui s'appliqueraient en termes d'incendie, en termes d'acoustique, en termes de plein de caractères, alors que comme espace extérieur, tout ça devient tout d'un coup beaucoup plus léger, permet de résoudre plein de choses. Donc à la fois, c'est beaucoup plus économe aussi en termes d'énergie, mais par contre, ça ouvre des potentiels qui sont tout à fait uniques et différents.
1: Et donc là, on va rentrer dans l'un des bâtiments, le Palais 3.
2: Il l'appelle Palais 3, oui. Nous, on l'appelle Hall 3 plutôt, mais les noms changent. On est dans le Hall 3, qui est en fait la partie centrale des halls d'exposition, qui est vraiment le petit espace dans l'ensemble du bâtiment, avec un foyer qui s'ouvre sur le grand jardin central. Il y a quelques éléments auditoires, petites salles, et alors à l'arrière, on a le hall 3 lui-même, qui est le petit hall d'exposition, qui ne doit faire que 3-4 000 mètres carrés. Et puis on a deux très grands halls autour de ça, un qui se trouve au-dessus, sous les sheds, qui est presque non équipé. Donc on a refait la toiture, mais il n'y a pas de chauffage, pas de ventilation, ce qui veut dire que c'est utilisable en bonne saison. Et alors en niveau inférieur, sous ce hall-ci, on a, dans ce qui était les anciennes caves, ce qu'on appelle la black box, qui est devenu un nouveau hall de grande dimension, entièrement fermé sur lui-même, traité acoustiquement, vraiment à la hauteur des demandes actuelles pour les exploitations. Donc on a trois halls qui sont complémentaires les uns des autres, avec des usages différents.
3: C'est plus qu'une cave, hein. C'est la caserne de pompiers de la ville de Charleroi, donc c'était quand même grand.
1: C'est justement ça, Harold, vous dites, c'est le petit espace, mais c'est déjà énorme en fait. Je me demandais comment est-ce que vous avez abordé ce projet, vous retrouvez comme ça face à un bâtiment d'une telle immensité, ça doit être assez rare dans le métier.
3: C'est hyper rare en réalité, probablement que c'est un des seuls projets de cette taille-là qu'on fera dans notre carrière d'architecte, j'imagine.

0: la maison communale. Et donc, on avait repéré au moment du concours une série d'éléments comme ça. On se disait qu'architecturalement, il y avait un intérêt, mais on ne savait pas très bien ce qu'on pouvait en faire. Et d'ailleurs, les cheminées sont là, il y a d'autres éléments qui sont partis, il y en a d'autres qui sont restés. Il y a les couleurs qui sont aussi l'image un peu des différents usages qu'il y a eu pendant toute la vie de ce bâtiment qui sont restés, qu'on a récupérés, qu'on a réutilisés finalement dans leur conception. Et ce qui est intéressant dans l'endroit où on est, c'est en fait un petit centre de congrès. Et c'est un projet qui est arrivé au milieu du projet. Donc il y avait un autre projet de centre de congrès ici un peu plus haut, qui est tombé à l'eau. Et donc la ville s'est dit, ben, il y a beaucoup d'espace ici, peut-être qu'on pourrait quand même en faire un palais des congrès, aussi l'intégrer dans le palais des expositions. Et ce qui est intéressant, c'est qu'on était en plein milieu du chantier. Donc on a dû faire un projet dans le projet. Et donc la grande baie vitrée que vous voyez par exemple côté de nous, ça n'existe pas dans le projet qui était en construction. Et donc il y a des choses qui se sont modifiées pendant le chantier.
1: Et ça, vous êtes à l'aise avec ça, de modifier les plans en cours de réalisation ?
2: Alors évidemment, c'est un bâtiment qui est tellement grand et qui était aussi, quelque part, en grande partie encombré par plein d'usages, qu'il y a eu plein de découvertes qui ont été faites en cours de chemin. Cela dit, il y avait aussi l'idée que ces grandes structures doivent être ouvertes à des évolutions futures. Et donc, il y a eu une sorte d'expérimentation qui a été tentée quand cette demande de la ville est arrivée pour implémenter les espaces de congrès, etc. C'est qu'en fait, on a contacté trois bureaux d'architecture avec qui on a des relations d'intérêt mutuel. C'était Sixe de Londres, il y avait Bast de Toulouse et Eagles of Architecture qui est un bureau néerlandophone. Et en fait, on leur a dit, on a cette demande qui arrive, voilà le projet qui est là pour l'instant, qu'est-ce que vous feriez ? Et en fait, on a eu quelques conversations intéressantes, mais en même temps, dans le processus du chantier, c'était trop direct, trop compliqué. Et nous avions une connaissance trop complète aussi de toutes les contraintes techniques. Et donc, c'est tombé un peu à l'eau, c'est nous qui l'avons fait. Mais ça veut dire aussi qu'on imagine aujourd'hui qu'en fait, ce bâtiment va évoluer dans le temps. C'est pas une espèce de version finale qui doit rester pour toujours. Et donc, on imagine bien que d'ici 20 ans, les délais habituels pour avoir des transformations, des rénovations vont se faire, ce sera sans nous, et ça apprend d'autres figures, peut-être qu'il y aura d'autres transformations, et que ça doit pouvoir aussi aller dans ce sens-là.
0: Probablement que le travail ou la vie d'un architecte est différente d'il y a 20 ans, quand nous on est sortis de l'école, où les architectes fabriquaient une œuvre, et nous on a plutôt l'impression de passer par là. On passe, on participe à la fabrication de bâtiments qui sont en cours, qui vont être transformés plus tard, et donc il y a aussi une autre approche, je pense, dans la manière dont on envisage notre métier.
2: On est intervenu en tant qu'architecte dans un bâtiment qui avait énormément de caractère déjà, qui était fait par Joseph André, qui est en fait l'architecte qui, on va dire au cours du XXe siècle, a énormément construit dans le centre de Charleroi plein de bâtiments qui sont devenus iconiques. Et heureusement, ce bâtiment datant des années 50 n'a pas été classé, ce qui veut dire qu'il y avait une sorte de liberté totale pour interagir. Nous avions, en tant qu'équipe d'architectes aussi, l'envie de mettre en évidence les qualités de ce qui était là. Et donc cette cohabitation peut aussi se redonner dans le futur si d'autres projets se font d'ici 20-30 ans. Mais quelque part, ça devient une sorte de série d'actions sur des lieux qui peuvent se cumuler. Il n'y a pas l'idée d'un objet fini, définitif, intouchable d'une certaine manière.
1: On se trouve ici devant une baie vitrée qui donne sur une terrasse et cette terrasse donne sur...
0: On est en fait en face du ring de Charleroi. On voit toute l'infrastructure qui a été construite aussi, en fait, un peu à la même époque que le palais des expositions. Le ring, le métro de Charleroi qui devient un métro suspendu ici, justement en face du palais des expositions. Et au loin, on voit Timarcinelle qui est aussi une industrie bien connue des Carolos qui se voit en fait de partout depuis le centre-ville, qui est un énorme bâtiment comme une gigantesque boîte à chaussures. Mais on a un beau rayon de soleil aussi.
2: Assez étonnamment, pendant les travaux, le mur qui était ici a disparu. En fait, il y avait une petite aile de bâtiment qui a été démolie. Et donc, c'est un des seuls endroits de ce hall où tout d'un coup, ce vide est apparu. Et l'idée est apparue à ce moment-là de dire, mais en fait, faisons-en une ouverture sur le paysage, parce qu'effectivement, le paysage est assez incroyable. Ce que je trouve aussi un petit détail amusant dans le paysage, c'est qu'on voit la gare de Charleroi Ouest, qui est l'ancienne gare, qui n'est plus active aujourd'hui. Les quais ont été déplacés de 300-400 mètres vers Charleroi Centre. Mais la question était posée par la ville à la SNCB. Est-ce qu'il serait éventuellement possible de rebouger les quais vers cet emplacement-ci pour faire du jardin central une connexion directe vers le centre-ville? Et la SNCB a dit non pour l'instant. Mais ça veut dire que ce genre de réflexion commence à apparaître sur, au fond, que peut signifier cet espace extérieur qui fait connexion entre différents univers. Donc on espère que ça pourrait évoluer à terme.

0: terme vers d'autres idées, projections. Donc ici, c'est le hall d'exposition au niveau inférieur, qui était donc en fait avant une caserne de pompiers, des locaux techniques. Il y avait une partie qui était un club de tennis aussi. Tout ça a été vidé. Et donc, c'était l'occasion de vraiment faire un hall complet selon les normes actuelles, qui est bien isolé, qui a une meilleure acoustique, qui a tout l'équipement d'ailleurs qu'on voit apparaître au plafond, qui donc correspond aux normes actuelles. Alors que dans les autres parties, on est plutôt dans l'existant avec les contraintes de l'existant historique. Donc ça permet d'avoir la bonne diversité dans les types d'espaces disponibles. Et ce hall également est équipé pour devenir un hall de concert qui peut accueillir des milliers de spectateurs en combinaison avec le parking qui est spécifique pour éventuellement organiser des festivals ou autres très grands événements.
1: Ça fait une vingtaine d'années que le bureau AGUA existe. Pourquoi est-ce que vous avez choisi, vous, cette carrière d'architecte ?
2: Moi, j'ai toujours voulu être architecte. Quand j'avais déjà 8-9 ans, je dessinais des maisons sur des bouts de papier. Et... une vocation, je veux dire ça. C'est très étonnant, mais voilà. Oui.
0: Après, je pense aussi que ce qui est particulier dans le métier, quand on se lance en tant qu'architecte, et en particulier dans le domaine des projets publics, c'est que ce sont des bâtiments ou des questions qui ont à voir avec un groupe beaucoup plus grand et des questions de société, des projections qu'on a nous-mêmes par rapport au lieu où on a vécu, etc. Et puis ça a fort évolué au fil du temps avec les questions de circularité, par exemple, de réemploi, etc., qu'on n'avait pas du tout au début quand on a démarré au début des années 2000. Ces questions-là n'existaient presque pas et c'est devenu de plus en plus puissant. Donc il y a une sorte d'ouverture permanente à plein de questions qui peuvent se poser. On travaille dans un groupe qui est assez chouette, qui permet d'avoir plein de personnalités qui se côtoient, souvent avec d'autres architectes également, donc comme c'est le cas ici avec un autre bureau. Donc ça permet de faire plein de rencontres, de s'intéresser à des lieux particuliers, des questions particulières. Il y a une diversité qui est appréciable, je pense en tout cas.
2: En réalité, il y a l'idée de construire. Et effectivement, on construit pour la société et on est plutôt investi dans des projets publics. Donc effectivement, il y a une vraie volonté finalement de participer à une amélioration, peut-être du vivre ensemble, ce qui me paraît vraiment très important aujourd'hui dans le cadre politique dans lequel on se trouve de manière générale dans le monde. Et donc, il y avait cette idée d'avoir des idées et de pouvoir les construire. Je pense que ça, c'est vraiment super important. Et c'est peut-être ça aussi dans le métier de l'architecte qui est assez fabuleux parce que on imagine des choses et puis elles deviennent réelles. Et après, tout ce qu'on fait maintenant et la manière dont on réagit par rapport à des bâtiments qui existent et à la position qu'on a dans la société, je pense que c'est hyper important. Mais ça, ça se construit, c'est plus intellectuel.
1: Benoît van den Bulk, Harold Fallon, j'aimerais qu'on se quitte en musique. Est-ce que vous auriez un choix musical ?
2: Je propose qu'on écoute Miles Davis, Kind of Blue. Bon, une petite note jazzy dans cette immensité d'espace, ça sera chouette.
3: Le bureau AGUA et Jan de Wilder Ingeving sont lauréats du prestigieux prix d'architecture Miss Van der Rohe. C'est ici que se referme cet épisode de Façon de voir. Merci à Fanny Grégoire et Alfonsa Salamone. Réalisation Fabrice Cada, avec le soutien de la Direction des Arts Plastiques Contemporains et de la cellule Architecture de la Fédération Wallonie-Bruxelles.

0: Il est 4 heures.
1: Bonne nuit à tous, Julie Buron pour ces informations. L'armateur de navires MSC lance un nouveau service de transport vers le Golfe Persique qui contournera le détroit d'Ormuz bloqué par l'Iran. Le premier navire quittera Anvers le 10 mai. Ce nouveau service de transport, baptisé Europe Mer Rouge Moyen-Orient Express, reliera les ports européens à la Mer Rouge. De là, les clients pourront faire transporter leurs marchandises par camion vers la ville portuaire de Dammam, située de l'autre côté de l'Arabie Saoudite, à environ 1300 km sur la côte du Golfe Persique. MSC prévoit ensuite d'utiliser de plus petits navires pour rejoindre les principaux ports des Émirats Arabes Unis, d'Irak, de Bahreïn et du Koweït. La foule a continué à grossir sur le site de la Free Party géante, sur un champ de tir militaire près de Bourges en France, pour atteindre jusqu'à 40 000 participants ce samedi soir, selon un collectif de soutien aux fêtes techno. Les forces de l'ordre n'ont signalé aucun incident majeur depuis le début du rassemblement, tôt vendredi matin. Selon le collectif, les organisateurs ont délibérément choisi un site proche de Bourges, ville natale du ministre de l'Intérieur français Laurent Nunez, pour protester contre la politique répressive de l'État à l'égard des free parties. Un homme de 39 ans placé en détention en Autriche dans le cadre de l'affaire des petits pots pour bébés empoisonnés à la mort au rat. Il s'agirait d'une tentative de chantage visant le fabricant Hipp. Au total, 5 pots contaminés ont été découverts en Autriche, en République tchèque et en Slovaquie. Sixième journée de play-off en Pro League. En play-off 2, Charleroi a battu Genk 2-0. Et en play-off 1, l'Union Saint-Gilloise s'est inclinée 2-1 à Saint-Trond. Les unionistes réduits à 10 dès le premier quart d'heure de jeu. Tennis, on connaît l'adversaire de Zizou Bergs en finale du tournoi Challenger d'Aix-en-Provence. Ce sera Alejandro Tabilo, le Chilien, 43e au classement mondial et tête de série numéro 2 du tournoi. Zizou Bergs est 44e mondial. La finale s'annonce serrée. C'est la fin de ces informations. Merci de nous écouter.
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3: En 2026, les abats ont-ils perdu la bataille? La bière est-elle politique? Oui, et on vous le prouve. Enfin, réhabilitons le bon sandwich, votre bon menu du jour en trois temps. Bonjour à tous et bonjour Carlo.
4: Bonjour à toutes et à tous et bonjour Sophie.
3: Bon Carlo, en 2026, notre manière de manger s'est profondément transformée parmi les goûts d'hier, relégués souvent aux oubliettes, les abats. Qui songerait encore à les cuisiner? Ces rognons, ces foies, ces riz ou cervelles? On est très peu nombreux encore à le faire, hein, Carlo. Et pourtant, derrière ces morceaux dits de seconde zone se cache tout un monde de saveurs, d'histoires. Et vous vous y collez.
4: Oui, alors c'est vrai qu'on les cuisine plus beaucoup, mais les mange.
3: Et oui, alors on va essayer de dépatouiller tout ça, peut-être de redonner l'envie, d'avoir envie, allez savoir. Nous parlerons aussi de bière, mais pas seulement, car à travers elle, Carlo, c'est toute une histoire qui se raconte. Mémoire, lutte, transmission, récits effacés, identité en mouvement. Oui, la bière peut être politique et on va vous le prouver aujourd'hui avec notre invitée qui nous rejoindra dans un instant, Anaïs Lecoq. Elle est journaliste spécialisée dans le monde brassicole depuis près de 10 ans. Elle explore cet univers là où on ne l'attend pas et son regard ouvre des perspectives tout aussi inattendues que passionnantes. Son ouvrage, Le guide des bières féministes, cuir et décoloniales. Non, ne quittez pas tout de suite cette émission, vous allez l'entendre, c'est tout à fait passionnant. Enfin, Carlo, place à une réhabilitation, celle du sandwich, pas de triste triangle sous plastique. Non, le vrai, le généreux, le soigné, un pain digne de ce nom, une base solide, des garnitures travaillées. Certains en ont fait un étendard, ils redonnent au sandwich toutes ses lettres de noblesse. Et c'est Elisabeth Debours qui nous arrive ce matin pour nous en parler. Bonjour Elisabeth.
5: Bonjour Sophie.
3: Rédac chef du guide Le Fooding.
5: Toujours, depuis 5 ans là.
3: Et vous êtes une sourceuse de bonnes choses et en particulier de ce qui se mange assez vite quand on a une petite fringale. Le sandwich en fait partie, mais il était bien malmené. Et aujourd'hui, ça change.
5: Ça reprend. Je ne sais pas si, comme moi, vous avez mangé des sandwichs mous à la maison quand vous étiez petit, le repas tartine à l'école.
3: Et puis,
5: quand on avait la permission de sortir à midi, les baguettes blanches à la salade de thon.
4: Ça, c'est le pire. Le sandwich mou, c'est bien.
3: Le comble, c'est que ces sandwichs, salade de thon, on adorait ça quand on était ados, c'est dingue quand même. Ouais. Bon, Antoine Duwart à la réalisation, Stéphane Delougne à la production, Alexandra Vassène à la programmation musicale. Bientôt à table, les amis, c'est reparti jusqu'à midi.
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6: On peut déjeuner, s'il vous plaît?
7: Cette heure-ci, monsieur.
6: Mais il est une heure.
7: Eh bien, justement, madame, c'est l'heure du déjeuner.
6: Eh bien.
7: Eh bien, je déjeune, monsieur.
3: Bon, Carlo, ce matin, on s'attaque à un morceau de choix, les abats.
4: Ah, plusieurs morceaux de,
3: ah bah ouais.
4: de choix. Et je commence tout de suite en disant que les abats passent et passeront par moi, en tout cas. Alors, assez parlé de moi, on dit en permanence qu'on mange trop de viande, qu'on élève trop d'animaux, qu'on les maltraite et qu'on les élève de manière intensive. Et tout cela est vrai. Et on peut même y ajouter quelque chose, c'est que de ces animaux, on ne mange pas tout. Et en fait, si, on mange tous les bouts de cartilage et même un peu de nonos, les aponevroses et tout ça, mais surtout dans les fricadelles. Mais quand il s'agit de manger autre chose que du muscle, on fait le difficile. Mmh. La viande en plastique du supermarché bien propre et bien emballée a épuré nos goûts. Elle nous crée plein d'images mentales de normalité du muscle et du dégoût de l'organe.
3: Ouais.
4: Or, le muscle est un organe, la peau est un organe, et le poulet, je sais, je passe à autre chose, est un animal qui normalement se tient dans l'autre sens. Retourner un poulet, déplier ses pattes, et il récupère illico son allure d'animal de basse-cour, même sans tête. Sur un malentendu, ça vous dégoûtera de manger du poulet par l'évocation du vivant qu'il représente une fois retourné.
3: C'est surtout vrai quand il y a encore la tête.
4: Ah bah oui,
3: la
4: tête,
3: là, c'est rédhibitoire.
4: On le voit même, voilà. La plupart d'entre nous, et moi le premier, voient une côte à l'os et se mettent à saliver comme le chien de Pavlov. C'est une promesse de gourmandise. Or, c'est un morceau de cadavre. Loin de moi l'idée de vous dégoûter de la viande, je voulais juste m'arrêter deux secondes sur ce conditionnement permanent de notre regard. Ce même raisonnement qui fait que la même personne peut à la fois caresser son chien et, un autre jour ou un autre moment de la journée, planter un couteau dans un mammifère à poil qui n'a pas la chance d'être un chien, mais un gibier, un mammifère parfois à peine sauvage. Coucou ceux qui aiment la chasse à courre.
3: Bon, on va parler des abats, hein, Carlo.
4: Oui, le véganisme, c'est une autre
3: fois. Ce sera pour une autre fois, oui.
4: Juste les abats. Le cinquième quartier. Cette viande qui nous fait peur, comme si elle nous ramenait à l'animalité de ce que nous mangeons. Je me répète, je sais. Manger un muscle, un steak, un blanc de poulet, mieux encore, un filet pur, ça nous emmène dans un monde parfait, où la viande devient une réalité quasi idéale de perfection, de nombre d'or de la viande. Certains ne mangent pas la cuisse du poulet, déjà, probablement par ce rappel de l'animal qui court. Pourtant, le blanc de poulet, c'est pas mal, c'est pas génial non plus. Toutes les espèces animales nous proposent autre chose que du muscle. La viande bovine, les volailles, l'agneau, le lapin, le cochon. La génération des baby-boomers, hein, juste ceux qui sont un peu plus vieux que moi, a grandi avec le foie de veau une fois par semaine, pour le faire. Mais bon, on va pas grommeler en mode « Ah, c'était mieux avant, quand on mangeait du pied de porc, pas des ossées », parce que ça, c'est parler dans le vent, et comme disent les Chinois, parler ne fait pas cuire le riz.
3: Ils disent ça, les Chinois ?
4: Ben oui, ah ouais. Oui, c'est okay. Dans l'excellent atlas de la géographie de la bouffe de Jean-Robert Pitt. Vraiment,
3: okay, mais bon,
4: procurez-vous ce bouquin, c'est très chouette.
3: Et si on ne mange pas d'abats, on s'y met comment ?
4: Alors, j'essaye d'abord de changer le regard dont je parle depuis 10 minutes et de me dire que la viande, c'est la viande et que si mes convictions m'autorisent la viande, certaines viandes, eh bien, goûtons toute la viande. Et ensuite, on y va mollo. Il y a des abats avec beaucoup de goût et d'autres un rien plus détendu, vous voyez. Alors, essayons un peu un crescendo pour débutants. Alors, on a tous des limites. D'ailleurs, moi, j'en ai repoussé une il n'y a pas longtemps. Qui n'aime pas le riz de veau ? Franchement, Sophie, je sais que vous êtes un peu chatouilleuse sur les abats, mais vous aimez le riz de veau ?
3: Je pense que c'est la seule chose qui passe. Le reste, niette.
4: Voilà.
3: Ouais.
4: Il faut le mettre à tremper, le pocher, le peler, le faire dorer, avoir ce petit crousti fondant. C'est quand même autre chose que le testicrouti crousti de mes deux là, qui envahit la planète. Hein. Le pit de vache. Délicat, comme une caresse sur la joue. Hein. Ouais. Elisabeth, je vois que vous opinez.
5: J'allais dire, ne soyez pas baby-boomer sur le testicrouti.
4: J'en ai refait moi-même des testicrouti. Il y a moyen de faire savon.
5: Faites-le avec des riz de veau. Hein.
4: Ouais, exactement. La cervelle, meunière, que l'on te dépose à table dans son beurre mousseux.
3: Ouais. Hein ?
4: Michel Guérard, il a créé la salade folle, un nom qui fleure formidablement bien les années 70. Hein, salade, foie gras, haricots verts, et on la complète souvent avec des gésiers. Bah, le gésier, c'est de l'estomac.
3: Bah ouais.
4: Juste rissolé, c'est délicieux. Allez, on s'enhardit Allez. Retrouvons les joies du foie de veau avec sa demi-tomate rôtie, la tranche de bacon grillé. En plus, ça, c'est vraiment facile à cuisiner. Ou mieux, en foie de veau à la vénitienne, avec moult oignons cuits en douceur, vin blanc, et le foie de veau mariné, hein, débité et fariné surtout, débité en bâtonnet.
5: Spécialité de mon beau-père, big up Christian.
4: Ah, écoute, c'est tellement bon. Hein.
3: Et je vais vous laisser, ça devient intime là.
4: Non, mais moi j'ai mangé ça enfant, j'en fais de temps en temps. Allons plus loin.
3: Bon,
4: allez,
3: oh
4: Sophie, accrochez-vous, mettez votre ceinture. Aïe. Les rognons à la liégeoise avec le genièvre ou à la moutarde ou rôti. Mais il faut bien les parer.
3: Bien les nettoyer. Ouais,
4: bien les nettoyer, c'est un régal, surtout servir rosé. Le pied de porc, oh non, mais désossé en croquettes. Ah oui, tout de suite ça va mieux. De la tête de veau. Sauce gribiche, pomme vapeur.
3: Je prends juste la sauce gribiche, moi.
4: La fête, la fête. Allez, encore. De la tripe de bœuf, du boudin noir au sang. La tripe, justement, on en parle, en andouillette bien grillée, en ragoût, lampredotto, comme à Florence, avec une sauce tomate pleine de collagène dans un sandwich rond avec une belle salsa verde. On parlera de sandwich dans quelques minutes avec Elisabeth. Et puis, on en a parlé hors antenne, Elisabeth, la langue de bœuf, sauce madère ou sauce piquante, on y retourne. Allez, un dernier effort, les abats d'agneau, les pieds paquets, le riz d'agneau. Hé, le riz d'agneau, il n'y a même pas besoin de le pocher. Vraiment.
3: Ah, là, c'est
4: hop,
3: dingue, ça.
4: Direct, grillé, et c'est parti.
3: Ouais.
4: Vous êtes prêts pour les cœurs de bœuf, les cœurs de poulet et les foies de lapin.
3: Allez, petite réaction, Elisabeth de Bourse.
5: Non, moi, j'adore, j'ai hyper faim maintenant.
3: C'est vrai. Non, mais donc les abats, c'est un truc, vous, qui ne vous rebute pas. Ça,
5: non,
3: ça passe facile.
5: Mon seul, ma seule limite, c'est l'andouillette. Ça, je ne peux pas. C'est l'odeur.
3: Voilà. Ah oui, ouais.
4: Oui, bah, je comprends. Je pense, moi, j'étais, alors je disais ma limite a été très longtemps la cervelle. J'ai trouvé un goût métallique et puis j'ai goûté la cervelle meunière et j'ai trouvé quelque chose de formidable. Sur le foie de lapin.
5: Au pigeon noir, la cervelle.
4: Ah oui,
5: toute
4: oui.
5: Toute simple.
3: Restaurant en région bruxelloise.
4: Voilà. Ouais. Et puis si vous voulez, ça me revient à l'instant, une petite ode au foie de lapin. Il faut se replonger dans un des souvenirs de livre, souvenirs d'enfance de Marcel Pagnol, où justement le foie de lapin était quelque chose qu'on se disputait à table. Et c'est une jolie histoire avec une morale très pagnolesque, mais c'est chouette.
3: Bon, y a un petit resto là qu'on aurait sous la main pour manger des abats.
4: Spinnekopf, ouais. Par exemple, avec le...
5: Cette soupe...
4: Le schusels. Hein,
5: voilà.
3: Ah, oui.
5: vous nous expliquez ce que c'est?
4: Oui, c'est des riz blancs, c'est-à-dire c'est les couilles.
3: Voilà.
4: Et donc, de taureau, pas du propriétaire. Et on n'est pas si déconstruit que ça de les céder comme ça pour rien. Excusez-moi pour cette incartade. Donc, on est en plein centre-ville de Bruxelles, place du marché aux fleurs. Et c'est probablement, pour moi, un des meilleurs restaurants de cuisine belgo-bruxelloise, avec une carte courte. Mais franchement, tout est bon et tout est droit.
5: Très belle carte de gueuse aussi.
4: Oui.
3: Ah oui. Moi je prends la gueuse alors. Allez.
4: Ouais. Et bon, je vous laisse des choses.
3: Voilà, les fameux animaux.
4: Les animaux.
3: C'est plus joli.
4: Oui.
3: Hein, bon, cool. Allez, on va s'offrir un peu de musique avec Olivia Dean, So Easy. Et juste après, nous retrouvons l'autrice Anaïs Lecoq pour nous parler d'un guide sur les bières, mais des bières très politiques, on l'entendra.
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0: sous les couvercles, la Good Food.
1: Bon, Carlo, ce matin, on va parler, je sais que vous en rêviez, de bière.
2: Écoutez, oui, je suis un consommateur modéré, bien entendu, mais j'adore ça.
1: Oui, mais cela dit, on va parler de bière, mais à travers l'histoire, la mémoire, la transmission, les communautés qui se recomposent. Bref, un autre angle, pas tout à fait banal, pour parler de ce qu'on adore tous quand il fait très très chaud, un bon verre de bière.
2: Tout à fait.
1: Avec nous ce matin, Anaïs Lecoq. Bonjour Anaïs.
3: Bonjour Sophie, bonjour Carlo.
2: Bonjour.
1: Vous êtes journaliste spécialisée dans le monde brassicole depuis près d'une décennie. C'est un champ que vous avez choisi d'explorer là où on ne l'attend pas spontanément. Bah, évidemment, on y parle de goût, de style, de levure, des houblons ou des accords, mais aussi de rapports de pouvoir, d'exclusion, d'assignation, de hiérarchie, de mémoires invisibilisées. Est-ce que j'ai bien résumé, Anaïs ?
3: Oui, c'est ça. Souvent, quand je dis que j'écris sur la bière, on me dit « Ah, mais tu dois boire beaucoup de bière ». Moi, souvent, ce que je réponds, c'est que je parle pas tant du produit en lui-même parce que je suis pas sommelière. Mmh. J'aime parler de tout ce qu'il y a autour, en fait. Déjà, les gens qui la font, toute l'histoire du produit qui est plus que millénaire, et pourquoi on fait de la bière, d'où ça vient, qui l'a fait et pourquoi, c'est un peu tout ça qui m'intéresse.
1: Alors vous êtes une habituée de l'émission, Anaïs, hein, où vous avez reçu il y a quelques années à l'occasion de la sortie de votre livre Maltriarca. C'est un livre qui rappelait une vérité historique et peu connue finalement, parce que pendant des millénaires, les femmes ont brassé, elles ont brassé dans l'espace domestique, dans l'économie du quotidien, dans des cultures où la fermentation n'était d'ailleurs pas un geste marginal, mais à mesure que la bière était devenue une affaire industrielle, un marché, un profit, eh bien, elles ont été progressivement évincées, le fourquet désormais tenu par des hommes.
3: Oui, c'est ça, c'était le sujet de mon premier livre en 2022. Je trouvais important de replacer un peu les femmes dans le contexte de la bière, parce qu'aujourd'hui, quand on parle bière, brasserie, dans l'imaginaire collectif, on pense vraiment à un homme, alors souvent barbu et tatoué, si on pense à la révolution craft actuelle, voilà. Ou alors on peut penser aux moines, aux bières d'abbaye, etc., qui évidemment ont une histoire très riche, mais avant ça, bien avant ça même, on avait les brasseuses dès l'Antiquité et même avant qui brassaient, que ce soit pour des cérémonies religieuses, mais aussi, comme vous l'avez dit, pour la maison, parce que la bière, c'est une boisson, ou en tout cas les boissons fermentées qui s'apparentent à de la bière, c'est ce qui était bu par toute la famille, donc une tâche domestique, donc une tâche aussi pour les femmes, qui s'est développée ensuite en business aussi pour les femmes, pour les brasseuses, au Moyen-Âge, à la Renaissance, et puis petit à petit, la bière devient une industrie, la bière commence à avoir une bonne image, la bière est bue par toutes les catégories sociales et pas que les pauvres, donc ça devient intéressant économiquement, et donc c'est plus vraiment aux femmes de gérer ça, quoi. Donc petit à petit, elles ont été évincées par plusieurs étapes, et avec un coup de grâce à l'ère industrielle où la bière vraiment est produite dans des grandes usines et les femmes qui n'ont pas accès à la propriété, qui ne peuvent pas travailler en dehors de la maison, etc., ne pas faire d'études, forcément elles se retrouvent complètement évincées.
1: Oui, et vous parliez même dans ce livre de dépossession des femmes, l'histoire d'une captation d'un savoir, captation d'une autorité, captation même d'une légitimité. Vous alliez fort dans les propos.
3: Oui, c'est ça, parce que ce qu'on constate quand même aujourd'hui, c'est que les brasseuses qui se lancent là actuellement, elles galèrent en fait à se faire une place, même dès les prêts auprès des banques en fait. Vu qu'on considère que c'est un métier masculin, les banques elles sont assez frileuses aussi. J'ai eu des témoignages de brasseuses qui me disent quand elles se retrouvent face aux banquiers, on leur dit qui va s'occuper des enfants quand elles demandent un prêt pour monter leur brasserie et à la fin elles n'ont pas de prêt. Donc ouais, c'est toute une légitimité qu'il y a à reconstruire alors qu'elle était là depuis le début, quoi.
1: Et vous dites d'ailleurs dans cet ouvrage, les buveurs de bière ne se préoccupent de toute façon pas de qui brasse leur bière, sauf si c'est une femme.
3: Oui, c'est ça, parce que y a eu des études en fait qui ont été faites par l'université de Stanford il y a quelques années qui s'intéressaient à savoir si un produit qui est considéré par les gens comme quelque chose de masculin est produit par un homme ou pour une femme. femme ou par une femme, comment le consommateur accueille ce produit. Et ils avaient utilisé la bière comme objet d'étude. Et ils avaient constaté que quand sur l'étiquette, c'était écrit que c'était une femme qui avait brassé ou que c'était un homme, les consommateurs et consommatrices qui ont fait cette étude accordaient une note moins bonne à la bière faite par les femmes et ils pensaient qu'elle se vendrait aussi à un prix moins cher. Alors que l'inverse, l'autre objet de cette étude, c'était le cupcake, qu'on considère comme quelque chose de féminin. Là, les résultats, ça n'impactait pas si c'était un homme qui avait soi-disant fait le cupcake.
2: Et alors, pire que ça, il y a cette horrible tendance des bières que l'on dédie aux femmes, hein, toutes ces bières peu alcoolisées, sucrées, etc., qui sont censées plaire aux femmes. Ça, c'est pire que tout. Ça. C'est fait, en général, c'est marketé par des mecs, d'ailleurs.
3: Oui, il y a eu une tendance pas mal là-dessus. En fait, quand on va dire au niveau marketing, on s'est rendu compte que si on markete la bière qu'aux hommes, les femmes n'en boivent pas. Et ça a fait perdre de l'argent, en fait, de tout. Toutes ces consommatrices à qui on ne vend pas de bière, mais sauf qu'au lieu de se dire on va dire que la bière c'est pour tout le monde et que tout le monde peut en boire, non, on va faire des produits soi-disant pour les palais des femmes qui seraient beaucoup plus fragiles et sensibles, donc des choses très doux, des packaging roses, des bières sucrées avec du fruit, etc. Mais c'est vrai qu'en fait il y a eu des marques qui se sont lancées vraiment sur ce créneau-là et qui n'ont pas fonctionné parce que ça ne marche pas parce que le principe de base est déjà très bête et il faut juste en fait montrer que c'est un produit pour tout le monde et c'est comme ça aussi qu'on attirera les buveuses de bière.
1: Alors Anaïs Lecoq, vous nous revenez en librairie avec cet ouvrage, le guide des bières féministes, queer et décoloniales. Je dois vous dire que le titre a déjà fait beaucoup grincer des dents lorsque par exemple je l'ai juste annoncé sur mes réseaux sociaux. Les gens n'en sont pas revenus en disant qu'est-ce que vient faire cette histoire de décolonialisme et de queer dans une boisson qui doit a priori juste procurer de la joie?
3: Ah ouais, c'est des mots qui font peur visiblement, j'ai l'impression. Alors que pourtant, encore une fois, et comme pour Maltriarcat, c'est des choses qui sont là depuis toujours en fait. On brasse de la bière partout dans le monde, sur tous les continents. Et si on peut parler de l'aspect décolonial et donc de colonisation, en fait, c'est un fait que quand l'Europe est allée coloniser un peu partout dans le monde, c'est pas juste des gens qui se sont installés dans un pays, c'est des gens qui ont aussi imposer leur culture et c'est aussi leur culture alimentaire, c'est aussi ce qu'ils boivent et donc c'est aussi ce qu'on consomme. Par exemple, si demain vous allez en Namibie, vous allez dans une brasserie en Namibie, il y a de fortes chances que vous buviez une bière de style allemand parce qu'il y a eu une colonisation allemande en Namibie et qu'aujourd'hui ça se ressent dans ce qui est bu, ce qui est produit là-bas, alors qu'il y a une culture brassicole en Namibie comme dans la plupart des pays d'Afrique qui est centenaire, millénaire, mais ces bières-là ont disparu ou n'ont qu'un usage traditionnel au sein des familles, mais pas commercial. Donc c'est ça que j'avais envie de montrer avec cet aspect décolonial, c'est-à-dire aujourd'hui des brasseurs et des brasseuses qui veulent remettre en avant les bières traditionnelles de leur pays avec les ingrédients qui ont été perdus, invisibilisés, etc.
1: Évidemment, et d'ailleurs dans cet ouvrage, le guide des bières féministes, cuir et décoloniales, vous déferlez les faits. Premier exemple, l'Afrique du Sud, vous rappelez Anaïs que les colons européens ont interdit aux Sud-Africaines de brasser leurs bières traditionnelle. Il y avait déjà quelque chose de l'ordre de la dépossession.
3: Exactement, parce que en Afrique du Sud, ces bières traditionnelles donc ont plusieurs noms, mais par exemple l'Umkomboti, c'est des bières brassées avec du sorgho. C'est une boisson très importante dans la communauté. C'est brassé, encore une fois, pour la famille, pour des événements religieux, familiaux, un mariage, une naissance, un passage à l'âge adulte. Donc c'est vraiment une part importante de la culture sud-africaine. Et donc la colonisation, l'idée, c'est d'imposer sa culture et donc de faire disparaître celle des autres. Donc c'est pour ça que ça a été interdit et qu'en contrepartie, en interdisant aux femmes de brasser leur bière traditionnelle, on ouvre en Afrique du Sud des beer halls où on fait importer de la bière venue d'Europe qui est vendue assez cher et qui est interdite d'accès pour les femmes et les Sud-Africains. Quoi.
2: Oui, c'est-à-dire que c'était du temps de la ségrégation des bières, j'imagine, qui n'étaient distribuées que dans des lieux réservés aux Blancs, c'est ça ?
3: Exactement, ouais. C'est ça. Ou alors les hommes noirs, certains qui étaient considérés, je mets des guillemets, comme éduqués, recevaient des permis et avaient le droit d'accéder à ces espaces-là, mais c'était très rare.
1: Alors dans cet ouvrage, Anaïs, vous rappelez que la bière est universelle, mais vous démontrez qu'elle est traversée par des rapports de pouvoir, par des stratégies de segmentation, par des exclusions, par des violences, par des récits nationaux, et j'en passe. Et vous enchaînez une foule d'exemples concrets. Par exemple, un exemple assez brutal, c'est la réserve de Pine Ridge, on est dans le Dakota du Sud, où le peuple natif américain a été, selon votre formule, presque entièrement décimé par la bière.
3: Oui, c'est ça. Et même à l'époque, les médias parlaient de génocide liquide pour parler de cette affaire-là. On le sait, aux États-Unis, les peuples natifs, ont été, il y a eu un génocide. Mm-hmm. Et aujourd'hui, ce qui reste de ces peuples-là sont dans des réserves et ils occupent 2%, je crois, du territoire des États-Unis. Donc, des miettes. On leur a laissé des miettes et on les a parqués dans des réserves où il n'y a pas de boulot, où il y a de fort chômage à certains endroits. Et cette réserve de Pine Ridge, à l'entrée de la réserve, il y avait une petite ville, mais où il n'y avait quasiment pas d'habitants, c'était juste des commerces d'alcool, où on vendait de la bière à bas coût, et les clients, c'était les personnes de cette réserve. C'était plus de 11 000 canettes de bière par jour. C'était vraiment une exploitation de leur misère et de la pauvreté de cette réserve, à tel point que l'espérance de vie est tombée à 66 ans dans la réserve, et il y a eu donc des actions en justice pour faire fermer ces établissements et interdire l'alcool pour préserver la population de la réserve.
1: Ça soulève la question de la moralité finalement d'une activité commerciale. Non.
3: Oui, évidemment, parce que il y a quand même plein de cas. On peut aimer la bière. Moi-même, évidemment, je suis une consommatrice de bière, mais ça reste aussi de l'alcool. Et on sait des fois que il y a des types d'alcool très fort vendu pas cher, qui sont marketés pour une population. Pauvres, on en a tous en tête ces liqueurs de Malte aussi aux États-Unis. Nous, on a des choses similaires en Europe. C'est des alcools
2: l'assommoir,
3: pas chers, forts.
2: L'assommoir du 21e siècle.
3: Oui. Voilà, et donc, y a ça aussi. Il y a évidemment cet aspect commercial capitaliste, vendre à tout le monde. On a segmenté, comme je disais, en vendant aux femmes, mais aussi en vendant aux classes pauvres, des très fortes, pas chères, et c'est un problème aussi.
1: Autre cas que vous soulevez, Anaïs Lecoq, devenu emblématique d'ailleurs, c'est Bud Light et Dylan Mulvaney. Alors, on peut peut-être rappeler cette histoire qui avait quand même beaucoup fait parler d'elle. Donc, c'est l'histoire d'une marque qui a été boycottée parce qu'elle a réalisé une publication TikTok sponsorisée avec l'influenceuse transgenre Dylan Mulvaney. Et là, il y a eu vraiment un tollé incroyable aux États-Unis, des meutes de Proud Boys, casquette MAGA huissée à la tête, ça a été un truc de fou quand même.
3: Oui, c'est ça. En fait, Bud Light avait simplement... En fait, ils lui ont envoyé une canette Bud Light à son effigie. Il y avait un dessin d'elle sur la canette et donc elle en parlait dans une publication. Et là, ça a été une tollée incroyable, un déversement de haine déjà envers la jeune femme qui a été cyberharcelée, menacée de mort, etc. Et donc un boycott envers Bud Light qui a toujours quand même eu une image très blanche américaine. On sait aussi qu'il y a un espèce de pinkwashing, greenwashing aussi de toutes les industries. Et donc,
2: tout est
3: voilà,
2: bon à prendre parfois, oui.
3: Exactement, tout est bon à prendre. Maintenant, c'est l'effet inverse, c'est-à-dire qu'ils sont en train de se distancier de tout ça. Oui. Mais donc il y a eu un gros boycott de la marque. Et encore aujourd'hui, il y a eu des séquelles sur cette marque-là. Et donc, il y avait les supporters de Trump et compagnie qui allaient dans les magasins détruire les stocks de bière, qui se filmait en train de les casser, de tirer dessus au fusil, d'agresser au passage les gens dans les boutiques qui leur disent c'est pas super de casser tout notre stock, on les agresse au passage. Enfin, vraiment un truc assez dingue pour une publication de 30 secondes sur Instagram.
1: C'est ça, une bière finalement populaire américaine qui devient le support d'une guerre symbolique en quelque sorte sur le genre, la visibilité trans, l'identité nationale. C'est un véritable champ de bataille culturel finalement, non? Tout ça.
3: C'est bien ce que j'essaye de montrer dans le livre, c'est que la bière, c'est pas juste de la bière. On peut lui faire dire beaucoup de choses, on peut y accoler beaucoup de valeurs venant de toutes les idéologies, on va dire. Donc, à partir de là, quand on a ces personnes-là qui sont visibles et ça ne plaît pas à d'autres communautés, et on arrive à ça.
1: Et c'est drôle, vous faisiez mention tout à l'heure de Donald Trump. J'ai découvert qu'il avait des actions dans un groupe de brassicoles.
3: Eh ben oui, ben Bud Light.
1: Ben oui, justement. Donc justement, quand ce fait incroyable dont vous venez de faire mention, avec ce spot sponsorisé par cette influenceuse transgenre, là du coup, qu'est-ce qu'il a fait puisqu'il avait des parts dans cette brasserie?
3: Ouais, c'est ça. Alors ça s'est passé au moment où il n'avait pas été encore réélu. C'était pendant le mandat de Biden. Mm-hmm. Mais il a dit qu'il fallait quand même donner une seconde chance à Bud Light parce que bon, les actions se cassaient la gueule. Donc là, tout d'un coup. On change de discours et ça montre bien l'hypocrisie de ce genre de personnes.
1: Alors dans ce livre, le guide des bières féministes, cuir et décoloniales, Anaïs, vous démontrez que la bière est traversée par cette domination, par ces inégalités, mais qu'elle peut aussi devenir un support de réinvention. Et vous avez écumé 20 pays à la découverte d'initiatives très inspirantes, très positives. Vous avez parlé de cette brasserie en Afrique où ils réutilisent des céréales locales comme le sorgho ou le mil, longtemps mises de côté au profit d'ingrédients imposés par la colonisation. Par exemple, en France, vous rencontrez Agathe Leroy, on est à Douai, elle est zytologue. Qu'est-ce qu'il y a de particulier dans son approche de la bière? Anaïs.
3: Ce que j'aime beaucoup avec Agathe, c'est qu'elle n'est pas du tout dans l'élitisme en fait. Elle est dans le milieu actuellement de la bière, il y a eu un renouveau avec la craft, etc. Et on tombe vite dans des jargons compliqués en fait. On va aussi un peu catégoriser les buveurs. Alors ceux qui boivent de la bière industrielle, ils sont nuls, ils y connaissent rien, il faut mieux boire ci et ça. Mais avec un jargon assez compliqué, les houblons, les NEIPA, les DDH, etc. Bah, pour beaucoup de gens, ça ne veut rien dire. Et du coup, ils n'arrivent pas à entrer dans ce monde-là, à découvrir d'autres façons de boire la bière. Et Agathe, elle est vraiment dans la pédagogie, dans le fait d'expliquer, de dire c'est ok, ça. C'est pas grave de parler de bière en blonde, en couleur de bière, etc. On peut découvrir la bière autrement et ouais, c'est cet aspect pédagogie, mise en avant des bières françaises, des houblons français. C'est une personne qui est une inspiration pour beaucoup de femmes qui se lancent dans la bière aujourd'hui en France. Beaucoup citent Agathe parce qu'elle est formatrice aussi. Donc ouais, c'est une personne vraiment passionnée et qui veut pas laisser sur le carreau les gens qui ont un peu du mal avec tout ce côté technique qu'on met en avant dans la bière et faire découvrir de manière simple le produit.
1: Un autre exemple, et là on change de registre avec Brave Noise, on est aux États-Unis. Alors là on n'est plus dans la pédagogie mais dans l'explosion, je vais utiliser le terme, du Nomerta. Donc on est en 2021, la brasseuse américaine Brian Allen va poster sur Instagram une question apparemment toute bête. Avez-vous déjà vécu du sexisme dans l'industrie brassicole? Et là, cette question va provoquer un raz-de-marée à nouveau.
3: Ouais, c'est ça. En fait, elle était en train de brasser. Elle s'est pris une remarque un peu relou d'un client de la brasserie. Et donc, elle a posté ça sur Instagram, vraiment un ras-le-bol, une question ouverte. Est-ce que vous aussi, ça vous arrive? Et là, ouais, elle s'attendait pas. Elle a reçu des milliers et des milliers de messages qui faisaient part de commentaires sexistes, de comportements sexistes, mais aussi homophobes ou racistes. Et notamment, les langues se sont déliées. Et on commençait à nommer en fait des brasseurs, des gérants de bars, des commerciaux, etc., qui pouvaient avoir agressé physiquement, verbalement des femmes, des personnes queer, etc. Et donc ouais, ça a fait un véritable raz-de-marée aux États-Unis où l'industrie brassicole est très respectée, très installée. Il y a eu des démissions, il y a eu des excuses, il y a eu des gens qui ont nié. Enfin, ça a vraiment fait un gros choc dans ce milieu-là. Et pour continuer en fait les actions de soutenir les personnes minorisées dans la bière, elle a aussi créé la bière Brave Noise, dont les bénéfices en fait vont soutenir les associations pour les droits des femmes, personnes LGBT, etc.
1: Et donc finalement, cette brasserie Brave Noise a imposé même un code de conduite aux établissements voulant servir cette bière collaborative. Donc il y a quand même un pas en avant. Grâce à tout ça, ça avance malgré tout. C'est ce que je lis entre les lignes dans votre
3: livre. C'est ce qu'on espère, évidemment. Ouais. C'est l'idée du guide, en fait, de montrer la diversité, la richesse. Là, c'est vrai qu'on parle de choses un peu dures, un peu négatives, mais en fait, quand on lit le livre, c'est beaucoup de positif, c'est beaucoup d'histoires assez fortes, c'est beaucoup de gens passionnés qui veulent montrer la richesse de leur histoire, de leur culture, de comment on peut utiliser la bière pour faire des choses positives, des brasseries qui lèvent des centaines de milliers d'euros et même millions d'euros et de dollars dollars pour, par exemple, l'aide humanitaire en Ukraine, pour aider dans les centres de détention des personnes immigrées actuellement aux États-Unis. Enfin, voilà, la bière, elle est utilisée. C'est un prétexte parce qu'on sait que les gens aiment la bière, aiment acheter de la bière. Ben, on vous vend de la bière, mais nous, derrière, on utilise l'argent pour aider des organismes. Et c'est ça que j'ai voulu aussi montrer.
2: Ouais. Est-ce que la bière n'est pas le produit peut-être idéal, la bière ou le kombucha, je veux dire. C'est-à-dire que ce sont des produits qui sont basés sur une recette et pas forcément... Alors, vous l'avez illustré quand même pour l'Afrique, le côté terroir, le sorgho, etc. Mais malgré tout, est-ce que la bière, avec son côté recette de cuisine, n'est pas le produit idéal pour faire un produit de qualité? Parce que ça compte quand même, hein. C'est même ce qui compte peut-être en premier. Et puis, d'autre part, un produit porteur d'un message ou porteur d'une utilité sociale.
3: Oui, c'est ça, la bière, la même recette, on peut la faire partout. Évidemment, elle aura peut-être pas toujours le même goût,
2: oui.
3: Mais en tout cas, on peut ici brasser une recette qui a été inventée aux États-Unis, qui a été inventée en Tchéquie, etc., parce qu'on peut se fournir les ingrédients, on peut le faire même soi-même à la maison. Donc oui, c'est quelque chose qui se diffuse, et justement, on parlait de la bière Brave Noise, c'est une bière collaborative, donc c'est des brasseries partout aux États-Unis et dans le monde qui peuvent reprendre la recette, la brasser, mettre l'étiquette avec le message, etc. Donc oui, c'est en effet cette idée de diffusion qui est facilitée par ce produit. Contrairement au vin, par exemple, on ne pourrait pas faire la même chose.
2: Oui. Ben oui.
1: Et vous épinglez aussi le cas de Black is Beautiful. Alors c'est la première bière collaborative mondiale qui est née dans un contexte très particulier aux États-Unis, la mort de George Floyd.
3: Oui, c'est ça. C'est une bière qui est née en 2020 après ce qui s'est passé avec le décès de George Floyd et de Breonna Taylor. C'est un brasseur noir américain, et ils sont pas nombreux aux États-Unis, qui se dit mais qu'est-ce que je peux faire, moi, enfin, qui lui aussi a été confronté à des difficultés avec la police, etc. Il s'est dit mais qu'est-ce que je peux faire à mon niveau pour faire entendre ces problèmes sociaux aux États-Unis, et il s'est dit on va faire une bière, donc une recette de bière qui s'appelait Black is Beautiful. Il a mis en ligne la recette, diffusée pour quiconque a envie de la faire, et de lever des fonds pour les organismes antiracistes. Et au final, il y a eu 1600 brasseries partout dans le monde qui ont fait cette bière, et plus de 6 millions de dollars qui ont été levés. Donc c'est incroyable.
1: Mais ça prouve finalement que cette bière peut devenir un support de réappropriation, un lieu de transmission, un outil presque de résistance, de réparation. Est-ce que je vais trop loin dans le truc? Mais c'est quand même ce que j'ai l'impression en refermant ce livre.
3: Non, je pense pas que ça va trop loin. Si je prends l'exemple de Joe, qui est un brasseur sud-coréen, qui est né en Corée, mais qui a grandi à l'étranger, à Guam, puis aux États-Unis, lui, il avait perdu en fait ce lien à ses origines. Il se sentait pas vraiment coréen, mais il se sentait pas non plus américain, etc. Et c'est par la bière, et notamment un style de bière de riz traditionnelle qui s'appelle le makgeolli, qu'il a retissé le lien avec ses racines, parce que makgeolli, c'est une des plus vieilles boissons sud-coréennes.
2: Il y a un peu à manger dedans aussi, hein.
3: Ouais, c'est ça. Ça dépend comment on l'a fait, mais il y a un peu à manger, ouais, exactement. Et lui, le fait de faire cette bière-là, c'est tellement lié à l'histoire de la Corée, aux saisons, aux festivités, etc. Ça lui a permis de recréer ce lien avec ses racines, et il a monté en Corée du Sud une brasserie où il donne aussi des cours, et il me disait que lui, il reçoit en fait énormément de gens comme lui, en fait, des Coréens qui ont grandi à l'étranger, ou alors qui ont été adoptés à l'étranger, parce qu'il y a une grande vague d'adoption par des familles américaines dans les années 80, et du coup qui ont perdu ce lien eux aussi avec leur pays, et c'est via la fabrication de cet alcool de riz qui remettent un peu, littéralement, ils remettent les mains dans leur culture et recréent ce lien qu'ils avaient perdu.
1: Eh oui, parce que quand même la bière, ça reste quand même avant tout un créateur fabuleux de liens entre les humains. Carlos, c'est pas vous qui allez me contredire, hein.
2: Ouais, avec
1: une bière, tout est plus facile, hein, autour d'une table.
2: Oui, mais c'est de nouveau sans c'est dommage de gâcher après en buvant trop, mais oui, moi, petite bière légère.
1: On parle de la consommation raisonnée, évidemment. En tous les cas, Anaïs, sachez qu'on s'est régalé en lisant cet ouvrage. C'est vrai que le titre au départ m'a un petit peu bloqué, puis finalement, en comprenant et en démontrant tout ce que vous venez de faire, eh bien, on comprend parfaitement le propos du livre, et pour ça, merci. Merci beaucoup. Je rappelle donc le titre de cet ouvrage, Le guide des bières féministes, cuir et décolleté. coloniale, publié aux excellentes éditions Nuriturfu. Très belle journée à vous, Anaïs Lecoq.
3: Merci beaucoup.
2: Merci, Anaïs.
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1: Voilà pour cette jolie incursion dans le monde de la bière. Elisabeth de Bourse, passionnant, hein, Anaïs Lecoq. Une érudition folle au niveau de la bière et puis surtout un regard, un prisme tout à fait particulier sur ce qui se boit. Alors si on peut accompagner ça d'un bon sandwich, encore mieux, Elisabeth de
4: Bourse. Bière, sandwich, super bonne idée.
1: Oui, mais du bon sandwich, on va le réhabiliter ce matin parce que c'est ça qui vous anime dans le fooding, c'est trouver ces adresses où on fait du bon, où il y a de l'intention, de l'émotion, enfin tout ce qu'on aime quoi.
4: Mais le sandwich ou sandwich,
1: sandwich.
4: Vous êtes quel team?
1: Sandwich.
4: Sandwich.
2: Bah, j'aime encore bien, mais je fais exprès de le dire sandwich.
4: Un sandwich.
1: Ah, c'est son côté.
2: Alors il faut que je le force, quoi. Mais j'aime bien cette façon belgo-belge de dire un sandwich.
4: Le sandwich
1: belgo-américain
4: est un art oublié.
1: C'est vrai.
4: Voire peut-être jamais découvert. Jusqu'à tout récemment, heureusement, on a pu quand même se féliciter de l'ouverture de quelques sandwicheries qui prennent vraiment au sérieux nos entrepains. J'aime bien ce petit mot aussi, entrepains.
1: Entrepains,
4: oui. Voilà.
2: Ouais, c'est un peu coquin, entrepains.
4: Je commence ma petite tournée avec... Donc j'aurai trois adresses aujourd'hui, une en Flandre, une en Wallonie et une à Bruxelles. Je commence ma petite tournée des casse-croûtes à Liège. Bonne idée. Mirabelle Champ a monté son club cornichon derrière un store qui donne directement sur la rue, sans détour de la cuisine au trottoir. Mirabelle, elle est diététicienne et elle chamboule l'emportée dans la principauté en prouvant qu'on peut débiter une slow food saine et canaille en plus d'être local.
1: Donc il n'y a pas d'Américain par exemple?
4: Il n'y a pas d'Américain. Mais on y trouve un œuf bénétruffe, c'est-à-dire un pain type bun, donc un pain mou et rond, comme celui des burgers, tartiné de beurre, citronné, truffé et dégoulinant d'un œuf bien coulant, avec en prime de la mousse de poireaux, des poireaux rôtis et frits et des pickles de grains de moutarde. Vous voyez que c'est pas n'importe quel sandwich.
1: Ah ouais, là, c'est ça,
2: un
1: là,
2: pain
1: ouais,
2: de non, haute mais vol c'est top, dans un
4: ça.
2: Pain.
4: Exactement.
1: J'aime bien l'idée des petits. Ah, vous savez, toutes ces déclinaisons autour du poireau, comme ça, c'est magnifique.
4: Je parie que vous n'avez même pas remarqué que ce sandwich, il est entièrement végé.
1: Mais non, bah si, j'avais remarqué justement, mais il est hyper gourmand, il y a du frit, il y a du rôti, c'est des pickles, mais extraordinaire. Bon, et ça se passe à Liège, chez Mirabelle Champ, et ça s'appelle Club Cornichon.
4: C'est Outremeuse, rue de la Liberté, pour ceux qui connaissent.
2: Vaut le voyage.
4: Vaut le détour.
2: Petit détour par Bruxelles, où vous, apparemment vous avez vos habitudes chez Solti, Elisabeth.
4: Oui, et je ne sais pas si les très bons sandwichs, c'est un truc de femme, parce que toutes les adresses aujourd'hui sont tenues par des femmes, mais ces deux-là en ont sous la croûte. Je parle de Chiara Valenti et d'Inès Diaz, qui ont ouvert une toute petite tea shop en entresol, pas loin de la maison communale de Saint-Gilles, où elles envoient des baguettes moelleuses ici, et vraiment énormes, dont le contenu change tous les mois. Alors ici, pareil, pas de club, ni heureusement de salade de thon, mais des propositions cuisinées comme leur iconique cubano, avec du porc effiloché, du jambon rôti, de l'emmental, de la mayo aux herbes et des pickles. Je vous l'ai dit, c'est très cochon. Oui, il y a aussi.
1: Joli.
4: J'en ai aussi pour vous. Les carnets, les carnivores. Et si vous me cherchez le lundi midi, bah vous me trouverez probablement chez Solti, bien repu et donc heureuse.
1: Ouais, je voulais juste réagir. Vous disiez finalement qu'on trouve assez pas mal de femmes dans ce milieu de la sandwicherie. Ça dit quelque chose? C'est peut-être plus facile d'approche dans le métier de l'horeca, ou c'est juste un hasard d'après vous qui avez quand même une expertise?
4: Peut-être une humilité.
1: Ah ouais.
4: Pas besoin de prouver.
1: Ah oui, c'est ça.
4: Et une générosité. C'est censé être ça la cuisine, je pense.
2: Oui, parce que la facilité n'est de propre de personne.
1: Non, évidemment.
2: Mais facile des hommes, parfois.
1: Bon, un petit détour par la Flandre, on s'arrête à Broustable. On est où, Elisabeth?
4: Alors ici, on est à Hasselt, et franchement, c'est une bonne idée là, d'aller visiter Hasselt, parce que la vie brille culinairement parlant.
1: Ouais.
4: Et donc à Hasselt, on retrouve la toute jeune Eline Hillen, dont on se souvient, elle a 27 ans, qui s'est installée dans une ancienne banque au look brutaliste, transformée par un studio d'architecture très très stylé. Où convergent bouffe, art et clubbing. Vous l'aurez deviné, ici on est dans une cantine nouvelle generation, avec table en inox et tout le tintouin, mais aussi et surtout une carte super fraîche et de saison, sur laquelle on retrouve par exemple un énorme bun à nouveau, fourré d'omelette, de cheddar, de bacon et de Mizuna, qui a l'avantage d'être servi dès le petit déjeuner.
1: Magnifique, Mizuna, c'est cette fameuse...
4: C'est une herbe un petit peu piquante.
1: Voilà. Bon, alors on valide tout et ça se passe donc à Brousse-Table, on est à Hasselt et c'est chouette, c'est l'occasion d'un petit peu découvrir notre pays. Tiens Carlo, quand vous faites un petit sandwich à la maison, c'est quoi votre sandwich coup de cœur de la mort qui tue, le truc que vous adorez?
2: Alors,
1: jambon fromage de qualité, salade de thon version Carlo?
2: Alors non, si je le fais chez moi, ce sera toujours un grill quelque chose, ce sera toujours un grill cheese. Je mange jamais un sandwich froid. Chez moi à la maison, donc par exemple hier soir, c'était pas plus compliqué que ça, c'était un croque-monsieur un peu à la française ringarde,
1: c'est-à-dire avec plein de beurre au-dessus et tout.
2: Non, la bêche.

0: plus, le air fryer, il s'est pas rendu compte, c'est que en italien, quand on veut dire qu'un truc c'est du vent, on dit que c'est de l'air frit.
1: Oui,
0: c'est de l'aria frita.
1: Ouais.
0: Et donc voilà, le air fryer, c'est de l'aria frita. Mais par contre, comme petit four pour deux personnes, c'est super efficace.
1: Et donc pour le croque, ça marche bien.
0: C'est au lieu d'allumer un four à 180 pendant une demi-heure, t'allumes le air fryer pendant 8 minutes.
1: Et vous, Elisabeth, votre sandwich comme ça des dimanches de flemme, c'est quoi par exemple?
2: Alors, pas dimanche de flemme. Je pense que vous savez, j'ai un mari cuisinier et il prépare un incroyable corned beef maison, vraiment délicieux, avec de la super viande qui vient de chez Speck & Bonen, un super
1: du côté
2: boucher.
1: Des marolles.
2: Tout à fait, avec toutes ces viandes qui viennent d'animaux élevés en plein air. Donc voilà, ce sera un bagel, moutarde, gros cornichons et corned beef.
1: Oui, et c'est une occasion de vous rappeler, quand vous êtes à la maison, un bon sandwich, mais bien fait, même une magnifique baguette, un bon morceau de comté, un bon morceau de jambon. C'est ça, en fait, la culture
0: du bon sandwich.
1: Le problème,
0: c'est le sandwich à l'extérieur, c'est toujours un peu...
1: Oui, mais même à la maison, parfois, on le maltraite un peu, quand même.
0: Quand même, un bon sandwich mou, mais un bon...
1: Ouais.
0: Avec
1: chez le boulanger.
0: Oui, un bon sandwich mou, juste pastrami ou un bon bun.
1: Mais ouais.
0: Avec du pastrami ou avec un bon jambon cuit, un vrai et tout. Et les fameux pickles de moutarde dont tu parlais tout à l'heure, c'est bon. Mais c'est la baguette, je trouve, on mâche parfois beaucoup et donc du coup après on gargouille. Voilà.
1: En fait,
0: il ne faut jamais tirer une règle générale d'un problème personnel.
1: Voilà, mais si vous regarouillez, c'est toujours signe que quelque chose ne va pas. Et donc, on rappelle, allez chez vos artisans boulangers pour dégoter les buns, les sandwichs de qualité. On se retrouve évidemment le mois prochain, Elisabeth, non sans rappeler que toutes ces adresses se retrouvent évidemment dans le Fooding Belgique. Nouvelle édition dès le mois de juillet.
2: Oui, pour vos vacances en Belgique.
1: Et puis pour les autres, il y a quand même une appli très utile.
2: Une application et un site, lefooding.com.
1: Voilà, la semaine prochaine, Carlo rencontre avec une sommité du monde de la gastronomie, de l'histoire de la gastronomie, Massimo Montanari. Nous le rejoindrons depuis Gênes, où il nous parlera du goût de l'amertume, l'amer. Il a tant à nous apprendre ce goût, c'est absolument...
0: Et cet homme, outre l'amertume, est à inscrire déjà de son vivant au panthéon des écrivains de la gastronomie historique. Parce qu'il a écrit notamment une histoire du spaghetti à la tomate à travers les âges et qui est absolument édifiante.
1: Et je pense que c'est votre livre, le premier livre dont vous nous avez parlé quand on a démarré cette émission.
0: Ah, c'est possible, mais voilà, je suis fan de Massimo.
1: Bon, voilà les amis, je rappelle que vous retrouvez toute cette émission en podcast sur ovio.be, sur toutes les plateformes, et que toutes les adresses d'Elisabeth se retrouvent sur le site lapremière.be. Je vous souhaite un bon week-end à tous et on se retrouve samedi prochain en très grande forme.

0: Il est 5 heures.
1: Bonne nuit à tous, Julie Buron pour ces informations. L'armateur de navires MSC lance un nouveau service de transport vers le Golfe Persique qui contournera le détroit d'Ormuz bloqué par l'Iran. Le premier navire quittera Anvers le 10 mai. Ce nouveau service de transport, baptisé Europe Mer Rouge Moyen-Orient Express, reliera les ports européens à la Mer Rouge. De là, les clients pourront faire transporter leurs marchandises par camion vers la ville portuaire de Dammam, située de l'autre côté de l'Arabie Saoudite, à environ 1300 km sur la côte du Golfe Persique. MSC prévoit ensuite d'utiliser de plus petits navires pour rejoindre les principaux ports des Émirats Arabes Unis, d'Irak, de Bahreïn et du Koweït. La foule a continué à grossir sur le site de la Free Party géante, sur un champ de tir militaire près de Bourges en France, pour atteindre jusqu'à 40 000 participants ce samedi soir, selon un collectif de soutien aux fêtes techno. Les forces de l'ordre n'ont signalé aucun incident majeur depuis le début du rassemblement, tôt vendredi matin. Selon le collectif, les organisateurs ont délibérément choisi un site proche de Bourges, ville natale du ministre de l'Intérieur français Laurent Nunez, pour protester contre la politique répressive de l'État à l'égard des free parties. Un homme de 39 ans placé en détention en Autriche dans le cadre de l'affaire des petits pots pour bébés empoisonnés à la mort au rat. Il s'agirait d'une tentative de chantage visant le fabricant Hip. Au total, 5 pots contaminés ont été découverts en Autriche, en République tchèque et en Slovaquie. Sixième journée de play-off en Pro League. En play-off 2, Charleroi a battu Genk 2-0. Et en play-off 1, l'Union Saint-Gilloise s'est inclinée 2-1 à Saint-Tron. Les unionistes réduits à 10 dès le premier quart d'heure de jeu. Tennis, on connaît l'adversaire de Zizou Bergs en finale du tournoi Challenger d'Aix-en-Provence. Ce sera Alejandro Tabilo, le Chilien, 43e au classement mondial et tête de série numéro 2 du tournoi. Zizou Bergs est 44e mondial. La finale s'annonce serrée. C'est la fin de ces informations. Merci de nous écouter.
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5: Bonjour à toutes et tous et bienvenue dans ce nouvel épisode des Clés Médias. Faut-il interdire les réseaux sociaux en dessous d'un certain âge? Et si oui, pourquoi? Le débat est vif en ce moment, cela ne vous aura pas échappé. Les pays qui choisissent l'interdiction sont de plus en plus nombreux. L'Australie en pionnière en décembre dernier. Mais est-ce réaliste? Est-ce efficace? Après quelques mois, on constate en tout cas en Australie que les jeunes contournent facilement cette interdiction. Alors revenons peut-être au cœur du sujet. En quoi les réseaux sociaux seraient-ils si nocifs? À quoi faut-il être vigilant? À quoi faut-il éduquer nos enfants? Et nous-mêmes aussi, sans aucun doute. On a une petite demi-heure pour y réfléchir.
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6: Je pense que c'est un gouvernement avec de grandes intentions, mais qui n'a absolument aucune idée de comment les appliquer. Donner à n'importe quel ado un VPN et ils ont 50 façons de contourner l'interdiction. Par contre, ce que ça donne, c'est une restriction des libertés.
7: J'ai déjà contourné la vérification d'âge sur Snapchat qui a cru que j'avais plus de 16 ans, donc je vais pouvoir continuer à utiliser Snapchat pour parler à mes amis.
5: L'Australie, scrutée dans le monde entier début décembre 2025. C'est le premier pays démocratique à voter l'interdiction des réseaux sociaux aux moins de 16 ans. La Nouvelle-Zélande, la Norvège, l'Espagne, la France, ils sont nombreux, les pays qui s'engagent aujourd'hui dans la même voie. En Belgique, on agit en ordre dispersé.
8: C'est vraiment pas une punition par rapport aux jeunes, c'est vraiment une protection de nos enfants. Je le répète, il faut vraiment que l'Europe joue son rôle et qu'on ait des positions communes dans tous les pays, mais il faut aussi la responsabilité des parents. Évidemment, s'il y a une interdiction, on ne sera pas là pour contrôler les parents, et donc il faut aussi que les parents soient responsables et interdisent que leurs enfants avant 15 ans aient accès aux réseaux sociaux.
5: Voilà pour l'intention chez la ministre des Médias en Fédération Wallonie-Bruxelles, Jacqueline Galland. C'était en mai 2025. Cette année-ci, en avril, la Flandre a choisi de faire cavalier seul et a voté l'interdiction des réseaux sociaux aux moins de 13 ans. Une mesure plus symbolique qu'autre chose, car il s'agirait de laisser aux plateformes le soin, comme en Australie, de vérifier l'âge des utilisateurs. L'avis de Vanessa Matz, députée Les Engagés, qui travaille sur le dossier.
9: Mais c'est le pire qu'on puisse faire. C'est le pire. En termes de respect de la vie privée, on va dire aux plateformes de le faire. Mais ils ne le feront pas, ils le feront mal, et ils le feront en pompant les données des jeunes.
5: Elle, qui s'aligne sur la réflexion en cours au niveau européen, il faut interdire, mais avec le contrôle de l'âge via un tiers de confiance, c'est-à-dire une application comme It's Me ou MyGov, indépendante, qui vérifiera les données personnelles sans les conserver ou les relier à des comportements en ligne, comme le feraient les plateformes. L'affaire semble pliée. Interdire l'accès aux réseaux sociaux en dessous d'un certain âge remporte beaucoup de succès politiquement. Pourtant, d'autres voix s'élèvent, dont celle des jeunes eux-mêmes, qu'on a peu entendu jusqu'ici.
10: Ne nous enfermez pas dans une cage dorée sous prétexte de vouloir nous protéger.
5: Cette phrase est issue d'une carte blanche signée par une trentaine d'associations de jeunesse et de défense des droits humains en Europe. Ces associations rappellent que les réseaux sociaux sont pour de nombreux jeunes des lieux d'information, de sociabilité et d'engagement.
11: Ce gars que vous venez de voir, c'est Nicolas Fuentes. Il se décrit lui-même comme un nationaliste chrétien, autoritariste et incel. Et à ton avis, combien de procès pour incitation à la haine il a eu depuis qu'il publie quotidiennement ce genre de discours?
12: Étant donné qu'il y a eu près de 50% d'abstention aux dernières élections et que le RN l'a emporté haut la main, on va peut-être se bouger le cul. Pourquoi il y a tant de gens qui veulent pas aller voter? Qu'est-ce qu'on peut leur répondre?
13: Salut, c'est Hugo. Aujourd'hui, on débute le décryptage des programmes des candidats à l'élection présidentielle.
5: Ces associations disent aussi qu'interdire, en somme, est une décision simpliste, alors que la vraie solution serait celle d'investir massivement dans l'éducation aux médias, et ce, dès le plus jeune âge, pour avoir un usage critique des réseaux sociaux. Un usage critique bien nécessaire, car les dérives de ces réseaux, elles ont été largement documentées. Harcèlement, exposition à des contenus problématiques, sédentarité, impact sur le sommeil ou la santé mentale. Aujourd'hui, on va explorer, côté pile, la face sombre d'un réseau en particulier, TikTok, car la vigilance, elle est indispensable. Et on évoquera aussi, en fin d'émission, côté face, les points positifs et l'attitude à adopter, une boîte à outils à destination des parents. Bonjour Louise Martins-Gonzalves.
14: Bonjour.
5: Bonjour Elisa Hélin. Vous êtes toutes les deux journalistes et réalisatrices. Vous venez de sortir le documentaire « Influence mortelle, la face cachée de TikTok ». C'est une enquête immersive sur TikTok. Alors Louise, vous prenez les traits d'une ado de 13 ans pour vous ouvrir un compte sur le réseau social. C'est vous qui incarnez en quelque sorte ce documentaire. Et vous avez découvert tout un univers dans lequel on exploite véritablement les problèmes de santé mentale des jeunes. Jusqu'ici, on se disait, bah oui, les réseaux sociaux poussent à la comparaison permanente, à la maigreur des jeunes filles, au harcèlement, aux arnaques. Et en fait, ce que vous nous dites, ça va encore plus loin. C'est que quand on va mal, TikTok exploite aussi ce mal-être.
14: Exactement. En fait, avec Elisa, on est parti d'un constat. Donc, on a créé l'âge minimum pour avoir un compte, c'est 13 ans. Donc, on a fait trois fois l'expérience de créer un compte d'ado de 13 ans. Et à chaque fois, c'était les mêmes chiffres. En fait, au bout de moins de 5 minutes, on avait un premier contenu un peu triste, voilà, en apparence. On le regardait jusqu'au bout. Et à partir de là, c'était l'escalade. Et en fait, c'est des contenus de plus en plus dark, jusqu'à comment faire un nœud coulant, dose létale de Doliprane, comment se scarifier, comment cacher ses scarifications, etc.
5: Alors, il y a deux volets peut-être dans l'exploitation du mal-être des jeunes sur les réseaux sociaux. D'abord, il y a l'algorithme, et puis il y a les influenceurs, influenceuses, ça on va y venir. Mais commençons peut-être par l'algorithme. On a déjà parlé dans cette émission de TikTok et de cet algorithme qui est particulièrement puissant. Elisa Hélin, les images auxquelles Louise se trouve exposée très rapidement, elles vont tourner au cauchemar. Quel type d'image on voit?
15: Bah, c'est tragique. Franchement, ça, c'est plein d'images qui sont très sombres. Et surtout, quand on est un ado de 13 ans, on se demande bien comment eux le reçoivent. En plus, c'est des vidéos très courtes. Donc, même cognitivement, c'est assez perturbant d'enchaîner une vidéo pour apprendre à faire un nœud coulant. En effet, comme le disait Louise, mais il y a aussi des vidéos plus subjectives avec un timing J-30 avant mon suicide ou des messages aussi d'alerte qui s'enchaînent, je vais me tuer. En fait, c'est un mélange à la fois de vidéos qui incitent à se faire du mal ou à envisager le suicide comme la seule solution, mais aussi, c'est ça qui était très ambigu hein, avec Louise, c'était ça qui nous perturbait le plus, c'est que c'est aussi des vidéos qui sont des sortes d'appels à l'aide. Parce que ces contenus, majoritairement, ils sont fabriqués, proposés sur le réseau par des ados, par des jeunes.
16: Et ça fait réagir, ça circule, l'algorithme il surfe là-dessus, jusque dans les recommandations.
15: Oui. C'était vraiment ça qui a été une des révélations au cours de notre enquête. C'est qu'à un moment donné, juste quand vous allez dans la barre de recherche, il vous recommande, au regard de ce que vous regardez, de ce que l'algorithme a repéré que vous aimiez, il vous recommande des thématiques. Et donc là, dans les thématiques, on se retrouve scotché et on découvre dans les « tu pourrais aimer » réussir sa TS, donc sa tentative de suicide, conseil. Oui. Donc là, franchement, on était scotché. Toutes les deux, c'est d'un cynisme absolu.
16: Alors TS, tout le monde ne sait pas que c'est tentative de suicide. Vous découvrez aussi qu'il y a tout un langage qui permet de détourner toute tentative de modération quelque part. C'est aussi une manière de contourner les mots-clés qui pourraient faire penser que ce sont des contenus potentiellement dangereux pour les jeunes.
14: Exactement. En fait, c'est tout un lexique un peu glauque, avec par exemple l'emoji zèbre pour scarification, la colombe pour la mort, même des mots comme cooked qui signifie littéralement cuit, prêt à mourir. Ouais. Exactement. Et ce qui est troublant, c'est tout le côté glamour en fait derrière ces contenus. C'est-à-dire qu'il y a des emojis de cœur, des petites musiques pop, et en fait, ça rend le suicide et l'automutilation banal et presque glamourisé.
15: Parce que ces musiques pop, elles sont par exemple sur des vidéos d'un jeune qui est en train de filmer sa chambre à l'hôpital où il vient d'être hospitalisé après une tentative de suicide. Donc c'est quand même très troublant.
16: Elisa, et là un mot des influenceurs qui vont surfer là-dessus. Vous vous intéressez notamment à Ophénia, une influenceuse qui s'est autodécrétée psychologue en ligne. Expliquez-nous un peu quel est son profil.
15: Oui, Ophénia qui est aussi très suivie par des jeunes abonnés belges. Donc c'est vrai que c'est une influenceuse qui a commencé autour du confinement. Elle avait fait une formation, une licence de psycho. Et donc elle dit qu'elle reçoit beaucoup de messages de jeunes qui vont pas bien et elle se lance sur ce créneau de la santé mentale. Donc au début ça commence un peu crescendo par des lives où elle discute avec les jeunes et tout ça. Et puis aujourd'hui c'est vraiment devenu un business, c'est son cœur de cible. D'ailleurs elle se définit comme la grande sœur des réseaux, spécialiste de santé mentale qui a inventé un signe avec les doigts pour que des jeunes qui n'arrivent pas à exprimer leur harcèlement scolaire, par exemple, puissent le faire ce signe dans la cour. Bon, nous, on n'a aucune preuve que ce signe fonctionne, qu'il est utilisé. Ça impliquerait que tout le monde soit au courant, ce qui n'est pas encore le cas. Et en fait, ce qui, nous, a été très choquant en faisant cette enquête, c'est que à la base, quand on regarde le profil de Ophénia, tout est OK. Elle est sympa, elle danse, elle fait des recettes de cuisine, elle fait des blagues. Et puis en fait, en poursuivant, en passant du temps en fait sur son profil, on s'aperçoit notamment dans les lives qu'elle organise le soir, qui durent des heures, que des ados viennent lui confier leur viol, leur harcèlement scolaire, parfois très grave. Et face à ça, clairement, son comportement n'est pas à la hauteur. C'est-à-dire que c'est à base de... Mon amour, mon petit cœur, tu as été violée. Enfin, c'est complètement inadapté comme réponse face à des adolescentes qui ont le courage de venir lui confier leur mal-être.
16: Et ça va même plus loin, puisque là, c'est toute la question de la relation parasociale qui est en
15: Exactement.
16: Jeu. Donc, la relation parasociale, une relation avec une star, pour expliquer ça grossièrement. Avant, on collait des posters dans sa chambre. Aujourd'hui, on peut interagir avec ses personnalités en ligne. Et ici, Ophénia, elle se pose quasiment en gourou.
14: C'est ça, c'est-à-dire qu'Ophénia, elle entretient en fait cette relation. Ses abonnés lui disent « je t'aime », mais elle va plus loin, elle leur dit « moi aussi je t'aime », elle les appelle « mon amour ». Elle entretient ce lien un peu ambivalent et elle se substitue à tous les rôles, c'est-à-dire celui d'un parent qui est là pour son enfant, celui d'un psychologue qui écoute, celui de l'école, elle se pose comme référente à tous les stades de la vie de ses abonnés.
15: Et elle va parfois jusqu'à appeler des CPE, d'élèves qui sont harcelés à l'école et qui lui ont confié... C'est un peu troublant,
16: un CPE,
15: est-ce que c'est vraiment... En France, c'est le responsable pour le coup pédagogique dans les établissements scolaires, le conseiller d'éducation, quoi. Et donc, elle les appelle pour dire, voilà, j'ai telle personne, mais en direct, tout ça en live, sur l'application. J'ai telle personne qui est élève dans votre établissement, qui ne va pas bien, qui se fait harceler, vous devez l'aider. Bon, qu'est-ce que ça veut dire, en fait? Est-ce que c'est vraiment à elle de le faire? Et puis après, le coup de fil, passe quoi.
16: Louise Martin-Gonsalves, d'ailleurs, à ce sujet, est-ce qu'il y a une forme de contrôle de ces influenceurs, influenceuses? Est-ce qu'on peut les signaler sur TikTok? Est-ce qu'il y a un effet à cela?
14: Alors, nous, on a suivi un collectif de lanceuses d'alerte qui s'appelle le collectif Mère, qui donc ont beaucoup travaillé sur le cas Ophénia, et elles sont passées par la plateforme Pharos, qui est une plateforme de signalement en ligne pour ton contenu jugé problématique.
15: Donc Pharos, c'était essentiellement pour dénoncer le fait, par exemple, d'avoir repéré des fans d'Ophénia qui expliquaient qu'elles étaient harcelées ou qu'elles avaient vécu du harcèlement sexuel. Et par contre, concernant les influenceurs, elles aussi, elles se sont attaquées à Ophénia en essayant d'alerter la plateforme TikTok, notamment sur le fait que des lives étaient organisés le soir, que des ados étaient visibles. C'est-à-dire qu'il y a une... Je ne sais pas si vous voyez comment c'est fait sur TikTok, mais l'influenceur est en live. Et puis en bas, il y a une petite fenêtre avec le visage de la personne avec laquelle l'influenceur, en l'occurrence Ophénia, interagit. Et donc là, bah, c'est des ados sans autorisation parentale qui se retrouvent filmés face cam avec leur voix. Parfois, ils donnent leur prénom, ce qu'ils ne se rendent pas compte. Ils donnent leur établissement scolaire, leur âge. Et donc, qui écoute ça? Qui peut aller ensuite chercher à les retrouver? Et donc, pour tout ça, les lanceuses d'alerte du collectif Mère ont dénoncé les pratiques d'Ophénia. Et au bout de plusieurs mois et de centaines d'alertes, Ophénia a fini par être bannie de TikTok.
16: Bon, c'est plutôt rassurant, il y a quand même des moyens, des leviers d'action. Dans votre documentaire, vous avez aussi rencontré des témoins, et notamment une mère et sa fille qui a fait des tentatives de suicide. Ce que la maman explique, c'est qu'elle n'a rien vu venir, puisque tout se passe dans un univers auquel elle n'avait pas accès.
17: Le rôle des réseaux sociaux dans le mal-être de Sacha, pour moi, c'est l'image d'Alice au Pays des Merveilles. Quand elle est dans son jardin, là, et elle ouvre une petite porte, et là, c'est le toboggan. C'est la chute vertigineuse, il n'y a plus de repères, il n'y a plus d'adultes, et on touche le fond.
16: Ça m'a fait songer à cette série britannique dont on a beaucoup parlé, hein, Adolescence, avec ce très jeune ado qui va tuer une copine de classe parce qu'il baignait dans des contenus masculinistes. Les parents, ils tombent des nus eux aussi. Et le père a cette phrase d'ailleurs, nous on croyait que le danger, il était à l'extérieur de la maison, mais il était en fait dans sa chambre. Elisa Hélin, est-ce que le vrai problème, il n'est pas là aussi? C'est que les parents, ils ne savent pas toujours ce que font leurs enfants en ligne. Il y a une espèce de fracture là aujourd'hui.
15: Si, exactement, et ça s'est renforcé notamment depuis le confinement. En fait, au moment du confinement de 2020, le danger, il était à l'extérieur, il était dans la relation aux autres. Donc, les enfants se sont retrouvés dans les maisons, à être beaucoup sur leur téléphone, et pour les parents, ce qui était rassurant, c'était de les avoir, à la maison, près d'eux, là au moins chez nous, ils sont en sécurité. C'est tout l'opposé. C'est-à-dire que les psychologues, ils disent tous que ce qui leur fait du bien, c'est d'être au contraire en relation directe avec des camarades, d'aller jouer à l'extérieur, d'être dans des relations sociales. Alors que les relations virtuelles, ils sont face à leur écran, sans personne pour décrypter ce qu'ils voient ou ce qu'ils entendent. Ils n'ont pas toujours les moyens, ni l'esprit critique pour les analyser.
16: On va parler dans quelques minutes solution par rapport à cela. Louise Martins-Gonsalves, est-ce que Sacha, la jeune fille qui témoigne après cette tentative de suicide, elle a couper TikTok? Est-ce qu'elle s'est retirée du réseau? Parce que ce n'est jamais dit dans votre documentaire et je me demande si sa solution, après tout ce qu'elle a traversé, c'est de tout couper ou bien d'utiliser le réseau différemment.
14: Alors aujourd'hui, Sacha, elle va mieux. Déjà, on est contente de pouvoir le dire aujourd'hui. Pour elle, la solution, ça a été de couper complètement TikTok. Il me semble qu'elle a encore d'autres réseaux, mais dans un usage qui est plus modéré. Aujourd'hui, elle est retournée au lycée et elle investit de nouveau des activités, la musique par exemple, qui sont très importantes pour elle.
15: En vrai, si vous voulez, ce qu'a vécu Sacha, ça lui a surtout permis de prendre du recul et d'avoir un esprit critique sur son usage des réseaux sociaux. Et aujourd'hui, c'est ce qui manque à beaucoup d'adolescents, parce que quand on y passe des heures, on perd complètement le fil et on perd du recul. Et Sacha, ayant vécu ça, elle a bien compris les dangers de sa consommation sur les réseaux sociaux.
16: Elisa Hélin, après cette enquête, est-ce que vous dites qu'il faut interdire ces réseaux sociaux sous un certain âge, interdire tout court, éduquer? Quelle est votre position à vous là-dessus?
15: Ce qui est sûr, c'est qu'il faut agir. Donc je ne sais pas si l'interdiction sera la solution ultime, parce qu'aujourd'hui en France, pour s'inscrire et pour avoir un compte TikTok, il faut avoir 13 ans. Mais nous, on a rencontré des adolescents qui sont sur TikTok depuis leurs 9 ans. Parce qu'ils avaient pris le téléphone de leurs parents et qu'ils s'y étaient inscrits, puisque les parents, ne sachant pas trop de quoi il s'agissait, disaient ça te fait plaisir, oui bien sûr. Et voilà, donc du coup je ne sais pas si l'interdiction sera la barrière ultime à tout ça, puisque le vrai problème c'est quand même le fonctionnement de ces applications, et en particulier de TikTok et de cet algorithme qui pousse des contenus délétères pour la santé mentale des ados. Exactement. Et donc, sans prise sur le fonctionnement de l'algorithme, je pense qu'en effet, une des solutions pour les États, c'est d'envisager l'interdiction, ce qui va peut-être au moins aider les parents à dire « écoute, non, je ne vais pas te laisser t'inscrire sur cette application puisque c'est interdit ». C'est quand même statutaire.
16: Et vous, Louise Martins-Gonsalves, quel enseignement vous retirez de cette enquête interdire, pas interdire, votre avis à vous?
14: Alors nous, tous les psychologues comme Samuel Combles qu'on a rencontrés, ils nous ont alertés. Pour eux, il faut plutôt que ça passe aussi par l'éducation pour les parents, mais aussi pour les enfants. Et comme disait Elisa, cultiver son esprit critique, se dire que non, on ne peut pas se diagnostiquer bipolaire en 3 vidéos et 3 signes sur TikTok. Donc ça passe par d'abord l'éducation, mais aussi la modération des contenus. C'est-à-dire qu'aujourd'hui, sur TikTok, il n'y a aucune modération quasiment, et que tous ces contenus qui sont à la frontière de la légalité doivent être supprimés et gérés par des modérateurs.
16: Alors, on accueille Yves Collard, qui nous a rejoint en studio. Bonjour.
18: Bonjour.
16: Vous êtes animateur chez Média Animation, professeur à l'IEX, et vous avez participé en tant qu'expert à l'élaboration d'un rapport sur le bien-être et le numérique pour le Conseil supérieur de la santé. Alors, c'est vrai qu'on sort de ce documentaire assez consterné, il faut le dire. Est-ce que pour vous, les jeunes, ils sont clairement en danger sur ce type de plateforme, ou est-ce qu'il y a aussi un effet grossissant, ou en effet, on aime bien taper sur TikTok, qui est le grand méchant loup ces dernières années.
18: Bah, effectivement, il y a un effet de loupe journalistique. Hein. Je fais souvent référence à un documentaire qui est paru il y a 20 ans, qui s'appelait La face cachée de Facebook, et qui disait à peu près la même chose que le documentaire qui était réalisé aujourd'hui. Hein. Les mêmes angoisses reviennent toujours. Hein. Le cinéma, la télévision, la radio sont passés par là, et même le roman français au 19e siècle, on disait c'est super dangereux pour les jeunes, faut empêcher ça, faut interdire. J'ai quand même envie de revenir sur l'importance de nuancer ce genre de propos. Hein. Ça a été dit, c'est systématique, les trois comptes adolescents, on peut pas dire vraiment que ce soit systématique à partir de trois comptes adolescents. Là, il y a un problème méthodologique. Du point de vue de la méthode aussi, se faire passer pour un adolescent alors c'est une très bonne méthode journalistique, mais c'est pas du tout scientifique.
16: C'est pas la prétention non plus ici du documentaire.
18: Non, mais c'est bien pour ça que je pense que vous avez invité un expert, c'est pour apporter un autre regard que le regard journalistique qui est porté sur ces choses. Alors oui, effectivement, il y a des choses problématiques et négatives qui se passent dans les réseaux sociaux, comme il y a toute une série de choses très très positives. Moi, j'ai envie de dire les réseaux sociaux, ça n'a pas vraiment de sens, parce que qu'est-ce qui compte, c'est les pratiques qu'on y fait. Pratique pro-sociale, c'est-à-dire je m'intéresse aux choses, je m'intéresse au monde, je m'informe, je socialise avec mes amis, ou des pratiques antisociales, ça a été dit, donner des bons conseils pour devenir anorexique ou se suicider, etc. Faisons la différence aussi entre consultation active ou passive. Passif, c'est scroller pendant 3 heures sans prendre le temps de réfléchir, c'est pas très utile. Par contre, être dans la production de contenu, là c'est beaucoup plus intéressant, mais beaucoup d'adolescents le font aussi. Est-ce qu'on est dans un usage accompagné par les parents ou complètement solitaire? Ça aussi, c'est un point d'attention. Donc, je recommande vraiment la plus grande nuance sur ces sujets-là, parce que les scientifiques sont seulement en train de détricoter l'immense pelote de laine qui mélange la question des adolescents, des réseaux sociaux, des systèmes parentaux, de la pression sociale et plein d'autres choses.
16: Sur la question de la limite d'âge, quand on entend 16 ans en Australie, 13 ans en Flandre, un peu tout entre les deux, est-ce que c'est avéré qu'en dessous d'un certain âge, on est plus fragile, plus perméable à ce qui se passe, notamment sur TikTok? Ce serait quoi une limite idéale s'il fallait en mettre une?
18: Alors, les experts ne se sont pas prononcés sur une limite précise. On entend souvent parler de 13 ans, mais il n'y a pas unanimité sur le sujet. Deux tiers des experts pensent que ce n'est pas utile d'interdire les smartphones. Un tiers des experts pensent que oui. 13 ans, alors, je ne sais pas s'il faut interdire jusque l'âge de 13 ans, mais 13 ans, ça représente quand même un âge pivot. C'est le démarrage du noyau dur de l'adolescence, celui où on fait le maximum de recherches, où on est très curieux, où ça bouillonne, où on se sent très mal un jour, très bien le lendemain. On est relativement perméable. Et aussi, on essaye de construire à ce moment-là ce qu'on appelle son identité. Et même son identité de genre. Et donc il y a une mise en péril qui est aussi, cette mise en péril, constitutive de l'adolescence. Les adolescents, alors je n'encourage pas cette pratique, mais à un moment donné dans leur développement, vont se mettre à mal, vont se mettre en difficulté, notamment pour se prouver qu'ils sont plus grands qu'ils ne sont, et vont se mettre d'ailleurs à aller consulter des contenus, ça a été dit, problématiques, nauséabonds. Ils vont aller s'intéresser à la question du suicide, parce qu'il y a cette question qui les turlupine, etc.
16: Et certains seraient peut-être plus sensibles ou fragiles pour... Alors,
18: vous pourrez toujours trouver, effectivement, parce que ça c'est un élément de la problématique, c'est des adolescents qui, au départ, sont fragiles ou sont fragilisés par des circonstances notamment familiales. Hein. Et l'écran est parfois un refuge bénéfique dans ces cas-là, mais c'est aussi potentiellement un exutoire où la violence contre soi va se déployer, va se retourner. Mais on ne peut pas systématiser. Nombre d'adolescents consultent des sites et des contenus problématiques sans que cela les affecte d'une quelconque manière.
16: Oui, c'est ça. Vous voulez vraiment réinjecter de la nuance, en tout cas dans le discours général. Est-ce qu'en tant que parent, un peu accro aussi, pas toujours très critique non plus avec nos smartphones et l'usage des réseaux sociaux, est-ce qu'on a vraiment les outils pour accompagner nos enfants ?
18: Oui, c'est ça le clou du spectacle, hein. C'est quels sont les bons conseils sur les bonnes pratiques. Alors moi, le premier conseil que je donne aux parents, c'est de ne pas trop écouter les bons conseils. Pourquoi ? Parce que les parents sont les véritables experts de leurs enfants, hein, d'un point de vue moral, culturel, du point de vue du système, de la famille. Mais véritable expert, ça veut dire quoi ? Ça veut dire se documenter sur les pratiques, essayer de comprendre son adolescent, ne jamais mépriser les pratiques adolescentes, ça c'est une grosse question. Donc ça c'est le premier élément. Hein. Donc vous, chers parents, vous êtes les experts de votre propre enfant. Un deuxième élément, c'est que les parents sont dès lors le modèle. Si en tant que parent vous dites pas de smartphone à table, ben il faut surtout pas corriger un dossier vite fait bien fait avec un mauvais sandwich sur le temps de midi au coin de la table familiale. Donc ça c'est un élément.
16: Est-ce que le temps d'écran, parce que ça c'est vrai que c'est un argument qui revient souvent, on se dit il faut limiter le temps d'écran, pas passer trop de temps sur les écrans. Est-ce que ça, c'est un argument intéressant ?
18: Oui, alors, d'un point de vue scientifique, il n'y a pas de lien établi entre le temps d'écran et la santé mentale. En fait, c'est même parfois l'inverse. C'est un enfant qui va mal, va plutôt avoir tendance, dans certains cas, à moins jouer aux jeux vidéo ou à moins discuter sur les réseaux sociaux. Plutôt que de parler de la question de limitation, qui repose aussi sur des questions de légitimité, hein, si un gamin lit Marcel Proust pendant toute la nuit, on va être moins inquiet que s'il est sur Fortnite. Bon, il y a une question de légitimité, certes. Mais moi, je préfère parler de comment utiliser son temps de non-écran de manière utile. Quelles sont les activités qu'on va mener ? Et pour moi, il y a vraiment, à propos de la question du temps, quelque chose d'essentiel, c'est la qualité du sommeil. Faire en sorte que le temps d'écran ne déborde pas sur le temps de sommeil. Mmh. Bah, dès lors, il y a des petits conseils hein, qu'on peut donner. Je ne suis pas forcément d'accord, mais il y a les quatre pas. Pas d'écran juste avant de dormir, pas d'écran dans la chambre, pas d'écran avant l'école, pas d'écran à table. Je dirais, peu importe pour les parents, il faut qu'ils mettent en place des règles et le faire très tôt. Ça ne sert à rien d'interdire à l'âge de 13 ans, c'est trop tard. Il faut s'y prendre très tôt, installer des routines pour que l'enfant assimile ces règles comme allant de soi. Et puis, quand il sera adolescent, et j'espère qu'il le fera, apprendre à contourner les règles parentales, parce que ça, c'est son véritable job d'adolescent.
16: Oui, c'est ça. Elisa Hélin, Louise Martine Gonçalves, peut-être une réaction à ce que l'on vient d'entendre pour clôturer cette émission ?
19: Bah, je vous cache pas que je suis un peu perturbée quand même hein, par ce discours, parce que aujourd'hui, les adolescents d'aujourd'hui, ils n'ont pas du tout la même adolescence que celle qu'ont eu leurs parents. Je pense qu'il faut vraiment les écouter. Nous, c'est ce qu'on a fait dans le documentaire. Et typiquement, on a tourné dans un hôpital psychiatrique pour adolescents, avec des groupes de parole d'adolescentes qui exprimaient leur mal-être et qui expliquaient voilà, pourquoi elles avaient fait des tentatives de suicide et qui essayaient de trouver des outils pour s'en sortir. Et quand on leur demande « qu'est-ce que vous faites encore aujourd'hui pour vous faire du mal ?», certaines répondaient spontanément « je regarde TikTok ». Donc c'est quand même pas anodin. On peut pas juste dire « ah bah c'est un réseau comme un autre et c'est pas grave ». C'est vraiment très particulier le fonctionnement de cet algorithme et de cette application. En particulier, je ne pense pas qu'on puisse le voir comme étant quelque chose qui fait partie de l'adolescence. Non, ça a des conséquences concrètes. Évidemment, TikTok ne crée pas le mal-être, mais l'augmente.
16: Vous relativisez un peu trop TikTok, Yves Collard ?
18: Écoutez, c'est mon métier d'être nuancé et de ne pas voir l'éléphant qui se trouve au milieu du couloir, d'aller voir un petit peu ailleurs ce qui se passe. TikTok peut avoir un intérêt en termes de développement personnel aussi. Je sais bien qu'il y a des adolescents qui vont voir des choses problématiques. Il y a des adolescents qui apprennent à raconter une histoire grâce à TikTok. Là, on est dans la production. Je peux aussi vous citer des cas, alors ce sont des cas ponctuels, d'adolescents qui ont utilisé TikTok à des fins de réparation personnelle, afin des fins de guérison. Donc on ne peut pas enfermer un écran dans sa seule surface. Ce qui compte vraiment, c'est les usages. Moi, j'ai quand même envie de rajouter une chose, c'est que le meilleur contrôle que les parents peuvent avoir sur les pratiques de leurs enfants, c'est le contrôle de leur propre anxiété. Parce qu'un parent rassuré est aussi un parent rassurant. Pour assurer son rôle de parent, pour être un véritable contenant, il faut pouvoir aussi, en tant que parent, pouvoir réguler son émotion et ne pas céder à la panique morale. Enfin, l'insécurité parentale fragilise l'adolescent et épuise les parents. Donc il faut... le point de vue du documentaire est effectivement à charge. Je me permets d'apporter un peu de nuance par rapport à ce contenu.
16: Tenir compte donc de la spécificité, bien sûr, de TikTok.
19: Oui, allez-y. On est toujours ouverte à la nuance, bien sûr. Après, il y a quand même un constat qui est clair. Et pour le coup, tous les psychologues, psychiatres avec qui on en a parlé font quand même un message d'alerte autour de ces contenus et de leur impact sur la santé mentale des adolescents. Et je crois que ce n'est pas être catastrophiste ou trop journaliste que de pouvoir mettre l'alerte là-dessus.
14: Et alors après, Yves Collard, je ne sais pas si vous êtes allé récemment sur TikTok, mais nous, ces contenus, il n'était pas du tout anodin. C'est-à-dire qu'on ne parle pas de un ou deux contenus comme ça, c'était des centaines, voire des milliers, voire des millions de conseils sur comment se scarifier, comment réussir une TS. Donc ce sont des contenus qui existent et je crois qu'il faut informer, alerter avant de nuancer.
16: Voilà pour cet épisode des Clés Médias au sujet de l'interdiction ou non des réseaux sociaux en dessous d'un certain âge. Cette semaine dans les Clés, nous avons aussi réalisé une série en 4 épisodes consacrée à la présidentielle en France. Elle se tiendra dans 1 an. Dans l'épisode que l'on vous propose à présent, on va s'intéresser à l'évolution des scores de l'extrême droite et notre récit commence un dimanche noir de 2002.
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20: Dans quelques secondes, il est 20h. Voici notre estimation du résultat du premier tour de l'élection présidentielle. En tête, Jacques Chirac, 20% des voix. Énorme surprise, Jean-Marie Le Pen semble devoir être le second avec 17% des voix. Viennent ensuite Lionel Jospin, 16%, François Bayrou, 6,6%. Énorme surprise donc.
21: Une énorme surprise et un traumatisme. Le 21 avril 2002 est même devenu une date repère pour la France comme le dimanche noir chez nous. Et quand on réécoute les journaux du lendemain de ce premier tour, on mesure l'ampleur du séisme que ce moment a constitué pour une très large partie de la société française.
20: L'onde de choc, Jean-Marie Le Pen, sa présence au second tour met la France à la une des journaux du monde entier. À gauche comme à droite, un front républicain est en train de se constituer. Et puis les manifestations continuent. 30 000 lycéens et étudiants rassemblés aujourd'hui dans les rues d'une vingtaine de villes de France.

0: Deux semaines plus tard, le Front républicain solide enverra un message clair à Jean-Marie Le Pen. Plus de 82% des voix pour Jacques Chirac, moins de 18% pour le candidat du FN. Mais depuis, c'est peu dire que de l'eau a coulé sous les ponts. Car l'extrême droite s'est à nouveau qualifiée deux fois pour le second tour lors des deux dernières élections. En 2017 et en 2022, les deux fois, c'était Marine Le Pen face à Emmanuel Macron. Avec des scores bien plus élevés qu'en 2002. Jugé plus tôt, en 2017, Marine Le Pen fait 21% au premier tour et presque 34% au second, quasiment le double du score de son père 15 ans plus tôt. Et puis, en 2022, là, elle fait 23% au premier tour et 41% au second. Imaginez le gap par rapport à 2002.
1: Les idées que nous représentons arrivent à des sommets un soir de second tour d'élection présidentielle.
0: Si on prend alors les chiffres en voix, c'est très spectaculaire également. Là où Jean-Marie Le Pen avait été chercher 5 millions de voix en 2002, sa fille est allée en conquérir plus de 13 millions 20 ans plus tard. Et la progression pourrait continuer encore, car à un an de la présidentielle, tous les sondages donnent le candidat du Rassemblement national en tête au premier tour, que ce soit Marine Le Pen ou Jordan Bardella. Et Jordan Bardella, si c'est lui, est même donné vainqueur dans la plupart des configurations du second tour à un an du scrutin. Alors, comment, en 25 ans, le FN devenu RN a-t-il pu s'ériger en alternative crédible pour une large partie des Français? Est-ce le parti lui-même ou la France qui a changé? C'est la première question que nous allons explorer. Et avec nous pour cela, il y a notamment Erwan Lecoeur. Bonjour.
2: Bonjour.
0: Vous êtes sociologue, politologue, spécialiste de l'extrême droite. Vous enseignez notamment à Sciences Po Grenoble. Alors, c'est quoi, selon vous, les principales raisons, Erwan Lecoeur, qui font qu'aujourd'hui, le RN est aux portes du pouvoir, hein, visiblement, et que ce n'est plus du tout la même mobilisation générale face à lui que celle à laquelle on avait pu assister en 2002?
2: Oui, en effet, vous avez, avec cette archive, replongé il y a 24 ans, le 21 avril, on dit en France le 21 avril, et ça suffit, tout le monde pense à ce choc de l'accession de Jean-Marie Le Pen au second tour. Beaucoup de choses ont changé en France, mais aussi ailleurs, en Belgique, en Italie, dans toute l'Europe et dans le monde, aux États-Unis, on peut le voir, en Inde également, hein, en 2014 en Inde, les nationalistes hindouistes sont arrivés au pouvoir, comme dans beaucoup d'endroits dans le monde. Donc première chose, c'est la société au sens très large du terme qui a changé, d'abord parce que le politique est beaucoup plus guidé qu'avant par le médiatique, et le médiatique a énormément évolué. Je donnerai deux exemples, évidemment les télévisions privées qui se sont multipliées, hein, le modèle, je dirais, Berlusconi en Italie est arrivé en France, mais aussi dans plein d'autres pays, et il a eu des impacts énormes sur la société française, mais aussi européenne ou mondiale. Et puis il y a les réseaux sociaux, bien entendu, on en parle beaucoup. On sait aussi que les réseaux sociaux ont une efficacité sur les esprits, sur la capacité de mobilisation d'un esprit critique. Donc ça aussi, ça a beaucoup changé, mais la France, comme d'autres pays, a aussi changé politiquement, tout simplement. Je dirais rapidement que la gauche traditionnelle et la droite traditionnelle se sont effondrées très clairement dans les 20 dernières années, même les 30 dernières années, et que sur ce champ de ruines, entre guillemets, eh bien, ont pullulé un certain nombre de propositions, dont celle du nationalisme populiste du Front National, devenu Rassemblement National, avec Marine Le Pen, il y a quelques années. Pour le fond, sur le fond, les idées n'ont pas tellement évolué. Jordan Bardella reprend beaucoup ce qui avait pu être les idées d'un certain Bruno Maigret dans les années 90, hein, je dis 90 puisque je suis à la radio belge, et à l'époque, Jean-Marie Le Pen était quelqu'un de droite qui a voulu devenir populiste comme sa fille, ensuite a continué à l'être. Donc on a à peu près les mêmes propositions, la préférence nationale, un certain nombre de coupes dans les budgets publics notamment, hein, les attaques contre les médias publics en France sont extrêmement nombreuses et légion, et puis aussi, je le dirais, une partie de la droite qui a clairement complètement basculé, avec le sarkozysme notamment. On le voit ces dernières années, Sarkozy est devenu quasiment un conseiller pro-Bardella, pour des raisons qui sont peut-être aussi des raisons personnelles pour lui.
3: Mais donc, selon vous, Erwan Lecoeur, sur le fond, le RN d'aujourd'hui, même s'il a changé certains éléments de son discours, n'est pas tellement différent du FN tel qu'il a été créé. Sur le logiciel de base de ce qu'est l'extrême droite, avec cette idée de la préférence nationale, du « nous » versus les autres, où tout le monde n'a pas le droit au même droit dans une société, parce qu'il y aurait ceux qui sont les bons franco-français, et puis les autres, tout ça, ça n'a pas changé. Les menaces aussi pour la démocratie, tout ça, c'est toujours bien présent, selon vous ?
2: Alors, deux choses ont changé quand même. Il y a beaucoup de choses qui n'ont pas changé. En effet, les discriminations n'ont pas changé. Ce qui a changé, c'est qui est discriminé. À l'époque du Front National de Jean-Marie Le Pen, c'était les immigrés principalement, en général. Avec Marine Le Pen, très clairement, on est passé du côté des islamistes et de l'islam et des musulmans. Ça a été très net. Son arrivée à la tête du Front National de l'époque, devenu Rassemblement National ensuite, elle a clairement opté pour cibler les certains immigrés, c'est-à-dire les musulmans, et pas forcément des immigrés d'ailleurs, des gens qui vivaient déjà dans le pays. Donc ça, c'est le premier point, c'est non négligeable. Deuxième chose, Jean-Marie Le Pen ne voulait pas forcément accéder au pouvoir, et sa stratégie n'était pas forcément celle-là. C'était d'ailleurs un des problèmes avec Bruno Maigret, qui voulait accéder au pouvoir. Et là, on a vu un changement très très fort aussi. Marine Le Pen et ses conseillers veulent véritablement arriver au pouvoir, et il y a surtout une nouvelle génération dont Jordan Bardella est l'emblème, mais aussi Sarah Knafo, mais aussi plein d'autres dirigeants du Rassemblement National d'aujourd'hui et de Reconquête de Éric Zemmour, eux, ils veulent accéder au pouvoir. Ils ont donc une stratégie qui cible le pouvoir entièrement. Donc ça aussi, ça a beaucoup changé. Je dirais que c'est les deux choses principales qui ont changé. Et puis, on voit bien que Marine Le Pen aujourd'hui est un peu hors-jeu parce qu'elle a été, elle est en procès. On ne saura pas avant juillet si elle pourra se présenter à l'élection présidentielle. Et donc, c'est Jordan Bardella, c'est cette nouvelle génération qui a les dents longues, qui est extrêmement agressive, qui est encore plus à droite que elle, je dirais, qui est très très droitier, droitière en termes de génération. Et Jordan Bardella, pour le coup, lui, crée un nouvel état d'esprit où il se rapproche des grands patrons, il se rapproche de ce que, j'allais le dire un peu rapidement, le fascisme a toujours été, c'est-à-dire il se présente d'abord comme très populaire et populiste, et puis dans un deuxième temps, il se rapproche des grands patrons, des milieux d'affaires, et il redevient extrêmement capitaliste, comme l'a été le nazisme et le fascisme des années 30.
3: Alors avec nous aussi pour cette émission, il y a Frédéric Saïs, qui est en duplex depuis Paris. Bonjour Frédéric.
4: Bonjour.
3: Vous êtes notre correspondant dans la capitale française. On a l'impression, vu de Belgique, que la France est déjà presque un peu en train de se préparer à la possibilité que le Rassemblement National soit au pouvoir demain. Erwan Lecoeur y faisait allusion. On a beaucoup commenté le fait qu'il y a des rencontres maintenant entre les grands patrons et Marine Le Pen et puis Jordan Bardella. Le fait que maintenant on ait un Jordan Bardella à la une de Paris Match avec des photos soi-disant volées. On sait qu'elle ne l'était pas finalement, où il se montre en couple avec la princesse Maria Carolina de Bourbon des Deux Siciles, un peu comme si déjà on avait une petite musique qui l'installe potentiellement à l'Élysée en 2027.
4: Oui, il se passe des choses totalement inédites. Effectivement, cette rencontre, ce déjeuner entre Jordan Bardella et la principale organisation patronale, le MEDEF, ça aurait été inimaginable il y a encore quelques années. Je peux aussi vous dire que dans les ambassades, les pays étrangers, de plus en plus, nouent des contacts avec le Rassemblement National. Il y avait un ambassadeur qui me disait, il y a quelques semaines, d'un pays européen, qui me disait, on ne peut pas ne pas faire comme si ces gens-là ne pouvaient pas arriver au pouvoir. Et donc, il faut déjà avoir des contacts avec eux, essayer de bien comprendre ce qu'ils pourraient faire si demain ils étaient à l'Élysée. Alors ça se fait un peu de manière cachée, évidemment, en tout cas dans la plupart des ambassades, mais il y a un événement qui s'est déroulé il y a quelques jours et qui donne la mesure de cette forme de dédiabolisation. Pour la première fois, Marine Le Pen, c'était la semaine dernière, mercredi dernier, a été reçue en rendez-vous par l'ambassadeur d'Israël à Paris. Il faut s'imaginer que il y a moins de 40 ans, c'était en 1987, son père Jean-Marie Le Pen, lui, parlait de la Shoah comme d'un détail de l'histoire de la Deuxième Guerre mondiale. Avec ces deux événements, vous voyez donc toute l'évolution qui a eu lieu en moins de 40 ans. Alors évidemment, ça s'explique de plusieurs manières. Erwan Lecoeur le disait, Marine Le Pen a voulu normaliser le parti, elle l'a pris en 2011, elle en a fini avec le symbole, la flamme tricolore, elle a changé de logo, elle a rebaptisé le parti donc du Front National en Rassemblement National, et puis elle a essayé, tant bien que mal, d'éviter toutes les saillies, toutes les controverses, tous les pseudo-bons mots que faisait son père pour déclencher les polémiques. Jean-Marie Le Pen qui disait croire dans l'inégalité des races. Bon, ça, c'était une autre époque en vitrine, en tout cas. Ça n'a pas empêché d'ailleurs quelques controverses, hein, comme quand Marine Le Pen a été poursuivie en justice pour avoir comparé des prières musulmanes de rue avec l'occupation allemande. Elle avait été relaxée au passage. Et puis, il y a eu aussi des personnalités médiatiques qui sont arrivées dans le giron du Rassemblement National. Et ça, c'est complètement nouveau, parce qu'il y avait une sorte de cordon sanitaire à la fois politique, mais aussi sociétal. Et là, vous avez par exemple un député RN aujourd'hui qui est un ancien présentateur de chaînes d'info en continu. Et puis le dernier élément, c'est peut-être aussi que Marine Le Pen a été un peu doublée sur sa droite par Éric Zemmour, qui a tenu des propos beaucoup plus radicaux qu'elle sur l'immigration. Et ça a eu, par contraste, pour effet un peu de la normaliser ou de la banaliser.
3: Erwan Lecoeur, un petit mot quand même aussi sur cette progression qui paraît comme ça continue. Alors il y a eu des moments où c'est redescendu pas mal et puis finalement c'est fortement remonté. Mais alors qu'on a un Rassemblement National qui a connu aussi de vrais problèmes de démêlés judiciaires notamment. Et on peut parler de ce qui se passe avec Marine Le Pen, avec les emplois fictifs au niveau du Parlement européen, avec le fait qu'on a pu voir aussi certains élus qui avaient sans doute été recrutés à la hâte et qui se révélait ne pas du tout être à la hauteur de la fonction quand il se retrouvait à l'Assemblée nationale. Et pourtant, on a l'impression que tout ça coule un peu sur le Rassemblement national et que ça n'entrave pas cette inexorable montée qui semble le rapprocher de plus en plus du pouvoir.
2: Oui, tout à fait. C'est une des étrangetés de ce parti et de ce mouvement, c'est que alors même qu'il tente de concilier à la fois une vision très populiste, très populaire, étatique, dirais-je même, certains diraient que Marine Le Pen a un programme de gauche pour certains patrons, et aussi une vision très droitière, très ultra-libérale par bien des aspects. Vous l'avez dit également sur les affaires, hein, le Front National et le Rassemblement National sont le parti en nombre d'élus qui a le plus d'affaires, le plus de jugements défavorables, qui a le plus pris dans la caisse, entre guillemets. Et donc, les électeurs, normalement, devraient en tenir compte, et pas du tout. En fait, il y a un vrai phénomène de l'ordre, on le connaît en psychologie sociale, en sciences politiques, hein, du sectarisme, c'est-à-dire qu'une fois qu'on lui donne sa confiance, qu'on lui donne son vote, eh bien, on va renforcer son jugement premier. Hein, c'est vraiment un biais de renforcement, on appelle ça en psychologie sociale. Et là, ça fonctionne très, très fortement pour Marine Le Pen et désormais pour Jordan Bardella, qui, je le rappelle, est la personnalité politique préférée des jeunes, notamment parce qu'il est extrêmement présent sur TikTok. La politique se fait désormais par TikTok, énormément. Et Jordan Bardella est beaucoup plus connu pour les bonbons qu'il mange que pour ses idées politiques, hein, par énormément de gens. Il fait des selfies avec des jeunes femmes qui portent le voile. Ça ne pose problème à personne. Il y a vraiment quelque chose de l'ordre d'une confusion à tous les niveaux, qui permet à ce parti de ramasser tous les déçus de la politique en général. Et c'est l'autre aspect, c'est l'autre sujet, je dirais, le clivage de plus en plus fort entre une gauche radicale avec la France insoumise de Jean-Luc Mélenchon d'un côté et Jordan Bardella de l'autre, très inégalitaire. Jordan Bardella, vous l'avez dit, est à 36% au premier tour dans tous les sondages. Jean-Luc Mélenchon serait autour de 12% pour le moment, donc très inégalitaire. Néanmoins, ce clivage-là, ce clivage médiatique avec le bruit et la fureur d'un côté comme de l'autre, va mettre les Français dans une sorte de lessiveuse permanente dans laquelle, eh bien, pour en sortir, on n'a pas essayé le Rassemblement National, le Front National. Et puis, dernier point, il y a quand même une radicalisation très forte de la société française autour, notamment d'un certain nombre de milliardaires qui ont pris en main des grands médias en France et qui ont beaucoup, beaucoup orienté la politique ces dernières années. On parlait des patrons qui rencontrent désormais Jordan Bardella. Le fait qu'ils le rencontrent, ce n'est pas tellement nouveau. Ça se faisait déjà dans les années 90, mais ça, c'était caché. Les patrons ne voulaient pas qu'on le dise. Aujourd'hui, les patrons le disent, le réclament, le revendiquent quasiment. Hein. Évidemment, Bolloré, Sterrin, mais aussi Bernard Arnault, mais aussi le patron de AXA, des grands patrons, revendiquent de rencontrer Jordan Bardella ou Marine Le Pen, les invitent à déjeuner. Il y a une nouveauté dans le patronat et dans la société qui est que désormais c'est très hype, c'est très cool d'être d'extrême droite sur les plateaux de télé avec Hanouna ou d'autres, ou dans les unes des journaux, comme vous l'avez dit, avec Paris Match notamment, qui est donc la propriété de Bernard Arnault.
3: Et donc le cadrage du débat public a bougé. Cette fameuse image aussi de la fenêtre d'Overton qui s'est élargie très très fortement à droite et jusque sur les terres de l'extrême droite. Alors on va parler justement un petit peu des autres aussi à droite, puisque on voit bien que tout ça perturbe aussi une partie de ce qu'on appelle la droite républicaine, voire du centre droit. Certains marquant une ligne claire entre eux et l'extrême droite, d'autres beaucoup moins. Et on va faire un petit tour d'horizon de ce qui se dessine justement à droite et au centre droit en compagnie de Sarah.

0: Échec. Après les élections municipales, 90 ministres et parlementaires ont d'ailleurs signé une tribune en faveur d'un candidat unique pour la droite. C'est aussi ce que défendent Laurent Wauquiez ou David Linard.
1: Je rêverais de pouvoir, comme je l'espérais, avoir un seul candidat de droite, capable tout seul de faire sa candidature. Je constate que c'est pas le cas, et donc j'essaye de me battre pour qu'il y ait ce rassemblement de droite.
2: Il y a un éclatement de l'UDI à Horizon, jusqu'à Dupont-d'Aignan, Knafou, etc. Et moi, ce que je propose, c'est une grande primaire ouverte à tout cela, et une grande entente autour de quelques principes simples.
0: Gérald Darmanin ou Valérie Pécresse soutiennent aussi ce projet de primaire de la droite et du centre. Par contre, la question est de savoir qui ferait partie des candidats. Laurent Wauquiez souhaite inclure Sarah Knafo du parti d'extrême droite Reconquête, quand d'autres n'admettent que des partis de droite et du centre. Gabriel Attal a lui-même évoqué la possibilité de discuter avec la gauche républicaine. Mais cette idée ne fait pas non plus consensus. Chez les Républicains, il y a quelques jours, les adhérents ont refusé une primaire interne au profit de leur président de parti.
3: Un an avant l'élection présidentielle, les Républicains se mettent officiellement en ordre de bataille derrière Bruno Retailleau. L'ancien ministre de l'Intérieur a été choisi hier par les adhérents du parti.
0: Enfin, il y a aussi ceux qui comptent plutôt sur le tri naturel qui se fera avec les résultats des sondages. C'est notamment le cas d'Édouard Philippe, actuellement bien placé, ou Xavier Bertrand qui refuse que les partis choisissent le candidat de la présidentielle. Tous évoquent en tout cas l'automne comme échéance pour s'accorder sur la ou les candidatures définitives.
4: Alors Frédéric Saïs, on a l'impression que ça part un peu dans tous les sens, là, du côté de la droite, du centre droit, voire de la droite, hein, où parfois il y a des frontières qui se brouillent un petit peu avec l'extrême droite. On dirait que la droite traditionnelle républicaine a un peu perdu sa boussole face justement à la force de l'extrême droite d'un côté, et peut-être aussi à cette bipolarisation avec l'extrême gauche de l'autre côté.
5: Oui, vous parliez de frontières qui se brouillent, c'est exactement ça. C'est vrai que la droite, elle sort d'un bilan où elle s'est à la fois opposée et alliée au macronisme. Donc c'est très compliqué évidemment de dire aujourd'hui où il se situe exactement, puisque les candidats de droite, les patrons de la droite depuis 2017 disent qu'ils ne sont pas macronistes, que le macronisme c'est une sorte de politique de gauche, socialiste, etc., qui n'a rien à voir avec eux. Et en même temps, ces dernières années, faute de majorité à l'Assemblée nationale, il y a eu des tractations et finalement, le parti Les Républicains, donc la droite, est entré au gouvernement, l'a même dirigé avec Michel Barnier. Donc il y a eu une sorte, si vous voulez, de mariage, de vrai faux mariage entre le macronisme et la droite. Forcément, ça brouille les pistes. Et puis, du côté du centre macroniste, entre guillemets, c'est vrai qu'ils sortent de 10 ans de pouvoir ininterrompu. C'est un peu comme le mitterrandisme à son couchant, c'est-à-dire que c'est difficile pour les héritiers qui doivent à la fois se détacher du bilan pour ne pas en assumer l'impopularité, et en même temps ils ne peuvent pas non plus renier ce qu'ils ont fait, ils ne peuvent pas dire « je n'étais pas là, c'est pas ma faute ». Et ça fait que chacun a un peu sa petite boutique, personne n'est totalement incontestable, personne ne s'impose, et finalement il y a beaucoup beaucoup de candidats qui disent qu'ils sont pour l'unité, mais personne ne veut se retirer au profit d'un autre.
4: Un petit mot quand même, justement, Frédéric Saïs, sur aussi des digues qui semblent se lézarder, des frontières qui parfois se brouillent. On a noté notamment cette petite phrase, à un moment donné, de Bruno Retailleau, le président des Républicains, parti héritier quand même du RPR de Jacques Chirac à l'époque, dire que le RN désormais faisait partie de l'arc républicain. Et il disait ça un peu en opposition à la France insoumise de Jean-Luc Mélenchon. Quand on a des paroles comme celle-là aujourd'hui, ça brouille aussi les pistes pour des électeurs par rapport à ce qu'on avait connu en 2002, où là on a l'impression que les frontières étaient beaucoup plus nettes et beaucoup plus claires.
5: Exactement, c'est très intéressant de se replonger dans les déclarations pour voir l'évolution du langage de la droite. Effectivement, en 2002, le mot d'ordre était très très clair, c'est tout sauf le FN, donc qui finit à 18%. La gauche et la droite votent massivement Chirac, il n'y a pas de question. Ensuite, il y a eu, au début des années 2010, ce qu'on a appelé le Nini. À l'époque, le patron de la droite, c'est Jean-François Copé, et notamment aux élections locales, il dit ni le FN, ni l'extrême gauche, et donc il les renvoie dos à dos, ce qui est une manière, en réalité, d'enlever une forme d'exception à l'extrême droite, de dire qu'elle n'est pas républicaine. Non, il n'y a pas que cela. Et ça banalise en quelque sorte là aussi l'extrême droite. Et puis ces derniers mois, effectivement, Bruno Retailleau, le patron actuel de la droite, a poussé le curseur encore un peu plus loin. Il a appelé à faire barrage à LFI.

0: au parti de Jean-Luc Mélenchon et non pas au Rassemblement National. Alors, sans dire qu'il fallait voter RN, bien sûr, mais en tout cas, il a priorisé comme adversaire la gauche radicale de Jean-Luc Mélenchon. Donc, on voit bien l'évolution sur 20 ans des discours. Et puis, à gauche aussi, hein, il y a eu un brouillage. Il y a une forme de lassitude aussi à gauche, hein, du barrage républicain où les électeurs ont l'impression de toujours devoir être là pour finalement, au deuxième tour, face au pire, face à l'extrême droite, eh bien, voter pour un candidat du centre ou de la droite. D'ailleurs, en termes de vocabulaire, là encore, c'est intéressant. Il y a une expression un peu ironique, un peu sarcastique qui est apparue. C'est la gauche castor, du nom de cet animal qui passe sa vie à faire des barrages, justement. Et c'est devenu un peu dépréciatif de parler comme ça. Et d'ailleurs, en 2022, Jean-Luc Mélenchon n'a pas explicitement appelé au barrage républicain. En fait, ce qui s'est passé, c'est peut-être l'un des accélérateurs de l'histoire. Ça a été la dissolution de 2024. À ce moment-là, souvenez-vous, Éric Ciotti, qui est le président à l'époque du parti de droite, Les Républicains, il passe avec armes et bagages chez Marine Le Pen. Alors, il obtient plein de choses. Hein. Il obtient des élus, des circonscriptions. Il obtient aussi de pouvoir se présenter au nom du RN à Nice, sa ville, et il la gagne. Et c'était l'objectif de Marine Le Pen, c'était de s'élargir vers la droite, de faire monter cette tendance très libérale en termes d'économie, et puis surtout de montrer au cadre de LR, au cadre de la droite, que finalement, la trahison, ça paye, entre guillemets, puisqu'il a été très bien accueilli et très bien récompensé.
1: Et donc, on peut imaginer que d'autres pourraient peut-être se laisser tenter demain, surtout si le RN reste à ce point en tête des sondages. En très très bref, Erwan Lecoeur, est-ce qu'aujourd'hui, on doit considérer qu'effectivement, c'est le RN qui est favori pour emporter carrément l'Élysée en 2027 ?
2: Oui, très nettement. Le RN est très largement favori pour deux raisons. D'abord, dans le cadre d'une tripolarisation du champ politique, il est celui qui a absorbé l'ensemble de la droite, ou presque. Le macronisme est complètement déclinant et la gauche n'arrive pas à se mettre d'accord. D'une certaine façon, le RN est le seul bloc qui est cohérent, qui a un candidat, ou une candidate, mais en tout cas une ou un candidat, qui est majeur, qui peut rassembler plus de 30% au premier tour, et donc une majorité potentielle au deuxième tour. Donc oui, il y a quelque chose de l'ordre de la fin de la droite. La droite est véritablement morte. Sarkozy a fini de la tuer en la vendant, entre guillemets, au lepénisme ou au bardélisme, pour le dire rapidement. Ciotti a fini le travail et aujourd'hui, peu à droite pensent qu'ils ont une chance de gagner. La seule possibilité éventuelle serait soit une renaissance d'une forme de gauche dans cette tripolarisation, mais on voit mal parce que Jean-Luc Mélenchon bouche le cadre, lui aussi, puisqu'il est impossible qu'il gagne au deuxième tour face à Jordan Bardella. Or, il va se présenter, donc ça bouche également l'horizon pour la gauche. Et donc, pour le moment, Jordan Bardella semble être le mieux placé pour l'élection présidentielle. Sauf surprise, mais qui est toujours possible. Parce qu'en France, on aime beaucoup les surprises. Les sondages n'ont quasiment jamais donné le candidat qui allait gagner un an auparavant. Donc, sauf grande surprise, eh bien, pour le moment, on s'orienterait vers une élection présidentielle dans laquelle le Rassemblement National jouerait en tête.
3: 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Très bon dimanche à vous sur la première.

0: Les 6 heures, Yasmina Favaro avec vous pour les infos. Bonjour. Informer n'a jamais été aussi difficile depuis 25 ans. En 2026, moins de 1% de la population mondiale vit dans un pays où la situation de la presse est perçue comme bonne. C'est le constat du rapport de Reporters sans frontières en cette journée de liberté de la presse. Liberté de la presse en recul, ça s'explique par les conflits, le Moyen-Orient par exemple, mais aussi les régimes dictatoriaux, l'Érythrée, la Corée du Nord. Et le journalisme souffre également d'un contournement de ses droits. Exemple, en Russie, avec des lois contre le terrorisme ou l'extrémisme qui restreignent la liberté de la presse. Le conflit au Moyen-Orient, un nouveau plan de paix de Téhéran envoyé à Washington. Donald Trump annonce qu'il va l'étudier à peine quelques heures après avoir rejeté le plan précédent. Mais le président américain tempère déjà. Je ne peux imaginer qu'il soit acceptable car les Iraniens n'ont pas assez payé pour ce qu'ils ont fait au monde, a posté l'Américain sur son réseau social. Du côté de l'Iran, un responsable militaire laisse entendre qu'une reprise de la guerre est probable puisque depuis le cessez-le-feu il y a 3 semaines, les pourparlers montrent des divergences très fortes entre Américains et iranien. Un important feu de forêt maîtrisé au Japon, des incendies qui ravageaient les forêts du nord du pays depuis 11 jours. 1600 hectares ont tout de même été détruits. Il a fallu mobiliser des centaines de pompiers et plus de 1000 militaires pour lutter contre ces flammes. Cet incendie est le deuxième plus important en plus de 30 ans au pays du soleil levant. Les hivers là-bas sont de plus en plus secs et augmentent le risque de feu. Y aura-t-il du changement à la tête des playoffs 1 de football ce week-end? Dans un match à rebondissement, l'Union Saint-Gilloise s'est finalement inclinée 2-1 face à Saint-Trond hier soir. Bruges pourrait donc lui ravir sa place de leader dans la course au titre. Pour ça, il faudra battre Anderlecht ce dimanche. Et un cran en dessous, victoire de Charleroi face à Genk 2-0, une victoire des Zèbres qui relance le suspense dans ces Europe playoffs. Se déhancher sur Waka Waka sur une plage mythique, un concert géant de Shakira sur la plage de Copacabana à Rio au Brésil cette nuit. 2 millions de personnes étaient attendues, un concert gratuit durant lequel la star colombienne a enchaîné ses tubes. Elle succède à Lady Gaga et Madonna, les premières à avoir donné ces méga concerts gratuits au Brésil. La ville de Rio s'attend à plus de 136 millions d'euros de recettes. Voilà pour l'essentiel de l'info. Bon réveil avec nous.
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2: Il est 16h16, il y a Eve, il y a Marie-Agnès, il y a Laurent Nélissen et Jérôme Mardaga est avec nous dans le studio. Bonjour Jérôme.
3: Bonjour.
2: On vous connaît évidemment mieux sous le nom de Géronimo. Ça fait un petit bout de temps maintenant. Le premier album, c'était Un monde sans moi. En 2002, que nous étions jeunes, Jérôme, à l'époque. Et sur Un monde sans moi, il y avait notamment ce morceau Ma femme me trompe.
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2: Puis vous avez sorti un album live et puis 12h33 sur lequel il y avait Moi je voudrais, la chaîne de Baïkonour aussi, ou Les mains qui trempent, il y a eu Mélodie démolie en 2008, Zinzin en 2013, Raid aérien en 2018. Et en fait vous êtes allé et venu entre ce projet de Géronimo. De toute façon vous êtes seul maître à bord finalement dans ce projet. Vous avez été joué pour d'autres, avec d'autres aussi. Qu'est-ce qui fait que après Raid aérien en 2018 vous vous soyez dit je vais ressortir un album là en 2026 qui s'appelle La difficulté des rêves.
3: Une petite tournée confidentielle en solo avec ma guitare pour fêter les 20 ans du premier album, donc en 2022. Donc j'ai dû réapprendre mon répertoire, me mettre en paix avec lui parce que j'étais parfois un peu il y avait certaines choses avec lesquelles j'étais pas trop à l'aise, donc j'ai tout réécouté 10 ans plus tard et je suis reparti avec ma guitare et en parlant avec les gens après les concerts. Je me suis rendu compte que ils connaissaient mieux les paroles que moi, et que il y avait une attente et que ça leur a fait plaisir que je revienne avec des nouvelles chansons et un nouveau groupe.
2: Et donc vous avez cherché aussi à vous faire plaisir parce qu'il faut que ça fasse plaisir à tout le monde, ce genre évidemment d'entreprise. La difficulté des rêves, il est sorti, on y trouve notamment le verre pilé sur les remparts.

0: une guitare devant. Il y a deux rythmes dans cette histoire. On y trouve aussi Renard.
1: La forêt brûle.
0: Cavaler, renard, cavaler, on va en parler parce que c'est la chanson qu'on va écouter juste après. Et puis il y a aussi la chanson de fin.

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1: Premier album, c'est il y a presque 25 ans, et vous dites, ça aurait fait plaisir aux gens que je refasse de la musique sous le nom de Geronimo. Faut aussi que ça vous fasse plaisir. Qu'est-ce qui a foncièrement changé en vous en 25 ans, entre le gamin qui faisait ses chansons dans Un monde sans moi, et puis celui qui a fait les chansons de la difficulté des rêves?
2: Je crois que dans l'intention première, il y a rien qui a, il y a absolument rien qui a changé. Mm-hmm. J'ai toujours la même fascination pour la guitare et pour la musique, le même enthousiasme un peu naïf, parce qu'il faut continuer à être un peu naïf pour survivre dans ce métier, mm-hmm. surtout par les jours qui courent. Donc je dirais qu'il n'y a pas énormément dans ce qui est vraiment le moteur fondamental de ce qui nous lance sur la route d'un album, parce que là vous l'avez, mais moi c'est un voyage de 2 ans quelque
1: Bien
2: part,
1: sûr.
2: C'est une espèce de traversée en solitaire. Rien n'a changé. Je crois que l'enthousiasme est toujours le même. Même si, bon, ben, entre temps, il y a eu beaucoup, beaucoup de concerts, il y a eu beaucoup, beaucoup de plein de trucs. Et que, on pourrait en sortir quelque part émoussé, si je peux utiliser ce terme-là. En fait, pas du tout. Le plaisir d'enregistrer les premières démos, l'excitation, le frisson qu'on peut ressentir quand on sent les chansons comme des nouveaux petits mondes sur le point d'apparaître, tout ça, et je vous l'assure, est intact. Et c'était l'immense bonne surprise de ce travail.
1: Ouais. Mmh. Je suis encore un peu vierge. Je prends encore du plaisir à faire ce que j'ai fait par le passé. Mmh. Mais différemment, vous êtes père. D'ailleurs, je pense que l'album est dédicacé, hein, notamment à votre fille. Et vous expliquez dans la bio de l'album, finalement, que c'est en promenade avec elle. Évidemment, l'enfance, nos enfants, ça nous renvoie à nos jeunesses, à toutes nos premières fois.
2: Ouais.
1: Et justement, la première chanson de l'album, c'est l'infini des premières fois. Et vous vous adressez en tu. À un personnage, à qui, à elle.
2: Ah oui, je pense que c'est assez... en tout cas, pour moi, c'est explicite. C'était une des difficultés de l'écriture de cet album-là. Je savais que le sujet de la paternité allait être central.
1: Mm-hmm.
2: Comment l'évoquer
1: sans être gaga.
2: Oui, j'allais dire tartignole, j'aime bien tartignole. Et pas toujours... C'est pas évident, en fait. Et c'est là que... Les écrits de Werner Moron, dont je parle dans la bio de l'album, m'ont beaucoup aidé à trouver des angles, notamment cette phrase « Dans l'infini des premières fois », qui est une phrase de Werner, et qui, pour moi, oui, ça résume tout, c'est autant les premières fois pour elle que pour moi, en fait. Elle vient de naître, et quelque part, je suis en train de naître aussi avec elle d'une autre façon. Donc, sa présence a été fondatrice, et j'en profite, vu que c'est son anniversaire aujourd'hui, et qu'elle m'écoute probablement. Bon anniversaire, Jeanne.
1: Eh bien, bon anniversaire. On est évidemment là aussi. Vous lui dites, cette chose très importante, tu ne dois rien, il ne faut rien. C'est joli, hein.
2: Oui, mais je pense que c'est vrai. Qu'est-ce qui nous oblige, en fait, à part ce qui nous transporte vraiment? Pour moi, je dois écrire de les meilleures chansons possibles. Je dois lui léguer le meilleur possible. Mais en dehors de ça,
1: Tout à fait. Lui dire déjà, tu ne dois rien. Il ne faut rien. C'est déjà quelque chose. Hein, et évidemment, un bon début. On va parler de Werner. Hein. C'est Werner Moron. Il avait fait un projet qui s'appelait 365 foyers. Est-ce que vous pouvez le présenter? Parce qu'en fait, la vérité, c'est que vous avez enregistré toutes les musiques de cet album. Vous jouez beaucoup d'instruments, vous, en plus, Jérôme. Et puis, il a fallu chanter, parce qu'il faut poser le chant à un moment.
2: Ouais.
1: Et le carnet n'était pas si rempli que ça. Et c'est là que vous avez été faire appel aux écrits de Werner Moron. Qui est-il? En quoi ça vous touche? Et c'était quoi ce projet?
2: Werner Moron est un artiste plasticien, à la base liégeois. Mais il est plus que ça. Moi, j'aime à le décrire comme un humaniste. C'est quelqu'un qui propose des perspectives, des angles un peu différents, qui propose des alternatives. Et il avait ce projet pendant 365 jours d'affilée. Il a posté sur les réseaux un écrit, donc c'était de la prose, aussi bien des souvenirs que des réflexions, que des chroniques, que des critiques. Je lisais ça assez attentivement, et souvent, je piquais une phrase ou l'autre parce que je me disais c'est waouh, c'est musical, ça fait refrain, ça fait couplet, ça fait. Et alors la petite histoire, c'est que j'ai commencé à mélanger ces phrases avec les miennes, et ça a donné la première chanson, je crois, c'était Comme un fakir. Mm-hmm. Et je fais tout ça sans rien lui dire, en douce, en cachette. Et puis une fois que la chanson est achevée, écrite et chantée, je lui envoie et je lui dis ben voilà, j'ai fait ça en 3 minutes. Werner est plutôt un artiste qui se développe sur le long format. Et là, tout d'un coup, je le confronte à du 3 minutes 30. Mm-hmm. Et il m'a dit oui, vas-y, fonce, continue.
1: Ouais, c'est génial. C'est du collage que vous avez fait.
2: C'est du collage, voilà.
1: Et c'est ce que vous avez fait aussi, d'ailleurs, pour la pochette de l'album. Le collage, ça a beaucoup de sens, surtout, je trouve, au 21e siècle. Tu garderas le silence dans le boucan. Ce que vous dites à cette petite fille aussi dans cette chanson.
2: Dans le boucan du mensonge. Ouais. Tu garderas le silence dans le boucan du mensonge. Oui. Il faut savoir parfois. Il faut. Souvent maintenant.
1: Fermer sa gueule ?
2: Ouais.
1: Ouais, c'est bien. Et ça en faisant de la radio, on est mal placé, mais c'est une bonne idée pendant quelques mois ou dans quelques années. On va parler d'une chanson, c'est celle qu'on va écouter en se quittant, Jérôme Bardaga. Mmh. C'est Renard Cavalé, Renard Cavalé. Ça veut dire quoi cette chanson ?
2: C'est une chanson, c'est peut-être la chanson d'inquiétude de l'album, où j'y évoque une épidémie. Mais cette chanson-là, en fait, je l'ai écrite tout seul comme un grand, et elle est pré-Covid, si je puis dire. Mm-hmm. Si j'arrête pas de parler d'une épidémie.
1: Exactement.
2: Qui court tout le long de la chanson, on pourrait dire c'est la chanson environnementale de l'album. J'ai écrit ça suite à des désastreux feux de forêt, je crois, c'était en Australie, en 2019. L'image de renard qui s'enfouit dans les flammes.
1: Dans les flammes, c'est ça. Terrible, on s'en souvient tous, d'ailleurs.
2: Il y a tout qui brûle, même les anges. Enfin, tout se met à... tout se met à brûler, en fait, dans cette chanson. C'est d'ailleurs une des préférées de ma fille, puisque son doudou, c'est un renard. Enfin, voilà,
1: tout se recoupe.
2: Tout est complètement raccord.
1: Geronimo sera en concert le 2 mai à l'Atelier Rock à Huy, le 3 mai au Botanique à Bruxelles, le 25 juillet au Francofolie à Spa et le 8 août au Ronquière Festival. Prenez vos places tout de suite, évidemment. 2 mai, Atelier Rock à Huy, 3 mai au Botanique à Bruxelles, 25 juillet au Francofolie de Spa et 8 août au Ronquière Festival. Et je rappelle que l'album, il s'appelle La difficulté des rêves, et c'est un beau titre aussi. Merci Jérôme.
2: Merci Jérôme.
1: D'avoir été notre invité. Geronimo Renard, c'est justement tiré de cet album La difficulté des rêves, disponible partout. Merci Jérôme.

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1: Nos invités aujourd'hui dans Entrée sans frapper sont Vladimir de Fontenay. Bonjour Vladimir.
2: Bonjour.
1: Et Swann Arlo. Bonjour Swann.
3: Bonjour.
1: Alors, Suquan Island, c'est un roman qu'on adore dans cette émission. Il est signé par David Vann. David Vann qui est né en Alaska, qui a une histoire de famille assez lourde, qu'il a racontée d'une certaine manière. Dans ce tout premier roman, qui est un livre assez court, qui devait une petite 200 pages, à mon avis. Livre extrêmement puissant, qui raconte l'histoire suivante. En fait, c'est un père, dans le film, le père s'appelle Tom, qui va emmener son fils qu'il connaît mal, parce qu'en fait, il s'est séparé de la mère, et c'est un père qui va pas si bien que ça. Il va l'emmener pour une longue période, presque un an, dans une petite île au sud de l'Alaska, dans une petite cabane pour essayer de renouer avec ce fils. En tout cas, c'est ce qu'on pense. Au début du roman, évidemment, l'aventure va être beaucoup plus compliquée que prévu, ce qui justifie l'écriture d'un roman et le fait de réaliser un film, parce que s'il ne se passe rien, ça ne sert absolument à rien. D'abord vous, Vladimir, parce que c'est vous qui avez adapté, qui avez décidé d'adapter David Vann et ce Suquan Island, qui est un roman magnifique, au cinéma. Pourquoi vous vous êtes dit, ah ben là, évidemment, il y a du cinéma?
2: Mais souvent, après, moi je me fie vraiment à mon instinct, mes émotions. Quand j'ai lu le livre, j'ai été bouleversé. Mais je dirais qu'il y a deux choses. Il y a à la fois une vraie promesse de cinéma, avec un huis clos, père-fils, à ciel ouvert, dans un territoire...
1: Des décors spectaculaires.
2: Spectaculaires. Et puis avec cette espèce de nature comme une promesse de... qui fonctionne comme un miroir des émotions des personnages. Donc voilà, il y avait quelque chose là-dedans de très cinématographique. Et puis après, il y avait encore la possibilité pour moi d'aller travailler des thèmes qui me sont chers. Là, en l'occurrence, une question que je travaille dans mes films, qui est est-ce qu'on peut reconstruire sa famille? Et si oui, comment? Et quelle est la responsabilité des enfants et des parents?
1: C'est une question évidemment très importante. En tant qu'acteur, Swann Arlo, pourquoi vous vous êtes dit « moi aussi j'y vais dans cette histoire » Enfin, ça va être génial pour un acteur français de jouer en dehors d'un tribunal ou d'une cuisine, par exemple. Dans des grands décors. C'est pas la spécialité du cinéma français, c'est vrai. Le nature writing, c'est typiquement américain, anglophone, etc. Et c'est vrai que dans le cinéma français, on est plus dans des intérieurs que dans des décors absolument spectaculaires, comme on en voit dans Suquan Island.
3: De toute façon, du début à la fin, on n'était pas dans un film de cinéma français. D'ailleurs, Vladimir, il me poussait beaucoup, il voulait que je me dépasse un peu, puis je lui disais, mais Vladimir, moi je suis un acteur français, je sous-joue, enfin on fait tous comme ça. Et donc il me poussait pour que je fasse un peu l'américain. Et pourquoi on y va? D'abord, le scénario était très fort. Moi, j'avais pas lu le bouquin, je l'ai lu après. Il y a le premier film de Vladimir qui s'appelle Mobile Home, qui est vraiment un film aussi très, très réussi. Et étonnant. Je me suis dit, tiens, c'est marrant. Un mec, c'est son premier film et tout. Il est impressionnant de maîtrise aussi. Et ensuite, les sujets père et fils, c'est quand même des sujets assez universels. Voilà, moi, non seulement j'ai un père, mais j'ai aussi un fils. Donc, c'est des questions qui me travaillent, bien sûr.
1: La paternité, évidemment, c'est le centre de ce film qui sort aujourd'hui, je le rappelle, il s'appelle Suquan Island. Ce qui va se passer, c'est qu'effectivement, ces deux hommes, parce que le gamin, il a 13 ans, il est en train de se transformer d'une certaine manière, vont se retrouver en huis clos absolument total, dans une nature hostile, bien évidemment, même si c'est très joli, ça reste très compliqué à gérer, ce genre de nature du sud de l'Alaska, même si le film a été tourné, lui, dans le nord de la Norvège. Et toute la question va être de savoir qui est le plus hostile dans cela. Est-ce que c'est la nature, ou est-ce qu'on fait encore mieux, nous, les êtres humains? C'était ça, Vladimir?
2: C'est intéressant comme angle. Enfin, je reviens à cette notion de reconstruction. En l'occurrence, là, il y a l'idée de reconstruire, de retisser un lien. Et est-ce que après tout ce qui s'est passé, ils vont y arriver? Après, j'aimais bien. Enfin, le livre, il a un truc comme ça où il tord un peu le cou à cette idée que finalement, est-ce qu'on serait pas mieux à vivre tous ensemble à l'état de nature? Je trouvais remarquable dans le livre, c'est qu'en fait, à un moment, on a fait société pour des raisons assez pragmatiques et simples. Et le père, il arrive, et avec toute la bonne intention du monde, en réalité, il n'est pas du tout préparé, il est mauvais, il est inadapté. Mais il y a quelque chose qui me touche beaucoup dans le livre, qui est qu'à chaque fois, il remet en jeu sa situation de père en créant des situations un peu d'adversité, qui provoquent plus ou moins. et dans lesquels il essaie de se révéler, il essaie de trouver une place. Et je trouve qu'il y a quelque chose de tragique et d'universel là-dedans.
1: Alors c'est un film dont il est difficile de parler à la radio pendant 25 minutes, parce qu'en fait il y a un twist qui est très très important, comme dans le roman bien sûr. Et donc on marche sur des œufs tous ensemble en ce moment, parce qu'on ne va évidemment pas révéler ce qui se passe dans cette histoire, et c'est évidemment extrêmement puissant. On se dit, on va aller se retrouver pour refaire des liens à l'autre bout du monde, en l'occurrence sur une cabane, sur une petite île au bord de l'eau. Il y a des ours qui rôdent probablement, il faut aller couper du bois pour faire du feu dans un mètre de neige. Enfin, c'est pas une vie simple. Pour reconnecter avec son fils, il y a les solutions plus simples. Les bords de Seine, par exemple, c'est très joli. Il ne choisit pas la simplicité d'une certaine manière, pour une raison assez simple, évidemment, c'est qu'il y a une fuite. On est toujours en fuite, nous, les êtres humains, quand on a des soucis. Est-ce que c'est aussi quelque chose qui vous parlait, vous, qui avez eu un père et qui avez un fils, Swann ?
3: Est-ce que ce métier-là n'est pas lui-même une fuite ou une quête permanente à travers d'autres histoires, d'autres personnages? Non, alors je dirais que moi, c'est pas tant la fuite qui m'intéresse, mais par contre, l'île, l'îlot, la cabane, cette question de la solitude, enfin, vraiment cette symbolique, en fait, d'avoir un refuge et de se retrouver comme se trouver soi-même. Comme s'il fallait aller s'isoler à l'autre bout du monde pour peut-être se trouver soi-même. C'est étonnant, cette symbolique-là. Il y a deux dimensions à cette pièce, c'est-à-dire que c'est à la fois le refuge et en même temps, c'est la prison. Donc ce qu'il y a de merveilleux comporte aussi toute la dimension terrifiante, ou en tout cas dangereuse. Mais ouais, c'est la symbolique de la cabane, moi, qui me touche beaucoup.
1: Alors évidemment, on spoil absolument rien, c'est un père défaillant, comme beaucoup de pères, d'ailleurs. J'imagine qu'on est déjà trois dans cette pièce, ce qui est absolument normal, il n'y a pas des cours poussés pour cela. On apprend sur le tas, et on ne fait pas évidemment que des choses bien, mais c'est quelqu'un qui va mal déjà dans sa vie privée, raison pour laquelle il part là-bas. On ne part jamais comme ça aussi loin, se couper du monde quand on va formidablement bien, on continue de vivre avec les autres. Lui, c'est pas ce qu'il choisit. Il croit évidemment à cette reconnexion avec son fils de cette manière dans une nature hostile, ce qui est déjà une pensée un peu folle, bien évidemment. Il y a quand même quelque chose, le livre était écrit en 2010, vous faites le film 15 ans plus tard, les mascus sont passés par là, alors qu'à l'époque du livre de David Vann, pas du tout. Il y a de ça évidemment. Ses pères, il veut quand même amener son fils face à la nature hostile, et en faire quelque chose d'un peu plus dur finalement. C'est quand même quelque chose d'assez clair dans le film.
2: Vous allez voir, pour ceux qui vont voir le film et qui ont lu le livre, moi j'ai vraiment adapté le personnage du père, parce que dans le livre il est vraiment terrible.
1: Ouais, il est pire.
2: Il est terrible, il a des excès de sadisme, de cruauté, il épargne pas son fils, parce qu'on comprend, donc sans spoiler, mais que voilà, c'est un père assez défaillant, qui a pas mal de problèmes. Et c'est vrai que moi, dans mon travail, je me suis dit, il faut qu'on arrive à le comprendre, il faut qu'on ait quand même un peu d'empathie pour lui. Et moi, typiquement, j'ai beaucoup de tendresse pour ce père. Je trouve qu'il se débat un peu avec lui-même. Et ces moments qui sont très présents dans le livre, en effet, on va couper du bois, on va aller manger de la viande comme des hommes, tout ça, toutes ces espèces de moments. Bizarrement, alors je pense que c'était aussi quand tout à coup Swann est venu jouer le père, quand tu t'es emparé aussi du personnage. En fait, il y a un truc qui sonne presque faux dans sa bouche. Et donc, pour moi, c'est presque de la posture, un peu. Encore une fois, moi, l'endroit que j'ai investi chez ce personnage, c'est... il essaie de jouer au père. Parce que c'est un peu une partition qu'il a ratée, et il essaie de jouer au père. Et du coup, dans son schéma à lui, c'est des espèces d'accès de virilisme, ou de... Voilà. Mais j'aimais bien l'idée que ça sonne un peu faux, en fait.
1: Ouais,
2: chez lui.
1: Par exemple, il parle de choses avec son fils qu'il connaît peu, qui sont des choses avec lesquelles normalement on parle avec son fils, notamment de sa sexualité, dans une scène au bord de l'eau. Il y a quelque chose d'assez touchant, je ne sais pas si vous avez ça dans votre paternité, mais lui, là, dans le film, en tout cas, c'est qu'on veut finalement des enfants solides, parce qu'on se dit que ça va les protéger du monde, d'une certaine manière, même si nous, on a absolument failli sur cette question de la solidité face au monde. Est-ce que c'est quelque chose qui vous a habité aussi pendant ce tournage, Swann, ou dans votre vie à vous, de père, qui a une espèce de réassurance, à savoir que nos enfants sont armés?
3: Je pense qu'en effet, quand on est un peu défaillant soi-même, en tout cas, quand on est un homme et qu'on a un fils, on aura envie que, si on a été un peu trop heureux, si on a été un peu trop lâche, on aura envie qu'il le soit moins. Mais c'est la question du miroir. On se regarde un peu parfois comme dans un miroir quand on voit notre propre enfant, ce qui, à mon avis, est problématique, mais Moi, je pense que plus les pères sont faillibles, plus ils veulent faire des fils infaillibles. Tu seras un homme, mon fils. A priori, ça cache un truc un peu.
1: C'est un des sujets du film.
3: On y est. Une petite faiblesse.
1: Évidemment, c'est un poème absolument atroce. cette histoire de Rudyard Kipling. Effectivement, c'était une question aussi que vous avez développée, vous, la réassurance qu'on a de savoir du fils. En plus, lui, il a un phénomène de parentification avec son enfant, parce qu'évidemment, l'enfant se met à protéger le père, vu qu'il voit que le père est faillible, et ce qui est une des pires choses qui puisse arriver dans une famille, c'est quand les enfants doivent prendre le rôle de leurs parents, ce qui se passe d'une certaine manière ici. Hein. Il aimerait partir, cet enfant, mais il va rester parce que, évidemment, son père ne pourra pas vivre sans lui.
2: Ouais, c'est ça. Voilà, alors c'est une chose horrible, sans doute, mais il y a aussi... Je trouve que même dans ces moments-là, finalement, de détresse au cœur de la famille, il y a des expériences, l'enfant y grandit, il apprend des choses, il y a des choses qui se transmettent. Et c'est quelque chose que j'avais aussi dans mon premier film, où comment, malgré une précarité imposée par des parents à des enfants, il y a, non pas qu'il faille absolument faire l'apologie, mais il y a... Je trouve que tout n'est pas noir. Il y a des choses là-dedans qui se transmettent. En fait, d'une certaine manière, le père, bancal comme il est, eh ben, il y a quand même quelque chose qui se passe avec le fils, sans en dire trop.
1: Alors, ce qui est intéressant aussi dans le film, hormis cette relation père-fils et tout ce qui va se passer, dont on ne parle pas aujourd'hui dans l'émission, mais qui est au cœur du film, c'est la nature. C'est toujours formidable, les films avec des natures immenses. Quand on voit ça, au début, on se dit, on est parti dans Into the Wild. On se met un peu le doigt dans l'œil parce que c'est pas du tout la même chose. Quel plaisir vous avez eu à pouvoir filmer ces décors-là, Vladimir ?
2: Alors moi, j'adore faire des films donc le plus loin de chez moi. Ça, c'était très bien d'être dans le cercle polaire au nord d'un endroit qui s'appelait Barre du Fosse. Alors, ce qui était improbable, c'est qu'en fait, et comme on est une équipe de cinéma, donc le film se passe sur une petite île, il faut loger 40 personnes, et on était une petite équipe. Et en fait, on a trouvé le seul endroit où on pouvait vraiment loger autant de monde, c'était un camp militaire, du coup, au nord de la Norvège, qui était improbable, qui était sur le point de fermer, sauf qu'entre-temps, entre le moment où on a fait les repérages et le moment du tournage, il y a eu, du coup, le début de la guerre en Ukraine.
1: Ok.
2: Et en fait, la Norvège partage une frontière avec la Russie. Donc en fait, cet endroit qui était absolument désertique, quand on est venu tourner, il y avait quand même des chars et tout. Enfin, c'était improbable. Donc on n'était pas au milieu de nulle part. Et pour autant, on était quand même un peu au milieu de nulle part. Et je dirais que... Alors moi, ce que j'adore, c'est qu'en fait, quand c'est ça le dispositif de tournage, quand on est vraiment dans des lieux un peu au bout du monde, bah déjà, il y a la sensation de vraiment... vivre une expérience très particulière avec son équipe, on est soudé, il y a l'adversité de la...
1: Comment de la météo.
2: La météo, le froid, et il y a la vie qui rentre dans la fiction, en fait. C'est toujours ce truc-là, c'est... le cinéma est un artifice, on crée quelque chose, et puis au milieu de cet artifice, il faut créer de la vie. Et en fait, quand on se met dans ces conditions-là, en fait, s'il y a une tempête de neige, s'il y a du blizzard, s'il fait nuit, s'il soigne, il caille, et en réalité, il y a une perméabilité, la vie revient. Et donc, c'est toujours un plaisir parce que ça ramène donc du chaos et la caméra, elle le voit, ça.
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1: Passionnée qu'elle est de sports divers et
4: ouais,
1: variés.
4: Ben ouais.
1: Joëlle Scorils, nous la languons ensemble.
4: Exact. Juin 2024, il y a dans l'air une odeur pas normale. Le meilleur moyen de ne pas la sentir, c'est de ne plus respirer. Voilà, c'est une astuce que je partage avec vous. Si on ne respire plus, miracle, toutes les choses pestilentielles s'évanouissent. Si on ne respire plus, plus rien ne pue. Alors bien sûr, vous pourriez chipoter à cause de vos mesquins petits esprits lyophilisés. Oui, mais Joëlle chérie, si on ne respire plus, on est mort. Alors pour vous, les peignes zizi, astuce bis. Il suffit que nous nous abandonnions à la distraction que nous offre ce superbe été sportif qui nous tend ses longs bras musclés. Ah oui, du tennis, ah oui, du football, ah oui, du cyclisme et des Olympiades, ah oui. Panem et circenses, du pain et
1: des
4: jeux du cirque. Voilà. Alors parcourons ensemble quelques dénominations d'activités sportives dont... L'élucidation étymologique, je l'espère, vous fera soulever un sourcil. Traduction physiologique bien connue de l'expression française « ben mon colon ».
1: Oui.
4: On commence durant cette trêve interminable entre Roland-Garros et Wimbledon avec le mot tennis. Vous diriez que le mot tennis est de quelle nationalité ?
5: Anglais.
6: Ouais, ouais.
4: C'est un mot anglais, en effet. Mais c'est un mot français. Étonnement, ben mon colon. Tennis.
1: Ah oui, mais vous en avez déjà parlé.
4: Ah oui, en fait, je fais tout le temps la même chose.
2: Elle recycle.
4: Non, mais une petite explication en plus, vous allez voir. Tennis, c'est la déformation en anglais d'un verbe français conjugué à l'impératif, le verbe tenir. Mm-hmm. Alors, on est au 15e siècle et en France, on pratique le jeu de paume. Le jeu consiste à envoyer une balle d'un côté à l'autre d'un filet tendu. On joue avec la paume de la main, donc à main nue d'abord, puis on gante la main de cuir pour la protéger. Au début du 16e siècle apparaîtront les premières raquettes. Mais on continue, malgré la raquette, de parler de jeu de paume. Et pour engager la partie, le joueur qui envoie la balle fait une annonce. Tenez ! À la cantonade, comme ça.
1: C'est vrai ?
4: Oui. Tenez ! Comme ça. Comme on dit tiens quand on tend quelque chose à quelqu'un. Évidemment, on est au 15e, 16e siècle et les locuteurs proto-francophones parlent comme des arriérés, c'est bien normal. Mmh. Donc ils ne disent pas encore exactement tenez, mais plutôt tenez. C'est l'accent de l'époque. Mais c'est...
5: On dirait que c'est pas vrai.
4: Non, mais je
5: pense
4: que c'est
5: pas
4: vrai.
5: C'est une blague.
4: Non, mais non, tout c'est est vrai. Tout est documenté.
1: Excusez-nous comment ils font. Est-ce que vous pouvez refaire comment ils font?
4: On n'a pas d'enregistrement des 16e siècle, plus ou moins, mais on a des.
1: Mais avant
4: tout. Tenez.
1: Ok. Tenez.
4: Aussi.
1: Ok, on évolue, on avance.
4: Aussi, quand
1: je vois venir le mot tennis.
4: Quand les Anglais vinrent voler aux Français le sport de paume, d'accord, ils ne retinrent pas le mot paume, mais le mot qui servait à engager la partie.
1: Qui est ?
4: Et ensuite, tonnets ! Et ensuite, avec leur problème de bouche chevaline, ils ont ripé, et c'est devenu tennis.
2: Tennis. C'est pas ton en flamand.
1: Oh, donc de tenez à l'engagement, à tennis et à tennis.
4: Et alors.
1: Merci Joël.
4: Il existe des vieux Belges qui ne prononcent pas tennis mais tennis.
1: Oui.
4: Ma mère agissait de la sorte, elle disait une partie de tennis. C'était ridicule et j'avais envie qu'elle meure quand elle disait tennis. Maintenant que c'est chose faite, elle est morte. Je m'aperçois que sa prononciation de vieille Belge était finalement plus proche de l'origine du
1: mais oui.
4: Tenez, tennis. Vous comprenez pas?
1: Exactement.
4: Et maintenant, la joie du football.
1: C'est folle. Ah, le football.
4: Ah, le football.
1: Bon, le football, si on parle un peu anglais.
4: Non, moi, j'ai des trucs à dire, vous allez voir. Nous ne commentons pas ici les exploits des Belges à l'occasion de leur entrée triomphale dans l'Euro en ce lundi noir. Et en disant lundi noir, je ne parle pas de Lukaku. Enfin, si, je veux dire, deux buts refusés à Lukaku, c'est une sombre histoire.
1: Oui.
4: Football, sport de balle qu'on gratifie de coups de pied, foot...
1: Football, pied...
4: Cette énigme-ci n'était pas très difficile à résoudre. Mais alors pourquoi les Américains, eux, nomment-ils ce
1: soccer.
4: Que nous nommons soccer. Foot, soccer...
1: Mais oui.
4: Soccer et pas
1: soccer.
4: Foot. Soccer. Alors si vraiment ça vous intéresse, hein, surtout
1: oui.
4: C'est pas ministre, ça vous intéresse.
2: Ça m'intéresse beaucoup.
1: Eh ben, ouais, pourquoi ?
4: C'est une déformation argotique du vrai nom du football. Parce que le vrai nom du football, c'est pas football, c'était Football Association. On jouait une partie de Football Association, c'est le vrai nom. Voilà. Alors les étudiants qui jouaient sur les campus anglais ont commencé à dire « jouons une partie de ASOC ». Venu de Association, oui. ASOC, plutôt qu'une partie de Football Association. Et alors, ce ASOC a été déformé en SOC, puis SOC, puis SOC.
2: C'est le diminutif qui est devenu un...
1: C'est dingue, voilà, c'était une abréviation. Football Association oui. À SOC,
4: oui.
1: Soccer.
4: Oui, exactement, c'est ça l'histoire, c'est étonnant.
5: C'est moins drôle que tennis.
4: Tennis.
1: Non, mais c'est bien aussi. Et pourquoi il y a eu football alors? Pourquoi nous, ici, on a pris cet anglicisme pied-balle.
4: Ouais, alors ça. Ça te sait. Saviez-vous que...
1: Chronique incomplète.
4: Non, mais j'ai pas fini, j'ai encore plein de trucs. Stop. Saviez-vous que le vrai nom du rugby, c'est rugby football?
1: Oui.
4: Et rugby, qu'est-ce que c'est? Eh bien, rugby est une bourgade, elle est située à 6 heures de route de ce studio, en comptant les 54 km de tunnel sous la Manche. Nous voici donc dans le Warwickshire, au milieu de l'Angleterre, sur la rivière Avon, laquelle prend sa source près de Naseby, dans le Northamptonshire, au cœur des Midlands, dont les administrations sont installées à Nottingham. Et Nottingham n'a aucun rapport avec un sport de ballon, tandis que rugby, oui. Voilà. Alors, rugby est une bourgade.
1: C'est une bourgade.
4: Voilà. Une bourgade comportant un college, qui vit vers l'an 1820 l'invention d'une variante du football... qu'on nomma le football de rugby.
1: De rugby.
4: Voilà.
2: Ah, okay.
4: C'est juste le football de cette
1: région-là. De la vouivre. Le rugby avait une balle un peu ovale, la vouivre, vous vous souvenez pas? Il y a eu un très beau film sur les années 80.
4: Ouais. Okay. J'ai pas fini encore, je continue.
1: Okay.
4: Tant qu'on cause toponymie, badminton aussi est un nom de
1: c'est
4: vieux.
1: Tout sur le rugby.
4: Non, ah oui, vous rien.
1: C'est un village et puis en...
4: Bah oui, mais il faut comment...
1: L'origine du nom du village.
4: Ah non, alors, okay. À mon avis, c'était Rags, un tapis, et Bee, qui veut dire l'abeille, un tapis.
1: Exactement,
4: non, c'est pas ça, non,
1: un tapis d'abeille.
4: Badminton est aussi un nom de lieu. Badminton House consiste en un château situé dans le Gloucestershire, où l'on se nourrit de Gloucestershire, et où l'on tourna le film Les Vestiges du Jour, inspiré du roman de Kazuo Ishiguro, qui était tellement beau. Voilà. Ah, oui. Et donc, badminton, c'est un nom de lieu. On s'est déjà joué au volant à la Badminton House. Voilà. Badminton et tennis, dont je parlais il y a 413 mots, sont des sports de raquettes, comme on dit. Mais savez-vous ce que signifie littéralement une raquette ?
1: Non.
4: C'est dingue.
1: Alors ?
4: Raquette vient d'un mot arabe adopté chez nous dès le Moyen-Âge, le mot raha.
1: Non.
4: Je crois. Si.
6: Raha. Ça veut dire quoi ?
4: Eh bien, ça veut dire la paume. Alors, c'est très marrant parce qu'étymologiquement, on a remplacé dans le jeu de paume la paume par une raquette, mais raquette, ça veut dire paume. C'est drôle.
1: Et raquette, ça veut dire paume.
4: Oui, on a remplacé une paume par une paume.
1: C'est
4: voilà.
1: Génial. Donc raquette, ça vient de la paume.
4: Oui, oui.
1: Paume de la main.
4: Exact. Ouais. J'aurais dû écrire une petite chute sur ce sujet parce que
1: non, mais c'est vachement bien.
4: J'en suis estomaquée moi-même, quoi. Merci beaucoup. Et avec tout ça, j'ai pas fini les sports de ball, volleyball, softball, baseball, mais aussi handball. Prononcé comme le petit bal du samedi soir. On ne dit pas handball, on dit handball. Parce que l'homme qui codifia les règles du handball en 1919 fut un Allemand, Karl Schellens. Handball est un mot allemand, même si la grande encyclopédie du handball mondial considère que l'invention du jeu est danoise. Mais donc le mot est quand même allemand. Et donc tous les sports en ball sont ball, sauf handball. Eh bien voilà, vous voyez bien que je ne suis pas en mesure de vous en dire davantage. Je ne vous dirai rien de l'origine du mot curling. Et je ne vous parlerai pas de toutes les disciplines sportives comiques qui existent vraiment dans le monde, telles que le chess boxing, compétition qui fait alterner du jeu d'échecs et des rounds de boxe. Ça existe vraiment.
1: Non.
4: Ou le concours de portée d'épouse de 49 kilos minimum, ou la course au fromage lâchée depuis le sommet d'une montagne.
1: Ah, mais ça, c'est la plus belle compétition anglaise
4: c'est
1: du
4: génial.
1: Monde. Ils lancent un fromage rond qu'ils font descendre, et les mecs se cassent la gueule dans une pente très, très grave.
4: Voilà, c'est tout pour l'été sportif.
1: Et d'ailleurs, nous allons faire un team building avec l'équipe d'entrée sans frapper l'an prochain à la course de fromage.
4: On fait ça.
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1: Bernard Debeler, un lundi sur deux, vous nous proposez pas grand-chose sur à peu près tout et vous allez nous parler d'un chanteur britannique dont j'ai toujours cru qu'il s'appelait l'Abyssifré, mais vous nous dites que c'est l'Abyssifré et je vais pas vous contredire sur ce genre de questions.
7: Alors c'est déjà assez compliqué, je l'appelle l'Abyssifré parce que c'est plus facile, mais sinon son vrai nom c'est l'Abyssifré, ça se prononce comme ça.
1: Ah ok, donc, d'accord.
7: Voilà, donc on va parler de l'Abyssifré qui n'a donc pas la reconnaissance qu'il mériterait, pourtant il a influencé... Mais vraiment un très grand nombre d'artistes, de Madness à Jamiroquai ou Primal Scream. Et puis ses chansons ont été samplées par de nombreux rappeurs. Et puis on lui doit surtout ceci.

0: Alors c'est à mi-chemin entre la soul, le folk, la chanson. La Bicifre a donc sorti It Must Be Love en 71, mais on se souvient surtout de la formidable reprise de par Madness 10 ans plus tard. 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Et voilà.
1: Il s'appelait Claudius Afolabi Sifré.
0: Sifré. Donc c'est son vrai nom. Il est né à Londres en 1945 d'un père nigérian et d'une mère d'origine barbadienne et belge, figurez-vous. Ça, c'est quand même étonnant. Poète, chanteur, auteur, compositeur, on peut voir en lui un pendant britannique du chanteur américain Bill Withers. Mm-hmm. Il a démarré sa carrière comme guitariste de jazz avant de rencontrer le succès avec It Must Be Love. Mais on lui doit aussi plein de choses, dont une chanson qu'il avait écrite pour le concours Eurovision de la chanson en 1978. Une chanson qui s'appelait Solid Love, qui s'est classée 4e quand même. Mais depuis les années 90, il était redécouvert à travers des artistes de rap qui ont samplé ses chansons, au premier rang desquels son morceau I Got The, qui est paru en 1975. Alors,
1: vous semblez parler à Salamé, non ?
0: Voilà, vous aurez peut-être reconnu le générique de début de l'émission Quelle époque de Léa Salamé sur France 2, mais avant elle, Jay-Z s'en était emparé pour sa chanson Streets is Watching. Voilà pour Jay-Z.
1: Mais il y a plus célèbre dans le sens.
0: Évidemment, en 99, un énorme tube s'est construit vraiment sur un sample d'un autre passage de cette même chanson. Ça vous dira certainement quelque chose. Vous avez deviné ?
1: C'est un sample formidable. C'est un passage musical formidable. Alors, évidemment, c'est Eminem.
0: On écoute Eminem. Sans ce sample, Eminem n'aurait pas rencontré le même succès. Et pourtant, il a donné vraiment son accord. Il a dû négocier parce qu'il a dit « Moi, je ne veux pas une chanson où il y a des paroles homophobes ou misogynes, des sujets auxquels il est particulièrement sensible. » Et donc, on lui a promis d'enlever toutes ces paroles, puis on les a quand même remises plus tard dans la version explicite, évidemment.
1: Ah, ok. C'est quand même incroyable. Jay-Z et Eminem sur le même morceau.
0: Il a été samplé par plein d'autres gens, hein, Kanye West, MC Jean Gabin, je ne sais pas si vous en souvenez, Primal Scream. Mais donc, c'est évidemment My Name Is de Eminem qui lui a offert une notoriété mondiale. Alors, tout ceci a déjà été traité par le délicieux Eric dans sa séquence Inconnus. Et alors, pourquoi je vous en parle aujourd'hui ? Parce que ces derniers mois, une de ses chansons a refait surface, une chanson sortie en 87 et inspirée par l'apartheid sud-africain.
1: Je connais pas cette chanson.
0: Alors, effectivement, ça fait un numéro 4 en Angleterre en 87, mais ça n'a pas vraiment initialement marqué.
1: Non, ça n'a pas fait un tube, quoi.
0: En revanche, donc il a écrit cette chanson après avoir vu un documentaire sur les soldats blancs d'Afrique du Sud tirant sans discernement sur des noirs dans la rue. Ça lui a donné besoin d'écrire une chanson. Dans mon studio, en improvisant les deux premières lignes, j'ai eu les larmes aux yeux. J'ai réalisé que j'écrivais sur ma vie d'enfant noir, d'ado homosexuel, d'homme homosexuel et du combat que ça impliquait. Cette chanson, donc, c'est classée numéro 4 dans les charts. Elle est devenue, depuis, un hymne mondial contre l'apartheid et le racisme. Elle est aussi devenue la chanson préférée de Nelson Mandela. Le thème qui est abordé en a fait une des chansons les plus puissantes contre les injustices et un hymne universel pour toutes les personnes discriminées. Et elle refait parler d'elle aujourd'hui car l'universalité de ses paroles a fait que le militant d'extrême droite britannique Tommy Robinson a pu en détourner le sens pour en faire l'hymne de son mouvement Unite the Kingdom. Il l'a donc utilisé lors du rassemblement au centre de Londres devant plus de 100 000 personnes.
1: Est-ce qu'il y a eu un procès ? Est-ce que la Bicifre, qui est toujours vivant, fait un procès ?
0: Il a 80 ans, oui. Alors, par voie de justice, évidemment, il a adressé à Tommy Robinson l'ordre de s'abstenir d'utiliser sa chanson. Et c'est une situation que le chanteur considère comme absurde, bien entendu. Tous ceux qui me connaissent et connaissent mon travail depuis les années 70 comprendront l'ironie de voir ce mouvement xénophobe utiliser le travail d'un artiste noir, homosexuel et athée, et de le considérer comme représentatif de leur mouvement, a-t-il déclaré au quotidien britannique The Guardian.

0: Something inside so strong, c'était l'ABC Frais. Merci beaucoup à Bernard Debonnet.
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0: Adeline Dieudonné, on prend un sujet, on regarde ce que la littérature en a fait ou dit. Aujourd'hui, on parle de l'Iran.
2: Oui, on a tous vu ces images ces dernières semaines, des corps alignés, des familles à la recherche d'une personne disparue. La répression du régime autoritaire iranien sur les manifestants a déjà fait des milliers de morts. Des estimations très vagues, parce que difficiles à établir par les ONG, particulièrement depuis le blackout d'Internet imposé depuis le 8 janvier. Un régime théocratique s'accroche au pouvoir, brutalise sa population, c'est toujours la même histoire et en même temps, chaque fois, une histoire singulière. Les États théocratiques sont oppressifs par essence, oppressifs au carré sur les femmes, évidemment. Alors je me suis dit qu'il serait peut-être intéressant d'aller voir ce que les autrices ont fait de cette oppression. On a évidemment Persepolis, la série de bande dessinée autobiographique de Marjane Satrapi, dont le premier tome débute un peu avant 1979 et la révolution des Mollahs. Marjane Satrapi a alors 10 ans, elle raconte comment elle a vécu l'arrivée au pouvoir des islamistes. Côté littérature, Chador Javan raconte aussi et dénonce, livre après livre, l'hypocrisie et la brutalité du régime iranien. Dans « Les putes voilées n'iront jamais au paradis », elle écrit « Habiter un corps de femme dans l'immense majorité des pays musulmans est en soi une faute, une culpabilité. Avoir un corps de femme vous coûte très cher et vous en payez le prix toute votre vie. » Elle prône la liberté des corps et la liberté sexuelle. L'humanité ne se débarrassera jamais de l'image négative du corps tant que les dogmes religieux lui inculqueront l'infériorité du corps face à l'âme. Même dans notre poésie, le corps représente toujours la prison de l'âme. Être humain, c'est être emprisonné dans un corps. Le corps est l'ennemi de l'âme et de la foi. Le corps finit sous la terre et l'âme au ciel. Toujours est-il que personne n'a jamais vu une âme qui vole. Baisez deux fois par jour et vous verrez que votre corps sera léger comme une âme volante.
0: Ah, dis donc.
2: Est-ce que c'est pas beau ça? Si on va voir du côté de l'Égypte, on a une autre voix, celle de Nawal El-Sadawi. Née en 1931 au nord du Caire, elle est excisée à l'âge de 6 ans, fera des études de médecine en Égypte et aux États-Unis. En 1969, elle publie « La femme et le sexe », essai dans lequel elle traite de religion, de sexualité et du traumatisme de l'excision. Ce qui, évidemment, ne va pas faire plaisir au régime égyptien. En 1980, son opposition au régime lui vaut une peine de prison dont elle tirera un livre, Mémoire de la prison des femmes. Dans son roman Ferdaous, une voix de l'enfer, dans lequel elle raconte les confessions d'une femme prostituée sur le point d'être pendue pour avoir tué un homme, elle dit ceci. « Je savais désormais que mon métier est une invention des hommes, eux, les tyrans de ce monde-ci et de l'au-delà. Je savais que ce sont les hommes qui obligent les femmes à vendre leur corps pour de l'argent et les femmes qui reviennent le moins cher sont les épouses. » C'était bien avant Virginie Despentes qui comparait aussi le mariage et la prostitution en disant ceci. Eh bien, qu'elles ne donnent pas clairement leurs tarifs, j'ai l'impression d'avoir connu beaucoup de putes depuis. Beaucoup de femmes que le sexe n'intéresse pas, mais qui savent en tirer profit. Qui couchent avec des hommes vieux, laids, chiants, déprimants de conneries, mais puissants socialement. Qui les épousent et se battent pour avoir le maximum au moment du divorce. Nawal El-Sadawi revient sur cette critique.

0: du mariage. Les hommes t'infligent la trahison, puis ils te punissent parce que tu es trahi. Les hommes te forcent à descendre aux abîmes, puis ils te punissent parce que tu te trouves au fond des abîmes. Les hommes te contraignent au mariage, puis ils te punissent par des coups, des insultes et la corvée quotidienne. Et on peut aussi quitter le réel pour aller vers la dystopie dans La Servante écarlate, où Margaret Atwood imagine une dictature théocratique chrétienne cette fois, Gilead. La natalité est en chute libre à cause de la pollution, alors le régime asservit les femmes encore fertiles, les fait violer par les hommes les plus riches et les plus puissants pour leur assurer une descendance. Celles qui ne sont pas contentes sont pendues ou envoyées dans des camps de travail pour ratisser du déchet nucléaire. Tout ça sur fond de bigoterie bien de chez nous. Margaret Atwood a toujours affirmé n'avoir rien inventé dans les formes de répression qu'elle a mises en scène, rien que l'humanité n'ait pas déjà fait ailleurs ou à une autre époque. Elle aussi se montre plutôt critique envers le mariage. De toute façon, à quoi bon ? Je ne veux pas d'un homme chez moi, à quoi servent-ils en dehors des 10 secondes qu'il faut pour faire la moitié d'un bébé ? Un homme, c'est juste une stratégie de femme pour fabriquer d'autres femmes. Et pour revenir à ce qui se passe aujourd'hui en Iran, il y a ce passage glaçant dans La Servante écarlate sur les forces de l'ordre qui se mettent à tirer à balles réelles sur les manifestants. Il y eut des marches de protestation, bien sûr, avec beaucoup de femmes et quelques hommes, mais elles étaient plus clairsemées qu'on aurait pu s'y attendre. J'imagine que les gens avaient peur. Et quand l'on sut que la police ou l'armée, en tout cas les forces de l'ordre, ouvriraient le feu dès l'instant où les manifestants auraient commencé à se rassembler, il n'y eut plus de marches de protestation.
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0: La première, il est 7h, le journal d'Asmina Favaro. Des avions qui s'invitent en permanence chez vous. Depuis quelques jours, les vols vers Zaventem empruntent une autre route et le quotidien de nouveaux habitants de Bruxelles en souffre. Décrire la guerre à Gaza et souffrir du quotidien là-bas, nous avons pu nous entretenir avec un journaliste gazaoui, l'un des seuls témoins des ravages du conflit dans l'enclave palestinienne. Suspense relancé dans ces Europe Playoffs de football après la victoire de Charleroi hier soir 2-0 face à Genk. Bonjour, imaginez, vous êtes chez vous, au calme, et un bruit assourdissant se répète tout au long de la journée. C'est le quotidien de ces derniers jours, en tout cas pour 400 000 personnes, les habitants des communes du nord de Bruxelles, d'Anderlecht à Schaarbeek, fortement survolées depuis que les avions atterrissent à l'aéroport de Bruxelles via les pistes 07. Elle. Nous avons d'ailleurs reçu des dizaines de mails d'habitants excédés. Tom Denis en a rencontré à Schaarbeek.
1: Ce bruit de réacteur est quotidien pour Isabelle. Sa terrasse donne directement sur le couloir aérien, des avions parfois qui passent toutes les deux minutes.
2: Ça commence très tôt le matin, parfois à 4h30, 5h du matin, et ça se termine parfois à minuit, minuit 30. Ça fait 15 ans que j'habite ici, mais pas comme ça.
1: Plus loin, même quotidien bruyant pour Vincent Van Winsberg. Il a décidé de quitter sa maison pour le week-end.
3: C'est un bruit, vous l'entendez, quoi, qui est totalement infernal. C'est de jour et de nuit.
1: Pour tenter d'améliorer son quotidien et celui de son quartier, il a fondé une association de riverains pour lutter contre l'utilisation intensive de la piste 07L, celle qui envoie les avions au-dessus de chez lui.
3: Ce qu'on demande, c'est tout d'abord le respect du principe de densité de population et que les atterrissages sur l'ouest et le nord de Bruxelles redeviennent exceptionnels comme c'était le cas auparavant.
1: Et c'est un fait, cette voie n'a jamais autant été empruntée. Depuis janvier, 11% des avions qui atterrissent à Bruxelles sont passés au-dessus de Schaarbeek. Le bourgmestre, Martin de Brabant, annonce porter plainte.
4: C'est de faire cesser l'usage de cette route telle qu'elle a été récemment implémentée pour d'abord avoir toute une série d'études environnementales, sonores, sanitaires.
1: De son côté, le ministre fédéral en charge de l'aéroport, Jean-Luc Crux, se dit conscient des nuisances occasionnées. Son cabinet rappelle que l'utilisation de la piste 07L est un choix dicté par les contrôleurs aériens qui intervient lorsque les conditions de vent l'imposent.
0: Et si les avions vous empêchent de dormir ou que vous êtes un adepte du shopping en ligne nocturne, sachez que cette nuit, entre minuit et 6h du matin, eh bien, vous n'arriverez pas à faire de paiement électronique, paiement en ligne, mais aussi dans les magasins ou comme les stations-service et les distributeurs de billets. Worldline, qui gère le réseau, doit effectuer des travaux de maintenance. Depuis plus de 2 ans et demi, la bande de Gaza reste une sorte de trou noir de l'information. Seuls les journalistes gazaouis présents sur place peuvent y travailler, dans la crainte de l'armée israélienne. Les journalistes étrangers, eux, ne peuvent toujours pas s'y rendre, malgré le cessez-le-feu officiellement en vigueur dans la bande de Gaza depuis octobre. Alors, en cette journée mondiale pour la liberté de la presse, nous avons pu rencontrer un journaliste gazaoui, Anas Baba. Il a couvert toute la guerre et ses conséquences pour la radio publique américaine NPR. Écoutez-le.
5: Je suis un journaliste palestinien basé à Gaza. J'ai vécu la majeure partie de la guerre ici, dans la ville de Gaza. Les caméras du monde entier restent derrière les frontières. Ça reporte la majeure partie de la tâche sur les épaules de ceux qui sont toujours à l'intérieur, les journalistes palestiniens comme nous. Ce qui est difficile, c'est que nous ne couvrons pas seulement la tragédie, nous la vivons aussi, nous en faisons partie. Le matin, nous filmons une mère qui a perdu ses enfants. Mais la nuit, c'est nous qui fouillons dans les décombres à la recherche de nos proches et même de nos collègues. Le problème n'est pas que nous ne serions pas capables de le faire, mais que nous avons besoin de soutien. Nous avons besoin que le monde voie ceci avec d'autres points de vue, pas seulement celui des journalistes locaux.
0: Un témoignage recueilli par Daniel Fontaine. Et de manière générale, informer n'a jamais été aussi difficile depuis 25 ans. En 2026, moins de 1% de la population mondiale vit dans un pays où la situation de la presse est perçue comme bonne. Constat du rapport de Reporters sans frontières. Une liberté de la presse en recul qui s'explique par les conflits, les régimes dictatoriaux et aussi car le journalisme souffre d'un contournement de ses droits. Exemple en Russie, avec des lois contre le terrorisme qui restreignent la liberté de la presse. Le conflit au Moyen-Orient, un nouveau plan de paix de Téhéran envoyé à Washington. Donald Trump annonce qu'il va l'étudier à peine quelques heures après avoir rejeté le plan précédent. Mais le président américain tempère déjà. Je ne peux imaginer qu'il soit acceptable car les Iraniens n'ont pas assez payé pour ce qu'ils ont fait au monde, a posté l'américain sur son réseau social. Du côté de l'Iran, un responsable militaire laisse entendre qu'une reprise de la guerre est probable, puisque depuis le cessez-le-feu il y a 3 semaines, les pourparlers montrent de fortes divergences entre Américains et Iraniens. Une soirée qui pourrait tout chamboulé en football hier soir. Tout d'abord, en Europe Play-off, Charleroi s'est imposé face à Genk hier 2-0. Victoire qui relance le suspense. 5 équipes se tiennent désormais à 3 points seulement. Les Zèbres peuvent à nouveau rêver d'une place européenne, mais pour Antoine Bernier, attaquant, pas question de s'emballer.
6: Même si en première mi-temps, c'était pas notre meilleur, mais je trouve qu'en deuxième mi-temps, on a vraiment bien géré ce match et on a su mettre au fond et après on a vraiment bien géré le match. On va prendre match par match parce qu'on a bien vu que tout pouvait aller vite dans un sens comme de l'autre et nous on doit vraiment essayer de gagner un maximum de matchs et parier dès maintenant à cette première place.
0: Une interview d'Ebi Brusakis. Le Standard pourrait également faire la bonne affaire ce week-end en cas de victoire contre l'Antwerp ce dimanche. Le coup d'envoi est à 16h. Et puis dans la course au titre, elle est également relancée. L'Union Saint-Gilloise s'est inclinée hier soir face à Saint-Trond 2-1. Une première défaite en play-off qui pourrait leur coûter très cher puisque si Bruges s'impose tout à l'heure face à Anderlecht, eh bien les Brugeois pourraient prendre la tête du classement. Le coup d'envoi de ce match, c'est à 18h30. Et enfin, bien loin des terrains de football belges, c'est sous la pleine lune et devant une foule de 2 millions de fans que Shakira a donné un méga concert gratuit à Rio, au Brésil, une plage de Copacabana noire de monde en mode Waka Waka. Vêtue d'une combinaison scintillante aux couleurs du Brésil, la pop star colombienne est arrivée sur scène avec 1 heure de retard, mais ça ne l'a pas empêchée d'enflammer la mythique plage brésilienne avec ses tubes. Le concert de Shakira est le 3e gratuit après ceux de Madonna en 2024 et Lady Gaga l'an dernier. Voilà pour les infos, bon réveil avec nous.
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10: Bonjour à vous, bon matin, j'espère que vous allez bien. C'est dimanche, nous sommes le 3 mai 2026 et au sommaire, une expérience tout à fait singulière, celle d'un homme qui a été foudroyé et qui s'en est miraculeusement sorti. Il a vécu à ce moment-là une expérience qu'on peut qualifier de mystique, nous l'entendrons avec Pascal Tison. Un peu mystique, aussi le directeur du Théâtre Royal du Parc, Thierry Debroux, est l'invité de Régine Dubois. Il nous montre que rationnel et irrationnel peuvent fonctionner ensemble. Ce sera aux alentours de 7h20 et puis on changera tout à fait d'univers. Ensuite avec Olivier Marchal qui décryptera pour nous le métier d'agent de sécurité. Ce sera juste avant votre journal des sports. Joachim Decoster à la réalisation, Alexandra Vassen à la programmation musicale. Merci à eux, bienvenue à vous.
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10: Petit détour par les années 60, Gainsbourg, Bardot, Bonnie and Clyde.

0: Bon voilà, maintenant qu'ils sont morts, on peut passer à la suite. C'était Bonnie and Clyde, Serge Gainsbourg, Brigitte Bardot en 1968, 7h12.
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0: Bonjour Pascal Tison.
2: Bonjour Charlotte.
0: Vous nous dites quelque chose aujourd'hui qui est assez rassurant. Vous nous dites « Mourir, c'est pas si grave
2: ». C'est pas moi qui le dis. C'est son autrice, Vania Jaikin Miyazaki, qui a mené effectivement une enquête en deux parties, qui s'appelle « Mourir, c'est pas si grave », parce qu'un de ses cousins était venu un peu la titiller, cousin décédé, en lui demandant des choses. Et ça l'a, c'est revenu plusieurs fois. Ça
0: attendez,
2: l'a tracassé.
0: Il lui a demandé des choses alors qu'il était encore vivant
2: Non.
0: Quand il était mort.
2: Quand il était mort. Cousin décédé, donc qui revient, qui lui demande avec insistance des choses en rêve. Et donc elle prend cette question à bras-le-corps et elle se dit, mais que dit-on de la mort dans d'autres cultures? Que dit-on de la mort du côté des expérienceurs, du côté des gens qui ont vécu aussi des expériences de mort imminente? C'est ce que je vous propose d'écouter. C'est un artiste qui s'appelle Lucas. Et Lucas a été foudroyé au sens propre du terme. Il a
0: vécu un
2: coup de foudre par un orage. Et ça donne ceci.
3: Il y avait encore un bout de ma conscience qui a aussi voyagé avec pour que je puisse récolter cette information pour la ramener ici. Mais il y avait encore la conscience, et puis quelque chose qui a dit, c'est pas le moment encore de venir là-bas. Tu dois retourner. Il y a encore quelque chose à faire de là où tu viens, tu vois. Et donc ça m'a renvoyé pour faire encore un tour.
4: Encore un petit tour de manège. Et ça, tu penses, ça c'est ta propre conscience qui a dit on n'est pas encore prêt, ou c'est une voix que t'as entendue, ou ça venait de l'extérieur, ça venait d'où ce truc?
3: C'était pas une voix, c'était juste pas le moment. C'est assez mystérieux. J'ai vu cette espèce de d'amas, c'est un peu comme un volcan, tu sais, qui ou la lave qui boue et tout ça, mais c'était pas du tout matérialisé. C'était plus presque des atomes qui ont une interconnexion entre eux, qui ont une énergie et qui sont une parfaite harmonie. C'est une énergie, c'est un nombre d'énergie qui est là.
4: Il y avait des couleurs
3: très lumineux. Une chose aussi qui était très étrange, il n'y avait pas le temps, la notion de temps. C'était hors temps. Et c'est aussi une dimension qu'on ne peut pas imaginer. Parce que si je dis maintenant, aujourd'hui, tout à l'heure, je vais aller chez le coiffeur, donc le temps, il m'accompagne. Mais là-bas, il n'y a pas le temps. Donc il n'y a pas de physique, il n'y a pas de dimension. Il n'y a pas le haut, le bas, à gauche, à droite, ça n'existe pas. C'est un autre monde, c'est une autre dimension. Qu'on a la peine de l'imaginer parce qu'on est quand même on est fait de d'os et de chair, on est là comme on est, et puis on a notre poids physique, on est sur la terre et tout, et là c'est vraiment un espace qui est infini, donc il y a pas de fin, c'est quelque chose qui est là. Je suis en train d'essayer de décrire ce lieu ou ce phénomène, parce que forcément, on a dû inventer des mots pour dire les choses. Les religions, ils basent là-dessus. Parce que pour décrire ce phénomène de peut-être quelque chose de sacré, on pourrait dire, de l'origine. Et ça, on essaie de ça avec plus ou moins d'habilité de l'expliquer. Mais je pense que c'est d'une générosité qui dépasse toutes les religions, qui dépasse tout ce qu'on puisse imaginer, tu vois. C'est comme un amour inconditionnel, tu vois. Et je pense que ça, c'est peut-être, je pourrais peut-être dire, ça décrit le mieux cet état.
0: Des expériences de mort imminente, mais pas seulement, au menu de Par où dire ce soir à partir de 20h. Vous vouliez dire quelque chose?
2: Non, ce sont des tas de témoignages qui convergent, et peut-être le creuset de l'expérience de mort imminente, c'est cet amour originel qui l'évoque beaucoup. De ceux qui sont revenus de ce voyage parlent de ça, de cet amour qui est un petit peu rassurant, peut-être. Donc, mourir, peut-être, n'est pas si grave.
0: Voilà, c'est le titre de ce qu'on entendra ce soir pendant 2 heures dans Par où dire à partir de 20h sur RTBF La Première. Merci Pascal Tison.
2: Merci Charlotte.
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0: Dans un instant, Régine Dubois reçoit Thierry Debrou, le directeur du Théâtre du Parc. Mais d'abord, c'est une des grandes révélations de la chanson belge, Camille Yembe, Coup de soleil.

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0: Bonjour Régine Dubois.
2: Bonjour Charlotte, bonjour tout le monde.
0: Tout à l'heure dans les petits papiers, vous recevez Thierry Debroux.
2: Oui, qui est directeur du Théâtre Royal du Parc à Bruxelles, qui est aussi auteur et metteur en scène, et qui va proposer, je dis auteur parce qu'il est l'auteur d'un roman qui s'appelle La petite annonce faite à Marie, qui raconte l'histoire de sa maman, qui va être mis en scène à partir de la semaine prochaine au Théâtre du Parc avec Michel-Anne Demey dans le rôle de sa maman, la danseuse et chorégraphe. Et c'était l'occasion de discuter avec lui, et je vous ai apporté, vous savez Charlotte, quand on fait une interview, parfois c'est un peu plus long que prévu.
0: Ouais.
2: On a enregistré cette interview dans les sous-sols du Théâtre du Parc, dans un endroit incroyable qui est la salle des accessoires. Il y avait des objets autour de nous absolument fabuleux, j'en sais rien, peut-être 100 ans, toutes sortes d'objets. Il y avait un squelette derrière Thierry Debroux pendant qu'on parlait. Et ça tombe bien parce que parfois on fait des interviews, c'est un peu plus long que prévu. Et c'est le cas aujourd'hui, donc je vous ai apporté un mot inédit qui ne sera pas à l'envers antenne tout à l'heure, entre 17 et 18, et à propos de mort, de squelette et de... Vous allez voir, ça va résonner.
3: Les signes. Quand il y a un signe, ce qu'on appelle aussi une synchronicité, qui est une coïncidence signifiante, étrange, bouleversante, qui nous donne le frisson, quand il y a une accumulation, il y a un moment où être rationnel, c'est de les accueillir, parce que sinon on est dans le déni de quelque chose qu'on ne comprend pas.
2: Ouais, et dans vos histoires, en tout cas dans l'histoire de votre famille, de votre parcours, vous en pointez beaucoup des signes. Hein. Il y en a énormément. Signes, hasards, coïncidences. On peut les appeler comme on veut selon son propre regard sur la chose. Mais il y en a énormément. Il y a presque un côté qui est de l'ordre du mystique dans ce que vous racontez,
3: oui.
2: Alors que effectivement vous dégagez quelque chose de très rationnel, de très les pieds sur terre, de très cartésien. Mais il y a chez vous ce petit côté qu'on soupçonne moins et qu'on découvre aujourd'hui à travers ce que vous écrivez.
3: Oui, parce que c'est difficile d'en parler au départ. Hein. C'est surtout quand on est très rationnel comme moi. Et en même temps, je pense que la rationalité et l'irrationalité peuvent marcher en commun. Je veux dire, personne n'a la réponse, personne n'a de certitude. Enfin, si, certains ont une certitude, et grand bien leur fasse si ça leur fait plaisir. Moi, je n'ai pas de certitude, mais je ne ferme plus la porte comme j'ai pu le faire dans les premiers signes. Il y a un moment, je me suis dit, oui, le jour où je vais en parler de la grande coïncidence du lendemain de la mort de mon père, où je me retrouve dans son appartement, et je me rappelle ces conversations qu'on avait, et il me disait « Si je peux, je viendrai te tirer par les pieds ». Et je me souviens avoir pris une feuille, une grande feuille A4, et d'avoir écrit « Non », N-O-N, partout. Une centaine de noms et un oui. J'ai plié tous ces petits bouts de papier, pour ça que l'émotion est montée tout à l'heure. Je les ai pliés, je les ai mis sur la table. Et alors, pour donner un peu plus de puissance à ce que je faisais, j'ai posé mon front sur les bouts de papier, j'ai dit « Voilà papa, tu voulais me faire un signe, si tu en es capable, je t'aide, fais-moi tirer le oui, et je saurai que tu es là. » Et puis je me suis redressé, et j'ai voulu prendre un petit bout de papier. Et à ce moment-là, je me suis rendu compte qu'un bout de papier était collé contre mon front, et il est tombé sur la table. J'ai déplié, et c'était le oui. À ce moment-là, évidemment, pour moi, c'était clair. Deux jours plus tard, je me dis, le hasard. Mmh. Mais en même temps, c'était pas le hasard, parce que j'ai pas choisi le papier. C'est que si j'avais choisi le oui, j'avais une chance sur 100. Je l'ai pas choisi. Il s'est collé de lui-même, et c'est celui-là qui s'est collé. Et à partir de là, je pourrais évidemment vous en raconter plein, mais celui-là, et par rapport à cette émission-ci, me semble le plus juste.
2: Oui. Vous avez refait ça, découper des papiers avec des oui, des non, avec d'autres choses.
3: Alors,
2: depuis,
3: j'avoue qu'un jour, je me suis dit, et pourquoi ça ne marcherait pas avec la loterie?
2: Vous avez essayé avec les numéros du loto?
3: Alors, j'ai essayé avec les numéros du loto. C'était très drôle.
2: Vous avez gagné quelque chose ou rien?
3: Alors, j'ai noté tous les numéros du loto, je ne sais plus, une quarantaine, je pense. Et alors, je m'étais dit, papa, écoute, on n'a jamais été très riche, pourquoi tu ne me ferais pas gagner beaucoup d'argent? Et alors, le principe, c'était, je jetais les 40 petits bouts de papier et je prends 6 papiers. Admettons que le premier que j'ai tiré, c'est le 11, on va dire. Et puis, j'attends le dimanche soir et les boules là, commencent à tourner. Et puis, la première boule sort, le 11. C'était le 11, le premier papier que j'avais... Je me suis dit, je suis milliardaire. C'est fait. Et en fait, après, aucun numéro n'était le bon. Et je me souviens, je me suis dit, oui, papa, t'as raison. Ouais. C'est trop simple.
0: Une connexion très particulière, donc, avec Thierry Debroux, le directeur du théâtre du Parc.
2: Vous croyez au signe, vous ?
0: Je commence à y croire, oui.
2: Ah ben voilà. Peut-être que vous pouvez essayer de mettre des papiers sur la table et de tirer les chiffres de la loterie.
0: Oui, il faudrait que j'aie le front gras pour ça.
2: Ah, peut-être.
0: Mais ça doit être possible. Merci beaucoup, Régine Dubois. Les petits papiers, c'est à 17h sur RTBF, la première, mais il y a aussi un podcast qui d'ailleurs est plus long donc,
2: voilà,
0: que l'émission. Merci et rendez-vous dimanche prochain.
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0: Le britannico-jamaïcain Miles Smith en compagnie de Niall Horan. Voici Drive Safe pour nous emmener jusqu'au rappel des titres de l'actualité.

0: Il est déjà au sommet alors que son premier album n'est pas encore sorti. L'album est prévu pour le 12 juin. Il s'appellera My Mess, My Heart, My Life. C'était Miles Smith avec Niall Horan pour Drive Safe. 7h31, voici les principaux titres de l'actualité. Informer n'a jamais été aussi difficile depuis 25 ans. En 2026, moins de 1% de la population mondiale vit dans un pays où la situation de la presse est perçue comme bonne. C'est le constat du rapport de Reporters sans frontières en cette journée de la liberté de la presse. Le conflit au Moyen-Orient, un nouveau plan de paix de Téhéran a été envoyé à Washington. Donald Trump annonce qu'il va l'étudier à peine quelques heures après avoir rejeté le plan précédent. Enfin, un important feu de forêt maîtrisé au Japon. Les incendies ravagés les forêts du nord du pays depuis 11 jours. 1600 hectares ont été détruits. C'est le deuxième feu le plus important au Japon en plus de 30 ans. Au pays du soleil levant, les hivers de plus en plus secs ont accru le risque de feu. Et puis côté météo, la période d'instabilité s'installe pour plusieurs jours. Ce dimanche, une perturbation arrive par l'ouest du pays avec des averses. Des pluies seront possibles essentiellement du Hainaut à la côte durant la matinée. Cet après-midi, la grisaille et les pluies s'étendent au sud du sillon Sambre-et-Meuse. Les nuages et les averses seront toutefois davantage présents à l'intérieur des Flandres. Les températures maximales sont en baisse entre 16 et 20 degrés. Et puis ce temps très humide sera présent une bonne partie de la semaine. On peut espérer le retour d'un temps stable et lumineux jeudi.
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0: Bienvenue à vous si vous nous rejoignez sur la première. On est avec Olivier Marchal. Bonjour Olivier.
1: Bonjour Charlotte, bonjour tout le monde.
0: On parle métier avec vous dans quelques instants. Vous avez choisi un métier très cinématographique.
1: Ouais, Samuel L. Jackson, Steve McQueen ou encore Jean-Claude Van Damme l'ont été avant de devenir star et surtout avant d'être accompagnés à leur tour pour leur sécurité. On va du coup parler ce matin d'un métier discret et indispensable, celui d'agent de sécurité.
0: Et puis juste après, ce sera le journal des sports. 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
0: La bruxelloise Clélia, voici Forfait Solitude.

0: C'est très très beau. Cette artiste s'appelle Clélia et depuis février, elle dévoile toutes les 7 semaines un nouvel extrait de son futur EP. On écoutait ici Forfait Solitude qui se joue des clichés associés à la santé mentale. Notez bien ce prénom, Clélia.
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0: C'est le moment de parler métier avec vous, Olivier Marchal. Il est 7h38 et avec vous, on explore un métier discret ce matin qu'on croise presque chaque jour et sans qui nous serions probablement bien moins en sécurité. Expliquez-nous.
2: Ben oui, on vit une époque particulière, une époque où tout s'accélère, où tout circule, où tout s'expose. Les gens bougent, consomment, voyagent, travaillent partout, tout le temps. Et plus le nombre de connexions et de richesses entre les individus augmente, plus le besoin de sécurité augmente. On veut accéder facilement, mais on ne veut pas que tout le monde y rentre, on veut entrer. Mais en étant filtré, on veut être protégé et libre en même temps. Et pour ça, il y a des femmes et des hommes qui nous gardent sans qu'on ne les voie ni ne les regarde. On les appelle vigiles, gardes ou bien encore agents de sécurité et ils sont là pour nous protéger.
0: Assassinat, attentat, criminalité, mais aussi vol de marchandises. On suppose que c'est un métier ancien, c'est bien le cas ?
2: Oui, on peut le penser en tout cas. En tout cas, depuis le début de l'humanité, depuis que les humains vivent ensemble, déjà, il y a quelqu'un qui doit veiller pendant que les autres dorment. Et puis très tôt, la société produit des solutions. En Égypte, comme en Chine impériale, on a d'abord fait garder les temples et les palais par des Yulin Jun. À Rome, ou dans le monde islamique, ce ne sont pas les palais, mais ce sont les villes sur lesquelles on va veiller avec les Shurta et les Vigiles. Tandis qu'au Moyen-Âge, c'est les fameux guets qui vont surveiller les rues et les portes des cités médiévales. Et à mesure que l'économie s'est développée, elle a dû être protégée. Milices pour les usines et les entrepôts, mercenaires pour les convois et les caravanes, escortes pour les navires, bien avant des épisodes modernes comme le détroit d'Ormuz où des bateaux, aujourd'hui transportant jusqu'à 2 milliards d'euros de pétrole, sont sécurisés comme des trésors.
0: Ça, c'était avant, et même si c'est encore le cas aujourd'hui, quelque chose a changé dans notre manière de penser la sécurité.
2: Mais oui, parce qu'en fait, explorer les métiers comme on le fait souvent ensemble, c'est aussi explorer une part de philosophie et de socio-histoire de notre évolution. Et là, qu'est-ce qu'on voit ? D'abord, on voit qu'on a d'abord protégé le sacré, les lieux et les figures de pouvoir. Ensuite, ce qu'on voit, c'est qu'on a protégé l'économie, parce qu'elle générait de l'excédent, de la richesse, et donc du pouvoir. Et aujourd'hui, dans un monde d'hypercirculation et d'hyperconnexion, on sécurise les gares, les réseaux, les serveurs, les centres commerciaux, les boîtes de nuit et nos habitations. Nouveauté donc, le sacré semble s'être étendu. On sécurise aujourd'hui les individus, ses biens et ses libertés.
0: Et aujourd'hui, c'est quoi le quotidien, Olivier, d'une ou d'un agent de sécurité ?
2: Aujourd'hui, un ou une agent de sécurité, c'est pas seulement quelqu'un qui est à une porte, c'est un professionnel formé qui ne dispose cependant pas de pouvoir de police, même si la frontière est parfois mince. Alors sa journée, souvent ses nuits, c'est observer, détecter l'anormal avant qu'il devienne un problème, ça contrôle les accès, on vérifie les identités, on fait des rondes, on gère les alarmes, on lève les doutes et on fait des rapports. C'est aussi gérer les tensions lorsqu'il y en a, c'est faire respecter un cadre sans escalade et surtout garder son calme quand tout le monde le perd. Un bon agent ne fait pas la police, il stabilise et empêche que ça dégénère à l'entrée d'un festival, d'un hôpital, d'un aéroport ou bien de la RTBF qu'on salue au passage et que j'ai vu ce matin. C'est un métier qui, contrairement aux idées reçues, compte 30% de femmes. Alors c'est loin de l'égalité, on est bien d'accord, mais c'est déjà mieux dans un sens comme dans l'autre que les 1% de femmes électriciennes et que les 4% d'hommes éducateurs dans la petite enfance.
0: La sécurité, un secteur d'avenir, on peut dire ça ?
2: Oui, clairement. Alors, est-ce qu'il faut le regretter ? Je pense qu'on pourrait prendre une matinée complète pour en débattre et y répondre. En tout cas, ce qui est sûr, c'est que le monde cherche à se sécuriser contre des risques qu'il produit lui-même. C'est ainsi. Ne nous demandez pas, Charlotte, d'être plus lucide collectivement qu'un groupe d'adolescents. En Belgique, cependant, ça génère quand même entre 20 et 30 000 emplois, selon les calculs. Et à l'échelle mondiale, la sécurité est la poule aux œufs d'or. Et si on parle souvent des problèmes d'image négative des métiers techniques ou professionnels, vous savez, pour le coup, les métiers de la sécurité, c'est totalement l'inverse. Et du fait que leur utilité cruciale est difficile à passer sous silence vu l'actualité, les métiers de la sécurité connaissent un succès grandissant. Succès des formations, afflux des candidats au service militaire et dans nos écoles secondaires, les sections aspirant aux métiers de la défense, de la prévention et de la sécurité a dépassé les 1500 élèves cette année et continue à croître à chaque rentrée. Alors Charlotte et à vous tous et tous, si les métiers de la sécurité vous intéressent, retenez bien les dates suivantes. Sur les métiers de la défense et de la sécurité, on peut se retrouver à la Cité des métiers de Charleroi le 11 mai, à la Cité des métiers de Liège le 20 mai et au Carrefour des métiers de La Louvière le 13. Pour plus d'infos, vous pouvez consulter le site cdmetiersavecs.be.
0: Et il y aura d'autres métiers ou c'est uniquement sur les métiers de la sécurité ? sécurité.
2: Il y a la métier de la sécurité et de la défense.
0: Et de la défense. Ok, merci Olivier Marchal. Et on salue évidemment les vigiles, hommes et femmes, qui nous permettent d'être aussi en sécurité à la RTBF et qui sont là tous les matins, toutes les nuits, et qui se lèvent plus tôt que nous. 7h42 à suivre le journal des sports. Ce sera juste après Kate Bush, Wuthering Heights.

0: duo de la première, on adore, Lucie Drygalski aussi. C'était Kate Bush, Wuthering Heights, et Lucie, on vous retrouve dans quelques secondes pour le journal des sports.
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4: Lauréate 2026, Jeanne Rivière pour son roman Lorraine Brûle. Entre travail, maternité et nuit punk, une femme tente de tenir debout dans une Lorraine sinistrée. Jeanne Rivière raconte celles et ceux qui cherchent et trouvent d'autres façons d'habiter le monde. 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
0: Bonjour Lucie Drygalski.
5: Bonjour Charlotte, bonjour tout le monde.
0: En football, première défaite pour l'Union Saint-Gilloise en play-off.
5: Oui, et surtout première défaite en championnat depuis le 30 novembre dernier. Les unionistes ont été battus par le club surprise de la saison, Saint-Tron. Score final 2-1, un match chamboulé dès la 12e minute avec l'exclusion de McAllister. Les trois buts se sont ensuite enchaînés dans les 10 dernières minutes. Cette carte rouge, elle a coûté très cher et elle est contestée par beaucoup, notamment par l'entraîneur unioniste David Hubert.
6: Mais que naturellement, que la décision, par exemple, voilà, je trouve que de manière très ostentative, très directe, on va directement analyser sur la phase, alors qu'on n'a pas tous les ingrédients pour moi et que voilà, d'autres personnes sont mieux.

0: C'est en notre faveur.
1: Une interview de Manuel Jousse. Cette défaite a de lourdes conséquences. Le club de Bruges pourrait être le grand gagnant de ce week-end en cas de victoire dans le topper face à Anderlecht ce dimanche. Un topper qui pourrait être déterminant pour la suite du championnat, Thibaut Deplanc.
2: Battu par Saint-Trond dans une fin de rencontre complètement folle, l'Union a peut-être perdu plus qu'un match dans le Limbourg. Alors qu'ils pouvaient mettre la pression sur le club de Bruges, les unionistes se retrouvent dorénavant dans la situation inverse. C'est bien simple, si les Brugeois s'imposent au Parc Astrid, ils prendraient la tête du championnat avec un petit point d'avance sur les Saint-Gillois, et ce à 4 rencontres de la fin de saison. Bruges, en tête du classement à l'issue d'une journée complète de championnat, ce n'est plus arrivé depuis avril 2025. Mais pour cela, encore faut-il donc que le club battent Anderlecht, un déplacement qui, il n'y a pas encore si longtemps que cela, ne réussissait pas trop au Blauwenzwart, même si la donne a bien changé ces dernières années. Sur ses 10 dernières visites au Lotto Park, Bruges ne s'est incliné que 2 fois, dont la dernière fois en novembre dernier en phase classique. Nouveau leader ou situation inchangée en tête du classement, ce topper est peut-être déterminant pour la suite du championnat.
1: Merci Thibaut, coup d'envoi de ce match à 18h30.
3: En play-off 2, Charleroi relance tout dans la course à la première place.
1: Oui, et pour rappel, une première place qui fait office de barrage pour le dernier ticket européen. Ce samedi, Charleroi est revenu dans la course grâce à sa victoire face à Genk. Avec ce succès, les 5 premiers se tiennent désormais en 3 points. Genk et Westerlo ont 30 points, le Standard, l'Antwerp et Charleroi en ont 27. 3 points entre toutes ces équipes, mais le Standard et l'Antwerp doivent encore jouer. Ça sera du côté du Bosseuil à 16h. En cas de victoire d'une des deux équipes, il y aurait donc 3 équipes à égalité de points en tête de ces Europe Playoffs. Et si les Liégeois veulent obtenir cette première place, ils n'ont plus vraiment le droit à l'erreur, comme le confie Vincent Evrard, entraîneur des Rouges.
4: Si on veut gagner les playoffs, je pense qu'on doit déjà prendre plus de points que dans l'aller où on a pris 7 points sur 15. Donc, on devra aller chercher pour moi 12-13, je pense, pour vraiment la gagner. J'ai envisagé 20 pour la gagner, donc je pense qu'on tournera autour de ça, 19-20. Donc ça veut dire qu'on doit certainement améliorer quelques trucs dans notre jeu.
1: Et enfin, c'est presque anecdotique au vu du manque d'enjeux en comparaison aux autres playoffs, mais la RAL se déplace à Dender ce dimanche soir également. Les hommes de Fred Taquin n'ont plus rien à jouer. Ils sont déjà assurés de se maintenir, mais ils vont tout de même tenter d'inscrire leur premier but dans ces play-downs. Coup d'envoi à 19h15.
3: Un peu de cyclisme, Lucie, avec le début de la saison des grands tours, en tout cas pour les femmes.
1: Oui, la saison des classiques printanières, s'est refermée la semaine passée, alors que le Tour d'Italie messieurs s'élancera le 8 mai prochain de Bulgarie. Ce sont les dames qui inaugurent cette saison des grands tours. Le Tour d'Espagne féminin débute ce dimanche depuis la communauté autonome de Galice. Mais qui sont les principales favorites? Petit tour d'horizon avec Thibaut Deplanc.
2: Les 5 dernières éditions de la Vuelta féminine ont toutes été remportées par des coureuses néerlandaises, mais cette hégémonie pourrait être remise en question. Double tenante du titre, Demi Vollering ne sera pas au départ, préférant se concentrer notamment sur le Tour de France qui lui échappe depuis 2023. En l'absence de la championne d'Europe en titre, Pauline Ferrand-Prévot fait office de principale favorite, mais la Française n'a pas encore gagné cette saison malgré 2 podiums au Tour des Flandres et à Paris-Roubaix. 3e l'an passé, Anna van der Breggen voudra poursuivre la domination néerlandaise sur les routes espagnoles et accrocher un 5e succès sur un grand tour après 4 victoires finales sur le Giro. À cette liste, on peut aussi ajouter Cassia Newmadoma, très régulière durant les classiques, 2e des Strade Bianche de l'Amstel et 3e à Liège. La polonaise n'est par contre encore jamais montée sur le podium du Tour d'Espagne. À tenir aussi à l'œil, l'Espagnole Paula Blasi, révélation sur les Ardennaises qui dispute son premier grand tour. Côté belge, les principaux espoirs reposeront sur Lotte Kopecky qui reste sur un printemps en demi-teinte marqué par la malchance. Revanchard de l'ancienne double championne du monde visera plutôt les victoires d'étape et pourquoi pas porter le maillot rouge pendant plusieurs jours.
1: Et cette Vuelta féminine est à suivre jusqu'au 9 mai sur l'ARTBF. La première étape reliera Marine à Salvaterra de Migno, une étape de 113 km. On termine par un petit mot de Formule 1 avec le Grand Prix de Miami. C'est l'Italien Kimi Antonelli qui partira en pole position pour la 3e fois consécutive. Mais attention, il y a un petit changement de programme, Gaëtan Vigneron.
0: La grande nouvelle, évidemment, ce sont les conditions météo de ce dimanche avec la décision d'avancer le Grand Prix de 3 heures, départ à 13 heures locales pour essayer de trouver la meilleure fenêtre pour essayer d'avoir une course la moins perturbée possible. Il y a ici aux États-Unis un règlement très strict qui stipule qu'il ne peut y avoir aucune activité lorsqu'il

0: qu'il y a des risques de tonnerre ou d'éclairs.
1: Merci Gaëtan pour ces explications. Début de la course à 19h, heure belge donc.
2: Merci Lucie Drygalski, 7h53 à suivre votre journal de 8h. Mais d'abord, voici une jeune belge autrice, compositrice, interprète, c'est Mado avec Pixel. Tout va.

Ado qui sera en concert au festival Lacemo le 10 juillet prochain. Dans la suite de Week-end Première, vous avez rendez-vous avec Esmeralda Labi pour Ici le Monde qui vous emmènera au Japon où la fête du travail n'en était pas vraiment une. La très libérale première ministre veut que les Japonais travaillent plus. Elle a donc ordonné qu'on rehausse, voire qu'on supprime le plafond maximal d'heures supplémentaires des salariés, actuellement fixé à 45 heures par mois, des heures supplémentaires qui ne sont pas systématiquement payées. On appelle ça des heures de courtoisie. 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

0: L'an 2000, la grande époque de la musique lounge. On écoutait Saint-Germain, Sure Thing, sur son album Tourist. La météo avec Denis Lagasse. Bonjour Denis.
1: Bonjour Charlotte.
0: De l'humidité ces prochains jours encore.
1: Eh oui, exactement. Là, on est parti sur une période d'instabilité qui s'installe sur plusieurs jours avec une perturbation aujourd'hui qui nous vient de l'ouest. Alors, pour résumer tout cela, c'est un temps variable. Voilà, pour ce dimanche, avec en matinée des pluies qui seront possibles essentiellement du Hainaut à la côte, ailleurs des éclaircies et des nuages. L'après-midi, la grisaille et les pluies qui vont s'étendre au sud du Sillon Sambre-et-Meuse. Cela étant, les averses resteront essentiellement présentes au nord du pays. Quant aux températures maximales, elles sont un petit peu en baisse, mais elles sont de saison aujourd'hui, de 16 à 20 degrés. Puis on a en ligne de mire la journée de jeudi, car là on annonce déjà le retour d'un temps plus stable et plus lumineux, on l'espère.
0: Merci Denis. Hélène Remy qui arrive pour le journal de 8h.
2: Namur ouvre ses magasins le dimanche, un nouvel horaire qui divise les commerçants. Malgré 6 mois de cessez-le-feu, la bande de Gaza reste fermée aux journalistes étrangers. L'association de la presse étrangère a introduit plusieurs recours devant la Cour suprême israélienne. 5 mois qu'elle ne connaissait plus les défaites. L'Union Saint-Gilloise a perdu hier en football et ça pourrait bien faire les affaires du club de Bruges. Bonjour, poussez la porte des magasins 7 jours sur 7. L'ouverture des commerces le dimanche divise. Des supermarchés Aldi étaient d'ailleurs fermés hier en région bruxelloise et en périphérie de la capitale parce que la direction d'Aldi souhaite ouvrir le dimanche. Pour le personnel, ça va retirer le seul jour de congé fixe. À Namur aussi, les avis sont partagés. Pourquoi Namur? Parce que la capitale wallonne ouvrira ses magasins aujourd'hui dès 13h et ce sera le cas tous les premiers dimanches du mois. 200 commerçants et restaurateurs participent à cette ouverture dominicale. Les autorités communales y voient une façon de redynamiser le centre-ville de Namur, d'attirer des clients en dehors des heures d'ouverture traditionnelles. Anaïs Tass a poussé la porte de boutique namuroise.
3: Un petit autocollant apposé sur une vitrine. Commerce ouvert le premier dimanche du mois. Valérie ouvrira sa boîte à pelotes.
4: Vu que la ville est devenue ville touristique, c'est vrai que ça peut, un dimanche par mois, ça peut amener d'autres personnes. Je vais participer en test.
3: Participer en test, une annonce récurrente chez de nombreux commerçants comme Julien, partagé entre espoir financier et sacrifice de temps personnel.
5: Je suis sceptique, je ne sais pas. Je ne sais pas encore ce que j'en pense. C'est une bonne idée et à la fois, le dimanche, c'est quand même assez... Pour nous indépendants, c'est bien aussi de se reposer. Maintenant, le fait que c'est qu'une fois par mois, on a décidé de jouer le jeu aussi.
3: Pour certains commerçants comme Louise, un peu de temps libre, c'est sacré.
6: Je ne participerai pas. Je l'ai fait pendant 6 ans, jusqu'au Covid, tous les dimanches. Après le Covid, c'est vrai que j'avais récupéré un petit peu de temps et j'ai trouvé ça bien agréable. Et donc, je me suis dit, je vais tester et voir si mes chiffres s'en ressentent. Et ils ne s'en sont pas ressentis, donc j'ai gardé mon dimanche.
3: Alors, ce nouveau jour d'ouverture sera-t-il une bonne affaire commerciale ? Réponse dans les prochains mois.
2: Et la ville de Namur annonce qu'un premier bilan sera tiré dans 6 mois. Quel avenir pour les provinces? Elles sont au cœur d'une réforme. À la demande du gouvernement wallon, les provinces elles-mêmes devaient rendre un avis sur leur propre refonte, les villes et communes également. Rudy Hermans, l'objectif est d'identifier les compétences que les provinces veulent encore exercer et celles qu'elles n'assumeront plus à l'avenir.
7: Une bonne moitié des provinces, villes et communes wallonnes ont répondu à cette consultation du gouvernement régional. Ce qui leur était demandé, c'est effectivement de dire voilà ce que les provinces devront continuer à faire au terme de la réforme en matière d'enseignement, de culture, de santé, de tourisme, de sport, d'aide à la jeunesse ou d'autres domaines encore. Et de dire aussi ce qu'elles ne feront plus et qui sera alors repris par d'autres niveaux de pouvoir ou d'autres structures. Car l'objectif de la majorité régionale, MR, les engager, c'est bien de faire maigrir les provinces et de clarifier notre paysage institutionnel.
2: Et quelle est la suite de la procédure ?
7: Alors, deux choses. Un, le cabinet du ministre des Pouvoirs locaux, François Desquesnes, est en train de compiler tous ses avis pour en faire une synthèse. Et c'est sur cette base que le gouvernement wallon déterminera normalement en juillet à quel niveau de pouvoir chaque compétence sera exercée le plus efficacement. Et puis deux, en parallèle, le gouvernement régional doit aussi avancer sur l'autre grand volet de cette réforme, la suppression des conseils et collèges provinciaux qui seront remplacés par des assemblées de bourgmestres. C'est un gros morceau qui, lui, nécessitera le soutien d'une partie au moins de l'opposition. Et à ce stade, cet accord politique, il n'existe pas encore.
2: Des précisions signées Rudy Hermans. Après un peu plus de trois semaines de cessez-le-feu, l'Iran vient de transmettre un nouveau plan de paix aux États-Unis, un plan 14 points qui prévoit le retrait des forces américaines des zones proches de l'Iran, un assouplissement des sanctions, un nouveau mécanisme pour gérer le détroit d'Ormuz ou encore la fin des combats, y compris au Liban. Donald Trump a déjà averti qu'il avait peu de chances de l'accepter. 27 journalistes ont été tués dans le monde depuis le début de l'année, en 5 mois donc. Ce 3 mai, c'est la journée mondiale pour la liberté de la presse. Depuis plus de 30 mois, la bande de Gaza reste une sorte de trou noir de l'information. Un cessez-le-feu est officiellement en vigueur depuis octobre dernier dans l'enclave palestinienne. Mais les journalistes étrangers ne peuvent toujours pas s'y rendre. Seuls les reporters gazaouis présents sur place peuvent y travailler. Le reportage depuis Israël de notre envoyé spécial Daniel Fontaine.
8: Du haut d'une colline de Sderot, un Israélien et son fils observent la bande de Gaza à la jumelle. Pour eux, il ne faut pas que les journalistes aillent voir ce qu'il se passe là-bas, de l'autre côté des clôtures de séparation.
9: Israël n'est pas idiot et comprend la façon dont la presse fonctionne. Ils comprennent que s'ils laissent entrer les journalistes, les images ne seront pas bonnes. Ils filmeront la réalité actuelle, mais ils ne montreront pas qu'il y a 2 ans, des terroristes sont sortis de là-bas.
8: L'armée avance des arguments de sécurité pour interdire l'accès aux journalistes. L'Association de la presse étrangère a introduit plusieurs recours devant la Cour suprême israélienne pour obtenir l'accès à Gaza. Andrea Krogman, membre de la FPA.
10: Nous savons tous que c'est dangereux, mais ça devrait être notre décision. La décision des organes de presse d'y aller ou non et pas la décision d'une autre instance de nous en empêcher. Nos collègues palestiniens font un travail énorme, mais ils ne devraient pas être laissés seuls. C'est notre boulot d'être là. Nous répétons notre appel. Laissez-nous entrer.
8: L'armée israélienne n'a pas donné suite à nos demandes de commentaires sur le prolongement de la fermeture de la bande de Gaza à la presse.
2: L'Union Saint-Gilloise a-t-elle compromis ses chances de titre hier? Les Bruxellois ont perdu 2-1 à Saint-Tron en championnat de football. Un match joué en majeure partie à 10 après l'exclusion de McAllister à la 12e minute. Une première défaite en play-off 1 pour l'Union Saint-Gilloise. Une première défaite en championnat aussi depuis le 30 novembre. Malgré le résultat, le défenseur Christian Burgess a tout de même préféré retenir le positif malgré le résultat. Donc.
11: Évidemment, ça change tout quand après 12 minutes, vous prenez une carte rouge. Ça influence la suite du match, notamment parce qu'on a dû défendre plus que prévu. On était au pied du mur, mais je trouve qu'on a fait un gros boulot. On a montré de l'intensité et du caractère jusqu'au bout. Je suis très fier de mes équipiers, comme ils se sont battus, comme ils ont défendu tous ensemble. Être mené 1-0 et revenir à égalité, c'est incroyable. Évidemment, on prend ce pénalty à la dernière minute, c'est malheureux. Ça permet à l'adversaire de décrocher les 3 points, donc c'est décevant, mais je suis fier de l'équipe, comment elle a joué et s'est battue.
2: Une interview et traduction signée Manuel Jousse. Le club de Bruges n'a pas encore joué. Il pourrait prendre la tête du championnat ce soir après son match contre Anderlecht. Ce sera dès 18h30. En play-off 2 également, tout est relancé. Charleroi a gagné hier contre Genk. Les 5 équipes se tiennent désormais en 3 points seulement. Le Standard doit encore monter sur la pelouse. Ce sera celle de l'Antwerp dès 16h. Les menaces d'orage perturbent l'agenda en Formule 1. Le Grand Prix de Miami a été avancé de 3 heures aux États-Unis. Ce sera dès 19h. Belge. L'Italien Camille Kimi Antonelli partira en pole position. C'est le premier Grand Prix de F1 depuis plus d'un mois. Ceux de Bahreïn et d'Arabie Saoudite ont été annulés en raison de la guerre au Moyen-Orient. Et puis c'est le début de la Vuelta en cyclisme. Les dames entament leur tour d'Espagne avec une première étape de 113 km aujourd'hui. Cette Vuelta féminine sera à suivre jusqu'au 9 mai sur la RTBF. C'est la fin de ces informations. Belle matinée en notre compagnie.
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13: Bonjour à vous, bienvenue si vous nous rejoignez sur RTBF La Première. Excellent début de journée, c'est dimanche, nous sommes le 3 mai 2026 et dans quelques instants nous partons aux États-Unis. À 12 000 km du détroit d'Ormuz, les conséquences de la guerre se font sentir jusque dans les fermes américaines. Entre hausse du prix des engrais et des carburants, les agriculteurs américains souffrent. Nous aurons aussi la visite de Mathieu Pelletier pour un moment philo. Et si on arrêtait d'être positif, c'est le thème de sa réflexion du jour. Une note d'espoir ensuite avec un spectacle de la comédienne et autrice Julie Lenain. Il montre le parcours de soins d'un homme alcoolique et son chemin vers l'abstinence. Le spectacle s'appelle Glissement. Il sera joué dans une dizaine de jours au Théâtre des Quatre Mains à Beauvechain et puis au Centre culturel d'Auderghem. Joachim de Coster à la réalisation, Alexandra Vassen à la programmation musicale. Merci à eux. Bienvenue à vous.
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13: Et cette matinée commence avec un très très beau titre d'Alison The Roof, 15 ans.

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1: Alison Derouf, que vous pourrez applaudir au festival LACEMO le 12 juillet prochain. Ici Le Monde, un tour d'horizon de l'actualité internationale, c'est dans quelques secondes.
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1: Bonjour Esmeralda Labi.
12: Bonjour Charlotte, bonjour à vous tous.
1: Ici, le monde fête le travail ce matin, sauf que au Japon, on ne peut pas dire que cette fête en soit une, Esmeralda.
12: Bah, disons que les Japonais sont invités à travailler... Encore plus, la première ministre a ordonné que l'on rehausse, voire que l'on supprime le plafond maximal d'heures supplémentaires. On en parle avec notre correspondant sur place, Bernard Delattre. Bernard, bonjour, konnichiwa.
13: Konnichiwa, bonjour Esmeralda et bonjour à toutes et tous.
12: Alors Bernard, travailler plus, toujours plus, c'est le leitmotiv de la première ministre, c'est ça ?
13: Oui, parce que cette première ministre conservatrice, nationaliste de choc, est aussi ultra-libérale sur le plan économique. Donc, elle a ordonné que l'on hausse, voire que l'on supprime, le plafond maximal d'heures supplémentaires que les employeurs peuvent exiger de leurs salariés. Actuellement, il est fixé à 45 heures par mois ou 360 par an, contre, pour vous donner une idée, 220 heures seulement dans des pays comme la France, par exemple. En plus, ici, dans certains secteurs, moyennant l'obtention de dérogations, 100 heures supplémentaires par mois peuvent être imposées au personnel. Ce plafond étant assez haut, l'augmenter, voire le supprimer, fait débat, évidemment. D'autant que ce qu'il faut savoir, en fait, Esmeralda, c'est qu'ici, les travailleurs sont peu protégés contre les exigences excessives de leurs patrons, car les syndicats ne pèsent pas grand-chose au Japon. Seuls 16% des salariés étant syndiqués, parce que c'est mal vu sur le plan professionnel au Japon, c'est considéré comme une marque de défiance envers son employeur.
12: Bernard, les heures supplémentaires, elles sont payées quand même ?
13: Théoriquement, légalement, oui. Mais il y a travail et travail. Ici, il y a ce qu'on appelle les heures dites de courtoisie. Donc concrètement, le salarié est à son poste de travail, mais d'après son patron, il ne travaille pas. Il rend service, donc il n'est pas payé.
12: Qu'en pensent les salariés ? Vous avez posé la question à quelques Tokyoïtes.
14: Assouplir la loi, donner plus de liberté aux employeurs, ça augmenterait la pression qui pèse sur les salariés et les obligerait à se dépenser sans compter pour leur entreprise. Pour nous, ce serait encore plus difficile de refuser de travailler jusqu'à la déraison.
3: À la fin des années 80, comme tous mes collègues, je ne rentrais du boulot qu'à 23 heures. Mais depuis, les entreprises ont fait des efforts pour humaniser les rythmes de travail. Cela paraît la moindre des choses, donc selon moi, il n'y a pas à revenir en arrière.
8: Je fais énormément d'heures supplémentaires. Cela m'épuise, mais je n'ai pas le choix. Si je refusais, ce serait considéré comme un manque de dévouement à mon employeur, donc cela nuirait à ma carrière.
12: Bernard, on l'entend, les Japonais ne sont pas forcément demandeurs. Hein.
13: Oui, les sondages indiquent que seuls 7 à 10% des salariés, pas plus, veulent faire davantage d'heures supplémentaires. Ça s'explique. Ici, plus d'un quart des salariés à temps plein travaillent 49 heures par semaine ou plus, record mondial. En clair, ils sont au boulot 6 jours sur 7, n'ont congé que le dimanche. En plus, la pause déjeuner au Japon, pour 83% des salariés, c'est moins d'une demi-heure. Et le plus souvent, à son poste de travail, devant son PC, par exemple. Et puis, 9 entreprises sur 10, ici, n'accordent aucun intervalle minimal de repos à leurs salariés entre deux journées de travail. Alors qu'en Belgique, par exemple, un tel intervalle est obligatoire et fixé à 11 heures. Donc, concrètement, un salarié nippon contraint de travailler jusque très tard le soir est prié de reprendre son poste à l'heure habituelle le lendemain matin. Enfin, ce qui n'arrange rien, le droit à la déconnexion n'existe pas ici. Écoutez cette dame dont le mari s'est suicidé en 2020, à l'âge de 27 ans, et à l'issue d'un mois où il avait dû faire 135 heures supplémentaires.
15: Du jour au lendemain, mon bébé a perdu son père et je suis devenue veuve. Même pendant ses rares congés, il n'avait que 10 jours de vacances par an. Il était scotché à son smartphone car du matin au soir, son boulot le contactait et lui disait-on, cela ne pouvait jamais attendre. Time is money, lui rappelait sans arrêt ses supérieurs. Ses appels ne duraient jamais plus de 5 ou 10 minutes, a argumenté sa direction. Mais il n'empêche, mon mari était épuisé physiquement et nerveusement, complètement à bout. À mes yeux, ce n'est pas lui qui s'est tué, c'est son entreprise qui l'a assassiné.
12: Bernard, il n'y a que 10 jours de congé par an au Japon, ça semble inimaginable pour nous.
13: Oui, mais ici c'est la norme, 10,9 jours de congé très précisément, selon les chiffres officiels. Car s'absenter trop souvent est mal vu, c'est considéré comme un manque de dévouement à son employeur. Résultat, chaque année, plus d'un millier de salariés japonais sont victimes de surtravail. Soit ils meurent après, par exemple, un AVC ou un infarctus survenu au bureau, soit ils se suicident car ils n'en peuvent plus sur le plan professionnel, soit ils sont mis en arrêt maladie prolongé en raison de graves problèmes de santé mentale dus à leur emploi. Pour autant, second grand bond en arrière après les heures supplémentaires, la première ministre Takaichi a aussi mis au placard une réforme qu'avait lancée son prédécesseur, qui lui était un conservateur plutôt modéré, et qui à l'époque avait été présentée comme historique. Elle visait à interdire aux employeurs de faire travailler leur personnel pendant plus de 14 jours d'affilée, alors qu'aujourd'hui, tenez-vous bien, rien ne les empêche de priver leurs salariés de congés pendant 48 jours consécutifs. Mais oui, désormais, en haut lieu, un tel progrès social n'est plus envisagé.
12: Merci Bernard, et je précise encore que le Japon est le pays le moins productif du monde. On travaille beaucoup, mais mal. Les gens sont épuisés, démotivés, mal payés. Le salaire augmente, mais moins vite que le coût de la vie.
1: La deuxième étape d'ici le monde Esmeralda, ce sont les États-Unis à 12 000 km du détroit d'Ormuz. Les conséquences de la guerre se font sentir.
12: Jusque dans les fermes américaines, entre hausse des prix des engrais et des carburants, les agriculteurs américains souffrent. Reportage en Géorgie.
16: Le camion-citerne vient juste de passer dans la ferme familiale de Matthew London, agriculteur depuis 6 générations. Our delivery
17: man. Notre livreur m'a dit, vous m'avez commandé que 1000 gallons, alors que j'en utiliserai probablement 1500 à 2000 à cette période de l'année. Et je lui ai dit, oui, on essaye juste de tenir parce qu'on espère que les choses vont s'améliorer.
16: Que les choses vont s'améliorer et que le prix du diesel va baisser.
17: Ces 1000 gallons de carburant, c'est 4,40 $ le gallon aujourd'hui. En hiver, on était plutôt à 2,40 $, 2,50 $ le gallon. Si on fait le calcul, c'est environ 2000 $ de plus pour cette seule livraison.
16: Nous ne parlerons pas de politique pendant cette rencontre. Ce quadragénaire ne suit plus trop l'actualité. Trop de commentaires, pas assez de faits, selon lui. Et puis la période est chargée pour cet agriculteur. Semis de maïs et récolte de foin qu'il utilise pour nourrir ses bêtes. 1800 Jenny Solstein, élevé pour le compte de producteurs laitiers.
17: En ce moment même, j'ai 3 tracteurs dans les champs. D'ici la fin de la semaine, j'en aurai peut-être 2 ou 3 de plus. Donc 1000 gallons, ça me durera probablement 14 à 17 jours.
16: Pour l'instant, il arrive à absorber ses coûts, mais...
17: Je pense pouvoir tenir encore 2 à 4 mois sans changer mes tarifs. La plupart de mes bêtes sont élevées sous contrat. Il se pourrait que je doive faire payer plus aux éleveurs laitiers quand ils viennent récupérer leurs animaux.
16: Quelques kilomètres plus loin, nous voici à Cornelia, chez Gilbert Barrett, éleveur de volailles et de vaches à viande.
18: On a un lot de 60 veaux qu'on vient tout juste de sevrer. Ils partent au marché dans une trentaine de jours. Ils vont venir nous voir.
16: Allez, on descend. En nourrissant ses bêtes, cet éleveur raconte qu'il ressent la hausse du coût des engrais.
18: On est à environ 30 à 40% de hausse ici sur notre exploitation. D'habitude, ma facture d'engrais tourne autour de 7 000 à 8 000 dollars, rien que pour fertiliser mes champs de foin. Ajouter 40% là-dessus, ça fait environ 3 200 dollars de plus.
16: Gilbert Barrett préside la coopérative agricole du comté de White. Il utilise la fiente de ses poulets comme engrais naturel, ce qui lui permet d'amortir ses coûts. Mais certains de ses clients doivent faire des choix plus douloureux.
18: Notre activité est un peu en baisse parce que des agriculteurs ont décidé de ne fertiliser que leurs meilleures terres. Pour le reste, ils attendent, il faut bien maîtriser les coûts.
16: Mais cet éleveur relativise, les prix du bétail sont au plus haut en ce moment et ça lui permet d'absorber le choc. Les céréaliers, d'après lui, dépensent 4 fois plus que lui en engrais à surface équivalente, alors que leurs prix de vente sont au plus bas. La guerre, espère-t-il, c'est temporaire, mais la crise agricole est structurelle.
18: Si cette situation nous apprend quelque chose, c'est qu'on doit être plus autonome dans ce qu'on produit ici, aux États-Unis. On évolue dans un marché global, bien sûr, mais il suffit d'un seul titre dans la presse pour faire bouger les prix et faire grimper nos coûts.
16: Et il sait de quoi il parle. Chaque jour, Gilbert Barrett écoute un podcast sur les prix des marchés. Ce qui le préoccupe aussi, c'est cette sécheresse qui se profile en Géorgie.
18: Maintenant, on prie pour qu'il pleuve et on espère que ça va pousser et qu'on aura une bonne récolte.
16: Et ça, conclut Gilbert Barrett, ça m'inquiète plus que la guerre.
19: Un reportage de Camille Revel pour France Inter.
1: Et la dernière escale d'ici le monde, c'est l'Iran, où pendant que la guerre et le blocage du détroit d'Ormuz captivent l'attention, le pays continue d'exécuter ses prisonniers.
19: Oui, les exécutions ont même pris des proportions inquiétantes ces dernières semaines. Elles n'ont jamais été aussi élevées depuis 1989.
1: Au moins 1639 personnes ont été exécutées en Iran depuis le 1er janvier 2025. De nombreuses informations font état d'exécutions quasi quotidiennes.
19: Et on va évidemment essayer de comprendre et de savoir pourquoi avec Manaz Shirali, elle est sociologue, politiste et spécialiste de l'Iran. Madame Shirali, bonjour.
20: Bonjour.
19: Alors vous confirmez les augmentations des exécutions ?
20: Oui, par rapport à la même époque l'année dernière, il y a 4 fois plus d'exécutions dans les prisons iraniennes, ce qui montre à quel point la République islamique a besoin de terroriser la société iranienne qui ne le soutient pas. En fait, les Iraniens ne soutiennent pas la République islamique pendant cette guerre et en revanche, pour se venger, la République islamique a coupé l'Internet depuis plus de 50 jours aujourd'hui et les pastorans, le corps des gardiens de la révolution, terrorisent les Iraniens dans les rues, terrorisent les Iraniens à travers les exécutions massives dans les prisons. Aujourd'hui, la peur la plus importante de la République islamique, ce n'est pas du tout les armées israéliennes et américaines, c'est plutôt le peuple iranien qui est totalement en désaccord avec ce régime et ils ont peur que la société se révolte une fois de plus.
19: Madame, qui sont les victimes ? Quel est le profil des personnes exécutées ?
20: Ce sont les manifestants de janvier dernier, avec une moyenne d'âge extrêmement bas et que la plupart d'entre eux, c'est entre 19 et 25 ans, ce qui est vraiment très, très dommage parce que ce sont les tout jeunes qui sont en train de se faire massacrer dans les prisons iraniennes. Et en plus, on sait que les exécutions ne se limitent pas aux noms annoncés et qu'il y a beaucoup plus d'une manière clandestine. Ils n'annoncent pas, mais on sait que les familles sont appelées pour venir visiter leurs enfants à la prison et ils reçoivent leur corps.
19: Et il n'y a pas que les exécutions qui sont en augmentation.
20: Les arrestations sont en hausse, les kidnappings sont en hausse. Ce n'est pas des arrestations avec un amendement, avec voilà, une lettre officielle, pas du tout. Ce sont des kidnappings. Ils mettent les jeunes, ils les trouvent dans la rue, ils les mettent dans leur voiture et ils les kidnappent et les familles doivent aller chercher pendant des jours entiers, parfois des mois, pour chercher leurs enfants ou le corps de leurs enfants.
19: Et personne ne dit rien, madame, il n'y a pas de contestation ?
20: Aujourd'hui, ce qui se passe, c'est que ce sont les étrangers qui sont armés et qui tirent sur les Iraniens. Ce sont les drapeaux irakiens et drapeaux afghans, les drapeaux des talibans qui sont en train de tourner, qui ont été brandis dans les villes iraniennes. C'est ça qui a changé. C'est-à-dire, aujourd'hui, carrément, l'Iran est tombé dans les mains des milices étrangères.
19: Est-ce que vous êtes optimiste ou pessimiste pour l'avenir du pays ?
20: Moi, je ne peux pas me permettre d'être pessimiste. Je pense que les bombardements américains et israéliens ont été très efficaces, ont complètement détruit l'aile politique de ce régime, de telle sorte qu'aujourd'hui, on ne peut plus parler de la République islamique. Il n'y a plus de République islamique. Ce sont les hommes militaires qui ont pris les Iraniens en otage. Jusqu'où ils peuvent rester en place ? Évidemment, pas longtemps. Je ne vois pas l'avenir pour ce type de gouvernement, parce que c'est une prise en otage massive de 92 millions d'Iraniens, et ça ne peut pas continuer comme ça.
19: Madame Chirali, merci. Je précise encore que l'Iran est le deuxième pays au monde où les exécutions sont les plus nombreuses, juste derrière la Chine. Merci de nous suivre et merci d'être ouvert à l'actualité internationale.
1: Ici Le Monde, une séquence que vous pouvez aussi retrouver sur notre site RTBF Actu. Merci Esmeralda Labi.
19: Merci Charlotte.
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24: Deux filles, une vieille Ford Galaxy et une Amérique en déclin comme décor. Un road trip chargé de secrets et d'héritages enfouis. Lauréat du prix première du roman graphique 2026 par les auditrices et les auditeurs de la première, Détroit Roma, d'Hélène Usdin et Bonny, paru aux éditions Sarbacane.
1: On se penche sur la météo de votre dimanche avec cette instabilité qui s'installe pour plusieurs jours. Une perturbation est arrivée par l'ouest du pays avec des averses. Les pluies seront possibles essentiellement du Hainaut jusqu'à la côte durant la matinée. Et puis cet après-midi, la grisaille et les pluies vont s'étendre au sud du sillon Sambre-et-Meuse avec des nuages et des averses. Les températures maximales, elles sont en baisse. On attend de 16 à 20 degrés. Ce temps humide sera présent une bonne partie de la semaine. On attend un retour du temps lumineux et stable à partir de jeudi. Merci de nous rejoindre sur RTBF La Première. Mathieu Pelletier, on fait un peu de philo avec vous dans quelques instants. Bonjour Mathieu.
25: Bonjour Charlotte.
1: Vous arrivez avec une proposition toujours pleine d'entrain, oui, et de joie. Et si on arrêtait d'être positif ?
25: J'avais passé pour le dépressif de service, mais oui, une proposition peut-être d'être un peu moins positif, en tout cas dans certaines circonstances.
1: Ce sera dans quelques minutes avec vous. Et puis, on verra aussi qu'on peut se soigner de l'alcoolisme avec notre invitée. En tout cas, elle signe un spectacle qui s'appelle Glissement. Elle s'appelle Julie Lenain. On l'a déjà reçue dans Week-end Première parce qu'elle est comédienne. Ici, elle signe un seul en scène qui se jouera dans quelques jours au Théâtre des Quatre Mains à Beauvechain, mais aussi au Centre culturel d'Odergame. L'histoire d'un homme qui va se guérir progressivement de l'alcoolisme. Enfin, elle nous dira justement si on en guérit vraiment. Le spectacle reproduit une réunion d'alcooliques anonymes. Il y a aussi un musicien, une marionnette. Elle nous expliquera tout ça. 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
1: Puggy for a minute.

0: Puggy. Puggy qui fera pas mal de concerts hein, pendant l'été, mais qui sera aussi le 20 mai à l'ancienne Belgique, à Bruxelles, avec la première.
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0: 8h35, c'est le moment de parler philo avec vous, Mathieu Pelletier, et vous nous proposez, à chaque fois que vous venez, d'arrêter quelque chose. Et ce matin, vous nous proposez d'arrêter d'être positif.
2: Oui, alors je vous le dis tout de suite, hein, loin de moi l'idée dans cette chronique d'aller défendre ceux qui, en toutes circonstances, vous savez, se plaignent. D'ailleurs, je suis moi-même plutôt quelqu'un d'optimiste, et je pense qu'il est certainement en partie vrai que la vie est plus belle pour ceux qui décident de relever davantage les choses positives que les éléments négatifs de notre existence. Mais, parce qu'il y a un mais, hein, voilà, il n'est pas impossible que l'optimisme excessif représente, dans certaines circonstances, un grave danger. Et je voudrais prendre pour exemple la question du climat. En 2021, la revue Nature publiait un sondage anonyme mené auprès de plusieurs centaines de climatologues. Ce sondage révélait que quasiment aucun d'entre eux ne croyait possible l'objectif fixé par les accords de Paris, hein, de limitation du réchauffement climatique à plus 1,5 degré. Pire encore, 60% d'entre eux s'attendent à ce que nous dépassions les plus 3 degrés avant la fin du siècle, et 82% pensent qu'ils vont connaître des impacts catastrophiques sur notre civilisation de leur vivant. Mais ce qui est intéressant, c'est ceci. Le discours que tiennent ces scientifiques publiquement, lui, est très différent. Il est en fait beaucoup plus prudent, plus nuancé, plus optimiste. James Hansen, le parrain de la climatologie moderne, a un nom pour désigner ça. Il parle de réticence scientifique. C'est-à-dire la tendance, en fait, à retenir ses conclusions, à ne pas dire, en fait, ce qu'on sait vraiment. En d'autres termes, ces scientifiques, en fait, ont peur de dire la vérité, eh bien, par peur de passer pour trop catastrophiste et, en fait, de perdre, tout simplement, leur crédibilité.
0: Est-ce que ça veut dire, Mathieu, que le pessimisme est perçu comme non crédible?
2: Eh bien oui, hein, car ce silence n'est pas qu'un problème de communication climatique. C'est un symptôme, je pense, d'une injonction plus large que notre époque impose à chacun. Il faut toujours être positif. Hein, on entend ainsi souvent des phrases comme « reste constructif »,« ne désespère pas »,« propose plutôt des solutions ». En fait, le pessimiste est suspect, au mieux naïf, au pire dangereux. On lui reproche de paralyser, de décourager, de ne pas aider. Or, imaginez-vous, si vous étiez à bord du Titanic juste après la collision avec l'iceberg, alors que, vous savez, le bateau était encore à flot, mais qu'il était condamné à couler. Est-ce que vous pensez que la bonne attitude à ce moment eût été d'être positif et de dire à qui veut l'entendre qu'en fait, ça va aller? Non, n'avez-vous pas envie sur ce bateau, justement, qu'on vous dise la vérité?
0: Ah ben je sais pas, Mathieu.
2: Ah.
0: Non mais
2: alors. Vous préférez maintenir l'illusion jusqu'au bout.
0: Puisque je vais mourir, autant que je meure en me disant que ça va aller.
2: Non mais on peut vous mettre dans des barques. Il y a quand même quelques barques. Gramsci proposait justement de combiner, hein, on a souvent entendu cette phrase, hein, le pessimisme de l'intelligence et l'optimisme de la volonté. En fait, ce n'est pas une contradiction, hein, c'est une méthode. On peut voir lucidement ce qui est, aussi sombre que ce soit, pour agir après en connaissance de cause. Parce qu'en fait, le faux espoir, lui, est paralysant à terme. Parce qu'il reporte indéfiniment la confrontation avec le vrai problème, avec le réel.
0: Et donc, Mathieu, il nous faudrait peut-être apprendre à dire les choses telles qu'elles sont, même quand les nouvelles ne sont pas bonnes.
2: Oui, et les Grecs avaient un mot pour cela, la parésia. Et ça, c'est un concept très intéressant. Je ne sais pas si vous avez remarqué, mais dans la plupart de nos prises de parole, dans notre vie, hein, nous ordonnons notre discours à autre chose que la vérité, nous l'ordonnons à la réception de celui qui nous écoute. Nous disons les choses en contrôlant l'effet que ce discours va avoir. En fait, bien souvent, je vais essayer de dire ce que je pense, mais je vais aussi essayer, eh bien, par exemple, de ne pas choquer mon interlocuteur, de rester crédible, de paraître sérieux, bref, d'adapter mon propos à l'image que je veux me donner. La parésia, c'est une forme de discours qui, justement, ne tient pas compte de cela, ne tient pas compte de l'effet provoqué. C'est la tentative, en fait, de dire les choses telles qu'elles sont, même si cela va me coûter socialement, même si je vais passer pour ce que je ne veux pas passer. Ce que Foucault, le philosophe français, hein, voit dans la parésia, c'est une forme de courage éthique qui articule vérité et politique. Ce n'est pas simplement dire la vérité, hein, comme une vertu abstraite, c'est le fait que certaines vérités ne peuvent être dites que si quelqu'un accepte d'en supporter le coût social. Et c'est précisément ce que l'injonction à la positivité détruit. Elle ne supprime pas la vérité, hein, les climatologues y savent ce qu'ils savent. Elle supprime le geste de la dire, elle rend le coût trop élevé, la norme trop puissante. Or, parfois, je pense, il faut juste dire les choses telles qu'elles sont. Et même si cela n'est pas positif, mais simplement parce que c'est vrai.
0: Matière à penser avec vous.
2: À méditer.
0: À méditer, exactement. Merci Mathieu Pelletier. On peut évidemment vous réécouter aussi sur Ovio et les plateformes de podcast. Notre invitée, Julie Lenain, a créé un spectacle qui parle d'alcoolisme et qui montre aussi un chemin de rédemption. Vous restez avec nous, Mathieu. Je sais que c'est un sujet qui vous intéresse. On en parle juste après Angus et Julia Stones, Château.

0: Angus et Julia Stone en 2017, c'était Château.
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0: À quoi ressemble une réunion d'alcooliques anonymes? Pourquoi est-ce si nécessaire pour les personnes qui vivent avec une addiction? Est-ce que l'alcoolisme se transmet de génération en génération? Un spectacle vous propose de traiter ces sujets avec profondeur, mais aussi avec humour. Ces glissements de la comédienne Julie Lenain, inspirée d'une histoire vraie entre récits intimes, marionnettes et musique live. La pièce explore avec sensibilité le parcours d'un homme, Christian, confronté à l'alcoolisme et son chemin vers l'abstinence. Bonjour Julie Lenain.
2: Bonjour.
0: Vous êtes notre invité ce matin, merci. Et avec ce sujet encore assez tabou hein, chez nous, où l'alcool a une image encore très positive et est présent absolument partout, on écoute un petit extrait, on est au début du spectacle.
3: Il va bientôt avoir 25 ans. Ouais, je sais, on dirait pas. Il est ravagé. L'alcool a pris possession de son âme et de son corps tout entier, ça lui a fait vriller la tête et les entrailles. Aujourd'hui, c'est l'alcool qui raisonne et décide à sa place. Peut plus lutter, l'alcool le tient, il est noyé, malade. Son cerveau est prisonnier, pense plus qu'à l'alcool. Il souffre par tout son corps et son esprit, le moindre mouvement est une torture, mais il boit et il continue de boire.
0: Pourquoi, Julie Lenain, vous avez eu besoin de porter ce sujet sur scène ?
2: Ben, je pense que ce spectacle il s'est un petit peu imposé à moi dans le parcours de vie dans lequel j'étais. Je pense que c'est un spectacle qui a aidé à ma guérison personnelle aussi. Parce que à l'époque où je commence à écrire et où je fais la marionnette qui est à l'effigie de mon papa, je suis encore dans une situation où je subis ma propre consommation et je suis en lutte avec moi-même pour essayer de contrôler, de freiner, et puis ça m'échappe comme un savon qui t'échappe des mains. Et donc, en fait, à la base, je voulais faire un spectacle, en tout cas, qui traitait de l'alcoolisme, peut-être de l'alcoolisme et des femmes. Je savais pas encore très bien, puis je me suis retrouvée à cette ce stage de confection de marionnettes où je pensais faire une marionnette qui était plutôt mon double maléfique, celle qui sort, qui prend pas soin d'elle, etc. La siamoise, oui, maléfique. Et puis, ben, c'était trop compliqué de travailler sur moi à ce moment-là. La blessure, elle était encore trop vive. Et puis, j'ai eu une petite révélation et je me suis dit, mais en fait, je peux travailler sur mon père parce que mon père a eu une très belle histoire, en fait, avec l'alcool. Il a commencé à boire très, très jeune, ce qui est assez rare. À 8 ans, il a pris sa première gorgée de bière. Et donc, il s'est retrouvé, bon, il a eu une enfance de petits voyous, de sales petits quêtes et de bandits. Et puis, il s'est retrouvé à 25 ans, en fait, déjà au fond du gouffre et la gueule dans le canal. Et puis, il a rencontré les alcooliques anonymes. Et c'est une histoire qu'il m'a toujours beaucoup racontée. Donc, il l'a inscrite un peu en moi, en fait.
0: Le spectacle s'appelle Glissement. Oui. Vous avez d'ailleurs ces mots pendant le spectacle. L'alcool, on ne tombe pas dedans, on glisse. Qu'est-ce que ça veut dire, Julie Lenain, on glisse?
2: Alors, mais pour moi, c'est une révélation assez percutante, cette phrase-là. C'est un alcoolique anonyme qui me l'a dit quand je vais pour la première fois, j'ai été juste une fois d'ailleurs à une séance tout publique, et il me dit, tu sais, moi j'ai mis 27 ans à devenir alcoolique, l'alcool on ne tombe pas dedans, on glisse. Et en fait, on se réveille pas un beau matin alcoolique. Au début, on est un bon fêtard, et puis on est le roi des bleus, et puis on est le bon vivant qui aime la bonne chair et la bonne bouffe, et on aime inviter, on aime recevoir. Et puis à un moment donné, parce que peut-être il y a quelque chose extérieur, un burn-out, une dépression ou la perte de quelqu'un qui vient comme ça percuter la vie, et bien l'alcool va continuer son travail insidieusement. Et à un moment donné, on se dit, ben, j'ai peut-être un problème avec l'alcool, et en fait, c'est déjà trop tard quand on se dit ça. Donc, on peut glisser pendant des années, on peut sombrer petit à petit pendant des années. Et je trouve ça essentiel. C'est vraiment quelque chose dont j'ai envie de parler parce que moi, ça, avant, j'étais une fêtarde, voilà, j'aimais faire la fête, et puis j'étais invitée aux soirées parce que aussi, on invite Julie Lenain, elle est rigolote, elle fait la fête, et puis elle reste jusqu'à pas d'heure. Et puis, à un moment donné...

0: pas du tout qu'on est arrivé, mais par rapport à mon propre cas, je peux remarquer beaucoup plus de bienveillance avec l'idée de ne plus boire.
1: Oui.
0: Et avec la dénonciation aussi de l'alcool.
1: Oui, ça commence. Hein. On voit aussi certaines célébrités maintenant qui commencent à prendre la parole publiquement. Dire voilà, Gad Elmaleh, à un moment donné, il a pris la parole. Et bon, alors du coup, ce sont des gens qu'on écoute parce qu'ils sont célèbres. Ça reste quand même très négatif de dire je suis alcoolique, je trouve. Et puis quand on arrête, il y a quand même quelque chose qui reste de l'ordre de... Ah bon, pourquoi tu bois plus? Tu vas devenir chiant comme la pluie, ou tu sais plus faire la fête, ou enfin moi quand j'ai arrêté, il y a eu certaines personnes qui ont dit bah, attends, c'est la dernière, je faisais un spectacle, c'est la dernière, tu vas pas prendre un Fanta, prends un verre de vin quand même. Et puis j'ai dit non, je ne bois plus. Donc parfois il y a certaines personnes qui ont encore du mal à l'entendre, mais on voit aussi dans les cafés des choses comme ça. Beaucoup plus de... Ça commence doucement, on propose des mocktails, des boissons sans alcool qui sont chouettes, parce que sinon on est toujours avec du coca, du Fanta, et en fait...
0: On veut pas.
1: C'est pas gai à boire.
2: Et puis c'est pas non plus super bon pour la santé, même si c'est moins grave que l'alcool. Vous dites aussi dans ce spectacle, Julie Lenain, arrêter de boire, c'est une décision.
1: Oui.
2: Tant que tu essaies, ça ne marche pas. C'est quoi la différence entre essayer et prendre la décision ?
1: Ben, essayer de prendre la décision, donc ne pas être tout à fait sûr au fond de soi qu'on veut prendre cette décision, ça ne marche pas. Et ça, c'est une phrase des Alcooliques Anonymes aussi. Arrêter de boire, c'est une décision. Tant que t'essayes, ça marche pas. Et moi, c'est à force aussi d'écrire tout ça et de me faire rentrer finalement ces phrases dans ma tête que je pense que ce spectacle a fait partie de ma guérison. Et c'est vrai que, en fait... Après, il y a des degrés d'alcoolisme. Il y a autant de degrés d'alcoolisme que d'individus et que de nuances de gris aussi, je trouve. Donc, je veux pas faire de généralités. Mais on se fait tout un monde d'arrêter de boire. Et en fait, moi, je m'en faisais un monde, en tout cas. Et puis, en fait, ça a été beaucoup plus facile une fois que j'ai pris cette décision. Je me suis rendu compte que ce qui avait été le plus dur, c'était les 2 ans avant... où j'essaye de contrôler, mais j'y retourne quand même. Je me demande, j'ai une charge mentale omniprésente et une lutte où je me demande, est-ce que je dois arrêter de boire? Est-ce que je dois prendre un verre ou seulement deux? Si je fais la fête de ce soir, est-ce que je fais la fête du week-end prochain? Parce que, voilà, il faut... ou bien il faut attendre 3 jours entre les 2 soirées pour être sûr de pas sombrer dans quelque chose de mauvais. Et en fait, je trouve que c'est ça la lutte. Mais en fait, une fois que tu as compris que ce produit n'est pas bon pour toi, comme quand tu es allergique au lactose, ben tu prends des produits sans lactose. Quand tu es allergique au gluten, tu vas acheter un pain sans gluten. Quand tu comprends que l'alcool n'est pas bon pour toi, qu'il t'emmène dans des endroits qui sont mauvais, en fait, c'est plus facile de l'arrêter totalement.
2: Que d'essayer de contrôler.
1: Voilà.
2: Vous jouez tous les personnages de cette réunion d'alcooliques anonymes. Il y a aussi un musicien qui est présent. Il y a des personnages qui sont aussi assez drôles, truculents. Vous en avez un préféré, Julie Lenain ?
1: Non, j'ai pas de préféré. Ce que j'aime, c'est de... j'essaye de mettre de moi dans tous les personnages. J'essaye de mettre ma sensibilité dans tous les personnages. Et en fait, c'était aussi important pour moi de ne pas parler que d'une seule voix, celle de mon père, qui a eu un parcours assez extraordinaire, qui était au fond du gouffre. Je parle aussi d'une maman qui a fait une dépression postpartum. Je pense que c'est important. Et c'est une femme qui est plutôt de la noblesse et de la haute. Donc, je l'aime bien parce que l'alcool ne représente pas que des gens qui sont... qui sont socialement plus bas, etc. J'ai une jeune femme qui, je pense, est très proche de moi parce qu'elle était assez fêtarde et qui se faisait encenser par ses amis garçons parce qu'elle savait boire. Ma pote, elle t'enterre, vieux, elle tient l'alcool comme personne. Voilà, j'aime bien. En fait, ce que j'aime bien, c'est qu'il y a plein de voix. Et donc, du coup, les spectateurs, ils vont pouvoir s'identifier à n'importe quelle à n'importe quel témoignage.
0: Est-ce que vous diriez que votre spectacle s'adresse plutôt aux gens qui sont hors de l'alcoolisme, pour leur expliquer, ou plutôt c'est un spectacle qui va s'adresser aux alcooliques ?
2: Est-ce que c'est une réunion d'alcooliques anonymes, ce spectacle, au fond, pour tout le monde ?
1: Oui, c'est une réunion d'alcooliques anonymes, tout public. Donc, ouverte à tous.
0: Ouais.
1: Et en fait, je pense que, voilà, il y a tellement de gens qui sont touchés par ça, on peut avoir une cousine, ou un grand frère, ou une tata...

0: ou un grand-père qui est mort de l'alcool. Et je pense que pour la jeunesse, ça peut être une prévention.
1: Oui.
0: Pour les gens qui ne sont pas dedans, ça peut être une piqûre de rappel. Et puis pour les gens qui sont dedans, ça peut être un hypercute que de se rendre compte, tiens, je suis dans les mêmes choses. Ouais. Ça peut mettre une petite graine à tout le monde.
2: Vous parlez de décès. On estime, selon le cabinet du ministre des Affaires Sociales et de la Santé Publique, Frank Vandenbroek, qui a sorti des chiffres très récemment, le nombre de décès liés à l'alcool dans notre pays est estimé à 3% de l'ensemble des décès. Ça veut dire plus de 10 par jour. Mmh. Alors, le gouvernement vient de prendre quelques mesures pour interdire la publicité pour les boissons alcoolisées dans les médias, dont au moins 30% de l'audience est composée de mineurs. On ne pourra plus non plus offrir de l'alcool à l'achat d'autres produits. Il y a aussi l'avertissement « L'alcool nuit à la santé » qui figurera sur les publicités, mais pas sur les bouteilles. Est-ce qu'on en fait assez, d'après vous, Julie Nenin, en termes de prévention ?
0: Je pense qu'on en fait déjà plus qu'avant. Je pense qu'avant, on parlait de volonté. Il est alcoolique, il n'a pas de volonté. Aujourd'hui, on se rend compte que c'est une maladie et donc pour guérir de l'alcool il faut priver la maladie de son oxygène, de l'alcool, c'est tout. Après je suis pas sûre qu'on en parle assez et assez ouvertement. C'est pour ça que j'ai eu envie de monter sur scène pour parler de ça. Je consacre un chapitre à l'héritage, donc c'est un moment où je me mets à nu aussi et où j'essaye de parler le langage vrai, celui des AA, celui où tu ne caches rien, celui qui fait la différence.
2: Comment ça passe d'une génération à l'autre?
0: Je sais pas, j'ai l'impression que nos enfants, ils sont quand même beaucoup plus au courant du climat. Moi, ma petite fille, elle fait déjà attention à la terre. Je pense que les jeunes, ils sont quand même un peu plus portés vers le sport et vers la santé, le bien-être mental et corporel. Donc, c'est bien, je pense. Mais on doit continuer d'en parler pour tous ceux qui en souffrent encore aujourd'hui parce que ça touche encore malheureusement tout le monde, quoi.
2: Merci beaucoup d'en parler, Julie Lenin. Le spectacle s'appelle Glissement. Il sera joué les 16 et 17 mai au Théâtre des Quatre Mains à Beauvechain. Alors là, c'est complet. Mais par contre, du 25 mai au 7 juin au Centre culturel d'Odergem. Merci à vous, Alex Warren, Fever Dream.

0: Merci à Joachim de Coster qui réalisait cette émission, Alexandra Vassen pour la programmation musicale. Vous avez rendez-vous avec Adrien Jovenot au Bénin pour les Belges du bout du monde juste après le journal.
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2: La période d'instabilité s'installe pour plusieurs jours. Ce dimanche, une perturbation arrivera par l'ouest du pays. Des pluies seront possibles durant la matinée, essentiellement du Hainaut à la côte. L'après-midi, la grisaille et les pluies vont s'étendre au sud du Sillon sans Brumeux. Cela étant, les nuages et les averses seront principalement concentrés à l'intérieur des Flandres. Les températures maximales de 16 à 20 degrés et en temps fort humide sera encore bien présent une bonne partie de la semaine puisqu'on peut espérer le retour d'un temps stable et lumineux dès jeudi.
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0: La première, il est 9h, le journal Yasmina Favaro.
9: Des avions qui s'invitent en permanence chez vous. Depuis quelques jours, les vols vers Zaventem empruntent une autre route et de nouveaux habitants de Bruxelles en souffrent. Décrire la guerre à Gaza et souffrir du quotidien là-bas, nous avons pu nous entretenir avec un journaliste gazaoui, l'un des seuls sur place à rendre compte des ravages du conflit. Le club de Bruges va-t-il s'imposer à Anderlecht ce soir? Si oui, il fauchera la place de leader des play-offs 1 à l'Union Saint-Gilloise. Bonjour, imaginez-vous. Vous êtes chez vous, au calme, et un bruit assourdissant se répète tout au long de la journée. C'est le cauchemar de 400 000 personnes depuis plusieurs jours. Les habitants des communes du nord de Bruxelles, d'Anderlecht à Schaarbeek, fortement survolés depuis que les avions atterrissent à l'aéroport de Bruxelles via les pistes 07L. Nous avons d'ailleurs reçu des dizaines de mails d'habitants excédés. Tom Denis en a rencontré à Schaarbeek.
10: Ce bruit de réacteur est quotidien pour Isabelle. Sa terrasse donne directement sur le couloir aérien, des avions parfois qui passent toutes les deux minutes.
11: Ça commence très tôt le matin, parfois à 4h30, 5h du matin, et ça se termine parfois à minuit, minuit 30. Ça fait 15 ans que j'habite ici, mais pas comme ça.
10: Plus loin, même quotidien bruyant pour Vincent Van Winsberg. Il a décidé de quitter sa maison pour le week-end.
12: C'est un bruit, vous l'entendez, quoi, qui est totalement infernal. C'est de jour et de nuit.
10: Pour tenter d'améliorer son quotidien et celui de son quartier, il a fondé une association de riverains pour lutter contre l'utilisation intensive de la piste 07L, celle qui envoie les avions au-dessus de chez lui.
12: Ce qu'on demande, c'est tout d'abord le respect du principe de densité de population et que les atterrissages sur l'ouest et le nord de Bruxelles redeviennent exceptionnels comme c'était le cas auparavant.
10: Et c'est un fait, cette voie n'a jamais autant été empruntée. Depuis janvier, 11% des avions qui atterrissent à Bruxelles sont passés au-dessus de Schaarbeek. Le bourgmestre, Martin de Brabant, annonce porter plainte.
13: C'est de faire cesser l'usage de cette route telle qu'elle a été récemment implémentée pour d'abord avoir toute une série d'études environnementales, sonores, sanitaires.
10: De son côté, le ministre fédéral en charge de l'aéroport, Jean-Luc Crux, se dit conscient des nuisances occasionnées. Son cabinet rappelle que l'utilisation de la piste 07L est un choix dicté par les contrôleurs aériens qui intervient lorsque les conditions de vent l'imposent.
9: Et si en cas d'insomnie, vous finissez par faire du shopping en ligne la nuit prochaine, ne vous étonnez pas si vous n'arrivez pas à payer vos achats. Les paiements électroniques seront indisponibles entre minuit et 6 heures du matin en ligne et dans les magasins comme les stations-service. Indisponibles également les distributeurs de billets. En cause, eh bien, c'est une maintenance de Worldline qui gère le réseau. Et du shopping ce dimanche, il sera possible dans les rues de Namur dès 13 heures. C'est une nouveauté. Désormais, ce sera chaque premier dimanche du mois, 200 boutiques, bars et restos seront ouverts le dimanche. Une action poussée par la ville pour proposer plus de choix aux touristes et tenter d'attirer des clients. Anaïs Stas est allée en repérage et ouvrir le dimanche, eh bien ça déclenche des avis assez partagés.
14: Ce dimanche, les portes de nombreux commerces seront ouvertes à Namur, comme celle de la boutique pour enfants d'Anaïs.
15: On a décidé de rejoindre le mouvement aussi par solidarité, parce qu'on se dit que si on n'est pas assez à ouvrir, en fait, ça ne sera pas conséquent. Donc on a vraiment envie de voir, en tout cas, si ça en vaut la peine. Le commerce évolue, on ne sait pas exactement ce qu'on doit faire pour que ça continue à tourner.
14: L'action initiée par la ville a un mot d'ordre. Plus le nombre de commerçants participants sera élevé, plus l'action sera attractive. Ouvrir un dimanche par mois, Gauthier, avec son magasin d'optique, le fait déjà depuis janvier.
16: Les raisons, c'est la conjoncture est très calme. Et donc, j'espère que ouvrir la plage horaire sur des moments où les gens ne travaillent pas permettra de faire du chiffre d'affaires.
14: Mais renoncer à la pause dominicale, pour certains commerçants comme Natacha qui tient une librairie.
17: Il y a des pauses, il y a des moments où il n'y a pas moyen et c'est tout. Et donc, on se dédie à autre chose. Mais aussi, il ne faut pas se voiler la face. Il y a un aspect organisationnel. On en a parlé avec notre équipe. C'est pas rien, travailler le dimanche, on ouvre 6 jours par semaine, du lundi au samedi.
14: Partagé entre espoir financier et sacrifice de temps personnel, les commerçants namurois qui ouvrent leurs portes aujourd'hui espèrent que les clients seront au rendez-vous.
9: Et la ville de Namur annonce qu'elle tirera un bilan d'ici 6 mois, un premier bilan. Le conflit au Moyen-Orient, un nouveau plan de paix de Téhéran envoyé à Washington. Donald Trump annonce qu'il va l'étudier à peine quelques heures après avoir rejeté le plan précédent. Mais le président américain tempère déjà. Je ne peux imaginer qu'il soit acceptable, a posté le dirigeant américain sur son réseau social. Et au Liban, malgré le cessez-le-feu en vigueur, 3 morts dans le sud du pays après des tirs d'Israël cette nuit. L'armée israélienne qui ordonne ce matin de nouvelles évacuations urgentes. Et toujours au Moyen-Orient, depuis plus de 2 ans et demi, la bande de Gaza reste une sorte de trou noir de l'information. Seuls les journalistes gazaouis présents sur place peuvent y travailler, dans la crainte de l'armée israélienne. Et les journalistes étrangers, eux, ne peuvent toujours pas s'y rendre, malgré un cessez-le-feu officiellement en vigueur depuis octobre. En cette journée mondiale pour la liberté de la presse, nous avons pu rencontrer un journaliste gazaoui, Anas Baba. Il a couvert toute la guerre et ses conséquences pour la radio publique américaine NPR. Écoutez-le.
18: Je suis un journaliste palestinien basé à Gaza. J'ai vécu la majeure partie de la guerre ici, dans la ville de Gaza. Les caméras du monde entier restent derrière les frontières. Ça reporte la majeure partie de la tâche sur les épaules de ceux qui sont toujours à l'intérieur, les journalistes palestiniens comme nous. Ce qui est difficile, c'est que nous ne couvrons pas seulement la tragédie, nous la vivons aussi, nous en faisons partie. Le matin, nous filmons une mère qui a perdu ses enfants. Mais la nuit, c'est nous qui fouillons dans les décombres à la recherche de nos proches et même de nos collègues. Le problème n'est pas que nous ne serions pas capables de le faire, mais que nous avons besoin de soutien. Nous avons besoin que le monde voie ceci avec d'autres points de vue, pas seulement celui des journalistes locaux.
9: Un témoignage recueilli par Daniel Fontaine. Et de manière générale, informer n'a jamais été aussi difficile en 25 ans. En 2026, moins de 1% de la population mondiale vit dans un pays où la situation de la presse est perçue comme bonne. Constat du rapport de Reporters sans frontières. Une liberté de la presse en recul qui s'explique par les conflits, les régimes dictatoriaux et aussi un contournement des droits. Exemple en Russie, avec des lois contre le terrorisme qui restreignent la liberté de la presse. L'Union Saint-Gilloise a perdu des plumes hier soir. Défaite 2-1 face à Saint-Trond. Et elle pourrait donc permettre au club de Bruges de reprendre la tête du classement si les Brugeois s'imposent contre Anderlecht aujourd'hui. Bruges qui n'a que 2 points de retard sur l'Union. Le club sera donc remonté à bloc face à Anderlecht en manque de confiance après 2 défaites. Écoutez l'entraîneur des Mauves, Jérémy Taravel.
19: En termes de qualité individuelle aussi, c'est une équipe très forte. Ça va être un match difficile. C'est 2 équipes aussi qui se battent pour le titre. Donc ils vont venir jouer le match à fond. Mais Bruges reste une bonne équipe.
9: Et le coup d'envoi, c'est à 18h30. C'était une interview de Christophe Reculé. Et un cran en dessous pour les Europe Playoffs. Le suspense est relancé grâce à la victoire de Charleroi 2-0 contre Genk hier. Cinq équipes se tiennent désormais à 3 points seulement. Et ça peut encore bouger avec cet après-midi. L'Antwerp Standard, ce sera à 16h. Et il y a aussi du vélo aujourd'hui après les classiques. Voici les grands tours. Début de la Vuelta féminine aujourd'hui. Le Tour d'Espagne. Côté belge, la championne Lotte Kopecky sera au départ, avec une première étape de 113 km. Une Vuelta féminine à suivre jusqu'au 9 mai sur la RTBF. Et l'image de la nuit, c'est cette plage mythique noire de monde sous la pleine lune et une louve formée par des drones dans le ciel de Rio au Brésil. Le méga concert gratuit de Shakira. La star colombienne a chanté hier soir devant une foule de 2 millions de fans sur la plage de Copacabana. Et c'est avec son tube La Fuerte qu'elle a ouvert son concert. Et ce rendez-vous musical gratuit à Rio a été inauguré il y a 2 ans par Madonna, suivi de Lady Gaga l'année dernière et donc Shakira hier soir. Voilà pour l'essentiel de l'info. Bon dimanche avec nous.
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2: Bonne arrivée à toutes et tous. C'est au bout de la vieille corde qu'on tisse la nouvelle, dit-on au Bénin, où œuvre Éric Messens. Bonjour Éric.
3: Bonjour Adrien.
2: Vaillant septuagénaire, papa de 5 enfants, psychologue. Vous avez dirigé la Ligue pour la santé mentale à Bruxelles avant de fonder, il y a une quinzaine d'années, votre ONG Terre Rouge. Elle est basée où ?
3: Alors actuellement, elle est basée à Cotonou. Elle l'a été un petit peu au Sénégal, à Saint-Louis. Mais aujourd'hui, le gros projet est à Cotonou.
2: Que fait votre ONG ?
3: Elle fait très précisément l'accompagnement, l'aide, la prise en charge d'enfants et de jeunes qui malheureusement sont en situation de rue, c'est-à-dire en errance complète.
2: Principalement au Bénin. Le Bénin, c'est un pays d'Afrique de l'Ouest, mais c'est aussi le prénom de notre second invité, Bénin Imfora. Bienvenue chez vous, Bénin.
4: Bonjour, merci de m'accueillir dans les studios de l'RTBF.
2: Vous êtes un des visages de la campagne RTBF Découvrir Ensemble.
4: Effectivement, je crois qu'on peut me voir sur tous les trams et tous les bus.
2: Finaliste aussi de la Comédie Classe, adoubé par Eric et Ramzy, par Florence Foresti. Vous êtes devenu un des ambassadeurs de l'humour belge à l'international, sur scène chez nous, mais aussi en France, au Québec et en Afrique, votre continent natal. Faut dire que vous avez eu la bougeotte dès votre prime enfance. Vous n'avez pas vraiment eu le choix.
4: J'ai pas eu le choix, mais il semblerait que je m'y adapte très bien et que je prends du plaisir à voyager et à propager le rire partout.
2: Vous êtes né au Congo, vous avez été conçu pendant le génocide dans le pays voisin.
4: Si les calculs sont bons, effectivement. J'ai été conçu durant une période difficile et puis voilà, je suis né plus tard pour apporter peut-être un peu de joie et de baume au cœur aux gens autour de moi.
2: Oui, vous êtes né en chemin.
4: Exactement.
2: Avant d'atterrir en Afrique du Sud, juste après l'apartheid. C'est un roman, votre vie. Passage par le petit château. Vous racontez tout ça dans votre spectacle. Hein.
4: Tout ça et dans mon spectacle, bien sûr, qui sortira en septembre prochain, je l'espère.
2: Mm-hmm. Tout ça pour ça ?
4: Tout ça pour toi.
2: C'est le titre exact.
4: Exactement.
2: Effectivement. Vous avez fait des études de journalisme à l'IEX,
4: oui,
2: comme moi, et de sociologie à l'ULB, comme Eric.
4: Exactement. J'ai un lien avec tout le monde.
2: C'est bien. Vous faites donc de la sociologie à travers vos blagues. Premier extrait pour donner le ton.
5: Nous, en Belgique, on a du réchauffement climatique, mais je vois pas. Même tout ce qu'on a à cause du réchauffement, c'est des catastrophes naturelles. C'est vous, hein ? Genre maintenant, il y a des inondations en Belgique, et tu vois genre des voitures qui partent dans l'eau comme ça, en Belgique, avec des vieux Belges qui courent après la voiture, genre ouf, c'est fou, ça, c'est... Parce que c'est bizarre de voir des catastrophes naturelles en Belgique. Tu sais, non, moi je voyais ça en Indonésie, à Haïti, en Afrique, tout ça. C'est bizarre pour moi de voir maintenant, à la télévision belge, des Belges en difficulté, tu sais. Je me dis, ça se trouve, peut-être que moi aussi je peux aider maintenant, tu sais, peut-être que moi aussi je peux envoyer du riz pour les aider, genre, tu sais. C'est fou, hein. C'est le jeu, hein. C'est la première fois que je fais ça, tu vois. Je sais pas trop si mon riz va servir à être mangé ou épongé, tu vois, mais ce que je sais, c'est que j'ai aidé des hommes blancs. Pour moi, j'ai réussi ma vie, là, tu comprends? Et en fait, j'ai tellement aimé l'activité que, genre, là, j'ai envie d'adopter un petit enfant belge de 7 ans, c'est genre... Un petit roux de 7 ans, tu vois, je l'appelais Kevin et tout, je respectais, tu vois, mais je veux que Kevin ait des coutumes africaines, c'est mon fils, tu vois, je veux que c'est une sorte de bounty inversé, tu comprends? Tu sais? En fait, je veux qu'il ait un accent, tu sais, genre... Moi, j'ai pas d'accent, mais lui, il aura un accent. Ouais, je veux dire, hey, Kevin, rentre à la maison, tu sais? Je veux qu'il ait un accent, il appelle pour un crédit, on lui refuse le crédit là.
2: Pauvre Kevin, vous l'avez adopté cet enfant blanc?
4: Ah, il semblerait que le public en tout cas l'a adopté.
2: Bah oui, c'est clair. Le bounty inversé, enfin noir dehors, blanc dedans.
4: Bah c'est le fameux chocolat que j'aimais pas quand j'étais petit, c'est le chocolat avec la coco à l'intérieur et donc qui est blanc à l'intérieur et qui est noir d'apparence. Et là on a fait un petit bounty inversé avec ce petit Kevin qui sera éduqué par moi, il semblerait.
2: Oui, en Flandre, parce que vous vivez en Flandre pour l'instant.
4: C'est vrai, pour l'instant je suis en Flandre, un choix risqué de mes parents, mais voilà, je vis en Flandre. Effectivement.
2: En Belgique depuis combien de temps ?
4: Je suis en Belgique depuis 1999, voilà, et ça fait maintenant 26, 27 ans, je ne sais pas, je ne suis pas très bon en calcul.
2: Oui, oui, c'est à peu près ça, 26 ans.
4: Mais voilà, donc je suis complètement un enfant d'ici.
2: Ouais. Vous avez en face de vous un Belge du bout du monde actif au Bénin. Vous vous rendez compte ?
4: Mais c'est ça que je trouve incroyable, c'est que moi j'essaie de faire des projets ici et je viens de là-bas et lui il est d'ici et fait des projets là-bas. Je trouve qu'il y a un croisement avec mon aîné aujourd'hui qui est intéressant.
3: Beaucoup plus dans ses rencontres et dans ses croisements, je pense. Ouais.
2: Revenons à votre parcours, Eric. Licencié en psychologie de l'ULB, vous avez fait des missions un peu partout sur le continent natal de Bénin. Vous êtes allé au Sénégal avec l'ULB et au Bénin avec l'UCL.
3: C'est ça. J'ai eu la chance, quand j'avais ce poste de direction de la Ligue pour la santé mentale, d'accompagner des missions qui étaient courtes, ponctuelles, pour participer à des rencontres, des événements sur place, à Dakar, beaucoup, et à Cotonou. Et puis, chemin faisant, l'idée est venue progressivement. J'ai eu tout un parcours aussi de 4 ans en Algérie à la fin du conflit civil dans les années 90.
2: Avec là, MSF ?
3: En accompagnement de Médecins Sans Frontières Belgique, oui, discrètement, parce qu'on pouvait pas poser les logos. Et là, c'était des années de travail inoubliables. On a travaillé sur toutes les conséquences des massacres avec des jeunes psychologues et des travailleurs sociaux algériens qui étaient complètement isolés, démunis. La France n'y allait plus. Et on les a accompagnés pendant 4 ans. On les a fait venir en Belgique aussi pour des stages professionnels. C'était passionnant.
2: Ouais. Fin des années 90, vous étiez à ce moment-là en Afrique du Sud
4: À ce moment-là, j'étais en Afrique du Sud. Mais effectivement, pour moi, j'étais loin de ces conflits. Hein. Enfin, je ne ressentais pas ces conflits-là puisque j'étais enfant. Ce qui est fou avec le regard d'enfant sur ce genre de situation. Moi, j'étais dans un bidonville avec mes parents. Un bidonville avec plein de carcasses de voitures, bah pour moi c'était un parc d'attractions où je pouvais jouer avec une nouvelle voiture tous les jours. Quoi. Donc,
2: un terrain de jeu presque.
4: C'était un terrain de jeu presque, donc c'est fou, quand tu es enfant en fait, ta réalité c'est celle que tu as devant toi, et donc je ne sais pas qui a mieux ailleurs avant de le découvrir quelques années plus tard en arrivant ici. Mais donc c'est pour ça que c'est intéressant, je trouve, son optique et son travail, c'est que effectivement il y a souvent des répercussions sur ces jeunes qui vivent, eux, ce genre de catastrophe, et c'est intéressant de voir comment est-ce que vous procédez et vous travaillez avec eux pour en... Parce que j'ai des parents que j'aimerais bien aider aussi, donc si vous avez quelques conseils. Eux, par contre, ils ont vécu cette tragédie comme des adultes, et donc effectivement, ce serait plus utile.
2: Vos parents, à qui vous voulez une très belle reconnaissance, vous leur dédiez votre spectacle?
4: Ils ne savent pas encore.
2: Mais... ils apprennent aujourd'hui.
4: C'est parce que, effectivement, c'est plus difficile pour eux d'accompagner leur enfant pour qui ils ont affronté toutes les intempéries de la vie pour m'amener ici, et que j'ai des diplômes à l'ULB, à l'IEX, peu importe, et que je fasse un métier conventionnel, et ben je me retrouve à faire des blagues le soir dans des comédie clubs. C'est pas exactement ce qu'ils attendaient comme reconnaissance aussi.
2: Même si c'est votre papa qui vous a inscrit au cours de théâtre, vous aviez le choix entre le foot et le théâtre ?
4: Alors, c'est qu'en fait, le foot, la licence, je pense que c'était autour de 300 euros, plus le matériel, plus se lever le matin très tôt, etc. Et le théâtre, c'était 50 euros la licence à l'année. Et puis, tout ce qui est équipement, tu peux l'imaginer, tu peux l'interpréter. Et puis, le cours de théâtre était à 500 mètres de la maison. Donc, j'ai été au théâtre. Mon père est un homme éloquent. Donc, il voulait que j'arrive à vaincre ma timidité, mon introversion. Et donc, voilà, ça a marché un peu trop.
2: À quoi ça tient, hein ? Juste pour des raisons économiques, pas de foot, mais du théâtre. Voilà. Et puis, finalement, vous en faites votre vie.
4: Voilà, exactement. J'étais pas très fort au foot. Hein. Souvent, les gens pas très forts au foot... on devient gardien de but. Voilà.
2: Moi, j'étais souvent choisi le dernier. Vous savez, il y a
4: oui,
2: qui choisissent les équipiers.
4: Et vous, Eric, vous étiez choisi.
3: Moi, j'étais systématiquement le dernier. Ah, donc oui. Ça m'a traumatisé profondément, comme vous voyez.
2: Vous avez d'ailleurs au Bénin une équipe. On joue beaucoup au foot dans la rue. Les enfants dont vous occupez jouent au foot aussi.
3: Énormément. Partout, le moindre terrain vague. Ils n'ont pas besoin de ballon. Une chaussure suffit parfois, une boîte de conserve. Et d'ailleurs, c'est par ce biais-là qu'on les rencontre. Donc en fait, ce qu'on a mis en place, c'est différents dispositifs de lieux d'hébergement à temps complet ou à temps partiel, où ils peuvent venir se protéger. Mais on a surtout une équipe de rue qui fait de la maraude, comme on dit ici. Ils appellent ça du sillonnage là-bas. Et cette équipe de maraude va vraiment à leur rencontre dans tous les terrains périphériques, au marché, des gares routières, dans les terrains vagues, les terrains d'immondices aussi. Enfin, partout, il ne fait pas bon vivre. Ils tentent là, évidemment, de trouver des petits moyens de subsistance. Ils sont très souvent extrêmement exploités sur le plan économique. leurs droits ne sont pas respectés, ils n'ont aucun accès à la santé, à l'école, à quoi que ce soit. C'est là qu'on va les rencontrer. Pas spécialement pour les sortir de la rue, parce qu'ils ne sont pas toujours demandeurs, c'est paradoxal, mais parfois ils ne sont pas demandeurs. On rencontre ça de plus en plus aujourd'hui, parce qu'en fait on rencontre des enfants, parfois très jeunes, qui sont nés dans la rue, deux parents qui sont nés dans la rue eux-mêmes. On est à la troisième génération de gens vivants, survivants plutôt, dans la rue, mais avec une culture, avec des liens communautaires, des ressources, de la débrouillardise. Dans l'ONG, on ne veut pas la place des enfants. On travaille toujours avec l'enfant qui est au centre, on fait toujours un travail au cas par cas, c'est du singulier, de l'individuel, on écoute ce qu'il raconte, et on l'accompagne sur un chemin dont il ne connaît pas le bout nécessairement, mais nous non plus, on ne connaît pas le bout. On est vraiment des passeurs.
4: Puis c'est intéressant de voir comment il arrive à créer le lien avec ces enfants-là, et quand vous dites que le foot est au centre, ou
3: le foot,
4: certaines activités culturelles.
3: Incroyable, donc tous nos travailleurs doivent savoir jouer au foot, aux cartes.
4: C'est dans la formation.
3: Il y a une infirmière qui est dans l'équipe, par exemple, et le but de l'infirmière, c'est parfois d'établir le tout premier contact. Moi, j'ai vu des choses ahurissantes. J'ai accompagné combien de fois cette équipe sur le terrain. Il s'approche d'un groupe de jeunes, et puis elle s'approche de celui qu'elle voit un petit peu en mauvais état. Enfin, des blessures, problèmes de dermatose, des blessures qui risquent de gangréner, des choses comme ça. Il n'y a pas de demande. Les premiers contacts se font au travers de soins qu'ils acceptent. On a l'impression qu'il ne souffre pas au moment où on fait ses soins, alors que ça doit faire atrocement mal. Eh bien, je peux vous assurer que pour supporter physiquement, mais psychologiquement aussi, moralement, ces conditions de rue, ça passe par un mécanisme que nous, dans notre jargon professionnel, on décrit comme les coupures sensorielles et les coupures de la mémoire, les coupures psychiques. Donc, nous sommes tous équipés pour ça. Vous, Adrien, vous aussi, si ça vous arrivait, vous arriveriez à survivre dans ces contextes extrêmement difficiles, à une condition, c'est de mettre en dehors de vous la douleur réelle, physique, ou la douleur réelle, mentale.
2: Ouais, c'est ce que vous avez vécu, j'imagine, à Johannesburg aussi, ou dans les bidonvilles, dans les townships.
4: Oui, je pense qu'il y a de ça, en fait. Ces douleurs-là ne sont pas humaines, et donc je pense qu'on sort de son corps, on oublie les douleurs, et juste on affronte le vent avec presque rien, quoi.
2: Avec une chanson de Corneille dans la tête.
4: Parce qu'on vient de loin, effectivement. Allons-y, c'est une chanson importante de ma

0: Corneille dans les Belges du bout du monde. Au Bénin, avec Bena Imfoura, qui a des points communs évidemment avec Corneille. D'abord, vous l'adorez.
1: J'aime beaucoup, il a été important. C'est vrai, on vient de loin. Mais effectivement, c'est un homme que je trouve immensément grand par son talent déjà, par son éloquence. J'ai toujours apprécié les hommes éloquents comme mon père et comme Corneille et comme plein d'autres, hein, Omar Sy. Je trouve que l'art oratoire en Afrique est vraiment quelque chose de présent. C'est une transmission que mon père a continué et que j'espère que je continuerai de poursuivre. Et puis Corneille, par ses valeurs aussi. Voilà, c'est un homme qui m'inspire beaucoup par tout ce qu'il fait aujourd'hui et tout ce qu'il a déjà fait et accompli.
0: Comme Nelson Mandela, parce que vous avez grandi au pays, dans la nation arc-en-ciel à l'époque.
1: C'est vrai, Nelson Mandela, qui est la première figure noire importante que j'ai pu voir de mes propres yeux à la télévision, mais petit. Et donc oui, j'ai toujours été omnibulé par ces hommes éloquents. Barack Obama, qui est venu plus tard également.
0: Parce que lui, il est passé de la prison à la présidence. Il y en a qui font le chemin inverse.
1: Et notre cher Nicolas Sarkozy, qui fait la présidence à la prison. Effectivement. Et c'est des trajectoires qui se croisent encore et qui sont intéressantes à analyser.
0: Vos impressions, Bena, en débarquant en Belgique en 1999, on va le dire à la Belge.
1: Alors, quand je suis arrivé en Belgique, déjà, je n'ai pas compris que j'étais en Belgique. Ça, c'est important de le dire, c'est qu'on est arrivé en Allemagne avec mes parents. On a mis du temps à arriver en Belgique et finalement, on y est arrivé par le petit château. Le petit château, l'immigration, tout ça, ça ne m'a pas permis de comprendre que j'étais en Belgique. Et donc, souvent, je regardais la télévision avec mes parents et je me disais, tiens, ils parlent tout le temps de la Belgique dans le JT. J'aimerais bien y aller. Et dans ma tête, on était en Allemagne. Ben non, il semblerait qu'on allait traverser la frontière. Et...
0: Ouais. Vous aviez quel âge à l'époque?
1: J'avais 5 ans.
0: Ouais, c'est ça.
1: Ouais, c'est ça, j'étais petit. Hein.
0: Ouais, tout petit. Vous avez dû jouer au traducteur aussi pendant la route?
1: J'ai dû jouer au traducteur, effectivement, parce que sur le chemin, ben, il fallait parler anglais. Et ma mère, ne parlait pas forcément l'anglais. Et moi qui avais appris du coup l'anglais en regardant Nelson Mandela à la télévision, ben, j'ai joué les négociateurs avec les gardes frontaliers et autres épreuves sur le chemin.
0: Tout ça à 5 ans, c'est pas mal.
1: C'est bien sur le CV, oui.
0: Ouais. Vous avez fait, vous, le chemin inverse. Éric Messen, vous êtes né en Belgique. Vous avez grandi du côté de Watermael-Boitsfort.
2: Né à Watermael-Boitsfort, où je revis actuellement, mais après un passage à Waterloo aussi. La famille avait migré jusqu'à Waterloo.
0: Oui. Ah, oui. Voilà. Et puis maintenant, Cotonou, le Bénin. Les premières impressions en découvrant ce pays d'Afrique de l'Ouest?
2: Évidemment, des impressions de décalage, de grandes différences. Forcément, le climat, les gens dans la rue, le monde dans la rue, le bruit.
0: Ça grouille.
2: Voilà, tout ça, ce sont de grandes différences. Mais j'avais déjà pu m'y frotter un peu en allant au Sénégal, en allant en Algérie. Mais sinon, un sentiment d'être un peu chez moi, parce que les Béninois sont un peu comme des Belges. Il y a plein de choses... Alors, ils adorent la bière. Hein, si jamais on parle de bière. Ils adorent la bière. Elle est très, très bonne là-bas. On boit la béninoise. Et puis, l'impression de gens qui ne se prennent pas trop la tête, qui sont assez pragmatiques, assez forts dans le compromis, qui sont des grands ingrédients belges, tout de même.
0: Oui.
2: N'est-ce pas? Et... plutôt désireux de vivre ensemble, sans trop se dépasser les uns les autres. Réussir, oui, mais surtout vivre au quotidien. Bon, alors ça, c'est assez africain, je dirais, d'une certaine manière. Ça, c'était la grande surprise, c'est que nous sommes tout le temps dans l'anticipation. On est là aujourd'hui, mardi, mais qu'est-ce que je vais faire demain? La semaine prochaine, j'ai ça, dans un mois, ceci, etc. Et là, j'ai rencontré des gens qui étaient nettement moins dans ce rapport au temps prolongé, mais beaucoup plus dans le temps quotidien. Souvent, au Sénégal, je leur disais à demain, ils me disaient « Inch'Allah ». On verra bien.
0: Inch'Allah, peut-être.
2: Alors pour nous, c'est évident demain.
0: Oui.
2: Et ça rythme et ça structure extraordinairement et le langage et les gestes quotidiens.
0: Vos différences, vous, celles que vous remarquez entre le Rwanda, le pays de vos parents, le Congo, où vous avez grandi, ou l'Afrique du Sud, et puis le pays d'adoption, la Belgique?
1: La Belgique, j'ai pas eu l'occasion d'aller au Rwanda encore, mais ça va se faire, Inch'Allah, n'est-ce pas? Par contre, j'ai été au Congo et dans plusieurs pays d'Afrique, et c'est fou qu'il y a ce croisement. Enfin, la bière est vraiment au centre du plaisir, comme ici en Belgique, et donc il y a vraiment ce point commun entre les deux que je trouve incroyable. Cet amour du houblon.
0: À propos de bière, est-ce que vous connaissez John Christian Cavacouré ?
1: Ah, pas du tout.
0: Eh bien, c'est le BBB, le Black Brasseur belge, et il a un message pour vous, Bénin.
1: C'est pas vrai.
3: Bonjour Bénin, Amakuru.
1: Nimeza.
3: Je m'appelle John Christian, je suis brasseur belge d'origine africaine, et je suis fort interpellé par ta philosophie, et ta philosophie m'a beaucoup parlé. Même si nous vivons en Belgique, nos racines de la région des Grands Lacs restent vibrantes, c'est notre identité géographique commune. Il y a un proverbe burundais qui nous dit « Ahumuti muri amagurarashika ». Là où est le cœur, les pieds arrivent. Et tu as encore souligné notre grand terrain d'entente universel, bien sûr, l'amour de la petite bière. Et au Burundi, au Rwanda et un peu partout en Afrique, et l'amour de la petite bière, c'est quelque chose de très important pour nous. Et justement, comme... j'aime bien le souligner, ceux qui boivent de l'eau d'une même source ne peuvent pas se quereller. Entre le Rwanda, le Burundi, la Belgique, notre source d'amitié, c'est souvent le houblon, c'est la bière, c'est le malt. La bière n'est pas qu'une simple boisson, c'est, je dis toujours, c'est une religion, c'est notre arbre à palabres mis en bouteille, un véritable lien sacré. Comme tu le vois au Burundi, quand il y a la naissance, c'est la bière. Quand il y a un décès, c'est la bière. Quand on va doter, il y a la bière. Et quand le notable veut parler, il y a la bière. Bien sûr, mais ce que j'aime bien aussi chez toi, c'est que tu as sagement rappelé l'importance de la modération. Ce n'est pas parce que le crocodile a très soif qu'il doit boire le lac entier. Alors, mon cher Bénin, je ne peux pas continuer à parler longtemps. Tu sais, quand on me donne le micro, moi, je continue jusqu'au bout. Alors, mon cher Bénin, et surtout à tous les auditeurs, je vous envoie un grand salut fraternel. Et comme on dit, les traces de ceux qui marchent ensemble ne s'effacent jamais. Et surtout, ils s'arrêtent de temps en temps pour trinquer. Alors, mes amis... et au plaisir de partager une de nos bières en écoutant l'émission Les Belges du bout du monde et pour continuer nos belles additions. À toi, Bénin, je terminerai par un proverbe burundais qui nous dit « Ikirenge kigenda nicho kibona ». Le pied qui marche est celui qui voit et qui apprend. Merci beaucoup et santé à tous.
0: Vous causez.
1: Ah, franchement, vous avez vu à quel point déjà il est éloquent. Vous avez
0: vu, oui, comme papa.
1: Voilà, comme papa, ça vient de chez nous. Et puis, effectivement, cet amour de la bière et cette citation qu'il nous a partagée sur les personnes qui boivent dans la même source ne peuvent pas se quereller, ben, je trouve que c'est vrai. Et on pourrait même rajouter le Congo, nos frères congolais également, qui me tiennent à cœur car ils m'ont accueilli, moi, petit.
0: Je rappelle son nom, John Christian Cavacouré, alias John Chris, qui est le héros d'un docu-fiction qui sort ces jours-ci, qui s'appelle Mousse Sacrée, Sacred Beer.
1: Ben, j'aimerais bien le regarder, et pourquoi pas avec lui, et une petite bière sans alcool pour moi.
0: Et un petit sketch.
1: Un petit sketch, pourquoi pas.
0: Comme celui qu'on va entendre après la pub.
1: Ah.
0: Après la pub, il paraît que certains chiens ont des passeports. On vérifie ça.
1: Quel paradoxe.
0: Après ces quelques messages.
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0: Vous êtes là ? Ça tombe bien, nous aussi, jusqu'à 10h sur la première avec les Belges du bout du monde, au Bénin, avec Bénin qui n'y est jamais allé. Bénin, vous êtes allé déjà au Bénin ?
1: Non, jamais, j'aimerais bien y aller, il y a de l'humour là-bas en plus, donc j'aimerais vraiment y aller.
0: Oui, confirmation, il y a un comedy club à Cotonou, Eric Messens.
2: Oui, j'étais à Kinshasa au mois de décembre, j'ai entendu dire qu'il y avait un... Alors je ne suis pas sûr de l'appellation comedy club à Cotonou, mais en tout cas ça a eu lieu à l'Institut français.
0: Oui, Cécile Jonga me l'a confirmé.
2: Oui, oui, oui, ouais, il semblerait que ça s'est vraiment bien passé. Ouais. Ça s'est terminé par une tentative de coup d'État qui n'a pas duré très longtemps.
0: Un spectacle explosif.
1: Ils étaient loin dans la blague.
0: Oui. Voilà. Votre parcours chronologique au niveau artistique, Bénin Mfoura, depuis 2018, vos débuts en stand-up. 2019, installation sur la scène belge émergente. Montréal, festival de l'humour l'année suivante. Une école nationale aussi. Et puis des allers-retours. Belgique-Montréal, pendant combien d'années ?
1: Ouh, ça fait 6 ans que je fais des allers-retours entre le Québec, Montréal et la Belgique.
0: Et puis il y a eu Eric et Ramzy, le Comedy Class sur Amazon Prime avec Florence Foresti. Là, ça a été le waouh.
1: Ah là, c'était un moment très très très gratifiant pour moi. Et puis vous savez, souvent dans ce genre de métier, on a aussi le besoin de se sentir validé par ses pairs. Et j'ai totalement eu cette impression-là. Enfin, pas qu'une impression. J'ai eu des mots doux de la part d'Éric Judor et ça a rempli mon cœur et ma confiance pour continuer encore dans ce métier à faire de belles choses.
0: Et jouer l'an dernier au Cameroun.
1: Effectivement, j'ai joué au Cameroun pas plus tard qu'il y a quelques mois maintenant. Et oui, c'était une expérience encore immense de jouer en Afrique et de comprendre à quel point le mécanisme du rire est différent partout où tu vas, qu'il est très culturel. Et ça, c'est une richesse de pouvoir s'adapter à l'humour dans tous les quatre coins du monde. Quoi. C'est...
0: Y compris à Namur, où vous étiez au début du mois de mars, avec Namur, il se joke.
1: Effectivement.
0: Ouais, et puis, vous lancez votre nouveau spectacle, Tout ça pour toi, ce sera en septembre 2026. On en reparlera tout à l'heure. Là, on va plonger dans la discothèque d'Éric Messens. Parce qu'Éric, il est actif au Bénin, mais il a aussi plein de contacts dans le domaine de la musique, avec entre autres le grand-oncle de votre épouse. Parlez-nous un petit peu de Daniel. Daniala Sagbohan.
2: Alors c'est Danialou.
0: D'accord.
2: Voilà, c'est un homme d'un certain âge aujourd'hui, je pense qu'il doit avoir au moins 75 ou pas loin des 80 ans.
0: Encore plus vieux que nous donc.
2: Encore plus vieux que nous.
0: Oui.
2: Et qui est nommé là-bas l'homme orchestre parce qu'il compose, il chante, il joue pratiquement de tous les instruments avec son groupe. Et puis il voyage aussi, il est venu en Belgique, moi je l'ai entendu en Belgique. Il est même venu à la maison chez nous. Avec un cercle d'amis, mais il a circulé dans le monde, oui.
0: Ouais. Votre épouse, c'est Reine ?
2: Alors, mon épouse, c'est Reine, oui. Je l'ai rencontrée en 2007, dans vraiment ce qui était la phase préparatoire au projet qu'on allait ouvrir. J'ai rencontré deux personnes au Bénin. Celle qui allait devenir mon épouse, et qui l'est toujours aujourd'hui, et avec qui j'ai 3 filles.
0: C'est beau.
2: J'ai 5 enfants, 2 d'un premier mariage, et puis 3 jeunes métisses avec elle. Alors, Reine m'a fait connaître Danialou, qui est son grand-oncle, en fait.
0: On va l'écouter
2: dans
0: un morceau qui s'appelle « Commerce triangulaire ». C'est une chanson qui dénonce l'esclavage. Les enfants.

0: Péché commun entre vendeur et acheteur, hein, le commerce triangulaire, chanté ici par Danielou Sagbohan. Vous, Benin Imfoura, c'est la guerre qui vous a amené chez nous.
1: Effectivement, c'est ça. C'est comme ça que je suis arrivé. J'ai envie de dire, c'est le destin, c'est la vie qui m'a amené là.
0: Vous avez été conçu pendant le génocide. Ça veut dire que même quand il y a des machettes, même quand il y a...
1: Il y a la guerre, ben, il y a un peu d'amour toujours.
0: Ouais.
1: Imfoura, qui est mon nom de scène, vient en fait de Imfoura Yurukundo, qui est mon deuxième nom de famille qu'on donne au Rwanda. Et Imfoura, ça, Yurukundo, c'est-à-dire le fruit de l'amour. Donc mon nom de famille signifie cela, effectivement.
0: Et vous en êtes la preuve vivante, plus vivante que jamais, de
1: c'est
0: fruit
1: ce
0: de l'amour.
1: De faire, c'est semer de l'amour avec un micro.
0: Ouais, ouais. Ça a été galère, hein, quand même, l'exil.
1: Oui, oui, pour mes parents. Moi, comme j'ai dit, c'était Disneyland. Hein, mais...
0: Positive attitude, c'est incroyable de vous entendre. Franchement, quand on vous entend, on n'a plus envie de se plaindre.
1: J'essaie juste de voir le monde avec mon regard d'enfant tous les jours.
0: Ouais. On va vous écouter dans un sketch. Un des sketchs captés par Tarmac, hein, une chaîne de l'RTBF, lors de votre passage au Cameroun. Ça s'appelle « Certains chiens ont des... » passeport. Et on va d'ailleurs voir que vous l'adaptez, même au Cameroun, vous faites une référence, donc c'est chaque fois, c'est un art vivant là, le stand-up.
1: Effectivement, il fallait l'adapter à ce public-là qui ne comprenait pas. D'ailleurs, moi je pensais que j'allais venir leur donner une information qui allait les choquer, les interpeller, et en fait ils s'en foutaient complètement. C'est un aliment au Cameroun. Et ici, nos chiens portent des vestes et ont des passeports dans la poche intérieure.
0: Quoi. Oui, oui, voilà ça, sur scène. C'était à Yaoundé
1: C'était à Yaoundé, effectivement.
2: Moi, c'est Bénin. Comme le pays, comme il a dit, c'est très important, mais je ne suis pas béninois du tout, c'est très important. Je suis rwandais. Je pense que ça se voit depuis le départ, ça se voit, puisque on me dit souvent que je ressemble au rwandais parce que j'ai un grand front. On appelle ça le passeport chez nous. C'est vous avez passeport avec le pouce comme ça. Nous, au Rwanda, c'est avec le front comme ça, tu sais. On a les passeports A4, c'est ça qu'on a, tu sais. Ça fait une semaine que je suis ici au Cameroun, une semaine que je constate que, oh, il n'y a pas de chiens dans les rues. On m'a dit qu'on les mange. Hé, quand ? Ici, là, en Europe, là, les chiens, ils ont des traitements de privilège. Moi, j'ai du mal à m'habiller. Là, c'est l'hiver en Belgique, là. C'est l'hiver. C'est... Pendant l'hiver, il dure 3 mois. Pendant 3 mois, j'ai froid. Parce que moi, j'ai des vestes de pauvres. Tu comprends ? Parce que j'ai un salaire de 5 minutes. Tu comprends ? Du coup, moi, quand je marche dans la rue, j'ai une veste, tu sais, mais il y a des courants d'air. J'ai froid, tu sais. Et l'autre jour, je passe dans la rue à Bruxelles et je vois devant le magasin Louis Vuitton un chien qui sort du Louis Vuitton avec un manteau. J'étais dégoûté là, c'est pas parce qu'il a un manteau, mais parce qu'il a un manteau de meilleure qualité que le mien, tu comprends? Son manteau était genre bien cousu, genre rembourré avec les plumes de canard, tu sais? Parce que les chiens là-bas, ils sont tellement bien que les chiens là-bas, ils portent d'autres animaux. Tu verras jamais en hiver une vache qui porte le renard comme ça autour du cou, d'accord hein? T'sais, moi j'étais dégoûté là, je regardais un chien qui a plus de pouvoir d'achat que moi quoi, genre le chien il me narguait genre... C'est ça hein? C'est tout l'hiver par ici, négro, je dis ouais. C'est quoi cette histoire? C'est n'importe quoi. Et moi je trouve qu'on fait n'importe quoi avec les chiens. On fait n'importe quoi. Là en Europe, là, ils ont trop de privilèges. C'est fou, hein. Nous, l'être humain, on progresse et les chiens, ils profitent. C'est incroyable, quoi. C'est fou. J'ai vu encore, ils vont trop loin, les blancs, je jure. J'ai vu un blanc qui a dit que son chien, à lui, il était genre végétarien. Le pauvre chien, non? Non, mais ce chien-là, il a un héritage. Ses arrière-grands-parents, c'était des loups, tu comprends? Il cherchait le gibier dans la forêt, tout ça là, et lui maintenant, il se bat contre les carottes à la vapeur. C'est sûr qu'un jour, les chiens aussi, ils vont manifester, hein. Les chiens, ils vont sortir. Ils vont faire hashtag MeToutou, c'est sûr, certain, hein. Ils vont sortir dans les rues là, ou let the dogs out, c'est sûr, hein. On fait n'importe quoi, je jure. Et moi, je le sais, je le vois, parce que des fois, j'aime draguer un peu les blanches là-bas. Ça m'arrive, ok? Ah oui, et je sais comment faire. Je vais vous donner un conseil. Quand il blanche un chien, faut toujours draguer le chien d'abord. Toujours. Toujours. Elle me l'a présenté, elle m'a dit, il s'appelle Billy, il a 6 ans. J'ai dit, bonjour Billy, Billy m'a tendu la patte. Il était très très poli, tu sais. Et moi, je lui pose des questions sur le chien pour faire comme si je m'intéressais. J'ai dit, attends, mais tu pars bientôt en vacances, tout ça. Est-ce que tu veux que je garde ton chien? Elle me dit, non, t'inquiète pas, mon chien à moi, il part avec moi en vacances. Parce que mon chien à moi, il a un passeport. Je fais, hé, ton chien il a un passeport? Attends, mais moi j'ai des cousins en Afrique là, ils galèrent de fou! Et ton chien il a un passeport? J'ai appelé mon cousin, j'ai dit, mais mon frère, mais viens ici et aboie, c'est ça, je viens là, c'est?
0: Mais quel débit, quel débit. C'est très fort. Sociologie en humour.
1: C'est ça, j'ai essayé de m'adapter à l'humour camerounais et trouver le lien entre eux et moi, tout simplement. Donc, ouais.
0: Vous qui vivez au Bénin la plupart du temps, Éric Messens, vous avez aussi des anecdotes avec les chiens?
3: Ah ben oui, bien sûr, ça m'a fait mourir de rire. Mais les chiens en Afrique, et alors en tout cas dans la ville de Cotonou, on les appelle les chiens jaunes. Parce qu'à force de se reproduire entre eux, ils ont fini par avoir tous la même configuration. Ces espèces de chiens vagabonds jaunes qui errent un peu dans les rues. Il n'y en a pas beaucoup, parce qu'en effet, on les mange comme ça. Quoi, voilà.
0: Il ne faut pas regarder ça avec nos yeux à nous, c'est la réalité aussi dans plein de pays du monde.
1: Mais c'est ça. Ouais. Mais même moi, en étant là-bas au Cameroun, ayant grandi ici, j'étais d'abord choqué, et puis je me suis dit, mais en fait non, en fait, c'est une autre réalité.
0: Ouais, parce que nous, on mange des biches. Hein, dire, on doit pas se vanter non plus de pas manger des chiens alors qu'on mange d'autres animaux.
1: Ah, effectivement.
0: Ouais. D'ailleurs, votre spectacle qui parle d'immigration, c'est pas seulement votre histoire à vous. Vous voulez en faire quelque chose d'universel?
1: Bien sûr, je pense qu'aujourd'hui, plus que jamais, aujourd'hui, avec ce qui se passe dans le monde, je pense que l'immigration, ça parle à beaucoup de gens, pas seulement à des Rwandais en 94, mais également à des Syriens, à des Iraniens prochainement peut-être, à tous les pays du monde qui peuvent sentir concernés, aux États-Unis avec ce qui se passe, avec les lois de Trump. Donc effectivement, un spectacle sur l'immigration, c'est raconter juste aujourd'hui, en 2026, qu'est-ce qui se passe dans ce monde. Et pour moi, c'est ça, être humoriste, c'est témoigner de son temps.
0: Oui, vous le témoignez avec de l'humour. Stromae, frère des Grands Lacs, Stromae.
1: Stromae voilà. Aussi.
0: On va l'écouter en musique.
1: Encore un homme éloquent que j'aime.
0: Voilà, Mon amour, c'est le titre de sa chanson.

0: j'ai choisi.
1: Mon amour, tiré de son album Multitude, c'était Stromae, originaire du pays de vos parents.
2: Effectivement, Stromae aussi, qui, c'est ça que je trouve impressionnant avec les Rwandais, c'est qu'ils ont d'abord chanté leur histoire. Ils ont fait de la musique, cette arme, peut-être pour guérir de ses blessures. Et la deuxième vague, celle qui vient après, je pense que c'est moi avec l'humour.
1: Oui, oui, ben bienvenue. Le nouveau spectacle à partir de septembre 2026, mais vous jouerez déjà le 29 mai chez Guillaume à Namur.
2: Exactement.
1: Et je peux vous dire que les Namurois, ils sont chauds.
2: Ah, mais j'ai pu les voir déjà au Namur.
1: À Namur, c'est joke.
2: C'était incroyable. Donc j'ai hâte de pouvoir faire une heure avec eux.
1: Oui, oui. Et après, il y aura Tout ça pour toi. C'est un nouveau spectacle sur lequel vous travaillez.
2: J'espère pouvoir, dans ce spectacle, rendre hommage vraiment à mes parents, déjà pour tout ce qu'ils ont pu parcourir, et puis surtout m'illustrer et pouvoir donner ma vision du monde dans ce spectacle à travers tous les périples que j'ai pu affronter depuis.
1: Alors c'est marrant parce que vos parents, ils se sont battus, c'était quand même exilés, ils ont fui le génocide, ils ont été au Congo, puis en Afrique du Sud, passage par le petit château avec des enfants, enfin tout petits, enfin vraiment, enfin, ils se sont battus pour construire une vie tranquille en Flandre, oui. Ils sont même propriétaires d'une maison, ils sont vraiment, ils ont travaillé dur.
2: Tout fait.
1: Oui. Est-ce qu'ils ont été surpris, parce que vous avez fait des études universitaires, de se dire tiens, ce garçon, il aurait pu travailler, je sais pas moi, à la Commission européenne ou n'importe quoi, et il est artiste, c'est un nomade, c'est un saltimbanque, je dis ça gentiment,
3: non,
1: mais
3: bien sûr.
1: Comment est-ce qu'ils l'ont pris?
2: Bah écoutez, mon père, il a investi en moi énormément, et pour lui, je suis comme un bitcoin qui a jamais pété, quoi. Donc je suis un.
1: Bah, si, quand
2: je suis pas rentable.
1: Quand il vous voit chez Eric et Ramzy, quand il vous voit sur Tarmac, ils doivent. Chez Guillaume aussi, sur Tarmac ou Tipeee, ils doivent être fiers quand même.
2: Bah écoutez, je pense que. Au fur et à mesure, à force que ça parle de moi dans la communauté, que des oncles viennent à la maison, ah ton fils, on l'a vu là ou là, effectivement, ça commence à être crédible à leurs yeux.
1: Et attendez quand vous irez jouer au Bénin, là, et bof,
2: alors là. Ce sera la consécration.
1: Le Bénin, pays où travaille Eric Messens, notre Belge du bout du monde. Vous avez des tas de souvenirs, évidemment. Peut-être, un souvenir touchant de votre action oui. Quelque part en Afrique.
4: Ben, je suis content de cette rencontre avec Bénin, parce qu'on parle beaucoup d'humour ici. Et ça va vous paraître paradoxal, Adrien, mais l'humour est ce qui nous permet de tenir le coup dans le métier difficile que moi et mes collègues, surtout béninois, ont fait là-bas. Parce que tout de même, on a affaire à quelque chose d'effrayant. Des enfants dans la rue, des jeunes dans la rue, exploités économiquement, exploités sexuellement, parce que sinon, ils ne tiennent pas le coup. On ne peut pas s'effondrer, il faut rester dans la réalité, il faut rester efficace. Je me rends compte qu'avec mes collègues, il y a beaucoup, beaucoup de moments d'humour là-bas. Et pour parler de ce côté tellement difficile qu'on rencontre parfois dans des situations avec des jeunes, donc je travaille en dehors du Bénin, je travaille aussi dans quelques autres pays africains, et notamment dans un pays où depuis quelque temps on s'est investi un peu, sur la même thématique, accompagnement de jeunes, mais c'est surtout un projet où on vient en aide à d'autres collègues. Et il se fait que je suis superviseur de psy, qui sont là-bas, dans ce pays, et que j'accompagne. Et ces psys, deux d'entre elles en tout cas, se mettent à me raconter une histoire bouleversante d'une jeune femme qui a grandi aujourd'hui, mais qui a connu le pire du pire de ce qu'on peut imaginer. Je ne vais pas le dire ici parce que ça fait froid dans le dos, mais en matière de violence et d'abus, imaginez le pire, vous êtes encore loin de ça. Voilà. Et puis, elle se met à

0: et il faut que cette jeune femme dénonce aussi. Ce qui s'avérera très très très difficile pour elle, parce que dénoncer, c'est replonger dans tout le trauma qu'elle a connu. Elle finira par le faire, et puis je passe un peu les détails. Immédiatement après, comme il y a eu des conséquences pour les abuseurs, elle a été menacée de mort. Et elle a été menacée de mort pendant un long moment, à tel point qu'il a fallu qu'un de nos partenaires institutionnels sur place la protège dans un lieu secret, où elle était confinée et où elle tournait en rond, elle n'avait plus aucun espoir, plus aucune vie possible. Et là, à un moment, j'ai eu une idée, je me suis dit, on va l'exfiltrer. J'aime bien les romans policiers, donc on va faire une exfiltration. Et étonnamment, tous ceux à qui je l'ai proposé ont été d'accord. Donc le partenaire institutionnel a dit « Ok, on le finance ». Nous, on a dit « Ok, on l'accueille au Bénin, elle viendra travailler chez nous pendant un certain temps ». Et la jeune femme était d'accord pour partir. Je vous passe tous les détails, c'était une affaire absolument rocambolesque. J'étais au téléphone avec elle quand elle était dans le taxi qui la conduisait à l'aéroport. Et puis elle m'a dit « ça y est, j'y suis ». Et puis un dernier petit SMS pour dire « je suis dans l'avion ». Et elle est partie. Elle a travaillé avec nous pendant un certain temps à Cotonou. Et puis elle a eu une opportunité de participer à un festival dans un pays européen où elle est allée et dont elle n'est pas repartie.
1: Oh, wow.
0: De sa propre volonté. Mmh. Et on a tout à fait cautionné ça en disant que voilà, elle était là où elle voulait aller. Et depuis 2 mois, elle a obtenu son droit de rester dans ce pays. Et donc elle peut circuler dans tout l'espace Schengen. J'espère enfin la revoir. Je suis en contact avec elle au téléphone, mais là je vais pouvoir la revoir et l'accueillir chez moi.
2: Bah, elle devrait faire un spectacle d'humour, hein. Elle pourrait raconter cette histoire elle aussi. Tout ça pour elle.
1: Oui, parce que vous êtes auteur aussi, vous pourriez l'écrire. Hein.
2: Effectivement, on pourrait le faire, effectivement.
1: C'est Bena Imfora. Après ce témoignage émouvant, un peu de légèreté, peut-être, avec la musique de la Coupe d'Afrique des Nations. C'est Angélique Kidjo, béninoise.

0: Africale, c'est l'hymne officiel de la Cannes 2025, interprété par l'artiste aux côtés d'Angélique Kidjo, qui chante en arabe, en français, en anglais. Il manque juste le lingala et le swahili pour célébrer l'unité africaine. Alors, 40 ans vous séparent, Bena Imfura et Eric Messens, mais vous avez le même amour pour l'Afrique et pour le même auteur. Si je vous demande votre livre de chevet.
1: Les identités meurtrières d'Amin Malouf.
0: Et vous ?
2: C'était les identités meurtrières. Je suis passé au labyrinthe des égarés.
0: Ah. D'Amin Malouf aussi.
2: D'Amin Malouf, oui.
0: C'est dingue ça. Ouais, sur la même longueur d'onde. Hein. Ça,
3: c'est fou, mais.
0: C'est sur la première. Ouais. Ce dimanche matin. C'est magnifique. Allez, un petit mot quand même, loisir. Hein. On va terminer ce dimanche matin. Qu'est-ce que vous faites de beau quand vous avez un peu de temps libre et que vous n'êtes pas en spectacle, Bena Imfura?
3: Je ferai une frite avec mes amis, moi.
0: Autant. Place Lager ou.
3: Moi, c'est Tabora ou Jeff Rice aussi à XL. C'est incroyable. Hein,
0: voilà les bonnes adresses.
3: Avec une belle sauce Brésil ou une sauce Yuppie.
0: Voilà, d'accord. Ah, on a le choix hein, chez nous, évidemment. Et vous ?
2: Moi, mon frère m'a beaucoup soutenu et m'accompagne beaucoup dans mes voyages. Et on fait des tours dans le Bénin. Et donc, il y a des endroits fabuleux. La région des 41 collines à Dassa, c'est une pure merveille. La forêt immergée de Koussoupa, c'est de la merveille. Les lagunes avec la mangrove, j'adore. Le nord du pays où théoriquement on ne peut plus aller à cause du phénomène djihadiste qui vient du Burkina. On y a quand même été et on a passé des moments merveilleux dans cette, une région qui s'appelle l'Atacora.
3: Eric, tu aimes le risque en tout cas.
0: Oui.
2: Modérément. Je suis pas suicidaire.
0: Non, mais il sort de sa zone de confort.
3: Ah, ça c'est sûr. Oui.
0: Comme vos parents hein, qui ont fui le Rwanda, passage par le Congo, et puis atterrissage en Afrique du Sud. Vous avez grandi là-bas. Est-ce que vous avez des souvenirs, peut-être des endroits que vous aimez parce que vous êtes retourné en Afrique du Sud?
3: Je suis jamais retourné. J'aimerais beaucoup y retourner pour d'autres projets plus tard. Mais effectivement, la plage me manque. Les murs couleur saumon. J'aimerais beaucoup y retourner. Et en ce moment, j'écoute beaucoup de musique. Électro, afro, house d'Afrique du Sud qui sont juste somptueuses, donc voilà.
0: Vous avez travaillé sur le nouveau spectacle, il y avait pour l'instant Heure

0: l'hiver.
1: C'est hein, ça.
0: Ça, c'est le dernier. Et puis, tout ça pour toi, comme dans Le Roi Lion.
1: Je pense que Rafiki, c'est un peu comme cette image de Rafiki qui brandit Simba à toute la jungle. Bah, j'ai envie de brandir mon spectacle à tous ceux qui veulent l'entendre et passer un bon moment avec moi.
0: C'est ça qui vous fait plaisir, c'est d'avoir la réaction du public, de communiquer, d'avoir ce feedback assez immédiat.
1: J'aime quand le public rit à gorge déployée, mais en même temps quand il repart avec un message, avec une réflexion à la fin du spectacle, et c'est ça que j'ai envie de transmettre à travers ce spectacle, oui.
0: Ouais, parce que ce sont des sketchs, un message quand même, vous dénoncez le racisme, le colonialisme, vous y allez quoi.
1: Ah, j'y vais, ça c'est sûr. Hein. Il faut s'accrocher quand on vient à mon spectacle. Mais je fais toujours avec bienveillance, avec un grand sourire et une belle éloquence.
0: Ouais, ouais, mais c'est beau. C'est beau l'humour qui est important dans votre job aussi. Hein. Quand on travaille avec les enfants de la rue, ça aide.
2: Mais on rit, alors ça paraît tout à fait invraisemblable, mais on rit tout le temps, on rit tout le temps. C'est l'adrénaline, c'est le moyen pour tenir le coup, parce que si on s'effondre avec eux, alors on n'a plus aucune efficacité, je pense.
0: Les projets, alors Eric, stop ou encore? Parce que vous avez 70 ans, là, vous pourriez dire, bon, maintenant c'est tranquille, quoi, je vais un peu lever le pied.
2: Non, pas vraiment. Non, idéalement, je voudrais vivre à temps plein en Afrique. Alors, j'en profite, je suis à l'antenne pour dire à ma chère femme... que j'aimerais bien qu'on parte ensemble définitivement là-bas. Mais elle aime beaucoup la Belgique. En fait, elle vit dans ma maison en Belgique, moi je vis dans sa maison à Cotonou.
0: Oui, c'est marrant parce que Rennes, elle est d'origine béninoise.
2: Oui.
0: Et elle veut vivre en Belgique. Et vous êtes d'origine belge et vous avez envie de vivre dans son pays.
2: Elle est d'accord qu'on aille vivre définitivement en Afrique, mais on a trois filles qui doivent encore grandir. Voilà. Donc je suis obligé de vivre encore très très longtemps hein, pour pouvoir partir avec elle.
0: C'est un gamin, on lui donne encore une trentaine d'années. Là,
1: hein. Mais c'est 30, c'est très peu.
0: Ouais.
1: Ah, je pense 40-50.
0: Ouais. C'est du genre à faire des centenaires.
1: Bah, je pense qu'il verra mon cinquième spectacle.
2: D'accord.
0: C'est tout ce qu'on vous souhaite.
2: Et en tout cas, bienvenue à Cotonou. La maison t'ouvre ses portes.
1: Oui. Ah bah, merci beaucoup.
0: On va terminer par une citation qui vous inspire, Eric.
2: En tout cas, c'est un ami africain qui me l'a raconté. Voilà, accrochez-vous. Hein. Le jour où un moustique atterrira sur tes testicules, tu comprendras qu'il y a des moyens de résoudre des problèmes sans violence. Voilà. Et c'est un peu un leitmotiv aussi dans notre façon de travailler. On est tout le temps amené à déminer des contextes où la violence, malheureusement, s'impose à ses enfants.
0: Bena Imfoura, oui. Une punchline pour terminer peut-être?
1: Prenez des places de spectacle, voilà, si la salle est à moitié remplie, je pourrais rentrer chez moi en Flandre. Si c'est sold out et complet, bah, je pourrais rentrer chez moi en Afrique.
0: Simplement. Pas mal, pas mal. On vous souhaite plein de sold out pour retourner arroser vos racines sur le continent africain. Paul Michel réalisait cette émission. La progra était d'Alexandra Vassen. L'article en ligne avec photos, images et vidéos. Christian Van de Loire. Dans un instant, les clés sur la première, ce sera juste après le journal de 10h. Excellent dimanche à toutes et à tous. Et à bientôt, j'espère, pour de nouvelles aventures.
1: Merci beaucoup.
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15: Bonjour, une camionnette transportant des migrants a eu un accident à Middelkerque. La camionnette tentait d'échapper à un contrôle de police sur les 8 occupants. 2 ont été grièvement blessés. Ils ont été transportés vers des hôpitaux à Ostend et à Furnes. Et c'est au départ des côtes que ces personnes tentent bien souvent de rejoindre l'Angleterre par la Manche, au péril de leur vie. D'ailleurs, 2 femmes sont décédées lors d'une tentative de traversée clandestine de la Manche ces dernières heures. Avec 80 personnes, elles tentaient de rejoindre le Royaume-Uni à bord d'un petit bateau pneumatique. L'armée israélienne ordonne une nouvelle fois aux Libanais d'évacuer leurs maisons pour des villages situés au-delà du secteur qu'Israël contrôle dans le sud du Liban. Israël et le Hezbollah pro-iranien poursuivent leurs hostilités et frappent réciproques malgré la trêve en vigueur depuis le 17 avril. Vous pourriez rencontrer des difficultés si vous achetez en ligne ou si vous faites votre plein la nuit prochaine. Des travaux de maintenance sont prévus sur le réseau de paiement la nuit prochaine entre minuit et 6 heures du matin. Certains paiements électroniques pourraient échouer, certains retraits d'argent également. Le club de Bruges a une carte à jouer ce soir. En cas de victoire face à Anderlecht, Bruges sera en tête du championnat de football. Le club de Bruges face à Anderlecht, ce sera dès 18h30. Hier, l'Union Saint-Gilloise a perdu à Saint-Tron, une première en 5 mois. Les menaces d'orage perturbent l'agenda en Formule 1. Le Grand Prix de Miami a été avancé de 3h aux États-Unis. Ce sera dès 19h, heure belge. C'est le premier Grand Prix depuis plus d'un mois. Ceux de Bahreïn et d'Arabie Saoudite ont été annulés en raison de la guerre au Moyen-Orient. Après des mois de teasing, les Rolling Stones partagent la pochette de leur futur album, un album qui devrait sortir début juillet. Formé à Londres il y a près de 65 ans même, les Rolling Stones ont écrit la légende du rock. Après le décès de Charlie Watts en 2021, Steve Jordan a pris la relève en tant que batteur. C'est la fin de ces informations. Belle fin de matinée en notre compagnie.
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26: Bonjour à toutes, bonjour à tous et bienvenue dans Les Clés pour une série que l'on a choisi de consacrer à l'intelligence artificielle. Pas besoin de vous faire un dessin, l'IA est partout. Aujourd'hui, elle s'invite dans notre quotidien, dans nos emplois, dans nos écoles. Son développement se fait à vitesse grand V. Alors, le temps de 4 épisodes, on a décidé d'appuyer sur pause pour prendre le temps de bien comprendre ce qui nous arrive. Et pour ce premier numéro, on va faire le point sur les évolutions récente de cette intelligence artificielle en repartant d'un moment fort il y a moins de 10 ans de cela quand l'intelligence artificielle est devenue championne du monde du jeu de Go et c'est Sarah Pousset qui va nous rappeler ce moment charnière dans l'histoire de l'intelligence artificielle.
2: La première, les clés. Notre récit commence en Corée du Sud. Nous sommes en mars 2016 dans un grand hôtel de Séoul. Sur place, l'agitation est palpable, la presse est présente, des commentateurs de partout dans le monde se sont déplacés pour assister à la rencontre. La compétition est retransmise en direct et suivie par des milliers de personnes. Une partie historique de jeu de Go s'apprête à commencer. Mais avant, reprécisons peut-être d'abord ce qu'est le jeu de Go. Comme aux dames ou aux échecs, il y a des pièces blanches et des pièces noires qu'on appelle ici des pierres. Au centre, pas de damier mais une grille. Chaque pierre doit être posée sur une intersection et ne bougera plus pendant le reste de la partie. L'objectif est d'occuper le plus d'espace sur le plateau et d'encercler les pions de l'adversaire. C'est ainsi que l'on marque des points à ce jeu créé il y a plus de 4000 ans dans l'Empire chinois et qui se joue désormais un peu partout en Asie. Mais revenons au match du jour. D'un côté de la table, Lee Sedol, sud-coréen, 33 ans. Il a débuté le jeu de Go à 5 ans, est devenu professionnel à 12 et a déjà obtenu 18 titres de champion du monde. Un prodige connu pour l'inventivité de son jeu. De l'autre côté, AlphaGo, une intelligence artificielle conçue par une filiale de Google et un programmateur qui applique les choix de l'ordinateur sur le plateau de jeu. AlphaGo possède notamment des algorithmes d'apprentissage automatique. C'est grâce à l'étude de milliers de parties de Go qu'elle a appris à jouer et à développer des stratégies. La manche débute. Lee Sedol pose une pierre noire. AlphaGo réplique. Humains et machines prennent environ le même temps de réflexion à chaque coup. Mais au fil des pierres, AlphaGo prend le dessus. Après 3h30, l'IA gagne la partie à la grande surprise de son adversaire.
27: Je pensais qu'AlphaGo aurait des difficultés au début, mais j'ai été très surpris de voir comment il a renversé le jeu. AlphaGo a fait un coup gagnant qu'aucun humain ne peut faire. Ça m'a vraiment surpris.
2: Dans les jours qui suivent, l'IA remporte à nouveau la deuxième, puis la troisième partie. Mais lors de la quatrième...
28: Looks like AlphaGo is resigned. Wow.
2: Lee Sedol contraint AlphaGo à abandonner et remporte la quatrième manche sous les applaudissements de la salle.
29: J'ai entendu des cris de joie lorsqu'il est devenu évident qu'AlphaGo avait perdu la partie. Je pense que la raison est claire. Les gens ressentaient de l'impuissance et de la peur. Nous, les humains, nous semblions si faibles et fragiles. Mais cette victoire signifie que nous pouvons encore tenir le coup. Avec le temps, il sera probablement très difficile de battre l'IA. Mais gagner cette fois-ci, c'était suffisant. Une fois, c'était suffisant.
2: Ce sera la seule manche que le champion remportera sur les 5 parties jouées lors de cette compétition à Séoul. Il reste encore à ce jour le seul humain à avoir battu AlphaGo.
3: Un mot de sport cérébral cette fois. On croyait l'homme plus fort que l'ordinateur, mais c'est l'inverse qui s'est produit.
2: Cette partie rappelle bien sûr le match historique de 1997 où l'ordinateur Deep Blue avait battu aux échecs le champion du monde russe Garry Kasparov. À cette différence près qu'aux échecs, il existe environ 20 coups possibles pour chaque case du plateau. Au Go, ces possibilités sont aussi multiples que le nombre d'atomes dans l'univers. AlphaGo n'a donc pas utilisé une stratégie précodée, comme l'a fait Deep Blue face à un déplacement de pion. Elle ne saurait pas étudier toutes les possibilités pour après choisir la meilleure. Comme le joueur humain se base sur son intuition, l'IA a ici véritablement réagi à une situation de jeu en fonction des données étudiées en amont et elle a tenté de prédire la suite du jeu pour choisir sa stratégie. Adapter son comportement sur base de l'expérience, c'est en fait ce que certains définissent comme la notion même de l'intelligence.
26: Bonjour Yves Bersigny.
4: Bonjour.
26: Merci d'être avec nous. Vous êtes directeur du laboratoire d'intelligence artificielle à l'ULB, professeur à l'Université libre de Bruxelles. Alors c'est en 2017, on a entendu que le champion du monde du jeu de Go était battu par une intelligence artificielle. À l'époque, on commence seulement à entendre parler d'intelligence artificielle dans le débat public. Et là, on est 8 ans plus tard et on a l'impression que l'IA, elle est partout. On va d'ailleurs essayer avec vous de comprendre ce qui s'est fait, comment s'est fait ce développement. Mais d'abord, est-ce que vous imaginiez que ça pourrait aller si vite, qu'on pourrait avancer si vite, que l'IA pourrait s'implanter à cette vitesse dans notre société ?
4: Non, pas vraiment. Je pense que c'est pas tant la défaite au jeu de Go qui m'a vraiment surpris, c'est plutôt ce qu'on appelle maintenant les larges modèles de langage, dont nous aurons peut-être l'occasion de reparler. La défaite au jeu de Go est néanmoins un moment un peu charnière, un moment clé dans l'histoire de l'IA, parce qu'il y a toujours eu deux IA, l'une qui plutôt s'inspirait des performances humaines, de la cognition humaine. Alors si vous prenez par exemple le jeu de Go, l'IA d'avant essayait de s'inspirer des stratégies de Go, des meilleurs joueurs de Go, comme on l'avait fait pour les échecs d'ailleurs. Il y avait des algorithmes qui s'inspiraient quand même de la façon humaine de pratiquer le jeu. Et ce qui s'est passé en 2017 avec la victoire d'AlphaZero et d'AlphaGo, c'est de se rendre compte qu'une IA auto-apprenante, c'est-à-dire qu'une IA qui pouvait tout découvrir par elle-même, simplement en jouant au hasard des parties de Go et en retenant au fur et à mesure les coups gagnants, pouvait apprendre d'elle-même et apprenait des stratégies qui étaient finalement très différentes des stratégies humaines. Donc on avait une IA qui s'émancipait, si vous voulez, du génie humain. Alors c'est pas si surprenant parce que dès les années 50, les ingénieurs qui ont créé l'IA s'intéressaient à la possibilité d'une machine auto-apprenante, puisque dans les années 50, il y avait déjà des IA qui apprenaient à jouer aux dames. Mais nous n'avions pas la puissance de calcul pour pouvoir jouer des milliards de parties en un minimum de temps. Donc ce que la technologie a rendu possible. Donc cette idée que l'IA puisse apprendre d'elle-même à jouer au Go était sans doute déjà dans les cartons et elle s'est vraiment concrétisée en 2017 avec la puissance de calcul. Ce qu'il faut vraiment retenir, c'est cette nouvelle IA, si vous voulez, qui a tendance de plus en plus à se débarrasser de l'expertise humaine, du génie humain, de l'ingénierie humaine et de redécouvrir tout ça par elle-même.
26: Alors peut-être qu'on peut justement prendre le temps de bien expliquer comment ça fonctionne, parce que cette IA, on la fréquente désormais au quotidien, on n'a peut-être pas toujours en tête comment elle fonctionne. Elle apprend d'elle-même, hein, vous dites, vous utilisez ces mots-là, elle s'émancipe du génie humain. En même temps, elle reste quand même fortement nourrie par tout ce qu'elle peut voir de ce que les humains font et construire justement ses propres raisonnements, entre guillemets, au départ de ça.
4: Alors, vous avez raison. Alors, dans le cas du Go, on n'a pas tant besoin des expériences humaines parce qu'on a ce que les ingénieurs appelleraient une mission à remplir qui est celle de gagner. Donc, on peut simplement définir ce qu'est une victoire de Go, ce qui est une défaite. Et donc, les machines d'elles-mêmes vont se débrouiller pour minimiser leur défaite et maximiser leur victoire. Donc, on n'a pas besoin de parties que les humains auraient pratiquées précédemment. Il faut simplement définir à la machine qu'est-ce que c'est que gagner, qu'est-ce que c'est que perdre au Go. Et à partir de là, la machine va d'elle-même retrouver les stratégies gagnantes. D'autres IA, celles dont on parle peut-être le plus ces dernières années, donc on appelle aussi les IA génératives, sont des IA qui, en effet, s'inspirent des expériences humaines. Donc, c'est notamment les larges modèles de langage qui ont récupéré toutes les productions textuelles, toutes les vidéos, toutes les productions sonores, enfin quoi que ce soit qu'on a laissé sur des disques durs traîner sur le web, l'IA s'en est nourrie. Et donc, de fait, l'IA a appris à produire du texte, à produire des vidéos, à partir, évidemment, à ce moment-là, des expériences humaines. Dans les deux cas, il s'agit d'apprentissage. Pour le cas du Go, on n'avait plus besoin, je dirais, du passé humain. Pour le cas des IA génératives, comme les IA productrices de chansons, de films, de vidéos ou de textes, là, on a besoin quand même de tout ce que l'humain a déjà laissé comme trace sur le web.
26: Ça, c'est donc un premier point important à bien comprendre. L'intelligence artificielle combine plusieurs moyens d'auto-apprentissage. Parfois, comme dans le jeu de Go, on lui fixe un but et elle va chercher par elle-même le meilleur chemin pour l'atteindre. Dans d'autres cas, notamment avec les larges modèles de langage, dont le plus connu est ChatGPT, elle va se nourrir de nos productions humaines, de milliards de données, pour générer des textes, des images, des lignes de code, qui constituent en quelque sorte la suite la plus probable, la réponse la plus logique à une requête que nous formulons. Exemple, vous demandez à ChatGPT de produire un poème à la manière de Baudelaire sur une victoire de Remco Evenepoel. L'IA va se nourrir de toutes les informations qu'elle glane sur le coureur cycliste, puis ingurgiter tous les poèmes de Baudelaire pour, en quelque sorte, par imitation, produire un nouveau poème à la manière de Baudelaire, mais sur un contenu que le poète, lui, forcément, ne pouvait pas connaître.
4: C'est exactement ce que vous dites. Donc, ce sont des IA qui, à partir d'une première séquence, vont essayer de poursuivre la séquence. Alors, c'est vrai pour les textes, c'est vrai pour les musiques, c'est vrai pour les films. Ce qu'on minimise et qu'on ne comprend pas assez, j'entends souvent certains de mes collègues parler de perroquet stochastique ou de simple plagieur ou de simple imitation stochastique. Ce qu'on n'a pas compris suffisamment, c'est que, et vous pourriez faire vous-même un exercice, quand vous devez prolonger un texte, imaginez que vous ayez écrit un texte ou écrit ce qu'on appelle un code informatique et que vous soumettiez à quelqu'un l'exercice suivant qui est de dire « Ok, je m'arrête à moitié et je te demande de continuer la deuxième moitié. » Vous vous rendez compte que la seule possibilité de le faire, et quand je dis ça, souvent les philosophes se heurtent, mais je persiste et signe, c'est que pour pouvoir continuer, si vous voulez compléter le code ou compléter le texte, vous êtes obligé jusqu'à un certain point de comprendre de quoi il s'agit, de comprendre ce que fait le code, de comprendre quelles sont les intentions du codeur. Au même titre que si vous essayez de compléter un roman, si par exemple vous essayez de faire la dernière page du roman, vous êtes presque obligé d'avoir compris l'entièreté du roman, de savoir quels sont les personnages, quelle est l'intrigue, etc. Et cette faculté de compréhension, l'IA d'aujourd'hui la possède. Donc là, l'IA est capable d'induire des concepts, des histoires, des historiques qui la rend extrêmement intelligente. Et ça, ça déstabilise, si vous voulez, les philosophes quand je leur dis, vous ne pouvez pas nier que cette IA comprend, parce que sinon vous devriez dire la même chose d'un étudiant à qui vous soumettriez le même exercice, c'est-à-dire compléter un texte ou compléter un code. Si l'étudiant est capable de faire cette performance, vous n'avez pas le traité de perroquet stochastique. Vous allez considérer que cette personne comprend ce dont elle parle. Ben, c'est pareil pour les IA.
26: Oui, ben là, on est quand même déjà dans un point crucial, débattu et qui peut interroger. Est-ce que l'intelligence artificielle comprend ce qu'elle fait? Parce que moi, ce que j'ai toujours compris jusque-là, c'est que oui, elle l'inférait en quelque sorte par ce qu'elle a pu voir, par ce qu'on a pu entraîner chez elle, qu'à un moment donné, on allait attendre cette réponse-là ou cette prolongation de texte ou de chanson-là. Vous, vous iriez jusqu'à l'idée d'une compréhension au sens où on peut l'entendre pour un humain?
4: Oui, bien sûr. Alors, je n'ai aucun doute là-dessus. Je vais vous donner un titre anecdotique. J'ai repassé dans un de ces modèles de langage, ChatGPT, etc., mes 30 dernières années d'examen à Solvay, à Polytechnique, puisque j'enseignais l'informatique dans ces deux facultés. Je repasse tous mes examens, et en général, je considère que quand j'écris une question d'examen, voilà, je laisse plus ou moins une demi-heure à mes étudiants, et je considère que bon, pour répondre à ces questions, il faut avoir un certain niveau de compréhension de mon cours. Mais ces 30 dernières années d'examen, alors c'est dans un secteur relativement étroit qui est l'informatique, donc avec une connaissance un peu plus restreinte, eh bien, l'informatique, ChatGPT et d'autres modèles font un parfait score, c'est-à-dire font 20 sur 20. Si je considérer que ces intelligences artificielles ne comprennent pas, je vois pas pourquoi je devrais considérer que mes étudiants qui ont été capables de réussir ces examens, enfin certains, la plupart j'espère, ne comprennent pas. C'est-à-dire que moi je fais un simple exercice de projection, je considère que mes étudiants pour faire ces examens doivent comprendre la matière, sinon ils n'y arriveraient pas. Et donc l'IA jusqu'à un certain point comprend aussi. Il faut bien comprendre que l'IA est capable d'induire, si vous voulez, les abstractions nécessaires à la continuation d'un texte. Et ces abstractions, c'est ce qu'on appelle nous la compréhension. Pour continuer un texte, je vais vous donner encore un autre exemple. exemple pour éclairer ma pensée. Quand un large modèle de langage, je sais pas moi, vous commencez une phrase en disant Marie est triste parce que son chat est décédé, et qu'il rencontre une autre phrase du genre, je sais pas moi, Jean-Louis est triste parce que son animal domestique est parti, en fait, il va continuer de la même manière. Et pourquoi il continue de la même manière? Parce qu'il a compris que chat et animal domestique, c'était la même chose, que Marie et Jean-Louis, ce sont des êtres humains, et ça, ce sont les abstractions qui sont nécessaires à la continuation du texte. Et ça, l'IA les comprend. Elle a abstrait la notion d'être humain, elle a abstrait la notion d'animal domestique, sans qu'on ait eu besoin de lui coder en dur.
26: Mais là où il y a peut-être une différence justement par rapport à l'humain, si on reste quelques instants sur cette question-là et sur cet exemple que vous nous donnez, c'est que nous, peut-être, on va recevoir ça en se disant le chat qui est décédé ou l'animal de compagnie qui est parti, ça va aussi générer des émotions chez nous, on va se figurer ce que ça peut vouloir dire pour cette personne dans sa vie, etc. A priori, notre intelligence artificielle, elle ne va pas jusque-là. Elle a juste construit les abstractions nécessaires pour pouvoir poursuivre le raisonnement, pour le dire de cette manière.
4: Alors, tout à fait. Alors là, je vous suis, je suis d'accord en 100% avec vous. Je ne prétends pas que les IA ressentent quoi que ce soit à l'écoute du décès de l'animal. Donc ça, c'est sûr. Mais si on la limite à compléter le texte ou à donner une réponse appropriée, si les expériences qu'elle a rencontrées témoignaient de ces sensations, de ces émotions, en fait, elle peut tout à fait imiter, si vous voulez, la production textuelle, ou éventuellement même si un robot avait une face, eh bien, il peut faire les grimaces qui accompagnent, je ne sais pas moi, une tristesse ou un abattement. Et c'est vrai qu'on aura toujours la question de se poser est-ce que cette machine, ce logiciel, ce robot ressent quoi que ce soit? Est-ce que le gagnant au Go va lever les bras quand il aura gagné au Go? Est-ce qu'il vit le moindre enthousiasme? Je suis persuadé que non. Néanmoins, je vais être aussi encore un petit peu provocateur, la meilleure manière d'interagir avec ces logiciels, ça sera de projeter dans ces logiciels les intentions. Parce que sinon, on va être complètement névrotique, schizophrénique, parce qu'on ne comprendra plus comment interagir avec ces machines. Donc, il faudra un certain moment pour que cette interaction soit fluide, imaginée. Alors, ça va être un peu compliqué, parce qu'il ne faudra pas non plus se faire complètement posséder, mais il faudra quand même les traiter comme si elles étaient un peu sincères, quoi.
26: On ne va pas se lancer ici dans un grand débat philosophique sur la notion de compréhension, même si ce serait très certainement passionnant. Retenons tout de même que Hugues Berzini, lui en tout cas, considère que l'intelligence artificielle comprend. Et il estime qu'on va évoluer de plus en plus dans une société où on va dialoguer avec cette intelligence artificielle comme on dialoguerait avec d'autres êtres humains. D'autant qu'il faut le rappeler, ces IA, elles ont été entraînées, supervisées par des humains qui les ont conduits sur ce chemin d'une imitation, d'une duplication des interactions humaines, ce qui a d'ailleurs bien aidé à leur popularisation très rapide, comme le note le professeur Hugues Berzini.
4: Bien sûr, les constructeurs de ces technologies jouent beaucoup de cette astuce hein, pour, de fait, vous agripper, vous attraper, vous scotcher à l'écran. Donc, il y a aussi les stratégies qui sont vraiment animées par des psychologues, hein, qui sont pensées par des psychologues, de façon vraiment à vous capter à l'écran, que vous ne quittiez pas l'écran. Donc, il y a des formules, il y a des manières d'être qui sont vraiment conçues et prévues pour ça.
26: Ce qui nous emmène quand même dans une forme d'anthropomorphisme, même si on n'a pas, au sens physique du terme, des robots ressemblant à des êtres humains, quand même cette impression de plus en plus qu'on interagit avec un robot qui nous comprend, qui est empathique et qui ressemble à des interactions, parfois même des interactions presque un peu idéalisées qu'on peut avoir avec certains êtres humains.
4: Alors c'est vraiment tout à fait, et ça sera la limite, parce que je pense qu'on a raison, parce qu'il y a des régulations européennes qui sont en train d'être mises en place pour dire qu'il faut absolument, quand vous interagissez avec une création de l'IA, il faut absolument que vous le sachiez. Que ce soit un chatbot ou que ce soit une vidéo, quoi que ce soit qui a été produit par l'IA, il devrait y avoir une espèce de bandeau, de label disant « c'est de l'IA ». Mais malgré cela, donc bien sûr vous serez prévenus, mais malgré ça, je pense que le naturel et la fluidité de l'interaction, ça sera de vous comporter comme si vous aviez en face de vous, en tout cas dans le cas d'un chatbot. Je vois mal ce que vous pourriez faire si vous savez que c'est une IA. Enfin, même si vous commencez à l'insulter en disant « je sais que tu n'es qu'un vieil logiciel bourré de circuits pourri, etc. », ça ne va pas arranger les choses. Donc, d'ailleurs, ça ne va pas être dans ces modes d'entraînement. Donc, vaut mieux la traiter comme un être humain et vous répondra elle-même, se traitera comme un être humain.
26: Venons-en alors à une autre évolution spectaculaire de l'intelligence artificielle. Si on remonte à 2022, on se souvient des débuts de ChatGPT, de son succès fulgurant en quelques semaines seulement, qui a très vite conquis des centaines de millions d'utilisateurs. À l'époque, je me souviens, pour avoir fait des émissions sur le sujet, il était très facile de piéger cette intelligence artificielle. Vous lui demandiez de décrire des œufs de vache, par exemple, et elle le faisait très sérieusement en expliquant que ces œufs, ils étaient plus gros, qu'ils étaient blancs, avec des taches noires, ce qui nous amusait beaucoup, et nous rassurait, en somme, sur la supériorité de notre intelligence humaine par rapport à la machine. Sauf qu'en quelques mois à peine, ces erreurs, elles ont été corrigées, et que ces cas flagrants d'hallucination de l'intelligence artificielle sont devenus beaucoup plus rares. Alors, comment peut-on expliquer cette évolution-là?
4: Mais simplement, comment on les améliore? Mais par plus de puissance de calcul, plus de capacité d'abstraction, plus d'expérience. Vous savez, pour absorber toute cette expérience aujourd'hui, on a des centres de données et on a des processeurs avec des millions de cartes graphiques, hein, les fameux GPU. Et on voit bien qu'il y a une course à la puissance de calcul. Donc, pour améliorer les systèmes, pour que ça marche encore mieux dans la prédiction, que ça soit de plus en plus parfait. Et puis, vous savez, ce qu'on fait aussi, c'est que quand vous avez un texte, pendant tout un temps, on mettait peut-être 100 mots auparavant pour prédire le 101e. Maintenant, on met 1000 mots avant, on met 10 000 mots. Vous savez, c'est ce qu'on appelle l'enrichissement des tokens. On met 1 million de mots pour prédire le 1 million. L'exercice devient de plus en plus compliqué. Et donc, quand l'exercice devient de plus en plus compliqué, il faut de plus en plus de puissance de calcul, de plus en plus de processeurs, de plus en plus d'énergie. C'est pour ça d'ailleurs que les GAFAM luttent entre elles pour pouvoir, je sais pas, se fournir en énergie, donc faire l'acquisition de centrales nucléaires, etc., ou de plus de GPU. C'est pour ça que Taïwan devient ce nœud géostratégique dont on parle beaucoup, parce qu'ils sont à la tête de tout ce qui sont processeurs GPU. Donc en fait, c'est plus de puissance de calcul. C'est pas tellement plus de données, hein, puisque les données, je crois que tout le monde les a maintenant. Et puis aussi, on a développé ce que les experts appellent maintenant une ingénierie du prompt, hein, une espèce de compréhension de ces modèles pour qu'ils ne se trompent plus. Donc par exemple, pratiquement plus personne n'utilise les modèles de langage tels quels, mais on les met toujours dans un contexte. Par exemple, si vous utilisez un agent conversationnel à la RTB, vous allez aussi le fournir d'un tas de documents propres à la RTB pour qu'il n'hallucine pas sur des notions propres, des informations propres à la RTB. Donc vous allez l'enrichir avec des données contextuelles, ce qui lui permet de beaucoup moins halluciner.
26: Donc si je retiens ce que vous nous dites là, il y a à la fois le fait qu'on a rajouté de la puissance de calcul,
4: bien
26: et
4: sûr.
26: Donc ces intelligences sont devenues plus performantes parce que, bah oui, elles sont capables de faire en le même temps beaucoup plus de calculs, parfois parce qu'on leur a fourni plus de données, mais c'est pas tellement là-dessus que ça se joue. Et puis il y a aussi cette idée, et c'est vrai que c'est quelque chose qui se développe pas mal ces dernières années, d'intelligence artificielle de plus en plus spécialisée.
4: Exact.
26: On va avoir des intelligences artificielles spécialisées en santé, spécialisées en droit, mais même maintenant à l'intérieur des intelligences artificielles spécialisées pour tel usage dans telle entreprise, etc.
4: Exactement.
26: C'est ça qui fait qu'on va mieux cadrer en fait son univers de raisonnement, là où elle doit aller chercher les données, ce qui fait qu'elle hallucine moins.
4: Voilà, vous avez parfaitement résumé la situation. On parle de plus en plus d'ailleurs d'IA multi-agent, c'est-à-dire qu'il va y avoir beaucoup d'IA spécialisées. Vous allez avoir une espèce d'IA un peu maître à bord, hein, un peu cockpit, etc. Quand elle recevra l'information, elle va déléguer, elle va comprendre un peu de quoi il s'agit. Elle va voir aussi les limites de sa compréhension, mais elle va se rendre compte qu'il y a des IA beaucoup plus spécialisées, et donc elle va déléguer, si vous voulez, la compétence à des IA plus spécialisées. D'ailleurs, il y a eu pas mal de moqueries au début des IA modèles de langage, parce qu'elles faisaient un peu d'arithmétique, mais quand on commençait à élargir les chiffres, elles se plantaient même dans des calculs assez élémentaires. Ce dont on s'est rendu compte depuis un certain temps, ce n'est plus l'IA qui fait les calculs, ce sont des codes qui sont bien connus pour faire des bons calculs, hein, des codes qui ont été programmés par des humains. Et simplement, quand l'IA reçoit l'opération à faire, elle n'essaie pas de la faire elle-même. Elle a compris qu'il s'agit d'une opération mathématique et elle va la déléguer à une machine à calculer, par exemple.
26: Oui, et ça, c'est aussi un des éléments sur lesquels on pouvait la piéger assez facilement au début. Vous
4: exact.
26: Lui proposiez un problème avec l'âge de la sœur, du frère d'eux, et alors vous la perdiez très facilement sur quelque chose qu'un enfant de 3e ou 4e primaire aurait pu réussir.
4: Exactement.
26: Aujourd'hui, elle ne se plante plus parce qu'elle va traduire ça alors dans d'autres méthodes de résolution de ce genre de calcul.
4: Exactement, ce qui est rassurant plus ou moins pour ce qu'on a développé précédemment, c'est-à-dire que tout n'est pas perdu, c'est-à-dire qu'il y a beaucoup de modules logiciels que nous avions développés et on avait l'impression, on s'illusionnait, enfin les gens de l'IA s'illusionnaient du fait qu'on puisse se débarrasser de tout, mais il y a quand même pas mal de compétences qu'on retrouve et l'IA générative va simplement déléguer au fur et à mesure des questions, va déléguer à des IA plus spécialisées qui peuvent être des IA qui ont été en ce moment-là codées en dur par des humains, oui.
26: Est-ce qu'on comprend toujours, quand on est un spécialiste comme vous l'êtes, hein, un spécialiste en informatique, ce qu'il se passe? Ou bien est-ce que parfois on se dit, tiens là, je n'aurais pas imaginé qu'elle puisse avancer aussi vite sur tel domaine, je ne parviens pas à m'expliquer comment elle peut être aussi efficace dans certaines de ses utilisations. Est-ce que vous, ça vous paraît toujours évident, ou bien est-ce que vous êtes parfois même, vous, surpris, Hugues Bersigny?
4: Ah non, mais on est tous surpris. Alors, mais c'est d'ailleurs l'histoire de l'IA de ces 3 ou 4 années, c'est une succession de surprises. L'histoire est assez jolie, puisque c'est le premier papier, donc en 2017, qui explique ces modèles de langage, c'est un papier de Google. À l'époque, Geoff Hinton, prix Nobel d'informatique, prix Nobel de physique, est directeur de recherche chez Google. Il ne voit pas ce qui est en train de se passer. On est en 2017, c'est quand même pas la préhistoire. Et il faut attendre 2022 pour que ChatGPT, qui a lui compris, si vous voulez, et lance les LLM. Et depuis, c'est vrai qu'avec la complexification de ces modèles, il est très très difficile, sinon impossible, de comprendre ce qui s'y passe. Donc c'est vrai qu'il y a une espèce de découragement de la part des chercheurs. Il y a tout un courant de recherche qu'on appelle l'explainable AI, donc tenter d'expliquer ce qui se passe dans ces modèles. Mais il faut quand même vous mettre à la place des ingénieurs qui doivent comprendre ce qui se passe dans un modèle qui possède, je ne sais pas moi, 10 milliards, 100 milliards de paramètres, avec un million, si pas 10 millions de processeurs graphiques qui travaillent en même temps. Donc ça dépasse toute complexité qu'on a. Donc c'est très compliqué. Alors ce que l'on fait, alors c'est assez amusant, ce qu'on fait, c'est qu'on met un peu des électrodes dans les cerveaux de ces IA, comme on fait dans les cerveaux des humains. Vous savez, parfois il y a des expériences qui sont faites en psychocognitive où on présente des images, où on présente des textes à des humains, puis on regarde un peu les zones du cerveau qui s'activent, et puis on dit, ben voilà, là c'est peut-être les neurones qui s'occupent de votre maman, là c'est les neurones qui s'occupent de... On fait un peu la même chose avec ces modèles de langage. On met des électrodes et on regarde les parties du cerveau machine qui s'activent. On en est là pour comprendre la façon dont ça fonctionne. Donc on est quand même assez désarmé devant tant de complexité. Oui. Et on est content. Alors ça qui est étonnant, c'est qu'on n'a pas peur. On est ravis, ce qui fait que certains, d'ailleurs, grands auteurs de l'IA, ont peur d'une perte de contrôle avec des scénarios apocalyptiques que d'ailleurs ces grands pionniers mettent en avant en disant « Mais attention, si on ne comprend pas ce qui se passe, ça pourrait un jour nous surprendre et nous surprendre de manière très dangereuse. »
26: Et les risques que l'on prend dans la façon dont se développe l'IA aujourd'hui, c'est ce qu'on va précisément évoquer dans notre épisode suivant, toujours avec Hugues Bersigny. On va parler de consommation énergétique, de plus en plus importante pour l'IA. On va parler aussi de la question de savoir si un jour on ne risque pas de perdre le contrôle de cette intelligence artificielle. Vers où va-t-on donc ? Voici l'épisode 2.
5: La première, les clés. Bonjour, comment puis-je vous aider ?
26: On l'oublie peut-être parfois, mais derrière une requête que l'on formule à l'intelligence artificielle, il y a des machines, des serveurs, des milliards de données consultées, et tout cela mobilise des ressources et de l'énergie, beaucoup d'énergie, et même de plus en plus. Récemment, l'ingénieur français Jean-Marc Jancovici, initiateur du Shift Project, donnait quelques ordres de grandeur chez nos collègues d'RTL France, et le constat qu'il fait est assez vertigineux.
6: Au Shift Project, nous venons de sortir très récemment un rapport pour regarder combien est-ce que les centres de données, les serveurs qui sont nécessaires pour que ce système fonctionne, consommaient d'électricité et émettaient de gaz à effet de serre, puisque ces serveurs tournent partout dans le monde, et partout dans le monde, l'électricité continue d'être faite majoritairement avec du charbon et du gaz. Les chiffres ne sont pas très sympathiques à regarder. La consommation actuelle des centres de données dans le monde, juste des centres de données, donc on ne parle pas des terminaux, on ne parle pas des réseaux, etc., c'est plus que la consommation d'électricité en France. Et la tendance nous emmènerait à un triplement de cette consommation en 10 ans. Ça augmente actuellement donc de 13% par an, beaucoup plus vite que l'économie mondiale. Et les émissions de gaz à effet de serre associées augmentent de 9% par an, beaucoup plus vite que l'économie mondiale aussi.
26: Bref, on va vers un défi absolument majeur. Et Hugues Bersigny le confirme, le secteur de l'intelligence artificielle et au-delà tout le secteur du numérique risque de peser de plus en plus lourd dans l'équation énergétique et environnementale.
4: c'est pas du tout impossible d'imaginer que tous les secteurs du digital, l'IA a poussé beaucoup parce que ces grands modèles de langage sont très très consommateurs, mais que l'informatique, le digital devienne responsable de peut-être 20, 30 ou 40% des émanations de CO2 si on continue sur cette pente-là. Donc c'est un vrai problème. Donc Macron, quand il a fait sa grande messe IA, considérait que la France était bien placée par la possession de ces nombreuses centrales nucléaires. Donc oui, si on s'intéresse à l'énergie décarbonée, si on veut une IA aussi consommatrice, aussi énergivore, il va falloir la nourrir, parce que je vois mal comment ça pourrait être différent dans les années à venir. Et c'est vrai qu'il y aura des choix, des arbitrages à faire. Est-ce qu'on a besoin d'avoir des chats GPT sur tous les bancs de nos écoliers, au risque d'ailleurs de diminuer leur intelligence, parce qu'on en a parlé aussi, et de puiser de l'énergie qui peut servir à alimenter des hôpitaux ou rendre les voitures beaucoup moins polluantes, etc. Donc c'est vrai qu'il y a des arbitrages à faire, et l'IA est sur une très très très mauvaise pente. C'est terrifiant, la consommation énergétique de l'IA, et les projections sont vraiment terrifiantes. Ouais.
26: Parce qu'aujourd'hui, on a tendance à utiliser cette intelligence artificielle un peu sans discernement. On a des possibilités, on les utilise, mais on ne réfléchit pas dans un contexte de contrainte énergétique. On a l'impression jusqu'ici de se dire, tiens, là, ça aurait vraiment du sens de l'utiliser, là, beaucoup moins, ou bien de se dire que peut-être, pour certains cas, on devrait simplement baser cette intelligence artificielle sur un réseau de données beaucoup plus réduit. Il y a encore énormément de recherches où on va s'adresser à une masse colossale de données alors qu'on n'en a pas forcément besoin.
4: Oui, tout à fait. Mais c'est vrai qu'on perd cet aspect-là quand on manipule un smartphone ou un ordinateur. On ne voit pas le matériel et l'énergie qui sont nécessaires. On a l'impression justement d'un virtuel à outrance, mais c'est comme si l'énergie et le matériel étaient tout autant virtuels. Alors que là, on est en plein matériel. Il faut de l'énergie, il faut des gigawatts. C'est colossal. Il y a même des soucis vraiment environnementaux, parce que non seulement on parle d'énergie, mais il faut aussi refroidir ces centres de données. Donc il y a aussi des arbitrages à faire sur la consommation d'eau, sur la consommation d'électricité. Donc oui, non, c'est un vrai sujet. Alors, il y a des gens qui sont très pessimistes. Hein. Il y a des prophètes de l'apocalypse, et de plus en plus d'ailleurs, hein, qui pensent que les GAFAM n'ont cure de ces problématiques-là, puisque eux sauront s'en tirer dans un monde limité en ressources. Eux auront déployé tout ce qu'il faut pour s'en sortir. Et Elon Musk, je parlais avec un de mes collègues à Paris, qui me disait, mais Elon Musk, il n'a qu'une obsession, c'est la loi zéro d'Asimov, qui dit, voilà, il faut sauver l'humanité, mais si c'est nécessaire, au détriment des humains. Quoi. Et donc, il y a vraiment... C'est pas un problème pour eux. C'est pas un problème pour eux d'acheter des centrales nucléaires, d'envoyer 20 ou 30% de plus de CO2 dans l'atmosphère. Ils s'en foutent parce que eux survivront dans un monde devenu inviable pour la majorité des humains. Bon. On a ce sentiment-là. Je suis vraiment noir ici, mais tout tente à me faire converger vers cette pensée funeste. Ouais.
26: Oui, et c'est important à avoir quand même à l'esprit, quand on regarde souvent fasciné les évolutions de cette intelligence artificielle, que ça peut avoir et que ça a déjà ces conséquences-là, mais qui pourraient se démultiplier à l'avenir si la consommation énergétique continue à augmenter.
4: Et qui va les arrêter? Qui va les limiter à l'ère de Trump et de Xi Jinping? Qui va réussir à limiter, puisque tout se passe aux États-Unis pour l'essentiel? Alors, nous devrions, nous, Européens, déjà mettre en place une souveraineté européenne, développer des outils, comprendre que... Mais nous pouvons le faire, mais il faut aussi que tout le monde nous suive. Vous voyez, si vous regardez l'utilisation de Mistral, l'IA française par rapport à ChatGPT, je crois que c'est, je sais pas moi, 0,005% de nos étudiants qui savent même que Mistral existe, alors que 90% des étudiants utilisent ChatGPT au quotidien. Donc c'est aussi la force de ces outils, c'est qu'ils envahissent notre quotidien et qu'on veut pas s'en défaire, qu'on comprend pas l'impact que nos gestes ont sur la planète.
26: Ça, c'est donc un premier gros point noir lié à cette intelligence artificielle. La fuite en avant actuelle, avec en plus une course ultra concurrentielle entre différents acteurs en train de proposer chacun leur solution d'IA, a des conséquences énormes pour l'énergie et pour la planète, puisque la demande est telle qu'elle outrepasse le rythme de croissance des énergies renouvelables. On consomme donc beaucoup, beaucoup d'énergie fossile pour faire tourner notre monde numérique, et on ne voit pas aujourd'hui émerger une vraie réflexion sociétale, un cadre de régulation qui définirait comment répartir au mieux le gâteau énergétique face aux différents besoins essentiels de l'humanité sur une planète dont les ressources, on le sait, sont limitées. Venons-en alors à un autre enjeu qui suscite aussi beaucoup d'inquiétudes. Vu la croissance actuelle des performances de l'IA, vu que, on l'a compris dans l'épisode précédent, on ne comprend plus toujours très bien comment fonctionne cette IA, les chemins qu'elle prend pour résoudre certains problèmes, ne risque-t-on pas d'aller vers une IA qui s'émanciperait carrément de l'humain, qui, pour pouvoir se développer toujours plus fort, toujours plus loin, pourrait un moment juger que les humains sont un problème et vouloir s'en débarrasser.
4: Comme vous savez, ce sont des scénarios qui sont mis en avant par des concepteurs de l'IA, donc c'est relativement préoccupant. Même Hinton, quand il a eu son prix Nobel de physique, donc un des pères de l'IA, la première réaction, ça a été de dire « je suis très inquiet de l'évolution de l'IA », ce qui est rare généralement pour un prix Nobel. Donc Hinton disait aussi, je reprends ses mots, dans l'histoire de l'humanité, enfin l'histoire de l'évolution des organismes, on n'a jamais vu un organisme plus intelligent, traité avec les égards ou traité avec empathie les organismes moins intelligents. Dans l'histoire des proies et prédateurs, on voit qui sont les proies et qui sont les prédateurs. Donc, en effet, si nous développons des machines qui deviennent plus intelligentes que nous, ce qui est le cas déjà dans pas mal de choses, on peut considérer que certaines stratégies de ces machines pour arriver à leur fin pourraient faire abstraction de notre existence. D'autant plus que, bon, elles n'ont pas forcément le souci de la survie de l'humain, c'est pas leur préoccupation, on les a pas codées pour ça. La survie pour elles, c'est une pure abstraction, elles ne savent pas de quoi ça retourne. Donc, c'est en effet possible, comme ces machines sont de plus en plus indépendantes et développent leurs propres intentions, leurs propres planifications. Donc, il va falloir des systèmes très sécuritaires qui s'assurent que ces IA s'alignent toujours avec ce qu'on veut qu'elles fassent. C'est-à-dire qu'on ne soit pas dérouté, détourné, enfin de... Et donc, ça, c'est compliqué si on ne comprend pas la façon dont elles élaborent leurs plans. Parce que, justement, c'est ça l'idée, c'est que si on ne comprend pas, elles risquent de nous échapper aussi dans le contrôle qu'elles vont avoir. Donc, c'est vrai que ce sont des scénarios, et il y a d'ailleurs maintenant des entreprises, notamment Joshua Benjo, un autre personnage important dans l'IA, a créé une entreprise au Canada, j'y vais d'ailleurs dans pas longtemps, pour mettre des filets de sauvegarde et que l'IA ne nous échappe pas et commence pas à nous nuire. C'est aussi un peu le but de mon institut, FARI, qui essaie de faire une IA pour les biens publics, pour la mettre au service vraiment des humains à une échelle réduite, l'échelle bruxelloise, mais bon, il faut bien commencer par quelque chose.
26: On touche là à un point crucial et qui suscite énormément de débats en ce moment dans la communauté scientifique. Une question qui anime d'ailleurs beaucoup Hugues Bersigny, au point qu'il a créé, avec d'autres à Bruxelles, un institut, l'Institut FARI, dont l'objectif est de mettre l'IA au service du bien public. Et ce que craint Hugues Bersigny et d'autres donc, ce que craignent même certains concepteurs de l'intelligence artificielle, c'est qu'à un moment donné, cette IA nous échappe parce qu'elle fait des choses qu'on ne comprend plus et parce qu'on a insuffisamment balisé ce qu'elle pouvait faire ou ne pas faire. À cela, la réponse habituelle et classique, c'est de dire ben, « si l'IA fait n'importe quoi, il suffira de retirer la prise », mais Hugues Bersigny estime que cette réponse, elle est beaucoup trop naïve et simpliste.
4: Ce dont on ne s'en rend pas compte, c'est que tout devient dépendant, si vous voulez, de systèmes informatiques qui sont de plus en plus connectés les uns aux autres. Et c'est très difficile, vous savez, l'histoire de « il suffit d'enlever la prise ». Vous n'allez pas enlever la prise à Bruxelles en sachant que ça pourrait nuire à un hôpital aux États-Unis. Donc, que tous ces systèmes sont interconnectés. Parfois, cette complexité nous échappe.
26: Donc, le fait de ne plus toujours comprendre ce qui se passe, le fait que on aille de plus en plus loin et qu'en plus on le fasse aux quatre coins du monde avec tous ces systèmes interconnectés, si on n'y prend pas garde, limite le pouvoir de l'humain à encadrer la façon dont fonctionne cette intelligence artificielle.
4: Tout à fait, mais vous savez, c'est le problème de toute complexité. Il y a eu beaucoup d'accidents d'avion, il y en avait plus avant qu'il y en a maintenant, parce qu'on n'avait pas non plus une maîtrise complète de tous les événements. Aujourd'hui, maintenant, on prédit plus ou moins tout ce qui peut se passer dans un vol, et donc on a limité quand même considérablement les risques d'accident. C'est un peu ce qu'on vit aujourd'hui avec l'informatique, c'est encore beaucoup plus complexe. Vous savez, les logiciels qui contrôlent les avions, c'est 10 paramètres. C'est très très simple, même si on a l'impression dans un avion que les logiciels sont très simples. Mais les logiciels qui contrôlent les larges modèles de langage, c'est des centaines de milliards de paramètres. Donc c'est une certaine complexité. Et donc comprendre exactement quel type de stratégie le logiciel va déployer pour arriver à ses fins, ça nous échappe. C'est pas qu'il a l'intention de nous nuire, c'est que involontairement il pourrait nous nuire, sans aucune intention évidemment, mais simplement parce que il a pris une voie qu'on n'avait pas imaginée, comme au Go. On peut considérer que le joueur de Go informatique, il a nui à Lee Sedol puisqu'il l'a battu. Mais ce qui était intéressant, c'est qu'il a pris une voie très très surprenante. Même le joueur d'échecs, d'ailleurs, quand il joue maintenant avec les échecs, il considère que les ouvertures sont très différentes. C'est de nouvelles stratégies que le logiciel a pris par lui-même. Bon, un jeu d'échecs et un jeu de Go, c'est évidemment très contrôlable. Centrale nucléaire, les vols d'avion, c'est quand même bon, s'ils se mettent aussi à développer des stratégies auxquelles on n'a pas imaginé, bon, voilà, on pourrait être quand même très très surpris de ce qui va se passer. Ouais.
26: Mais est-ce que ça veut dire qu'à un moment donné, cette intelligence artificielle pourrait aller jusqu'à avoir, selon vous, Hugues Bersigny, une sorte de conscience d'elle-même et de volonté, du coup, de ne pas être bridée ou de pouvoir aller plus loin dans ce qu'elle veut faire et du coup, une espèce de fuite en avant, puis de cercle vicieux. Ça, c'est quelque chose qui, d'un point de vue d'analyse de comment ça fonctionne, d'un point de vue informatique, c'est quelque chose qu'on doit réfléchir, envisager.
4: Ah oui, non, mais tout à fait. Vous savez, c'est le scénario à 2000 ans d'Odyssée de l'espace, là, quand Hal à sa mission qu'il veut accomplir jusqu'à son terme et que la seule manière pour les astronautes dans ce film, assez prémonitoire, c'est de petit à petit le débrancher et d'enlever tous les circuits. Alors, de nouveau, je pense que l'IA n'aura jamais l'intention de mettre fin à l'humanité, mais si on lui donne une intention qui est par exemple de maximiser la vitesse d'un satellite ou de la production d'une chaîne de montage automobile, si l'IA à un certain moment, elle décide de prendre un chemin auquel on n'avait pas pensé et que ce chemin, par exemple, c'est de détourner un générateur d'électricité dans un hôpital, etc., bon, ben, il va occasionner la mort de milliers de personnes pour simplement augmenter la production d'une chaîne de montage, etc. Et bien sûr, il ne s'en rendra pas compte. Il ne sait pas qu'il a occasionné la mort de milliers de personnes, mais ça faisait partie d'une stratégie d'efficacité pour une autre mission, hein, une autre intention qu'un humain lui avait désignée. Mais lui a pris un chemin auquel on n'avait pas pensé.
26: Et vous avez l'impression qu'aujourd'hui, on a suffisamment conscience de ces risques-là, qu'on pense assez les garde-fous, que au niveau des États, notamment, on pense à baliser le fonctionnement, l'utilisation, qu'on met des règles à l'intelligence artificielle pour éviter qu'on aille à ces extrémités-là.
4: Alors l'Europe en a conscience, puisqu'il y a quand même aujourd'hui tout un système de régulation qui est mis en place. Donc vous savez, l'IA Act est en train d'essayer de séparer les systèmes à bas risque des systèmes à haut risque. Donc il y a une conscience que certains systèmes ont potentiellement la capacité d'être extraordinairement dangereux pour les êtres humains. Donc l'Europe régule, mais comme très souvent on dit, hein, l'Europe régule et ceux qui produisent sont aux États-Unis ou en Chine. Et comme vous avez vu, l'ère qui vient, l'ère trumpiste et l'ère chinoise n'est pas très rassurante. C'est-à-dire qu'on essaye de débrider l'IA parce que je pense que c'est Poutine qui avait dit ceux qui maîtriseront l'IA sont les maîtres du monde. Et il y a un peu de ça. Il y a un peu une course à la meilleure IA, la plus intelligente, la plus performante. Et donc on essaie de débrider parce que tout système de régulation est un système de frein et on ne veut pas ça. Les Américains ne veulent pas ça, les Chinois ne veulent pas ça. Donc ces deux-là se font la course parce que l'Europe compte très très peu hein, pour ces deux géants. Et comme je vous le dis, je ne suis pas convaincu de l'empathie des géants de la tech, quoi.
26: C'est interpellant ça, je trouve, que des personnes qui connaissent aussi bien l'IA qu'Hugues Bersigny, quelqu'un de plutôt enthousiaste d'ailleurs a priori sur tout ce qu'elle pourrait permettre comme progrès pour notre humanité, que des personnes comme cela mettent en avant ce scénario possiblement sombre d'une IA qui nous échapperait. Pas parce qu'elle aurait tout d'un coup un dessein de suppression de l'humanité, mais parce qu'on ne comprend plus très bien ce qu'elle fait, parce que l'interconnexion mondiale empêche de s'entendre sur des balises claires et communes, empêche de sécuriser cette IA, parce que nos intérêts humains pourraient se retrouver en contradiction avec les objectifs d'optimisation qu'on a fixés à la machine. Il y a là un enjeu pour l'humanité tout entière. Un autre point qui suscite encore beaucoup de questions, c'est l'enjeu de l'emploi. Et là aussi, Hugues Bersigny s'attend à des bouleversements profonds.
4: Moi, j'ai tendance à dire, quand on me pose la question sur l'éventuelle disparition des emplois, j'ai tendance à dire que tout ce que vous faites devant un écran, mais vraiment tout ce que vous faites devant un écran, répondre à des mails, écrire un rapport, produire un texte, bien tout cela peut être remplacé par une IA. Donc le temps que vous passez devant un écran, ben demain, ça n'est plus à vous d'y passer. Alors quand vous voyez, imaginez un peu le temps que tout le monde passe devant les écrans. En plus, on a beaucoup digitalisé. Donc en fait, on a donné beaucoup de matière à l'IA. Donc ça, c'est vraiment du pain béni pour l'IA. Donc je pense que les métiers qui sont le moins à risque, c'est les métiers dans lesquels il y a d'abord une composante physique, une composante sociale, une composante émotionnelle, une composante relationnelle. Ça, ce sont des métiers pour lesquels l'IA est quand même très très en reste. Mais ce que vous faites devant un écran, oui, demain, ça ne sera plus vous, ça sera l'IA. Puisque quand vous êtes devant un écran, vous utilisez un matériel déjà traduit en bits, c'est du digital, donc c'est vraiment du pain béni pour l'IA. Donc je pense que toutes ces tâches-là, donc qui sont beaucoup des tâches administratives, on passe beaucoup de temps à écrire des rapports, à se justifier, à répondre à des mails, etc. Ben ça va être confié à l'IA. Alors si des boulots sont largement, je dirais, dépendants de cette pratique-là, sont des boulots qui sont quand même considérablement menacés, ouais.
26: À ce sujet d'ailleurs, on commence maintenant à avoir de premiers chiffres venus d'outre-Atlantique qui montrent les premiers effets concrets de l'IA sur l'emploi, des constats plus qu'interpellants que nous détaille Sarah Pousset.
2: Les États-Unis voient les chiffres du chômage augmenter ces derniers mois. Mais la Réserve fédérale américaine a analysé que c'est parmi la population des jeunes diplômés que ces chiffres ont anormalement grimpé jusqu'à près de 6%. La Fed constate une détérioration notable dans l'emploi pour les jeunes travailleurs et l'IA fait partie des causes. À la rentrée 2025, le cabinet d'audit PwC a par exemple recruté 200 jeunes de moins que l'année dernière, car l'intelligence artificielle a comblé une partie des besoins. D'autres analyses pointent une perte de plus de 130 000 postes en seulement un an pour le secteur des technologies de l'information. Au Royaume-Uni, plus d'un tiers des patrons d'entreprises s'attendent à engager moins de profils juniors grâce aux performances de l'IA. Cette proportion grimpe jusqu'à 60% en Chine.

0: finance ou de l'informatique. Les postes de génie logiciel ou de codeur deviennent ainsi rares car l'IA peut s'en charger. Plus globalement, le PDG de Ford s'est aussi inquiété que l'IA ne remplace la moitié des métiers dits en col blanc. Un autre PDG d'une start-up d'IA prévoit lui que le chômage passera de 10 à 20% en 5 ans aux États-Unis. Au-delà des licenciements, un organisme britannique a aussi identifié une tendance inquiétante. Face à un besoin dans leur entreprise, un tiers des responsables interrogés se tournent d'abord vers les solutions que propose l'intelligence artificielle avant même d'envisager le recrutement d'un humain.
1: Venons-en alors à une dernière question. Est-ce que l'omniprésence de l'intelligence artificielle dans nos sociétés ne risque pas, à terme, d'artificialiser en quelque sorte nos intelligences, de modifier notre façon de penser, au vu de tous les effets que le numérique a déjà aujourd'hui sur nos cerveaux ?
2: Il y a une déferlante d'impact sur nos systèmes cognitifs, nos systèmes relationnels, nos systèmes sociaux, dont déjà les réseaux sociaux sont en partie responsables, mais ça ne fait que s'amplifier avec l'IA. Il y a déjà des études d'ailleurs qui ont été produites au MIT sur l'impact cognitif des enfants de l'intelligence artificielle. On voit déjà des zones du cerveau qui sont moins activées et dont les tissus synaptiques, si vous voulez, ce qui prouve l'apprentissage des enfants, sont moins densément peuplés que chez d'autres enfants. Donc l'IA déjà diminue les facultés intellectuelles de nos enfants. Et donc c'est vrai qu'en plus, on a un certain formatage de la pensée, une certaine uniformisation de la pensée que l'IA va transmettre, il y a une perte de créativité, on va s'imiter de plus en plus, parce que, donc oui, tout cela est vrai, c'est pas rassurant. Moi, ma principale crainte pour l'instant, c'est vraiment les enfants, parce qu'on pourrait dire que les adultes, jusqu'à un certain point, cette IA arrive quand ils ont un certain âge, je dirais pas qu'ils sont totalement vaccinés, mais ils ont déjà développé une forme d'esprit critique, de culture, je dirais peut-être pas pour l'essentiel d'entre eux, mais en tout cas pour déjà une large partie d'entre eux. Les enfants, c'est beaucoup plus malléable, beaucoup plus... Et donc, si on empêche à l'enfant de créer son propre esprit critique, sa propre faculté de créativité, parce que quoi qu'il fasse, une réponse lui est donnée sur un plateau d'argent, c'est très préoccupant sur l'évolution cognitive de nos enfants. Il y a non seulement une baisse d'intelligence, mais il y a aussi un formatage de la pensée qui voilà. Donc, c'est très préoccupant. Il faut vraiment se questionner aujourd'hui sur l'utilisation de ChatGPT dans les écoles.
1: Et de temps en temps, est-ce que vous ne vous dites pas, vous, en tant qu'informaticien qui a travaillé aussi sur l'élaboration de cette intelligence artificielle, que peut-être on a créé un monstre ? Est-ce que vous ne vous dites pas de temps en temps, mais quand je vois le nombre d'impacts que ça pourrait avoir, est-ce qu'on a bien fait ? Ou bien est-ce que vous parvenez encore à voir tout ce que ça peut amener aussi de positif ? Et on sait qu'il y a énormément de domaines, on peut citer ne serait-ce que la santé, où l'intelligence artificielle peut améliorer les choses. Comment est-ce que vous voyez la balance entre ces risques très importants, notamment au niveau énergétique, au niveau d'une perte de contrôle, et puis ce que ça peut nous amener de positif, d'amélioration de la vie humaine?
2: Alors, on peut pas mieux dire, puisque bon, moi, bien sûr, j'en suis très très conscient, et j'ai tout de suite, très tôt, hein, dans ma carrière de scientifique, j'ai constaté qu'il y avait des utilisations positive, massive, hein, de cette IA pour améliorer la consommation énergétique, pour améliorer la mobilité, pour améliorer la santé publique, bien sûr, la médecine, pour améliorer l'accès à l'emploi, pour améliorer énormément de choses avec cette IA, pour autant qu'on l'utilisait d'une certaine manière. Donc, c'est vrai que les utilisations qu'on en a faites, si vous prenez même la naissance du web, le web pouvait être un projet extraordinairement libérateur, c'était d'ailleurs un projet très libertarien, et puis vous avez vu que ça a été détourné par quelques génie, en plus quelques économistes aussi de grand talent qui l'ont complètement recentralisé, redétourné. Donc c'est une IA qui est aussi qui se prête assez facilement. Alors je suis de ceux qui pensent que la technologie a un certain degré de neutralité, mais c'est vrai que une technologie, s'il y a 1% de manière de la rendre malveillante et 99% de la rendre bienveillante, il y aura toujours un quelques malins. Et si la rendre malveillante, c'est se faire un maximum d'argent, vous allez voir que très vite les gens vont s'y engouffrer. Donc moi je me bats au quotidien pour une IA respectueuse des humains, des biens publics. C'est pour ça qu'on a créé l'Institut Fari, mais c'est une bataille difficile et c'est une bataille qui malheureusement n'est pas suffisamment relayée par nos gouvernants, par nos administrations, qui prennent souvent le pli de la facilité, c'est-à-dire qui délèguent aux GAFAM, le monde universitaire, je ne sais pas, le monde journalistique, mais peut-être que vous êtes aussi envahi par les outils Microsoft, etc. Alors que souvent, il y a eu des offres alternatives, même pour l'IA, il y a des offres alternatives aujourd'hui, je vous recommande vraiment d'utiliser les outils européens, donc déjà pour se dégager de cette emprise. Mais la solution de facilité, c'est de faire appel à ces outils-là. Et donc, c'est dommage que nos gouvernants n'ont pas suffisamment

0: en bonne conscience qu'il y a des alternatives qui sont peut-être moins efficaces. Mais a-t-on besoin aussi de ce délire d'efficacité ? On peut faire avec moins efficace, mais avec plus d'humains, que de faire plus efficace avec moins d'humains. Donc c'est des choix politiques souvent qui sont un peu décourageants parce qu'il y a un manque de culture de cette réalité parmi nos gouvernants, nos décideurs. Et donc tout n'est pas perdu. Je pense que l'Europe est en train de s'armer, mais ça doit se faire déjà à l'échelle européenne. Il faudrait déjà que l'Europe s'entende. Il y a des grands projets européens de régulation de l'IA et de production de leur propre IA. Je pense qu'il faut encourager là, parce que ce qui se passe aux États-Unis, on peut espérer que la situation s'inverse à un certain moment, mais ce qui se passe aux États-Unis et en Chine n'est pas de nature à nous rassurer. Ouais.
1: Merci à Hugues Bersigny pour le temps consacré à nous faire mieux comprendre les enjeux actuels de l'IA. Si le sujet vous a intéressé, notez bien que c'est une série en 4 épisodes que l'on a réalisé pour vous cette semaine. Les 2 épisodes suivants, l'un sur l'intelligence artificielle et les enjeux de santé, et l'autre sur la question de savoir si l'intelligence artificielle ne va pas nous rendre moins intelligents, au final, une spéciale jeune réalisée avec des élèves de Réto. Ces 2 épisodes-là sont aussi évidemment déjà sur Ovio et sur vos plateformes de téléchargement. N'hésitez pas à aller écouter ça. Je vous souhaite un très bon dimanche à l'écoute de la première.

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0: Bonjour à toutes et tous. C'est la troisième journée de free party géante sur un terrain militaire près de Bourges, en France. Les autorités locales sont dépassées. Entre 20 000 et 40 000 personnes participent à cette fête qui se déroule sur un terrain très dangereux et possiblement miné. Les forces de l'ordre ne parviennent pas à les déloger. 500 gendarmes sont répartis sur différents points du site, ainsi que des pompiers et des secouristes prêts à réagir en cas d'incident. Hier, un obus non explosé a été retrouvé. Des mineurs ont dû intervenir. Aujourd'hui, c'est le ministre de l'Intérieur, Laurent Nunez, qui doit se rendre sur place. Deux migrantes sont mortes en tentant de traverser la Manche à bord d'un petit bateau de passeurs au large du Pas-de-Calais en France. Le bateau s'est échoué sur la plage. Les deux femmes sont mortes à bord. Au moins 29 migrants sont morts en mer en 2025 selon des sources officielles françaises et britanniques. Les deux militants de la flottille pour Gaza, un Espagnol et un Brésilien, arrêtés et interrogés hier en Israël, doivent être présentés à un juge aujourd'hui dans la ville israélienne d'Ashkelon en vue de prolonger leur détention. Tous deux travaillent pour la Conférence pour les Palestiniens à l'étranger, une organisation qu'Israël soupçonne d'être proche du Hamas. Le Brésil et l'Espagne ont dénoncé leur arrestation et la diplomatie espagnole a démenti tout lien entre son ressortissant et le Hamas. Nouveaux ordres d'évacuation au Liban. L'armée israélienne appelle à évacuer deux villages se trouvant au-delà de la ligne jaune qui délimite la zone de sécurité à l'intérieur de laquelle Israël s'autorise à opérer des frappes depuis l'entrée en vigueur d'un fragile cessez-le-feu le 7 avril dernier. Un drone non identifié est suspecté d'avoir violé l'espace aérien finlandais près de la frontière avec la Russie. L'incident fait l'objet d'une enquête. La Finlande partage plus de 1300 km de frontière avec la Russie. Et déjà en mars, l'Ukraine avait dû présenter ses excuses à Helsinki après que deux drones se sont écrasés dans le sud de la Finlande. La saison des classiques cyclistes est refermée la semaine dernière. Ce dimanche s'ouvre celle des grands tours, du moins pour les femmes. Début du Tour d'Espagne avec une première étape qui reliera Marine à Salvaterra de Migno. Une étape longue de 113 km. Cette Vuelta féminine est à suivre jusqu'au 9 mai sur la RTBF. Voilà pour les infos. Très belle journée à notre écoute.
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Bonjour à vous qui nous rejoignez ce dimanche sur la première et RTBF internationale pour la retransmission de ce cinquième dimanche du temps pascal. Nous sommes en direct depuis la paroisse des Frères Carmes à Bruxelles. C'est le Père Stefano qui nous fera le plaisir de célébrer cet office. Vincent Vidoni nous accompagne à la technique et Nicolas Bernardi pour vous accompagner aux commentaires. Alors que nous entrons dans cette célébration, il y a en chacun de nous des questions silencieuses. Des questions sur la manière dont nous vivons ensemble, dans la même communauté, avec nos différences, nos rythmes, nos regards parfois si éloignés, et des questions sur ceux qui risquent d'être oubliés, mis de côté, invisibles dans nos familles, nos groupes et nos équipes. Des questions sur la place que nous donnons à la justice, non pas comme une simple idée, mais comme une manière concrète de vivre notre foi. Il y a aussi la question de notre identité. Qui sommes-nous vraiment devant Dieu ? Et de savoir si notre vie occupe une place qui ne revient à personne d'autre dans la communauté. Ne sommes-nous pas, chacun, appelés à devenir une pierre vivante, bâtie sur autre chose que nos propres forces, et à vivre comme consacrés au Seigneur ? Il y a enfin la manière dont nous traversons nos moments de trouble, nos angoisses et nos doutes. Quand l'avenir paraît sombre, quand les repères se brouillent, d'où nous vient notre chemin, notre vérité et notre vie? Et si au milieu de tout cela, nous pouvions entendre une présence qui ne se contente pas de mots, mais qui se propose soi-même comme chemin de vérité et de vie? Ce matin, laissons ces questions se poser dans notre silence et laissons Dieu y répondre à sa manière au fond de nos cœurs. Entrons à présent dans cette célébration accompagnée de la chorale.

0: Au nom du Père et du Fils et du Saint-Esprit.
1: Amen.
0: La grâce de Jésus le Christ, notre Seigneur, l'amour de Dieu le Père et la communion de l'Esprit Saint soient toujours avec vous.
1: Et avec toi.
0: Nous sommes la communauté des baptisés, la communauté qui suivent les ressuscités. Celui qui nous sauve, qui nous pardonne. Et nous sommes ici rassemblés pour répondre à son appel, pour qu'il soit la pierre angulaire sur laquelle bâtir notre vie. Demandons donc pardon pour tout ce qui n'est pas capable ou qui s'éloigne de cette pierre vivante qui est le Christ dans notre vie. Et nous sommes en union aussi avec tous ceux qui nous suivent par la radio. Demandons ensemble pardon pour tous nos péchés. Je confesse à Dieu Tout-Puissant. Je reconnais devant vous, frères et sœurs, que j'ai péché en pensée, en parole, par action et par omission. Oui, j'ai vraiment péché. C'est pourquoi je supplie la bienheureuse Vierge Marie, les anges et tous les saints, et vous aussi, frères et sœurs, de prier pour moi, le Seigneur notre Dieu. Que Dieu Tout-Puissant nous fasse miséricorde, qui nous pardonne nos péchés et nous conduise à la vie éternelle.
1: Amen.

0: acclamons la gloire de Dieu. Gloire à Dieu au plus haut des cieux et paix sur la terre aux hommes qui l'aiment. Nous te louons, nous te bénissons, nous t'adorons, nous te glorifions, nous te rendons grâce pour ton immense gloire. Seigneur Dieu, Roi du ciel, Dieu le Père tout-puissant, Seigneur Fils unique Jésus-Christ, Seigneur Dieu, Agneau de Dieu, le Fils du Père, toi qui enlèves le péché du monde, prends pitié de nous. Toi qui enlèves le péché du monde, reçois notre prière. Toi qui es assis à la droite du Père, prends pitié de nous. Car toi seul es saint, toi seul es Seigneur, toi seul es le Très-Haut, Jésus-Christ, avec le Saint-Esprit, dans la gloire de Dieu le Père. Amen. Prions le Seigneur. Dieu éternel et tout-puissant, continue d'accomplir en nous le mystère pascal, soutiens et protège ce que tu as voulu renouveler dans le saint baptême, qui porte beaucoup de fruits et parvienne aux joies de la vie éternelle. Par Jésus-Christ, ton Fils, notre Seigneur, qui vit et règne avec toi dans l'unité du Saint-Esprit, Dieu pour les siècles des siècles.
1: Quand nous rencontrons une tension au travail, à la maison ou même au sein de la communauté, n'oublions pas que la parole de Dieu nous éclaire et reste notre chemin. Charlie nous le rappelle dans cette première lecture.
2: Lecture du livre des Actes des Apôtres. En ces jours-là, comme le nombre des disciples augmentait, les frères de langue grecque récriminèrent contre ceux de langue hébraïque, parce que les veuves de leur groupe étaient désavantagées dans le service quotidien. Les 12 convoquèrent alors l'ensemble des disciples et leur dirent « Il n'est pas bon que nous délaissions la parole de Dieu pour servir aux tables. Cherchez plutôt, frères, 7 d'entre vous, des hommes qui soient estimés de tous, remplis d'Esprit Saint et de sagesse, et nous les établirons dans cette charge. En ce qui nous concerne, nous resterons assidus à la prière et au service de la parole. » Ces propos plurent à tout le monde, et l'on choisit Étienne, homme rempli de foi et d'Esprit Saint, Philippe, Procore, Nicanor, Timon, Parménas et Nicolas, un converti au judaïsme, originaire d'Antioche. On les présenta aux apôtres, et après avoir prié, ils leur imposèrent les mains. La parole de Dieu était féconde, et le nombre des disciples se multipliait fortement à Jérusalem, et une grande foule de prêtres juifs parvenait à l'obéissance de la foi. Parole du Seigneur.

0: Le passage que nous allons entendre à présent nous rappelle que, par le Christ, nous sommes un peuple uni, choisi par Dieu, pour vivre saintement et proclamer sa lumière dans le monde. Léon nous le partage dans cette deuxième lecture.
1: Lecture de la première lettre de Saint Pierre, apôtre. Bien-aimés, approchez-vous du Seigneur. Il est la pierre vivante, rejetée par les hommes, mais choisie et précieuse devant Dieu. Vous aussi, comme des pierres vivantes, entrez dans la construction de la demeure spirituelle pour devenir le sacerdoce saint et présenter des sacrifices spirituels agréables à Dieu par Jésus-Christ. En effet, il y a ceci dans l'Écriture. Je vais poser en Sion une pierre angulaire, une pierre choisie, précieuse. Celui qui met en elle sa foi ne saurait la connaître la honte. Ainsi donc, honneur à vous les croyants. Mais pour ceux qui refusent de croire, il est écrit : la pierre qu'ont rejetée les bâtisseurs est devenue la pierre d'angle, une pierre d'achoppement, un rocher sur lequel on trébuche. Ils achoppent ceux qui refusent d'obéir à la parole. Et c'est bien ce qui devait leur arriver. Mais vous, vous êtes une descendance choisie, un sacerdoce royal, une nation sainte, un peuple destiné au salut, pour que vous annonciez les merveilles de celui qui vous a appelé des ténèbres à son admirable lumière. Parole du Seigneur.

0: Le Seigneur soit avec vous. Bonne nouvelle de Jésus-Christ selon saint Jean. En ce temps-là, Jésus disait à ses disciples, « Que votre cœur ne soit pas bouleversé. Vous croyez en Dieu, croyez aussi en moi. Dans la maison de mon Père, il y a de nombreuses demeures. Sinon, vous aurais-je dit, je pars vous préparer une place. Quand je serai parti vous préparer une place, je reviendrai et je vous amènerai auprès de moi, afin que là où je suis, vous aussi, vous soyez avec moi. Pour aller où je vais, vous savez le chemin. » Thomas lui dit, « Seigneur, nous ne savons pas où tu vas. Comment pourrions-nous savoir le chemin ?» Jésus lui répond, « Moi, je suis le chemin, la vérité et la vie. Personne ne va vers le Père sans passer par moi. Puisque vous me connaissez, vous connaîtrez aussi mon Père. Dès maintenant, vous le connaissez et vous l'avez vu. » Philippe lui dit, « Seigneur, montre-nous le Père, cela nous suffit. » Jésus lui répond, « Il y a si longtemps que je suis avec vous, et tu ne me connais pas, Philippe. Celui qui m'a vu a vu le Père. Comment peux-tu dire « Montre-nous le Père » Tu ne crois donc pas que je suis dans le Père et que le Père est en moi. Les paroles que je vous dis, je ne les dis pas de moi-même. Le Père qui demeure en moi fait ses propres œuvres. Croyez-moi, je suis dans le Père et le Père est en moi. Si vous ne me croyez pas, croyez du moins à cause des œuvres elles-mêmes. Amen, amen, je vous le dis, celui qui croit en moi fera les œuvres que je fais. Il en fera même de plus grandes, parce que je pars vers le Père. Acclamons la parole de Dieu.
1: Ce dimanche 3 mai, c'est depuis l'église des Carmes de Bruxelles que le Père Stéphano nous partage son homélie.
2: Vous êtes une descendance choisie, vous êtes un sacerdoce royal, une nation sainte, un peuple destiné au salut. Avec ces expressions merveilleuses, Saint-Pierre s'adresse à la communauté des disciples, à la première communauté chrétienne de ceux qui suivent les disciples, d'ailleurs, et le Concile Vatican II, dans Lumen Gentium. Je vous rappelle que le pape Léon est en train, dans les catéchèses du mercredi, de faire un commentaire de ce grand document du Concile Vatican II. Et là, au premier numéro, on dit « L'Église est dans le Christ » en quelque sorte les sacrements, c'est-à-dire les signes et l'instrument de l'unité intime avec Dieu et de l'unité de tous les genres humains. Donc voilà qu'est-ce que c'est cette nouvelle communauté-là comme caractéristique qualifiante la communion. D'ailleurs, dans les Actes des Apôtres, nous entendons Saint-Luc qui nous dit qu'ils étaient un seul cœur et une seule âme. Et ils partageaient tout ce qu'ils avaient entre eux. La communion est la nouveauté que le ressuscité a transmis à ses disciples. Et pourtant, Saint-Luc n'a pas peur, vous voyez dans la première lecture, de nous décrire comme, au fur et à mesure que les disciples augmentent, que cette nouvelle humanité parcourt les chemins de l'histoire, eh bien, il y a des problèmes, des tensions, des récriminations même. Et donc, on comprend que la nouveauté, qui est l'Église, n'est pas une utopie idéalisée des communions. C'est un peuple concret dans l'histoire qui, dès le début, a connu des tensions, des difficultés, qui a dû se structurer, donner une forme à sa présence, se partager les charismes et les ministères. Et donc, ce que la première lecture décrit avec l'institution du diaconat, voilà, c'est cette Église qui, encore aujourd'hui, a besoin et toujours cherche comment être ce signe et sacrement avec les nouveaux défis. C'est les défis que les premiers ont découverts. Comment ne pas avoir nostalgie de la présence du Maître qui donnait les directives, qui donnait des paroles claires. Il n'est plus là, apparemment. Et c'est en cela que la méditation de Saint Jean dans l'Évangile, qui rapporte à la dernière scène, quand voilà, les disciples comprennent que Jésus est en train de partir, il leur a dit, mais Jésus leur dit que votre cœur ne soit pas troublé, qu'il ne soit pas bouleversé. Et Jésus donne à ses disciples, sachant qu'il les met devant une aventure qui les dépasse, on pourrait dire un délire, il lui confiait seul de porter l'Évangile dans le monde entier. Eh bien, il leur dit que votre cœur ne soit pas troublé. Et cette parole que Jésus dit, nous la pouvons recevoir nous personnellement, chaque disciple du Christ, chaque baptisé, et en même temps en tant qu'Église. Et Jésus nous donne dans l'Évangile d'aujourd'hui deux remèdes contre ce trouble. Le premier, c'est la confiance. Ayez foi en moi, et je serai avec vous. Je continue, même si je pars vers le Père, c'est une nouvelle manière d'être avec vous que je vais inaugurer. Je vous laisse pas orphelin, il dira. C'est sur cette compagnie qui est le propre de la foi que Jésus nous dit de dépasser tous nos angoisses. Et la deuxième chose, c'est cette parole: dans la maison de mon Père, il y a de nombreuses demeures. Je pars pour vous préparer une place. Et demain, plusieurs d'entre nous vont partir à Fatima en pèlerinage. Eh bien, ils ont réservé une place. Ils n'arrivent pas comme ça à la dérober dans un pays. Comme ça, Jésus dit, il y a une chambre de l'hôtel qui vous attend au ciel. Je banalise, mais c'est cela, nous sommes attendus au ciel. On ne va pas n'importe où. Je vais vous préparer une place. L'humanité que Jésus a pris de chez nous, qu'il a porté au tombeau et qui a ressuscité, c'est le lieu, notre place dans le ciel. C'est par son humanité, il nous dit, que vous pouvez, dans le cœur de Dieu, trouver votre place. Et nous sommes attendus. Voilà donc, nous pouvons dire que la parole de Dieu aujourd'hui nous dit que nous pouvons traverser ces temps où les ressuscités nous disent de marcher vers ce but, cette rencontre, cette patrie. D'un côté, sans des excès d'insouciance et de légèreté, mais de l'autre côté non plus, et sans angoisse et cette peur qui nous tétanise, qui nous empêche de vivre les choses, qui nous paralyse. L'Église, chacun de nous, est dans le monde responsable de cette présence. Et nous pouvons dire à Jésus, dans la prière et en Église. Voilà, nous savons que tu nous accompagnes, que tu es ressuscité, qu'on n'est pas seul, que tu es en train de nous mener, nous accompagner vers cette maison magnifique qui est le cœur de Dieu, qui est la communion de la Trinité. Et aujourd'hui, nous renouvelons notre confiance. Nous voulons dépasser nos peurs pour construire dans l'Église, ensemble, en échangeant les dons qui nous sont confiés. Vraiment, c'est cette maison dont Saint-Pierre a dit « Vous êtes les pierres vivantes qui se fondent sur la pierre angulaire qui est le ressuscité. »
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Frères et sœurs, répondons à l'appel de Jésus dans l'Évangile d'avoir foi en Dieu et en lui en faisant notre profession de foi. Je crois en un seul Dieu, le Père Tout-Puissant, Créateur du ciel et de la terre, de l'univers visible et invisible. Je crois en un seul Seigneur Jésus-Christ, le Fils unique de Dieu, né du Père avant tous les siècles. Il est Dieu né de Dieu, lumière née de la lumière, vrai Dieu né du vrai Dieu, engendré non pas créé, consubstantiel au Père, et par lui tout a été fait. Pour nous les hommes et pour notre salut, il descendit du ciel. Par l'Esprit Saint, il a pris chair de la Vierge Marie et s'est fait homme. Crucifié pour nous sous Ponce Pilate, il souffrit sa passion et fut mis au tombeau. Il ressuscita conformément aux Écritures et il monta au ciel. Il est assis à la droite du Père. Il reviendra dans la gloire pour juger les vivants et les morts, et son règne n'aura pas de fin. Je crois en l'Esprit Saint, qui est Seigneur et qui donne la vie. Il procède du Père et du Fils, avec le Père et le Fils. Il reçoit même adoration et même gloire. Il a parlé par les prophètes. Je crois en l'Église, une sainte catholique et apostolique. Je reconnais un seul baptême pour le pardon des péchés. J'attends la résurrection des morts et la vie du monde à venir. Amen. Dans la joie du Christ ressuscité et présent au milieu de nous, prions avec confiance Dieu notre Père.

pour l'Église appelée à annoncer l'Évangile dans le contexte mouvant de la culture contemporaine, qu'elle sache se faire proche des hommes et des femmes de notre temps. Ensemble, prions.

et les femmes qui nous gouvernent en ces temps d'incertitude mondiale et qui se laissent guider par leur conscience dans leur prise de décision pour le bien de tous. Ensemble, prions.

pour notre communauté, qu'elle grandisse dans la foi et la méditation des Écritures, qu'elle soit aussi, par la prière fraternelle, source de joie pour chacun et pour tous. Ensemble, prions.

le pape, les évêques, les prêtres, les diacres, les laïcs qui mènent la barque de l'Église. Envoie sur eux, Seigneur, ton esprit créateur. »

Christ ressuscité, toi le vivant pour les siècles des siècles, illumine notre monde qui a besoin de beauté et de vérité. Nous t'en rendons grâce pour les siècles des siècles.

Prions ensemble au moment d'offrir les sacrifices de toute l'Église. Seigneur notre Dieu, dans l'admirable échange du sacrifice eucharistique, tu nous fais participer à ton unique et souveraine divinité. Nous avons reçu la connaissance de ta vérité. Accorde-nous de lui être fidèle pour toute notre vie. Par le Christ notre Seigneur. Le Seigneur soit avec vous. Élevons notre cœur. Rendons grâce au Seigneur notre Dieu. Vraiment, il est juste et bon pour ta gloire et notre salut de te louer, Seigneur, en tout temps, mais plus encore de glorifier, de te glorifier en ce jour où le Christ notre Pâque a été immolé. Il ne cesse pas de s'offrir pour nous et demeure éternellement notre défenseur auprès de toi. Immolé, il a vaincu la mort, mis à mort, il est vivant pour toujours. C'est pourquoi la joie pascale rayonne par tout l'univers, la terre entière exulte, les puissances d'en haut et les anges dans le ciel chantent sans fin l'hymne de ta gloire.

Toi qui es vraiment saint, toi qui es la source de toute sainteté, Dieu notre Père, nous voici rassemblés devant toi et dans la communion de toute l'Église, nous célébrons le jour où le Christ est ressuscité d'entre les morts. Par lui que tu as élevé à ta droite, nous te prions. Sanctifie ces offrandes en répandant sur elles ton esprit, qu'elles deviennent pour nous le corps et le sang de Jésus le Christ, notre Seigneur. Au moment d'être livré et d'entrer librement dans sa passion, il prit le pain, il rendit grâce, il le rompit et le donna à ses disciples en disant « Prenez et mangez-en tous, ceci est mon corps livré pour vous ».

De même, après le repas, il prit la coupe. De nouveau, il rendit grâce et la donna à ses disciples en disant « Prenez et buvez-en tous, car ceci est la coupe de mon sang, le sang de l'Alliance nouvelle et éternelle, qui sera versée pour vous et pour la multitude en rémission des péchés. Vous ferez cela en mémoire de moi. » Il est grand.

0: En faisant ainsi mémoire de la mort et de la résurrection de ton Fils, nous t'offrons, Seigneur, le pain de la vie et la coupe du salut, et nous te rendons grâce, car tu nous as estimés dignes de nous tenir devant toi pour te servir. Humblement, nous te demandons qu'en ayant part au corps et au sang du Christ, nous soyons rassemblés par l'Esprit Saint en un seul corps.
1: Souviens-toi, Seigneur, de ton Église répandue à travers le monde. Fais-la grandir dans ta charité, en union avec notre pape Léon, notre évêque Luc, et tous les évêques, les prêtres et les diacres.
2: Souviens-toi aussi de nos frères et sœurs qui se sont endormis dans l'espérance de la résurrection, et souviens-toi dans ta miséricorde tous les défunts, accueille-les dans la lumière de ton visage. Et si nous tous enfin nous implorons ta bonté, permets qu'avec la Vierge Marie, la bienheureuse Mère de Dieu, avec Saint Joseph son époux, les apôtres et tous les saints qui ont fait ta joie tout au long des anges, nous ayons part à la vie éternelle et que nous chantions ta louange et ta gloire par ton Fils Jésus le Christ.
0: Par lui, avec lui, en lui, à toi, Dieu le Père Tout-Puissant, dans l'unité du Saint-Esprit, tout honneur et toute gloire pour les siècles des siècles.
1: Amen.
0: Je suis le chemin, la vérité, la vie. Jésus est le chemin qui nous conduit au Père. Son humanité nous ouvre la porte du royaume. Dans son Esprit, nous osons dire «

0: Délivre-nous de tout mal, Seigneur, et donne la paix à notre monde. Soutenu par ta miséricorde, nous serons libérés de tout péché, à l'abri de toute épreuve, nous qui attendons que se réalise cette bienheureuse espérance, l'avènement de Jésus-Christ, notre Sauveur. Le règne et la puissance et l'amour pour les siècles des siècles. Seigneur Jésus-Christ, tu as dit à tes apôtres, « Je vous laisse la paix, je vous donne ma paix. Ne regarde pas nos péchés, mais la foi de ton Église. Pour que ta volonté s'accomplisse, donne-lui toujours cette paix et conduis-la vers l'unité parfaite, toi qui vis et règnes pour les siècles des siècles.
1: Amen.
0: Que la paix du Seigneur soit toujours avec vous. Et dans la charité du Christ ressuscité, donne-nous la paix.
2: Et c'est avec joie que je vous partage la paix du Christ, que cette paix résonne loin à travers les ondes.

Voici l'agneau de Dieu, voici celui qui enlève le péché du monde. Heureux les invités au repas des noces de l'agneau. Seigneur, je ne suis pas digne d'être recevoir, mais dis seulement une parole et je serai.

Il y a un fil très simple qui relie les lectures de ce dimanche. Ensemble, il nous montre ce que veut dire être chrétien tous les jours. Pas seulement le dimanche, mais aussi dans la famille, au travail, dans les relations, dans nos silences. Dans l'Acte des Apôtres, la première communauté grandit. Mais elle se heurte à une tension. Les veuves des hellénistes se sentent oubliées dans les distributions de nourriture. Les apôtres ne passent pas à côté, ils appellent tout le monde, reconnaissant la difficulté et confiant le service matériel à des hommes de bon renom, remplis de l'esprit et de sagesse. La parole de Dieu continue de se répandre et la communauté grandit. Ce texte nous rappelle que la justice et l'organisation ne sont pas ennemis de la spiritualité. Il faut oser regarder les injustices en face, rechercher des solutions concrètes et déléguer avec confiance ce qui permet à la foi de respirer librement. Dans la vie de tous les jours, cela veut dire ne pas laisser les petites blessures empoisonner les relations, mais apprendre à les régler avec respect et vérité. Dans la deuxième lecture, le regard change de plan. Pierre ne parle plus seulement de tâches, mais de qui nous sommes. Il appelle chaque croyant une pierre vivante, bâtie sur Jésus, la pierre choisie et précieuse ensemble. Les chrétiens forment un peuple choisi, une nation sainte, un sacerdoce royal, appelé à annoncer les merveilles de Dieu qui nous a tirés des ténèbres. Ce passage nous invite à changer de regard sur nous-mêmes. Nous ne sommes pas seulement un numéro, ni un simple auditeur de la vie. Chaque personne est une pierre vivante, précieuse, qui tient sa place dans un édifice bien plus grand que nos églises. Notre entité est chrétienne n'est pas une étiquette, mais une vocation. Vivre comme consacré, annoncer les merveilles de Dieu par la façon dont nous aimons, servons et parlons, même dans les petites choses du quotidien. Enfin, l'Évangile touche au cœur de nos peurs. Les disciples sont bouleversés à l'idée de voir Jésus s'en aller. Puis il affirme « Je suis le chemin, la vérité et la vie. Personne ne va au Père que par moi. » Il ajoute que celui qui croit en lui

0: considérera aussi les œuvres qu'il a accomplies au même des œuvres plus grandes parce qu'il va au Père.
1: Prions le Seigneur. Dans ta bienveillance, reste auprès de ton peuple, nous t'en prions, Seigneur, puisque tu l'as initié au sacrement du ciel, fais-le passer de ce qui est ancien à la vie nouvelle, par le Christ notre Seigneur. Le Seigneur soit avec vous, et que Dieu Tout-Puissant vous bénisse, le Père, le Fils et le Saint-Esprit. Allez dans la paix du Christ.
0: Nous arrivons déjà au terme de cette célébration. C'était un plaisir d'avoir pu vous accompagner aux commentaires. Merci à Vincent Videni et ses confrères pour avoir assuré la technique. Merci aussi au Père Stefano pour avoir célébré cette Eucharistie. Et évidemment, merci à vous, chers auditeurs et auditrices, de nous suivre fidèlement chaque dimanche dans ce programme qui rassemble. Dimanche prochain, je vous donne rendez-vous ici même à 11h pour le 6e dimanche du temps de Pâques. Et c'est avec grand plaisir que nous assisterons ensemble à l'Eucharistie. Passez une bonne après-midi à l'écoute de la première. Bon appétit et très bonne semaine à toutes et tous. Que la parole de Dieu nous réconforte et nous montre le chemin pour affronter les épreuves qui nous attendent. Je vous dis à dimanche prochain et portez-vous bien.

0: Bonjour à toutes et tous. Il y a eu de violents orages hier soir sur une partie de la Belgique. Les pompiers ont dû intervenir une cinquantaine de fois dans le Tournaisis. Les dernières opérations ont eu lieu ce matin. Il n'y a pas eu de blessés. Le gros des interventions concernait des opérations de pompage. Donald Trump continue de souffler le chaud et le froid au Moyen-Orient. Il va bien étudier la dernière proposition de Téhéran pour la reprise des négociations de paix. Mais il prévient qu'il y a peu de chances qu'il l'accepte, faisant planer la menace d'une reprise des frappes. Situation toujours dans l'impasse depuis l'entrée en vigueur d'un cessez-le-feu provisoire il y a un mois. Au Liban, d'autres ordres d'évacuation ont été émis par l'armée israélienne, mais cette fois sur des villes et villages situés au-delà de la ligne jaune qui délimite le secteur qu'elle contrôle dans le sud. Un cessez-le-feu est en théorie toujours en vigueur. Le président libanais a appelé cette semaine à le mettre pleinement en œuvre. Des frappes ukrainiennes ont frappé ce dimanche le port russe de Primorsk sur la mer Baltique. Primorsk est un important centre d'exportation de pétrole, mais l'attaque n'a pas causé de marée noire et l'incendie qu'elle a provoqué a pu être éteint. Ce port russe a une capacité de traitement d'1 million de barils de pétrole par jour. Il a été frappé à plusieurs reprises ces derniers mois. Du foot au programme cet après-midi, la course au titre est relancée en Pro League. L'Union Saint-Gilloise s'est inclinée hier face à Saint-Trond. Score final 2-1. Une première défaite en play-off qui pourrait leur coûter très cher. Bruges revient à 2 points des Bruxellois. Le club de Bruges qui doit encore jouer ce dimanche face à Anderlecht. Coup d'envoi de ce match à 18h30. Et puis en play-off 2 également, tout est relancé. Et ça grâce à la victoire de Charleroi hier contre Genk. 2-0. 5 équipes se tiennent désormais en 3 points seulement. Genk et Westerlo avec 30 points. Et le Standard, l'Antwerp et Charleroi avec 27 points. Mais attention, le Standard se déplace justement à l'Antwerp ce dimanche et pourrait faire la bonne affaire du week-end en cas de victoire. Match à suivre à partir de 16h. Voilà pour les infos, bon dimanche à vous.
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10: Bienvenue dans l'émission Au Livre, etc. Aujourd'hui, 2 thrillers à succès qui explorent les zones grises de la morale.
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10: Nous recevrons d'abord l'autrice belge Barbara Abel pour son roman « Ici s'arrête le monde » aux éditions Récamier. Tout bascule un samedi ordinaire à Bruxelles alors que la ville se voit ravagée par des bombardements apocalyptiques. Au milieu des ruines, un couple, Hélène et Raphaël, recueillent Pauline, un nourrisson de 3 mois dont les parents sont morts sous leurs yeux. C'est là que le piège moral se referme. Alors qu'il faut fuir une ville en flammes, que faire de ce bébé? Pour Hélène, assistante sociale, sauver une vie, c'est sauver le monde entier. Mais pour son mari, la priorité absolue est la survie de son propre clan, quitte à sacrifier l'enfant d'un autre pour ne pas ralentir la fuite de sa famille. Commence alors un thriller psychologique étouffant sur le prix de notre humanité. J'aurai le plaisir d'accueillir également la romancière Pauline Clavière pour son livre Spécimen paru chez Grasset. Ici, une enquête au scalpel, l'histoire d'une romancière qui se penche sur le dossier de Raphaël Costa, un jeune homme de 18 ans soupçonné de pédocriminalité. En s'immergeant dans son carnet intime, elle tente de décrypter ce spécimen humain, mais cette traque de la vérité agit comme un miroir dangereux. Elle réveille chez la narratrice le souvenir de Laura, une amie d'enfance dont la disparition a laissé une plaie jamais refermée. Entre dossier judiciaire et introspection, Pauline Clavière explore ce territoire instable où la fiction est parfois le seul moyen d'atteindre une vérité que le réel s'obstine à cacher. Vous écoutez Au Livre, etc. en compagnie de nos romancières et de nos libraires du jour. C'est parti.
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10: Barbara Abel, Pauline Clavière, bonjour à toutes les deux.
9: Bonjour. Bonjour.
10: Vos livres posent chacun un dilemme moral. J'en ai un peu parlé chez vous, Barbara Abel, cette question. Doit-on sauver un nourrisson orphelin au risque de sacrifier sa propre famille? Et vous, Pauline Clavière, celle d'une mère prête à tout pour protéger son fils. D'où ma question, quel a été le point de départ de chacun de vos livres? Est-ce que c'était des angoisses personnelles, des faits divers? D'où c'est venu, Barbara Abel?
9: Oui, clairement, moi c'est en écoutant les infos. L'actualité est quand même pas très joyeuse. Il y a quand même la menace d'un conflit armé qui plane sur nous depuis quelques semaines, quelques mois. Donc forcément, et c'est ma situation familiale, c'est-à-dire que je suis séparée du père de mes enfants et je vis avec mon compagnon qui vit à Paris. Donc en fait, je vis une semaine sur deux. Je me plais à dire que je vis en garde alternée. Donc je suis gardée une semaine par ma fille à Bruxelles et une semaine par mon compagnon à Paris. Et donc, à un moment donné, je me suis posé la question, mais s'il y a un conflit armé qui nous tombe dessus, si on rentre en guerre, comment je me débrouille avec mes enfants d'un côté, mon compagnon de l'autre, mes amis, ma famille, etc. Et donc, c'est vrai, ça a été le point de départ. Parce que dans le lit, donc, il y a évidemment Hélène et Raphaël, qui sont une famille recomposée. Il y a la petite Pauline qu'ils ont recueillie, mais ils ont aussi leurs enfants, ouais. Un enfant en commun, et leur fille de précédent mariage, l'un et l'autre. Et ils vont évidemment être face à des dilemmes absolument impossibles à résoudre.
10: Et vous, Pauline Clavière, le point de départ de Spécimen?
11: Moi, le point de départ, il est très organique. C'est une réaction très intuitive, très maternelle, en fait, de cette mère qui est une sorte de double narratif, en fait, qui dépose son enfant chez la nourrice et qui est vite rattrapée par ses fantasmes, quoi, dans une situation a priori très quotidienne, très habituelle. Et je crois que ce que disait Barbara est vrai aussi, on est tellement abreuvé d'histoire. Donc oui, c'est organique, c'est intrinsèque, mais ça vient aussi de l'extérieur, c'est-à-dire de toutes les peurs dont on est abreuvé et qui finissent par créer une obsession, des fantasmes, des craintes qui dégénèrent et qui font parfois des livres.
10: Et comment on fait justement, comment on sort d'un livre pareil, Pauline Clavière, quand on s'est retrouvé face à face avec des sujets aussi frontaux que l'apocalypse chez Barbara Abel ou pour vous la pédocriminalité?
11: Je crois pas qu'on en sorte réellement, déjà parce qu'ils sont nés de cette tête-là et de ces craintes-là. Mais je pense qu'on apprend à les... C'est un moyen pour moi d'appréhender, d'écrire dessus, d'essayer d'encadrer un petit peu, d'aller explorer. Je me dis au moins, la peur, le fantasme, la crainte est à portée de stylo, de doigt en tout cas. Et voilà, j'ai l'impression de tourner autour, de la travailler, de la modeler. Et voilà, c'est ma petite contribution à moi, à toutes ces craintes, quoi. Mais...
9: Peut-être de la maîtriser, c'est peut-être le meilleur moyen de maîtriser cette angoisse et d'en faire quelque chose. Ouais.
10: Vous, c'est votre moyen de maîtriser vos angoisses, Barbara?
9: Clairement, c'est un peu. J'ai l'impression de refiler la patate chaude de lecteur en disant bon voilà, et du coup de m'en débarrasser et voilà, débrouillez-vous avec ça. Moi, j'ai écrit ce qui m'angoissait et puis.
10: Et ça part et ça vous fait du bien.
9: Oui, oui. Après, il y a d'autres angoisses qui arrivent. Hein, mais...
10: Donc d'autres livres.
9: Donc d'autres livres, ça, c'est ça.
10: Pauline Clavière, la pédocriminalité, ça a très longtemps été un tabou littéraire, ça l'est encore. Est-ce que vous appréhendiez d'écrire un tel livre ?
11: Alors en fait, ce qui s'est passé, c'est que moi j'ai commencé à écrire depuis un personnage, c'est-à-dire est arrivé dans ma tête très tôt un jeune homme qui est Raphaël Costa, donc un des spécimens de ce livre, qui avait dans la tête des pensées pas tout à fait acceptables, mais avait aussi dans son cœur et dans sa façon d'être avec les autres beaucoup de choses tout à fait normales pour son âge. Et ça m'a tout de suite donné envie d'aller dans ce carnet. C'est-à-dire, le carnet de Raphaël Costa s'est présenté comme le moyen le plus sûr d'être réglo vis-à-vis de lui. C'est-à-dire, qu'est-ce qui va le traverser ? Bien sûr, peut-être ses pensées déviantes, comme elles peuvent survenir aussi parfois à certains âges où la sexualité est quelque chose encore d'assez malléable, d'assez modulable, mais aussi des choses très communément partagées, des histoires d'amour, d'amitié, de désir, d'inquiétude vis-à-vis de sa mère, son amour pour sa mère, sa crainte de ce que les autres pourraient penser de lui. Donc en fait, c'est aussi un garçon qui entre en société. Et j'avais envie que cette mise au monde d'un être pas tout à fait dans les clous devienne, je crois, ma porte d'entrée dans ce livre.
10: Et vous, Barbara Abel, est-ce que vous avez des tabous ? Est-ce qu'il y a des sujets sur lesquels vous vous interdisez d'écrire ?
9: Alors pour le coup, le pédophile... Et le serial killer.
10: Le serial killer aussi.
9: Ouais, vraiment, c'est deux personnages que je fuis, tout simplement parce que il faut passer du temps avec eux et que j'ai. Enfin, c'est vraiment, j'ai pas envie de passer du temps avec justement. En fait, ce que vous faites, qui est incroyable, c'est-à-dire vous mettre dans les pensées. D'un personnage qui a ses déviances, ses problèmes, enfin ces démons-là. Et j'ai pas du tout. J'ai besoin, moi, évidemment, de comprendre mes personnages. Et en fait, j'ai juste pas envie de les comprendre. C'est ma position, hein. je veux dire, dans l'écriture. Après, évidemment, que c'est très intéressant. Et d'ailleurs, j'ai écouté avec beaucoup d'intérêt des interviews. J'ai un peu commencé à lire parce que je savais que vous allez vous rencontrer aujourd'hui, et je trouvais ça vraiment très très intéressant et nécessaire aussi. Mais moi, j'ai vraiment pas envie de le faire.
11: Mais je comprends ce que dit Barbara, parce qu'effectivement, moi, dès le début, l'opération m'a paru assez diabolique. J'ai pas d'autre mot. C'est-à-dire que vraiment, quand je me glissais dans cette tête-là, je vous avoue que le matin, en me mettant à ma table de travail, je me suis dit, mon Dieu, je vais finir avec de l'eczéma plein le corps, je vais finir dans un état lamentable, ça va encore m'achever. Mais en fait, pas du tout. C'est pour ça que j'ai pensé ce livre en progressant lentement, et surtout en ne plaquant pas sur lui, même à la fin, vous verrez quand vous aurez fini votre lecture, mais je ne plaque rien de définitif sur qui est Raphaël Costa.
9: Non, mais en plus, c'est un peu particulier, parce que Raphaël Costa est un jeune homme.
11: C'est ça.
9: Ça n'est pas... Alors moi, je parle du pédophile
11: archétypal, on est d'accord que c'est un
9: qui est l'adulte, donc c'est encore autre chose. Ouais.
11: C'est ça.
10: Je me suis formulé quelque chose, parce que vous traitez toutes les deux de sujets assez noirs, mais malgré ça, on n'est jamais dans le sensationnel, Barbara Abel. Comment vous travaillez justement la frontière entre la tension romanesque et en même temps une forme de justesse éthique face à des thèmes parfois sensibles ?
9: Je fais en sorte que les personnages restent humains, quoi qu'il arrive. Je me mets à leur place. J'essaye de les faire bien jouer. C'est très important, en fait. Et c'est ça qui permet de ne pas rentrer dans quelque chose de cliché ou quelque chose d'excessif. C'est de toujours... En fait, quand je relis, par exemple, ce que j'ai écrit la veille, il faut que ça passe bien dans ma tête et que je vois des situations et des acteurs qui jouent cette situation, et ces acteurs doivent bien jouer. Je ne sais pas comment l'expliquer. J'ai fait du théâtre étant jeune, et je trouve que l'émotion qu'on éprouve quand on est acteur ou comédien est assez similaire à l'émotion qu'on éprouve quand on est romancier, quand on écrit. C'est-à-dire qu'on doit interpréter, on doit se glisser dans la peau des personnages. Et c'est vraiment la barrière qui fait que je vois tout de suite quand je suis dans l'excès et que ça ne marche pas, qu'on y croit. La crédibilité, c'est hyper important. Plus important en fiction qu'en réalité. C'est Mark Twain qui disait « La seule différence entre la réalité et la fiction, c'est que la fiction doit être crédible. » C'est-à-dire, dans la vie, il se passe des trucs, mais tellement folles qu'on ne pourrait pas ni les mettre dans un film, ni les mettre dans un roman. Et donc, je m'impose une frontière très rigide pour justement que ça reste dans la subtilité, que ça reste dans la crédibilité.
10: Pauline Clavière, comment vous avez travaillé, vous concrètement, la voix par exemple de Raphaël Costa, enfin la voix de tous vos personnages d'ailleurs?
11: Je pense que c'est semblable à ce que dit Barbara, mais j'ai essayé de vraiment ne jamais lâcher son regard, c'est-à-dire toujours être dans sa peau, dans ses yeux, et me dire alors si des choses comme ça avec lesquelles j'étais très embarrassée me traversaient, est-ce que j'arrêterai pour autant de considérer mes amis, ma mère? Est-ce que comment je regarderai le monde? J'en aurais sans doute peur, mais en même temps, peut-être que les choses qui me traverseraient seraient plus fortes et qu'elles seraient difficiles à contrôler. Et donc, est-ce que je ferai tout ça ou je les déposerai? Enfin, j'essaierai de me débattre avec tout ça. Et je pense que même en tant qu'autrice, c'est ce que j'ai fait. Je me suis un peu débattue avec tout ça, mais vraiment garder l'incarnation totale. Donc, ce jeu d'acteur, je suis pas actrice, mais j'ai pas de mal à l'imaginer en fait.
10: Vous parlez d'incarnation, mais dans quel état vous étiez en écrivant Pauline Clavière?
11: Ah, moi, c'est compliqué, hein. Mais il y a toujours un peu de fébrilité et beaucoup de crainte et surtout énormément d'obsession. Moi, la matière de mon travail, c'est l'obsession. Je le dis souvent quand je parle de ce texte, parce que j'étais une enfant qui avait des TOC, donc je suis quelqu'un de très obsessionnel, et je pense que l'écriture a été le moyen pour moi de me sauver de ces choses-là. Voilà, et quand j'écris, le sujet me prend toute la vie, tous les pores, c'est quelque chose qui m'envahit, mais j'espère qu'il sert à quelque chose quand même.
10: Alors, il y a un autre point commun dans vos livres, et c'est peut-être la manière dont l'intime devient le lieu où se rejouent des violences collectives. Chez vous, Barbara Abel, l'effondrement du monde, chez vous, Pauline Clavière, l'effondrement d'un lien de confiance. Vos romans semblent dire que les grandes catastrophes commencent toujours à hauteur d'êtres humains. Bienvenue ou re-bienvenue dans l'émission Aux Livres, etc. Nous sommes toujours en compagnie des romancières Barbara Abel et Pauline Clavière. Pauline Clavière, pourquoi ce titre, Spécimen?
11: Alors c'est marrant parce que, enfin c'est pas du tout, rien n'est marrant avec ce livre, mais le titre est arrivé assez tôt. À partir du carnet, là encore, tout est parti de ce carnet, et il y a un passage dans lequel Raphaël écrit qu'il espère qu'un jour, toutes les strates qui le font, lui devenu fossile, un scientifique du futur finira par l'arracher à son sol originel et le décortiquer et dire enfin, en mots de science, qui est le spécimen Raphaël Costa. Voilà. Et à partir du moment où ce mot a surgi dans le carnet, je me suis dit, mais c'est ça en fait, spécimen. Et avec cette double définition du mot spécimen qui était d'une ambiguïté absolue, c'est-à-dire qu'on peut aussi bien comprendre le spécimen comme la définition que j'en donne au début, à dessein, pour manipuler moi, non, parce que je trouvais ça intéressant qu'en effet, l'acception communément admise, c'est de dire c'est un individu qui donne une idée de l'espèce à laquelle il appartient. Mais on l'emploie aussi dans le langage commun pour dire « Ah, mais lui, c'est un spécimen. » Ça veut dire « c'est quelqu'un quand même. » C'est un peu avec cette idée de marginalité, voilà, presque de cas social, quoi. Il y a vraiment un truc déjà. Et donc, c'est total double sens, mais totalement contraire, pour moi, faisait déjà quelque chose d'assez explosif à travailler, quoi.
10: Et vous, Barbara Abel, alors le titre de votre livre, c'est pas vous qui l'avez trouvé. Le titre, c'est Ici s'arrête le monde, et c'est une certaine Pauline, d'ailleurs, qui a trouvé, parce que vous avez
9: Pauline,
10: beaucoup de prénoms en commun, donc c'est très...
11: Mais que de plaisir,
9: Raphaël, Pauline, ouais. Non, c'est Pauline Bertrand qui s'occupait de la relation libraire et salon à la maison d'édition, donc chez Récamier, et voilà. Et donc moi, je suis nulle en titre. C'est toujours
11: très beau titre.
9: Oh là là, c'est toujours très compliqué. Et puis elle a trouvé. Donc on se faisait des listes avec toute l'équipe éditoriale. Hein. Et puis le temps passait. Donc à un moment donné, il faut trouver un titre. Et elle a proposé ce titre. Et tout de suite, je suis tombée amoureuse.
10: Vous n'aviez même pas de titre de travail.
9: Roman numéro 16.
10: Ah, c'est vrai, vous les numérotez, c'est vos romans et...
9: Bah, au début, quand
10: numéro 16,
11: oui, mon numéro 4. Bon.
9: Voilà, et puis ça reste comme ça, jusqu'à ce que je trouve un titre, et comme j'avais toujours pas trouvé un titre à la fin, c'est resté roman numéro 16.
10: Vous auriez pu le publier sous ce nom.
11: Franchement, c'est une idée. Hein.
10: On part en Suisse pour retrouver Alexandre Dimitrievitch, notre libraire suisse de la librairie Delphica à Genève. Bonjour Alexandre.
12: Bonjour Lilia, bonjour Barbara.
9: Bonjour.
10: Alors vous avez découvert avec ce livre la plume de Barbara Abel.
12: Oui, avec « Ici s'arrête le monde ». Barbara, vous nous entraînez dans une histoire insensée et vous parvenez à nous tenir en haleine car vous plantez très vite un décor familier qu'on connaît très bien. les rituels du matin, la radio, le café qu'on boit debout, bref, la banalité du stress qui nous empoisonne. On retrouve des liens familiaux présentés simplement, de manière très directe, et qui sont, et on le sait, hein, et c'est ce qui est terrible, gravement en sursis. Les enfants se disputent, les parents sont occupés, et vient donc l'absurdité d'un bombardement sans délai. J'ai tout aimé, hein, les scènes de sidération immédiate qui semblent empruntées au cinéma. Ces scènes où on rencontre nos voisins dans la panique, on regrette de ne pas pouvoir faire ce qu'on avait prévu, et tous ces silences qui se font de plus en plus pesants.
10: En fait, ce que vous avez aimé, Alexandre, c'est cette banalité du mal qui surgit.
12: Oui, et c'est ce qui nous retient à contre-cœur, j'avoue, dans votre texte. C'est l'émergence dans ce nouveau chaos de tous ces mauvais sentiments. Les actions de bravoure sont moins fréquentes que les fuites, et les dilemmes moraux qu'on associe à des expériences de pensée dans notre salon petit confort sont ici des choix à faire dans l'urgence. L'instinct de survie est présenté comme une réaction immédiate et personnelle, et c'est là que vous nous mettez face à nos propres limites, à nos contradictions, je dois dire, en appuyant là où ça fait mal. Vous exposez au grand jour ce qui est tenu pour tabou quand tout va bien.
10: Et vous, au-delà de la famille, vous avez vu aussi dans ce livre une dimension politique ?
12: Oui, car en toile de fond, on comprend que dans notre société individualiste cache en son sein des comportements de préservation difficiles à défendre. Je dirais que c'est un récit flèche avec une trame narrative très très directe qui explore surtout la focale intrafamiliale dont je suis personnellement un peu éloigné. Mais bon, j'ai quand même apprécié m'immerger dans une situation d'extrême imprévisibilité et surtout de tout ce qu'elle pourrait provoquer à mes dépens, comme ces souvenirs qu'on a des gens qu'on a aimés et qui ne sont plus à mes côtés dans ces moments terribles. Bref, c'est un texte qui nous rappelle que la fraternité n'est pas qu'un principe à mes yeux, et il nous montre combien dans l'absurdité de la guerre, ou plutôt ce qui, à la fin de votre livre, nous paraît désormais davantage comme une attente angoissée, la solidarité commence par prendre soin de nos proches et de nos voisins.
10: Merci Alexandre, vous
13: merci beaucoup. Oui, oui, tout à fait. Et c'est vrai que j'ai été confrontée, parce que donc j'ai ce couple, Hélène, qui, voilà, comme vous l'avez dit au début de l'émission, estime que sauver une vie, c'est sauver le monde. Et donc, il n'y a pas de survie sans solidarité. Et à l'inverse, Raphaël, lui, il estime que son rôle est de protéger les siens, même s'il doit commettre des actes pas très moraux. Et ce qui m'a fort troublée pendant la rédaction de ce livre, c'est que quand j'interprétais Hélène, j'étais évidemment tout à fait d'accord avec elle, et puis quand j'interprétais Raphaël, je trouvais qu'il n'avait pas complètement tort, c'est-à-dire qu'il y a un moment où il faut faire des choix, et comment réagirions-nous dans ce genre de situation. Je ne suis pas sûre d'être l'héroïne et d'être la femme exemplaire que j'ai envie d'être si j'étais confrontée à ces choix dans l'urgence. Je ne sais pas comment je réagirais, et je ne sais pas si je ferais les bons choix.
10: Et à côté de ça, il n'abandonne pas le nourrisson non plus.
13: Non,
10: il le prend, il ne sait pas quoi en faire, et
13: tout
10: puis
13: à fait.
10: Il part avec. Enfin,
13: ce que j'essaye de se dire, c'est que je n'étais pas spécialement pas d'accord avec Raphaël. Je comprenais ses arguments. Je comprenais la raison pour laquelle il n'allait pas sauver le vieux Corneille au deuxième, parce que en fait il disait à Hélène, si tu y vas et qu'il est en danger, tu seras en danger de toi aussi, et je ne veux pas que tu sois en danger, on a nos enfants. Et quand il dit ça, il n'a pas spécialement tort non plus. Après, et voilà, je ne sais pas ce qu'il faut faire pour le vieux corps. Mais c'est des dilemmes moraux qui sont importants.
10: On peut avoir beaucoup de débats avec votre livre. Et Alexandre, vous aviez des questions, la première concerne la guerre.
12: Oui, à votre lecture, j'ai pas arrêté de me poser la question sur votre choix de traiter la guerre dans des rapports exclusivement inter-individuels au sein d'une famille. Bon, la guerre, c'est une rupture soudaine, mais c'est pas non plus un événement qui peut se vivre sans contexte. Je veux dire, les discours nous y préparent, les projets de loi nous y contraignent, et souvent l'ambiance est pesante, on nous mobilise, et les menaces sont sans cesse relayées. Pourquoi avoir fait le choix, dès l'entame de votre roman, de ne pas nous en dire plus sur cette guerre, sur ce bombardement soudain ?
13: Alors, j'ai passé du temps avant de faire ce choix. Je me suis énormément renseignée, j'ai fait des études comparatives géopolitiques, sur les raisons pour lesquelles Bruxelles, qui est quand même la capitale de l'Europe avec l'OTAN, etc., pouvait un jour être bombardée. Et puis, je me suis dit que c'était pas le sujet de mon livre. Je me suis dit que si je donnais une explication concrète, peut-être qu'on allait se focaliser là-dessus, alors que c'était pas du tout ce que je voulais, ce dont je voulais parler. Et puis aussi, le livre se déroule sur 48 heures. Et sur ces 48 heures-là, il est tout à fait plausible que personne ne sache ce qui se passe exactement. Et donc, j'ai botté en touche grâce à ces 48 heures.
10: Oui, c'est plus une étude de cas, quasiment.
13: Voilà, c'est ça.
10: Vous avez parlé du cinéma dans votre présentation, Alexandre, et je crois que le caractère cinématographique du livre vous a questionné aussi.
12: Oui, parce que vous êtes scénariste et du coup, je me demandais, votre inspiration, elle vous vient par image. Comment ça se passe et quelles sont les différences que vous faites entre l'écriture d'un livre et l'écriture d'un scénario ?
13: Ah, elles sont énormes, les différences. Déjà, quand j'écris un objet littéraire pas du tout destiné à être adapté. Après, si, évidemment, si les droits sont achetés, ce qui est le cas, tant mieux. Mais je sais d'expérience que si un scénariste, un réalisateur, un producteur lit ce livre et que c'est une sorte de scénario pré-mâché, ça ne va absolument pas l'intéresser. Ce qui l'intéresse, c'est d'avoir un objet littéraire qui va pouvoir transformé en objet cinématographique. Donc j'essaye vraiment de soigner l'écriture, le style, la façon de raconter. Je rentre dans les personnages, dans la psychologie des personnages qu'on ne peut pas faire au cinéma. On ne peut pas, à part une voix off, mais voilà. Donc je ne m'interdis rien. Et puis l'écriture scénaristique, déjà on n'est pas seul. En général, on écrit à deux, à trois. C'est une écriture très brute. C'est une écriture sans style, c'est une écriture uniquement visuelle. Je ne peux pas dire la princesse Leia pense à Luke, je dois dire la princesse Leia regarde le sabre de Luke avec insistance. Voilà, c'est des choses comme ça qui fait qu'en fait ça change tout.
10: Merci beaucoup Alexandre.
13: Merci, merci beaucoup.
10: Merci. Pauline Clavière, votre livre aussi est très cinématographique. Est-ce que écrire pour le cinéma, vous y avez pensé ? Est-ce que vous aimeriez ? Est-ce que vous posez les mêmes questions que Barbara Abel sur justement cette différence ? Parce que ça demande quand même beaucoup de technique et c'est vrai quand on lit votre livre, on y pense.
11: J'ai écouté Barbara avec beaucoup d'attention parce que moi, je n'ai jamais encore scénarisé. On me consulte en ce moment pour savoir si ça m'intéresserait et je suis tout ça avec beaucoup d'intérêt. Les droits du livre aussi ont été achetés. Et donc, c'est vrai que ça m'intéresse. Mais je ne sais pas si je saurais faire comme ça. En fait, c'est vrai que moi, mon prisme, mon regard, il est celui justement de la psychologie, celui des silences, celui de l'intérieur. Et je ne sais pas si je saurais déployer, plaquer comme ça différemment mon regard. Je ne sais pas encore.
10: C'est un autre métier,
11: ouais,
10: en fait, Barbara Abel.
13: C'est vraiment tout à fait différent. Et alors moi, personnellement, quand on me propose de travailler sur des adaptations de mes romans, je refuse. Ouais. Parce que je trouve que c'est plus important qu'un autre cerveau s'empare de l'histoire et la torde de manière à ce qu'elle devienne visuelle. C'est pas du tout le même support.
11: J'en suis sûre.
13: Et c'est peut-être plus facile de travailler sur une histoire originale que sur la propre histoire sur laquelle on a travaillé. Oui, de toute façon, c'est une adaptation, donc il y a beaucoup de choses qui vont changer. Et nous, on sera peut-être déchirés parce que ce truc-là qu'ils veulent plus au scénario, on y a passé 3 mois et c'est vraiment la chair de notre chair. Donc.
10: Mais pour reprendre la question d'Alexandre tout à l'heure, est-ce que l'écriture cinématographique, enfin en tout cas l'écriture de scénario, ou de scénarii, je ne sais jamais comment on dit, est-ce que cette écriture-là a pu influencer aussi votre écriture romanesque ou est-ce que vous arrivez complètement à dissocier les deux ?
13: Non, bien sûr, mais ils s'influencent tous les deux. Enfin, je ne vois pas comment faire autrement, bien sûr, quand je travaille.
10: Sur quels aspects, par exemple ?
13: Peut-être sur la façon de traiter les personnages. Par exemple, en série, il faut qu'on garde le personnage gagnant dans le cœur du spectateur. C'est quelque chose de très important. Il y a des choses que le personnage ne peut pas faire parce que sinon on sait qu'on va le perdre. Et donc ça, depuis que j'écris du scénario, c'est quelque chose qui reste quand même derrière moi par rapport au personnage. Et donc du coup, je sais que je traite mes personnages autrement.
10: Merci beaucoup. J'aimerais qu'on poursuive cette conversation sur la manière dont vous écrivez toutes les deux. On en discute quand on revient.

0: Bienvenue ou re-bienvenue dans l'émission Au Livre, etc. C'était Fishback de l'Instinct et nous sommes toujours en compagnie de nos autrices du jour, Barbara Abel et Pauline Clavière. C'est l'heure de l'atelier d'écriture.
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0: En lisant vos livres à toutes les deux, je me suis posé une question. Quelle impression vous aimeriez laisser au lecteur ? Barbara Abel, quel sentiment vous cherchez à provoquer ? Est-ce que c'est une inquiétude, une réflexion morale, une sorte de trouble ? Qu'est-ce que vous cherchez à provoquer chez les lecteurs ?
2: Je cherche à provoquer de l'émotion, déjà tout simplement, une intensité, quelque chose qui fait battre le cœur, quelque chose évidemment qui pousserait le lecteur à tourner les pages encore et encore malgré les heures de la nuit qui avancent. Je sais que, bien sûr, ça passe par l'histoire, mais je sais aussi que ça passe par le style. Et puis aussi, je sais que d'expérience... Je sais que le style, c'est quelque chose qu'on peut travailler, mais qui s'impose aussi et qui nous submerge. Voilà.
0: Comment vous le sentez, ça ? Ça veut dire que vous écrivez presque d'un jet ou,
2: Non.
0: Comment vous sentez que vous êtes dans un style qui colle à votre histoire ?
2: Déjà, je fais ce que je peux, déjà. Non, mais c'est vrai, je ne sais pas si c'est votre cas, Pauline, mais on imagine toujours un truc absolument époustouflant, magnifique, etc. Et puis on écrit.
3: Avec
2: puis,
3: des bouts de scotch à la fin.
2: Voilà, c'est ça. Mais c'est vraiment ça. Donc après, c'est beaucoup de travail, beaucoup de relecture, on laisse passer un peu de temps, on revient en arrière, on relit. C'est pas du tout facile. Hein. Je travaille pas du tout dans la facilité.
0: Et vous, Pauline, quelle impression vous aimeriez laisser au lecteur ? Est-ce que vous travaillez dans la facilité ?
3: Deux
0: questions en une.
3: Non. Alors. Le lecteur, je sais jamais trop. Moi, j'aime bien justement que, déjà, tout comme Barbara, évidemment, l'émotion, le cœur qui bat, l'envie de tourner les pages. Mais ce qui est vraiment arrivé avec celui-ci et qui me comble, c'est vraiment que mon lecteur trouve sa place dans mon histoire. C'est-à-dire que, au milieu des silences, au milieu de ses angoisses, il puisse se faufiler, y mettre les siennes, s'épanouir dans mon texte, un peu comme dans un truc un peu marécageux, mais malgré tout dans lequel il a besoin d'être pour essayer peut-être de comprendre ses propres turpitudes ou ses propres troubles. En tout cas, j'aime bien qu'il puisse s'étendre un petit peu au milieu de ça et prendre sa place, faire ses interprétations, arriver avec ses peurs à lui. Et ensuite, pour ce qui est de la fabrication, ce texte en particulier m'a donné beaucoup de fil à retordre parce que j'y suis arrivée avec ce carnet. Mais derrière, il n'y avait pas que ça. Je ne faisais pas un livre avec un journal intime. Et il a fallu que je porte un regard qui est devenu petit à petit celui de la narratrice. Il a fallu aussi... y intégrer un regard extérieur, plus légal, plus institutionnel, qui a été celui des entretiens, un procès aussi. Donc il y a toute une mécanique qui s'est mise en branle finalement, et que j'ai un petit peu, chaque jour, je me disais, tiens, si j'assemble ça avec ça, qu'est-ce que ça fait ? Et je relisais. Non, ce passage-là ne doit pas aller là. Donc il y a un petit jeu de puzzle, je ne sais pas si vous l'avez fait à la fin, mais on est vraiment dans l'artisanat le plus pur, là, pour le coup, où on se dit, ah là là, mais si il répond ça à mon passage de la gendarmerie, peut-être que la narratrice peut derrière partir là-dessus. Enfin voilà, c'est des agencements, c'est de la cuisine.
0: Au fur et à
3: mesure.
0: Mais
3: exactement, vraiment, je voulais avancer dans mon écriture et je crois que c'est... j'espère que c'est ce qui se ressent, en tout cas pour le lecteur, c'est que je voulais qu'il avance en même temps que moi.
0: Mmh. On parlait de Bruxelles avec Barbara Abel. Chez vous, Pauline Clavière, c'est Marseille, c'est un personnage de votre livre. On a l'impression que vous n'auriez pu l'écrire nulle part ailleurs, ce livre. Je vous cite... Je vais citer même carrément une page parce qu'elle est assez courte. Le requin blanc est de retour dans la baie. Un pêcheur l'a aperçu au large entre l'île Mahir et le cap Croisette. La nouvelle a fait la une. Comme toutes les villes de bord de mer, Marseille est un bout du monde. Les bouts du monde sont des endroits peuplés de fous, c'est bien connu. Il faut être insensé pour habiter au bord d'un précipice. À quelques mètres de territoire enseveli, hanté de créatures dont on ignore tout, il faut vénérer les abysses, l'immense, le sombre, la vague qui surgit et emporte tout, la possibilité d'un monde derrière le monde, par extension, être un peu fou soi-même. Vous êtes un peu folle, donc.
3: Ben, faut croire.
0: Qu'est-ce qui vous plaît tant dans cette ville ?
3: Tout. J'aime tout, même ce qui me fait très peur. J'aime déjà vraiment vivre au bord de mer a changé ma vie, littéralement, surtout, a fait évoluer toute ma vision du monde, des autres, de la géographie. Et c'est ce qui est dit dans ce passage, mais je trouve que le bord de mer apporte son lot, justement, est un territoire tellement vaste pour penser, pour imaginer. Je trouve que l'esprit, voilà, moi, je marche énormément au bord de mer, voilà, c'est quelque chose qui me comble, qui m'apaise, qui m'aide à réfléchir. Et je crois aussi que les gens qui, tout ce qui arrive de la mer, m'intéresse, quoi. J'aime la possibilité de la surprise, j'aime la possibilité que ça débarque comme ça à un moment, j'aime la possibilité que ça me plaise pas ou que ça m'enthousiasme. C'est une prise de risque que j'ai voulu prendre dans ma vie et qui jusque-là me plaît assez et me réussit.
0: Et vous, Barbara Bell, où écrivez-vous ?
2: Mais moi j'écris partout. Alors bon, j'écris chez moi, j'écris chez mon compagnon puisque j'écris dans les trains. Je suis capable d'écrire partout. La seule chose qui m'empêche d'écrire, c'est quand on par exemple une radio, mais qui parle français. Oui. Voilà. Non, mais je dis s'il y a une radio qui parle, je sais pas.
3: Oui, ça brouille là.
2: Chinois, il y a pas de souci. Oui. Je peux quand même écrire, mais si mon attention est attirée par mais sinon, j'écris un peu partout, oui.
0: Et Pauline Clavier, vous écrivez aussi
3: Oui, complètement. Comme Barbara, moi, beaucoup les trains, parce que oui, Paris-Marseille régulièrement. Voilà. Donc, petite
0: pareil.
3: Note.
0: C'est bien les trains, quand même.
3: Les trains, c'est super.
0: Oui,
3: mais après, pour la fabrication, voilà, c'est en plusieurs étapes, mais vraiment pour l'écriture et le travail plus... vraiment, il peut y avoir des petites fulgurances, des petites choses dans les trains, mais quand il s'agit de construire, voilà, j'ai besoin d'un bureau, de préférence sans vue, sans distraction, quelque chose d'assez monacal, voilà.
0: Donc pas de vue sur Marseille, quoi.
3: Non, pas, non, non.
0: On part en Belgique pour retrouver Aurélie Vergieux de la librairie Molière à Charleroi. Bonjour Aurélie.
4: Bonjour, bonjour Aurélia, bonjour Pauline et Barbara.
0: Bonjour. Aurélie, qu'avez-vous pensé du roman de Pauline Clavier ?
4: D'abord, c'est vrai, je dois vous dire que quand j'ai reçu votre roman, Pauline, dans les rayons de ma librairie, j'ai d'abord été attirée par la couverture. Donc il y a un magnifique bandeau, on n'en a pas encore parlé, mais ils reprennent les mots de Maxime Chatham, selon lequel je me souviendrai très longtemps de ce roman, et c'est déjà une promesse en soi. Et en plus, il y avait une image très énigmatique d'un ciel chargé qui plane sur la ville de Marseille. Puis après, je me suis souvenue en fait, qu'il traitait de pédocriminalité, et je dois dire que depuis que je suis maman, c'est un sujet qui m'est encore plus sensible. Et je me suis dit que j'y reviendrai plus tard quand j'aurai la force de le lire. Mais après, plusieurs de mes clients qui vous avaient lu m'ont dit que je ne pouvais pas prendre le risque de passer à côté. Alors j'ai suivi leurs conseils et j'ai bien fait.
0: Et c'est l'écriture surtout qui vous a accroché, Aurélie.
4: Oui, j'ai aimé vos phrases sombres et ce procédé littéraire qui consiste à varier le ton, qui nous emmène dans un dédale entre réalité et fiction à travers un récit à la première personne, mais aussi des extraits, on en a parlé, du carnet de Raphaël, des procès-verbaux et des souvenirs qui ressurgissent. Et le ton journalistique que vous maîtrisez et l'évident travail de recherche, hein, quand il s'agit de psychiatrie ou du système judiciaire, ça confère au récit un vrai goût d'authenticité, entremêlé d'innombrables moments où on doute en fait, de ce qu'on a sous les yeux. Et ce doute qui accompagne la lecture, elle porte sur la culpabilité ou non de Raphaël, évidemment, mais aussi sur la nature de cette culpabilité. Est-ce qu'il est un monstre isolé, un spécimen, comme vous dites, ou bien le produit d'un système ? Peut-être même qu'il est simplement à l'image de son espèce, parce que qui peut prétendre n'horrifier personne si ses idées les plus intimes, ses fantasmes sexuels étaient déballés sur la place publique ?
0: Voilà, là, vous touchez au cœur du livre.
4: Finalement, Maxime Chatham, mes clients, ils avaient raison. Je me souviendrai longtemps de votre livre et de sa fin.
3: Merci beaucoup.
0: Et vous aviez des questions pour Pauline Clavier, Aurélie ?
4: Je me disais que, enfin, votre narratrice, elle dit que les visages d'Estelle Mouzin, de Julie, Mélissa et bien d'autres victimes de pédophilie la hantent au quotidien. Parce qu'elle a le même âge qu'elle, elle a grandi avec l'idée d'être une proie potentielle. Et ça fait écho en moi, parce que moi aussi j'ai cet âge-là, et que grandir dans un contexte comme celui-là, ça a forcément eu un impact sur ma manière d'appréhender le monde. Et je me disais que pour écrire ça, ça devait être aussi un peu votre cas à vous, peut-être.
3: Oui, absolument. Merci pour cette question, mais c'est vrai qu'il y a... Je pense que c'était peut-être même le point de départ de tout ça. Sans l'avoir porté à la conscience tout de suite. Mais en effet, c'est ce que dit à un moment la narratrice, mais que les vraies peurs ne disparaissent jamais. C'est comme un greffon qui prend et qui devient autre chose après. Et il me semble qu'effectivement, moi, toute petite, j'habitais exactement voilà, dans un village périphérique comme ça, où le trajet en lui-même était déjà une menace. Prendre des bus, faire du stop, j'ai fait ça très, très jeune. Et avec ces photos placardées un peu partout voilà, d'Estelle, ces histoires qu'on entendait, mais que personne débunkait avec nous, dont personne ne parlait avec nous. On savait juste qu'il y avait des jeunes filles qui avaient à peu près notre visage, qui avaient nos âges et qui étaient dans un coin du monde, voilà, torturées parce qu'elles étaient des jeunes filles ou des petites filles. Et ça a duré longtemps et cette menace, c'était vraiment la plus grande de toutes. Et je crois qu'elle résonne encore, ce côté, ben on le voit bien, aujourd'hui on en parle pour d'autres raisons, mais de prédation, d'être toujours celle qu'on peut prendre, voilà, qu'on peut attirer à part, qu'on peut abîmer facilement. Et je pense que ça a été, écrire aussi, c'est un moyen de se battre différent, quoi. Mais effectivement, c'est des angoisses qui ont été très très présentes, et je pense pour une grande partie des jeunes filles de ma génération et d'autres, j'imagine. Mais voilà, ces images-là, je crois que c'était les premières fois aussi qu'on voyait autant de visages comme ça à la télévision. Il y avait la télévision aussi qui allait filmer ces individus, je pense à Dutroux et tout ça. Et donc, c'est devenu tout de suite très concret. Et moi, j'ai souvenir de m'endormir petite avec la couette comme ça, comme si ça pouvait me sauver de quelque chose. Enfin, je veux dire, voilà. Et je pense que ce sont ces peurs d'enfants qui ont beaucoup, beaucoup nourri aussi ce livre et mon obsession pour l'enfance et pour tous ces questionnements-là, quoi.
0: La question de la maternité est centrale dans vos deux romans, que ce soit Barbara Bell ou vous, Pauline Clavière. Aurélie, vous aviez une question à ce sujet pour Pauline, et après j'en aurai une pour Barbara.
4: Oui, parce qu'effectivement, la narratrice, donc, elle est maman d'un petit Lucas, et la maman de l'adolescent incriminé, donc la maman de Raphaël, a aussi un rôle très important. Et en fait, c'est vertigineux d'imaginer la criminalité de ce point de vue-là, du point de vue des parents de criminels. Comment on fait face quand son enfant commet le pire? Et c'est peut-être un angle qui est moins exploité en littérature.
3: Oui, il y avait ce film dont on parle souvent, mm-hmm. mais ouais, We Need to Talk About Kevin. Ouais. Mais mm-hmm. oui, c'est vrai que c'est, je pense, parce que c'est extrêmement vertigineux, comme vous l'avez dit, de se poser la question de la culpabilité de son enfant, du mal qu'il peut faire aux autres, au monde. Je pense que d'avoir enfanté quelqu'un qui est capable de nuisance, déjà, dans l'esprit d'une mère, c'est complètement... Ça paraît presque inconcevable, je pense. Au début, il y a une phrase du texte où la narratrice dit « parce que c'était son fils et qu'un fils n'est jamais totalement mauvais ». Et je pense que malgré... Je pense qu'il faut lutter quand même globalement. Voilà, bien sûr qu'il y a des femmes tout à fait... qui vont respecter la justice et dire « Ok, c'est mon fils ». Mais ce que je veux dire, c'est qu'il y aura toujours un coût à ça, il me semble, en tant que mère, à accepter, à reconnaître la culpabilité, la gravité des actes commis par son enfant. Et quel plus bel engagement aussi vis-à-vis de l'amour maternel, mais aussi de la société dans son ensemble, de l'humanité même dans son ensemble, que de... Voilà, d'être au centre de ce questionnement vertigineux et de se poser ces questions-là. Enfin, moi, ça me semble très intense, très compliqué. J'ai pas du tout résolu la question. Je pense que je la résoudrai jamais. Mais voilà, ça me semble être un point important de notre humanité, quoi.
0: Merci Aurélie. On l'entend bien. Il y a des dilemmes moraux dans chacun de vos livres. Je me tourne vers vous, Barbara Abel. La maternité, chez vous, on sent que c'est une zone de tension intéressante.
2: Oui, oui, tout à fait. Mais justement, parce que la moindre émotion que l'on peut raconter dans une histoire, à partir du moment où on change le personnage et on en fait une mère, ça décuple complètement justement cette émotion et du coup l'intensité qu'on peut provoquer d'abord chez nous pendant qu'on l'écrit et puis chez le lecteur. Et c'est vrai que moi la maternité, mon premier roman s'appelle L'Instinct maternel, donc j'ai posé
3: roman numéro un
2: voilà, exactement. Et donc c'est vrai que l'image de la mère pour moi est un personnage, enfin le personnage de la mère est un personnage tellement incroyable, tellement riche, tellement qui contient tellement de possibilités. D'abord parce que je suis maman et donc j'ai une expérience dans cette émotion, et puis parce que j'ai une maman. Et voilà, et donc du coup, c'est pour
0: ça,
2: moi...
0: Tout le monde peut se reconnaître, en tout cas tout le monde peut ressentir effectivement ce qu'est l'amour maternel.
2: Exactement.
0: Et dans votre livre, le personnage d'Hélène devient mère aussi de ce nourrisson à un moment bien précis.
2: Oui, exactement. Et donc, parce que en fait, tout le monde a une histoire avec ça, enfin par rapport à sa mère. Que ce soit une histoire positive ou négative, oui. Que la mère soit présente ou soit absente. Et ce lien maternel, on peut le ressentir vis-à-vis de quelqu'un qui n'est pas son enfant biologique, comme on peut le ressentir vis-à-vis d'une mère qui n'est pas sa mère biologique. Et pour moi, c'est hyper intéressant de reconstituer cette émotion et ce lien, de raconter ce lien à travers Hélène, qui a une fille d'un premier mariage, un fils avec Raphaël. Donc là, il y a l'image de la famille telle que la famille classique. Et puis, vis-à-vis de ce petit bébé qui n'a plus de parents, et elle va en donner
0: elle
2: le chemin. Voilà, elle le met au sein, parce qu'on sait quand on a allaité, même des années après. D'ailleurs, c'est le principe des nourrices, c'est que la machine
0: peut se réactiver.
2: Exactement.
0: Merci Barbara Abel, merci Pauline Clavière. On se retrouve dans quelques minutes avec nos libraires pour leur coup de cœur de la semaine.

Bienvenue ou re-bienvenue dans l'émission, etc. C'était Jiwa Lusein et Kike Bukuro. Et nous sommes toujours en compagnie de nos autrices du jour, Barbara Abel et Pauline Clavière.

0: autres, c'est peut-être une empathie vis-à-vis de tous les personnages. C'est vraiment un livre dans lequel j'étais vraiment en accord et en désaccord avec chacun des personnages, peut-être plus que pour un autre livre.
1: Et vous, Pauline Clavière, c'est votre quatrième. Qu'est-ce que vous avez appris avec celui-là?
2: Qu'il faut pas avoir peur de ces matières fantômes, que c'est même elles qui font sans doute les livres les plus appréciés, j'imagine, parce que ça vient des tréfonds, parce que c'est souvent authentique, parce que c'est ce qui fait vibrer, écrire. Donc il faut pas, je pense, trop les dénaturer, plutôt écouter ce qu'elles ont à nous dire.
1: Et on retrouve Alexandre Dimitrievitch de la librairie Delphica à Genève. Alexandre, vous aviez un conseil cette semaine pour Barbara Abel.
3: Oui, j'ai très très envie de vous conseiller ce livre, Canine d'argent, de Frédéric de Meyer, car en empruntant les codes du roman policier, il invite le lecteur à faire face au grotesque d'une situation initiale tout à fait originale. Car tout part de la mort mystérieuse d'une ex-star de la télé, médium à succès dans l'explosion de son chalet. Si j'ai aimé ce bouquin, c'est parce que l'écriture, elle est ample et elle est merveilleusement délicate, j'insiste, tout à l'inverse de ce qu'on attendrait d'une enquête policière. En fait, Frédéric de Meyer dit d'ailleurs de son deuxième roman que l'intrigue qui le porte, cette enquête dont je ne vous dévoilerai rien de plus, était le prétexte parfait pour parler de thèmes qui sont chers à ses yeux et surtout cette manière catastrophique dont le capitalisme digère et recrache toute tentative spirituelle vers toujours davantage de dérives. Bref, un livre qui, comme le vôtre, Barbara Abel, place le monde face à ses contradictions les moins avouables.
0: Merci.
1: Merci Alexandre. Je rappelle le titre, Canine d'argent de Frédéric de Meyer chez Paulette Éditrice. Et rebonjour à notre libraire belge Aurélie Vergieux. Aurélie, si Pauline Clavière entrait dans votre librairie cette semaine, quel roman lui conseilleriez-vous?
4: Alors Pauline, moi je vous conseille vivement la lecture du roman Mes Pops de Didier Decoin. C'est paru tout récemment aux éditions Stock. Et on sait que Didier Decoin, il aime bien raconter des affaires criminelles et des cold cases. Et ici, il raconte l'histoire vraie de George Stinnett Jr., donc un jeune afro-américain qui a été exécuté sur la chaise électrique en 1944 pour le meurtre de deux fillettes blanches. Et ce récit, il serre la gorge parce qu'on ne peut plus rien pour ce jeune adolescent. Et qu'on sait que ces policiers ont soutiré des aveux de lui en échange d'une glace aux noix de pécan. Enfin, c'est complètement dingue. Il était tellement facile pour les suprémacistes blancs, les puissants, de juger et de condamner un enfant noir. Tellement facile d'attirer à soi l'opinion publique, tellement facile d'obtenir des jurés une sentence définitive. Et aujourd'hui, la culpabilité de l'adolescent a été réexaminée par la justice. Il a été innocenté. Cette histoire glaçante est racontée dans un langage très coloré par Didier Decoin. Il nous immerge avec brio dans la chaleur moite des marais de Caroline du Sud. Et ce n'est pas sans rappeler celle de votre héros, Raphaël. Parce qu'elle explore les zones grises de l'âme humaine et le besoin irrépressible de juger en faisant taire les doutes qui pourtant nous assaillent.
2: Merci beaucoup.
1: Oui, et je tiens à dire, parce que je l'ai lu aussi ce livre, qui a une scène à laquelle je pense encore et qui me hante depuis, puisque ce petit garçon, enfin, je crois qu'il a 14 ans, il était trop petit pour la chaise électrique et donc ils lui ont mis une Bible sous les fesses pour pouvoir l'électrocuter. Donc voilà, c'est un livre qui remue beaucoup, c'est révoltant. Le livre, c'est donc May Pops de Didier Decoin aux éditions Stock. Est-ce que vous avez déjà un livre en tête pour le prochain, Pauline Clavière?
2: Alors oui, quelques centaines de pages déjà à mon actif. Non, oui, moi je peux pas de toute façon quitter un livre sans en courtiser un autre, quoi. Donc je flaire, je travaille et j'avoue que Spécimen a ouvert beaucoup de portes dans mon esprit, dans ma façon de travailler. Donc ouais, je bosse déjà.
1: Vous écrivez tous les jours?
2: Pas tous les jours, mais disons que j'y pense tous les jours, ça c'est sûr. C'est vraiment une façon de vivre l'écriture pour moi, donc je prends des petites notes, je lis des choses. À partir du moment où un livre est dans le circuit de mon cerveau malade, disons que je l'alimente régulièrement.
1: Et vous, Barbara Abel, est-ce que le prochain est déjà en route?
0: Alors pas du tout, pas du tout, du tout, du tout. Et là, je traque l'idée, je me mets en embuscade, je sors mes radars. Voilà, parce que l'idée est importante, le sujet est important, on sait qu'on va passer plusieurs mois avec, et pour le moment, je ne l'ai pas encore trouvé.
1: Et c'est sur cette note fort agréable que se termine cette émission. Merci beaucoup à nos deux invités d'avoir partagé avec nous ces récits qui bousculent nos certitudes. Je recommande chaudement la lecture de « Ici s'arrête le monde ».

0: de Barbara Abel aux éditions Ray Camier. Un thriller psychologique extrêmement tendu d'un bout à l'autre qui nous place nous aussi devant un miroir cruel. Que ferions-nous si l'instinct de survie de notre propre famille entrait en collision avec notre devoir d'humanité ? Merci beaucoup Barbara Abel.
1: Merci.
0: Et plongée également dans le livre de Pauline Clavière, Spécimen, paru chez Grasset. C'est un roman d'une justesse rare sur la mémoire traumatique et sur les silences familiaux qui agissent comme des poisons lents. Une enquête où la vérité finit par surgir là où on ne l'attendait plus, au prix d'un face-à-face avec soi-même. Merci beaucoup Pauline Clavière.
1: Merci.
0: Et merci également à nos libraires du jour, Aurélie Vergieux et Alexandre Dimitrievitch pour leurs éclairages précieux. Je rappelle qu'Au Livre, etc. est une coproduction de France Inter, la RTBF, la RTS et Radio-Canada. Merci à Lilian Allôme à la réalisation, Geoffrey Roblin à la technique, Estelle Gap et Ophélie Vivier à la programmation. Et quant à moi, j'aurai le plaisir de vous retrouver samedi prochain pour une nouvelle émission.

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12: Depuis ce matin, c'est une zone nuageuse qui traverse notre pays, ceci depuis le côté ouest. Concrètement, eh bien, cela nous donnera des pluies sur la plupart des régions pour cet après-midi. Cela étant, elles resteront principalement encore actives sur les Flandres. Les températures maximales en baisse de 16 à 20 degrés pour aujourd'hui. Elles restent, cela étant, de saison. Accalmie cette nuit sous un ciel fort voilé. Demain, nouvelle perturbation. Une zone de pluie va ainsi remonter depuis la France et traverser le pays avec des pluies au programme. Mardi, fort humide sur le trois quarts est du pays. Mercredi, là encore, des nuages au programme. On peut espérer un temps davantage stable et lumineux à partir de jeudi.
13: Rendre la cigarette électronique moins attrayante, la Belgique va interdire les arômes dans les vapoteuses. Les communes font la chasse aux commerces soupçonnés de faire du blanchiment d'argent. Elles veulent affaiblir le portefeuille des réseaux criminels. Il séduit toujours les grands comme les petits. L'univers Disney est à Charleroi. Bonjour, menthe, fruits rouges ou encore caramel, les arômes pour cigarettes électroniques seront bientôt interdits en Belgique. Il ne restera alors que l'arôme tabac, alors c'est pas pour tout de suite, il est question de septembre 2028. Cette date, c'est le fruit d'un compromis politique. Nathalie Servet, interdire ces arômes, c'est protéger les jeunes.
14: Oui, car tous ces arômes font oublier aux jeunes que la cigarette électronique contient souvent de la nicotine. Et chez les moins de 25 ans, cette nicotine peut très vite conduire à des problèmes de santé et de dépendance, comme l'explique Adrien Meunier, infirmier tabacologue à l'hôpital de la Citadelle à Liège.
15: Il risque de devenir peut-être dépendant à la cigarette combustible et se tourner vers le tabac, mais aussi il risque d'être dépendant à d'autres substances telles l'alcool ou le cannabis. Et puis, il y a un risque vraiment accru de problèmes de développement du cerveau avec des symptômes comme des symptômes d'hyperactivité.
14: Malgré ces risques, de plus en plus de jeunes utilisent la cigarette électronique, mais si on interdit les arômes, est-ce qu'ils continueront à vapoter?
16: Moi, non, je ne continuerai pas à vapoter parce que goût tabac, je n'aime pas du tout. Je préfère fumer, prendre des cigarettes ou des choses comme ça.
17: Je pense que c'est justement les goûts, le côté sucré, tout ça, qui me plaît. Et le tabac en soi, c'est pas un truc qui me plaît, donc voilà.
14: Cela dit, certains jeunes se tourneront sans doute vers Internet et vers des liquides aromatisés, pas toujours contrôlés.
13: Les explications de Nathalie Servet avec Rudy Hermans et Dominique Dussin. Pour les tabacologues, il faut toutefois encore autoriser cette cigarette électronique car elle peut aider à arrêter de fumer la cigarette classique. Routes et caves inondées à Valoir-Boucher. Les orages ont fait sortir les pompiers de la zone de Wallonie-Picard. Ils ont mené une cinquantaine d'interventions dans la région de Tournai. Elle tente de s'attaquer au portefeuille des réseaux criminels. Des communes, notamment bruxelloises, sont en train de conclure des protocoles avec le parquet pour pouvoir lancer des enquêtes dites d'intégrité sur des commerces soupçonnés de blanchir de l'argent criminel. La police locale va croiser toutes les données disponibles, sécurité sociale, banque Carrefour des entreprises, cellule de traitement des informations financières, casier judiciaire. La commune pourrait ensuite fermer administrativement le commerce ou suspendre son autorisation. De quoi compliquer la vie des réseaux criminels. Philippe Claus est le bourgmestre de Bruxelles-Ville.
1: On donne un rôle particulier aux communes qui vont pouvoir enquêter sur certains secteurs, par exemple ici l'ORECA, pour déterminer si ce sont de vrais commerces ou qu'ils sont là uniquement pour blanchir l'argent des trafiquants. Nous venons de signer le protocole avec le parquet de Bruxelles et nous allons passer avec une ordonnance de police au conseil communal qui doit pouvoir légitimer le travail des équipes. Nous allons évidemment screener l'ensemble des comptes et des activités. L'objectif est clair, c'est toucher là où ça leur fait le plus mal, c'est-à-dire dans le portefeuille. Et donc, en collaboration avec le parquet de Bruxelles et la police, évidemment, nous faisons tout pour interrompre ces différents secteurs. Pour être clair, je peux soit suspendre, soit retirer l'autorisation, soit carrément fermer le commerce. La procédure prévoit évidemment que la personne peut se défendre et qu'il y a évidemment des recours devant les juridictions administratives. Mais c'est vrai que ça donne un pouvoir énorme au bourgmestre pour venir assister le parquet dans sa lutte contre le trafic de drogue.
13: Le bourgmestre de Bruxelles-Ville, interrogé par Fabien Van Eekhout. Tenter de rejoindre l'Angleterre au péril de sa vie, deux femmes d'une vingtaine d'années sont décédées tôt ce matin lors d'une traversée illégale de la Manche. Leur embarcation s'est échouée. Plus de 80 migrants étaient alors à bord de ce bateau pneumatique. Deux migrants ont aussi été grièvement blessés à la côte belge. Leur camionnette a eu un accident la nuit dernière du côté de Middelkerk. Selon le gouverneur de Flandre-Occidentale, ils tentaient d'échapper à un contrôle de police. Ils dansent littéralement sur un champ de mine depuis deux jours. Dans le centre de la France, près de Bourges, 20 000 jeunes font la fête sur un ancien champ militaire de la Deuxième Guerre mondiale. Un obus a d'ailleurs été retrouvé hier. Des démineurs ont dû intervenir, mais cela n'a pas l'air d'impressionner ces jeunes. Ils veulent faire la fête, mais aussi protester contre une proposition de loi qui prévoit des peines allant jusqu'à 6 mois d'emprisonnement pour l'organisation de rave parties non déclarées ou interdites contre une simple contravention actuellement. Si se garer n'est pas votre créneau, rassurez-vous, l'assistance au stationnement est un secteur en plein essor. Certaines innovations sont déjà en service, comme dans cet aéroport français où s'est rendue Adeline Percept.
3: À l'aéroport de Lyon, plus besoin de tourner un quart d'heure sur le parking pour garer sa voiture avant de prendre l'avion. Ce voyageur vient de mettre son véhicule dans un box.
4: Limite, je préfère que ce soit des robots que des humains qui gèrent ma voiture.
3: Ce sont des robots autopilotés qui soulèvent les voitures avant d'aller les déposer sur le parking, toutes bien garées.
10: On n'a pas à traverser ces grands parkings, à essayer de trouver sa voiture, etc., de repérer les allées. Là, au moins, c'est facile, hein, on dépose tout. On fait 10 mètres, on est déjà en vacances.
3: Et pour le retour des vacances, le robot dépose la voiture de ses voyageurs à nouveau dans le box au moment de leur arrivée. Sur le parking, le rangement des robots et leur précision font gagner jusqu'à 50% d'espace. Catherine Logue, directrice communication chez Stanley Robotics.
18: C'est d'autant plus utile qu'il y a des nouvelles lois qui incitent les élus à ne pas étendre les surfaces construites et à réduire l'artificialisation des sols.
3: Les robots évitent ainsi des agrandissements qui grignoteraient les champs entourant l'aéroport.
13: Le reportage à l'aéroport de Lyon d'Adeline Percept, notre correspondante en France. Le club de Bruges pourrait prendre les commandes du championnat de football ce soir. Les Brugeois se déplacent à Anderlecht dès 18h30. En cas de victoire, le club de Bruges prendra la tête du classement des play-offs 1, puisque l'Union Saint-Gilloise a perdu hier soir. Il reste aussi du suspense en play-off 2. 5 clubs se tiennent en 3 points. Le Standard jouera dès 16h contre l'Antwerp. Des matchs à suivre sur RTB. 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En Formule 1, le Grand Prix de Miami a été avancé de 3 heures en raison des risques d'orage aux États-Unis. Le départ sera finalement donné à 19h heure belge. C'est l'Italien Kimi Antonelli qui partira en pole position ce soir. Une course à suivre sur RTBF typique en télé. Une victoire belge en équitation, victoire de prestige pour Nicolas Philippartz et son cheval de 16 ans. Ils ont remporté la 3e manche du Global Champions Tour de saut d'obstacle à Shanghai en Chine, un grand prix 5 étoiles. 3 cavaliers ont réussi le sans faute, le belge a été le plus rapide. Les fans de Disney se sont donné rendez-vous à Charleroi. Figurines, accessoires, tenues, les organisateurs espèrent avoir attiré 5000 visiteurs à la fin du week-end. Et pas seulement des enfants, Michel Gasset.
19: Lucinda ne voulait rater cet événement sous aucun prétexte. Avec son budget, environ 80 euros, elle compte bien compléter sa collection d'objets Disney.
20: Des sacs, des pins, des petits trucs qu'on ne retrouve pas forcément dans les parcs. Là, on vient de trouver un pins Tarzan qu'on ne trouve pas dans les parcs.
19: Mais si elle trouve une vraie pépite, elle le reconnaît volontiers, elle risque de faire exploser son budget. Et elle n'est pas la seule, car ici, les passionnés se laissent souvent déborder par leurs envies, surtout quand ils tombent sur des pièces difficiles à trouver.
21: Oui, ça y est, j'ai trouvé la pièce rare que je voulais et j'ai réussi à la négocier en plus. C'est une chaussure aux couleurs du chat chez Gerard. Ça fait longtemps que je la cherche.
22: J'ai craqué, évidemment. Voilà. Là, il y a des petites bricoles, mais les plus grosses, elles sont derrière vous.
19: Et puis, il y a ceux qui choisissent de vendre une partie de leur collection. C'est le cas de Brice, surnom Buzz. On comprend vite pourquoi. Depuis des années, il accumule des pièces de l'univers Pixar, en particulier Toy Story. Mais là, il doit faire un peu de place.
23: À un moment, il y en a trop, donc il faut vendre.
19: Vendre une partie de sa collection maintenant pour acheter d'autres pièces plus tard.
13: Le reportage de Michel Gasset avec Philippine Wambercy. Ce meeting Disney est accessible jusqu'à 17h à Dompremis du côté de Charleroi. Donc c'est la fin de ces informations. Bel après-midi en notre compagnie.
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25: Nous sommes dans la seconde moitié du XIIIe siècle. Huon le Roi, écrivain français originaire de Cambrai, rédige un ouvrage intitulé « L'IABC par équivoque et l'issignification des lettres ». Notre homme, en fait, s'intéresse à la signification des abécédaires qui peuplent la poésie médiévale. Il écrit « Écoutez ce que veut dire le A. C'est à bon escient qu'il est placé là. A exige qu'on ouvre grand la bouche. C'est à cela qu'aspirent tous les prélats. Inutile de leur apprendre, car le premier désir est de prendre. Celui qui conçut l'ABC le fit commencer par A. Sans A, je ne peux pas dire avoir. Il faut toujours qu'il s'y trouve un A. » En réalité, Don Juan de Cambrai dénonce la corruption morale du A. Entre le XIIe et le XVe siècle, les signes de l'alphabet font l'objet de jeux de mots et d'esprits qui enrichissent la littérature manuscrite. Les rapports entre cet alphabet et la poésie médiévale se révèlent ainsi dans un dialogue entre lettres et images. Mais au-delà du jeu, c'est à la compréhension du monde que ces échanges nous invitent, une compréhension fortement teintée donc de morale. On va rentrer dans ce monde merveilleux des abécédaires poétiques du Moyen-Âge.
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0: Voilà, pour nous mettre dans un certain état d'esprit, un extrait de la messe de Notre-Dame, une œuvre de musique religieuse polyphonique à quatre voix, composée au XIVe par le musicien et poète Guillaume de Machaut. Et pour évoquer donc les abécédaires médiévaux, Marion Hulig est avec nous, bonjour.
1: Bonjour Laurent.
0: Professeur de langue et littérature française du Moyen-Âge à l'université de Fribourg, et Thibaut Radom qui est avec nous aujourd'hui.
2: Bonjour.
0: Bonjour Thibaut, maître de conférence en littérature médiévale à l'université Jean Monnet Saint-Étienne. Vous êtes l'autrice et l'auteur, avec Brigitte Roux, qui est docteur en histoire de l'art médiéval, de cet ouvrage, Le Don des Lettres, qui est paru aux éditions Les Belles Lettres. Alors, pour bien comprendre les choses, on va revenir aux fondamentaux. Qu'entend-on par abécédaire poétique ? Marion.
1: Alors, un abécédaire poétique, eh bien, c'est un poème dont la structure, l'organisation est déterminée par l'alphabet, par l'ordre alphabétique. Il faut donc se représenter un poème dont généralement chaque strophe est consacrée à une lettre, soit qu'elle explique la signification de cette lettre, soit qu'elle simplement elle débute par cette lettre avec un adjectif ou avec un nom.
0: Un peu à la manière de ce que beaucoup d'adolescents écrivent, les fameux acrostiches.
1: Absolument, ça forme un acrostiche, un grand acrostiche géant, puisque on retrouve toutes les lettres de l'alphabet qu'on peut lire à la verticale.
0: Alors c'est une vogue, ces abécédaires, qui n'est pas nouvelle. Hein. Avant le Moyen-Âge, on en retrouve des traces dans l'Antiquité, Thibault ?
2: Oui, absolument. Et comme il vient d'être dit, au point de départ, un poème abécédaire, c'est un grand acrostiche. Mmh. Et de manière générale, la vogue de l'acrostiche est très importante dans l'Antiquité. Et puis plus spécifiquement, pour ce qui concerne la poésie abécédaire, c'est la poésie hébraïque qui est transmise en Occident à travers la Bible, bien sûr. C'est la poésie hébraïque qui est le modèle de cette poésie abécédaire. Et puis, il va y avoir des développements dans la poésie qu'on appelle paléo-chrétienne, donc chrétienne de l'Antiquité, du tout début du Moyen-Âge, avec des auteurs qui ne sont pas petits, comme par exemple saint Augustin, qui va s'adonner à cette poésie abécédaire. Et puis, de cette vogue paléo-chrétienne, on arrive jusqu'à l'Empire carolingien, qui est un moment de grande vogue de la poésie lettriste.
0: Avec, un peu plus tard, l'importance du français, le français qui a évolué, la maturation du français.
1: Oui, tout à fait. Donc, en raison de ses origines anciennes, antiques et également bibliques, il s'agit d'une tradition qui est savante et qui s'exprime dans des langues savantes au départ, au Moyen-Âge, essentiellement en latin. Et alors, au XIIe, XIIIe siècle, les poètes se mettent à écrire en français avec l'idée d'élever le français à une dignité qui soit égale à celle du latin. Et donc, ils s'attellent aux éléments minimaux de la langue pour proposer une tradition nouvelle, française, mais qui soit d'égal à égal avec le latin.
0: Alors vous évoquiez les références aux ancêtres hébraïques, ça nous explique, ça nous donne une idée du rapport au divin de ces abécédaires ?
2: Oui, absolument. Pour situer rapidement les choses, on trouve de la poésie abécédaire dans la Bible, pour l'essentiel dans le livre des psaumes, mais aussi à d'autres endroits, comme le livre des proverbes, par exemple. Et dans les psaumes, eh bien évidemment, la majorité des psaumes sont des prières, en vérité. Ce sont des poèmes dévotionnels, des poèmes d'oraison. Et en effet, c'est une des fonctions qui persiste à travers les siècles, à travers les millénaires de la poésie abécédaire, que de servir à la prière, d'augmenter la prière par le souci esthétique que permet cette construction acrostiche abécédaire.
0: Mais il y a aussi une autre fonction qui est didactique.
2: Oui, absolument, parce que dans le corpus des psaumes abécédaires, on en a d'autres qui délivrent des messages moraux, des messages d'instruction, et qui sont du coup rapprochés par les exégètes de ce qu'on appelle la littérature sapientiale dans la Bible. Et ce qui est intéressant, c'est que dans ces psaumes, disons, didactiques, éducatifs, la forme abécédaire même a une vertu didactique, parce que la forme abécédaire, elle est mémotechnique, et puis il y a toute une symbolique du rapport entre la lettre, les lettres, et le savoir. Il faut savoir que le terme elementa en latin, ça désigne les lettres de l'alphabet, mais ça désigne aussi les savoirs élémentaires. Ce qu'on appelle en français moderne, et c'est pas un hasard, le B-A-B-A. Le B-A-B-A, c'est les lettres avec lesquelles on arrive à faire une première syllabe. Et au Moyen-Âge, on trouve une vogue de textes qui s'appellent des ABC, qui ne sont pas du tout ce dont on s'est occupé dans l'ouvrage. Ce sont des espèces de compendiums du savoir de base. On a l'ABC au simple Jean, qui explique le credo, qui explique les 10 commandements, qui explique voilà le Notre Père, des choses très basiques. Et ça s'appelle au Moyen-Âge des ABC. On a toujours cette idée que l'alphabet est un outil didactique, un outil d'apprentissage.
0: Alors, est-ce que ces abécédaires plus didactiques sont moins éclatants, j'irais moins merveilleux, justement, que ceux auxquels vous vous êtes intéressés, donc ceux qui sont plutôt adressés à des érudits, des savants, etc.
1: Eh bien, précisément, ça a été, je pense, une des grandes surprises de notre travail que de découvrir cette distinction et de nous apercevoir que les textes auxquels nous avions affaire, les textes qu'on était chargés d'expliquer, d'analyser, ne participaient pas du tout de cette vocation pédagogique a priori. Donc, il ne s'agit véritablement pas de textes qui sont destinés à des enfants ou à l'apprentissage de la lecture, ni à l'apprentissage a priori de prières simples, mais au contraire, des textes très compliqué, fouillé, érudit, qui, à vrai dire, choisissent la structure de l'alphabet davantage pour représenter le fini dans l'infini, pour se donner un cadre qui soit un cadre de complétude, pour dire, on va vous dire tout ce qu'on sait, on réunit le savoir entier du monde à l'intérieur d'un poème. Donc, ils sont plutôt destinés aux maîtres qu'aux élèves, on pourrait dire.
0: Alors, un mot d'explication du titre de votre ouvrage, le don des lettres. Don, ici, qu'est-ce que ça signifie ?
2: Ah, mais c'est sans aucun doute plusieurs choses. Ouais. Je crois que la première chose qu'on a eue en tête en choisissant ce titre, c'est le cadeau des lettres, le cadeau qui est fait à l'humanité des lettres, dans toute cette dimension mystique de l'alphabet, où l'alphabet est une sorte de représentation imparfaite du verbe divin, de la perfection du verbe divin. Et donc le premier sens de ce don, c'est véritablement le cadeau des lettres fait à l'humanité. Je pense qu'il y a aussi le plaisir de l'allitération, qui est essentiel évidemment dans tout notre travail sur la poésie alphabétique.
0: Alors, vous avez évoqué la mystique, le sacré. En quoi ces poèmes abécédaires sont-ils le meilleur chemin pour atteindre le paradis ? C'est ce que nous allons voir avec Marion Hulig et Thibaut Radom.
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0: L'auteur d'un ouvrage que vous citez dans le vôtre, hein, Le Don des Lettres, Thibaut et Marion, l'auteur d'un ouvrage qui s'intitule L'ABC Plante Folie, assimile l'alphabet à une sente. Qu'est-ce que ça signifie ?
1: Oui, tout à fait. Une sente, c'est donc un chemin. On peut envisager l'acrostiche qui se déroule comme une sorte de ruban. Un ruban alphabétique qu'on emprunte, sur lequel on se lance et qui s'apparente à une voie, à la droite voie, donc la juste voie qui conduit donc le dévot, celui qui prie, le poète orant, jusqu'à Dieu, jusqu'au divin. Et donc, souvent, les abécédaires sont aussi représentés par des images qu'on a essayé de restituer dans notre livre, qui sont des images d'élévation. Donc, c'est une voie qui s'élève de la terre jusqu'au ciel.
0: Alors, droite, mais malgré tout avec des étapes très importantes, parmi lesquelles la croix, qui serait la mesure du monde. Qu'est-ce que ça signifie ?
1: Oui, tout à fait. Donc, je parle d'un chemin, donc d'une voie verticale, mais à vrai dire, si on reprend l'image du poème abécédaire, il y a donc une lecture de gauche à droite, celle des lignes, celle des vers, et une lecture verticale, qui est celle du déroulement du ruban alphabétique. Et au fond, ces axes horizontaux et verticaux dessine la forme de la croix. C'est dire qu'en récitant la poésie abécédaire, et c'est aussi pour ça qu'elle prend la forme d'une prière, on fait le signe de croix. Et donc, on entre dans la voie d'être chrétien.
0: Avec le personnage principal, ou en tout cas, oui, le personnage principal, sans doute, la Vierge Marie qui occupe une place particulière.
2: Absolument, je pense qu'on peut dire que c'est le personnage principal, le premier rôle. Et la couverture du livre, évidemment, rend justice au rôle central de la Vierge Marie dans cette poésie abécédaire. Alors, c'est une question qu'on s'est posée tout au long de notre projet de recherche et qui a vraiment guidé notre réflexion. Qu'est-ce qui peut expliquer ce lien tout à fait particulier entre la poésie lettriste et la poésie abécédaire en particulier et la Vierge Marie ? Alors, il y a une première réponse qui, disons, est un peu simple, mais qui permet de mettre un contexte historique. Au XIIIe siècle, presque toute la poésie française s'intéresse à la Vierge Marie. Il faut savoir qu'il y a un essor formidable du culte marial en Occident au XIe, XIIe siècle, et puis que progressivement, La poésie vernaculaire, la poésie en langue française, notamment française, qui était consacrée à chanter la louange de la dame terrestre, de la dame qu'on aimait, cette dame-là a été remplacée par Notre-Dame. Donc c'est un contexte historique global qui explique que la Vierge Marie soit au centre de cette attention. Mais il y a une autre raison plus théologique qui l'explique également, c'est qu'évidemment la Vierge Marie, c'est la mère du Verbe. C'est à travers la Vierge Marie que, d'après l'évangéliste Jean, le Verbe prend chair, le Verbe s'incarne, et que donc Dieu devient Jésus. Alors évidemment, cette idée que Marie est la mère du Verbe a mis en exergue le lien de Marie à l'écrit, de Marie à l'écriture, au texte, à la lettre. Et c'est sans doute cette raison théologique qui justifie, au-delà d'un contexte historique général, cette attention toute particulière des poètes lettristes pour la Vierge.
0: Alors commençons par le commencement. Donc A est la première des lettres. Des spécialistes de l'étymologie, mais aussi des historiens, expliquent la position de la lettre A en début de l'alphabet en faisant un parallèle avec la naissance de l'individu. Est-ce qu'on les suit là-dessus, Marion Ulis ?
1: Alors, les médiévaux les suivent tout à fait. Donc, les médiévaux font du A la lettre du commencement pour la raison que les bébés qui naissent, les enfants qui naissent, ouvrent la bouche pour crier un grand A. Donc, une entrée au monde qui commence par la première des lettres, par le A. C'est aussi la lettre par laquelle on appelle sa mère quand on a faim. Les bébés appellent A en criant. En criant pour leur pitance.
0: C'est aussi la lettre de l'amour, de l'amitié, de l'ami. Enfin, c'est très très important, ça, quand même, aussi au Moyen-Âge, j'imagine.
1: Oui, le A est immense. Il est d'ailleurs un peu disproportionné dans notre livre parce qu'il bénéficiait d'une attention, d'un surcroît d'attention. Évidemment, les langues savantes disent le A de trois façons. Alpha en grec, Aleph en hébreu et A en latin. Et donc, il est aussi l'emblème de la Trinité. On continue à dire aujourd'hui l'amour avec un grand A. Donc évidemment, c'est la lettre de l'amour qui rentre qui passe plutôt de l'amour divin à l'amour profane. Et l'amitié, l'adieu aussi. Hein, l'adieu au monde ou l'adieu à l'aimer se dit aussi par A.
0: Alors, on l'a dit, dimension morale dans ces abécédaires. On peut passer au B. Entre les biens et le bien, entre la beauté et la bonté, écrivez-vous, les occasions d'errance sont nombreuses pour le pêcheur soumis aux tentations du monde. Alors quel rôle le B joue-t-il ? Est-ce qu'il va mettre d'accord tout le monde et mettre ses pêcheurs à l'abri ?
2: Un aspect essentiel du B, vous l'avez souligné en introduction tout à l'heure, c'est Huon le roi de Cambrai qui le met en exergue en faisant un jeu de mots sur abbé, le chef d'une abbaye. Et évidemment, il ne faut pas être grand clair pour voir que abbé peut se décomposer en A et B. Et il dit, malheureusement, aujourd'hui, les prélats, les abbés, eh bien, ils se détournent du B pour se consacrer au A. Et vous l'avez dit, A, c'est l'avoir. Et donc, c'est un reproche de cupidité, une accusation de cupidité qui est faite aux abbés. Et précisément, ce que Huon voudrait encourager à faire, c'est que les abbés cessent de se consacrer à l'avoir et qu'ils se consacrent davantage au bien. Et donc, le B est ce guide-là. Et en fait, ça fait allusion évidemment aussi à l'incipit du psautier. Le premier psaume, c'est « Beatus vir, heureux l'homme qui », etc. Et donc, le B a une valeur tout à fait particulière dans toute cette symbolique alphabétique. Autant le A ouvre l'alphabet, le B, sans doute, est celui qui permet de s'assurer qu'on parte sur la bonne voie et qu'on ne s'égare pas dans les lettres bonnes ou mauvaises.
0: Alors, réflexion aussi, ces abécédaires, vous avez évoqué le A, donc prononcé ou crié par le bébé, le B qui se prononce avec une bouche un peu plus fermée, donc c'est aussi une réflexion. Alors, en tout cas, la manière dont on prononce les lettres, c'est aussi de la morale ?
2: Absolument. C'est ce qui est tout à fait fascinant dans ce corpus, et en particulier dans le poème de Huon le roi de Cambrai, c'est qu'il s'attache à expliquer de toutes sortes de façons le sens des lettres. Marion signalait tout à l'heure que le A symbolisait la Trinité, pour les raisons qu'elle a dites, mais aussi parce que le A est composé de trois jambages, trois traits, pas des jambages, trois traits disons. Ça, c'est l'explication du dessin de la lettre. Mais en effet, il y a aussi l'explication de la sonorité de la lettre ou de sa prononciation. Et en effet, le B, à la différence du A pour lequel il faut ouvrir grand la bouche, le B, on ferme la bouche. Et qu'est-ce que ça signifie ? Eh bien, ça signifie qu'on s'éloigne de la gloutonnerie de celui qui ouvre grand la gueule pour manger tous les avoirs, pour manger au-delà de la raison. Et précisément, quand on fait le bien, notamment quand on fait l'aumône, ça c'est une allusion à une parole du Christ dans les évangiles, fais en sorte que ta main gauche ne sache pas ce que donne ta main droite. Et précisément, il faut fermer sa gueule quand on fait le bien, pour ne pas crier sur tous les toits qu'on a fait le bien. Donc il y a une exégèse symbolique aussi de la façon de prononcer les lettres.
0: Alors on n'aura pas le temps évidemment d'égrener tout l'alphabet, on va passer directement au D qui est une lettre très disputée. Voyons pourquoi avec Marion Hulig et Thibaut Radom.
4: Le jeu de mots, en ce qui me concerne, ça a toujours été un moyen d'alimenter un malentendu. Faire un jeu de mots pour un jeu de mots ne me plaît pas du tout.
5: Ah bon ?
4: Mais pas du tout. Seulement, si vous voulez alimenter un malentendu, il faut, surtout si ça part d'un mot, justement, qui a un double sens, eh bien, il faut évidemment, pour alimenter l'histoire, il faut se servir de jeux de mots. Sans ça, comment voulez-vous ?
5: Oui, puis on s'ennuie autrement.
4: On s'ennuie autrement, et puis on ne peut pas raconter l'histoire, finalement.
5: Une
4: par exemple, la mer démontée, je vous demande pardon, mais ce n'est pas pour jouer sur le mot que j'ai, c'est simplement pour rétablir un malentendu. Monsieur, je voudrais voir la mer, vous ne pouvez pas les démonter.
5: Oui. Non, mais
4: alors
5: ça,
4: vous la remontez quand ? C'est tout. C'est parce que ça y est.
5: Oui,
4: ça,
5: oui.
4: Un malentendu.
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0: Voilà, poète à sa façon, lui aussi, hein, Raymond Devos, dans l'émission Apostrophe de Bernard Pivot, diffusée le 22 octobre 1976, et les abécédaires poétiques aussi, pour éviter sans doute les malentendus. Hein. Alors, en quoi le D est-il une lettre disputée, comme vous l'écrivez dans votre ouvrage, Thibault ?
2: Alors, le D est une lettre disputée par le jeu de l'allitération. On l'observe dans le corpus des poèmes que nous avons étudiés. Le D, c'est Dieu et c'est Notre-Dame. Ça, c'est une dispute amicale, disons. Comme je le disais tout à l'heure, le D, c'est aussi Notre-Dame contre la dame mondaine, la dame humaine. Et puis, bien entendu, le D, c'est aussi la lutte de Dieu et du diable.
0: Et c'est le jeu de D.
2: Il y a également le jeu de dés. Le jeu de dés qui est un jeu de hasard qui est paré de tous les vices, puisqu'en fait, quand vous jouez au hasard, vous risquez de perdre, et quand vous perdez, eh bien, vous pouvez blasphémer. Et il y a toute une série d'exemplats, des petits récits exemplaires qu'on raconte dans les sermons pour édifier l'auditoire. Toute une série d'exemplats qui racontent que les joueurs de dés sont des blasphémateurs invétérés et qu'ils font saigner le Christ par leurs paroles.
0: Et ce sont aussi des significations qui traversent les siècles, au fond, parce que Marilyn Monroe chante « Diamonds are the girl's best friend », mais on y a pensé bien avant elle avec ce dé.
2: Oui, absolument. C'est notamment dans un abécédaire anglo-normand qui s'appelle l'ABC à femmes et qui est une sorte de panégyrique des femmes, d'éloge des femmes, ce qui est suffisamment rare au Moyen-Âge pour que ce soit signalé et souligné. Et en effet, il dit que le diamant n'a pas autant de vertus que les femmes ont.
0: Ouais. Et d'ailleurs, femme toujours et parfois et malentendu possible avec la lettre F qui résume par excellence, dites-vous, le destin d'une humanité déchirée entre la séduction des femmes et l'amour de la femme avec un grand F. Et donc cette femme-là avec un grand F, c'est Marie.
2: C'est Marie, et pour une symbolique là encore liée à la façon de dessiner la lettre, le F c'est une sorte de S qui est traversée au milieu, horizontalement, et nous dit Huon, cette traversée n'a pas abîmé le F, et c'est une allusion à la virginité, à la conception virginale du Christ, au fait que Marie a enfanté Jésus sans perdre sa virginité. Elle-même a été traversée par la lumière, mais la verrière a laissé passer la lumière sans se briser. C'est une autre image que les poètes médiévaux utilisent à foison.
0: Mais il faut avoir quand même une lecture très attentive, parce que le F est aussi le symbole de la fausseté et de la folie du monde.
2: Oui, et puis sans doute ce qui résume le mieux la perception médiévale de cette question, c'est que le F c'est la fortune. Et la fortune c'est la soumission de l'humain aux aléas. Et puis celui qui est en haut de la roue de fortune finira tôt ou tard en bas et sera précipité. Bon, la gloire n'est jamais pérenne.
0: Mais c'est ces abécédaires auxquels que vous vous êtes adressé, donc plutôt destinés aux érudits, c'est un entre-soi où il y a une quand même réelle volonté d'élever ceux qui vont les lire.
2: Il y a certainement...
0: histoire de spécialiste ou...
2: Alors, disons, ça reste de la littérature en langue française, en langue vernaculaire. Donc, de toute façon, ce n'est pas du latin, ce ne sont pas des traités théoriques, d'exégèse ou de théologie. Donc, c'est tout à fait de la vulgarisation. Mais c'est une poésie relativement exigeante. Et de toute façon, c'est une poésie qui a une volonté d'édification, et donc d'élévation morale et spirituelle.
0: Alors on voit également à travers ces abécédaires comment évolue. La lettre H, par exemple, qui fait grand bruit, écrivez-vous, et pourtant il n'a pas réellement de consistance sonore au Moyen-Âge.
2: Non, alors ça c'est des questions de linguistique historique. En fait, le H latin, en latin classique, il est très rapidement amui. Il disparaît en latin vulgaire, il n'est plus prononcé.
0: Et ce qui est étonnant, c'est quand même que le H, là aussi, il est très important, puisqu'elle elle désigne l'homme, l'humain, ecce homo, dira Ponce Pilate en présentant Jésus-Christ. Et pourtant, donc, il semble un peu discret.
2: Oui, alors, c'est le mot homme qui est placé en tête de certains premiers abécédaires pour matérialiser l'incarnation du Christ. Et en effet, on a ce lien très fort entre l'homme qui signifie l'incarnation et puis le ecce homo de Ponce Pilate qui signifie la crucifixion, la mort du Christ.
0: Est-ce qu'il y a des lettres qui sont plus à la mode, si j'ose dire, au Moyen-Âge ? Par exemple, vous évoquez le L, donc, qui peut désigner la loi, la lettre, le langage. Sa prononciation même semble énigmatique. Est-ce qu'il y a des lettres moins en vogue ?
1: C'est vrai que le L est une lettre en vogue aussi du fait de sa prononciation qui provoque un phénomène d'homonymie en français. Et évidemment, les poètes français sont ravis de ce type de phénomène puisque ça les distingue à nouveau du latin, puisque L nous permet de déployer nos ailes pour écrire. C'est donc une lettre très noble, L, une lettre longue, nous dit Geoffroy Thory, qui est l'imprimeur de François Ier, qui lui établit un alphabet à partir de la tradition médiévale pour le fixer dans l'imprimerie. Il en parle comme d'une lettre longue, à l'opposé d'autres lettres plus courtes, plus petites, plus humbles, mais non moins considérées comme le I, par exemple.
0: J'avais oublié, en effet, le I, droit comme un I, ça représente la rectitude, etc. Le I, qu'est-ce qu'il vient
1: tout
0: faire ?
1: Tout à fait. Donc le I est la lettre la plus petite, puisque c'est un simple trait. Et Geoffroy Thory nous dit, avec un I et un O, on peut, à vrai dire, tracer toutes les lettres. Et ce I tout petit, mais pourtant très important, reçoit des caractéristiques d'humilité. I, c'est aussi J, hein, puisque I et J sont la même lettre, voyelle ou consonne. Et puis, c'est bien sûr l'initiale de Jésus. Donc, l'humilité de Jésus transparaît dans le I, insignifiant d'apparence, mais à vrai dire humble.
0: Alors, on évoquait le L, il y a le M, magnifique, évidemment, parce que Marie, on ne va pas y revenir, mais ce M, il fait de l'ombre à N, qui est une lettre défigurée, écrivez-vous.
1: Oui, ce pauvre N, qui donc vient après le M, en surplus. M est une lettre magnifique parce qu'elle est parfaitement symétrique. Et si vous enlevez une jambe au M, voilà qu'il trébuche et qu'il devient le N. Donc une sorte de lettre défigurée par rapport à M rayonnante. Leur prononciation de même en témoigne, puisqu'on prononce le M âme et le N âne.
0: Et ça paraît étonnant, le sort fait à ce N, puisque c'est le N de nature aussi. On se dit que la nature, c'est pas une petite notion.
1: Non, en effet, c'est pas dans le monde néoplatonicien qu'est le Moyen-Âge, évidemment, la nature comme image de la création divine et de sa perfection est extrêmement importante. Et puis, ça témoigne également du fait que rien n'est fixé dans l'interprétation des lettres, que tout est toujours susceptible d'être renversé, d'être racheté, réhabilité. Il n'y a pas de détermination qui soit immuable.
0: Est-ce que tous ces sens-là changent la vision du monde que ceux qui lisent ces abécédaires peuvent avoir ? Est-ce qu'il y a réellement une fonction, on le disait, oui, didactique, c'est plus quand on veut s'adresser aux enfants, par exemple, mais quand même, chez les lettrés, est-ce qu'il y a quand même une vertu pédagogique ?
1: Alors, probablement, et d'ailleurs on espère, on a le sentiment dans le choix des mots qu'ils utilisent, d'une sorte de prolongement de cette, à la fois de cette ambivalence de la langue qui est toujours susceptible de changer. N a beau être mal connoté, il est aussi tout à coup l'initiale de Nightingale, de Rossignol, il est tout à coup, il est racheté, il devient la nature... Il y a aussi la conscience très forte d'une mutabilité, je dirais, de la poésie, et les poètes en jouent.
2: Dans le fond, ce qui a été dit juste avant me faisait penser à autre chose, à la façon dont le poète lui-même se grandit par son travail alphabétique. On disait tout à l'heure que l'alphabet, c'était aussi la croix qui est la croix du Christ, qui est la mesure du monde. Et en réalité, le poète qui parcourt cet ordre alphabétique, il progresse sur le chemin de la perfection. Et dans le fond, il atteint le but de toute poésie. Dans le fond, la poésie, c'est essayer de mettre un peu d'ordre dans le chaos du monde, je pense. Et précisément, écrire sur la trame de l'alphabet, c'est se donner une chance supplémentaire de parvenir à cet ordre à travers, précisément, l'alphabet qui est la mesure du verbe divin. Il y a toute cette symbolique de l'ordre qui permet de faire pièce au chaos.
0: Mais le poète qui a, j'imagine, un autre rôle qu'aujourd'hui, au Moyen-Âge ?
2: Oui, certainement. Alors, il y a toute une symbolique, mais qui est bien plus ancienne que le Moyen-Âge, qui remonte à l'Antiquité. Le poète est perçu comme un prophète. Le poète est celui qui peut servir d'intermédiaire entre le divin et l'humain. Et le poète, de ce point de vue-là, a un rôle absolument fondamental dans cet échange mystique.
0: Alors, de quelle manière O condamne-t-il l'orgueil des hommes, mais célèbre l'honneur des femmes ?
2: Alors, ce n'est pas spécialement dans une perspective masculin-féminin. L'orgueil des hommes est partagé aussi par les femmes. En revanche, l'honneur des femmes, on revient dans cet abécédaire anglo-normand, l'ABC à femmes, qui précisément est écrit en l'honneur des femmes et qui entame sa strophe O. Non pas par le mot « honneur », puisque en ancien français, « honneur » ne s'écrit pas nécessairement avec le « h », on peut l'écrire juste « o-n », etc., qui le commence avec « od » ou « of », ce qui veut dire « avec », « auprès de ». L'honneur est auprès des femmes, l'honneur marche avec les femmes, ce qui est une très belle façon, un peu surprenante poétiquement, d'expliquer cette consubstantialité entre la femme et l'honneur. Et puis l'orgueil, là c'est dans un autre ensemble de textes qu'on n'a pas encore évoqué depuis le début de l'émission, c'est des textes qui s'inscrivent dans le contexte de ce qu'on appelle la guerre des quatre seigneurs, qui est une guerre au XIVe siècle entre Metz et des princes de l'Empire germanique. Et dans ce contexte-là, un des poètes agresse les Messins en leur disant qu'ils ont fait preuve d'orgueil et que pour cette raison-là, ils vont être punis par Dieu.
0: Ça veut dire que les poètes, enfin, on y revient encore, là, même dans un contexte de guerre, ont un rôle à jouer.
2: Oui, alors là, on est vraiment dans de la littérature qui tient du pamphlet. C'est un peu de propagande pour encourager les troupes.
0: Alors, peu de lettres rencontrent auprès de leurs commentateurs une unanimité, telle que le cul aussi vilain à dire que mal appris, écrivez-vous. Chanson grivoise, bien sûr, rébus coquin. Alors, est-ce qu'on est toujours sous la ceinture avec le cul ?
1: Presque toujours, en effet. Évidemment, l'occasion est trop belle pour les poètes français qui ne sauraient la manquer. C'est aussi l'occasion de rappeler que les abécédaires s'illustrent aussi dans des genres obscènes, grivoises, scatologiques. On a notamment travaillé sur deux poèmes des 15e, 16e siècles, dont l'un a été attribué faussement à Clément Marot, donc un grand poète, même si l'attribution s'est révélée fausse, et qui sont des poèmes qui jouent le charivari des lettres qui les renverse cul par-dessus tête. Cela dit, non, certains cherchent à racheter tout de même le cul, puisqu'on est dans des poèmes, parfois dans des contextes chrétiens, évidemment, ou courtois, on essaye de racheter le cul. Ce n'est pas très évident. On peut choisir d'écrire courtoise avec un cul, par exemple.
0: Ça veut dire qu'on va éviter parfois d'utiliser même le cul, de par cette mauvaise réputation.
1: Alors, on a trouvé des attestations tout à fait contemporaine, moderne, que ce soit au Canada, dans le catholique Canada, le catholique Québec ou la calviniste Genève, de détournement, de nommer la lettre co, par exemple, pour éviter l'équivoque. Non, le Moyen-Âge accepte cet équivoque avec plaisir.
0: Alors, il y a des lettres qui semblent être a priori plutôt mal aimées, avoir mauvaise réputation, et puis on voit qu'on tente finalement presque de les réhabiliter, de leur adoucir justement cette réputation. C'est le cas du R. On pense à la férocité, à la fureur. Or, le R a beaucoup d'air, justement, hier.
2: Le R est un cas fascinant parce que, pour le coup, c'est une symbolique lettriste qui traverse les siècles, qui traverse les époques. Le R, c'est le grognement du chien, c'est le rrr. Et les Romains, les Latins, l'appellent la littera canina, la lettre canine. Et ce qui est fascinant, c'est qu'on trouve ça vraiment, y compris, par exemple, dans Roméo et Juliette. Juliette dit « Roméo et Romarin commencent par la même lettre ». Alors, ça marche en anglais aussi, hein, c'est Rosemary. Et c'est la voix du chien qui se fait entendre à travers cette chose-là. Mais comme on disait tout à l'heure, rien n'est univoque. Tout est complexe, tout est pluriel, comme le monde. Et donc oui, le R, il est le chien du mauvais riche qui préserve son bien, qui veut protéger son os contre l'autre chien qui voudrait venir le prendre. Mais c'est aussi le R qui peut, par le bruit et la fureur, faire fuir le mal, faire fuir les adversaires, faire fuir le diable.
0: Mystère aussi, équivoque aussi avec le U et le V que l'on couple presque automatiquement.
2: Oui, alors le U et le V, en réalité, au départ, on a évidemment une hybridité phonique. C'est à la fois une voyelle et une consonne, comme le I et le J dont on parlait tout à l'heure. Et puis, par ailleurs, il y a une indistinction graphique. Comme pour le I et le J, les deux caractères coexistent et peuvent alternativement désigner la voyelle ou la consonne. Et c'est seulement au XVIe siècle, sous l'impulsion des imprimeurs humanistes du XVIe siècle, qu'on va se mettre à fixer la distinction, à dire que U, c'est pour la voyelle, et V, c'est pour la consonne.
0: Ouais. Le W n'existe pas au Moyen-Âge, mais en même temps, c'est un peu plus compliqué que cela.
2: Oui, c'est un petit peu plus compliqué que ça. En fait, le W, c'est le W latin, qui en latin vulgaire et donc ensuite en français va devenir V. C'est comme ça que vincere donne vaincre, par exemple. Ça, c'est le W latin, un son qui disparaît du français. Et puis, il y a le W germanique qui arrive un peu plus tard, au 5e siècle, dans le gallo-roman, et qui va lui aussi être intégré dans la phonétique française et qui va lui aussi disparaître. On n'a plus le son W en français. Ça va devenir le G. Par exemple, werra va donner guerre en français. Le W, c'est en réalité, au départ, une ancienne, ce qu'on appelle une ligature. Une ligature, c'est le fait de lier ensemble deux caractères. Et c'est pour ça qu'on l'appelle le W. Mmh. C'est en fait deux V qui sont liés ensemble. Mais ce caractère-là n'a aucune... n'est pas un phonème français, si on veut. N'est pas un graphème français, plus précisément. On ne l'utilise pas pour écrire en français. Et donc, on ne le trouve pas dans nos abécédaires, sauf à quelques rarissimes exceptions, et notamment une vie de sainte Vénéfrède, une sainte qui a le malheur d'avoir un nom qui commence par W. Et le poète, pour se tirer de cet embarras-là, eh bien, il consacre ses deux premiers vers à un V à chaque fois. Et ça lui fait donc un double V en tête du poème.
0: Le X aussi est une lettre particulière. C'est plus un symbole qu'une lettre, d'ailleurs.
1: Absolument, tout à fait. Parce qu'à vrai dire, X est une lettre grecque, il n'a pas véritablement sa place au sein de l'alphabet français. On ne sait pas très bien qu'en faire, si ce n'est en fin de mot, sous la forme aussi d'une ligature, justement pour désigner la finale US, qu'on retrouve, c'est l'explication pour laquelle on écrit chevaux, journaux à UX, hein, en raison de ce US final qui est représenté par le X. Pour le reste, c'est un symbole parce que évidemment, c'est le nom du Christ. On part de ce qu'on appelle le Christ, c'est-à-dire les premières lettres grecques du nom Christos, hein, qui sont donc chi et rho, qu'on écrit XP si on les latinise, et qui représentent le nom du Christ. On garde le X pour cette raison-là, et à vrai dire, si on le réoriente, il propose aussi le symbole de la croix. Hein, donc c'est une lettre très importante. Chrétienté, Christ sont toujours écrits avec XP au lieu de la graphie latine usuelle.
0: Des abécédaires qui font voyager dans l'espace aussi, puisque le Y, c'est une lettre exotique.
2: Le Y est une lettre exotique pour plein de raisons, et notamment une qui est sans doute la plus fascinante, c'est qu'on l'appelle la lettre de Pythagore. Parce que le philosophe et mathématicien Pythagore serait censé, c'est évidemment une légende apocryphe, serait censé avoir voulu symboliser la vie humaine par un Y, un chemin de la petite enfance, et puis à l'adolescence vous avez un choix. Et on arrive au croisement du haut de la lettre Y. Et vous pouvez choisir de prendre le droit chemin, la droite voie que Marion évoquait tout à l'heure, ou au contraire, vous pouvez prendre le chemin de gauche. Gauche, en latin, c'est sinistère. Et donc le chemin de gauche, c'est le mauvais chemin, c'est le chemin du mal, du péché. Et cette symbolique morale laïque qui vient de la philosophie grecque antique, elle va être récupérée par les poètes latins médiévaux, en particulier dans la littérature allégorique. Ils vont réinvestir cette symbolique dans ce qu'on appelle le bivium, le croisement entre deux voies, et le poète, symbolisé par le personnage allégorique, doit faire le choix du bien ou du mal dans sa vie, dans son chemin.
0: Le Z est le parent pauvre de ces abécédaires, Marion Uly.
1: Alors, pas vraiment le parent pauvre, mais c'est plutôt qu'on ne sait pas très bien qu'en dire. Zacharie, Zachée, Zorobabel, Zébulon, en général, ce sont donc des noms de personnages de l'Ancien Testament qui servent à nourrir le Z dans nos abécédaires. Les poètes y tiennent beaucoup parce qu'il est exotique. C'est une lettre grecque à nouveau, mais on ne sait pas bien comment l'utiliser. Un de ses emplois remarquables, c'est le petit Z qui nous a fourni notre cédille. Donc on met un petit Z sous le C pour inviter à prononcer le C, non pas que, mais C comme un Z.
0: Voilà ces abécédaires poétiques du Moyen-Âge que l'on retrouve dans un très bel ouvrage, hein, Le Don des Lettres, qui est paru aux éditions des Belles-Lettres, parce qu'on retrouve évidemment les images qui accompagnent toutes ces lettres de l'alphabet. Est-ce qu'en quelques mots, est-ce qu'on en a encore quelque chose à retirer aujourd'hui, finalement, de ces codes de bonne conduite? Ça peut être encore nous être utile aujourd'hui, Marion Hulic?
1: Alors, je crois que Thibault nous a donné la clé tout à l'heure. L'alphabet sert à ordonner le chaos du monde. Je crois qu'il faut garder ça en tête.
0: On en a bien besoin. Merci beaucoup à tous les deux. Je rappelle que votre ouvrage est paru aux éditions des Belles Lettres. Merci, Marion Hulic, Thibault Radom.
2: Merci beaucoup.
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0: L'année 1987 en musique avec Julien Clerc, Mon ange.

0: Mon ange, c'était Julien Clerc en 1987. Retrouvons Fanny Cuisset et ses contes et légendes qui nous emmènent au cœur de la vallée de la Meuse, en province de Namur, sur les hauteurs d'un village chargé d'histoire, un ancien chemin serpente. Nous sommes à Annay, non loin de Dinan. Un décor paisible en apparence et pourtant ici une étrange pierre continue d'intriguer les promeneurs. Parce que selon la légende, elle aurait été lancée par le diable lui-même, furieux de voir s'élever une église malgré ses tentatives pour en empêcher la construction. Découvrons donc cette histoire en compagnie de Jean-François Pacot. Il est l'auteur d'un ouvrage intitulé « Lieux insolites du Namurois ».
1: Contes et légendes de Wallonie. Décrivons d'abord les lieux. On est donc à Anhée, au nord de Dinan. Le chemin dit des Patriotes part du hameau de Senen.
2: Oui, mais ce hameau Senen, c'est juste quelques maisons qui sont accrochées sur le versant ouest de la vallée de la Meuse, mais c'est le noyau d'origine du village actuel d'Anhée, qui ne s'est déplacé qu'au XIXe siècle vers son emplacement actuel sur la rive de la Meuse. Alors l'église de Senen, elle a été démolie vers 1850, il n'en reste rien. C'était une église romane, mais la légende dont on va parler ici lui donne une origine bien plus ancienne, et on y vient. Elle aurait été fondée par Saint Martin, évêque de Tours, dans la vallée de la Loire, on est donc à la fin de l'Empire romain. Saint Martin, c'est un saint qui est connu dans l'imagerie populaire pour avoir partagé son manteau avec un pauvre.
1: Donc Saint Martin de Tours est dans la région de Moselle.
2: Ben, Saint Martin est un saint populaire dans nos régions et même bien au-delà. À cause de cet épisode du manteau qu'il avait donné, eh bien, il est le patron des tisserands et des drapiers. Dans le Namurois, on peut le rapprocher de Saint-Germain et de Saint-Denis, qui sont deux autres évêques français de la même époque. Même si on ne peut pas parler de saints régionaux, mais ils sont associés à de nombreuses églises, à des sources, à des fontaines, parfois des fontaines miraculeuses. Et même, il y a trois noms de villages, Saint-Martin près de Spy, Saint-Germain près d'Aiguezé, Saint-Denis dans la commune de La Bruyère, donc trois noms de villages du Namurois qui sont

0: Et c'est ainsi que chaque matin, il démolissait les murs que les villageois avaient patiemment construits la veille. Alors Saint-Martin, dit toujours la légende, est venu à leur aide. Il a mobilisé tous les habitants du village, il a réussi avec eux à édifier l'église en une seule nuit, puis à y poser la croix et à y célébrer la messe juste avant le lever du jour, ce qui la rendait indestructible par le diable. Alors le matin suivant, le démon découvre le sanctuaire terminé. Furieux, il monte sur les rochers de poils vaches qui sont situés juste en face de l'autre côté de la Meuse. Et de là, il tente de lancer une énorme pierre pour détruire la nouvelle église. Mais la protection divine détourne le projectile qui s'écrase à quelques cent mètres de là, vers le bois où elle se trouve toujours. C'est donc la pierre du diable.
1: Et elle ressemble à quoi cette pierre ?
0: Bien, la pierre du diable est toujours visible. C'est un gros rocher, comme ça, au bord du chemin, qui traverse un bois. Elle frappait l'imagination populaire et certains ont même repéré sur les flancs du rocher les traces des griffes du démon. Alors d'où vient-elle en réalité ? Bien, certains ont vu en elle un mégalithe, donc une pierre remontant à la préhistoire, taillée pour un motif religieux, et d'autres penchent pour tout simplement une curiosité naturelle. Bon, des pierres du diable, celle d'en haut n'est pas la seule. Hein. Il y en a même un peu partout dans nos régions. Parfois, ce sont vraiment d'anciens mégalithes, mais pas toujours. Il y a par exemple, encore maintenant, à Jambes, une rue, pierre du diable. Et c'était là, autrefois, qu'il y avait bien un mégalithe, mais qui n'existe plus.
1: Et le chemin des Patriotes, pourquoi ce nom ?
0: Ah, le chemin des Patriotes, il tire son nom d'une époque beaucoup plus récente. Hein. C'est celle de la révolution dite Brabançonne, ou encore des États belgiques unis. En 1790, lorsque nos provinces se sont révoltées contre les Autrichiens. Et là, un bataillon avait été formé à Namur avec des volontaires, des recrues, je dirais, de deuxième choix. Et pour leur fournir des uniformes, on avait aussi utilisé du tissu de deuxième choix, qui était un tissu jaunâtre, si bien que, par dérision, on se moquait un peu d'eux, on les appelait le bataillon des Canaries. Et en juillet 1790, donc, notre bataillon des Canaries se trouve à Anhée, et là, il est aux prises avec un assaut autrichien qui les bombarde avec son artillerie depuis les rochers de Poilvache, ces mêmes rochers où notre diable s'était positionné dans notre légende 13 ou 14 siècles plus tôt. Alors, nos braves Canaries vont résister avec vaillance, ce qui vaudra ce nom de chemin des Patriotes resté aujourd'hui. Même si cette révolution brabançonne fera long feu, hein, elle a été à la fois sapée politiquement par des dissensions internes et sur le plan militaire par un manque flagrant d'expérience.
1: Mais le bataillon des Canaries, il n'a pas totalement disparu.
0: Non, il a été reconstitué dans les années 1970 à Namur, dans un but folklorique, et défile encore régulièrement lors de festivités namuroises.
2: Et ce bataillon, on peut encore le croiser aujourd'hui avec ses fameux costumes jaunâtres qui lui a valu le surnom de Canaries. Les dates de rencontre sont à retrouver sur le site des Canaries1790.be. Canaries1790.be. Quant à la pierre du diable, elle est toujours visible au bord d'un chemin forestier sur les hauteurs de Hanay. Cette légende nous a été contée par Jean-François Paco, l'auteur de l'ouvrage « Lieux insolites du Namurois » paru aux éditions namuroises. Et c'est bien sûr une séquence réalisée par Fanny Cusset que vous retrouvez sur OVIEW.
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2: Les Beatles en 1967, « Strawberry Fields Forever ».

0: La Madeleine musicale, c'était l'année 1967 avec les Beatles, Strawberry Fields Forever. Bel après-midi sur la première, juste après les infos de 14h, vous avez rendez-vous avec Vincent Delbusset, ça vaut vraiment le détour.
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8: Bonjour à toutes et tous. Le ministre-président flamand Matthias Diependal réclame des renforts de la police fédérale à l'aéroport de Zaventem après une agression au couteau mardi lors d'une bagarre entre deux sans-abris. L'un a agressé l'autre avec un cutter. La victime est grièvement blessée. Ce n'est pas la première fois que le ministre-président flamand alerte sur la sécurité à l'aéroport. Le cargo qui avait coulé à la mi-avril dans le port d'Anvers sera renfloué aujourd'hui, malgré des conditions météo défavorables. Un remorqueur viendra normalement faciliter les opérations. Le Sola Gracia avait heurté une bitte d'amarrage dans le port d'Anvers dans la nuit du 17 au 18 avril. Une quantité importante de pétrole s'était déversée dans l'Esco. Un important incendie a eu lieu hier à Watermael-Boisfort, avenue Léopold Winner. Un étage d'un immeuble à trois niveaux a pris feu. Une personne a été retrouvée morte dans l'appartement. L'incendie a été difficile à maîtriser. Plusieurs pompiers ont dû être pris en charge pour des malaises liés à la chaleur. Une dixième personne est décédée aujourd'hui, victime de la fusillade qui s'est produite mi-avril dans une école primaire de la province turque de Kahramanmaras. C'est une fille de 11 ans qui a succombé à ses blessures à l'hôpital. L'auteur de la fusillade était un élève de 14 ans. Il a ouvert le feu au hasard dans deux salles de classe et a lui-même trouvé la mort, tout comme 8 élèves et une enseignante. 13 autres personnes ont été blessées. Les motivations du tueur restent inconnues. Donald Trump dit avoir été informé des grandes lignes d'un éventuel accord avec l'Iran, mais veut attendre encore le texte précis et n'exclut pas la reprise des frappes contre l'Iran. Cette proposition iranienne prévoit la réouverture du détroit d'Ormuz et la fin du blocus américain contre les ports de la République islamique, tout en reportant à plus tard les discussions sur le programme nucléaire iranien. En sport, la Vuelta féminine s'est délancée ce midi de Marin en Galice pour aller à Salvaterra de Minho. La première étape, accidentée, devrait porter chance à Lotto Kopecky en lice pour le maillot rouge. Rendez-vous sur Tipeee et sur Ovio pour suivre cette étape en direct vidéo. Voilà pour les infos, merci d'être avec nous.
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9: Ah, mais c'est là que vous étiez, on cherchait partout. Et évidemment, on n'allait pas commencer sans vous, hein. Ça vaut vraiment le détour. Ne laisse personne sur le côté de la route. C'est précisément l'objectif de cette émission, c'est d'aller voir sur le côté de la route si ça vaut vraiment le détour. Et vous savez quoi? Eh ben oui, la ville et toute la commune de Bouillon valent vraiment le détour. On tente de vous en convaincre depuis lundi. On a des tas d'arguments en notre faveur, à commencer par les Bouillonnais eux-mêmes, hein, rassemblés ce matin en un joli public, qui sont venus soutenir nos candidats. Vous pouvez vous applaudir, les amis. Merci d'être là ce matin avec nous. Eh oui, nous sommes ici à l'auberge de Rochehaut où ils sont là, les Bouillonnais. Ils sont pas les seuls d'ailleurs à mes côtés. J'ai celui qu'on appelle l'amiral. Je pense que c'est lui qui est véritablement à la tête de ce paquebot qu'est la RTBF. Et en cas de naufrage, il sera le dernier à quitter le mess du boulevard Reyers. Raoul Reyers, c'est avec nous. Bonjour Raoul.
4: Le mess n'existe plus, je crois.
9: Alors vous pouvez quitter le navire.
4: Je suis plus allé.
9: D'accord. Vous préparez votre sortie, je vois. Vous savez, vous comptez énormément pour nous, hein, Raoul. Vous savez.
4: Écoutez, vous êtes trop gentil.
9: Et vous comptez notamment les points de cette partie, car nous allons jouer ce matin. Nous allons jouer en équipe. La première équipe, elle a à sa tête quelqu'un qui a pris le parti à chaque fois que je l'invite d'insulter ma famille et de sous-entendre que j'ai des pratiques.
5: C'est pas beau, jure.
9: Répréhensibles, de l'abus de pouvoir, au pire déviance. Mais aujourd'hui, vous allez voir, si jamais il la ramène, eh ben, je lui dirai attention, hein, parce que la prochaine fois, ça n'ira plus. Hein. Olivier Frépon est avec nous. Bonjour,
5: ouais,
9: Olivier.
5: Vous savez que je cogne comme un maçon.
9: Oui, c'est surtout
5: vous
9: ça.
5: Vous me craignez.
9: Je vous crains un petit peu. Pas d'insulte jusqu'ici. En tout cas, je m'en sors
5: aucune,
9: bien.
5: Aucune, non. Je suis de toute bienveillance, comme toujours.
9: Ça va certainement sortir à un moment donné. Allez, présentez-nous un petit peu la candidate que vous allez soutenir aujourd'hui.
5: Écoutez, je me trouve avec Aurélie, qui est bouillonnaise, oui, d'origine, qui a migré à Libramont, mais elle travaille à Bouillon. Allez comprendre.
9: Ah tiens.
5: Oui, elle est professeure de sciences économiques et sociales, figurez-vous, dans le secondaire supérieur. À quelle école ?
10: L'Institut Sainte-Marie.
5: Elle est mère de 3 enfants. Qu'est-ce qu'elle aime faire dans la vie ? Oui. Elle aime évidemment s'occuper de ses enfants, mais elle aime aussi suivre sa sœur. Et à mon avis, sa sœur, vous allez la rencontrer dans très très peu de temps.
9: Oui, quelque chose me dit qu'effectivement, sa sœur n'est pas très loin. En tout cas, bienvenue Aurélie, on vous souhaite le meilleur des parcours ici dans Ça vaut vraiment le détour. Et puis face à vous, l'équipe des autres. Hein. Vous savez, j'aurais très bien pu l'appeler l'équipe des uns si je l'avais présentée la première. Elle a à sa tête en tout cas un membre de l'une des familles les plus tentaculaires de Belgique. Et ils sont partout. Il y a un proverbe d'ailleurs en Belgique qui dit que si vous croisez un château, soit il a appartenu, soit il appartient toujours, soit il va appartenir à la famille d'Outremont. Juan d'Outremont est avec nous. Bonjour Juan.
11: Bonjour Vincent, bonjour les amis. Et moi, dans la famille Camus, je demande la cadette.
9: Oui.
11: Mélanie.
9: Ah, Mélanie
11: on
9: Camus.
11: On applaudit Mélanie. Mélanie.
9: La sœur d'Aurélie.
11: Qui est la sœur, la petite sœur d'Aurélie. Professeure, elle aussi.
9: Oui. Ah.
11: Et alors, assez intéressante, parce que Mélanie, en fait, ne voyage jamais en avion seule. Simplement parce qu'elle a peur de mourir seule. Donc elle prend toujours quelqu'un avec elle.
5: C'est très altruiste.
11: Si l'avion tombe, au moins nous serons deux.
5: Oui, c'est bien.
11: C'est intéressant.
5: Il faut pouvoir partager, je trouve.
11: Et donc son plaisir de la fête la pousse à aller à la foire de Libramont.
9: Ah oui. Temps,
11: et à collectionner les bandes dessinées. Et alors faites quand même attention parce qu'elle adore corriger, comme elle est prof de français,
9: ah mince,
11: elle adore corriger les gens qui parlent mal à la radio.
9: D'accord.
11: Donc soyez prudents, mon petit.
4: Vous allez avoir du boulot.
9: On va essayer de se tenir à carreau. Bienvenue Mélanie, bienvenue. Quel que soit votre parcours, aujourd'hui vous remporterez un cadeau, hein, dans Ça vaut vraiment le détour. Mais bien sûr, le prestige de ce cadeau sera proportionnel à la qualité de votre prestation. Faut quand même pas déconner, hein. Notre grande gagnante repartira avec une nuit pour deux personnes au Bercail des Avelines. Ça se trouve à deux pas de Villers-la-Ville. Alors, autant Villers-la-Ville a tout misé sur ses ruines, autant ce Bercail, lui, il a tout misé sur l'avenir. C'est un logement totalement éco-responsable. Posé là, en harmonie complète avec la nature qui l'entoure. C'est une parenthèse bucolique et confortable, hein, qu'on vous offre, histoire de souffler, de vous détendre et de prendre du temps pour vous. Tout simplement, ce Bercail des Avelines est déjà à découvrir sur le site lacabanedesavelines.be. Et si vous perdez cette partie, ben forcément le cadeau sera moins bien. Hein, ça, c'est normal. Dans Ça vaut vraiment le détour. On vise l'excellence, on vise le dépassement de soi, mais bon, vous ne repartez pas les mains vides. Un joli tote bag, ça vaut vraiment le détour, vous attendra à la sortie avec dedans la gourde spéciale de l'émission, mais aussi le quatrième tome de L'Heure H, d'après le podcast de Jean-Louis Lahaye, un tome qui revient sur ce fait divers incroyable qui s'est passé en Angleterre quand un jour on a volé le trophée de la Coupe du Monde.
5: Dingue.
9: Mais 4 mois avant le match d'ouverture, c'était absolument dingue. Un récit haletant, drôle, tendre et spectaculaire. Surtout par son dénouement. Je ne vous en dis pas plus, vous n'avez qu'à perdre pour le savoir.
11: L'auteur est le parrain de vos enfants, quoi.
9: Je l'embrasse en tout cas. Maintenant que vous savez pourquoi vous jouez, on va voir comment vous vous débrouillez face à mes questions. Et tout ça commence par la première manche. Et dans cette manche, on va apprendre des choses, hein, des faits, des infos vérifiées. Mais avant ça, j'avais aussi envie d'apprendre vos ressentis, vos expériences, votre rapport avec cette commune de Bouillon. En commençant par vous, Aurélie, selon vous, quel est le meilleur moment de la journée pour découvrir Bouillon ?
10: Alors le meilleur moment de la journée, c'est le soir lorsque tout est éclairé, lorsque les lumières se reflètent sur l'Assommoir.
9: Ah oui, oui, oui.
10: C'est vraiment très joli.
9: Donc voilà, le soleil est couché, c'est plutôt l'éclairage public qui vous fait rêver et ses reflets dans l'Assommoir. Alors je me tourne vers votre sœur Mélanie, avec la même question, forcément, le meilleur moment de la journée pour découvrir Bouillon pour vous.
10: Ouais, moi je dirais pareil, le soir, mais peut-être pas au même endroit.
5: Copieuse, c'est la petite sœur.
12: Où
5: ça alors, si c'est pas au même endroit?
10: Sur les hauteurs.
5: D'accord, là où on ne voit pas les... Mais il y a de l'éclairage là sur les hauteurs?
10: Mais bien sûr.
5: D'accord, on voit quand même quelque chose. Mais d'en haut, on voit ce qui se passe en bas, Vincent.
10: Exactement. Ah oui,
5: réfléchissez un peu.
12: Oui, c'est vrai.
5: Oh là là, là là là là. Alors dites, réussir son entrée, c'est important. Et je vais vous donner l'occasion de le faire avec cette première manche dans laquelle vous allez vous voir assigner deux questions, l'une sur bouillon, l'autre pas. À ces questions, il n'y a que deux réponses possibles, vraies ou faux. Mais on va commencer avec votre équipe, Aurélie,
12: oui,
5: et Olivier.
12: À fond.
5: Avec cette première question, bouillon était initialement une seigneurie, puis est devenu un duché, avant d'être rattaché à la France, pour revenir finalement à la Belgique. Mais Bouillon a aussi été une république, la République bouillonnaise. Est-ce que c'est vrai ou est-ce que c'est faux?
10: Non, moi j'aurais dit non. J'aurais dit un duché, je sais, oui, mais une république, j'aurais dit non.
5: C'est bien noté. Votre deuxième question, en parlant de république partout en France, à l'Élysée. Là-bas, tous les 6 janvier, ils font la galette des rois. Vous savez ça?
10: Oui.
5: Sauf qu'eux, ils mettent pas de fèves dedans. Est-ce que c'est vrai ou est-ce que c'est faux?
12: Moi je dis vrai.
5: Et vous,
12: je ne suis là qu'à titre consultatif, Aurélie.
10: je vais suivre.
5: Alors, c'est bien noté, en tout cas vous me dites que c'est vrai. Ils ne mettent pas de fèves dans leur galette des rois. Alors avez-vous su prendre votre part du gâteau dans cette manche?
12: C'est sûr.
5: Revenons déjà à votre première question. Elle concernait une éventuelle république bouillonnaise.
12: Quoi?
5: Alors dans les années 1790, les ducs de Bouillon ne résidaient plus dans leur duché. Ils étaient ducs de Bouillon, mais en fait ils étaient citoyens français. Et juste après la Révolution française, ils ont carrément été emprisonnés, ces ducs de Bouillon. Donc en l'absence des ducs de Bouillon, on convoque une assemblée extraordinaire des représentants du peuple bouillonnais qui proclame par un décret la République bouillonnaise en avril 1794. Ça ne durera pas très longtemps, un peu plus d'un an plus tard, Bouillon est annexé par la France, mais donc pendant un an, il y a bel et bien eu une République bouillonnaise, figurez-vous, Aurélie.
10: Je dormirai moins bête.
5: Eh bien, écoutez, absolument.
12: Et je vous juge.
5: Avec son petit drapeau, je l'avais dit, vous savez, Olivier est toujours là. Alors, votre deuxième question concernait la galette des rois. Alors, c'est Valéry Giscard d'Estaing qui a instauré la tradition de la galette des rois à l'Élysée en 1975, une grande galette.
12: Il n'était pas fâché avec la déconne. Hein. Faut bien dire ce qui est, Valéry. Une galette des rois.
5: Ouh. Et une galette des rois en plus de près de 30 kilos pour plus d'un mètre de diamètre. C'était pas tout pour lui, c'était pour toute l'Élysée évidemment. Et cette galette ne contenait aucune fève.
12: Évidemment.
5: Et oui, ni fève ni couronne d'ailleurs, car on ne peut introniser un roi au sein de la présidence de la République. Le cheminement était très bon. Bravo Aurélie et Olivier. Je vais me retourner vers vous justement, Mélanie, avec votre batterie de questions. Mélanie et Juan, bien sûr. Avec cette première question, nous sommes ici à Rochehaut. Et ici à Rochehaut, sur la commune, si vous voulez profiter d'un panorama extraordinaire, il vous faudra emprunter des échelles. Est-ce que c'est vrai ou est-ce que c'est faux?
12: Oui.
10: Oui.
5: On va gagner du temps sur cette question, je pense. En tout cas, j'y répondrai tout à l'heure. Parce que j'ai une deuxième question aussi sur les échelles, mais un autre type d'échelle. On va évoquer celle de Beaufort. Vous voyez, l'échelle de Beaufort, oui. Celle avec laquelle on classe la force des vents. Et combien de niveaux est-ce qu'elle a, cette échelle? Elle en a 7, selon moi. Alors, est-ce que c'est vrai ou est-ce que c'est faux?
11: Moi, je pense qu'elle en a 5.
5: Vous me dites, Mélanie, vous suivez la vie dure.
10: Oui.
5: Très bien, très bien. Alors, êtes-vous ressorti de cette première manche beau et fort comme l'échelle? Ou est-ce que vous avez raté un échelon? On va le savoir avec la correction de cette première question. Alors, au départ de Rochehaut, il y a cette promenade qui n'est pas très longue. Elle ne fait que 6 km et pourtant, elle s'adresse aux plus sportifs d'entre nous. Pourquoi? Parce que vous devriez effectuer de nombreuses ascensions et descentes par de petits sentiers escarpés et même prendre toute une série d'échelles fixées
12: facile.
5: À même la roche. C'est ce qu'on appelle la promenade des échelles. Exactement. Bonne réponse, Mélanie. Oui, facile évidemment pour une bouillonnaise comme vous. Hein. Mais bon, voilà, il fallait connaître sa région, sa commune. La deuxième question, par contre, elle concernait l'échelle de Beaufort. Et oui, il y a bien sûr un niveau zéro sur l'échelle de Beaufort quand il n'y a pas un pet de vent. Et en fonction des différentes brises, différents vents, des différentes tempêtes jusqu'aux ouragans, parce qu'il y a aussi différents vents, différentes tempêtes, eh bien, l'échelle de Beaufort propose 13 niveaux différents. Bien plus que 7. Donc, vous m'avez dit qu'elle n'en avait pas 7.
12: C'est bravo, Mélanie!
5: Réponse, bravo. Oui, il faut pas être trop précis dans ces cas-là. Il faut juste dire non. Bah oui, voilà, en tout cas. C'est bien noté. L'heure est grave. Vous savez pourquoi? Je dis pas ça parce que je vais demander à Raoul de donner les scores, mais parce que l'annonce des scores, c'est toujours un moment important. Hein, Raoul.
4: Mais oui, évidemment, c'est le seul truc que je fais.
5: Oui, et donc c'est très très important. Qu'est-ce que ça donne au niveau
4: des scores? Moi, j'aurais dit 2-1 pour Mélanie et Juan.
5: Eh bien, écoutez, moi je me suis, en tout cas, à votre avis. C'est
4: qui remporte la manche.
5: Effectivement. L'équipe de Mélanie et Juan qui remporte cette première manche. Et juste derrière,
12: c'était pas mal.
5: Et Olivier.
12: Bien joué.
5: Il
12: n'y
5: a pas démérité. Vous avez donné le meilleur de vous-même dans la manche suivante, qui est celle du jeu des dictionnaires, et elle arrive dans un instant sur RTBF la première.
9: petit souvenir de 1998 avec le Clandestino de Manu Chao.

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1: Clandestino, c'était Manu Chao sur RTBF La Première.
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1: Et si vous venez de nous rejoindre, on est toujours à Bouillon, dans la province de Luxembourg, et vous tombez très très bien puisque l'ambiance est au beau fixe, les esprits sont vifs, et nos candidates, que sont Mélanie et Aurélie, qui, je vous le rappelle, sont sœurs, eh bien, elles sont au taquet. Et oui, c'est ce qu'on appelle au taquet, puisque l'équipe de Mélanie et de Juan d'Outremont mène d'une courte tête sur l'équipe d'Aurélie et d'Olivier Frépon.
4: Oui, mais quelle tête!
1: Mais quelle tête! Attention, quelle grande, grande tête!
5: Fais pas le malin, petit malin.
1: Rien n'est fait, effectivement, Olivier, rien n'est figé, tout peut encore se passer, ceci dit. Quand on tient un filon, vous savez quoi, on ne le lâche pas jusqu'à totalement épuiser le concept. Seulement, le concept ici, il est inépuisable. C'est le fameux jeu des dictionnaires.
4: Ah oui.
1: Un mot bizarre, improbable, presque inconnu. Et derrière, trois définitions bizarres, elles aussi, improbables, elles aussi. Et pourtant, parmi elles, la vérité se cache. Pourrez-vous trouver la bonne définition, vous et votre capitaine? C'est ce qu'on va voir tout de suite. On va commencer avec votre équipe, Mélanie et Juan. À votre avis, qu'est-ce qu'un maître fifi? Un maître fifi. Raoul.
6: Installé en France depuis 1904, Firmin Malardeau animait un numéro au cirque Pinder. Son
4: évidemment.
6: Numéro était impressionnant, en tout cas pour les enfants. Il était accompagné de son rossignol Fifi, qu'il appelait Maître Fifi pour la clarté de son chant. Il chantait à tue-tête et son chant était tellement beau et cristallin qu'on l'appelait Maître Fifi, dont le répertoire fascinait les enfants. Évidemment, Firmin eut d'autres partenaires, mais ne se remit jamais de la perte de son compagnon Fifi.
1: Oh, c'est triste cette histoire.
6: C'est une belle histoire.
1: C'est une belle histoire, absolument. Je pense que Olivier a une autre belle histoire à nous raconter.
5: Complètement différente, puisque au Moyen Âge, en fait, un maître Fifi était un vidangeur de toilettes. La disparition du métier de maître Fifi aura eu des conséquences sanitaires désastreuses dans les grandes villes. On pense évidemment aux terribles épidémies de choléra au 19e siècle, mais aussi aux toilettes de la RTBF sur le site de Reyers. Je ne voudrais pas avoir l'air de dramatiser, mais n'y entrez pas si vous n'êtes pas en ordre de vax.
1: Le message est lui aussi
6: c'est
1: lancé.
6: Je suis d'accord.
1: Ceci dit, j'ai une ultime définition pour vous, Mélanie. Sur les chantiers de construction médiévaux, un maître fifi était le nom qu'on donnait aux ouvriers secondaires, un petit peu tire-au-flanc. Il y a peu de métiers médiévaux qui se sont perpétués jusqu'à aujourd'hui, mais celui-là en fait partie. Hein. Le troisième ouvrier d'un chantier communal, par exemple, vous savez, celui qui roule sa clope pendant une demi-journée en regardant le balai des tractopelles, c'est ça. Un maître fifi. À votre avis, Mélanie et Juan, c'est quoi pour vous un maître fifi?
4: Est-ce que c'est un... Moi, j'ai une idée. La deuxième définition,
1: celle de vidangeur du Moyen Âge, on va dire.
7: Oh, je vais suivre Juan et si on est dans la merde, ce sera sa faute.
1: Exactement. Une excellente réponse.
4: Très bien.
1: Et sachez qu'un maître fifi vous emmène droit là-dedans, puisqu'effectivement, c'était un vidangeur de toilettes au Moyen Âge. Très très bonne déduction de Juan.
4: Le fait que vous n'ayez pas été terrible m'a beaucoup aidé.
1: Oui, écoutez, je ferai mieux la prochaine fois, là. Qu'est-ce que vous voulez que je vous dise? Je me retourne vers l'équipe d'Aurélie et d'Olivier.
8: Oui.
1: Avec un mot autrement plus compliqué, hein, les gars. Qu'est-ce
5: Mais c'est une habitude, c'est toujours moi qui ramasse ici.
1: Oui. Qu'est-ce qu'un boustrophédon? Un boustrophédon. Juan.
4: Mon Dieu, Vincent Delbusset a repris les rênes de cette émission depuis à peine 6 mois, que déjà il nous sert des mots tout droit sortis de son dictionnaire des rimes en houille et en fédon. Ah. Vincent Delbusset, le Félicien Robs de Jean Blou, à qui Sheila rendit hommage à sa fameuse chanson Gang Bang. Ce n'est pas à vous, mon petit bonheur, que j'apprendrai que les boustrophédons est un vers de la famille des Ténia. Et ça, on ne le dit pas assez, par respect pour Maurice, son auteur. Mais en fait, au début, Lucky Luke ne devait pas être un cow-boy solitaire, mais un ver solitaire.
1: Avec un chapeau.
4: Qui circulait dans l'intestin en chantant « I am poor, là nous sommes lombriques ». Dans cette première version de Lucky Luke ne parcourait pas les grandes plaines de l'Ouest à cheval, mais à sel.
1: Parmi les
4: albums les plus connus de cette première période, rappelons Lucky Luke contre Popomou, Alerte au Vermox, Le Colon dans le Blizzard, ça je le dédie à notre producteur Xavier Guillit, Le Vermifuge du docteur Doxclay, Diarrhée dans la Prairie, et surtout le très beau l'étron sifflera trois fois.
5: Oui, elle est bien.
1: Formidable.
4: Voilà.
1: C'est formidable. C'est bien noté. Ceci dit, Raoul, vous allez quand même nous proposer autre chose.
6: Bah, évidemment. Bah, parce qu'on a quelque chose de beaucoup plus chic.
1: Oui.
6: Le boustrophédon est un médicament contre les flatulences.
1: Eh ben, dis donc.
6: On peut comparer le boustrophédon au silencieux d'un pot d'échappement de moto qui lui aussi jette des gaz.
1: Ceci dit, Aurélie et Olivier, j'avais une ultime définition pour vous. Vous savez que le grec ancien est rempli de mots beaucoup trop longs, beaucoup trop compliqués, et c'est précisément pour ça qu'on a inventé le boustrophédon. Alors, pas le mot en lui-même, qui lui aussi est interminable et imprononçable, mais bien la technique du boustrophédon. Le principe, il est simple. On écrit une ligne de gauche à droite, et puis la suivante de droite à gauche. Et puis on repart dans l'autre sens. En gros, au lieu de revenir à la ligne, on reprend juste en dessous et on repart dans l'autre sens. Mais à quoi bon, me direz-vous? Parce qu'à l'époque, évidemment, écrire ne consistait pas à ouvrir un document Word. Non, on gravait dans la pierre. Et laissez-moi vous dire que quand vous veniez de passer 3 heures à sculpter une phrase sur la façade d'un temple perché à 10 mètres de haut, vous n'aviez qu'un but, éviter les déplacements inutiles. Personne n'avait envie de redescendre de l'échelle, traverser l'échafaudage, reprendre son burin, souffler un coup, puis remonter juste pour recommencer à gauche. Non, le boustrophédon était né d'une idée simple. J'ai encore du texte, mais j'ai déjà mal partout, alors je vais continuer juste en dessous. C'était aussi très pratique pour le lecteur. Ceci dit, imaginez-vous devant ce même temple à essayer de comprendre en l'honneur de qui il a été construit. Ben, si le texte repart à gauche, à chaque ligne, vous êtes bon pour faire vos 10 000 pas en sandales pour un seul paragraphe. Alors, le boustrophédon, c'est donc le seul système d'écriture pensé à la fois pour l'auteur fatigué et le lecteur flemmard. C'est étonnant qu'on ne l'utilise plus d'ailleurs. À votre avis, le boustrophédon, est-ce que c'est ça? Est-ce que c'est, on va dire, une écriture qui va de droite à gauche et puis de gauche à droite pour ne pas revenir à la ligne? Est-ce que c'est un verre, ou un ténia, si vous voulez, ou est-ce que c'est un médicament contre les flatulences?
7: Alors, j'ai aucune idée.
5: Mais moi non plus.
1: Mais moi non plus, en fait.
5: Mais il se trouve que gastriquement parlant, pour l'instant, je ne suis pas au top. Et mon médecin ne m'a jamais prescrit de boustrophédon. L'écriture grecque, j'achète pas. Donc je dirais un ténia.
7: Un ténia sympa,
5: ça a été,
7: un Lucky Luke lombrique.
5: Ça a été vite dit, puis il a noyé le poisson, si je puis dire, avec Lucky Luke, machin.
4: Ouais. Ce qui est un peu sa spécialité.
5: Oui, tout à fait. Noyer le poisson. Moi j'irais plutôt vers là. Mais c'est à vous de dire, Aurélie, de nouveau, à la base, j'ai pas spécialement d'idée. C'est par déduction. Voilà, je suis pas forcément quelqu'un de déductible.
7: D'accord. D'accord.
5: C'est correct aussi, ça.
1: Alors, mais votre instinct, à vous, Aurélie.
7: Mon instinct à moi, l'histoire du je gagne du temps ou je n'en perds pas me plaisait assez bien. Mm-hmm. Maintenant, la déduction.
5: Mais le sens de la lecture est conservé, non?
1: Bien sûr.
5: Oui, on lit de gauche à droite et puis de droite à gauche.
1: Oui, évidemment.
5: Non.
7: Je vais suivre mon capitaine.
1: Vous suivez votre
5: capitaine. On l'aurait su. Vous avez été en voyage réto en Grèce?
7: Non. En Espagne, mais...
5: Qu'est-ce que vous êtes allé foutre en Espagne?
1: Alors, je vais vous donner la solution.
7: Je vais suivre sur le lombric ténia.
1: Vous partez sur le vers solitaire, le ténia.
5: C'était louche, cette histoire.
1: Eh bien, sachez que le boustrophédon... Boustrophédon.
5: El boustrophédon,
1: en Espagne. C'est une écriture dont
5: mais
1: le sens alterne d'une ligne à l'autre. Et oui, c'était la bonne réponse. Ça nous emmenait du côté des Grecs. Alors,
5: j'ai cru que c'était le ténia et que Raoul s'en était inspiré pour écrire sa propre définition.
1: Ah oui,
5: tournait
1: oui.
5: Tout autour du caca, vous voyez.
1: Et parfois, on se fait des idées.
5: Et non, le caca, c'est trompeur. On n'en parle pas assez.
1: C'est vrai. On va isoler cette phrase. Alors, il est l'heure de faire les comptes et de voir comment les équipes se positionnent à la mi-parcours, Raoul.
6: Ça fait un peu match de football, hein. 2-0.
1: 2-0.
6: Ah. 2-0 pour Julien et Mélanie.
1: Ceci dit, malgré un score sans appel, vous savez que tout est encore possible, hein, dans cette partie. Il y a encore deux manches.
6: Rien n'est perdu.
1: Ah oui, vous pouvez encore marquer 2 points dans les 2 prochaines manches et hop, vous voilà revenu à hauteur de Mélanie. Les choses vont devenir évidemment un petit peu plus claires après le journal. Et si vous aimez que les choses soient claires, restez avec nous. C'est dans un instant sur la première. Un peu de musique à présent avec l'extraordinaire Somber et son époustouflant Homebreaker.

0: Homebreaker, c'était Somber sur RTBF La Première.
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0: Et ne changez absolument rien, ou en tout cas ne touchez surtout pas à ce bouton en haut de votre radio, vous allez faire une bêtise. Pourquoi ? Mais parce que vous êtes au bon endroit pour passer un excellent temps de midi. Nous sommes à Bouillon toute cette semaine. Bouillon, son château, son Godefroy, ses points de vue, ses lacs, ses traditions, sa gastronomie et surtout son public ultra chaud. Écoutez-les, les Bouillonnais et les Bouillonnaises. Et pourquoi est-ce qu'ils sont là, les Bouillonnais ? Eh bien parce que nous sommes ici à l'auberge de Rochehaut, hein, on va dire le point de chute idéal pour découvrir la région. Et dans cette auberge de Rochehaut s'affrontent amicalement depuis 11h30 deux sœurs, que sont Mélanie et Aurélie. Elles sont secondées par leur capitaine d'équipe, Olivier Frépon et Juan Doutremont.
2: Ouais, on fait son petit possible, hein, je ne vais pas vous mentir.
0: Écoutez, vous faites bien quand même, parce que nous sommes aussi sous le regard bienveillant du Père Noël, enfin, ou de Raoul Reyers.
3: Non, le Père Noël est à côté de
0: vous. Il est à côté de vous. Effectivement, parce que avant de reprendre le jeu, eh bien, j'avais envie, grâce à notre invité, de découvrir le bouillon blanc. Merci d'accueillir et d'applaudir Hugues Fernet. Et oui, Hugues, bonjour, vous êtes à la tête du bouillon blanc. C'est une aventure en fait qui se décline du jardin à la Seine. Mais au départ, le bouillon blanc, en fait, c'est une plante, le bouillon blanc.
4: Oui, c'est une plante vagabonde, on va dire. J'aime bien les plantes vagabondes
0: qui pousse un petit peu partout.
4: Oui, qui pousse un peu partout, qui ennuie parfois certains jardiniers, mais nous, on les aime. On les aime justement.
2: Cette ça place. Se fume.
4: Et alors, c'est.
0: Pardon.
4: Voilà, le bouillon blanc. Ben, j'ai pris bouillon blanc parce qu'il y a le nom Bouillon dedans qui fait penser à la ville de Bouillon, vu qu'on est, on fait partie de l'agglomération de Bouillon avec le petit village de Saint-Saint-Ruth. Et en plus, le bouillon blanc, c'est une plante, c'est la plante à Saint-Fiacre. Saint-Fiacre, c'est le patron des jardiniers.
0: Ah oui, en plus, ah bah, en dis plus. Donc, la boucle était bouclée.
4: Et donc, on l'appelle aussi la grande molène. C'est une plante qui permet de se soigner également. Donc c'est une plante qui a plein de capacités. En plus, elle pousse dans les sentiers. Voilà, c'est vraiment, on l'aime et elle a une belle structure. Elle a une structure de feuillage qui est vraiment intéressante. La première année, elle fait son feuillage tranquillement, elle abrite tout le monde. Et la deuxième année, elle fait sa grande hampe florale. Donc c'est une plante qui est bisannuelle. Et ça aussi, c'est intéressant.
0: D'accord, et en fait, c'est comme ça que vous avez décidé d'appeler votre entreprise d'aménagement de jardin, à la base. On va comprendre que vous faites bien plus que ça. Elle existe depuis combien de temps, cette activité ?
4: Ben, disons, l'entreprise elle-même, ça fait 20 ans, et les jardins, ça fait, je crois, 40-45 ans.
0: Ah oui, quand même. Et vous êtes jardinier vous-même, ou alors vous êtes...
4: Non, c'est sur le tas.
0: Sur le tas, sur vous êtes formé vous-même.
4: Oui, oui. Au départ, j'ai travaillé avec une autre équipe, on était associés, et c'est... Là, le nom de l'entreprise, c'était La Bardane. Et La Bardane, c'était les Plecs Madame. Ça, c'est pas mal non plus.
0: Ah oui, oui, oui, effectivement. Voilà. Alors, dans un jardin, il y a des fleurs, il y a aussi des fleurs qui se mangent. Vous, vous êtes spécialisé dans la réalisation de potagers de fleurs comestibles, c'est ça ?
4: Oui, on travaille beaucoup pour certains restaurants. Et entre autres, on travaille pour Clément Petitjean, la Grappe d'Or à Arlon. Mm-hmm. Et c'est un petit peu lui qui a induit ça au départ. Bon, déjà, moi, dans mon jardin, j'avais des petites plantes à gauche, à droite. Il était venu visiter le jardin, il trouvait ça intéressant. Il m'a demandé si je voulais le faire plus professionnellement. Et c'est parti comme ça, tranquillement. Et puis, ça nous a obligés à découvrir encore d'autres plantes. Et il y a énormément de fleurs qu'on peut manger. Il y a des fleurs qui sont intéressantes parce qu'elles vont donner un bon goût. Il y a, par exemple, ce qu'on appelle l'hémérocale, le lys d'un jour. Vraiment, il y a un goût intéressant, il y a un croquant. Par contre, il y a d'autres plantes qui vont servir simplement à décorer. On cherche plus celles qui apportent un petit supplément.
3: Oui. Moi, j'ai beaucoup de digital chez moi. Est-ce que...
4: Mais c'est excellent aussi, mais on ne le fait qu'une fois.
0: Oui, effectivement. Plus jamais. Alors, vous savez, vous cultivez aussi ce qu'on appelle des légumes moins courants. C'est comme ça que vous
4: Des légumes moins courants, ou bien, par exemple, là maintenant, on cultive un petit pois qui a la particularité de faire des vrilles beaucoup plus denses que les autres petits pois. Et donc là, on cueille les vrilles pour la restauration.
0: D'accord.
4: Mais c'est du chipot. Hein.
0: Ah oui, c'est du chipot, oui, mais c'est ce qui fait que l'assiette est aussi agréable à regarder.
4: Ce qui est aussi, on le fait, on produit ces plantes, en fait, c'est aussi de nouveau à la demande de Clément. Les plantes qu'on produit ne sont pas, poussées à l'extrême. On les laisse faire leur vie, mm-hmm. et elles ont beaucoup plus de goût. Parce qu'il y a certaines plantes qu'on va trouver dans le commerce, dans les petites barquettes sous plastique et tout, mais celles-là, elles ne sont pas aussi goûteuses que celles qu'on produit.
0: Alors moi, j'avais envie de revenir quelques instants sur le bouillon blanc. Je parle évidemment de votre entreprise, mais aussi surtout de la plante. plantes, le bouillon blanc, avec une question pour l'une de nos candidates. Est-ce qu'on va d'abord jouer avec Mélanie ou avec Aurélie? C'est vous qui choisissez.
4: Mais je vais choisir Aurélie.
0: Aurélie voilà. Qui va avoir peut-être l'occasion de marquer son premier point dans cette
2: partie. Ce serait pas du luxe.
0: Partie. Alors, donc c'est de nos jours, le bouillon blanc est principalement utilisé à des fins médicinales, on en a parlé, hein, notamment pour lutter contre les maux de gorge. Au Moyen-Âge, on s'en servait tout à fait différemment.
2: C'est vrai.
0: Alors, à votre avis, Aurélie, à quoi servait le bouillon blanc au Moyen-Âge? Réponse A, on l'utilisait comme une arme. Réponse B, on s'en servait comme balai. Ou réponse C, on en faisait des torches.
5: On tente la lumière et...
0: Vous tentez la torche. Eh bien, écoutez, le bouillon blanc, c'est une grande plante aussi appelée molène, pouvant atteindre jusqu'à 2 mètres de haut quand même.
2: On n'a pas dit qu'on tentait la torche.
0: Eh oui, mais malheureusement, c'est
2: non,
0: ce que j'ai entendu.
2: Non, on n'a pas dit qu'on tentait la torche. Elle m'a posé la question.
0: Elle vous a posé la question. Malheureusement, c'est ça que j'ai entendu. Et c'est une excellente réponse. Ouais. Bravo, Aurélie. Mais vous pouvez encore changer d'avis.
5: Non,
0: hein,
5: non,
0: si
5: non, non, c'est bon, on va la garder.
0: C'est bien noté. Je reviens... À Hugues, notre invité, alors à un
2: Merci
0: moment donné,
2: Hugues
0: vous avez
2: pour la triche.
0: Décidé d'ouvrir un lieu de concert. On va développer cet aspect-là maintenant, c'est la halle du bouillon blanc. C'est quoi le rapport entre la musique et les jardins?
4: Mais quand on se promène dans un jardin, si on écoute les plantes, elles font du bruit aussi.
0: Oui.
4: C'est de la culture.
0: Oui, exact.
4: Donc, il y a plusieurs façons de faire de la culture et de se soigner.
0: D'accord. Alors, quel style de musique est-ce qu'on peut entendre à la...
4: Ben, il y a les musiques du monde, il y a du jazz, il y a du blues. On fait aussi parfois de la chanson française. Il y a du folk, enfin, un peu tout sauf peut-être la variété. Quoi.
0: Oui, et David Guetta, quoi. Il ne viendrait pas spécialement.
4: Un peu trop bruyant.
0: D'accord. Alors, décrivez-nous un petit peu ce lieu. Il se présente comment c'est vraiment une halle avec donc, des coursives tout autour.
4: Donc, c'est un lieu, En grande partie, on l'a réalisé nous-mêmes. Donc, mais on a un ami qui était charpentier, qui nous a fait la charpente en bois traditionnelle. Et on a fait une coursive, effectivement, tout autour dans le bâtiment. Et c'est aussi une manière de travailler avec des matériaux, avec le bois, avec des matériaux nobles. Il n'y a pas de béton, sauf la dalle de béton au sol. Mais c'est surtout aussi pour le son.
0: D'accord. Ah oui, ça sert l'acoustique.
4: On était au courant de ce qu'il ne fallait pas faire, donc on a fait autrement, et ça fonctionne.
0: Et ça fonctionne, bah voilà. c'est formidable. Alors vous savez que pas très loin, il y a la Gaume, terre de jazz. Vous collaborez avec eux, le Gaume Jazz?
4: Oui, avec le Gaume Jazz, avec Jean-Pierre Bissot. Donc on a la possibilité d'avoir un concert dans le cadre du Jazz Off.
0: Oui.
4: Et cette année-ci, donc on va avoir Nathalie Laurier et Sam Gertzmans.
0: Ah bah oui, c'est pas n'importe qui en plus.
4: Ouais. En plus, on s'entend super bien avec Jean-Pierre. Et là, le samedi on a eu un concert avec donc un tout grand bassiste français, Henri Texier, et Jean-Pierre est venu, et voilà, on fait des échanges, on n'est pas en concurrence en fait.
0: D'accord.
4: Mais moi je ne suis pas concurrent, vu que je fais un concert de temps en temps. Le
0: oui, c'est
4: Gaume Jazz, c'est autre chose.
0: Oui, le Gaume Jazz, évidemment, c'est autre chose. Vous avez encore d'autres projets à la halle, ou alors dans votre activité?
4: Comme autre activité ou bien des concerts?
0: Non, pas des concerts, juste d'autres activités. Vous faites déjà, donc vous faites pour le cinéma.
2: C'est déjà pas mal, je trouve.
0: Oui, c'est pas mal.
2: Vous en foutriez pas un petit peu plus?
0: Quand même.
2: Non, mais d'autres films, ce serait amusant. Vous avez des projets
4: On organise. Moi, il y a un projet qui est sympa. On fait des paniers légumes. Tous les 15 jours, il y a un dépôt de paniers légumes. Avec des producteurs locaux et entre autres...
0: Groupe d'achat commun.
4: Oui, un groupe d'achat. Donc on reçoit une liste, on fait sa commande, les paniers sont prêts, on vient les chercher chez nous.
0: C'est un super projet.
2: Alors, c'est déjà pas mal.
0: On
2: c'est moins
0: musique.
2: Bien que le cinéma. Reparlez-nous un peu du cinéma.
0: On parlait musique tout à l'heure, c'est avec la musique adoucit les mœurs. Et selon la légende, elle ferait même pousser les plantes, figurez-vous, la musique. Et c'est précisément là que nous emmène notre question, celle que je vais demander, celle que je vais poser à Mélanie et à Juan. Alors, dans les années 70, il y a un artiste qui a poussé ce concept très loin en enregistrant un album spécialement conçu pour faire pousser les plantes chez soi. Ça, c'est vrai. Mais alors, à votre avis, comment s'appelait ce disque? Réponse A, Plantasia. À écouter seulement si vous êtes dur de la feuille. Réponse B, Chlorophonia. Ou réponse C, Botanique Rhapsody. Numéro 1 dans les bacs à fleurs.
6: On opte pour Chlorophonia?
5: Oui.
6: Allez, on y va.
0: Eh bien, sachez que donc, cette musique pour les plantes, elle a été intégralement composée au synthétiseur Moog, avec un son très futuriste pour l'époque. Et donc c'était censé faire pousser différentes variétés de plantes. Et le concept est génial, mais à sa sortie, l'album est un flop monumental. Cet album, il s'appelait Plantasia, figurez-vous.
6: Il aurait dû se faire appeler Chlorophonia.
0: Il aurait dû s'appeler Chlorophonia, ça aurait peut-être mieux marché. Ceci dit, maintenant, il est devenu absolument collector. Hein, cet album, ça vaut une fortune.
6: Quel était l'auteur?
0: Il s'appelait Mort Garson. Mort Garson.
3: Un faux nom.
0: Sans doute un faux nom. Alors,
2: oui, ça sent le Jaap van den Buren mal assumé.
0: Sans doute. Alors, Mélanie Aurélie, vous avez chacune joué votre carte dans cette manche. On va voir dans un instant ce que ça donne au classement en général. Mais avant ça, on va remercier notre invité du jour, Hugues Fernet, du Bouillon Blanc, d'être passé nous voir. On peut encore vous applaudir, évidemment. Merci pour votre présence ce midi. Et on retrouve bien sûr toutes les infos côté jardin comme côté scène sur le site bouillonblanc.be. Et je me retourne vers celui à présent qui note tout depuis le début de cette partie sur son petit cahier de brouillon.
3: Oui.
0: C'est Raoul. Qu'est-ce que ça donne alors?
3: J'ai beaucoup aimé la remontada de...
0: Oui.
3: De nos amis, là, mais c'est quand même Mélanie et Juan qui gagnent avec 2 points.
0: Voilà, Mélanie et Juan sont toujours en tête, mais l'écart se resserre. Ils arrivent juste derrière l'équipe d'Aurélie et d'Olivier Frépon. Le suspense reste donc entier.
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0: Absolument. Et pour le reste, restez bien avec nous sur la première. Du bon funk qui fait bouger avec Mark Ronson et Bruno Mars sur la première. Voici Uptown Funk.

0: Uptown Funk, c'était Mark Ronson et Bruno Mars sur la première.
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0: Oula, vous tombez pile au bon moment. La dernière manche va commencer, nous sommes à Bouillon, hein, avec nos deux candidates du jour, Aurélie et Mélanie, qui s'accrochent hein, depuis le début de cette émission. Le suspense est total. Pourquoi ? Eh bien parce que l'équipe de Mélanie et de Julien d'Outremont a deux points. Et ça, c'est absolument dingue. Et juste à côté, il y a l'équipe d'Aurélie...
3: Je ne vois pas du tout pourquoi, mais enfin...
0: Non, il y a l'équipe d'Aurélie et d'Olivier qui n'est qu'à un seul point de les rattraper. Et
4: oui.
0: Ça, c'est autrement plus dingue. Alors,
4: on
0: va vous donner...
4: Soyez gentils, 5 minutes.
0: L'occasion de recoller au score Aurélie, ou peut-être de vous envoler Mélanie pour la finale grâce à cette manche
3: Optons
0: qui s'appelle...
3: pour l'envol.
0: La
3: Mélanie.
0: Grande enquête. Et votre enquête, elle nous emmène du côté du cinéma. Ah. Quel est le rapport entre ces trois films ?
4: Hugues.
0: New York, Miami, sorti en 1934, Vol au-dessus d'un nid de coucou, sorti en 1975, et Le silence des agneaux, sorti en 1991. Aucun rapport avec ce qui se passe dans le film.
4: C'est palpable ?
0: C'est palpable d'une certaine manière.
3: C'est de la musique.
0: Ça n'est pas de la musique, non.
3: C'est du son.
0: Alors, c'est pas du son. Non, les acteurs et les actrices qui jouent dans ces films, ils ont tous un point commun, en fait, mais c'est qu'une partie de la solution. On est parti du côté, pour ne rien vous cacher, du côté des récompenses.
4: Ils ont tous été oscarisés.
0: Ah oui, mais alors c'est qu'une partie de la réponse.
4: Oscar de la meilleure musique.
0: Oui,
4: Oscar
0: alors y a
4: de
0: plus
4: la
0: de...
4: meilleure...
3: Non, tu veux bien te taire, te rendre et laisser passer.
4: J'ai pas fini, Juan. Oscar.
0: Il y a des tas de films qui ont eu ces Oscars-là, mais ces trois-là, ils ont quelque chose en commun qu'aucun autre film n'a.
3: Ils ont eu les trois Oscars. Ils ont eu trois Oscars.
0: Trois Oscars ?
3: Oui.
0: On s'approche, mais ça n'est pas...
3: Quatre Oscars.
0: Ah, on s'approche...
4: Cinq Oscars.
0: C'est cinq, non. Mais ils sont particuliers, ces cinq Oscars.
4: Ah. Meilleur acteur, meilleur réalisateur, meilleure actrice, meilleur film...
3: Meilleur cinéaste.
4: Meilleur scénario.
0: Non. Et c'est ce qu'on appelle, dans le jargon, le
4: quintet
0: Big Five.
4: Eh oui.
0: Le Big Five, c'est-à-dire cinq catégories majeures. Voilà, on les attend tous. Hein. Le meilleur réalisateur, le meilleur acteur, la meilleure actrice, le meilleur scénario, le meilleur film.
4: L'émotion, Jure.
0: Ce sont les trois seuls films à avoir obtenu ce Big Five dans l'histoire du cinéma, à avoir obtenu ces cinq Oscars. Une belle réponse, une belle remontada de l'équipe.
3: C'est tellement décevant
0: d'Aurélie
3: quand
0: et Olivier.
4: Je suis désolé, c'est l'émotion, Jean.
0: Oui, c'est ça. Je vous propose un autre style d'émotion avec Raoul.
3: Ça sentirait pas le buzzer. Oh, je déteste cette...
0: Alors, ça sent plein de choses et ça sent notamment le buzzer, voilà. Effectivement. Mais oui, car...
3: Un ex-écho.
0: Eh oui, un ex-écho en fin de quatrième manche.
3: Une chanson.
0: Alors, écoutez, on va simplement vous diffuser une chanson. Hein, et vous allez devoir me trouver le nom de l'interprète, mais aussi le nom de la chanson. Il va falloir évidemment me bouilloniser votre réponse. Et c'est parti pour votre extrait.
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0: Alors, c'est l'équipe de Mélanie et de Juan qui a buzzé la première. Vous me dites Mélanie ?
6: Sandrine Bouillon.
0: Sandrine Bouillon,
4: oui.
0: Et c'est qui chante ?
6: Téléphone.
0: Mais c'est Téléphone, Sandrine Bouillon, c'est une excellente réponse de la part de Mélanie. Qui a buzzé la première.
3: Ah, génial !
0: Et qui remporte donc cette partie. Vous partez en finale, hein, grâce à ça.
3: Mélanie, on a la nuit à
6: gagner.
4: Oh là, doucement.
3: Sandrine Bouillon.
4: Sandrine Bouillon. Me too.
0: Quant à vous, Aurélie, réjouissez-vous, hein, parce que vous repartez avec plein de cadeaux. La version BD de leur H, en tout cas le tome intitulé On a volé la Coupe du Monde, paru aux éditions du Tiroir, mais aussi le tote bag et la gourde, ça vaut vraiment le détour. Vous avez passé un bon moment avec nous, Aurélie ?
6: Super moment, merci beaucoup.
4: Je croyais que vous me parliez à moi.
0: C'était tout.
4: Moi, personne ne me demande si ça a été.
0: Non, je vous demanderai tout à l'heure.
4: C'était super.
0: Quant à vous, Mélanie, vous êtes aux portes de la grande finale et de son grand cadeau. Ah oui, rien n'est encore gagné,
3: c'est
0: ça,
3: trop bien.
0: Flancher.
3: C'est trop bien.
0: Voilà, c'est juste un petit questionnaire rouné, vous allez voir qu'il ne fait pas mal. Ça commence juste après ça sur la première. Mais d'abord, trois interprètes pour le prix d'un. Sébastien Tellier, Slater et Nile Rodgers avec Thrill of the Night.

0: Thrill of the Night, c'était Sébastien Tellier, Slater et Nile Rodgers sur RTBF La Première.
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0: Alors Mélanie, bravo. Bravo parce que vous êtes en finale, hein, c'est déjà super. Vous allez tenter de remporter une nuit pour deux personnes au Bercail des Avelines. Idéalement situé pour profiter de la nature en toute sérénité à deux pas de Villers-la-Ville. Mais pour ça, il va falloir nous montrer tout votre décalage. Ah oui, mon questionnaire en tout cas il sera décalé, c'est-à-dire qu'à chaque question que je vais vous poser, il faudra à chaque fois me donner la réponse à la question précédente. Vous voyez le principe ? D'accord. Alors comme c'est quand même vachement difficile, je ne vous le cache pas, on a mis à côté de vous un champion de questionnaire décalé, à savoir Julien Doutremont, qui à tout moment peut intervenir. Il va probablement vous sauver la mise plusieurs fois, avant même d'insister lourdement pour partir avec vous à l'hôtel, mais n'en faites rien, servez-vous plutôt de ses réponses. Il va vous les souffler en cas de doute de votre part. En gros, il peut rien vous arriver, Mélanie, est-ce que vous êtes prête ?
2: Oui.
0: Alors, on y va. C'est ici, dans la région de Bouillon, que l'on peut admirer le magnifique tombeau du...
3: Bouillon.
0: L'hiver, si vous avez froid aux mains, vous enfilez des moufles ou des...
2: Géants.
0: Ou des géants. Quel nom porte le fruit du chêne ? C'est le...
2: Gant.
0: Le gant, oui. Comment était surnommé le roi de Macédoine qui a bâti un empire de la Grèce jusqu'à l'Inde ? C'était Alexandre le...
2: Gland.
0: Alexandre le Gland, oui. Quel acteur donne la réplique à Julia Roberts dans Coup de foudre à Notting Hill ? C'était Hugh...
2: Grant.
0: Hugh Grant. Mathématiques, à présent, 3 fois 10 égale...
2: Grant.
0: Grant. 3 fois 10 égale Grant. La sœur de votre mère, c'est qui par rapport à vous ? C'est votre...
2: 30.
0: Votre 30, oui. Qui est l'auteur de la Divine Comédie ?
2: Tante.
0: Tante, oui. Et quelle boisson chaude, souvent sucrée, est très populaire au Maghreb ? C'est le thé à la...
4: Dante.
0: Le thé à la Dante, oui. Et enfin, complétez le titre de cette comédie, La vérité si je...
2: Mente. Oh.
0: Si je mente, c'est une excellente réponse à un très très beau parcours de Mélanie. Qui repart donc avec ses tenues pour deux personnes au Bercail des Avelines et Raoul part avec vous. Ah non, pardon, je ne sais plus ce qu'on avait.
4: Je suis pris.
0: Vous êtes prêts. Vous savez avec qui vous partez, Mélanie ?
2: Avec ma sœur, évidemment.
0: Oh, ça c'est beau, formidable. Ça, tout le monde a gagné dans cette partie. Ça. Félicitations à vous. En tout cas, vous avez passé un bon moment avec
2: oui,
0: nous, Mélanie.
2: C'était chouette. Merci.

0: Alors vous nous écrivez sur detour@rtbf.be et la saison prochaine, parce que cette saison c'est complet, eh bien on viendra vous voir avec grand plaisir. Merci à nos candidates du jour, Mélanie et Aurélie. Merci à leur capitaine Olivier Frépon et Juan Doutremont. Raoul Reyes était également avec nous. Merci à Flavia Pourcari, Carole Bac, Alexandre Mazoyer, Nicolas Hanau, Vincent Van Der Venet, Pierre De Walck et Bawendine. La programmation musicale, c'était Olivier Depri et la production Xavier Guillit. On se retrouve demain 11h30, toujours à Bouillon évidemment, pour un autre numéro de Ça vaut vraiment le
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0: À demain.

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0: Bonjour à toutes et tous. En France, le gouvernement se dit déterminé à mieux réprimer les rassemblements musicaux illégaux. Le ministre de l'Intérieur s'est rendu en début d'après-midi sur un site militaire de Bourges, sur lequel plus de 20 000 personnes dansent depuis 3 jours. Le site est réputé dangereux. Il peut contenir des engins explosifs. Hier, un obus non explosé a été retrouvé. Des démineurs ont dû intervenir. Les free parties, ces festivals non légaux, ne causent en général pas de problèmes graves, mais des nuisances sonores et des excès, notamment de drogue. Ils se multiplient ces dernières années et mobilisent d'importantes forces de l'ordre. 500 gendarmes ont été réquisitionnés pour la free party de Bourges. Sans surprise, l'Arabie Saoudite, la Russie et 5 autres pays de l'OPEP+ ont augmenté leur quota de production de pétrole aujourd'hui. Première décision prise après le départ cette semaine des Émirats Arabes Unis, qui était un membre important de l'Organisation des pays exportateurs de pétrole. Augmentation de quota qui reste symbolique tant que le détroit d'Hormuz ne laisse pas passer les pétroliers. En athlétisme, le relais 4x400 mixte a pris la 2e place de la finale de repêchage aux mondiaux de relais organisés au Botswana. Les Belgian Waffles, comme on les appelle, se qualifient donc pour les championnats du monde de Pékin l'été prochain. Les filles tenteront d'en faire de même dans quelques instants. Tout comme les relais 4x100, hommes, femmes et mixtes. Pour rappel, les Tornado, le relais 4x4 messieurs, sont d'ores et déjà assurés de participer aux mondiaux l'année prochaine. Après leur victoire en série hier, ils disputeront la finale de ces relais mondiaux un peu avant 17h avec l'objectif de décrocher une nouvelle médaille. En cyclisme, le début de la saison des grands tours avec le Tour d'Espagne féminin qui s'était lancé aujourd'hui. La Belge Lotte Kopecky a pris la 2e place de la première étape remportée par la Suissesse Noémie Rugg qui s'empare par la même occasion du maillot rouge de leader. En football, la course au titre est relancée en Pro League. L'Union Saint-Gillois s'est inclinée hier face à Saint-Trond. Score final 2-1. Bruges revient à 2 points des Bruxellois. Le club de Bruges qui doit encore jouer ce dimanche face à Anderlecht. Coup d'envoi de ce match à 18h30. En play-off 2 également, tout est relancé grâce à la victoire de Charleroi hier contre Genk, 2-0. 5 équipes se tiennent désormais à 3 points seulement. Genk et Westerlo avec 30 points et le Standard, l'Antwerp et Charleroi avec 27 points. Mais attention, le Standard se déplace justement à l'Antwerp aujourd'hui et pourrait faire la bonne affaire du week-end en cas de victoire. Match à suivre à partir de 16h. Voilà pour les infos, merci d'être avec nous.
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3: Bonjour, bonjour, bienvenue dans nos rendez-vous majuscules que nous allons démarrer avec Madame Bovary, ma mère et moi. C'est signé par Samira El Hayashi. C'est d'une tendresse incroyable. Une bande dessinée ensuite, signée par Philippe Pelaez. Son of a Gun, c'est dans la collection Grand Angle. Qu'est-ce qu'un fils de canon ou un enfant de canon? Vous le saurez dans un instant. Thierry Capezzone, lui, vient nous parler d'une exposition au musée de la BD à Bruxelles autour de Petsy l'ourson. Vous allez retourner en enfance, eh oui. Et puis Françoise Baréel va nous emmener au musée de Cluny à Paris pour une exposition licorne avec un point d'exclamation aux origines de cet animal fantastique et fantasmé.
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4: On n'en a jamais parlé, mais je crois que je n'étais pas prévue au programme. Juste avant moi, un enfant est né, avec lequel il y a 9 mois de différence. Je suis sûrement l'enfant d'un retour de couche, l'enfant qui arrive par surprise, l'enfant qui s'accroche pendant que la maman prie pour que je m'en aille loin dans les couloirs d'avant la création. Est-ce pour cela que j'ai toujours l'impression de déranger? Est-ce pour cela que je m'excuse souvent? Est-ce pour cela qu'on ne sait pas se regarder dans les yeux toutes les deux? Nous allons à l'école, nous rentrons, tu es là. Nous allons au collège, nous rentrons, tu es là. Nous allons à la bibliothèque, au cinéma, à la piscine, nous rentrons, tu es là. Nous allons au lycée, à l'université, en boîte de nuit. Nous ne rentrons pas. Ou alors nous rentrons. Parfois oui, parfois non, tu es là. Je te regarde de haut, tu me regardes de travers. Ton mari rentre, ton mari s'en va. Ton mari à toi s'occupe de tout pour toi. Tu as des enfants, des petits-enfants, tu n'as pas d'argent à toi, tu ne manques de rien. J'ai mon indépendance. J'ai ma voiture, j'ai ma carte bleue. Je suis libre d'aller où je veux, je suis sans entrave et je suis seule. Qui a tort, qui a raison? À la fin, chacune de nous est définie par son statut marital.
3: Bonjour Samira El Ayachi.
4: Bonjour Eddy.
3: Un cinquième roman qui s'intitule « Madame Bovary, ma mère et moi » aux éditions de l'Aube. Cet ordre-là n'est pas un ordre lié au hasard. Bovary s'est vraiment progressivement installé comme le miroir central de ce que vous nous proposez.
4: Oui, j'ai rencontré Flaubert et son grand roman magistral, Madame Bovary, quand j'avais 15 ans ou 16 ans au lycée, comme beaucoup. Et c'est un personnage qui m'a beaucoup marqué pendant mon adolescence, sur lequel j'avais envie de revenir. Et c'est effectivement un vrai personnage tout au long de mon roman qui vient nous chercher, nous interroger sur la question de l'amour quand on est adolescent, la question de l'illusion amoureuse et de la recherche de la liberté.
3: C'est une femme pourtant qui, de prime abord, a une réputation sulfureuse, la femme languissante, alanguie, la femme tentatrice, la femme qui s'ennuie mais qui pourtant cultiverait, d'autres auraient dit, chez les jeunes femmes et chez les jeunes filles, de mauvais penchants.
4: Complètement, c'est comme ça que je l'ai peut-être aussi un petit peu regardée de travers, on va dire, moi aussi, ne la comprenant pas, la trouvant capricieuse. Et pourtant, écrire ce roman et revenir sur le personnage d'Emma Bovary à l'âge que j'ai aujourd'hui, ça m'a permis de comprendre que peut-être tout simplement, elle avait une forme de pulsion de vie, une envie de vivre une autre vie que la sienne, que mon héroïne dans mon roman et que moi-même peut-être et que peut-être de nombreuses femmes ressentent aussi. Et là, dans ce roman-là, j'ai compris qu'il y avait une petite méprise. Ce que Emma Bovary voulait, c'était juste aller danser au bal de la Vaubyessard. Elle avait été marquée par ce bal quand elle y est allée avec son mari au tout début du roman et toute sa vie, elle va penser à cette scène et à cause des lectures qu'elle avait, elle était peut-être un peu trop... Elle s'illusionnait de l'histoire amoureuse.
3: Alors, votre héroïne, Salois, se questionne ou est questionnée brutalement dans le cabinet médical où elle se trouve par un médecin qui lui dit « Avez-vous des antécédents familiaux ?» Et en guise d'antécédent, il y a à la fois ce qu'elle sait et ce qu'elle ne sait pas. C'est-à-dire, il y a la collection des silences des femmes de la génération de sa mère et de sa mère en particulier. Et puis, il y a la transmission intuitive de tout ce qu'elle peut ressentir. La génération de sa mère, c'est celle qui, par regroupement familial, est arrivée en France, en Belgique, ailleurs, et qui ont donc eu la césure, la coupure et l'obligation de ne pas souffrir, malgré le fait qu'elle souffrait.
4: Et oui, c'est une question a priori anodine et banale, routinière. Quels sont vos antécédents familiaux? Mais pour Salois, moi aussi, et une partie de la population, c'est difficile d'y répondre tout simplement parce qu'on n'a pas l'histoire des écritures du corps, l'histoire des maladies du corps. Et on réalise que ce silence entre une mère et sa fille peut avoir des répercussions sur soi, finalement. Et c'est vraiment l'objet d'une enquête qui démarre pour moi. Je me suis intéressée dans ce roman aux femmes immigrées venues au tournant des années 80, auxquelles on ne s'est pas du tout intéressées, qui ont l'air discrètes, qui ne parlent pas. On s'est intéressé aux pères, parce que c'était une force de travail. On s'est intéressé aux enfants, il fallait bien les faire grandir, les éduquer, mais alors les mères. Ces femmes-là, qui souvent ne parlent pas forcément la langue française, et qu'on a peut-être mal comprises ou mal saisies, mais je me suis dit qu'elles avaient très certainement vécu des difficultés d'ordre médical, comme des dépressions et des burn-out, ou des post-partum peut-être, et on ne les a pas bien comprises ou saisies.
3: Oui, parce que ces femmes qui ne s'exprimaient pas dans la langue, plus que probablement française, n'avaient pas, cela dit non plus peut-être, les mots pour dire ce qu'elles ressentaient.
4: Alors entre Salois et la mère, et c'est là qu'il y a un drame, il y a une distance langagière, parce qu'elles ne parlent pas la même langue. La mère parle la langue amazigh, la langue arabe, et la fille parle la langue francophone, bien sûr. Et donc, il y a une distance qui s'installe avec l'adolescence, mais aussi une distance géographique et temporelle, parce que la mère arrive d'un village. Je ne parle pas des femmes qui viennent de Casablanca ou de Rabat, des grandes villes. Elles viennent vraiment de villages du sud marocain, et elles ont été propulsées au beau milieu des années 80 dans un autre décor, dans un autre paysage, dans une autre culture, sans les codes. Et je ne sais pas si vous vous souvenez, Eddy, des années 80, mais c'était les paillettes, c'était la fête.
3: Ah oui, bien sûr. Les années disco. Monde.
4: Imaginez la mode de ces femmes qui étaient plutôt des robes assez colorées, fleuries. Elles étaient plutôt intéressées par la mode des femmes turques, par exemple. Et là, elles sont complètement décalées. Donc finalement, nous n'avions peut-être pas les yeux aussi et les oreilles pour saisir la réalité. Et je pense que c'est pour ça que Salois est passée à côté de sa maman.
3: Fatalement, elle doit se poser ces questions. Est-ce que le dialogue peut s'installer autant de temps après? Est-ce qu'on peut se raconter lorsqu'on a oublié, je mets beaucoup de guillemets sur oublié, de le faire pendant autant d'années?
4: Pour moi, la romancière, explorer la relation mère-fille, qui reste vraiment un thème récurrent et important, la difficulté, la complexité des relations mère-fille, c'est un sujet formidable pour la littérature. Je ne pense pas, pour tout vous dire, qu'on puisse tout régler et qu'il y a de la beauté aussi dans ce silence. Je ne suis pas sûre qu'à la fin du roman, elle se soit expliquée sur ce qui s'est passé autour, bon, on ne va pas spoiler, mais autour du livre de Bovary. Mais par contre, Saloy a changé son regard sur sa mère Ella, et a compris que finalement, peut-être qu'elle était libre en réalité, cette mère-là, mais que le regroupement familial, hein, c'est ce que j'ai découvert dans mon enquête, c'est une mesure émancipatoire pour les femmes, mais pas seulement les maghrébines, celles qui vivaient en Bretagne, celles qui vivaient ailleurs, puisqu'elles étaient pour la première fois amenées à vivre une famille nucléaire, à s'occuper juste de leur mari et de leurs enfants, pour la première fois de l'histoire de leur lignée. Elles n'avaient plus les beaux-frères, les oncles, et finalement, juste la liberté de faire les courses, juste la liberté de choisir leur programme télé. C'était vraiment une enquête qui avait été difficile, dans laquelle la fille s'inscrit en réalité. Et la mère va dire à sa fille, travaille, passe ton permis. C'est pour ça qu'il y a une continuité en réalité de la recherche d'émancipation entre cette génération et celle de Saloy, que Saloy n'avait pas vue.
3: Oui, Samira El Ayachi, vous avez déjà eu l'occasion de nous faire réfléchir, hein, avec le ventre des hommes et puis avec les femmes sont occupées. C'est vraiment un cycle que vous avez appelé ce qui nous relie, histoire, au pluriel et au singulier, de réparations en partage. Que faut-il que nous réparions encore aujourd'hui ?
4: Pour moi, il est essentiel de comprendre et de voir que, et la littérature aide, qu'il y a des non-dits, qu'il y a un angle mort collectif, qui est la question de la santé mentale de ces corps étrangers qui ont vécu des douleurs et, en plus de l'exil, ont été coupées de possibilités de guérir. Par exemple, ce que j'ai compris, c'est qu'elles n'avaient pas de soutien des mères, des sœurs, pendant les accouchements, quand elles sont arrivées ici, en France. Et ce qu'on peut réparer, je crois, c'est simplement de mieux se comprendre, de mieux se connaître. Et la littérature permet l'empathie, de se mettre à la place de l'autre et de partager des expériences communes. Là, en l'occurrence, j'étais très heureuse qu'une lectrice m'a écrit, par exemple, pour dire « Mais ma mère est arrivée de Suède et pareil, elle est tombée dans la dépression avec l'exil, elle est tombée dans l'alcool. » Et en fait, ce sont des angles morts collectifs de ne pas avoir soigné correctement ces personnes-là, parce que la médecine, et ça c'est Frantz Fanon qui le dit et j'en parle dans mon roman, ne prend pas en compte la culture de l'autre. Il y a des nouvelles disciplines comme l'ethnopsychiatrie qui prend en compte la culture de l'autre dans la façon de soigner les maladies mentales. Donc moi, j'ai envie que les gens se parlent, les gens se comprennent. Et oui, la littérature, pour moi, le permet.
3: Qu'est-ce que, in fine, vous-même, vous vous êtes enseigné à vous-même en écrivant ce livre ?
4: Ah, mais que la littérature, comme l'amour, c'est quelque chose qui nous met en mouvement. Et que finalement, je me suis mise à danser grâce à ce roman, comme Emma qui voulait aller danser, comme la mère de Saloy qui danse de la rokba. Ce sont des danses et des chants collectifs traditionnels qui guérissent. Et comme Saloy adore les années 80 et adore aller danser sur Dirty Dancing et toutes les musiques, ce que j'ai compris, c'est que l'importance de réponses assez radicales qui nous mettent en mouvement. Vous comprenez, c'est vraiment quelque chose de cet ordre-là, que le théâtre, le cinéma, la littérature, qui nous bouleverse, qui nous permet de faire un pas de côté. J'ai compris qu'il ne faut vraiment pas que je lâche moi-même mes journaux intimes et de ne jamais arrêter, ne jamais cesser d'écrire.
3: Vous avez le sentiment que vous avez pu apaiser vous-même, mais aussi peut-être pour les autres femmes qui vont vous lire, cette relation césurée mère-fille.
4: Alors oui, ma propre mère ne lit pas français, donc elle m'a pas lu, mais elle ne change pas. Vous voyez, quand je vais la voir le week-end, elle veut toujours me demander si j'ai bien mangé, si je fais la cuisine. Mais mon regard a changé. Je vois aujourd'hui à quel point ce sont des corps politiques qui prennent soin de l'écologie, qui prennent soin des autres, qui sont bienveillantes, qui avaient beaucoup à apprendre au corps collectif. Et même si on ne s'est pas trop intéressé à elle à cause du fameux syndrome méditerranéen théorisé par Frantz Fanon et autres, qui dit que quelqu'un qui va venir de la Méditerranée va avoir tendance à minimiser ses symptômes, et le corps médical aussi va dire ils exagèrent. Hein, voyez. Donc on peut passer à côté de symptômes, mais moi je pense que cet angle mort collectif-là, j'y fais attention plus aujourd'hui. Et je me suis rapprochée de ma propre maman et j'ai vu qu'en réalité on a une condition commune comme Emma Bovary, une femme du 19e, une femme venue du Maroc, et moi, la femme d'aujourd'hui. Je me dis qu'on a une condition commune à partager, à vivre. qui est de réussir à s'émanciper et à vivre par le corps. Et encore une fois, je le redis, mais à ne pas oublier de faire vivre notre corps, la danse notamment, est un soin précieux.
3: Est-ce que, comme sa loi in fine, Samira El Hayashi, vous avez, je vous cite, hein, toujours l'impression de déranger?
4: Oui, Salwa pense qu'elle est née d'un retour de couche et qu'elle n'a pas été désirée et aimée. J'avais besoin d'aller récupérer cette part manquante qui est la puissance de la mère. Je la voyais comme une femme soumise, hein, comme beaucoup d'autres. Je n'avais pas été voir la subtilité, sa beauté aussi, la façon qu'elle a de se maquiller, de se mettre du henné, de se maquiller les yeux le soir avant de dormir pour elle. Je suis allée chercher toutes ces parts manquantes et je me sens beaucoup plus forte aujourd'hui et plus légitime à écrire et à découvrir que ce sont des belles guérisseuses en réalité. Elles connaissent des poésies, des chansons, elles écrivent à leur manière. Effectivement, ça m'aide dans mon travail de romancière aujourd'hui.
3: Madame Bovary, ma mère et moi, c'est le nouvel opus aux éditions de l'Aube que nous propose Samira El Hayashi. Merci Samira.
4: Merci beaucoup Eddy.
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3: Bonjour Philippe Falaise.
5: Bonjour.
3: Son of a Gun chez Grand Angle, c'est une grande truanderie comique, hein?
5: Ah oui, c'est une grande spanderie. Oui, c'est soit un pastiche, soit une parodie, mais ce n'est en aucun cas un plagiat. Mais c'est vrai que c'est vraiment une BD faite pour s'amuser, pour passer un bon moment. Et je crois qu'en ce moment, c'est
3: ouais.
5: Ce dont les gens ont envie, c'est de passer de bons moments en lisant des livres et des bandes dessinées.
3: On se mettrait un petit Ennio Morricone en fond sonore et puis on se croirait dans un western spaghetti, quoi.
5: Oui, bah c'était le but. C'était le but, justement, de faire une sorte d'hommage déjà à Sergio Leone et puis au western en général. Mais c'est vrai que je me suis permis d'emprunter quelques dialogues et quelques passages des films un peu mythiques de ce réalisateur que j'adule personnellement,
3: ouais,
5: et qui a renouvelé vraiment le genre du western. Et c'est vrai que c'est une sorte de parodie, hein, c'est-à-dire une imitation avec une fonction satirique, burlesque, donc un petit peu exagérée. Le pastiche, lui, c'est un terme péjoratif, hein, qui est une imitation beaucoup plus fidèle à l'original, mais avec des visées plus générales, quoi. Donc dans le film, en fait, c'est surtout ce qui se passait, qu'on s'amuse vraiment, quoi, avec, j'espère, des dialogues savoureux et puis de superbes dessins de Sébastien.
3: Alors, on est face à un personnage, Kentucky McBride, chasseur de primes, littéralement sans scrupules. Il braque une ville et il arrive à s'en faire élire shérif. Il élimine tous ses concurrents ou tous ses complices. Il prend les primes pour ça, sans scrupule vraiment, et il se lance à la poursuite du dernier survivant des complices. Mais rien ne se passe vraiment comme prévu. Et on va même voler un trésor au président du Mexique. Et on est dans une course-poursuite littéralement insensée. En fait, vous êtes très filmique, hein, dans votre façon d'approcher cette BD.
5: Oui, alors très filmique aussi de par ma formation, puisque je suis en réserve, on va dire, mais enseignant en anglais, mais aussi en cinéma et audiovisuel. Mmh. Et c'est vrai que quand j'écris, en fait, je découpe mes scénarios, à part quand c'est des romans graphiques comme Kennedy, par exemple, ou Épouvantail, qui sont des 200, 300, voire 500 pages. Mais quand sur des formats 62, 70, 80 pages, je découpe page après page. Et c'est vrai que je décris la scène avec un vocabulaire très cinématographique, ce qui est assez souvent d'un grand secours, en tout cas, ou qui donne des images au dessinateur. Après, il en fait ce qu'il en veut. Mais c'est vrai, quand il reste pas le découpage, ça fait très... on peut parler de caméra au sol, d'angle neutre, de plongée, de contre-plongée, de ça en sortie de champ et d'entrée de champ. Donc c'est vrai, je m'imagine en fermant les yeux être dans un film.
3: Philippe, l'un des personnages que je n'ai pas encore évoqué et qui se trouve, j'allais dire, sur l'affiche, qui est en fait la cover, c'est la chèvre.
5: Oui, c'est la véritable héroïne du film, hein, c'est Biquette, hein, la chèvre. Il y a aussi un peu Tortilla, hein, l'énorme dogonement, oui, qui accompagne Dolores. Parce qu'on pourrait dire, en fait, c'est vrai que dans ce genre d'histoire, il y a toujours un antagoniste, il faut un bon et un méchant. En fait, ils sont tous méchants, un peu des bras cassés, tous sans scrupules. Et c'est vrai que finalement, la seule qui est authentique, c'est la chèvre. Parce qu'on ne voulait pas, en fait, dans cette histoire, qu'il y ait un personnage qui prenne le dessus sur un autre. Et c'est vrai que les deux premiers, Kentucky et Dolores, l'autre chasseur de primes, chasseuse de primes, je ne sais même pas si on le dit, elles sont introduites séparément, cette construction qui va permettre le développement de l'intrigue dans leur destin au centre mêlé. Et mais c'est en fait, c'est lorsqu'ils vont croiser le troisième personnage avec sa chèvre, c'est là où l'histoire va devenir une sorte de buddy movie à trois, avec chacun son caractère, et ce sont tous ces tempéraments, cette pluralité de tempéraments qui va rajouter un effet comique à l'histoire. Mais quoi qu'il en soit, leur objectif à tous, c'est de retrouver l'argent. Ils ne peuvent le retrouver que grâce à la chèvre.
3: On ne dira pas pourquoi d'ailleurs. Mais pourquoi le titre Son of a Gun?
5: Donc, Son of a Gun, j'ai entendu cette expression, alors c'est un peu inusité maintenant, hein, c'est plutôt une expression des années 50, 50-60. C'est un euphémisme, alors pardon pour ceux qui comprennent l'anglais, un euphémisme pour l'expression son of the beach qui est beaucoup plus vulgaire et que tout le monde, je pense, connaît. Ça pourrait se traduire par fils de flingue en français, mais en fait, ça ne se traduit pas parce que ça ne veut plutôt rien dire. Mais c'est une expression plutôt gentille, appréciative, qu'on pourrait traduire par, donc, encore excusez-moi, enfoiré, ou ah, tu as ayudé, tu as réussi, mon salaud. C'est pas méchant. Mais ça vient, par contre, l'origine de cette expression vient du XVIIIe siècle. En Angleterre, ça avait le sens en fait de bâtard, puisque dans la marine royale britannique, certaines femmes parfois étaient autorisées à voyager à bord de vaisseaux et tomber, ça leur arrivait enceinte. Et alors, elles accouchaient sur le pont inférieur entre deux pièces d'artillerie, sur une bordée de canons, puisque gun en anglais est un terme assez générique qui veut aussi dire canon. Et donc, son of a gun servait à désigner, on va dire, des enfants à la paternité douteuse.
3: Ayant établi ça, qu'est-ce que le western évoque encore aujourd'hui? Parce qu'il y a eu la grande époque des grands westerns autour de John Wayne et consorts, et puis il y a eu ce revival effectivement avec Sergio Leone et ce qu'on a appelé aussi les western spaghetti. Est-ce qu'aujourd'hui le western est encore un genre prisé?
5: Oui, alors je pense, oui. Alors il se fait beaucoup plus rare au cinéma, en tout cas dans les livres, dans la BD surtout, il n'a jamais perdu, on va dire, de son attrait. Hein. Il y a beaucoup de westerns qui sortent en bande dessinée. D'ailleurs, c'est parfois assez compliqué de se dire, je vais essayer d'écrire ce qui n'a pas déjà été écrit, ce qui est difficile. Mais quand vous parlez de revival avec Sergio Leone, oui, disons qu'il a pris un peu à revers, ça s'est vexé les Américains en faisant ce qu'on a appelé péjorativement le western spaghetti, mais qui est un style western sublime. Et puis après, moi je trouve le vrai revival, c'est parce qu'après Sergio Leone, il n'y avait plus grand-chose. Et puis je trouve que le vrai revival, c'est quand même pitoyable, de Clint Eastwood, où ouais. Là, on a parlé de western crépusculaire, mais tous les westerns sont crépusculaires. Mais quoi qu'il en soit, en tout cas, dans le western, c'est l'Amérique qui se met en scène. Hein. L'Amérique qui se met en scène, puisque le cow-boy devient un fantasme collectif. L'idéalisation du héros typique américain, impétueux, courageux, autodidacte, en sachant que le western n'a jamais existé, puisque la plupart des cow-boys, 25% à peu près, étaient des Afro-Américains. Une vingtaine, 18% étaient des Mexicains. Les cow-boys n'avaient pas d'armes, hein, au risque de se tirer une balle dans le pied. Ils vivaient dans un état misérable. Voilà, ils portaient de fronts, un chapeau pour se couvrir de soleil. Et ce n'était pas du tout l'image qu'on a du cow-boy américain qu'on a vu dans les films. C'est pour ça que je dis que l'Amérique se met en scène. Puisqu'en fait, c'est une mythologie américaine. Hein. Une mythologie américaine, c'est donner à une population des repères, des points de repère pour se construire une histoire qui, dans le cas des États-Unis, c'est une histoire assez récente, hein, depuis 1776. Le western a toujours une sorte, pas de romantisme, je dirais, mais une sorte de charme comme ça, un petit peu, qui parce qu'il traduit ou il met en scène un héros auquel tout le monde peut facilement s'identifier.
3: Est-ce que c'est facile de scénariser et dessiner un western, on va dire, parodique ou parodico-comique?
5: Bof, difficile, non. Comme d'habitude, moi, quand je commence à écrire, je ne sais jamais vraiment où je vais. Et en fait, j'avais cette idée, je me suis dit, j'ai envie d'écrire un western rigolo. Et j'avais cette image de ce type, l'ami du pont impatibulaire, suspendu à un pont, enfin accroché d'une main, un pont suspendu, plutôt tenant dans une main une corde ou une planche du pont, et de l'autre main une chèvre. Pourquoi une chèvre? Et à partir de là, voilà, ça c'est. Mais je n'avais pas forcément d'idée en tête. Je voulais juste écrire le début, et après, ça s'est fait très, très vite. Mais c'est pas plus difficile que d'écrire un western. Beaucoup plus dur, par exemple, comme j'ai pu le faire pour Dargo, et Benelux, avec 6, la série 6 avec Ravi Casado, où là, par contre, je prends 6 personnages qui sont les anti-héros qu'on ne voit jamais dans les westerns, hein, une prostituée de 17 ans, un garçon borgne, une nonne défroquée, un esclave en fuite, etc. Enfin, un déserteur de l'armée et un indien renégat. Donc, c'est pas plus difficile d'écrire ça, quoi. Non. En fait, rien n'est difficile. C'est pas prétentieux de dire ça, mais c'est juste que, comme j'ai lu un peu tous les genres et j'ai visionné beaucoup de films, c'est toujours la même phrase que je répète. C'est tout livre pousse sur d'autres livres. On est toujours inspiré par ce qu'on a vu, ce qu'on a visionné, ce qu'on a lu. Donc ça ressort d'une manière ou d'une autre, que ce soit une comédie, un western, de la science-fiction, du drame, de l'historique ou du noir, du roman noir.
3: J'ai sous les yeux effectivement cette planche avec ce pont pourri en bois.
5: C'est la première ou la deuxième, je crois, oui.
3: Ouais, avec effectivement ce personnage qui se tient à une corde pour ne pas tomber et qui de l'autre main tient effectivement la biquette qu'il ne peut pas laisser tomber. Une biquette qui bêle, bien sûr, parce que la position est compliquée et difficile. C'est une image qui s'est imposée à vous immédiatement, comme ça, boum.
5: Oui. Oui, de suite, oui. Oui. Je me suis dit, mais j'ai écrit la première scène, je me suis dit, mais pourquoi, en fait, il ne peut pas lâcher la chèvre et pourquoi cette chèvre vaut autant d'argent? Puis voilà, de fil en aiguille, j'ai commencé à imaginer la première scène où, en fait, il cambriole avec des acolytes une banque et puis il s'enfuit et puis il revient, parce que personne ne veut poursuivre les bandits, il revient et puis décide de prendre le leadership de la posse, c'est-à-dire de l'expédition, hein, qui va essayer de trouver les bandits, alors que c'est lui le chef des bandits. Et puis de fil en aiguille, comme ça, j'ai construit l'histoire.
3: En fait, on évoquait votre caractère filmique dans la mise en scène ou la mise en graphie accompagnée. C'est vraiment ça. Hein. Vous êtes ici dans la suite de cette scène. On a d'abord une image grand plan avec le sens abyssal de leur posture à la biquette et au personnage. Et puis, on a des gros plans pour montrer combien la posture et la position est fragile parce que la corde pourrait se rompre. Et puis, on a un cheval qui, lui, est occupé à paître et à brouter un peu plus loin, ce qui amène votre héros, si j'ose dire, à dire « je déteste les animaux, je ne peux vraiment pas les blairer ». Et oui, le cheval ne lui est d'aucune aide et la chèvre pèse lourd, dans tous les sens du terme.
5: Oui, c'est ça. Quand j'ai écrit ça, je me sens, je dis « pourquoi il ne peut pas blairer les animaux ?» C'est là, après, avec tous les petits malentendus sur les expressions justement animalières qu'ils ne maîtrisent absolument pas et que certains se permettent de rectifier. Mais après, pour ce qui est des images, des plans aussi, il ne faut pas oublier quand même que Sébastien Corbet est un extraordinaire dessinateur qui a pu, justement, à partir de mes indications, faire quelque chose de magnifique. Parce que c'est une chose d'écrire plan d'ensemble sur un cow-boy suspendu à un pont et tenant une chèvre dans une main, et puis c'est autre chose que de le dessiner. Donc il y a quand même...
3: Il vous a pris pour un fou.
5: On ne part du mérite en revient au dessinateur.
3: Ouais, il vous a pris pour un fou quand vous lui avez suggéré ça?
5: Non, dès les premières pages, il a vraiment rigolé. Il m'a dit, mais je me régale trop. Et c'est vrai qu'il a pris énormément de plaisir à dessiner. C'était toujours les retours qu'il me faisait quand il m'envoyait d'abord le storyboard, puis après les planches ancrées, la couleur. C'était toujours des échanges vraiment, vraiment, vraiment sympas. Vraiment. Ça s'est fait avec une fluidité extraordinaire, ce bouquin. C'était un pur moment de bonheur.
3: Allez retrouver ce shérif sans scrupules et sa chèvre la plus futée de tout le Far West dans cet opus Son of a Gun. C'est dans la collection Grand Angle, hein, avec les éditions Bambou. Merci, Philippe Pélez.
5: Merci à vous.
3: 3 ans après son dernier album Ode, le mythique auteur, compositeur et interprète suisse Stéphane Escher sort son nouvel album Poussière d'or le 28 novembre dernier. Les paroles de ce single, écrites il y a 10 ans, étaient signées Philippe Djian sur une musique de Stéphane Escher lui-même, Sauvage Continent.

0: Restez bien avec nous. Dans un instant, une première exposition à Bruxelles, au musée de la BD. Elle est signée Thierry Capetzone et elle tourne autour de Petsy, l'ourson et toute sa bande. Et puis Françoise Barré nous emmène au musée de Cluny à Paris pour une exposition Licorne.
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0: Et on vous invite au musée de la bande dessinée rue des Sables à Bruxelles pour une histoire que l'on qualifie une histoire d'amitié et d'imagination. Oui, oui, oui. Petsy l'ourson, vous vous souvenez quand même, hein, un ours avec tout à fait sympa, avec une bouille incroyable qui fait fondre les cœurs, un pantalon rouge à pois blancs et puis une ribambelle de potes dont on va reparler. Ce que vous savez peut-être moins, c'est que cette idée-là, elle est née dans le Grand Nord, hein, quelque part, d'une association de personnes dont on va reparler, et elle ressurgit maintenant grâce à Thierry Capetzone qui, habitant lui-même, comme son nom ne l'indique pas, dans le Grand Nord, reprend Petsy pour l'éternité en quelque sorte. Mais ici, c'est toute une expo qui va vous permettre de découvrir, eh bien à partir, c'est déjà en cours, hein, puisque c'est du 1er avril, ça commence le 1er avril et ça va jusqu'au 6 septembre. Bonjour Thierry Capetzone.
16: Bonjour.
0: Alors votre nom sonne Grand Sud et en fait je devrais vous dire Grand Nord.
16: Absolument. À la base, évidemment, je suis italien, comme mon nom l'indique, italien. Mes grands-parents étaient italiens, je suis né à Lyon. Et depuis une trentaine d'années, je suis installé à Copenhague, au Danemark.
0: Donc, vous vous êtes rapproché des fondateurs, des papas et mamans de Petsy.
16: Absolument. Carla et Willem Hansen, qui sont donc des purs Copenhaguois du quartier de Oosterbro, avec plein de hauts barrés dans Oosterbro, et qui ont créé, début des années 50, en 1951 pour être exact, le personnage de Petsy. Alors, c'est pas tout à fait vrai, en fait, ils ont d'abord créé un personnage qui est Caroline, qui est elle, la petite tortue. Ça s'est passé de la façon suivante, on parle de l'après la Seconde Guerre mondiale, il n'y avait plus de publications enfants dans les journaux. Donc, on a été chercher Willem Hansen, qui était à l'époque l'un des très grands dessinateurs danois de l'époque, et on lui a demandé de créer un strip pour paraître dans les journaux, et il a créé un strip avec une petite tortue.
0: Oui, c'est le modèle américain, hein, les strips, c'est 4, 3, 4, 5 cases maximum, quoi.
16: Voilà, exactement, ce qu'on voyait dans à l'époque, les Garfield et autres personnages américains. Et donc, il crée ce petit personnage de tortue, mais après la Seconde Guerre mondiale, on voulait des personnages qui bougeaient un peu plus, quoi. Et la tortue, c'était pas vraiment sur votre
0: truc. C'est assez statique.
16: Absolument. Et Carla, justement, est venue, sa femme, est venue avec cette idée de faire un petit ourson qu'il associait donc à la tortue avec tous ses amis, le pingouin, etc. Et finalement, eh ben, ça a eu un succès immédiat. Donc, Caroline est devenue un personnage secondaire des histoires de Pezzi, de Pingo, de Ricky et de l'amiral, et avec le perroquet. Donc, toute cette bande d'enfants sont nés en 1951 de Carla et Evita Manson.
0: C'est très daté quand même au départ, c'est-à-dire qu'on est dans un confinement de l'enfant avec les bons sentiments, l'amitié, l'entraide, la solidarité. Le monde est devenu un peu plus rude à nouveau.
16: Alors attention, c'est daté, oui et non, parce qu'on parle de l'enfance avant qu'ils aient les codes des adultes. C'est-à-dire, c'est l'enfant 2, 3 ans, allez, je veux dire jusqu'à 4 ans, il n'a pas encore de téléphone en main, il n'y connaît absolument rien à la politique, à l'argent. Pour lui, son monde, bah, c'est le monde de l'imaginaire. Il se nourrit de ses parents autour de lui, il se nourrit des choses qu'il voit autour de lui, il voit des bouts de bois, et il les casse, il en fait un autre petit truc, et il voit une bouteille en plastique, il la jette, il va pas recycler. Donc, en fait, c'est le monde, oui, des années 50, mais c'est aussi un monde très actuel aujourd'hui. C'est, en fait, l'enfant, tant qu'il n'a pas encore les codes d'adulte.
0: L'enfant curieux.
16: Alors, l'enfant curieux, évidemment, mais est-ce que tous les enfants ne sont pas curieux, quelque part. Ce sont des boîtes vides, les enfants. Donc, ils s'inspirent de tout ce qui est autour d'eux. Donc, évidemment, ils voient toutes ces choses qui clignotent, qui scintillent, ils touchent un peu du bois, du papier, ils apprennent. Et la curiosité, évidemment, est innée chez eux.
0: Il y a une patte, hein. On reconnaît quand même immédiatement l'univers de Pezzi. Une fois qu'on l'a vu et vécu une fois, il est inoubliable. Reprendre à son compte, c'est ce qui est en cours ici, hein, avec ce ourson pour toujours, Pezzi. Est-ce que c'est difficile ?
16: Alors, justement, il fallait d'abord comprendre, j'ai repris ça depuis maintenant une petite vingtaine d'années, il fallait d'abord comprendre le concept de Pezzi, c'est-à-dire cet enfant, cette bienveillance, il n'y a pas de méchant, on est vraiment dans ce monde de fabrication, en fait, d'enfants qui jouent Lego, quoi, quelque part, où ils prennent quelque chose, ils construisent autre chose avec. À partir du moment où on a compris ce concept, ça devient assez facile. Après, il y a évidemment toujours le trait. Il y a le trait de Hansen, qui était un trait magique, un trait quelque part naïf, mais tellement, tellement beau. Et je me suis dit, on est dans les années 50. Là, il y a Disney qui règne en roi sur le monde. Donc, je regarde un petit peu Mickey. Et on voit Mickey, Pezzi. Eh bien, c'est la même construction, quelque part. Il y a ces traits qui contournent les yeux, il y a ces petites boules qui représentent un peu les joues. On est sur du Mickey. Et à partir de là, j'ai regardé tous les autres personnages, quand on parle de Pingo, de Ricky, même des personnages secondaires, la chef dans Le Fermier, par exemple, ils sont tous basés sur ces mêmes concepts. Donc, une fois que j'ai eu le concept du graphisme et le concept de l'histoire, c'est devenu facile. Après, il y a des limites. On peut pas faire tout ce qu'on veut avec Pezzi. Dès qu'on parle, par exemple, d'argent, c'est terminé. Alors, une petite parenthèse. On m'a demandé récemment de faire un Monopoly. Un Monopoly, quelqu'un de chez vous, de Charleroi, qui a construit un Monopoly Pezzi. J'ai dit tout de suite, non, on peut pas faire de Monopoly. Oui, mais on va le faire d'une façon où, en fait, il n'y a pas d'argent. On va simplement faire un échange. Pezzi va donner des crêpes pour aller voir un lieu, un autre lieu. Voilà, c'est ça. Le mec, il avait tout compris. C'est ça l'esprit de Pezzi. Quand on a compris ça, on peut le faire voyager dans n'importe quel pays. Alors, encore une autre parenthèse. La première histoire, il va construire son bateau.
0: Oui.
16: Il a besoin de morceaux de bois.
0: Le mari,
16: voilà, le nom de sa maman. Il a besoin de morceaux de bois. Il y a un arbre qui est à côté d'une maison. Il prend une scie dans la bouche du pélican, de Ricky, puis il coupe l'arbre. L'arbre tombe sur la maison, détruit complètement la maison. Il y a le cochon qui habite, qui sort, qui fait « Mais vous avez construit, vous avez détruit ma maison. Ah oui, mais on veut construire un bateau. Ah, bah je vais venir vous aider alors », dit le cochon. Voilà l'esprit de Pezzi. Quand on a compris ça, on peut faire n'importe quoi.
0: Ici, l'expo, hein, je l'ai dit, elle s'est ouverte déjà le 1er avril, elle va durer jusqu'au 6 septembre. Qu'est-ce qu'on peut y trouver ?
16: Alors, au CBBD, très très belle expo d'ailleurs. On a fait l'inauguration hier soir, c'était magnifique. Alors, on y trouve des choses très rares, des planches originales de Hansen. Ça, c'est très, très, très rare. On en voit très, très peu, en fait. Les tout premiers strips, le tout premier strip où on voit apparaître Pezzi, des strips de 1954, de 1956. On voit des illustrations de Hansen. On voit le texte dessous, parce qu'à l'époque, c'était des strips avec le texte écrit par Carla en dessous. Alors, le truc qui était très drôle, c'est qu'en fait, Hansen, avec son histoire en tête, il faisait des dessins et Carla prenait les strips et écrivait les textes dessous.
0: Ok, c'est et l'inverse de ce qu'on pourrait penser.
16: Complètement l'inverse. Et
0: le
16: des fois, c'était...
0: Le scénar dépend du dessin.
16: Exactement. Et c'était, ça donnait des trucs à braque à la brantesque, et le monde de Pedzi. Donc, on retrouve ces strips. On retrouve donc des belles illustrations. On voit le bateau, le mari, qui a été à moitié construit, avec les personnages dessus. Et puis, tout, des panneaux avec l'historique de tous ces personnages. Ça vaut vraiment le coup. C'est une belle petite expo à voir pour les amoureux de Pedzi et même les amoureux du dessin pur.
0: Ouais, je reviens quand même à ces dessins avec les textes en dessous. Ça n'est pas toujours été le cas parce que moi, en version francophone, je sais au contraire que je les ai lus avec des phylactères. Hein.
16: Alors, ce qui s'est passé, c'est que d'abord, ça a été repris par. Alors, fait en album par Casterman. Casterman prenait les strips de Hansen et les découpait pour en faire des albums. Et en fait, le format strip ne correspond pas au format album, donc il y a des morceaux de strip qui disparaissaient, des fois même des morceaux de dessin qui disparaissaient, même des fois, l'histoire, il n'y avait pas vraiment de début, pas vraiment de fin. Parce que Pedzi, c'était 1000 strips à l'époque. Et donc, il prenait quelques strips, il en prenait une vingtaine, Casterman en prenait une vingtaine, puis avec la vingtaine de strips, il construisait un album. Et c'était un peu bizarre. Donc, les premiers albums, il n'y avait pas de bulles. Ensuite, Casterman, dans les années 80, ont refait de nouveaux albums, des rééditions des anciens, mais là, ils ont commencé à mettre des bulles. Donc, ils ont voulu moderniser. Moi, depuis les premiers albums que j'ai dessinés à partir de 2017, là, j'ai pris la décision de mettre des bulles. Parce que, bon, ça, c'est plus moderne. Ouais. J'ai délaissé ces textes dessous.
0: Justement, Thierry, reprendre, on disait, du point de vue du trait, etc. Ok, une fois qu'on a compris le trait, on peut y aller. C'est ce qui s'est dit à l'instant. Mais sur le contexte des histoires, est-ce que l'on peut plonger Pedzi dans le 21e siècle ?
16: Encore une fois, il n'y a pas besoin de le plonger dans le 20e siècle, parce que ce sont des enfants. Ce sont des enfants qui n'ont pas les codes des adultes. Ils pensent au bateau, ils partent à l'aventure, ils partent partout. On va parler, par exemple, du succès phénoménal qu'a eu le livre l'année dernière, Pedzi en Suisse, qui a fait un carton de folie chez nos amis suisses. On parle d'endroits. Il va aller sur le Léman, il va amener le bateau, le mari, il va bloquer le jet d'eau du Léman, il va continuer avec un pédalo, il va se retrouver dans la chocolaterie Caillet, il va aller chez Cruyère, il va finir dans un château, le château d'Aigle, en plein milieu de la Suisse. Ce sont des éléments suisses. Mais on ne va pas parler de politique, on ne va pas parler d'argent en Suisse. C'est quand même bizarre, mais on n'en a pas du tout parlé. Ouais. On parle de nourriture, on parle de crêpes. Parce que Pedzi, c'est aussi des crêpes. Et donc, il va découvrir le chocolat sur les crêpes, le gruyère sur les crêpes. Et voilà, ça reste des choses très basiques, très enfants. On parle de nourriture, on parle d'imagination, et voilà.
0: Ça aurait pu être, finalement, y compris un dessin animé, hein, Pedzi.
16: Ah, mais c'est attention, il y a eu deux séries de dessins animés. Une série dans les années 80-90 qui était en 2D, ce qu'on appelait en deux dimensions, des petits épisodes qui reprenaient très fidèlement les albums. Et récemment, il y a à peu près 4-5 ans, les Allemands ont fait une nouvelle série de, je crois que c'était 26 épisodes de 20 minutes, si je me trompe pas, en 3D cette fois, mais avec une espèce de, on dirait un peu comme de la pâte à modeler. C'est très très sympa. Malheureusement, ils n'ont pas vraiment compris le système de Pedzi. Il y a des histoires qui sont un peu plus adultes. On parle de problèmes psychologiques. Ricky a des problèmes à voler parce qu'il a des problèmes psychologiques. C'est ce qu'on n'aborde pas dans la bande dessinée, par exemple.
0: On est sorti de l'univers strict de Pedzi. Bon, c'est un univers enchanté, un univers de paix, un univers d'amitié, un univers qui fait du bien. Voilà. Bien, cette exposition Pedzi, un ourson pour toujours, vous allez pouvoir la découvrir, puisqu'elle est en cours depuis le 1er avril jusqu'au 6 septembre prochain, au musée de la bande dessinée, c'est rue des Sables, à Bruxelles. Merci Thierry Capezone.
16: Merci, et puis courez-y, parce que ça vaut vraiment la peine. Merci.

Chris Dane, ex-membre des groupes belges Deus et Ginzu, sortait le 20 mars dernier son 9e album solo, pensé comme un nouveau départ. Il propose ici Beyond the Wall.

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1: Au musée de Cluny à Paris, l'exposition Licorne avec un point d'exclamation remonte donc aux origines d'un animal fantastique et fantasmé. Les tapisseries de la dame à la licorne s'y exposent avec délectation, mais c'est une histoire longue que l'exposition nous invite à découvrir. Des licornes de tous les âges, de toutes les civilisations, pour comprendre et voir l'animal fantastique le plus ancré dans notre mémoire. C'est donc à voir au musée de Cluny à Paris et Françoise Barré a rencontré la conservatrice et initiatrice de l'exposition. On pensait que la licorne était bien réelle, en tout cas on le pensait jusqu'au XVIIe siècle. Un tour d'horizon artistique d'une mystérieuse créature qui traversera les siècles, les continents et les croyances, c'est à découvrir jusqu'au 12 juillet prochain au musée parisien du monde médiéval.
2: Bonjour, je suis Béatrice de Chancel-Bardelot, je suis conservatrice au musée de Cluny en charge des tapisseries. Et j'ai travaillé donc comme commissaire de l'exposition Licorne.
3: Alors c'est Licorne, point d'exclamation.
2: Oui, alors choisir un titre est toujours délicat. Et on a, après beaucoup d'essais, on a fait au plus simple, mais avec le point d'exclamation qui permet graphiquement d'évoquer aussi la corne de la licorne.
3: Ah oui, c'est bien vu. Parce que quand on dit licorne, les enfants, par exemple, ont en tête quelque chose de mignon, de couleur pastel, voilà, avec des cheveux à peigner. C'est quelque chose de très culture kitsch, culture populaire, d'abord aujourd'hui.
2: Oui, alors aujourd'hui, la licorne, c'est la licorne à paillettes, avec sa chevelure arc-en-ciel ou sa queue arc-en-ciel, qui est présente sur beaucoup d'objets. Mais en fait, la licorne, c'est beaucoup plus, et surtout, elle existe depuis. Elle est présente dès l'Antiquité et dans des civilisations anciennes et un peu partout. Et l'exposition a choisi de se concentrer justement pas sur la licorne à paillettes, mais sur l'histoire de la licorne et sur la présence de la licorne dans les arts depuis l'Antiquité jusqu'à aujourd'hui.
3: Parce que vous avez une pièce très très ancienne, une des premières représentations connues de cette licorne.
2: Alors dans l'exposition, effectivement, les plus anciennes licornes sont des licornes asiatiques, créées en Asie. Et la plus ancienne, c'est un sceau rectangulaire, tout petit, en pierre dure, qui servait à marquer des marchandises et qui représente une licorne de profil. Alors en fait de licorne, peut-être que c'était tout simplement une antilope vue de profil, mais comme on ne voit qu'une seule corne, c'est bien une licorne, déjà en 2000 avant notre ère.
3: Alors, la licorne, qu'est-ce que c'est? C'est universel, vous l'avez dit, ça remonte à la plus haute antiquité. Mais comment est-elle majoritairement représentée?
2: Alors, la licorne est représentée de façon assez variée selon les civilisations. Sa caractéristique principale, c'est donc de n'avoir qu'une seule corne. En France du Moyen-Âge, la licorne est blanche. Les écrivains antiques en donnent des descriptions qui sont un peu variées. Souvent, ils disent qu'elle a un sabot fourchu, un double sabot, comme les chèvres ou comme les moutons. Quelquefois, ils disent qu'elle a un sabot unique, comme le cheval. Mais très souvent, elle a aussi une barbiche, comme les chèvres. Et en tout cas, en France, elle est blanche. Dans les pays germaniques, la licorne est plutôt peut être colorée. La corne est torsadée, souvent torsadée, comme la dent de narval, hein, puisque la corne représente la dent de narval en quelque sorte. Mais la licorne dans les pays germaniques peut être à pois, pommelée. Un peu comme les daims aussi, et elle peut être brune, en particulier en Italie.
3: La symbolique est variée et variable.
2: Effectivement, la licorne répond à des symboliques variées. Elle peut être l'évocation du mal, puisque dans la Bible, on a en particulier dans les psaumes

0: l'évocation du mal, tantôt elle est l'évocation du Christ. Et comme les auteurs antiques disent que boire dans un gobelet en corne de licorne prévient les maladies, au Moyen-Âge, on va penser que la corne de licorne, qui en fait est la dent de narval, guérit des maladies ou alors purifie les liquides. Tout le monde croit dans les vertus purificatrices de la licorne. Et on représente aussi l'Annonciation sous la forme de la chasse à la licorne. Donc, la jeune fille, c'est la Vierge Marie, la licorne, c'est le Christ, et l'ange Gabriel est le chasseur.
1: Ce qui veut dire que la licorne, tout le monde considère que c'est un animal mythique de la création, mais mythique, mais qui existe.
0: Oui, tout à fait. Au Moyen-Âge, la licorne est présente dans les enluminures du paradis terrestre, et on croit vraiment que la licorne existe. Et petit à petit, l'habitat de la licorne recule avec l'époque dite des grandes découvertes, puisque lorsque les Européens arrivent en Amérique, ils pensent que peut-être ils vont trouver des licornes. Au 19e siècle, on a encore des voyageurs, des explorateurs en Asie qui espèrent voir des licornes au Tibet ou au Népal, dans des régions sauvages. Enfin, c'est là qu'elles habitent. Un des derniers canulars sur la licorne, parce qu'il y a eu plusieurs canulars sur la licorne, c'est en 1835, un journaliste new-yorkais écrit et publie une gravure comme quoi dans la Lune, avec un beau télescope, on a vu des licornes. Quelques jours après, il publie un démenti.
1: Donc ce qui veut dire qu'elle est présente, c'est quand même une symbolique, un animal fantastique qui est quand même très présent dans tous les territoires, dans tous les continents.
0: Oui, la licorne est présente en Asie. Déjà, un auteur antique la mentionne en Afrique, donc en Éthiopie. Enfin, on ne les voit pas en vrai. On voit des statues de licorne en Éthiopie au Haut Moyen-Âge. Mmh. Et puis, peut-être en Amérique, il y a des gens qui disent avoir vu des licornes.
1: Alors, vous organisez cette exposition, parce qu'évidemment, au musée de Cluny, il y a les tentures, les tapisseries. De la Dame à la licorne. Donc, vous, les licornes, et dans un musée du Moyen-Âge, vous connaissez. Pourquoi organiser, penser une exposition scientifique autour de la licorne ?
0: Alors en fait, oui, la licorne est présente sur les tapisseries de la Dame à la licorne, et les animaux fantastiques sont un thème qui actuellement est assez porteur, je pense, pour le public. Et donc l'idée de l'exposition est venue du musée de Potsdam, mais nous avons été très heureux co-organiser l'exposition avec Grand Palais Réunion des Musées Nationaux et eux. Ça nous a permis de beaucoup travailler sur cette créature mythique, d'enrichir ce que nous en savions et nos points de vue. Et je pense que c'était vraiment très intéressant, et j'espère que pour le public aussi, ça sera intéressant de nous visiter.
1: Vous subdivisez en différents chapitres.
0: On a structuré en 9 chapitres pour l'exposition. Licorne universelle, licorne zoologique, donc c'est la licorne au sein de la création, licorne voyageuse évoquée par les voyageurs dans différents pays et continents, la licorne sauvage et combattante, la licorne guérisseuse, la licorne christique, la licorne amoureuse, la licorne symbolique.
1: Oui, parce que c'est vrai, on a oublié d'en parler, c'est aussi une licorne amoureuse. Avec les dames au Moyen-Âge, la licorne peut être le chevalier, c'est ça, l'amoureux transi.
0: Il y a un poète du XIVe siècle, Thibault le Chansonnier, comte de Champagne, qui se dit lui-même être la licorne qui a été attirée par la belle dame et qui est tombée dans ses rêves, qui s'est soumis, un peu comme le chevalier qui se soumet au suzerain, lui se soumet à la dame. Donc c'est vraiment l'idée de l'amour courtois. Et puis, on a la licorne symbolique où on a beaucoup de licornes dans les armoiries, et même dans la Dame à la licorne, la licorne est le tenant de l'écu. Donc la licorne est le symbole de l'excellence du chevalier ou de la personne dont les armoiries sont représentées. Et puis notre dernière partie de l'exposition, c'est la licorne inspirante qui inspire les artistes encore aujourd'hui.
1: Oui, parce qu'il y a Gustave Moreau, évidemment, les symbolistes, mais il y a aussi la licorne dans l'art contemporain. Donc le musée de Cluny a inclus quelques pièces d'art contemporain. C'est étrange de voir encore la licorne à ce point inspirante.
0: Oui, mais je peux vous dire que la licorne inspire et que régulièrement, on a des artistes qui nous contactent pour venir voir les œuvres, pour travailler en lien, ou qui nous envoient des œuvres qu'ils ont créées en résonance et en écho à la Dame à la licorne.

0: que ce soit des plasticiens, des spectacles de danse. Il y en a encore un qui est en cours de création en ce moment. Des écrivains, un livre par exemple de Yannick Enel sur la licorne. Et la licorne est aussi incluse dans toutes sortes d'œuvres cinématographiques, La dernière licorne, etc. Oui. Donc la licorne inspire, La dame à la licorne inspire, mm-hmm. et la licorne inspire.
1: Alors vous avez des pièces remarquables.
0: Dans l'exposition, on a pu réunir, donc en plus de la tenture, une centaine de pièces avec des œuvres, effectivement, certaines jamais vues, et puis des manuscrits assez prestigieux, un grand tableau prêté par un musée américain, des prêts du Louvre, de la Bibliothèque nationale.
1: Mais comment vous expliquez cet amour, cette passion, cette fascination ? Pour la licorne.
0: Elle est gracieuse, enfin surtout la licorne blanche, et puis elle a tellement de signification que je pense que chacun peut se l'approprier. Et
1: que... Même si on sait que ça n'existe pas.
0: Oui.
1: On y croit quand même.
0: Oui, enfin on y croit ou on aime bien les licornes malgré tout.
1: Merci.
2: On se quitte avec Les Innocents et Un monde parfait. Je ne sais pas, notre monde, s'il peut un jour devenir parfait. Mais en tout cas, nous allons essayer de nous y atteler. Rendez-vous dimanche prochain pour d'autres majuscules.

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1: Bonjour à toutes et tous. Elles ont tenté de rejoindre l'Angleterre au péril de leur vie. Deux femmes d'une vingtaine d'années sont décédées tôt ce matin lors d'une traversée illégale de la Manche. Plus de 80 migrants étaient à bord de ce bateau pneumatique. Les deux femmes sont probablement mortes, étouffées. Le bateau a longuement dérivé avant de s'échouer sur la plage dans le Pas-de-Calais. Deux migrants ont aussi été grièvement blessés à la côte belge. Leur camionnette a eu un accident la nuit dernière du côté de Middelkerk. Selon le gouverneur de Flandre occidentale, ils tentaient d'échapper à un contrôle de police. La justice israélienne prolonge de 2 jours la détention de 2 militants espagnols et brésiliens de la flottille pour Gaza arrêtée par Israël au large de la Grèce. Ils travaillaient pour une organisation qu'Israël soupçonne d'entretenir des liens étroits avec le Hamas. Le Brésil et l'Espagne ont dénoncé leur arrestation et la diplomatie espagnole a démenti tout lien entre son ressortissant et le Hamas. Le pape Léon XIV a marqué ce dimanche la journée mondiale de la liberté de la presse en dénonçant les violations persistantes de cette liberté à travers le monde et en rendant hommage aux journalistes tués alors qu'ils couvraient des conflits. Il s'exprimait à l'issue de sa prière dominicale hebdomadaire sur la place Saint-Pierre. La journée mondiale de la liberté de la presse est parrainée par l'UNESCO. En athlétisme, les Belgiennes Cheetah n'ont pas réussi à se qualifier pour les championnats du monde de Pékin l'été prochain. Le relais 4x4 féminin, privé de 3 de ses titulaire habituel, a terminé 6e de la finale B des mondiaux de relais, organisée ce week-end au Botswana. Il faudra espérer décrocher un des 2 derniers tickets via le ranking mondial pour espérer être à Pékin en 2027. Qualification par contre du relais 4x400 mixte cette fois, qui a pris la 2e place de la finale de repêchage. Les Belgian Waffles, comme on les appelle, se qualifient donc pour les championnats du monde. Pour rappel, les Tornados, le relais 4x4 messieurs, disputeront la finale de ces World Relais un peu avant 17h, avec l'objectif de décrocher une nouvelle médaille. Moins de réussite pour les relais 4x100. Aucune des 3 équipes belges, hommes, femmes et mixtes, n'est parvenue à se qualifier directement pour les mondiaux. Comme pour le 4x4 féminin, il faudra là aussi passer par le ranking mondial pour espérer être à Pékin l'été prochain. Voilà pour les infos, merci d'être avec nous.
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3: Bienvenue sur RTBF La Première, un dimanche qui invite à ralentir un petit peu le rythme et à prendre le temps d'écouter. Au programme de 7h, un reportage au cœur d'un volcan en activité, un détour par nos habitudes alimentaires et par des saveurs un petit peu oubliées, et puis un voyage dans le Paris artistique du début du XXe siècle. On commence avec un reportage de Transversal, direction l'île de la Réunion. Ça fait rêver ça pour les vacances, hein, où le piton de la Fournaise, l'un des volcans les plus actifs au monde, est entré en éruption il y a quelques semaines. Une coulée de lave a traversé le paysage, vous avez peut-être vu ça dans l'actu, et couper une route avant de se jeter dans l'océan. Mais au-delà de l'événement spectaculaire, les images sont dingues, ce volcan fait partie du quotidien des habitants. Il rythme leur vie, leurs repères, leur territoire.
4: Ce crépitement, c'est celui de la lave à plus de 1000 degrés. Qui serpente lentement mais sûrement.
5: Non, on reste pas.
6: Non, c'est trop brûlant.
4: Dans la forêt humide réunionnaise.
6: C'est trop, trop brûlant. On ressent bien la chaleur. Attention.
7: La végétation se consume au contact de ces éléments très chauds, hein, 1000 degrés la minimum. Hein.
4: Cyril Bachel est accompagnateur en montagne. À 62 ans, il a passé sa vie à proximité de ce volcan hyperactif et de ses coulées fréquentes sur les pentes de la côte est de l'île.
7: Comme ça évolue en tunnel. Le dégazage n'est pas total au niveau de la faille éruptive, ce qui fait qu'il y a du gaz magmatique qui est canalisé dans ce tunnel. Dans ces tunnels, quand ça coule comme ça, plus haut là-bas, le problème peut se poser si jamais on s'approche trop près du plafond, du toit du tunnel, que le tunnel soit éjecté et qu'il se mette à cracher des gaz. Et là, ça peut être très dangereux.
4: La fascination pour ce phénomène géologique se transmet dans la famille de génération en génération.
7: Ah, il faut reculer les enfants. Hein. On croit qu'on connaît, mais on ne connaît jamais assez. Hein.
8: Ah, ça ne me fait pas peur. Ça fait partie de l'île et c'est une extension de... Je sais pas, c'est la famille.
4: Le 13 mars dernier, soit un mois après le début de l'éruption au Piton de la Fournaise, la lave a franchi la route nationale, que des milliers de Réunionnais empruntent régulièrement.
7: Ce n'est pas toujours quelque chose de réjouissant, hein. Il faut quand même dire que en 77, en 86, ça a quand même cramé une trentaine de maisons à Piton-Sainte-Rose, et à peu près 8 maisons à Takamaka en 86. Et c'est la maison brûlée, c'est des champs recouverts d'une couche de roche. Donc la source de revenus de la famille est morte.
4: Le 16 mars 2026, trois jours après avoir franchi la route nationale, la lave a terminé sa course terrestre dans l'océan. L'extension du Nil, la rencontre bouillonnante du magma et de l'eau salée.
5: On voit de nos yeux l'île qui s'agrandit de quelques mètres carrés, quelques mètres cubes.
4: Pierre Dubois a étudié plusieurs années la géologie. Positionné à quelques mètres des cascades de lave, son rêve d'enfant se réalise face à cette rencontre entre les éléments.
5: Ça me fascine énormément, comme beaucoup de monde, je pense, mais personnellement, depuis tout petit, je rêve d'avoir cette chance un jour de voir la lave jaillir. Et c'est incroyable, c'est hallucinant et c'est vraiment un rêve. Je pense qu'on prend pas trop de risques, on est un peu en retrait de la fumée, on observe tellement bien. Regardez juste derrière là, regardez. Bah là, c'est comme un peu comme un pilo lava. Et on voit là, même l'eau qui boue là, ça forme des coussins, ça forme de la lave en corde qui craque. Il y a une petite fissure et hop, la lave se réouvre et va certainement reformer des petites cordes là. C'est dingue. Et je dis ouais, cette matière qui est hallucinante aussi de garder sa teinte.
4: Cette lave est aussi une source précieuse d'informations pour les volcanologues. Une éruption longue et accessible, c'est une opportunité unique d'être en contact avec cette matière venue du cône éruptif.
9: Le site éruptif, il est quand même à 2100 mètres d'altitude, à plus de 7 km de la route sur laquelle on se trouve. Et donc, il a fallu attendre un mois pour que les coulées arrivent sur cette route. Donc au début de l'éruption, on ne pouvait pas forcément penser que les laves arriveraient jusqu'à la route. Mais le fait que cette éruption dure a permis... C'est avancé jusqu'à la route et maintenant même jusqu'à l'océan.
4: Zachary ? Aline Pelletier et Zachary Duputel s'équipent de combinaisons aluminium résistantes contre la chaleur. Car les échantillons qu'ils s'apprêtent à prélever se trouvent au cœur de la coulée.
10: C'est bon, ils retirent et tu peux arrêter. Mais tu verras la température et en général ça monte assez rapidement.
4: Prélever cette matière visqueuse et rougeoyante à 1130 degrés demande de la rapidité et de l'organisation. Déposée dans un seau d'eau, la lave se fige. En fonction de sa composition, les scientifiques arriveront à déterminer l'appartenance de cette éruption à la fin d'un cycle ou au début d'un nouveau. Aline Pelletier dirige l'observatoire volcanologique du Piton de la Fournaise depuis 10 ans. Cette éruption 2026 fait office de cadeau d'anniversaire professionnel.
9: En tant que volcanologue, déjà pour nous c'est bien, c'est intéressant parce que d'avoir... Une coulée de lave qui arrive à la route, c'est quand même relativement pratique pour faire les échantillonnages. Là, on a pu faire un échantillonnage pas loin dans la forêt, à quelques dizaines de mètres. Et après, en termes de spectacle, les gens qui sont autour de moi pourront le dire, d'avoir la lave qui traverse la route, d'avoir le spectacle de la lave qui arrive à l'océan, ça n'arrive pas tout le temps. La dernière fois, c'était en 2007, donc il y a presque 20 ans maintenant.
11: Ouais, la relation entre les Réunionnais et leur volcan, pour moi, c'est comme un voisin qui est souvent assez sympathique, sur là où on va souvent pique-niquer lorsqu'il n'y a pas d'éruption ou même lorsqu'il y a une éruption. C'est aussi parfois un voisin qui peut se mettre en colère. On connaît de nombreuses légendes sur le volcan qui sont associées à ça. Donc Grand Mercal, le Grand Diable, ce genre de choses. Donc c'est à la fois un ami qui fournit un spectacle exceptionnel et puis c'est aussi l'origine de légendes assez connues dans la mythologie populaire. Ouais. On n'a pas de mémoire d'homme vraiment de grandes catastrophes volcaniques à La Réunion. Il faut quand même savoir que ça peut arriver, on peut avoir des éruptions qui sont plus ou moins dangereuses. En 2007, par exemple, c'était quand même une éruption assez exceptionnelle, avec un effondrement du sommet, avec des débits de lave très importants. Et peut-être que les Réunionnais ne le vivent pas aussi de la même façon, suivant là où ils habitent, s'ils habitent sur la côte ouest ou au nord, que les Réunionnais qui habitent juste à côté. Finalement, pour eux, c'est un spectacle peut-être un jour, mais le reste du temps, c'est aussi un inconvénient majeur, parce qu'ils ne peuvent pas traverser la route.
4: Il s'écoulera plusieurs mois avant que les travaux de reconstruction de la route ne puissent démarrer. La livraison de cet axe essentiel pour les habitants du sud-est de l'île attendra probablement 2027. En attendant, les volcanologues participent à mettre en place des mesures pour sécuriser la population sur ce terrain en mouvement.
9: Il y a des arrêtés préfectoraux qui ont été mis en place pour matérialiser les interdictions d'accès, parce que vous voyez, la lave est juste derrière nous, donc pour éviter qu'il y ait des accidents, donc qui permettent également aux populations de voir le spectacle. Mais on a fait des images drones, on voit un peu que c'est actif au centre de la coulée. Et quand on est descendu un peu plus bas, on a eu ce qu'on appelle une résurgence de coulée un petit peu fluide, où on a pu faire ce prélèvement de lave avec les échantillons. Merci. Si vous voulez voir.
12: Excellent. Et vous faites des échantillonnages chaque jour?
9: Alors quand on peut, oui, bah là c'est facile parce que c'est juste à côté.
12: Ouais.
9: Mais lorsque c'était en hauteur, là on faisait toutes les semaines parce qu'il y avait quand même une journée de marche aller-retour. Mais là, vu que c'est vraiment accessible avec la route et tout, on essaie d'y aller tous les jours.
4: Lorsque les manipulations scientifiques se font à proximité de zones accessibles, les échanges sont plus nombreux avec la population.
9: Le magma qui remonte des profondeurs depuis novembre, qui s'accumule dans le réservoir, et on veut voir quand est-ce qu'il va sortir là en surface.
4: Réunionnais et touristes saisissent cette chance de découvrir l'envers du décor auprès des volcanologues.
9: Donc on veut savoir vraiment quand est-ce qu'il va sortir et pour confirmer qu'on est rentré dans un nouveau cycle éruptif. Et si tel était le cas, on aurait la confirmation qu'on aurait de nouveau une activité assez importante au piton de la Fournaise, comme on l'a eu avant 2023.
12: C'est champion. À la base, j'ai fait des études de géologie.
9: D'accord. Et bien, en fait, on va analyser la composition. On va les envoyer en métropole pour analyse. Et en fonction de la composition, on va pouvoir comparer à l'éruption de 2023. Et donc, si c'est très proche de 2023, donc ça veut dire que c'est encore du résidu qui est en train de sortir. Et si une composition est différente, c'est que c'est le nouveau magma qui est en train de sortir.
12: D'accord. Uniquement différence voilà. En comparaison avec cette.
9: Voilà.
12: D'accord.
9: Ça sent le bitume chauffé. Ouais. Alors vous voyez qu'il y a pas mal de panaches quand vous arrivez par là. Enfin, vous n'allez pas vous rapprocher parce que c'est pas autorisé, mais nous on vient de se rapprocher. ça pique les yeux, c'est un peu irritant parce qu'on a une interaction entre la lave et l'eau de mer qui va créer des panaches acides et ça qui rend que ça pique les yeux et ça pique un petit peu la gorge. Alors que là vous avez plutôt la fumée de feu de forêt, donc vous avez un petit peu les deux.
10: La fumée du goudron, elle n'est pas toxique.
9: Alors, ça ne doit pas être top, oui.
10: Celle d'en bas aussi, donc finalement, c'est
9: chiant. Vous avez le choix. Non, c'est pour ça qu'il ne faut pas rester trop longtemps, parce qu'entre le goudron, effectivement, qui fond, les feux de forêt, bon, actuellement, les gaz acides qui sont au niveau de l'océan, il faut vraiment être très proche du panache, parce qu'actuellement, la quantité de lave qui arrive en mer est relativement faible. Mais si jamais ça venait à être beaucoup plus important, comme en 2007, pour ceux qui ont connu 2007, là, même les habitants du Tremblay avaient des pluies acides jusqu'à chez eux. Pour l'instant, c'est pas le cas.
10: Et les pluies acides, ça cause quoi comme effet?
9: Ça crame, ça va brûler la végétation au sens chimique du terme. La végétation va
10: et
9: périr.
10: Et pour l'homme?
9: Alors pour l'homme, ça va être irritant pour les yeux.
10: Et vous savez à peu près le débit de lave qui sort
9: Alors là, depuis le début de l'éruption, sur les derniers jours, après c'est compliqué parce que là, il y a beaucoup de choses qui se passent en tunnel de lave. Parce que le cône au sommet, il est fermé. Donc ça va en tunnel de lave et après on a des résurgences qui donnent les coulées qu'on voit dans les grandes pentes et jusqu'ici. Et là, on a des débits, je crois que c'est entre 5 et 10 mètres cubes par seconde.
10: D'accord.
9: Donc c'est la moyenne des éruptions ici, en général, c'est ce qu'on observe. C'est ça aussi qui nous fait vibrer, c'est à la fois donc, le travail à l'observatoire, donc à partir des premiers prémices qu'on enregistre, de pouvoir communiquer ces informations aux autorités et au grand public, et ensuite, bien sûr, le terrain, on est vraiment privilégié de pouvoir vivre ça. Beaucoup d'adrénaline, hein, parce qu'on l'a vu tout à l'heure, il fait très chaud, et depuis 1998, on n'a pas eu d'éruption en Renclos, donc en fait, on a perdu un petit peu la mémoire que les laves peuvent être dévastatrices, peuvent recouvrir des maisons, des habitations. Heureusement, là, on n'est pas dans ce cas de figure, c'est uniquement une menace pour la route nationale, mais un jour ou l'autre, on pourrait avoir de nouveau des fissures qui s'ouvrent dans des zones habitées. Ouais, ma relation avec le piton de la Fournaise, ça remonte, hein, parce que j'ai fait mes études ici à l'Université de La Réunion, j'ai fait ma thèse de doctorat entre 2004 et 2007 sur le sujet du piton de la Fournaise, avec en apothéose l'éruption de 2007, et depuis, donc, j'ai toujours été admiratif de ce volcan, et j'ai la chance aujourd'hui de pouvoir diriger l'observatoire qui le surveille.
13: Si on allait un petit peu plus loin, on verrait que ça coule.
11: Oui, ouais, tout à fait.
13: Ah, oui, d'accord. Ouais. Et c'est ce qu'on voit la nuit, quoi, en fait.
11: Ouais, c'est ce qu'on voit la nuit. La nuit, on voit des lueurs un petit peu, on voit les flammes.
4: À La Réunion, lorsque le magma venu des entrailles de la Terre s'échappe, les passionnés de géologie ne dorment plus. C'est la nuit que les coulées incandescentes révèlent toute leur magie.
14: Ça fait 25 ans que je suis à La Réunion et c'est vrai que c'est une île qui est toujours aussi intense. Et là, je voulais absolument revoir comme en 2007, comme j'avais pu voir la coulée 2007 dans la mer, là, revoir... une nouvelle fois le volcan dans la mer. Et bon, j'ai pas de masque, c'est dommage. Mais c'est magnifique, vraiment magnifique. Et je pense qu'on va revenir là, on va remonter un petit peu, on va revenir ce soir pour voir vraiment la formation de la lave dans la mer qui avance progressivement. Là, ça fait quoi? Ça fait 2 heures qu'on est là et ça a bien avancé déjà. Hein, donc il y a un bon débit. Et ce soir, on espère voir de magnifiques fontaines de lave. Rougeoyante. Et moi, le volcan, c'est vraiment le cœur qui bat de La Réunion. Quoi. À chaque fois, j'attends avec impatience une nouvelle éruption. C'est ça qui me qui me fascine et je fais beaucoup de photos. Donc c'est ma passion. Donc dès qu'il y a une éruption, je fonce. Le temps ne compte plus. On pourrait rester des heures et je retrouve mon âme d'enfant en fait. Je suis émerveillé je reste émerveillé alors que ça fait 7-8 éruptions que je vois et en fait je reste émerveillé à chaque fois.
9: Du coup, vous nous refaites un dernier survol drone avant de partir, peut-être. Juste voir là où s'en est les fronts coulés vers l'océan.
4: À quelques mètres, Eugénie Robert, médiatrice scientifique à la Cité du Volcan, prend appui sur deux rochers. Téléphone en main, elle immortalise cet instant unique.
15: Dans la vapeur, j'essaie de monter, je suis à 22 mètres.
16: Depuis petite, à chaque fois qu'il y a une éruption, donc j'ai eu la chance d'avoir des parents qui nous emmenaient sur les sites éruptifs. Et j'ai même des souvenirs en étant petite, d'avoir joué dans les coulées de lave. Donc c'est un événement assez festif pour nous, en tout cas pour ma part. Fan de volcan, donc on vient voir ce spectacle magnifique. Donc là on regarde les gaz, où est-ce qu'ils vont, puisqu'il ne faut pas se prendre tous ces gaz en pleine figure, ça peut être dangereux. On vient filmer ça pour partager avec les gens après, puisque c'est un terrain assez difficile, arriver jusqu'ici, donc il faut vraiment le vouloir. Il faut être équipé, voilà, parce qu'il ne faut pas faire n'importe quoi, ça reste un volcan, ça peut être dangereux. Et chanceux, fasciné, parce que c'est un magnifique spectacle. C'est pas tous les jours qu'on a une coulée qui arrive à la mer.
4: La lave se fige au contact de l'eau et forme au fil des heures et des jours une plateforme, une nouvelle terre à coloniser pour les espèces marines.
17: Ouais, c'est bon, prends-moi. En voiture, Simone, on est parti.
4: Pendant que les curieux se pressent pour se rapprocher depuis la côte, au plus près de cette scène hypnotique, le biologiste marin Jean-Pascal Quod étudie ce phénomène exceptionnel depuis l'océan.
17: Là, on est dans l'enclos du volcan du Piton de la Fournaise. Et en fait, on vient de passer la coulée 2004 et on se dirige vers la coulée 2026 qui est sortie juste à côté de la coulée 2002. En fait, on est quand même à un moment de la création du monde, c'est-à-dire qu'on est au moment où la lave, le feu rencontre l'océan, ce qui est toujours une rencontre très importante du point de vue, même du point de vue philosophique. Et donc, quand la lave rencontre l'océan, il se produit des panaches qui sont assez toxiques en plus. Donc il faudra qu'on soit vigilant sur la qualité de l'air. L'eau va être probablement à 30, 40, 50 degrés en surface. Donc on va mesurer ces températures. Et si les conditions sont réunies, c'est-à-dire si on a un tunnel de lave suffisamment important, la lave va couler sous l'océan sous la forme d'un tunnel, comme un gros tuyau. Et à ce moment-là, elle va provoquer les conditions bonnes pour créer ce qu'on appelle des pylo-lava. Ce sont des laves en coussin qui se forment sous l'océan, qui sont très caractéristiques et qu'on avait pu collecter en 2004 et également en 2007.
4: En 2007, l'arrivée massive de la lave dans l'océan a permis la formation d'une nouvelle plage d'olivine, du sable scintillant, vert, or et noir, mais aussi la découverte de nouvelles espèces de poissons des profondeurs.
17: Ce qui s'est passé en 2007, c'est que la coulée, elle est descendue jusqu'à 700 mètres de profondeur. Et en 2007, elle a fait remonter par les eaux chaudes à la surface des poissons profonds, donc qu'on ne connaissait pas. Donc on va dire que la coulée 2007, le volcan du Piton de la Fournaise, a créé des conditions qu'une étude scientifique super sophistiquée n'aurait pas pu faire. Et c'est pour ça qu'on a donné le nom à un des poissons rares qu'on a trouvé. On l'a appelé Symphysanodon, Piton de la Fournaisie, parce que c'est le Piton de la Fournaise qui nous l'a offert. Donc là, la nature nous offre des conditions de découvrir des poissons. C'est dans les mousses comme ça qu'on est supposé trouver des poissons. Là, c'est la mousse qui vient de la coulée, ça.
4: Biolave, c'est le nom de cette expédition scientifique née de la rencontre entre la lave et l'océan.
17: Jean-Pierre, t'as vu le courant, comment il fait? Regarde, il va là-bas et il descend à la côte, là-bas. Tu peux le suivre? Tu peux suivre le courant blanc, là. Comme ça, on va voir si on trouve les poissons dedans. On a le vent qui est levé, en plus. On a fait la tache blanche, là-bas, on n'a pas vu de poissons dedans.
18: Oh, c'est dedans.
17: Allez, vas-y. Jean-Pierre, on va voir le front, là-bas, là où ça coule le plus.
18: J'en passe devant, je le suis.
17: Non, c'est toi, il a dit, c'est toi qui passe devant. Et si tu regardes bien là, on voit bien qu'il y a 1, 2, 3, 4, 5 petits bras de coulée qui sont en train de tomber dans l'eau là. Donc là, on a un petit peu de coulée active là, sur ce bras. Reste le moteur. En 2004, quand on s'est mis à l'eau la première fois, on prenait du courant. On avait l'impression de prendre du courant électrique parce que c'était tellement chargé qu'on prenait des décharges électriques dans l'eau. avec les nuages, tu avais une espèce d'arc électrique qui se faisait, quoi. Là, je vais quand même je vais faire des prélèvements, là, ici. Et donc, c'est ça qu'on veut comprendre. C'est avoir un peu une information sur l'acidité de l'eau, de façon à savoir comment ça affecte la vie marine.
4: Une fois l'éruption terminée et la lave refroidie, les scientifiques observent que la vie marine reprend, avec des animaux et végétaux qu'ils n'ont pas l'habitude de voir ailleurs.
17: Pour moi, c'est important parce qu'en tant que biologiste marin, ce que j'observe là, c'est quand même le début de la vie, le début d'une île. Et en même temps, dès que la coulée va s'arrêter, ça va être le début de la vie des récifs coralliens, puisqu'on va venir regarder comment les coraux s'installent. Et donc, ça me permet de voir comment la vie marine s'installe aujourd'hui sur des milieux vierges et comment finalement la vie finit par gagner au-delà des difficultés géologiques, physiques et également des problèmes anthropiques qu'on a et de climat actuellement. Donc on va aussi apprendre des leçons sur les coraux qui sont les pionniers aujourd'hui, comme on l'a fait sur la coulée qu'on voit juste à côté qui est la 2007 et comme on le fait aujourd'hui sur les autres récifs de la Réunion.
4: Pour l'équipe de Biolave, l'aventure 2026 ne fait que commencer.
3: Le Piton de la Fournaise, entre puissance naturelle et vie quotidienne, à retrouver dans Transversal. Si vous êtes arrivé en cours de route, tout ça est dispo dans nos podcasts sur RTBF Ovio. Dans une atmosphère qui reste bien habitée hein, et une vraie chaleur dans le son, c'est Jalen Gonda avec Hang It on the Shelf.

0: Très belle après-midi sur RTBF, la première avec Jalen Gonda, un titre inspiré de la soul des années 60-70, tout en finesse et en intensité. C'est le moment de se mettre à table avec Sophie Moon, c'est Carl Di Pascal. Dans Bientôt à table, on constate quelque chose d'assez frappant. Certains aliments ont quasiment disparu de nos cuisines, parmi eux les abats, foie, rognon, longtemps présent dans la gastronomie, aujourd'hui souvent délaissé. Et pourtant, derrière ces morceaux dits de seconde zone, il y a une vraie richesse de goût quand on sait les préparer, évidemment. Et aussi une belle histoire culinaire à découvrir. Une invitation à regarder autrement ce que l'on mange dans ce podcast suivant.
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2: On dit en permanence qu'on mange trop de viande, qu'on élève trop d'animaux, qu'on les maltraite et qu'on les élève de manière intensive, et tout cela est vrai. Et on peut même y ajouter quelque chose, c'est que de ces animaux, on ne mange pas tout. Et en fait, si, on mange tous les bouts de cartilage et même un peu de nonos, les aponevroses et tout ça, mais surtout dans les fricadelles. Mais quand il s'agit de manger autre chose que du muscle, on fait le difficile. Mmh. La viande en plastique du supermarché bien propre et bien emballée a épuré nos goûts. Elle nous crée plein d'images mentales de normalité du muscle et du dégoût de l'organe. Or, le muscle est un organe, la peau est un organe, et le poulet, je sais, je passe à autre chose, est un animal qui normalement se tient dans l'autre sens. Retourner un poulet, déplier ses pattes, et il récupère illico son allure d'animal de basse-cour, même sans tête. Sur un malentendu, ça vous dégoûtera de manger du poulet par l'évocation du vivant qu'il représente une fois retourné.
3: C'est surtout vrai quand il y a encore la tête.
2: Ah bah oui, la plupart d'entre nous, et moi le premier, voient une côte à l'os et se mettent à saliver comme le chien de Pavlov. C'est une promesse de gourmandise. Or, c'est un morceau de cadavre. Loin de moi l'idée de vous dégoûter de la viande, je voulais juste m'arrêter deux secondes sur ce conditionnement permanent de notre regard. Ce même raisonnement qui fait que la même personne peut à la fois caresser son chien et, un autre jour ou un autre moment de la journée, planter un couteau dans un mammifère à poil qui n'a pas la chance d'être un chien, mais un gibier, un mammifère parfois à peine sauvage. Coucou ceux qui aiment la chasse à cour.
3: Bon, on va parler des abats, hein, Carlo.
2: Oui, le véganisme, c'est une autre fois.
3: Ce sera pour une autre fois, oui.
2: Juste les abats. Le cinquième quartier. Cette viande qui nous fait peur, comme si elle nous ramenait à l'animalité de ce que nous mangeons. Je me répète, je sais. Manger un muscle, un steak, un blanc de poulet, mieux encore, un filet pur, ça nous emmène dans un monde parfait, où la viande devient une réalité quasi idéale de perfection, de nombre d'or de la viande. Certains ne mangent pas la cuisse du poulet, déjà, probablement par ce rappel de l'animal qui court. Pourtant, le blanc de poulet, c'est pas mal, c'est pas génial non plus. Toutes les espèces animales nous proposent autre chose que du muscle. La viande bovine, les volailles, l'agneau, le lapin, le cochon. La génération des baby-boomers, hein, juste ceux qui sont un peu plus vieux que moi, a grandi avec le foie de veau une fois par semaine, pour le faire. Mais bon, on va pas grommeler en mode « Ah, c'était mieux avant, quand on mangeait du pied de porc, pas des ossées », parce que ça, c'est parler dans le vent, et comme disent les Chinois, parler ne fait pas cuire le riz.
3: Ils disent ça, les Chinois ?
2: Ben oui, ah ouais. Oui, c'est okay. Dans l'excellent atlas de la géographie de la bouffe de Jean-Robert Pitt. Vraiment, okay, franchement, mais bon, procurez-vous ce bouquin, c'est très chouette.
3: Et si on ne mange pas d'abats aussi, mais comment ?
2: Alors, j'essaye d'abord de changer le regard dont je parle depuis 10 minutes et de me dire que la viande, c'est la viande et que si mes convictions m'autorisent la viande, certaines viandes, eh bien, goûtons toute la viande. Et ensuite, on y va mollo. Il y a des abats avec beaucoup de goût et d'autres un rien plus détendu, vous voyez. Alors, essayons un peu un crescendo pour débutants. Alors, on a tous des limites. D'ailleurs, moi, j'en ai repoussé une il n'y a pas longtemps. Qui n'aime pas le riz de veau ? Franchement, Sophie, je sais que vous êtes un peu chatouilleuse sur les abats, mais vous aimez le riz de veau.
3: Je pense que c'est la seule chose qui passe. Le reste, niette.
2: Voilà. Il faut le mettre à tremper, le pocher, le peler, le faire dorer, avoir ce petit crousti fondant. C'est quand même autre chose que le testicrouti crousti de mes deux là, qui envahit la planète. Hein. Le pit de vache. Délicat, comme une caresse sur la joue. Hein. Ouais. Elisabeth, je vois que vous opinez.
4: J'allais dire, ne soyez pas baby-boomer sur le testicrouti.
2: J'en ai refait moi-même des testicrouti. Il y a moyen de faire savon.
4: Faites-le avec des riz de veau. Hein.
2: Ouais, exactement. La cervelle, meunière, que l'on te dépose à table dans son beurre mousseux. Ouais. Hein. Michel Guérard, il a créé la salade folle, un nom qui fleure formidablement bien les années 70. Hein, salade, foie gras, haricots verts, et on la complète souvent avec des gésiers. Bah, le gésier, c'est de l'estomac.
3: Bah, ouais.
2: Juste rissolé, c'est délicieux. Allez, On s'enhardit.
3: Allez.
2: Retrouvons les joies du foie de veau avec sa demi-tomate rôtie, la tranche de bacon grillé. En plus, ça c'est vraiment facile à cuisiner. Ou mieux, en foie de veau à la vénitienne. Avec moult oignons cuits en douceur, vin blanc, et le foie de veau mariné, hein, débité et fariné surtout. Débité en bâtonnet.
4: Spécialité de mon beau-père, big up Christian.
2: Ah, écoute, c'est tellement bon. Hein.
3: Et je vais vous laisser, ça devient intime là.
2: Non, mais moi j'ai mangé ça enfant, j'en fais de temps en temps. Allons plus loin.
3: Bon,
2: allez,
3: oh là
2: Sophie,
3: là.
2: Accrochez-vous, mettez votre ceinture. Aïe. Les rognons à la liégeoise avec le genièvre ou à la moutarde ou rôti. Mais il faut bien les parer.
3: Bien les nettoyer. Ouais,
2: bien les nettoyer, c'est un régal, surtout servir rosé. Le pied de porc, oh non, mais désossé en croquettes. Ah oui, tout de suite, ça va mieux. De la tête de veau. Sauce gribiche,
3: je prends juste la sauce gribiche, moi.
2: La fête, la fête. Allez, encore. De la tripe de bœuf, du boudin noir au sang. La tripe, justement, on en parle, en andouillette bien grillée, en ragoût, lampredotto, comme à Florence, avec une sauce tomate pleine de collagène dans un sandwich rond avec une belle salsa verde. On parlera de sandwich dans quelques minutes avec Elisabeth. Et puis, on en a parlé hors antenne, Elisabeth, la langue de bœuf, sauce madère ou sauce piquante, on y retourne. Allez, un dernier effort, les abats d'agneau, les pieds paquets, le riz d'agneau. Hé, le riz d'agneau, il n'y a même pas besoin de le pocher. Vraiment.
3: Ah, là, c'est
2: hop,
3: dingue ça.
2: Direct, grillé et c'est parti.
3: Ouais.
2: Vous êtes prêts pour les cœurs de bœuf, les cœurs de poulet et les foies de lapin.
0: Les abats remis en perspective et au goût du jour dans Bientôt à table, une séquence au rayon culinaire, tous les samedis avant midi. Un artiste bruxellois maintenant qu'on adore sur RTBF La Première, avec une écriture à la fois posée, introspective, parfois un petit peu amusante aussi, et puis sincère surtout, c'est Pete avec Silencieux.

0: Silencieux, extrait de l'album Joe Boy, un morceau qui confirme le talent et l'évolution du rappeur Pete. Un détour par l'histoire et par le monde artistique, coup d'œil dans le passé avec ce podcast proposé par Musique 3, consacré à Miss Yasser, figure incontournable du Paris culturel du début du XXe siècle, née à Saint-Pétersbourg en 1872. Elle va grandir dans un environnement artistique avant de devenir elle-même une influenceuse, ça se disait pas comme ça à l'époque, une influence plutôt, et une présence centrale, en tout cas dans les cercles intellectuels et artistiques de son époque. Podcast admirablement bien raconté et habillé par une très belle musique, de quoi vous emmener.
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2: Missia. Miss Yasser a marqué son temps. C'était une muse, une formidable pianiste et une mécène. Elle a inspiré des peintres, des compositeurs, des écrivains, des poètes. Elle brillait par son audace et par sa liberté éclatante. Ses trois mariages en ont scandalisé plus d'un. Et son caractère, tout en contraste, fascinait. Toulouse-Lautrec l'appelait l'hirondelle. Eugène Morand la décrivait comme une belle panthère impérieuse et sanguinaire. Claude Arnault parlait si bien de Missia, il disait qu'elle pollinisait par sa seule présence. Missia était une passionnée. L'art était son royaume. Elle avait le goût sûr et un instinct sans pareil pour tout ce qui tient de la beauté, ce qui naît d'une nécessité intérieure de l'âme. C'est elle qui donnait le ton au tout Paris. Elle était la conseillère de Serge, de Diaghilev, l'impresario des ballets russes. Missia était une formidable musicienne. Elle était aussi entourée de compositeurs. Elle est la dédicataire de chefs-d'œuvre. Maurice Ravel lui a aussi dédié le cygne de ses histoires naturelles. Le cygne. Elle qui adorait les plumes. Elle les préférait même aux bijoux. S'il fallait choisir, c'était les plumes qui l'emportaient. Il a aussi inscrit le prénom de Missia sur ce qu'il appelle un tourbillon fantastique et fatal.
3: La valse, elle est si belle. Comme je suis heureuse que Maurice me l'ait dédiée. C'est Serge Diaghilev qui a commandé la valse à Ravel pour les ballets russes. Il donnait de formidables spectacles à Paris. Un jour, j'ai invité Serge chez moi pour que Maurice vienne nous présenter sa nouvelle partition. Igor Stravinsky était là aussi, avec Francis Poulenc et quelques autres. Serge se réjouissait beaucoup d'entendre la valse. Maurice l'a magnifiquement jouée. Mais quand il a levé les mains du clavier, Diaghilev a dit
2: « C'est un chef-d'œuvre, mais ce n'est pas un ballet. C'est la peinture d'un ballet. »
3: Elle est superbe, cette valse. Moi, je l'adorais. La situation était très gênante. Serge refusait à Maurice l'œuvre qu'il lui avait commandée. J'ai pris la défense de Ravel. J'ai lutté bec et ongle, mais Serge ne voulait rien entendre. Maurice a repris sa partition tout tranquillement et il est reparti. Son attitude était pleine de dignité, mais je crois qu'il était dévasté. Cette valse est si belle. Elle est immense, avec ses langueurs, ses retards et ses rebondissements fougueux. Elle nous emporte dans un mouvement giratoire irrésistible.

Maurice Ravel note l'argument en tête de la partition. Les nuées tourbillonnantes laissent entrevoir par éclaircies des couples de valseurs. Elles se dissipent peu à peu. On distingue une immense salle peuplée d'une foule tournoyante. La scène s'éclaire progressivement. La lumière des lustres éclate au plafond, une cour impériale, vers 1855. Missia est la dédicataire de chef-d'œuvre. On dit aussi qu'elle est la femme la plus représentée en peinture de son époque. Elle avait un goût de la vie, un supplément de présence. Elle attirait les peintres comme du miel. Il fixait son visage, il se perdait dans ses yeux profonds et il tentait d'imprimer sur la toile les échos de son envoûtante beauté. Missia était l'ami et le modèle d'Édouard Vuillard, qu'il aimait éperdument. Elle a aussi inspiré Auguste Renoir, Pierre Bonnard, Henri de Toulouse-Lautrec, Félix Vallotton et tant d'autres. Certains l'ont représentée au piano. Elle en jouait de toute son âme.

Je jette un nouveau coup d'œil au portrait de Missia en pensant à cette vie éclatante. En croisant son regard, j'ai l'impression fugitive d'une rencontre. Est-ce que l'histoire que je vais raconter donnera une idée de qui elle était? Est-ce qu'elle s'y retrouverait un peu? Est-ce qu'elle m'en voudrait beaucoup? Ou est-ce qu'elle m'inviterait chez elle à Paris ou dans sa maison de campagne pour faire des promenades dans la forêt de Fontainebleau? Celle où elle aimait s'enfoncer avec Stéphane Mallarmé. Je pose la photographie délicatement sur la table. Elle est si belle, Missia. C'est un peu terrible de croiser son regard et de savoir que je ne puis lui parler à cause de cette chose qui pulse dans nos vies et qui, à un moment, nous en arrache. Le temps. Le temps. Je ne sais pas pourquoi. Sur cette photographie, elle me fait penser à un oiseau. Je crois que c'est à cause de cette grâce qui l'inonde. Et peut-être aussi de tout ce qu'elle a déployé dans sa vie et autour d'elle. Bien. Je vais raconter des fragments de sa vie, et puisqu'elle en a fait le récit, je m'inspirerai de ses lignes à elle. Pour raconter une vie aussi éclatante, dans un tel foisonnement artistique, je vais tout simplement commencer par le début. Ce que Missia appelle le drame de sa naissance.

Mars 1872. Nous sommes à Halle, aux environs de Bruxelles, dans une belle villa à l'italienne. Tout ici respire l'élégance, la chaleur d'un foyer, l'amour de l'art. Il y a quelques années encore, on y entendait résonner le son d'un violoncelle. Et pas des moindres. C'est là qu'habitait celui qu'on appelle le Paganini du violoncelle. François Servet, un prodigieux compositeur et violoncelliste. Il est décédé quelques années plus tôt, mais sa femme, Sofia Feghin, habite toujours là avec l'une de ses filles, Sophie, qui, elle, a deux garçons, Franz et Ernest. Une autre naissance s'annonce, et à en croire la forme sculpturale du ventre de Sophie, elle est imminente. Missia va bientôt voir le jour. Le père de Missia, lui, est absent. C'est Cyprien Godebski, un sculpteur d'origine polonaise. Il est doué. Il met son talent au service d'œuvres plutôt académiques. Il a un léger penchant pour les titres grandiloquents, comme par exemple « La force brutale étouffant le génie ». Cyprien a tout pour plaire. Le talent, un respect dévoué pour les convenances en art, voilà qui en rassure certains. Une élégante réserve sous laquelle couve un tempérament de feu. Il décroche les commandes en un clin d'œil. Il passe son temps à voyager. Ce jour-là, il est en Russie. Cyprien est un travailleur acharné, il ne ménage pas sa peine. Il est à l'aise en société, c'est simple. Il connaît tout le monde et tout le monde le connaît. C'est un ami de Franz Liszt, de Gabriel Fauré, de Rossini, dont il a réalisé le buste. C'est François Servet qui l'a introduit dans la maison de Halle. Il rêvait de sculptures pour embellir la façade de sa villa. Et donc voilà Godebski qui a fait son entrée dans la famille. Son regard ardent, ses cheveux rejetés en arrière, à la liste, il avait de quoi plaire. Et Cyprien est un passionné. Un sourire l'enflamme. Celui de Sophie Servet, aussi ardent qu'intérieur, a fait pire encore. Il l'a profondément ému. Ils se sont mariés en 1865. Deux garçons sont nés, Franz et Ernest. Les années ont passé, elles étaient heureuse. Un jour, Cyprien reçoit une proposition de Russie. La princesse Yusupov rêve qu'il décore son palais d'été près de Saint-Pétersbourg. Oh, ce serait tellement formidable! Le sculpteur répond à l'appel de la princesse et il laisse Sophie et ses deux fils à Halle. Il rejoint la Russie où il est accueilli par la famille de sa belle-mère. Sofia Feghin est d'origine russe. Cyprien y fait la connaissance d'Olga, la jeune et séduisante sœur de sa belle-mère. Elle l'accueille à bras ouverts, un peu trop, peut-être, beaucoup trop. C'est quand même le beau-fils de sa sœur. Ce matin-là, on vient d'apporter une lettre à Sophie Godebska. De ses doigts fins, elle en sort une feuille de papier. Elle découvre quelques lignes écrites à la hâte d'une écriture un peu grossière. D'un coup, elle devient très pâle. Elle cherche une chaise pour s'asseoir. Sophie tourne et retourne l'enveloppe, dans l'espoir d'y trouver un nom ou un indice qui lui permettrait d'en connaître l'auteur. Rien. La lettre est anonyme. Elle l'informe que son mari, Cyprien Godebski, vit en réalité avec une autre femme, qui n'est autre que sa jeune tante, et qu'il lui a fait un enfant à elle aussi. Sophie confie ses fils à sa mère, Sofia Feghin, et elle part. 2000 kilomètres la séparent de son mari, qu'à cela ne tienne. Elle veut en avoir le cœur net. Le train s'ébranle, elle traverse toutes sortes de paysages, des forêts, d'immenses étendues qui se couvrent progressivement de neige. Le voyage est interminable. Quand Sophie arrive enfin à destination, elle est au bout de ses forces. Elle se dirige vers une maison isolée, la neige a recouvert le toit, les arbres. Des flocons légers tourbillonnent dans l'air glacial.
parfois emportée par une violente bourrasque, elle gravit les marches du perron. Et très vite, elle est fixée.

Le soir, Sophie prend une chambre dans un hôtel de Saint-Pétersbourg. Elle écrit à son frère que son malheur est tel qu'il ne lui reste plus qu'à mourir. Le lendemain, elle donne le jour à une petite fille. C'est Missia. Marie, Sophie, Olga, Zénaïde, Kodepska. Nous sommes le 30 mars 1872.

0: Un médecin est venu aider ma mère à me mettre au monde. Mon père a juste eu le temps d'arriver pour voir maman mourir en me donnant le jour. Le drame de ma naissance devait profondément marquer mon destin.
1: Cyprien confie le bébé à Olga, sa maîtresse, qui s'en occupe en même temps que l'enfant qu'elle vient d'avoir de lui. Une situation délicate à laquelle le célèbre sculpteur veut mettre un terme le plus vite possible. Missia ira donc chez sa grand-mère, à Halle. Cyprien poursuit sa carrière florissante. Il continue à honorer des commandes prestigieuses. Il réalise les statues du tsar Alexandre II, de la famille impériale. Il sculpte aussi les bustes de Bach, de Beethoven. Quant à Missia, elle est élevée par Sophia Feguin, en Belgique.
0: Ma grand-mère était une femme très jolie. Je me souviens qu'elle était toujours accablée de bijoux. Elle nous couvrait d'affection, mes frères et moi. Nous vivions dans une grande maison que j'adorais. Les meubles sentaient bon la cire et la villa résonnait de musique. Deux pianos de concert se faisaient face dans le salon de réception. J'avais toujours l'impression qu'ils se dévisageaient. Il y en avait d'autres disséminés dans les chambres. J'adorais pousser les portes et les regarder briller dans la pénombre.

Le début de cette série consacrée à Miss Yasser à retrouver sur RTBF Audio. Et peut-être que vous avez la chance de suivre hein, déjà cette série audio sur l'émission Un jour dans l'histoire durant cette première semaine de vacances. Un classique maintenant, tout en élégance, c'est Shadé avec Hang On To Your Love. Belle fin de week-end.

Belong to Your Love de Shadé, un titre intemporel à la douceur toujours intacte. Il est bientôt 17h sur RTBF La Première. Dans un instant, c'est le journal. Mais avant cela, nous avons Tame Impala.

0: After Talk de Tame Impala, le grand journal de 17h arrive pour rassembler toute l'actualité de ce week-end. Ensuite, c'est les petits papiers de Régine Dubois, comme chaque fois, avec aujourd'hui Thierry Debroux. Très belle fin d'après-midi sur RTBF La Première. Il y a encore plein de belles choses qui arrivent.
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6: Excellent dimanche, un dimanche bien plus tristouné que ces derniers jours. Cet après-midi, la pluie glisse vers l'est du pays, sur la moitié ouest. Place un ciel de traîne actif, un ciel changeant, nuages éclaircis, mais aussi averses localement fortes et orageuses. Le thermomètre est plus ou moins de saison, de 15 à 20 degrés. Ce soir, on retrouvera quelques averses résiduelles sur une bande centrale du pays et de part et d'autre. Un temps plus sec, mais un ciel très nuageux. Quant à la nuit prochaine, elle sera calme et sèche. Demain matin, une nouvelle perturbation abordera le pays par la Gaume. Ailleurs, un temps sec, mais un ciel bien nuageux. Et puis l'après-midi, la pluie progressera en direction de l'ouest. Par contre, vous pourriez rester au sec au littoral.
7: Une nouvelle route du pétrole sans passer par le détroit d'Ormuz, bloqué par l'Iran. L'armateur de navires MSC en lance une à partir du 1er mai. Les navires partiront du port d'Anvers. Ils sont 40 000 à faire la fête depuis vendredi matin en France sur un terrain militaire près de Bourges, un terrain parsemé de mines, mais ça n'a pas l'air de déranger les fêtards. Sixième journée de play-off. En play-off 2, le Standard affronte l'Antwerp en ce moment. Et en play-off 1, Anderlecht recevra Bruges à 18h30. Bonne fin de journée à tous. Depuis le 28 février dernier et l'ouverture du conflit armé entre les États-Unis et l'Iran, l'économie mondiale est suspendue à la situation dans le détroit d'Ormuz, bloqué par l'Iran alors qu'habituellement, il transite 20% du gaz et 25% du pétrole mondial. De quoi voir les cours jouer les yo-yo au gré des tensions internationales. Une situation de blocage qui favorise le lancement d'initiatives en vue de mettre sur pied de nouvelles routes du pétrole et de marchandises, dont une qui passera prochainement par Anvers, Fabien Renécote.
8: Oui, cherche nouvelle route désespérément, c'est ce que se disent pas mal d'armateurs pour le moment, et parmi eux, l'Italo-Suisse MSC, armateur de navires de croisière, mais surtout de porte-conteneurs, leader mondial, présent dans 155 pays, 1000 navires, 200 000 employés. Pour éviter Hormuz, MSC va proposer à partir du 10 mai une nouvelle route à ses clients. Au départ d'Anvers, escale dans plusieurs ports européens, puis la mer Rouge et Jeddah en Arabie Saoudite, ensuite des camions vers le port de Daman de l'autre côté de l'Arabie, et des navires qui rejoignent alors les ports des Émirats Arabes Unis, l'Irak, Bahreïn ou le Koweït dans le Golfe, en deçà du détroit d'Ormuz, et le tour est joué si l'on ose dire. Les pétroliers aussi lancent des alternatives pour faire sortir le pétrole de la région avec des oléoducs soudain relancés entre Irak, Syrie et Turquie, et aussi avec des camions d'un côté à l'autre de l'Arabie, mais jusqu'à présent pas de quoi relancer les échanges au niveau d'avant le blocage d'Ormuz.
7: Oui, en 2025, environ 20 millions de barils par jour traversaient le détroit d'Ormuz et des centaines de millions de tonnes de marchandises via les porte-conteneurs. Selon une étude que vient de publier le groupe international de conseil SIA Partners, il n'y a plus aucune marque belge dans le top 10 des meilleures applications d'investissement en bourse disponibles dans notre pays. L'appli Bolero, qui appartient au groupe de banque assurance KBC, arrive 11e. Rebelle de Belfus est 15e. Et Key Trade Bank, 17e. Principal point faible, des tarifs globalement peu compétitifs par rapport aux meilleures applications étrangères. Il danse littéralement sur un champ de mines datant de la Seconde Guerre mondiale en France, près de Bourges, dans le département du Cher. Environ 40 000 personnes font la fête sur un ancien champ militaire. Depuis 3 jours, les autorités les ont mis en garde, mais rien n'y fait. Un obus non explosé a été retrouvé hier. Des démineurs ont dû intervenir, mais cela n'a pas l'air d'impressionner les jeunes toughers. Reportage sur place de Marc Bertrand de Radio France.
9: Esteban est avec ses copains près de sa tente au bord de la route. Ils ont vu les démineurs s'activer dans le champ d'en face.
10: Tu vois là, il y a une petite cabane. Ça s'appelle la cabane à caca. Et c'est dans cette zone.
9: Son copain Maël, 19 ans, est lui-même tombé sur une ancienne mine.
11: J'allais juste aller aux toilettes, je voulais planquer tranquille et je passe et je vois un trou. Et je regarde un morceau, la mine à moitié brûlée, ouais, explosée. Et je regarde et elle est toujours intacte.
12: À côté là ? Vous voulez que je l'emmène ? Baba, je l'emmène voir la mine.
9: Il suffit de marcher dans les herbes folles, vers les sous-bois, où beaucoup de toughers vont faire leurs besoins.
11: Voilà. Là, il y a cette mine-là en premier.
9: Un vieux cylindre en métal rouillé au milieu d'un petit cratère.
11: Alors, je peux vous la montrer, hein. En soi, c'est la réelle mine.
9: T'as pas peur que ça explose ?
11: Non, elle a déjà explosé. Elle a déjà été utilisée.
9: Maël est chasseur. Chez lui, en Lorraine, des vieilles mines, on en trouve parfois dans les champs. Un obus, ça l'inquiète un peu plus.
12: Oh, dingue,
10: on est sur un site militaire, on le sait très bien.
11: Ça, tout le monde dit, non, le terrain n'est pas dangereux. Si, si, totalement. Moi, je vois ça, je suis pas serein. Maintenant, on fait gaffe là où on marche.
9: Ça ne va pas l'empêcher de retourner danser. Au loin, au-dessus des murs de son, on voit des feux d'artifice s'élever dans le ciel malgré les interdictions du préfet.
7: Oui, le ministre français de l'Intérieur s'est rendu sur place cet après-midi. Laurent Nunez a affirmé être déterminé à mieux réprimer ce type de rassemblements musicaux illégaux. Il souhaite renforcer les sanctions contre ces événements et des sanctions qui passeraient d'une simple amende à un délit. Sixième journée de play-off avec du suspense en play-off 2. 5 clubs se tiennent en 3 points. Le Standard affronte l'Antwerp, déjà une mi-temps de jouer. On fait le point avec vous, Pierre Capard.
13: Oui Julie, eh bien ce score étonnant à la mi-temps, 0-3 en faveur du Standard, un score qui ne reflète pas vraiment la physionomie de cette première période. L'Antwerp a dominé largement durant une demi-heure avec plein d'occasions, mais le gardien Epolo a sauvé les meubles. Et puis en contre-attaque, le Standard a ouvert la marque à la 32e, un autogol du japonais Tsunashima, le Standard qui s'est montré efficace par la suite avec deux nouveaux buts de Nkada et de Bates. 0-3, le Standard qui est donc sur le velours au moment d'entamer cette deuxième période.
7: Merci Pierre. Et puis à 18h30 en play-off 2, place au dernier match de cette sixième journée de Champions Play-off avec le topper, rencontre au sommet entre Anderlecht, et le club de Bruges qui peut profiter de la défaite de l'Union hier pour prendre la tête provisoire. Thibaut Deplanque, ce match peut vraiment marquer un tournant dans ce championnat ?
14: Battu par Saint-Trond dans une fin de rencontre complètement folle, l'Union a peut-être perdu plus qu'un match dans le Limbourg. Alors qu'ils pouvaient mettre la pression sur le club de Bruges, les unionistes se retrouvent dorénavant dans la situation inverse. C'est bien simple, si les Brugeois s'imposent au Parc Astrid, ils prendraient la tête du championnat avec un petit point d'avance sur les Saint-Gillois, et ce à 4 rencontres de la fin de saison. Bruges, en tête du classement à l'issue d'une journée complète de championnat, ce n'est plus arrivé depuis avril 2025. Mais pour cela, encore faut-il donc que le club bat Anderlecht, un déplacement qui, il n'y a pas encore si longtemps que cela, ne réussissait pas trop au Blauwenzwart, même si la donne a bien changé ces dernières années. Sur ses 10 dernières visites au Lotto Park, Bruges ne s'est incliné que 2 fois, dont la dernière fois en novembre dernier en phase classique. Nouveau leader ou situation inchangée en tête du classement, ce topper est peut-être déterminant pour la suite du championnat.
7: Coup d'envoi de ce topper à 18h30. En athlétisme, 3 sur 6, c'est le bilan belge des mondiaux de relais organisés tout ce week-end au Botswana. Le relais 4x4 hommes et mixtes, se sont qualifiés pour les championnats du monde de Pékin 2027, tout comme le relais 4x100 messieurs, avec un nouveau record de Belgique à la clé. Moins de réussite par contre pour l'équipe féminine de 4x4. Les Belgian Cheetahs sont trop déforcés, n'ont pas réussi à se qualifier pour Pékin, tout comme les relais femmes et mixtes du 4x100 qui devront compter sur le ranking mondial pour tenter de décrocher un des 2 derniers tickets pour les mondiaux. Et puis c'est le début de la saison des grands tours avec le Tour d'Espagne féminin notamment, qui s'était lancé aujourd'hui. La Belge Lotte Kopecky a pris la 2e place de la première étape, remportée par la Suissesse Noémie Rueg, qui s'empare par la même occasion du maillot rouge de leader. C'est tout pour ce journal, merci de l'avoir écouté.
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32: Bonjour, bienvenue dans les petits papiers sortis de leur boîte aujourd'hui, puisque nous avons quitté notre studio habituel pour prendre l'air et le pouls d'un lieu habité depuis 1782. Le Théâtre Royal du Parc à Bruxelles, un lieu chargé d'histoire au singulier et au pluriel, et ce n'est pas par hasard que nous y sommes aujourd'hui. Notre invité a successivement été instituteur, acteur, metteur en scène, auteur, adaptateur, scénariste, réalisateur et directeur de théâtre. Et souvent, il a encore un peu tout ça à la fois. C'est aussi un fils d'une mère qui a vécu jusqu'à 101 ans et à laquelle il a consacré son premier livre, La petite annonce faite à Marie. Aujourd'hui, adapté sur scène. C'est le fils d'un père également, Joseph, mort en 1986, à qui il consacrera son deuxième livre, Joseph malgré tout, livre qui paraîtra début août, toujours aux mêmes éditions Ederne. Alors, ce qu'il ne sait pas de son histoire familiale, il le raconte à travers ses deux livres, et quitte à inventer parfois ou à imaginer. Après tout, c'est son métier. Mais c'est peut-être aussi une manière de se réapproprier son propre chemin et de le transmettre. Bonjour Thierry Debroux.
33: Bonjour.
32: On va expliquer où on est, parce qu'on est dans un lieu particulier, très chargé. Hein.
33: Très chargé, c'est probablement l'endroit le plus ancien de ce théâtre, de ce bâtiment. Et nous, on l'appelle la caverne d'Ali Baba. Ouais. Voilà. C'est ici que sont entreposés tous les accessoires, les petits accessoires, que plein d'acteurs ont manipulés. Et c'est marrant parce que quand moi je commence une mise en scène, souvent je fais un petit tour ici, et il y a un accessoire qui m'attend. Et je le prends, et ça peut déclencher l'idée d'une scène.
32: Alors en vrac derrière vous, il y a un squelette, on voit des anciens téléphones, il y a des flacons en tout genre, des miroirs, des lanternes, des instruments de musique. Il y a de tout dans cette caverne d'Ali Baba aux accessoires, et on est dans les caves du Théâtre du Parc.
33: On est dans les caves, c'est un ancien cirque en fait. Hein. On voit encore le parcours que pouvaient faire les chevaux avant d'arriver sur scène là-haut. C'est un endroit, c'est un théâtre extrêmement chargé et qui a servi à énormément d'arts différents.
32: Alors l'affiche du Théâtre du Parc à partir du 6 mai, on verra donc la petite annonce faite à Marie, adaptée de votre premier roman. Ça va prendre vie sur scène. C'est l'histoire de votre mère, Marie. Votre maman qui était atteinte de la maladie d'Alzheimer, donc qui perdait la mémoire. Pour ses 99 ans, vous avez décidé de lui offrir un an plus tard, pour son anniversaire de 100 ans, l'histoire de sa vie. Et vous vous êtes mis en tête d'écrire son histoire, en fait.
33: Oui, alors, petite précision, j'ai eu beaucoup de chance parce que c'était un Alzheimer joyeux. Elle ne se souvenait plus de moi et je pouvais lui dire « Maman, je suis ton fils ». Et elle me regardait comme si j'étais la septième merveille du monde et elle me faisait « Tu es mon fils ? Mais c'est extraordinaire !» Et cinq minutes plus tard, je pouvais recommencer. Et donc, il y avait une émotion, un bonheur. Ma maman m'a appris à regarder le verre à moitié rempli. Elle l'a fait toute sa vie, alors qu'elle a traversé pas mal d'épreuves. Et c'est un magnifique cadeau qu'elle m'a fait. Et donc, sa fin de vie n'a pas été triste, douloureuse.
32: Alors, ce livre va prendre vie sur scène au Théâtre du Parc, avec, dans le rôle de votre maman, une danseuse. C'est Michel-Anne Demey.
33: Alors, c'est une belle histoire, parce que pourquoi j'ai choisi une danseuse, chorégraphe, pour incarner ma maman ? Le premier jour où j'ai pu la revoir, après le confinement, on était dans une sorte de parloir, il y avait une petite table, un plexi entre ma maman et moi. On ne s'est pas dit un mot. Elle m'a regardé avec un grand sourire et elle a commencé à faire des gestes.
32: À danser avec ses mains,
33: sa tête. Et moi, je la regardais, je ne parlais pas. Un quart d'heure plus tard, on n'avait toujours pas parlé. Et elle m'a dit, j'adore parler avec vous. J'ai un frisson. J'adore parler avec vous et on ne s'était pas dit un mot. Et j'ai compris en fait ce qu'elle voulait dire. C'est qu'on peut parler avec les yeux, on peut parler avec les gestes. Et je me suis dit, quoi de mieux qu'une danseuse pour raconter ce moment-là. Et j'adore travailler avec Michel-Anne Demey. Il y a donc une danseuse, il y a Fabian Finkels qui est un magnifique acteur et chanteur aussi, avec
32: musicien,
33: une voix très émouvante. Musicien, compositeur. Il y a Logan Lopez González qui est un contre-ténor à la voix magique. Et il y a Julie Delbar au piano. Et en fait, la danseuse parle par moments, l'acteur chante, le contre-ténor danse. Et c'est génial parce qu'on est autour d'une table et puis on regarde un moment dansé. Tout le monde parle de ce moment dansé. J'ai écrit une petite structure, mais tout le monde y va de son idée. C'est assez fantastique et ça me fait un bien fou, moi, de me retrouver dans cette situation-là où finalement... Je ne suis pas en thérapie et je ne suis pas vraiment en train de raconter l'histoire de ma maman. Pour moi, c'est devenu une histoire universelle et tous ces artistes sont en train de donner vie et c'est déjà des moments merveilleux auxquels j'assiste.
32: On va parler de tout cela, on va parler de votre parcours, de votre famille, mm-hmm. à travers les mots des petits papiers. Le principe, c'est toujours le même. Il y a des papiers qui sont posés devant vous. Je vous invite à en choisir un et puis vous nous dites ce que ça raconte.
33: Ok. Alors... Pouvoir. Alors, le pouvoir, c'est un mot qui ne m'a jamais fasciné et en même temps ne m'a jamais effrayé. Je ne suis pas né en me disant « je vais devenir quelqu'un de pouvoir ». À 6 ans, je me suis dit « je veux devenir acteur ».
32: Oui, je veux raconter des histoires.
33: Je veux raconter des histoires, voilà. Ça, je suis là pour ça. C'est mon métier et c'est mon destin, c'est raconter des histoires. Alors, le pouvoir, ça peut être le pouvoir de l'imaginaire, le pouvoir des histoires. Je vois le pouvoir qu'ont les histoires sur les trois générations qui viennent chez nous. Le pouvoir de dialoguer ensuite, voilà, comment toi tu as reçu ça. Le pouvoir du rire, qui a été très important pour moi. Le rire m'a sauvé. Franchement, je suis né dans une famille très compliquée.
32: Vous êtes né dans, on va planter le décor, oui. juste en quelques mots. Vous êtes oui. né dans, déjà dans une famille très modeste. Votre père était peintre en bâtiment.
33: Voilà.
32: Vous étiez deux garçons. Vous avez toujours d'ailleurs un grand frère.
33: Oui.
32: On n'avait pas beaucoup de moyens. On vivait dans un lieu très petit avec un père immense, dites-vous, qui
33: Tout
32: prenait
33: à fait.
32: Beaucoup de place. Et donc, c'était pas simple d'exister là-dedans.
33: C'était pas simple parce que vraiment l'appartement était tout petit. On était à trois dans une chambre et mon père était dans une toute petite chambre de côté rue. Alors la particularité c'est qu'on était les pauvres de la rue parce qu'on vivait dans une très belle commune qui est Watermal-Boisfort, avenue des Campanules. Mmh. Mais on avait un tout petit appartement. C'était pas Zola, mais on se chauffait au charbon. On n'avait pas la télé, on n'avait pas de voiture, on n'avait pas de salle de bain. Et du coup, comme j'avais pas tout ça et que j'étais dans une école avec des gens qui avaient tout ça, j'ai commencé à inventer ce que je n'avais pas. J'ai inventé une voiture à mon père, qui ne savait pas conduire. Et parfois, j'étais pris en flagrant délit de mensonge quand le professeur disait « Il va falloir que vos parents viennent avec leur voiture parce qu'il faut partir en voyage, etc. » Alors, j'essayais de me tirer chaque fois de ces situations. J'inventais qu'on avait le téléphone, mais quand on me demandait mon numéro, j'étais bien vu.
32: Vous inventiez des métiers aussi
33: J'inventais des métiers. Mon père était ingénieur commercial, voilà.
32: Ouais.
33: Décorateur un moment, mais je préférais ingénieur commercial, je ne savais pas du tout ce que ça voulait dire, mais ça sonnait bien.
32: C'était mieux que peintre en bâtiment.
33: C'était mieux que peintre en bâtiment. Et en fait, c'est la honte qui... mon père avait honte de son métier. Et en fait, il m'a transmis, dans un premier temps, la honte de son métier. Et un jour, j'étais à l'INSAS, je me souviens très bien.
32: L'INSAS, c'est école de cinéma et de théâtre.
33: École de cinéma et de théâtre ici à Bruxelles. Et mon père est mort quand j'étais en deuxième année à l'INSAS. Et quand je suis revenu après les 3-4 jours de deuil, il y a un copain qui me dit à la cafétéria, il faisait quoi ton papa ? Et pour la première fois, j'ai dit peintre en bâtiment. Ah, c'était énorme, énorme. J'ai osé dire que mon père était peintre en bâtiment. Mmh. À partir de là, je pense, je ne me souviens pas d'un mensonge en fait. Ça m'a libéré. Et d'ailleurs, c'est amusant parce qu'une jeune fille qui était à notre cours est tombée follement amoureuse de moi à cause de ça, et qu'elle-même était dans un mensonge par rapport au métier de sa mère, elle. Et on s'est retrouvés autour du mensonge, en fait.
32: Ouais, comme quoi, parfois.
33: Comme quoi, parfois. Hein. Voilà.
32: Ça peut être utile. Thierry Debroux, on va continuer à parler de votre famille, on va y revenir plus tard avec les mots. Vous êtes directeur de théâtre,
33: oui.
32: C'est une position, qu'on le veuille ou non, de pouvoir, d'être directeur, d'être à la tête d'une institution comme le Théâtre du Parc. Vous avez été ciblé par une enquête menée par le VIF, il y a quelques semaines, où on vous a reproché qu'en tant que directeur de théâtre, depuis votre arrivée, la moitié des spectacles avaient été écrits ou adaptés par vous, que vous aviez fait énormément de mises en scène proportionnellement au nombre de spectacles, et que vous aviez aussi régulièrement fait jouer vos proches. On peut faire ça, on peut faire autant de spectacles qu'on veut, de mises en scène de...
33: Alors, il n'y a pas de règles, effectivement. Après, ce dont vous parlez est faux. C'est-à-dire que je n'ai pas fait tout ce qui se dit là, mais je reconnais que j'étais très présent. Disons que je me suis tenu à une mise en scène par an, et c'est quelque chose dont j'avais parlé lorsque on m'a engagé, on m'a nommé directeur. J'ai renoncé à mon métier d'acteur, c'était quand même un sacrifice énorme, et je ne me suis jamais plaint. Et en fait, je n'en ai pas souffert. C'est pas que ça ne me manque pas, mais... être directeur, c'est permettre aux histoires de se raconter. Donc, je suis heureux, parce que je continue à permettre à plein d'histoires de se raconter, à plein de metteurs en scène de travailler. Alors, les auteurs, c'est particulier, parce que je n'en ai pas trouvé beaucoup qui viennent frapper à la porte du parc en disant « j'aimerais écrire pour le parc, j'adore ce qui se passe au parc, je sens bien ». L'univers du Théâtre du Parc d'aujourd'hui, parce que ce théâtre s'est modifié considérablement. Et on est passé de 36 000 spectateurs quand je suis arrivé à presque 80 000, toutes les générations confondues. Donc on propose à nos spectateurs des spectacles particuliers qu'on ne fait pas ailleurs. Je ne dis pas qu'ils sont mieux ou moins bien qu'ailleurs, mais c'est très différent. Et en fait, je me suis aperçu, petit à petit, ne recevant rien comme pièce, ou quasiment rien, ou des pièces qui appartenaient au Théâtre du Parc du passé, ou des pièces qui appartenaient à un genre littéraire plus proche de théâtre de laboratoire. J'étais parfois étonné. Il y en avait de qualité, il y en avait qui me tombaient des mains, mais ça c'est normal. Et régulièrement, je lançais des appels. Je me souviens d'une journaliste qui m'avait déjà posé la question il y a 6 ans, et j'ai dit, mais dans votre article, s'il vous plaît, lancez un appel aux auteurs, venez écrivez pour le Théâtre du Parc et vous serez joué si, bien sûr, votre pièce tient la route. Parce qu'il faut aussi savoir que mes subventions n'ayant quasiment pas augmenté et même réduites, aujourd'hui, lorsque je programme une saison, je n'ai pas un euro pour le faire. Les subventions ont servi à payer tous les gens qui travaillent dans ce théâtre, le bâtiment, l'énergie, etc.
32: Les frais fixes.
33: Les frais fixes. Et pourtant, on n'est pas très gourmand, on est une petite équipe, on est 25, 26 personnes pour faire tourner cet énorme théâtre. Il y a des gens qui font plein de choses, et malgré tout, il n'y a plus un euro pour les artistes, pour les non-permanents. L'argent que mes pièces, mais aussi celles d'autres, hein, je ne suis pas le seul...
32: Les pièces qui sont jouées au parc.
33: Voilà, les pièces qui sont jouées au parc rapportent énormément.
32: Grâce à la billetterie, alors.
33: Grâce à la billetterie, oui. Mais aussi au bar, du coup. Hein, je peux... Parce que nous engageons beaucoup d'acteurs.
32: Le Théâtre du Parc propose souvent des spectacles avec, effectivement, du monde sur scène. Hein,
33: voilà,
32: et sur des séries assez longues.
33: Et sur des séries assez longues. Notre record, je crois, c'est 29 acteurs plus un cheval. C'était les Trois Mousquetaires. Mais tous ces acteurs, il faut les payer. Et on les paye au moins 2 mois et demi, 3 mois. Donc je suis obligé d'imaginer une saison qui plaise aux spectateurs qui viennent, pour qu'ils retrouvent ce qu'ils viennent chercher, sans un euro, donc je suis obligé de me dire, ben, je vais faire des salles pleines. Et comment on fait des salles pleines ? si on ne reçoit pas de texte. Alors oui, on peut faire Cyrano de Bergerac, on peut faire des Molières, on peut faire des Shakespeare, et on en a fait beaucoup. Sur les écritures contemporaines, heureusement, par exemple, qu'il y a eu Valériane de Marteler qui a écrit La Reine Rouge, heureusement que la saison prochaine, on a Bénédicte Philippon qui nous écrit un Robin des Bois. Dès que je vois qu'une écriture peut passer les portes du théâtre, eh bien, c'est tout de suite OK. Ou quand Dominique Seron est venue me proposer qu'elle adapte Figaro, mais je n'ai même pas lu son adaptation, c'était OK, bienvenue à votre compagnie.
32: Et ça, c'est un spectacle qui vient de se terminer au
33: voilà,
32: Théâtre du Parc.
33: Exactement. C'est injuste de dire que je monopolise, en fait, je supplée. Alors, ça peut faire rire, mais moi, je suis obligé d'écrire des gros succès. Et c'est quelque chose que je fais bien. Ça peut paraître prétentieux, mais si je ne fais que des pièces à 3-4 personnages, tels qu'on m'en propose, la masse salariale artistique va diminuer fortement. Il y a déjà très peu d'emplois pour les acteurs. Si le Théâtre du Parc ne remplit pas cette mission de mettre du monde sur le plateau, et quand on voit 13-14 acteurs sur le plateau, il y a 40 personnes qui ont travaillé derrière, ouais, pour les costumes, pour les lumières, pour la musique.
32: C'est quoi votre plus gros défaut en tant que directeur ? Le truc que vous aimeriez changer, c'est quoi ?
33: Mon plus gros défaut, c'était l'impatience. Je vais très vite, et j'avais l'impression que tout le monde devait aller aussi vite que moi. Et donc, au début, j'ai secoué. Parce que je suis arrivé dans un théâtre qui avait un rythme, et moi, j'en avais un autre. Et il fallait, et on m'avait demandé de changer le rythme de ce théâtre. Donc, ça ne s'est pas fait facilement. Et j'étais quelqu'un d'impatient. Et quand on me disait, les yeux dans les yeux, tu sais, t'as été insupportable, en fait, c'était mon impatience. Évidemment, quand on est directeur, on porte un tas de responsabilités, et on va à l'essentiel, et on peut... le risque de s'enfermer dans sa tour d'ivoire, il est évident. Mais en même temps, on est, et ça c'est formidable, et ça se développe de plus en plus, on est dans une équipe de communication, on communique. Je ne prends pas toutes les décisions, bien entendu. On en discute, des différents problèmes, des différents... voilà. Je me suis planté souvent, je prends la responsabilité de m'être planté, et si, effectivement, en 2025, j'étais très présent, trop présent, dans la programmation, je le reconnais, je ne sais pas comment j'aurais pu faire autrement, mais je n'ai pas peur de dire que je le reconnais. Ça va faire sourire et les gens ne vont pas me croire, mais moi je préférerais recevoir des pièces comme j'ai pu en recevoir de Bénédicte Philippon, Valériane de Marteler, voir des écritures. Enfin, ça on peut le faire.
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32: C'est Thierry Debroux qui commente les mots des petits papiers aujourd'hui. Nous sommes au cœur du Théâtre Royal du Parc, dans un endroit très surprenant. D'ailleurs, je vous invite à regarder la vignette du podcast, parce qu'on a mis une photo au cœur de ce décor assez incroyable, au milieu des accessoires. On va écouter José Van Damme, qui nous a quittés début mars, parce que José Van Damme, il est passé par le Théâtre du Parc à deux reprises, dans Le Maître des Illusions, et c'était en 2012, je pense, et dans Vampire en 2015. Vous l'avez fait chanter, évidemment, mais vous l'avez fait parler, jouer aussi, c'était assez nouveau pour lui.
33: Oui, c'était absolument incroyable, et en plus, dans Le Maître des Illusions, ça racontait l'histoire d'un monde où tout le monde chante. On ne parle pas, on chante, et brusquement, un personnage arrive qui parle, et José apprend à parler. Et j'ai trouvé ça fabuleux. José était un homme merveilleux, vraiment d'une simplicité. J'adorais José, franchement.
32: Et puisqu'on parle de la petite annonce faite à Marie, on va écouter Ave Maria, José Van Damme.

0: José Van Damme sur la première, Ave Maria, José Van Damme qui est passé par le Théâtre du Parc à deux reprises sur la scène du Théâtre du Parc. Et c'est le directeur du Parc qui est notre invité aujourd'hui, c'est Thierry Debroux qui commente les mots des petits papiers.
1: Reconnaissance. Ah, j'en ai des frissons. Parce qu'en fait... À 6 ans, en 3e maternelle, et Madame Christine, notre institutrice, nous a proposé de jouer le livre de la jungle. Et au départ, j'avais un rôle de singe. Je me trémoussais au fond de la
0: scène,
1: de la figuration. Et la veille de l'unique représentation, il y a le petit garçon qui devait jouer Balou qui tombe malade. Et en plus, j'étais amoureux de la petite fille qui allait jouer Mowgli. Et quand Madame Christine nous a demandé qui veut jouer Mowgli, je crois que qui veut jouer Balou, je crois que je n'ai même pas attendu la fin de sa phrase, j'ai levé le doigt. Et il se fait que je n'ai pas eu le temps de répéter, donc c'était une sorte de grande improvisation devant 350 parents. Et à un moment, il fallait manger une banane. On n'avait pas répété avec l'accessoire, donc je mange ma banane, je me retrouve forcément avec la peau et je ne sais pas quoi faire. Un temps qui dure une éternité, mais qui a duré sûrement 2 secondes. Et puis j'ai jeté la peau de banane dans la salle et ça a provoqué un éclat de rire. J'ai découvert en même temps l'humour, le rire, comme salvateur et une forme de reconnaissance. J'habitais donc dans ce tout petit appartement avec un père immense qui ressemblait à l'ogre des contes de fées. Énorme, fort, comme un turc. Et là, j'existais. J'avais une reconnaissance. Et donc, pendant toute mon enfance et toute mon adolescence, j'ai rêvé à la reconnaissance à travers le jeu, à travers les histoires, à travers le rire que je provoquais. Je suis devenu le petit comique. Je n'en parlais pas, mais c'était mon rêve. J'allais partir à Paris, j'allais devenir... une vedette, voilà.
0: Et ça, c'est intéressant, parce que dans La Petite Annonce à Marie, vous racontez que votre grand-père, le père de votre mère, a abandonné sa famille, dont votre mère, et ils étaient 5 enfants, je pense, hein,
1: oui.
0: Pour partir à Paris pour faire du théâtre, et qu'il n'y est jamais vraiment arrivé. Et donc, vous, petit, vous avez rêvé, sans doute sans le savoir, de reproduire... cette trajectoire qu'il a suivie, qu'il a tenté de suivre, même s'il a échoué.
1: Oui, et c'est ce qu'on appelle d'ailleurs les loyautés, les fameuses loyautés invisibles. Parce qu'à 6 ans, quand je vis cette expérience de la peau de banane, je ne connais pas ce grand-père.
0: Ouais.
1: Je pense qu'il est mort, on ne m'en a jamais parlé. Ce n'est qu'à 11-12 ans, je pense, que je vais découvrir que j'ai un grand-père. Ah bon ? Il n'est pas mort, et qu'il a été acteur, et exactement au même âge. Lui, c'est parce qu'il a découvert à 6 ans la première projection du cinéma à Namur, à la Foire de Juillet. Il tombe en fascination pour ses visages sur l'écran, c'était l'arroseur arrosé.
0: C'est les projections des Frères Lumière. Hein,
1: les projections des Frères Lumière. Et il va effectivement partir à Paris, mais bien plus tard, parce que lorsqu'il a 20 ans et qu'il veut partir à Paris, c'est en 1914, et il ne part pas, il y a la guerre, et il ne partira que 20 ans plus tard, alors qu'il a 5 enfants, effectivement. Et alors, ce qui est étrange, c'est que, donc, effectivement, il est allé à Paris, mais il a joué dans les plus grands films, mais comme figurant. On l'aperçoit de temps en temps, j'essaie de l'apercevoir parce qu'il m'a dit « j'ai joué dans La Grande Illusion, j'ai joué dans tel ou tel grand film ». Mais voilà, dans la Grande Illusion, il chante la Marseillaise dans un groupe de soldats. Mais je pense qu'il doit être vaguement au 4e rang si je l'ai reconnu. Et quand j'étais à l'INSAS en 2e année, j'avais ce rêve de partir à Paris. Et donc, je me suis inscrit au Conservatoire de Paris. J'ai été pris au premier tour. C'était déjà formidable.
0: C'est un examen très, très dur, hein, le Conservatoire de Paris, avec plusieurs tours et des milliers de personnes qui se présentent.
1: C'est ça, exactement. On restait 50, 60. Et au deuxième tour, j'ai été mauvais comme un cochon. Mais franchement, et plus je jouais, plus je me rendais compte que j'étais mauvais. Et en plus... À cette époque, c'est marrant parce qu'il y a un accessoire ici qui pourrait me servir. À cette époque, au Conservatoire de Paris, après 3 minutes, on avait droit à 3 minutes, je ne le savais pas, et après 3 minutes exactement...
0: La petite cloche que vous avez attrapée sur l'étagère à côté de nous.
1: La petite cloche que j'ai attrapée sur l'étagère, on nous arrêtait à la clochette.
0: Ouais.
1: Et donc, j'ai raté le Conservatoire de Paris. Mais heureusement, je dis toujours, je ne suis pas devenu célèbre, mais je suis devenu mieux, je suis devenu moi-même. Heureusement que, quelque part, en découvrant l'amour, ce besoin de reconnaissance s'est dilué, s'est affondu. Mmh. C'est encore une forme de loyauté. Avoir raté à Paris, c'était être loyal par rapport à mon grand-père qui a raté. En fait, les loyautés invisibles, c'est vraiment... Il y a des choses qui ne nous appartiennent pas, qu'on porte quand on est enfant. On a un sac à dos invisible, on le porte, on ne sait pas qu'on l'a. La première étape du travail, c'est de s'en rendre compte et puis d'ouvrir le sac à dos qu'on a déposé au sol et d'en retirer les briques qui ne nous appartiennent pas.
0: Je reviens un instant à la reconnaissance et à votre maman, Thierry Debroux. Elle vous a vu sur scène, elle a vu aussi, elle est venue au Théâtre du Parc. Je pense qu'elle est même venue longtemps, même si elle n'avait plus tout à fait conscience de ce qui se passait. Et comme vous l'avez dit tout à l'heure, puisqu'elle était atteinte d'Alzheimer, de qui vous étiez. Mais qu'est-ce que ça vous a fait de pouvoir amener votre maman dans un théâtre où son fils avait réussi ?
1: Le moment le plus émouvant, c'est quand... parce que très vite, toute cette histoire que je vous raconte, mon grand-père, ma mère, c'est devenu une matière. C'est une histoire que je raconte. On dit souvent... Un auteur ne raconte qu'une seule histoire. Et j'ai écrit une pièce appelée Cinecittà, où je raconte... Parce que j'ai été voir mon grand-père qui vivait à Rome.
0: Vous l'avez retrouvé.
1: Je l'ai retrouvé. Et pendant 20 ans, il a vécu à Paris, et puis il est parti dégoûté, et il est parti travailler à Cinecittà. Et il a joué dans un film, Camping de Zeffirelli. Elle aussi, après 40 ans, est allée voir son père à Rome. Elle a revu cet homme qui lui a tant manqué. La dernière fois qu'elle l'avait vu, c'était sur le quai d'une gare et elle avait 10 ans. Et elle le revoyait à Rome. Et donc je raconte ça dans Cinecittà.
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0: Thierry Debroux est notre invité dans Les Petits Papiers. Aujourd'hui, je rappelle qu'on est au cœur du Théâtre du Parc, dans la salle, la caverne d'Ali Baba, comme vous l'appelez, la salle qui contient les accessoires en sous-sol du théâtre. Et que, on va ouvrir un autre petit papier.
1: Allez-y. Ok. Armure. Bien vu. Armure. Quand on a vécu l'enfance que j'ai vécue, soit on sombre, et mon frère a sombré, lui, malheureusement, dans la dépression, ça va mieux aujourd'hui, mais voilà, il est passé à côté de sa vie à cause de ça. Et moi, je me suis protégé. Donc j'ai mis mon armure de chevalier pour défendre ma mère, mais surtout pour me défendre moi. Et quand on a une armure toute son enfance, en fait, on ne s'aperçoit plus qu'on a une armure. On est blindé. Je ne sais pas qui je serais sans cette armure, parce que cette armure, je l'ai encore. Alors, je pense que avec la naissance de mes filles, etc., j'ai quand même un peu déposé, j'ai dû déposer quelques couches.
0: Mais ça veut dire que vous restez quelqu'un de peut-être méfiant, ou que... gagner votre confiance, ou en tout cas gagner une forme de proximité avec vous, ça met du temps, qu'il y a une sorte de distance aussi qui existe.
1: C'est surtout quand des moments difficiles, des situations compliquées surgissent, j'ai quelque chose qui se met en place, que je remercie d'ailleurs. Donc c'est une arme. Mais par contre, ça s'accompagne d'une certaine froideur. Et très souvent, on m'a dit... On me dit, il est froid Thierry. Enfin, c'est l'apparence que je donne.
0: Oui.
1: Je ne suis pas du tout quelqu'un de froid, mais sans m'en rendre compte, j'ai mon armure qui est là et qui est devenue une seconde peau.
0: Oui, vous mettez peut-être, en tout cas, on peut avoir la sensation effectivement qu'il y a une distance, comme vous dites, voilà. Une froideur et peut-être un peu de réserve et de distance. Est-ce que quand on est aussi dans votre position de directeur de théâtre, cette distance, ça peut poser problème ?
1: Ah oui, bien sûr, tout à fait. La distance, la froideur m'ont été reprochées. Mais j'ai adoré quand quelqu'un est venu me dire, tu sais Thierry, il y a eu un moment, tu étais insupportable. Hein? Je dis, ah ouais, je peux te le dire. Tu as été insupportable par moment. Hein? Jamais insultant, jamais irrespectueux, mais insupportable. Et là, en fait, ces rencontres-là, ou ces gens qui osent dire ça, ça vous fait grandir, ça vous... Voilà. Et donc, je les remercie.
0: Je reviens un instant à l'armure, parce que je vais me permettre de l'évoquer, parce que vous l'avez fait plus publiquement, vous n'êtes pas obligé de répondre, mais vous avez, d'ailleurs, vous en parlez aussi dans le livre qui paraîtra en août, Joseph Malgré Tout. Thierry Debroux, vous parlez du fait que vous avez été atteint d'un cancer. Mm-hmm. Est-ce que ça aussi, ça change la perspective dans ce que vous êtes aujourd'hui et dans la manière dont vous envisagez votre métier et peut-être aussi ce que vous avez envie de raconter?
1: Complètement. Mais alors, ce qui m'a surpris, c'est que le cancer qui a débarqué, je l'ai accueilli avec bienveillance et pas avec terreur. Et ça a été une grande leçon sur moi. Ah ! Parce que le mot cancer, la maladie, c'était quelque chose qui m'effrayait. Et là, de l'accueillir de cette façon, d'avoir ce rapport-là, en fait, de confiance, justement, dans la vie. Et quand on s'aperçoit qu'on a, en fait, qu'on est serein, c'est extrêmement rassurant. Ah, je ne peux pas imaginer la mort de ceux que j'aime. Je n'imagine pas ce que ce serait que de perdre les amours de ma vie. Mais moi, ma mort à moi, j'ai compris qu'en fait...
0: Vous êtes tranquille par rapport à ça aujourd'hui ?
1: Totalement tranquille.
0: Oui. Qu'est-ce que ça vous donne envie de raconter de différent ? Qu'est-ce que ça ouvre comme autre perspective, peut-être, dans les histoires que vous voulez
1: Je pense que j'ai peut-être un peu peur de l'émotion et que je peux m'ouvrir plus, puisque je ne crains plus rien, entre guillemets, la mort étant ce que l'on craint le plus en général, pourquoi je ne pourrais pas déposer mon armure ?
0: Votre avenir d'auteur, peut-être, pour la suite, c'est de pouvoir déposer l'armure et aller plus loin dans vos propres émotions.
1: Oui, exactement. Mmh. Oui.
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0: Nous sommes au Théâtre du Parc aujourd'hui avec les petits papiers au cœur du Théâtre du Parc, dans les caves, au milieu des accessoires, dans la salle des accessoires, assez magique. J'ai envie de prendre quelques trucs pour rentrer chez moi, parce qu'il y a des choses absolument extraordinaires, dans tous les sens. Je vois derrière vous, on peut citer quelques... Je vois des animaux empaillés, là, tout au fond. C'est pas ça que j'ai envie de ramener chez moi. Il y a des jouets en plastique d'enfants, il y a des vieux téléphones, il y a des anciens ventilateurs, un peu de tout dans cette salle aux accessoires. On va écouter Thierry, on va écouter Radiohead, parce que c'est dans le spectacle La Petite Annonce faite à Marie, dans une autre version, qui serait une version sur scène. On va écouter Pyramid Song. Pourquoi cette chanson dans ce spectacle ?
1: C'est une création collective, comme je vous disais, et c'est Fabian Finkels qui adore Radiohead. Les paroles de cette chanson convenaient tellement bien au moment que ça raconte.

0: Charlie Tsang, Radiohead sur la première et nous sommes aujourd'hui au Théâtre Royal du Parc à Bruxelles avec Thierry Debrou.
1: Simplicité. Bah ça, c'est la recherche de toute une vie. Quand moi, par exemple, en tant qu'acteur, je n'ai pas la sensation d'avoir atteint la simplicité, par exemple. Je suis très dur envers moi-même en tant qu'acteur. C'est peut-être pour ça aussi que je ne joue plus. C'est que je vois tellement de bons acteurs sur le plateau du Théâtre du Parc ou ailleurs que je me dis...
0: Peut-être Thierry Debrou parce que l'acteur porte encore son armure.
1: Oui, probablement. Tout à fait. Le besoin de contrefaire. Alors que j'admire tellement les acteurs sur scène qui n'ont l'air de... plus rien faire, d'être là, dans l'instant présent. Ça m'est arrivé, mais en fait, les rôles dans lesquels je me suis senti le mieux, c'était les rôles dans lesquels je pouvais me travestir et m'éloigner très fort de moi-même. Et
0: c'est marrant parce que quand on est arrivé tout à l'heure dans cette caverne aux accessoires du Théâtre du Parc, vous avez dit que quand vous commenciez une mise en scène, vous veniez ici et vous trouviez parfois un accessoire qui allait guider les choses.
1: Ouais.
0: Ça part du même principe, le travestissement, le fait de passer par un objet pour se rentrer dans une histoire ?
1: Oui, mais on ne se cache pas avec un objet. Un objet devient l'histoire en soi. Elle ajoute quelque chose à l'histoire qui se dégage des répliques et du texte ou de la situation entre les personnages. Quand on est sur scène, moi je sais par exemple que je perdais souvent ma voix parce que je pense que je n'avais pas ma vraie voix sur scène. Je devais... quelque part, j'essayais de jouer quelqu'un d'autre, de m'éloigner de moi, comme si le moi n'était pas intéressant, mon moi n'était pas intéressant, alors que quand on voit des acteurs magnifiques comme Piccoli, par exemple, il m'a toujours fasciné, il est là, je l'ai vu sur scène, évidemment au cinéma, voilà, il est là, au temps présent. Mais je pense que c'est le parcours d'une vie, hein, le travail sur la simplicité. Par contre, dans l'écriture, la simplicité est quelque chose qui est relativement simple pour moi. La simplicité. Raconter une histoire simple. Ne pas avoir besoin de tout remettre en question. Je ne suis pas quelqu'un qui, dans l'histoire de la littérature, on va dire « Ah, il a tout remis en question ». Non, moi j'ai hérité de toutes les remises en question pour aller vers une simplicité, mais une simplicité nourrie de toutes les remises en question qui ont précédé mon acte d'écrire à moi.
0: La simplicité au Théâtre du Parc, ou en tout cas une forme d'accessibilité aussi, c'est une quête, hein, c'est une volonté dans les spectacles que vous proposez, parce que ça permet d'ouvrir à un public plus large et à un public multigénérationnel aussi. C'est une vraie volonté, hein, je pense que c'est...
1: C'est une vraie volonté qui a correspondu aussi au fait que je devienne papa en même temps que directeur, mais c'est une volonté dans le monde dans lequel nous sommes aujourd'hui, sortir à trois générations parfois, et voir le même spectacle, c'est d'une modernité absolue, en fait. La communication, le vivant, c'est moderne.
0: Et ça arrive régulièrement, pour avoir fréquenté des spectacles régulièrement au Théâtre du Parc, j'ai vu des grands-parents venir avec leurs petits-enfants, avec leurs enfants, effectivement, à plusieurs générations. C'est une fierté pour vous d'être arrivé à ça ?
1: C'est une fierté quand j'entends les enfants ou les grands-parents parler après un spectacle. Ça, c'est plus qu'une fierté, c'est un bonheur absolu. Je me dis, voilà, je sais pourquoi je suis là. C'est pour permettre à cette grand-mère d'amener son petit-fils, de lui dire, tu sais, moi, quand j'avais ton âge, je venais ici. Et il se raconte l'histoire de Monte Cristo, ou des Trois Mousquetaires, ou de D'Artagnan, ou de Cyrano de Bergerac. Et on voit des enfants qui ont 8 ans venir voir Cyrano de Bergerac et en parler après. Ils n'ont peut-être pas tout compris, c'est une langue incroyablement belle et parfois difficile, mais ils ont partagé quelque chose.
0: Et ça ouvre parfois sur des enfants ou des ados ou des jeunes adultes qui iront vers des théâtres moins accessibles ou plus pointus, mais qui découvrent par ici, vous pensez, quelque chose qui va les emmener ailleurs ?
1: Moi, je pense que quand on découvre le théâtre sous cette forme-là et qu'on ne sort pas en se disant « je suis idiot, j'ai rien compris », mais qu'au contraire, on a pris du plaisir et en même temps, prendre du plaisir, ça n'est pas bête. On peut remettre les choses en question en prenant du plaisir. Et donc, quand on a vécu ça, on sait que ça existe et on peut tenter autre chose. Donc je dis souvent que le Théâtre du Parc, c'est une première station, et bien entendu, je suis heureux de savoir que nos spectateurs vont aller ailleurs, découvrir. On a quand même une chance folle à Bruxelles, c'est d'avoir des théâtres qui proposent des choses extrêmement différentes, mais permettez-nous à nous d'exister aussi.
0: C'est pas toujours bien vu de faire du théâtre accessible.
1: Il y a même des acteurs à qui on appelle « comment tu peux oser jouer au Théâtre du Parc ?» c'est fou, hein. Il y a quelqu'un que j'ai engagé, un acteur, il m'a dit « ah oui, Alain Sass, on m'a dit « mais ça va pas, pourquoi tu vas jouer au Parc ?» C'est quoi ça, en fait? C'est beau d'aller voir partout. Enfin, c'est beau de découvrir, de faire des expériences différentes. Je comprends pas.
0: Il reste un dernier mot, Thierry.
1: Allez, dernier mot.
0: Thierry Debroux.
1: C'est mon dernier mot.
0: Ah, voilà. Thierry Debroux, directeur du Théâtre Royal du Parc, avec nous aujourd'hui dans les petits papiers.
1: Images. Au théâtre, je fonctionne d'abord avec les images. Je travaille avec le scénographe, on collabore souvent, et en fait, c'est dans les images que j'imagine, avant même d'adapter. Je vois d'abord les images, et puis c'est la scénographie qui prend le pas, en fait, sur les mots.
0: C'est une des particularités au Théâtre du Parc aussi, et ça, sans doute que ça fait partie du succès dont on parlait avant, multigénérationnel, c'est-à-dire que c'est un théâtre où on en prend aussi plein les yeux, oui. À travers les décors, les costumes, le monde sur scène. Vous avez évoqué le Masque de Fer, mais les Trois Mousquetaires, les Chevaliers de la Table Ronde, il y a des combats, il y a du spectacle. Donc, il y a aussi peut-être dans votre théâtre une part aussi importante de l'image que du texte.
1: Oui, l'image, le rythme et tous ces gens qui travaillent. Par exemple, le fantôme de l'opéra, c'était magnifique à la première parce qu'il y a eu à peu près, en plus des acteurs, 60 personnes qui sont venues saluer. Pour les combats, pour les costumes, pour les décors, on a un atelier de décors, donc une équipe de constructeurs de décors magnifiques. Ils relèvent tous les défis. Tous ces gens sont là. Alors quand parfois on m'accuse d'être tout seul, de décider tout seul, mais c'est totalement faux. Tout est collaboration au théâtre. C'est impossible. C'est ceux qui disent ça, c'est qu'ils ne connaissent pas le théâtre.
0: Est-ce qu'il y a une famille Théâtre du Parc aussi? Parce qu'on a évoqué tout à l'heure le fait qu'on vous a reproché aussi de faire jouer vos

0: J'ai le plaisir de les découvrir. Donc c'est une famille, mais comme toutes les familles, avec des moments incroyables. Et quand tous ces gens viennent saluer à la fin d'un spectacle, y compris nos permanents qui ont travaillé, c'est une fierté. On est heureux. Après, il y a des moments difficiles, il y a des moments de doute, il y a des moments de plainte, il y a des moments de ras-le-bol. La répétition des choses, être dans un métier où on travaille le soir, on travaille quand les autres s'amusent, les week-ends, le dimanche, les jours fériés, etc. Il y a des moments difficiles, évidemment. Mais donc, oui.
1: Merci Thierry Debroux. D'ailleurs, vous êtes présent dans la programmation avec la petite annonce faite à Marie qu'on peut voir à partir du 6 mai au Théâtre Royal du Parc avec Michel-Anne Demey, Fabian Finkels, Julie Delbarre pour la musique et
0: Logan Lopez-Gonzalez en contre-ténor.
1: Et voilà, merci beaucoup.
0: Merci.

0: Merci d'avoir été à l'écoute de ces petits papiers. Si ça vous a intéressé, sachez que la version podcast est plus longue, donc vous trouverez encore plus d'explications en podcast et sur Ovio. La semaine prochaine, on revient avec une journaliste, grande reporter au journal Le Monde. Elle s'appelle Annick Cogent et elle sera avec nous pour commenter les mots des petits papiers. Donc rendez-vous après les infos de 17h dimanche prochain. Et puis pour l'heure, il est presque 18h, c'est l'heure de retrouver le journal directement suivi par Didier Mellon. Et Le Monde est un village. Belle fin de week-end et à la semaine prochaine.
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4: Excellent dimanche. Peu à peu, l'instabilité va se résorber. Ce soir, on retrouvera quelques averses résiduelles sur une bande centrale du pays et de part et d'autre. Le temps sera plus sec, mais le ciel très nuageux. Quant à la nuit prochaine, elle sera calme et sèche. Demain matin, pour débuter votre semaine, une nouvelle perturbation abordera la Gaume. Ailleurs, le temps sera sec, mais bien nuageux. Et l'après-midi, la pluie progressera sur les autres régions. Vous pourriez cependant rester au sec sous un ciel nuageux à la côte. Les températures maximales seront assez douces, elles varieront de 14 à 21 degrés. Mardi et mercredi, la pluie s'invitera encore, le temps pourrait demeurer sec tout à l'ouest, mais par contre les températures dégringoleront jusque 14 degrés mardi après-midi et de 6 à 13 degrés tout au plus mercredi.
5: La synagogue de Liège a rouvert ses portes officiellement ce dimanche après avoir été visée par un attentat le 9 mars. Une cérémonie a eu lieu. Elle était placée sous le signe de la paix après les traumatismes. Ils dansent sur un champ de mine. Entre 20 000 et 40 000 personnes participent depuis trois jours à une free party sur un site militaire à Bourges en France. Le gouvernement français veut mieux encadrer ces événements à l'avenir. Et puis belle victoire d'Arnaud Delis sur la Famène Ardennes Classique. C'est la troisième victoire sur cette course pour le Belge. Bonsoir à tous. La synagogue de Liège a donc rouvert ses portes ce dimanche. Depuis l'explosion criminelle provoquée il y a deux mois, les lieux avaient été placés sous surveillance militaire. Une petite cérémonie de réouverture avait lieu cet après-midi en présence de nombreux invités. Reportage de Julien Covolo.
6: Et les premiers invités, ce sont évidemment les membres de la communauté juive de Belgique. Toutes et tous restent très marqués par cette attaque du 9 mars. Regina Chlousny est une survivante de la Shoah.
7: Ce qui est arrivé est horrible. Pourquoi les gens ne sont pas là pour s'aider à l'un à l'autre plutôt de faire des bêtises comme ça?
6: Les représentants des autres cultes étaient aussi présents, comme par exemple Yves Gabel, pasteur protestant.
8: Je viens par solidarité par rapport au fait que des religions n'ont pas à être frappées de quoi que ce soit, puisqu'on est dans un pays où on peut vivre librement notre religion.
6: L'ambassadrice d'Israël et l'ambassadeur des États-Unis, Bill White, tenaient eux aussi à être là.
9: Les gens qui se trouvent à l'intérieur n'ont rien à voir avec la politique d'un gouvernement. Il ne faut pas oublier qu'ils sont médecins, avocats, infirmiers, enseignants et simplement juifs. Ils ne sont pas le gouvernement d'Israël.
6: Pour Albert Guigui, le grand rabbin de Bruxelles, l'attaque du 9 mars nous concerne tous.
10: Les terroristes qui visent les synagogues cherchent à déstabiliser nos institutions. C'est un combat de chaque citoyen de notre pays.
6: La cérémonie s'est déroulée sous très haute sécurité militaire et policière. La presse n'a d'ailleurs pas pu entrer à l'intérieur du bâtiment.
5: L'attentat contre la synagogue de Liège n'avait pas fait de victimes. Ouvrir son commerce le dimanche, c'est autorisé en Belgique, même si ce n'est pas apprécié par tout le monde. Ce week-end et le week-end dernier, une grande partie des magasins Aldi sont restés fermés pour protester contre cette mesure. Ailleurs, des commerçants se sont lancés dans une phase test d'ouverture pour mesurer les avantages et les inconvénients d'une ouverture dominicale une fois par mois. À Namur aujourd'hui, de nombreux commerces ont ouvert leurs portes de 13 à 18 heures. Le reportage d'Anaïs Stas.
11: Ambiance musicale dans les rues du Vieux Namur pour chasser la pluie. Les rues assez désertiques se remplissent en milieu d'après-midi. Anaïs, commerçante.
12: Je pense que ça a plutôt pris vers 15h. Avant 15h, c'était un peu calme.
11: Dans les rues, l'ambiance donne le sourire aux touristes et aux clients.
13: Ça donne un côté joyeux, je trouve, à la ville.
11: Et vous en profitez pour faire des petits achats?
13: Voilà, donc j'ai déjà acheté des vêtements. Et puis maintenant, mon amoureux m'a dit, ben voilà, je t'offre les boucles d'oreilles et un petit pendentif colibri.
11: Donc une belle journée.
13: Une très belle journée, oui.
11: Heureux, mais pas forcément là pour des achats.
14: Avant tout, en balade, pour découvrir la ville, parce qu'on la connaît pas.
11: Du côté des commerçants, les résultats sont extrêmement différents.
15: Je vois qu'il y a quand même du monde en ville. Il y a des gens qui passent, mais c'est beaucoup, à mon avis, des gens qui vont manger ou boire un verre pour le moment. Voilà, c'est mitigé.
12: Tout ça ramène quand même du monde, on s'en rend compte aujourd'hui. On est en train de faire une belle journée, donc ça change quand même, quoi.
16: On va bientôt fermer. Bon, on a eu un petit peu d'affluence, mais pas... Voilà, je pense que pour un premier, c'est correct, mais sans plus.
11: Prochaine ouverture dominicale, le premier dimanche du mois de juin. Pour un bilan global, il faudra attendre quelques mois.
5: Un reportage signé Anaïs Tass. Cela fait 3 jours qu'ils dansent sur un champ militaire. Entre 20 000 et 40 000 personnes font la fête illégalement près de Bourges, en France. Cette rave party géante peut être dangereuse dans la mesure où le terrain est truffé de mines non explosées datant de la Première Guerre mondiale. Les organisateurs de ce Technival ont justement choisi ce terrain exprès pour protester contre le durcissement des lois contre ces rave parties. Estelle Falzoni.
17: Un double affront puisque ce terrain militaire est situé près de Bourges, la ville natale du ministre français de l'Intérieur Laurent Nunez. Les participants s'opposent à un durcissement des lois vis-à-vis des rêves partis non déclarés.
18: Maintenant, c'est un moyen de démontrer qu'en fait les participants sont mobilisés. Quoi qu'il arrive, continueront à venir. Quoi qu'il arrive, continueront de contester ces lois.
17: Un projet de loi prévu qui prévoit de sanctionner les organisateurs et les participants. Un délit puni de 2 ans de prison et 30 000 euros d'amende pour les organisateurs. À ce stade, Laurent Nunez, lui, s'est rendu cet après-midi sur place. Il a annoncé que tous les participants seraient sanctionnés. Des contrôles sont en cours.
19: Il y a des sorties de personnes de ce rassemblement. Je vais vous dire qu'il y a des contrôles systématiques qui sont réalisés et des verbalisations systématiques. Contrôle systématique, évidemment, en matière d'alcoolémie, de consommation de stupéfiants pour ceux qui sont au volant et verbalisation systématique pour ceux qui en sortent.
17: Et ces verbalisations, il y en a déjà eu environ 600 jusqu'à présent.
5: Estelle Falzoni avec Françoise Walmack. Le rassemblement serait en train de se terminer sans incident majeur. L'Iran perd patience face aux atermoiements de Donald Trump. Le pays met le président américain au défi de choisir entre une opération militaire impossible et un mauvais accord sur la fin du conflit. Donald Trump a reçu la dernière proposition iranienne pour tenter de relancer les négociations de paix. Il a dit qu'il l'examinerait attentivement, mais prévient déjà qu'il y a peu de chances qu'il l'accepte. La proposition prévoit la réouverture du détroit d'Ormuz et la fin du blocage des ports iraniens par les États-Unis, mais remet à plus tard les discussion sur le nucléaire et c'est ce point qui déplaît à Donald Trump. En tennis, défaite de Zizou Berks en finale du tournoi Challenger 175 sur terre battue d'Aix-en-Provence. Le Alain Bourgeois, 26 ans, tête de série numéro 3, s'est incliné devant le Chilien Alejandro Tabilo, 43e mondial et tête de série numéro 2. Berks perd ainsi son statut de numéro 1 belge qui reviendra dès lundi à Alexander Bloks. Dans une demi-heure, ce sera le dernier match de la 6e même journée de Champions Play-off en football avec le topper. Rencontre au sommet entre Anderlecht et le club de Bruges. Bruges qui peut profiter de la défaite de l'Union hier pour prendre la tête provisoire. Coup d'envoi donc à 18h30. Avant ça, le Standard affrontait l'Antwerp sur sa pelouse. Le score 0-5, très nette victoire pour les Liégeois, donc Pierre Capard.
20: Après les résultats d'hier, le Standard pouvait réaliser une excellente opération dans ses Europe Playoffs à condition de l'emporter cet après-midi à l'Antwerp. Mission accomplie pour les Liégeois et de quelle manière, puisqu'ils se sont imposés 0-5 au Bozeuil. Malmené durant la première demi-heure, le Standard a résisté aux assauts anversois grâce au gardien Mathieu Epolo, auteur de plusieurs interventions décisives. Et après avoir laissé passer l'orage, les Liégeois vont frapper en contre en inscrivant 3 buts dans le 3e quart d'heure. Un autogol du défenseur Tsunashima pousse à la faute par Saïd, un but de Timothée Ankada en contre-attaque et pour enfoncer le clou, un but de Bates, le défenseur écossais à la suite d'un coup franc de Nielsen. 0-3 à la mi-temps, le Standard nullement rassasié va alourdir le score en seconde période avec un doublé de Rafiki Saïd, l'homme du match. Grâce à cette victoire, sa 3e en play-off 2, le Standard rejoint Genk et Westerlo à la première place et cela à 4 journées de la fin de cette mini-compétition.
5: C'était Pierre Capard. En cyclisme, on notera la victoire il y a quelques instants d'Arnaud Delis sur la Famen Ardennes Classic. 3e victoire consécutive sur cette course pour le Belge qui n'avait plus levé les bras depuis longtemps. Premier succès en effet pour lui en 2026. Le Dossard numéro 1 s'est imposé en costaud au sprint à domicile à Marche.
1: Très heureux. C'est vrai que cette course, j'ai eu beaucoup de chance. Allez, là, cette année, c'est quasi l'échappée qui va au bout. On les reprend à 100-150 mètres de la ligne. Donc, il fallait un peu de chance. Mais voilà, je pense qu'on a aussi pris les choses en main avec l'équipe durant toute la course. Et au final, on s'est conclu avec la victoire. C'est chouette pour l'équipe. C'est vraiment chouette aussi pour moi. Parce que voilà, quand t'es sprinter et que tu sais pas la mettre au fond, c'est compliqué. Mais voilà, ça fait très plaisir.
5: Une interview d'Audrey Degrange, Arnaud Delis qui prendra dans quelques jours le départ du Giro après avoir fait le plein de confiance. Toujours en cyclisme, une deuxième place pour Lotte Kopecky à la première étape de la Vuelta féminine. Étape remportée par la Suissesse Noémie Rugg qui s'empare par la même occasion du maillot rouge de leader. Et puis en Formule 1, changement de programme pour ce dimanche. Le Grand Prix de Miami, quatrième manche du championnat du monde, a été avancé de 3 heures en raison des risques d'orage. Le départ qui devait être donné à 22 heures, heure belge, sera finalement donné à 19h. C'est l'Italien Kimi Antonelli qui partira en pole position pour la troisième fois. Voilà pour les infos, merci d'être avec nous.
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24: Bon dimanche sur l'antenne de La Première, merci de nous accompagner, merci de faire un tour du monde, en l'occurrence, pendant une heure, et nous allons effectuer tout ça avec Simon de Beuchère, avec Julian Doham de Meuse et Eric Wathieu, sans oublier évidemment la participation très efficace et indispensable de Sarah Peer. C'est un rendez-vous tour du monde entre 18 et 19 heures, mais nous avons aussi rendez-vous un peu plus tard dans la soirée sur RTBF Musique 3, entre 20 et 22 heures, et nous découvrirons par exemple des notes des chants qui sont originaires de la Havane de Cuba avec les musiciens de différentes générations, hein, des musiciens qui jouent le répertoire du Buena Vista Social Club. Ce sont Las Estrellas de Buena Vista. Tout ça enregistré dans un grand théâtre de la Havane. Et nous aurons l'occasion de retrouver le répertoire d'Ibrahim Ferrer, de Compay Segundo, de Guillermo Portavales et bien d'autres, donc ce soir, entre 20 et 22 heures. Tour du monde ce soir, en n'oubliant pas de vous rappeler que si vous vous intéressez à la musique turque, nous avons des invitations pour aller voir Derya Yildirim et sa formation Çimçek, des musiciens qui vont se produire à l'Éden de Charleroi. Samedi prochain, nous serons le samedi 9 mai. Nous avons des invitations pour vous via monde@rtbf.be. 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
24: Et ce tour du monde, eh bien, il va concerner différents pays et différentes personnalités. Nous serons en Wallonie, nous serons en France, nous serons en Espagne, au Burkina Faso, et nous allons commencer avec le Sénégal et un baobab de la musique sénégalaise, c'est...

Oui, il y a quelques artistes incontournables au Sénégal. Positive Black Soul en fait partie, comme l'orchestre Baobab de Dakar, comme Youssou N'Dour, comme Omar Penn, évidemment. Vous pouvez retrouver certaines émissions avec Omar Penn, par exemple, dans les podcasts du Monde est un village. Une écoute que vous pouvez vous procurer quand vous le voulez, 7 jours sur 7 et 24 heures sur 24. Nous allons mettre les pieds et les oreilles maintenant au Burkina Faso, un pays qui est bien connu pour ses percussions notamment, et en principal lieu, il y a Bobo Dioulasso, une capitale de la percussion qui est tout à fait retentissante, et c'est de cette ville très sympathique du Burkina qu'est originaire le regretté Victor Démé. Victor était né en 62, il nous a quittés en 2015, bien trop tôt. Il a eu une crise de paludisme et il a été emporté assez rapidement. Il avait encore pas mal de choses à dire, il avait une démarche sympathique, un charisme certain aussi. Et il y a sur notre platine un disque que nous aimons beaucoup, c'est l'album Deli. Nous l'avons écouté beaucoup, c'est vrai, souvent. C'est vrai, à l'époque, voici la plage qui a donné son nom à l'album Ineye Delilela.

Victor Démé, sa façon de chanter, sa bonhomie, sa démarche artistique aussi, son jeu de guitare qui était quelquefois approximatif mais très sympathique. Voilà un artiste que nous avons suivi, comme je le disais tout à l'heure, et qu'un musicien que nous avons reçu pour une carte blanche récemment a beaucoup apprécié aussi. Ce musicien, c'est Bai Camara Junior. Il a flashé à l'époque sur la carrière, le répertoire de Victor Démé. Il nous l'a dit, vous pouvez réécouter ça aussi via la carte blanche. Voici maintenant un disque qui concerne le territoire espagnol. C'est la formation Fenia Rai. Dans cette formation, il y a des instruments acoustiques pour la plupart. Il y a l'accordéon diatonique, il y a la guitare, il y a des percussions, des tambourins. Il y a aussi une basse électrique. Quatre musiciens qui nous proposent une musique très artisanale, très automatique aussi. Ils ont réalisé l'album Plaza Mayor sur le label Segel Microscopy. Je vous propose d'écouter cette chanson qui concerne Monsieur le Coq, El Gal Negre.

0: Fania Rai dans Le Monde est en Village à l'instant avec El Gal Negre, un album très sympathique qui est sorti en 2021. Et je vous le dis souvent, je vous le dis pratiquement à chaque occasion, lorsqu'on diffuse des disques du label Segal et Microscopie, ça vaut la peine. Ce sont des enregistrements réalisés de façon artisanale, là aussi. Il y a une proximité avec la musique traditionnelle, il y a une proposition en petit comité et l'énergie, le climat sont vraiment très très chouettes.
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0: Nous n'allons pas être très loin de Chimay, en l'occurrence, avec cette proposition qui concerne l'Acrapaude. Rappelez-vous ce groupe féminin extrêmement sympathique et talentueux. En 2017, il y avait l'album Athos Pays. En 2020, l'album God Dao. Il y a le répertoire de la Wallonie. Il y a la chanson en langue wallonne aussi. C'est sur l'album God Dao que nous allons nous arrêter avec ce titre qui appartient à ce groupe L'Acrapaude, et c'est en l'occurrence la WAM que nous allons écouter, une eau qui a un caractère, une eau aventureuse qui circule en Ardennes du côté de Jemel. Je crois que les locaux disent Jemel d'ailleurs. C'est une eau très voyageuse, la WAM, L'Acrapaude, ça maintenant, c'est tout.

la WAM, la Crapaud, enregistrement de disques. Et puis, vous pouvez aussi retrouver un enregistrement vivant et vibrant que nous avons réalisé au Delta à Namur avec cette formation. C'est à découvrir ou à retrouver via les podcasts, via RTBF Ovio. Nous allons nous arrêter maintenant auprès de Claude Marty, qui n'est pas seulement un écrivain, un chroniqueur, un chanteur, un pédagogue, c'est aussi un homme qui aime profondément la chanson occitane. Ça fait plus de 50 ans qu'il s'y emploie, avec Gérard Panzanel, par exemple. Et il y a matière à découverte avec des mots qui sont vraiment très intéressants à découvrir. Vous savez que Claude Nougaro, le regretté chanteur français, disait que ces mots lancés à la volée continuent à ensemencer la glèbe de nos consciences, le terreau de nos insatisfactions. Voilà quelques propos de Claude Nougaro à l'adresse d'un autre Claude, Claude Marty Salazar. Voici un de ses titres.

La chanson occitane façon Claude Marty. Et c'est dans Le Monde est un village que vous écoutez. Heureusement, toutes ces bontés de la production artistique, vocale, musicale du monde. Nous allons écouter ici une Brésilienne qui joue du violoncelle, c'est Dom La Nena. En 2016, sur son album Cantando, elle nous avait proposé une reprise qui a fait le tour du monde, que vous connaissez évidemment certainement. C'est Gracias a la Vida que des musiciennes, que des interprètes ont chanté. Je pense à Ariana Saval, Maria Volonté. Il y avait Michel Ménil aussi, qui l'a repris sur un de ses disques, Soledad Bravo pour le Venezuela, et puis la chanteuse qui s'exprime en langue latino, Yasmin Levy. Voici cette contribution de Dom La Nena, avec son articulation très particulière aussi, Gracias a la Vida. Gracias.

0: C'est peut-être une chanson que vous avez interprétée en accompagnant Dom la Nena chez vous ou dans votre voiture, par exemple.
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0: Il y a eu par exemple le Sénégal, un peu de Burkina Faso, il y a eu la Belgique, il y a eu la France, il y a eu le Brésil, le Chili. Nous sommes de retour en France du côté Bretagne avec un musicien, un accordéoniste. Il est assez jeune, il est extrêmement talentueux, je trouve. Il a un sens de la mélodie qui est très chouette à partager, à découvrir, à savourer. C'est Tanguy Le Gall Carré, un nom qui vous dit peut-être quelque chose, car Tanguy est un des musiciens, l'accordéoniste diatonique de la formation Sartigène, un groupe breton composé au départ d'étudiants. Ils avaient 13 ans, ils se sont dit on va faire un groupe ensemble et ils l'ont fait, ils sont toujours en activité et Tanguy Le Gall Carré nous propose ici un album en solo, avec quelques invités c'est clair, mais c'est un disque qu'il a imaginé lui-même et cet album s'appelle Neus. Voici une de ses compositions, Luminosa Obscuridad.

C'est un album que je vous conseille volontiers. Hein. C'est l'album Neus de Tanguy Le Gall Carré. Nous l'avons déjà écouté à plusieurs reprises dans l'émission et quelque chose me dit que nous risquons de voir ce musicien lors de prestations, lors de festivals à venir. Et j'espère que la musique, dans toute son étendue et dans toute sa générosité, nous reviendra le plus vite possible. Sur notre platine, maintenant, il y a un autre disque et un duo, Efren Lopez et Christos Barbas. C'est le disque Atlas qui était enregistré en Espagne, à Murcia, et il y a de très belles choses sur cet album, des sonorités quelquefois inattendues. C'est une publication du label Seir. Je vous propose La Plage qui referme ce disque Atlas, et elle s'appelle, accrochez-vous, tout simplement, Atlas.

Mercier. Efren Lopez et Christos Barbas et cette composition Atlas à l'instant. Nous allons nous quitter avec un autre disque de collaboration intense, c'est Djeli Moussa Diawara et Bob Brosman. Voilà un musicien qui adore les cordes de la kora, Djeli Moussa Diawara, et un musicien qui adore les cordes de la guitare, une guitare qui a une sonorité extrêmement subtile. Et vous allez peut-être reconnaître cette sonorité très intéressante proposée par le regretté Bob Brosman. Nous sommes sur un album commun de ces deux hommes, évidemment, et nous allons apprécier le titre Malrian Devil. À très bientôt, au plaisir de vous retrouver dès que possible.

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2: Madame, Monsieur, bonsoir. Ce soir, l'instabilité se résorbe. On retrouve quelques averses résiduelles sur une bande centrale du pays. De part et d'autre, un temps sec mais un ciel très nuageux. Et puis, quant à la nuit prochaine, elle sera calme, elle sera sèche. Demain matin, lundi, une nouvelle perturbation abordera la Gaume. Ailleurs, le temps sera sec mais bien nuageux. Et l'après-midi, la pluie progressera sur les autres régions. Cependant, vous pourriez rester au sec tout à l'ouest sous un ciel bien nuageux. Les températures maximales seront assez douces. Elles varieront de 14 à 21 degrés.
3: Il est 19h. Bonsoir à tous, Julie Buron pour ces informations. Les play-offs en Pro League et un topper en cette fin de journée. Anderlecht reçoit Bruges en play-off 1 depuis plus ou moins une demi-heure. On fait le point avec vous, Manu Jous.
4: Et oui Julie, bonsoir, c'est un topper sous la pluie et c'est l'orage aussi que subit le Sporting d'Anderlecht dans cette première demi-heure. Tout d'abord parce qu'il est mené au score 0-1 avec un autobut du jeune défenseur Mathis Angeli après 9 minutes. Pourtant ça avait pas mal démarré hein, en force et de façon très équilibrée. Et puis là cet autobut conditionne un petit peu la suite. Anderlecht qui aurait pu se retrouver mené 0-2 suite à un contre et un duel remporté par Tsolis. Encore une fois sur Angeli, mais finalement sa frappe a touché le poteau et puis le match a été interrompu de longues minutes suite à une sortie de Jakers, le gardien de Bruges, qui s'est télescopé avec Diarra, l'Anderlechtois. Alors celui-ci a pu reprendre part au jeu, ce qui n'est pas le cas du gardien brugeois qui a dû se faire remplacer par Danny Van de Neuvel. Alors qu'en ce qui concerne Diarra, bah, il a pu reprendre part au jeu dans un premier temps, puis il a été victime d'une faute de Sikhi. Et donc il doit quand même malgré tout lui aussi se faire remplacer par Illich. Donc première demi-heure un petit peu chaotique, mais c'est bel et bien le club qui est à l'avance au marquoir 0-1.
3: Merci Manu. Et avant cela, en Europe Playoff, le Standard a battu l'Antwerp en déplacement 0-5. En cyclisme, Arnaud Delhi a lui remporté la 8e édition de la Famen Ardennes Classique. Il signe là sa première victoire de la saison. Une réouverture à huis clos de la synagogue de Liège cet après-midi, près de 2 mois après l'explosion qualifiée d'acte terroriste par les autorités judiciaires. Pour la circonstance, la rue Léon-Frédéric était complètement bouclée. Seuls quelques invités triés sur le volet ont pu assister à la cérémonie de réouverture dans les locaux de la synagogue liégeoise. Le bourgmestre Willy de Meyer, l'ambassadeur américain Bill White, le grand rabbin Albert Guigui ou encore l'évêque de Liège étaient de la partie. Un foyer de syndrome respiratoire aigu s'est déclaré dans un navire de croisière reliant Ushuaia en Argentine au Cap-Vert, faisant 2 morts parmi les passagers, un troisième se trouvant en soins intensifs dans un hôpital de Johannesburg. Ils ont contracté un virus qui peut provoquer une fièvre hémorragique. L'OMS est au courant. Des investigations et une réponse internationale coordonnée de santé publique sont en cours, a-t-elle indiqué. C'est tout pour ces informations. Bonne soirée à notre écoute.
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2: Bonsoir, bonsoir. Bienvenue dans l'air de rien sur la première. Une heure pour ralentir un peu, laisser entre les voix qui murmurent plus qu'elles ne crient. On commence avec un morceau nocturne, feutré, presque cinématographique. Deer Park, projet indie aux textures sombres, accompagné ici par Ivy Knight sur Black Cat, un titre récent qui installe immédiatement l'atmosphère.

C'était Ruby Waters avec Blinders, artiste canadienne à la voix brute. Entre indie rock et soul alternative, Blinders fait partie de ses sorties récentes, annonçant une nouvelle étape plus affirmée de son projet. On reste dans l'intime, mais on change de fragilité. Voici Delaney Bailey, autrice, compositrice américaine, révélée par des ballades ultra émotionnelles. How To est l'un de ses titres les plus dépouillés, porté uniquement par la voix et le ressenti.

écoutiez Serious avec In Violets, projet indie folk américain marqué par une écriture très introspective. In Violets s'inscrit dans un univers mélancolique et minimaliste, souvent comparé à Phoebe Bridgers ou encore Elliott Smith. On continue avec Gabriella Richardson, musicienne canadienne au songwriting délicat, avec Mononoke. C'est un titre contemplatif, presque onirique, qui montre toute la finesse de son univers.

c'était Jaguar Sun avec No Turning, projet indie pop canadien mené par Chris Minnelli, connu pour ses mélodies lumineuses et mélancoliques. No Turning s'inscrit dans une période très productive pour l'instant pour l'artiste, avec plusieurs sorties récentes. On glisse maintenant vers Horse Vision avec You Could Have It. Un morceau indie au tempo retenu, porté par une écriture sensible et sans fioritures.

On vient d'entendre Léonie Bini avec le morceau Think Twice, artiste R&B soul britannique, remarqué par ses grooves feutrés et sa voix chaleureuse. Think Twice fait partie de ses sorties qui confirment un univers très personnel. Place maintenant à une rencontre très attendue, celle de Courtney Barnett avec Waxahachie, deux figures majeures de l'indie américain réunies sur le morceau Sight Unseen, un titre collaboratif sorti récemment, simple, direct, presque conversationnel.

C'était Troman Sinclair avec Dust to Dust, auteur-compositeur britannique à la croisée de la folk et de la soul alternative. Dust to Dust s'inscrit dans une esthétique épurée et introspective. On monte maintenant en intensité émotionnelle avec James Blake. Death of Love est extrait de son album Playing Rabbits into Heaven, sorti récemment, où il explore des textures électroniques plus radicales, tout en conservant sa profondeur émotionnelle.

On écoutait Chet Faker avec Over You, le projet de Nick Murphy, figure incontournable de la soul électronique moderne. Over You s'inscrit dans une période beaucoup plus introspective de son travail. On enchaîne maintenant avec Cleo Soul, voix essentielle de la soul contemporaine. Nothing is impossible with you est extrait de ses albums récents, salués pour leur spiritualité et leur douceur.

c'était Daniela Andrade avec Icy Red, artiste canado-hondurienne, connue pour sa voix éthérée et ses compositions sensibles. Le morceau Icy Red s'inscrit dans une veine émotionnelle et minimaliste. On termine presque cette playlist avec Duane Jones, figure de la soul moderne, aussi connue pour ses participations avec The Indications. Let's Take Our Time est un titre chaleureux, groovy, parfait pour conclure en douceur.

Duane Jones, c'est la fin de cette traversée musicale avec l'air de rien. Merci d'avoir pris ce temps avec nous. La playlist est disponible sur Spotify sous le nom L'air de rien. On se quitte avec Apparatus, Hum of the Maybe. Mais ça, c'est déjà la suite. Très belle soirée sur la première.

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3: Il est 20h. Bonsoir à tous, Julie Buron pour ces informations. Football et un topper en Pro League, on est en Champions Playoff. Anderlecht reçoit Bruges qui mène largement Manu Jousse.
4: Mais effectivement Julie, 0-3 là, depuis quelques instants, tout s'est précipité alors que le quatrième quart d'heure de ce match était très bon de la part du Sporting d'Anderlecht qui n'était mené que 0-1 à ce moment-là et qui s'est créé pas mal de possibilités dans le camp brugeois avec une série de tentatives mais toutes hors cadre. Et puis il y a eu la réaction brugeoise avec, comme sur le premier but, une erreur à la base du gardien Colin Kozmans qui a loupé son dégagement, une balle axiale arabe-terre récupérée par les Brugeois, la plongée de Seys dans le grand rectangle côté gauche, la passe en retrait pour Forbes qui surgit et qui canonne pour faire 0-2. Et deux minutes plus tard à peine, perte de balle encore dans l'entrejeu anderlechtois, Vetlesen qui lance l'inévitable Solis qui d'un angle très réduit fait 0-3 et inscrit son 14e but de la saison. Tout est dit évidemment dans ce match, même s'il reste encore une petite demi-heure.
3: Merci Manu pour ce point. Avant cela, en Europe Playoff, le Standard s'est imposé à l'Antwerp, 5 buts à 0. Un rodéo réunissant près de 200 voitures a eu lieu dans la nuit de samedi à dimanche sur une aire d'autoroute de l'E42 à hauteur de Fernelmont. Les participants sont venus de toute la Belgique, mais aussi de France ou encore des Pays-Bas. Ils se sont réunis vers minuit après s'être donné rendez-vous via les réseaux sociaux. La police est arrivée rapidement sur place, mais elle a décidé de procéder à une surveillance plutôt que d'intervenir. Étant donné l'ampleur du rassemblement. Le rodéo s'est poursuivi jusqu'à environ 3h du matin. Des feux d'artifice ont été allumés alors que le parking prenait des allures de circuit et de discothèque à ciel ouvert. Une cinquantaine d'infractions ont été constatées par la police locale dans une trentaine de commerces de Blankenberg en province de Flandre occidentale. Une grande action de contrôle a eu lieu hier en collaboration avec différents services d'inspection fédéraux. Parmi les commerces contrôlés se trouvaient notamment des magasins de nuit et des établissements Horeca. 20 infractions en matière de fraude sociale ont été constatées, ainsi que 15 autres pour des questions de fraude fiscale. Cette fois, les contrôleurs ont également relevé 9 infractions concernant la sécurité alimentaire et l'hygiène. C'est tout pour ces informations. Bonne soirée à notre écoute.
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0: Vania Jaikin Miyazaki est partie enquêter sur ce qui continue de nous lier à nos défunts. Ça s'appelle « Mourir, c'est pas si grave » et c'est une enquête philosophique, existentielle, à la fois personnelle et intime. Un voyage qui se fait avec légèreté, parfois même avec naïveté. Que fait-on par exemple lorsque l'un de nos défunts va venir nous demander de lui rendre un service? Et si l'immortalité était inhérente à notre conscience? Et si notre corps était seulement un état passager au milieu d'une existence beaucoup plus vaste, d'un univers qui ne connaît ni le temps, ni le lieu? Ce sont ce type de questions que se pose Vania Jaikin Miyazaki.
1: Cette histoire a commencé le jour où je me suis posé une question assez simple, mais fondamentale pour moi. Je me suis demandé, qu'est-ce que c'est que la mort? Qu'est-ce qui nous arrive au moment de mourir? Qu'est-ce que l'on devient? Mourir, c'est pas si grave est un documentaire sonore de Vania Jaikin Miyazaki. Je ne suis ni journaliste, ni scientifique, mais il se trouve que je vais mourir un jour, alors j'ai eu envie de mener ma propre investigation, avec la ferme intention de trouver une réponse claire à ma question. Je trouve étrange que l'on ne sache rien sur cet événement auquel aucun humain n'a apparemment échappé jusqu'à aujourd'hui. À part les vampires. Mon rationalisme m'empêche de croire qu'il y a autre chose, mais je ne peux pas non plus accepter l'idée qu'à un moment donné, on n'est plus. Être, ne plus être. Fin de l'histoire. Cette enquête s'est déroulée comme un petit sentier sous mes pas qui m'a mené jusqu'à la réponse à ma question. À l'heure qu'il est, je peux dire que ma perspective sur la vie, sur ce que c'est que d'être vivant, a totalement changé. Je ne peux pas encore dire que l'idée de mourir ne me cause plus aucun tracas. En revanche, je trouve la vie beaucoup plus amusante que prévu. Ce premier épisode s'appelle « Comment ne pas rater sa vie ?» Parce qu'effectivement, pour rentrer dans le vif du sujet, il fallait commencer quelque part. Alors j'ai commencé par la fin, et il paraît que souvent, à la fin, on a des regrets, l'impression d'avoir raté sa vie. Comme le disait John Lennon, la vie, c'est ce qui est en train de se passer pendant qu'on est occupé à faire autre chose. Il y a quelques années, comme beaucoup de monde sous nos latitudes, j'ai commencé à pratiquer la méditation. Cette recherche souvent turbulente, parfois même rocambolesque en ce qui me concerne, d'un certain calme, de ne serait-ce qu'un court silence dans le charivari du monde qu'on s'est inventé. Ce jour-là, j'étais assise sur mon petit coussin depuis un moment déjà. J'entendais mon silence intérieur papoter avec d'autres colocataires intérieurs, on va dire, quand tout à coup, j'ai ouvert les yeux. Non, je n'avais pas vu la lumière divine. C'était plutôt comme si une main géante m'avait mis un grand coup dans la tête. La pensée qui venait de me traverser comme un éclair était la suivante. Méditer est une préparation à la mort. Je n'avais jamais vu ça sous cet angle-là, et je me suis dit « Waouh !» Ça m'a pas paru complètement absurde. Et surtout, ça soulageait mon petit côté productiviste qui rechigne encore parfois à faire rien, assise sur un coussin, les yeux fermés. Et selon ce tout nouveau postulat, ce rien faire se transformait tout à coup en une préparation. Parce qu'à la fin des fins, admettons-le, notre seule certitude dans cette vie, c'est qu'on va mourir, et que mourir, c'est comme le néant, ça donne pas très envie. Même si vivre, c'est pas la fête tous les jours, au moins on sait à peu près comment s'en sortir. À ce moment-là, je me suis dit que j'aimerais bien ne pas mourir n'importe comment. Je ne parle pas des circonstances extérieures, ça, j'y peux rien. En revanche, les circonstances intérieures, c'est-à-dire comment je l'accueille, en paix ou en panique, là, je peux peut-être faire quelque chose. Je me suis levée sans attendre et suis partie à la bibliothèque à la recherche de lecture sur la méditation et la mort. Et à ma grande surprise, je suis tombée sur un livre qui s'appelle tout simplement « L'art de mourir ». En quelques pages, chaque histoire de ce recueil racontait les derniers instants d'un ou d'une méditante. Pas des moines ou des nonnes bouddhistes, des civils, comme vous et moi. C'était assez fascinant comme lecture. J'ai réalisé que je ne savais rien de ce moment précis où l'on part. Salut les amis, adios amigos. Et on revient pas. Dans ce livre, ça avait l'air simple, tranquille, serein. Alors bon, effectivement, il s'agissait de gens qui s'étaient bien préparés pendant pas mal d'années, assis sur leurs petits coussins. J'ai commencé à réfléchir à cet événement étrange, incertain, ou certain plutôt. C'est ça, c'est cette contradiction qui me titille. On sait qu'on va mourir, tous, sans exception, mais on sait juste pas quand. Et tout est là, dans cette incertaine certitude, que par ailleurs, on passe son temps à essayer d'oublier. Notre incertitude nous est inconfortable, on préfère la fuir, en vivant comme si on était immortel. Et on a probablement raison, on est là pour vivre. On va pas s'asseoir sur un caillou et attendre la mort. Ici en Europe, ou en Occident disons, même si on n'a pas encore réussi à tuer la mort, on l'a tellement bien cachée qu'elle semble avoir disparu du paysage. On n'en parle pas, on la chuchote, quand elle s'approche dans notre entourage, comme si elle risquait de nous repérer, et on s'éloigne, comme si elle était contagieuse. La question est devenue essentielle. Et pour l'étudier, mon plan s'est échafaudé de lui-même en quelques secondes. J'allais devoir partir dans un voyage autour du monde, dans des contrées lointaines où, c'est sûr, certaines cultures vivent avec la présence de la mort. C'est-à-dire en conscience que nous, les humains, on fait trois choses. Naître, vivre et mourir. Je voulais savoir ce que ça change dans la vie de tous les jours. Et comment ça se passe. Non seulement le passage, mais les rituels qui vont avec. Les musiques, les paroles prononcées, les gestes reproduits génération après génération. Et le chagrin, est-ce le même que chez nous? Ou est-ce que le fait de vivre avec elle change notre rapport à notre finitude et notre relation à nos morts? Parce qu'ici, même si on les vit autant qu'on peut, à un moment ou un autre, un être cher s'en va. Et on établit une nouvelle relation avec cette personne désormais absente pour toujours. Une relation dont nous décidons des termes. Peut-être qu'on lui parle quand on est seul, qu'on la pleure quand personne ne nous regarde, qu'on en rêve la nuit ou le jour, qu'on imagine ce qu'elle aurait dit ou fait. Peut-être qu'on garde un de ses objets ou une photo dans un tiroir. Comme la vie fait bien les choses, avant de me retrouver au bout du monde, je me suis retrouvée au Portugal, à un cours de yoga. J'allais rendre visite à des amis qui me sont chers et qui ont estimé que ça me ferait du bien d'aller me plier en quatre sur un mat. Après le cours, j'avais réussi à me déplier, en nous entendant parler de mon projet de grand voyage à la recherche de rites funéraires, mon tout nouveau prof de yoga m'a dit qu'il serait sans doute intéressant pour moi de rencontrer son ami Diego, un médecin spécialisé dans le cancer du pancréas qui travaille aux soins palliatifs de la Fondation Champalimau, aussi appelé joliment Research Center for the Unknown, centre de recherche pour l'inconnu, à Lisbonne. Diego m'a donné rendez-vous dans un café animé de la rue da Liberdade. C'était en début de soirée. Il est arrivé en tenue décontractée. Un médecin assez jeune, d'origine colombienne. Il parlait très vite, avec l'accent chantant latino-américain. Je lui proposais qu'on parte en balade à l'aventure dans les rues de Lisbonne. Et très vite, on a oublié le brouhaha de la ville et on a plongé au cœur du sujet, en marchant au hasard des rues de la capitale.
2: Comme la mort est associée au cancer du pancréas, pues, a eu l'opportunité d'accompagner muchísimos patients et familles en processus finales de vie.
1: Il m'explique que le cancer du pancréas n'a pas de cure et qu'en moyenne, il ne laisse que quelques mois de vie aux malades. De ce fait, son travail consiste surtout à accompagner ses patients et leurs familles dans le processus de fin de vie. Il me raconte qu'il a appris beaucoup en étant témoin de cette réalité à laquelle on essaye tous d'échapper. Il a des patients de son âge, environ 40 ans, ou même plus jeunes. Il a vu un de ses collègues aussi, atteint de ce cancer et mourir. Il est conscient de sa propre mortalité et garde à l'esprit que la fin peut arriver à tout moment, même pour lui. Il a réalisé que parmi ses patients, rares sont ceux qui partent en paix. Pourtant, cette paix engendre une mort beaucoup plus paisible. Depuis le jardin de Amalia Rodriguez, où nous venons d'arriver, il me montre un immeuble dans lequel il a eu un patient qui lui a dit « Docteur, j'ai fait ce que j'avais à faire dans ma vie, j'ai été heureux, j'ai eu une famille, j'ai voyagé, je me suis amusé. Ce que j'aimerais, c'est partir tranquille et sans souffrance, que je m'endorme et que je me réveille de l'autre côté. »
2: A mí,
1: Je regarde l'immeuble, j'imagine cet homme à sa fenêtre. J'admire l'acceptation, la gratitude qu'il a eue pour la vie. Apparemment, c'est loin d'être le cas de tout le monde. Beaucoup de patients partent avec un sentiment de colère et d'injustice parce qu'ils réalisent qu'ils n'ont pas fait ce qu'ils auraient vraiment voulu. Il me raconte que beaucoup de gens tardent trop à vivre leurs rêves en partant du principe que la vie est garantie. Mais non, nous vivons comme des locataires dans un corps éphémère. Et il ajoute qu'une personne consciente de sa mortalité souffre moins que celle qui pense qu'elle ne mourra jamais et qui s'accroche à la vie. Et pour lui-même, désormais, le fait de savoir qu'il est mortel lui donne beaucoup de joie. Il dit que lorsqu'on prend conscience de sa mortalité, on cesse d'avoir peur et ça nous libère. Et quand on est libre, on est plus heureux. En vérité, la vie elle-même est une maladie palliative. Nous sommes condamnés. Et Dieu merci, dit-il, parce qu'il ne voudrait surtout pas vivre éternellement. Je me dis qu'effectivement, à partir de là, autant mourir le mieux possible. Je lui demande comment mourir bien.
3: Diego, comment se muere bien?
2: Principalement, et c'est une chose basique pour pouvoir mourir.
1: L'idéal, c'est de partir sans douleur physique et sans douleur dans l'âme. Les douleurs physiques, on arrive presque toujours à les soulager. Quant aux douleurs de l'âme, il incombe au patient de faire la paix avec elles. Le médecin ne peut rien de ce côté-là. Néanmoins, il essaye de soulager, d'aider la personne à comprendre son processus et à accepter sa maladie. Diego souligne la différence qui existe entre lutter contre la maladie et ne pas l'accepter.
2: Une chose est lutter contre la maladie, autre chose est n'accepter la maladie.
1: Plus tu tardes à l'accepter, plus tu souffres. Je lui demande s'il voit l'évolution de ce processus d'acceptation chez ses patients. Il me dit, bien sûr, mais ce qui arrive, c'est que le patient accepte et pas sa famille. Il prend l'exemple imaginaire d'un fils et d'une mère atteinte d'un cancer du pancréas, et le fils qui refuse catégoriquement que sa mère s'en aille. Il me dit que là, on entre dans le thème de l'attachement, qui engendre beaucoup de douleur. Il me dit, si même le soleil va s'éteindre un jour, alors pourquoi pas cette mère? Et c'est vrai, c'est rationnel. Mais comment nous demander d'être rationnel dans un moment pareil? Ce médecin parle comme un stoïcien. Nous savons que nous allons mourir, nous ne pourrons rien y changer, il ne sert donc à rien de se révolter. Je suis curieuse de savoir ce que les gens regrettent au moment où ils prennent conscience qu'ils vont mourir, que leur chemin s'arrête là. Il me raconte que ses patients ont pas mal de regrets en général. Celui de ne pas avoir plus voyagé, connu le monde, de ne pas avoir plus suivi leurs rêves, d'avoir vécu leur vie dans la peur. Les gens regrettent souvent aussi de ne pas avoir aimé davantage à travers les différentes manifestations de l'amour. Ça, ça me provoque un électrochoc. Je me dis que si je dois avoir des regrets, celui-là, je ne veux pas l'avoir. Et vivre ses rêves, il faudrait déjà les avoir définis. Il me parle de gens qui regrettent de ne pas avoir profité de la vie, de ne pas avoir été plus heureux, d'avoir eu peur de faire ceci ou cela. C'est vrai que si on ne prend pas conscience que cette vie, il faut oser la vivre, eh bien, on a tous les risques de mourir dans les regrets. Au fil de cet entretien, je sens de plus en plus que, contrairement à ce que je croyais, il y a de quoi faire dans nos contrées. Je me rends compte que j'ai beaucoup fantasmé un rapport à la mort dans d'autres cultures, dans un ailleurs forcément plus passionnant, plus en accord avec les lois de la nature. Bref, je voulais partir à la recherche de quelque chose que je n'avais pas encore identifié, mais qui me semblait manquer ici. La vérité, c'est qu'avec mes idées préconçues, je ne m'étais jamais vraiment intéressée à ce qui est ici. Et ici, en Europe, se retrouvent aussi les cultures d'ailleurs. Il me raconte qu'il a des patients d'horizons culturels très différents et qu'il est témoin de la façon dont ils se confrontent à la mort et de leurs rituels funéraires. Par exemple, ces patients de philosophie et de religion hindoue ont des processus de mort beaucoup plus calmes. Ils sont dans l'acceptation et voient la mort comme une libération de la souffrance physique. Ils considèrent que l'esprit ou l'âme de la personne a accompli sa mission dans ce monde et peut maintenant passer au stade suivant. Ils voient donc cela avec un certain optimisme, contrairement à ces patients de culture catholique chez qui ils voient beaucoup de souffrance et de culpabilité. Il me parle de ces patients d'origine gitane aussi, chez qui il a observé que l'expression du chagrin constitue un témoignage de l'attachement à la personne décédée. Chez les personnes d'origine africaine aussi, il y a beaucoup de démonstrations. Là, il parle de tribus. C'est la tribu entière qui est présente pour les funérailles. Parfois, ils ne connaissaient pas le défunt, mais ils sont là.
2: Ah, un patient qui est impressionnant, chinois.
1: Puis il me parle d'un patient qui l'a beaucoup impressionné, un homme d'origine chinoise, très âgé, qui méditait. Il faut savoir que le cancer du pancréas est extrêmement douloureux. C'est le seul patient à qui il n'a pas eu besoin d'administrer de morphine ou de dérivés opioïdes. Il ne t'en a jamais demandé. Il me dit qu'il n'en a jamais eu besoin. Cet homme voyait les médicaments comme quelque chose qui allait altérer ou polluer son corps. Diego faisait déjà son accompagnement à la maison et le jour de sa mort, le matin même, il est allé le voir. L'homme était sur son lit en train de méditer. Il y avait de la musique douce, des encens. En entrant, Diego s'est senti en paix. Et pour la première fois, son patient lui a demandé un médicament pour ses intestins qui ne fonctionnaient plus depuis plusieurs jours. Il est passé aux toilettes, puis il s'est allongé sur son lit et il est mort. C'est le seul médicament, la seule drogue qu'il lui ait donnée.
2: Impressionnant.
1: Alors oui, il y a beaucoup de différences culturelles, à la fois dans le processus de la maladie et dans le processus de la mort, selon la religion, la culture et la famille. À ce moment-là de l'histoire, j'avais bien compris que je n'aurais pas besoin de partir dans des contrées très reculées pour étudier notre rapport à la mort, que ce qui se passe ici, à l'abri des regards et des oreilles, dans l'ombre de nos tabous, est inouï, d'une beauté et d'une humanité qui détrône le silence qu'on s'impose. Par convention, par éducation, parce que notre culture ne sait plus très bien s'y prendre avec cette partie-là de la vie. Et je perçois que, dans cette réalité-là, semble se cacher le secret de l'existence, ce qui donne du sens à ce qu'on vit, pendant ce temps long ou court qui nous est donné. Moi, j'ai été éduquée à la sauce néon. C'est-à-dire que quand on meurt, on meurt. Après, il n'y a plus rien, c'est fini, terminé. Le corps se décompose, les petites fourmis se le partagent, et tout ce qu'il reste de nous, c'est dans le souvenir de quelques personnes qui nous ont connus. C'était un peu rêche pour une petite fille de 5 ans. Mais on ne m'a pas vraiment donné d'autre option, et on m'a bien expliqué que Dieu, la religion, avec son enfer et son paradis, les petits anges et tout ça, c'était du pipeau pour les paumés. Moi, je trouvais que les paumés, ils avaient quand même bien de la chance d'avoir un truc à quoi se raccrocher. Mais apparemment, l'idée répandue ici en Occident, c'est que si l'on croit en quoi que ce soit, le risque est grand de passer pour un plouc. Alors pour garder la face, on crée des tabous. Et on ne parle ni de mourir, ni de croire. À part en regardant le film « My Girl », il y a bien longtemps, je n'avais jamais pensé à cette étape de la mort, ce qu'on appelle la mise en bière, la préparation du défunt. Je trouvais ça tout bonnement macabre. Je la voyais coincée entre le chagrin, le notaire et la cérémonie funéraire. Et l'image que j'avais de ce que l'on appelle les croque-morts se limitait à des hommes au teint gris, habillés en costume cravate sombre et qui se déplaçaient en corbillard rempli de fleurs tristes. En rencontrant Sarah, je n'ai pas eu d'autre choix que de faire voler cette image en éclats. Pour se faire une petite idée, Sarah est une jeune femme ultra dynamique, pas très grande, plutôt fine, d'environ 40 ans, blonde, presque platine, avec des tatouages du genre rockeuse alternative. Un sourire qui vous fait chaud au cœur et un franc-parler qui décoiffe parfois un peu. Elle est sans hésitation devenue ma thanatopractrice. Pas facile à dire ça. Thanatopractrice préférée.
4: À quel moment j'interviens ? Ben, quand il y a un mort. À 24 ans, en fait, j'avais aucune formation, aucun CFC, rien du tout. Enfin, j'ai commencé 50 000 trucs et j'ai chaque fois arrêté. Ben, à un moment donné, j'habitais à Yverdon et puis mon appartement, enfin mon balcon, il donnait sur un entrepôt de cercueils. Et puis moi, j'ai toujours eu peur de la mort, en fait, quand j'étais plus jeune. Puis c'est vrai que j'avais un peu des angoisses et j'avais pas envie de mourir. Et en voyant tous ces cercueils, je me suis dit, mais il faut que j'affronte cette peur et il faut que j'aille voir un mort, à quoi ça ressemble. Et j'ai fait pas mal de demandes de stage. Finalement, je suis tombée sur une pompe funèbre, une toute petite entreprise de pompe funèbre à Montreux. Et puis lui, il m'a dit oui, pas de souci, venez faire un stage. Puis en fait, je suis tombée au bon endroit, au bon moment. Parce qu'en fait, il m'a gardée après, par la suite. Et ma première levée de corps que j'ai faite dans cette entreprise, c'était une personne âgée dans un IMS. Je stressais même pas pour y aller, parce qu'on était deux. Et quand je suis arrivée dans cette chambre, en fait, je l'ai vue. Puis je me rappellerai toujours ce moment, parce que je pense pour la première fois de ma vie, je me suis sentie à ma place. Et puis pour moi, c'est devenu... C'était ça. C'était une évidence. Ouais, ça m'a permis de faire un peu comme une thérapie au niveau de la mort. J'ai eu aussi des petites histoires avec, dans mon travail, en fait, avec les défunts. Bah, je sais pas, il s'est passé des trucs au niveau de l'énergie dans les pièces. J'ai commencé à percevoir des choses. Des fois, j'ai eu des messages. Des fois, j'ai eu des images, des choses. Et puis, en fait, c'est là que j'ai compris en fait, qu'il y avait quelque chose après. Alors qu'avant, je pensais qu'il n'y avait rien. Moi, quand je vais chercher un corps, en fait, quand j'arrive sur les lieux d'un décès, que ce soit à l'hôpital, à la maison, enfin, x, y, mais en fait, t'arrives, puis en fait, tu sens si elle est bien ou si elle est pas bien, déjà. Je sais pas, il y a un truc, je pourrais pas t'expliquer si c'est l'énergie de la pièce, si c'est l'énergie de la personne, j'en sais rien, en fait. T'arrives, et puis tu vois si la personne, elle est encore là, si elle est décédée plus ou moins paisiblement, si elle est angoissée, enfin, tu sens en fait dans l'énergie, quoi. Enfin, j'ai l'impression, hein, encore une fois, j'en sais rien, quoi. Mais moi, j'ai l'impression de sentir en fait quand une âme, elle est affolée, ou qu'elle est perdue, ou qu'elle est angoissée. Parce qu'en fait, quand on arrive pour une levée de corps et puis que l'énergie, elle est fluide, c'est paisible, tu sens presque rien, moi, je me dis, voilà, l'âme, elle est partie, elle est en chemin, tout va bien, il n'y a rien à faire, quoi. Et puis des fois on arrive, puis en fait tu sens que c'est un peu tendu et puis qu'il y a un truc inconfortable, quoi. Ben là je me dis, ah, elle a pas encore fait le chemin, elle doit être soit perdue, ou enfin perdue, on va pas dire les âmes perdues, hein, c'est horrible, mais soit peut-être qu'elle sait pas forcément où aller, parce que tu vois, quelqu'un qui croit à rien. Tu décèdes, tu crois à rien, tu t'attends à voir des flammes ou je sais pas quoi, parce que t'as fait que de la merde dans ta vie. Ben franchement, je comprends que tu puisses être un peu perdu, quoi. Donc voilà, quand on ressent ça, ben en fait, moi je leur parle, et puis je leur explique qu'elles sont décédées, puis que maintenant elles peuvent partir, quoi.
5: Et tu sens qu'il y a un changement d'énergie quand tu fais ça ?
4: En fait, le corps il se transforme. Non mais c'est un truc de dingue. Il y a un changement d'énergie, ouais. Et le corps, il change, le visage change, il se transforme, il s'apaise. Ah non, c'est génial, quoi. J'ai fait une fois une mise en bière. Oh, ça, c'était magique, magique. C'était une personne du quartier, ici, avec qui je m'entendais très bien. C'était un petit bonhomme de 90, il avait quoi, 93. En fait, on était en train de le préparer, puis je le voyais, je le reconnaissais, quoi. Ça, c'était mon petit monsieur et tout. Puis, à un moment, on arrive, on a fini de l'habiller. Puis Philippe, il me fait, regarde comme il est en train de changer. Puis je le regarde. Putain, je suis là, ouais, putain, il est en train de changer. Il changeait de tête à la seconde, quoi. Et en fait, il s'est vidé. Il est parti. On l'a vu partir, quoi. C'était... tellement dingue. Ouais. Puis moi, en général, je pars jamais tant que je les trouve pas beaux et apaisés.
5: Ah ouais.
4: Ouais.
5: Tu restes avec eux?
4: Bah jusqu'à ce qu'ils partent, ouais. Je reste en général, je quitte jamais un corps quand j'ai l'impression qu'il est encore là. Ou qu'il est pas bien.
5: Ah wow.
4: Bah c'est notre travail. On est là pour les faire partir aussi.
1: J'imaginais pas un croque-mort prendre son travail autant à cœur, jusqu'au bout du bout. Mais ça s'arrête pas là. Elle me raconte cette histoire qui me fait tomber de ma chaise. Elle a une manière de raconter les choses qui dédramatise tout.
4: Je me suis une fois occupée d'une personne très proche de moi. Et puis en fait, il est resté collé à moi pendant 2 mois. Et en fait, j'étais en train de refaire la peinture dans la chambre de mon fils. J'étais en train de peindre là, sa chambre en vert, quoi. Donc voilà, je repeins la chambre. Puis à la fin de la journée, je reçois un appel comme quoi cette personne était décédée. Puis, déjà, j'étais un peu choquée, quoi. Il s'était suicidé. Puis j'ai dit à la personne qui m'a appelée, j'ai dit, regarde avec sa maman pour que je puisse m'en occuper, quoi. Puis, il fallait que je m'en occupe, quoi. Sa maman m'a appelée le lendemain pour... que je connaissais pas sa maman, en fait. Elle m'a appelée le lendemain pour voir si je pouvais m'en occuper. Et en fait, depuis le moment où j'ai reçu l'appel, où j'ai su qu'il était mort, j'ai commencé à avoir flou. Et puis moi, je me suis dit, c'est parce que en fait, j'ai peint la chambre avec tout ce vert. Puis je me suis dit, je me suis pas posé plus de questions que ça. Au bout d'un moment, ça a commencé à me peser, quoi. J'étais chez l'ophtalmologue, j'étais faire un contrôle pour mes yeux, pour mettre des lunettes. Puis en fait, il m'a commandé des lunettes. Et puis, je retournais une semaine pour aller chercher mes lunettes. Je les mettais, je voyais rien, parce que ça avait changé, quoi. 2 mois après, parce que en fait, j'ai compris assez rapidement qu'en fait, qu'il y avait mon pote qui était collé à moi, en fait. Puis en fait, il m'emmerdait pendant la nuit. Enfin voilà, il me réveillait. Enfin, c'était assez... Puis lui, typiquement, il savait pas qu'il était mort. Hein. Donc c'était comme un petit chiot, quoi. Un gamin, quoi, tu sais, qui fait des blagues et puis tout ça. Puis au bout d'un moment, moi, je commence à être fatiguée. Et ça commence à me peser sur le système nerveux, quoi. Et en fait, j'ai fait un petit rituel, donc il était vers moi, je le sentais, c'était super. Puis en fait, lui, ce qu'il voulait, c'est que j'aille parler avec sa mère. Et puis, non, quoi. Moi, j'ai dit non. En plus, c'était au début que j'avais ouvert l'entreprise et tout, puis j'étais non, non, non. Alors ça, tu oublies. Parce que j'ai une réputation, j'ai pas envie de passer pour une tarée ou une illuminée ou une perchée ou je sais pas quoi. Donc j'ai dit non, non, ça c'est... oublie, quoi. Et en fait... sa maman, en fait, on a gardé contact quelques années après. Puis on mangeait ensemble régulièrement. Puis ça a duré 2 ans, hein, en tout cas 2 ans, où chaque fois que j'allais voir sa maman, mon pote va lui dire machin, nanana, nanana.
5: Il communiquait comment ?
4: Par... c'est hyperspace, quoi. C'est comme des images, et puis des... comme si j'entends sa voix dans ma tête, en fait. Alors j'entends pas. C'est comme si j'imagine sa voix, en fait. Tu vois, j'entends pas comme si toi, tu me parles, quoi. Mais c'est comme si j'ai une voix dans ma tête. Mon Dieu, mais on m'aurait brûlé sur un bûcher, quoi. J'entends des voix. Mais c'est j'entends pas des voix, en fait. C'est comme si j'imagine sa voix, en fait. Puis que j'imagine ce qu'il me dit, en fait. C'est comme des pensées, quoi. Et sur ce laps de temps de 2 ans, en fait, à chaque fois, il revient, puis il dit, dis-lui.
5: Il y avait un truc spécifique.
4: À lui dire, ouais.
5: Qu'il t'avait dit.
4: Ouais.
5: Et que tu savais.
4: Oui. Et après 2 ans, sa mère m'appelle, puis elle me fait, oh, Sarah, il faut qu'on voie, il faut que je te raconte. J'étais voir une médium. Puis je suis rentrée en contact. J'étais, amen, quoi. Donc on s'est rencontrés et tout, puis elle m'explique, machin, nanana. Il m'a dit c'était dingue et tout, il était là et tout. Et... puis il avait un message à lui lire. Et puis je sais plus trop comment ça s'est passé. Et puis à un moment, il lui a dit, c'est vraiment qu'il était en contact régulièrement avec une jeune femme blonde. Puis elle me dit ça. Puis je lui ai fait, oui, c'était moi. J'ai dit, j'ai essayé de te dire, j'ai pas réussi, quoi. Donc voilà, tout est rentré dans l'ordre.
5: Donc ton ami, il a dit à sa mère ce qu'il voulait que tu lui dises.
4: Ouais. Avec plus de détails, hein.
5: Ouais. Voilà. La même chose. C'était un élément précis, c'était un truc.
4: Oui.
5: Il avait besoin de dire ça avant de pouvoir partir.
4: Ouais.
5: Waouh.
0: Ok. Sarah vient de déterrer un souvenir que je n'avais pas raconté et que j'avais soigneusement rangé dans un tiroir parce que c'était beaucoup trop bizarre, étrange, hors de la réalité et irrationnel. Néanmoins, ce qui est arrivé est peut-être, et même probablement, le déclencheur de tout mon questionnement. C'était un soir d'octobre 2017. Je suis allée me coucher avec l'étrange, très étrange sensation qu'il y avait quelque chose ou quelqu'un peut-être dans ma chambre. Ça m'était jamais arrivé avant et comme j'étais épuisée, j'y ai pas prêté plus d'attention et suis allée m'écraser dans mon lit comme une météore au bout du rouleau. Seulement voilà, au milieu de la nuit, j'ai été réveillée par une image. On aurait dit un générique de film. C'était un prénom écrit en attaché, blanc, très lumineux sur fond noir, qui m'avait foncé droit dessus et m'avait réveillée. Je me suis redressée aussitôt sur mon lit. Mon cœur battait à tout rompre. J'étais seule dans l'obscurité et j'ai évidemment repensé à la sensation que j'avais eue avant de me coucher. Le prénom qui m'avait foncé dessus, c'était celui de mon cousin, qui s'était enlevé la vie quelques années plus tôt, sans laisser aucune explication. On est resté orphelin de lui du jour au lendemain, sans comprendre. Ça n'a pas été facile. Beaucoup de tristesse et de culpabilité aussi. J'ai fait l'autruche dans mes draps, mais ça n'a pas marché. Il m'attendait déjà de l'autre côté, dans mon rêve. On était tout au fond de l'aéroport de New York, baigné dans une ambiance de fin d'après-midi. L'air était chargé d'une légère fumée et une lumière dorée digne d'un film américain filtrée à travers les stores de la grande baie vitrée. Il était là, élégant, dans un costume bleu marine, style années 70. Sa barbe était taillée avec soin. Nous étions assis sur des tabourets hauts, autour d'une table de bar, comme deux vieux complices. Il m'a regardé avec un sourire et m'a dit « Tu sais, je ne suis pas mort, je vais bien. En réalité, j'ai juste déménagé. Je suis venue vivre aux États-Unis, tu comprends? Il fallait que je coupe avec mon passé pour pouvoir continuer. C'était le seul moyen. » Je suis si heureuse pour lui. Il me dit qu'il se sent libéré d'un poids. Moi, je ne peux qu'être là, de tout cœur, sincèrement contente de savoir qu'il va bien. Puis, je suis catapultée sans transition sur un canapé jaune dans une chambre jaune. Une belle femme, aux traits asiatiques que je ne connais pas, est assise à côté de moi. Elle me regarde intensément et me parle d'une voix douce. « Tu sais, depuis qu'il est avec moi, il va beaucoup mieux. Il a trouvé la paix. Ça n'a pas été facile pour lui. Et là, j'ai coupé court au rêve. Elle allait me donner une information. Je ne savais pas ce que c'était, mais je savais qu'il ne fallait pas que je sache. L'intuition ou la peur, peut-être simplement qu'il ne s'agisse d'un secret de famille que je n'étais pas prête à entendre, m'a réveillée. J'étais à nouveau au point de départ, assise sur mon lit, dans le même silence et la même obscurité. Un sentiment de culpabilité en plus, de ne pas avoir voulu entendre. Je savais, sans savoir comment, qu'il avait quelque chose à me dire. Mais là, je ne pouvais pas. J'étais seule, terrorisée par la situation. J'étais tellement angoissée que j'ai commencé à lui parler. Juste au cas où il y aurait effectivement eu quelqu'un. Alors, je me suis excusée. Je lui ai avoué que j'avais pas les épaules. Et je lui ai proposé un deal. Je lui ai proposé de revenir à un autre moment. Un jour où je serais, entre guillemets, prête. Même si je ne savais pas trop ce que ça voulait dire, ni combien de temps ça pouvait prendre. Et je me suis rendormie en espérant qu'il n'allait pas me retrouver cette fois-ci. Le lendemain matin, quand je me suis souvenue de ce qui s'était passé, j'ai eu une sensation de vertige assez peu ordinaire. Je continuais d'avoir la conviction que ce n'était pas des cauchemars que j'avais vécus, mais autre chose. Et si cette autre chose était possible, alors le paradigme même de mon existence était remis en question. Bam ! C'était une assez mauvaise surprise parce que j'ai réalisé à ce moment-là que, même si c'était flippant de mourir,
1: Quelque part, ça me rassurait de savoir qu'un jour, tout serait fini, qu'il n'y aurait plus d'emmerdes à gérer, ni pratique, ni temporelle, ni matérielle, ni rien du tout. Et cette nuit avait fait une brèche dans ma réalité. Et au fond de cette brèche, il y avait un message moqueur qui disait « Même quand tu meurs, c'est pas fini. » Pas à pas, lentement mais sûrement, j'avance dans cette quête sur ce que l'on considère comme notre mort. Mais je sens que je crois de moins en moins à une fin et de plus en plus à je ne sais pas vraiment quoi encore. »

0: À une époque, c'était l'Église qui détenait la vérité, et on ne la remettait pas en question. Aujourd'hui, on peut dire que c'est la science qui la détient, cette vérité. On veut des preuves scientifiques, pour être sûr que ce que l'on nous dit tient la route et ne pas se faire rouler dans la farine. J'ai donc commencé à faire quelques recherches sur ce que disait la science de tout ça, de la mort, de ce qu'il advient de nous au moment de partir, de la conscience, du cerveau, et il existe effectivement toute une littérature sur le sujet. Et ce que j'ai constaté, c'est que tous ces médecins, ces chercheurs qui se sont aventurés sur ce terrain-là, à essayer de définir ce qui se passe au moment de la mort, ont été violemment critiqués et discrédités par une partie de la communauté scientifique. Comme s'ils touchaient à un sujet interdit, un tabou scientifique en quelque sorte. D'après ce que j'ai compris, une preuve recevable dans le cadre scientifique requiert des observations systématiques, reproductibles et généralisables. Et donc, selon ce postulat, ce qui touche à la conscience ne peut que difficilement être étudié, puisque la conscience est vécue subjectivement par chacun. En allumant la radio, je suis tombée sur l'interview d'une chercheuse dont l'objet était les VSCD. Vécu subjectif de contact avec un défunt. Et j'ai bien cru reconnaître dans sa description ce que j'avais vécu lors de ma nuit perturbée par la visite inattendue de mon cousin. Je me suis empressée de la contacter, cette chercheuse. Evelyne Elsesser. Elle allait peut-être pouvoir élucider le mystère de cette expérience qui était restée insaisissable jusque-là, mais qui avait pourtant bien fissuré ma conception de la vie. Elle m'explique d'abord ce qu'est un vécu subjectif de contact avec un défunt.
1: Se produit lorsqu'une personne perçoit de manière complètement inattendue une personne décédée. Les VSCD sont spontanés, apparemment initiés par les défunts, sans intention ni sollicitation de la part des récepteurs, donc des personnes qui vivent cette expérience.
0: Elle travaille avec une équipe de l'Université de Northampton en Angleterre et me donne quelques chiffres clés tirés de leur enquête.
1: Donc nous sommes 5 personnes qui avons commencé à travailler ensemble en 2018 sur ce qui est maintenant déjà à ce jour la plus grande enquête mondialement sur les vécus subjectifs de contact avec un défunt. La très grande majorité a dit que cette expérience a changé leur vie. À ce point-là, c'est important. Et ils nous ont dit justement que c'est très difficile de parler de leur expérience, que souvent c'est mal reçu, qu'on ne les croit pas, qu'on leur dit que c'est forcément une hallucination due au deuil, même si on sait que 24% de nos sondés n'étaient pas ou plus en deuil. Pour l'instant, on dit encore, ce sont des expériences, soit on dit extraordinaires, soit on dit inhabituelles, ou ésotériques, ou paranormales. Mais non, ce ne sont pas des expériences paranormales, mais complètement normales, parce que la recherche nous indique que 50 à 60% des gens vivent un ou plusieurs VSCD au cours de leur existence. C'est quelque chose de tout à fait normal, de courant, évidemment de parfaitement non pathologique. Et là, vraiment, le but de notre projet de recherche, c'est de normaliser ces expériences.
0: Ok, c'est déjà ça de pris sur l'ennemi. Je ne suis pas tarée. Et si on est la moitié de l'humanité ou plus à le vivre, je comprends pas que j'en ai jamais entendu parler avant. Je pourrais l'ajouter à ma liste de tabous. Pardon, on continue.
2: Les personnes avec lesquelles vous collaborez, elles sont dans quel domaine de recherche ?
1: Psychologie.
2: Ah, c'est en psychologie.
1: C'est en psychologie avec la spécialisation en parapsychologie.
2: Qu'est-ce qu'on appelle la parapsychologie ?
1: La parapsychologie, c'est tout ce qui échappe aux expériences, entre guillemets, normales. C'est justement toutes ces expériences qui sont liées un peu à la conscience, qu'on peut tout à fait bien comprendre dans une vision post-matérialiste.
0: Matérialiste, post-matérialiste. Elle m'explique la différence entre ces deux paradigmes scientifiques.
1: Dans l'hypothèse matérialiste, on pense que c'est le cerveau qui crée la conscience.
2: Il est complètement connecté au corps physique.
1: C'est ça.
2: Et quand le corps physique s'éteint, la conscience s'éteint avec.
1: Absolument. Voilà. Tandis que dans une hypothèse post-matérialiste, on dit non. La conscience, elle est effectivement intégrée, évidemment, dans le corps physique. Et elle est gérée par le cerveau, tant que nous sommes en vie, incarnés. Mais quand le cerveau s'éteint et le corps meurt, la conscience, elle survit, elle continue à exister. On peut vivre un VSCD quand on est réveillé ou pendant le sommeil. Mais les contacts qui se produisent pendant le sommeil sont tout à fait différents d'un rêve. Ils disent que ça n'avait rien à voir avec un rêve. Je rêve souvent de mon proche décédé, mais là, c'était autre chose.
2: Je confirme. La sensation était différente. D'une part, je ne me souviens d'aucun rêve aussi bien que de ce moment. Et d'autre part, j'avais la sensation que mon cousin était là, présent, autant dans ma chambre physique que dans mon rêve. Comme si c'était le même espace et qu'il pouvait passer de l'un à l'autre sans aucune encombre pour me retrouver où que je sois.
1: L'essence même de ces contacts, c'est la communication, c'est l'échange. Des fois, ils perçoivent simplement un message et des fois, il y a véritablement un dialogue qui s'installe. Le message le plus courant est « je suis en vie et je vais bien ».
2: Effectivement, il m'a dit « tu sais, je ne suis pas mort, je vais bien ».
1: Et eux-mêmes, bien sûr, ils sentent beaucoup d'émotions pendant cette expérience-là. Mais il y a aussi les informations qu'ils obtiennent. Et des fois, et c'est très intéressant, nous avons vu dans notre enquête que 24% de nos sondés ont perçu une information qui leur était préalablement inconnue. Ça peut être une information pratique. Par exemple, ils ne trouvent pas le livret de famille qu'ils cherchent avec désespoir et tout d'un coup, ils perçoivent un message où, par exemple, la maman décédée dit « Mais c'est dans cet endroit-là, c'est là où je mets les autres papiers importants, c'est là où vous allez trouver le livret de famille » ou des informations qui concernent l'avenir.
2: Comme quoi, par exemple ?
1: Comme par exemple, je me rappelle d'un cas, c'était assez intéressant, c'est un homme qui a perçu son père décédé et qui a appris que sa fille était enceinte. Et sa fille elle-même ne le savait pas encore parce qu'elle n'avait pas prévu de tomber enceinte à ce moment-là.
2: Donc, l'intuition que mon cousin voulait me donner une information que je n'avais pas était potentiellement juste.
1: Il n'y a pas que les vécus subjectifs de contact avec un défunt, il y a aussi les EMI, qui sont déjà maintenant très bien connus du grand public, donc les expériences de mort imminente. Il y a les visions au moment du décès. C'est aussi un phénomène très courant, peu étudié, parce que c'est difficile d'étudier, puisqu'évidemment, ce sont des visions que les mourants ont peu avant de décéder.
2: Plus j'avance, plus je suis convaincue qu'effectivement, ça ne s'arrête pas là. Ça ne s'arrête pas au moment de la mort du corps. Mais parfois, j'ai encore un doute. Parfois, tout d'un coup, je me dis non, mais peut-être que c'est une espèce d'hallucination collective, tout ça. Et puis, on cherche à se rassurer, simplement. Parce que c'est angoissant de se dire que le monde, c'est que toute cette partie matérialiste et puis que tout s'arrête. Et qu'on est juste là de passage pour vivre des expériences, trouver un travail, faire des activités, gagner de l'argent, payer des factures, point.
1: Oui, c'est clair. Moi, je trouve que le doute est une très bonne chose. Je crois que c'est important de douter, de ne pas être crédule. Nous faisons un travail scientifique, alors le doute est évidemment la base de notre travail. Nous récoltons les données, nous les analysons, et après, il en émerge une conception, une idée, une hypothèse qui est basée sur le vécu de nos participants. Et après, nous présentons les résultats de notre enquête, mais notre but n'est pas du tout d'essayer de convaincre qui que ce soit. C'est pas notre rôle.
2: Alors que je me demandais pour la énième fois pourquoi il n'existe pas plus de recherches sur notre seule certitude, je suis tombée sur un article de la professeure Jimmo Borgijin qui date à peine de 2023. Elle et son équipe ont constaté une hyperactivité du cerveau au moment de mourir. Apparemment, plusieurs minutes après l'arrêt cardiaque, on note une explosion d'ondes gamma dans la zone de la conscience et des rêves. Les ondes gamma sont caractéristiques de l'état méditatif, ou disons, de l'état d'éveil conscient. Ce qui est plutôt surprenant pour quelqu'un qui est cliniquement mort. Et parmi les trois hypothèses pour expliquer ce phénomène, la première serait une dernière tentative de survie désespérée du cerveau. La deuxième, une simple réaction électrique du cerveau en train de s'éteindre, comme un crépitement final. Et la troisième hypothèse, plus intéressante, serait l'existence d'une conscience dont on ne connaîtrait rien et qui survivrait après la mort. C'est là, apparemment, qu'on en est en 2025, au balbutiement.
0: Cette chercheuse le dit elle-même. Elle ne comprend pas que l'on ne sache absolument rien sur ce moment si décisif de la vie de chaque être humain et parle elle-même de tabou. Ce paradigme matérialiste restreint la science à n'étudier que ce qui est de l'ordre du visible, du palpable et du mesurable. Depuis le pays des merveilles où j'ai déménagé tout à l'heure, j'ai envie de proposer un nouveau postulat scientifique de départ. Ça donnerait ça. Commencer par croire pour pouvoir voir. Partir de l'hypothèse que tout ce que l'on est en capacité d'imaginer existe. Et ça serait à partir de là qu'on commencerait à éliminer ce qu'on n'arrive pas à prouver. On découvrirait beaucoup plus de choses comme ça, non? Mais bon, je ne suis pas forcément la plus légitime pour lancer des postulats scientifiques en l'air comme des pop-corn. Pour calmer mes élans révolutionnaires scientifiques, quoi de mieux que de rejoindre une amie au bord du lac pour manger un petit gâteau au chocolat sous le soleil? Je lui partage mes tracas du moment, et sur ce, elle me raconte que son voisin d'atelier a reçu la foudre il y a quelques années. Il a vécu une expérience de mort imminente. Elle me met en contact avec lui et me voilà dans l'atelier de Lucas, un artiste genevois d'adoption.
3: Quand je suis revenu à tout ça, j'ai dit « Ah oui, là, il y avait encore un bout de ma conscience qui a aussi voyagé avec pour que je puisse récolter cette information pour la ramener ici. Mais il y avait encore la conscience, et puis il y a quelque chose qui a dit « C'est pas le moment. » Encore de venir là-bas, tu dois retourner. Il y a encore quelque chose à faire de là où tu viens, tu vois. Et donc, ça m'a renvoyé pour faire encore un tour.
2: Encore un petit tour de manège. Et ça, tu penses, ça, c'est ta propre conscience qui a dit on n'est pas encore prêt, ou c'est une voix que tu as entendue, ou ça venait de l'extérieur, ça venait d'où, ce truc?
3: C'était pas une voix, c'était juste pas le moment. C'est assez mystérieux. J'ai vu cette espèce de d'amas. C'est un peu comme un volcan, tu sais, qui ou la lave, qui boue et tout ça. Mais c'était pas du tout matérialisé. C'était plus des, j'aurais dit presque des atomes qui ont une interconnexion entre eux. Qui ont une énergie et qui sont une parfaite harmonie. C'est une énergie, c'est un ondre d'énergie qui est là.
2: Il y avait des couleurs
3: très lumineux. Une chose aussi qui était très étrange, il n'y avait pas le temps, la notion de temps. C'était hors temps. Et c'est aussi une dimension qu'on ne peut pas imaginer. Parce que si je dis maintenant, aujourd'hui, tout à l'heure, je suis allé chez le coiffeur, donc le temps, il m'accompagne. Mais là-bas, il n'y a pas le temps. Donc, il n'y a pas de physique, il n'y a pas de dimension. Il n'y a pas le haut, le bas, à gauche, à droite. Ça n'existe pas. C'est un autre monde. C'est une autre dimension. Qu'on a la peine de l'imaginer, parce qu'on est quand même... On est fait d'os et de chair. On est là comme on est. Et puis, on a notre poids physique, on est sur la terre et tout. Et là, c'est vraiment un espace qui est infini. Donc, il n'y a pas de fin. C'est quelque chose qui est. Là, je suis en train d'essayer de décrire ce lieu ou ce phénomène, parce que forcément, on a dû inventer des mots pour dire les choses. Les religions, ils basent là-dessus. Parce que pour décrire ce phénomène de peut-être quelque chose de sacré, on pourrait dire, ou d'origine, de l'origine. Et ça, on essaie de ça avec plus ou moins d'habilité de l'expliquer. Mais je pense que c'est d'une générosité qui dépasse toutes les religions, qui dépasse tout ce qu'on puisse imaginer. Tu vois. C'est comme un amour inconditionnel. Tu vois. Et je pense que ça, c'est peut-être, je pourrais peut-être dire, ça décrit le mieux cet état. Là-bas. Mais je ne peux pas dire là-bas parce qu'il n'y a pas de dimension. C'est ici maintenant, c'est en nous.

0: arc-quitté des particules qui auraient pu se dissoudre dans cet univers de particules. Mais il y a une autre chose qui est venue, une autre barque qui était plus matérielle, qui était noire, qui s'est accostée à cette barque-là, qui m'a tiré en arrière. Donc il y a quelque chose qui est venu me chercher, tu vois. Mais je ne peux pas te dire quoi.
1: Tu as senti cette barque noire comme quelque chose de positif, négatif, avec une émotion, quelque chose?
0: Il y avait une lutte entre cette barque noire et puis la barque qui était déjà que particule. Pour accoster, il y avait une espèce de lutte qui s'est faite. Et puis après, ça m'a tiré en arrière. Donc il y avait une espèce de... comme une, pas une bagarre, mais comme quelque chose qui essaie d'accoster pour coller, pour que l'autre chose se colle à cette barque noire, pour la tirer en arrière, tu vois. Et quand j'ai raconté ça après à ma famille qui était là, ma femme, ils se sont dit, ah, c'est incroyable ça que tu racontes, parce qu'à un moment, tu étais vraiment couché comme quelqu'un de mort. Vraiment, ma fille qui avait 5 ans, elle dit, oui, le papa, il est parti, il n'est plus là. Donc elle a vu. Et d'un coup, paraît-il que moi, je commence à bouger avec le bassin, à gauche, à droite, mais comme un fou, tout le monde a sauté de côté, ils se sont dit, mais qu'est-ce qui se passe là, tu vois. Et après, moi, ça a dû être le moment où il y a eu cette bagarre avec ce barque noir et qui m'a ramené probablement dans mon corps. Donc c'est l'énergie qui était peut-être partout déjà autour, un peu dehors de moi, et elle est revenue dans mon corps. Moi je l'ai lié à ça. C'est que 2 ou 3 jours plus tard, j'ai dit, mais attends, qu'est-ce que j'ai vécu? Parce que... Et puis là, ça m'est revenu. Toi. Je crois 3 jours plus tard, c'était très clair, qu'est-ce que j'avais vécu.
1: Ça a changé quoi dans ta perception de la vie, dans ta manière de vivre?
0: Je me suis dit, c'est super d'être ici. Il y a plein de choses à faire, plein de choses à vivre, il y a des choses positives, négatives et tout ça, mais je ne peux pas dire que je suis plus distant, mais je suis plus... c'est-à-dire qu'il y a quelque chose que je sens qui est inaltérable en moi, même si il y a des gens, je ne sais pas, qui puissent me faire les pires des choses. Quelque chose qu'on n'arrive pas à toucher. C'est inatteignable, toi. Parce que c'est une énergie que tu peux pas... Comment tu veux maltraiter l'énergie? Donc ça me donne une espèce de sérénité. Et puis je dis que c'est génial de pouvoir partager cette énergie avec les gens, avec un enfant qui va sourire dans le bus.

C'était la première partie de Mourir, c'est pas si grave, un documentaire sonore réalisé par Vania Haikin Miyazaki. Accompagnement éditorial Pauline Vrolix, Pascal Tison et Agathe Laurin. Production Laura Gabay d'Écran Mobile. Mixage Vincent Venet. Merci à Diego Carrasco, Sarah Jolia, Evelyne Elsesser et Lucas Berchtold. Avec les musiques Nouveau Job de Varnish la Piscine, Travesé des ailes du maestro Walter's Brass Band, enregistré par Félix Blum, White Sun de Loka and the Moonshiners, Go Shine, Lightwave Reason, EasyJet et I'm Out of This de Leonie Leonie, Bill Song, Thriving the Morning et So Deep de Elvis Alois, Les Certitudes de Léo Duplex, Les Patineurs de Aurélie Emery, et les titres suivants provenant du fonds Constantin Brailoyou, du Musée d'ethnographie de Genève. Itutu de Fernando Hernández et Ensemble, Moforibale, Moya Yangele et Cocos d'Ayul. 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

0: Il est 21h. Bonsoir à tous, Julie Buron pour ces informations. Une réouverture à huis clos de la synagogue de Liège cet après-midi, près de deux mois après l'explosion qualifiée d'acte terroriste par les autorités judiciaires. Pour la circonstance, la rue Léon-Frédéric était complètement bouclée. Seuls quelques invités, triés sur le volet, ont pu assister à la cérémonie de réouverture dans les locaux de la synagogue liégeoise. Le bourgmestre Willy de Meyer, l'ambassadeur américain Bill White, le grand rabbin Albert Guigui ou encore l'évêque de Liège était de la partie. L'Organisation mondiale de la santé, l'OMS, a fait état ce dimanche de trois morts liées à un possible foyer d'infection à l'antivirus. C'est une maladie transmise à l'être humain par des rongeurs. Ça s'est passé sur un bateau de croisière dans l'Atlantique. Sur les six personnes touchées, trois sont décédées et une se trouve actuellement en soins intensifs en Afrique du Sud, a précisé l'organisation. L'Iran perd patience face aux pirouettes de Donald Trump. Le pays met le président américain au défi de choisir entre une opération militaire impossible et un mauvais accord sur la fin du conflit. Donald Trump a reçu la dernière proposition iranienne pour tenter de relancer les négociations de paix. Il a dit qu'il examinerait attentivement, mais prévient déjà qu'il y a peu de chances qu'il accepte. La proposition prévoit la réouverture du détroit d'Ormuz et la fin du blocage des ports iraniens par les États-Unis, mais remet à plus tard les discussions sur le nucléaire. Et c'est ce point qui déplaît à Donald Trump. Football, le club de Bruges s'est imposé 1-3 à Anderlecht en Champions Playoff. On est en Pro League évidemment. En Europe Playoff, cette fois, c'est le Standard qui est allé mettre une raclée à l'Antwerp 0-5. En tennis, le numéro 1 mondial Yannick Sinner n'a laissé aucune place au doute en finale du Masters 1000 de Madrid. L'Italien de 24 ans s'est imposé aux dépens de l'Allemand Alexander Zverev, 3e mondial, 2e tête de série sur la terre battue espagnole. Le score est assez sec, 6-1, 6-2. Enfin, en Formule 1, l'Italien Kimi Antonelli sur Mercedes a remporté le Grand Prix de Miami. C'est sa 3e victoire de suite devant les McLaren de Lando Norris et Oscar Piastri. C'est tout pour ces infos. Bonne soirée à notre écoute.
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0: On entame la deuxième partie de ce voyage singulier signé Vania Jaikin Miyazaki avec notamment deux scientifiques importants, Sylvie Détiolas et Claude-Charles Fourier, qui mènent à Genève des recherches depuis de longues années sur les états de conscience modifiés.
1: Si je pense à un des plus grands scientifiques de l'histoire, à Albert Einstein tout simplement, j'ai la preuve que la raison va de pair avec le côté mystique de cette vie. C'est lui qui disait que l'intuition est une chose sacrée et la raison est son serviteur fidèle. Et que nous avons créé une société qui honore le serviteur, donc la raison, et a oublié le sacré, c'est-à-dire l'intuition. Mourir c'est pas si grave est un documentaire sonore de Vania Jaikin Miyazaki. Une amie m'a partagé une lecture. C'était l'autobiographie d'un moine bouddhiste tibétain, Pakyab Rinpoche. En faisant des recherches sur ce Rinpoche, j'ai vu qu'il avait ouvert un centre de guérison à côté de Paris. Peut-être y enseignait-il sa technique ? En continuant de farfouiller sur le site, je suis tombée sur une pratique qui est présentée comme un enseignement à mourir. Ça s'appelle Powa. Et il s'agit d'une pratique qui permet le transfert de la conscience au moment de la mort. Le temps a passé, j'ai revu une amie que je vois extrêmement rarement. Elle m'a raconté qu'elle allait organiser une retraite bouddhiste. Elle m'a dit « Il s'agit d'un enseignement très particulier avec un moine tibétain. » Et je vous le donne en mille, elle parlait de Pakyab Rinpoche, le moine dont j'avais lu le livre. Il allait transmettre Powa, cette pratique du transfert de la conscience qui m'avait interpellée. C'était pour moi ça. Sans hésitation aucune, j'ai décidé d'aller apprendre à mourir à la façon tibétaine. J'assistais donc à ces quelques jours de séminaire bouddhiste tibétain en noircissant mon petit cahier de notes, comme si je m'apprêtais à passer un master en karma. Ce moine nous a donné un cours magistral. Son art du discours m'a impressionnée. Il avait vraisemblablement adapté son enseignement pour que nous, occidentaux, puissions capter l'essence de ce qu'il apportait de sa culture. Dans notre médecine occidentale, on appelle mort la mort clinique, qui correspond à l'arrêt cardiaque. Lorsqu'il n'y a plus de pouls, plus de respiration, eh bien, sous nos latitudes, on est mort. Pour les Tibétains, en particulier les pratiquants bouddhistes tibétains, la mort ne survient que bien après l'arrêt du cœur. Ils sont apparemment plus minutieux que nous sur les signes physiologiques de la mort. C'est pourquoi ils ont tradition de laisser le corps tranquille pendant plusieurs jours après l'arrêt du cœur. C'est le temps qu'ils estiment nécessaire pour que l'âme sorte du corps. Ils ont l'habitude d'être confrontés à des phénomènes plutôt extraordinaires pour nous. Par exemple, les moines ou les lamas bouddhistes très avancés sur leur chemin spirituel meurent souvent en tukdam, c'est-à-dire en position de méditation, assis en tailleur ou en lotus, et après l'arrêt cardiaque, beaucoup d'entre eux ne vacillent pas, leur corps semble continuer à méditer. Ils ne changent pas de couleur, leur température reste constante, chaude, et aucune trace de putréfaction ou d'odeur incommodante n'est constatée. D'ailleurs, des chercheurs occidentaux sont même allés étudier ce phénomène sans réussir à lui donner d'explication. Et des témoins racontent que certains corps, au contraire, dégagent une odeur délicieuse, un parfum léger de fleurs. Pour les Tibétains, ce phénomène est lié au niveau de réalisation intérieure du pratiquant, à son niveau de conscience ou d'éveil. Pakyab Rinpoche a commencé son cours en nous exposant le concept du bien, l'idée de faire le bien, d'être une bonne personne. Ce moine nous a fait une surprenante démonstration rhétorique à ce propos et nous a prouvé par le principe de cause à effet que, comme nous sommes tous interdépendants, eh bien, il était logique de vouloir le bien de tous les autres parce que sans eux, il ne serait pas possible de se nourrir, puisqu'il n'y aurait ni champs cultivés, ni supermarché, ni frigo. De s'habiller, il n'y aurait pas de vêtements. De lire, il n'y aurait pas d'alphabet et pas de livre. De discuter ou d'apprendre quoi que ce soit, entre autres exemples.
2: Ceci dit, on est également dépendant d'autrui pour des choses un petit peu moins réjouissantes, comme par exemple la jalousie. Ok, c'est parce qu'il y a autrui qu'on est jaloux. C'est parce qu'il y a autrui qu'on est en colère. C'est parce qu'il y a autrui qu'on a du désir, etc., etc. C'est quand même basé sur autrui que certaines émotions perturbatrices délétères se développent. Une autre chose qu'on doit aux êtres, c'est également le développement des qualités. Si on est patient, c'est grâce aux autres. Si on peut développer la patience, c'est grâce aux autres. Si on peut travailler la générosité, c'est grâce aux autres. Et du coup, notre bonheur dépend d'autrui. Ce n'est pas seulement notre vie et notre nourriture. Hein. Notre bonheur fondamental ne dépend que des autres. S'il n'y a pas les autres, on ne peut pas être heureux. Parce qu'on ne peut pas développer l'esprit, on ne peut pas s'entraîner. On ne peut pas trouver les méthodes pour éliminer la souffrance et pour faire accroître les qualités qui vont nous amener au bonheur, au véritable bonheur. Il existe des méthodes pour que l'esprit soit parfaitement tranquille et même réjoui au moment où il est conscient que la mort est en train d'advenir. Donc on peut appeler ça en quelque sorte des antidotes à l'inquiétude quant au moment de la mort. Et ça, ça ne dépend que de notre entraînement actuel, pendant qu'on est vivant. Une des pratiques qui permet cela de manière aisée, c'est ce qu'on appelle POA, donc le transfert de conscience. Alors, POA, c'est le transfert, mais qu'est-ce qu'on transfère ? POA, c'est changer de place, littéralement. Déménager, transférer. Okay. Donc, qu'est-ce qu'on transfère ? Donc, bon, on parle de la conscience, en l'occurrence. Mais transfert de quoi à quoi ? Alors là, il faut savoir qu'on est dans ce qu'on appelle une existence conditionnée. Hein, on est conditionné par plein de facteurs. On est dans un cycle. Et donc, cette existence conditionnée cyclique que l'on appelle le samsara est par nature douloureuse. La nature du samsara est souffrance. Insatisfaction chronique. Et donc, ce que POA propose, c'est de transférer notre conscience de cet état samsarique, à un état sans souffrance. Et donc, cet état est proche, en quelque sorte, proche, très proche de la conscience, et le transfert est très rapide, au moment de la mort. Et donc, c'est pour ça que cette pratique est si précieuse. Si on parle du transfert de conscience, ça veut dire qu'on a quand même, normalement, une certaine réflexion quant à la causalité. On pense éventuellement qu'il y aura quelque chose après la mort. Et que s'il y a quelque chose après la mort, en fonction de la causalité, il ne peut y avoir que quelque chose avant la naissance également. Et du coup, ça veut dire qu'on accepte l'idée qu'il y a des vies passées et des vies futures. Et ça, c'est la base du bouddhisme. Donc si on est là pour POA, c'est forcément qu'on accepte l'idée de vie passée, de vie future. Sinon, en quelque sorte, il n'y a pas de sens à faire POA si on pense qu'il n'y a pas de vie future.
1: Là, c'est challenge. Est-ce que j'accepte ? J'aimerais bien que ce soit aussi simple. Pouvoir appuyer sur un bouton on, off. On, j'accepte.
2: On pense, au contraire des matérialistes, que même après la détérioration du corps, il y a quand même quelque chose qui se passe. La conscience peut vivre quelque chose, même indépendamment du corps. On peut appeler la vie après la mort, peu importe. Ou le bardo, l'entre-naissance, etc. Et Rinpoche dit, c'est très bien de penser cela, ou même ne serait-ce que de penser à la mort, parce qu'il y a beaucoup de personnes qui ne pensent pas à la mort. Il y a beaucoup de personnes pour qui la mort, ce n'est pas un sujet de discussion très agréable. Il y a beaucoup de personnes qui sont soit inquiètes par rapport à la mort, soit qui n'acceptent pas tellement l'idée d'impermanence, l'idée que finalement, tout ce qu'on fait, c'est en quelque sorte vain, puisque de toute manière, on devra quitter ce corps, on devra tout quitter, on devra tout abandonner. En tout cas, que ce soit intéressant ou pas, qu'on ait peur ou pas, qu'on soit inquiet ou pas, on va tous mourir. Jusqu'à présent, personne n'a survécu. Personne n'a survécu à l'impermanence. Or, il y a une porte, en quelque sorte, porte secrète. Il y a une porte au sommet de la tête, et c'est à quoi on va s'entraîner, parce que si la conscience sort par cette porte-là, c'est la voie directe vers la renaissance dans le paradis pur du Bouddha Amitabha. Voilà en quoi aide la pratique de POA à s'extraire par la bonne porte en atteignant une renaissance sûre, hors du samsara. Ce qu'on affirme, c'est que lorsque le corps commence à se détériorer et qu'il est de moins en moins agréable de rester dans ce corps-là, pourquoi y rester ? Pourquoi ne pas en changer ? D'accord ? C'est comme par exemple une maison. On a une maison qu'on aime bien, ok ? Et la maison commence à se détériorer. On nous propose une nouvelle maison. Alors évidemment, on va être content de quitter sa vieille maison qui est en train de tomber en ruine pour rêver dans une maison toute neuve. peu importe, toute fraîche. Et donc, si on considère la mort sous cet angle-là, il n'y a pas à en avoir peur. Il n'y a pas à avoir peur de plonger dans l'inconnu. On change tout simplement de maison, on change de corps, on change d'existence. Donc, ce n'est pas une fin, c'est juste un changement.
1: Le parallèle avec les mots de mon cousin me font sourire avec tendresse. C'est plutôt étonnant. Powa veut donc littéralement dire « déménager ». Et lors de son apparition dans mon rêve, mon cousin m'a dit exactement ça. « Je vais bien, j'ai juste déménagé ». Pakyab accepte de m'accorder un entretien privé pour répondre à mes questions. J'ai découvert lors de cet entretien que les mots « imagination » et « hallucination » n'existe pas en tibétain. Alors, on a un peu pataugé avec l'interprète qui ne voyait pas comment traduire ma question.
3: Karapanda.
4: Well, how do you prove this is not imagination? Karapanda en tibétain, imagination, tout ça, ça n'existe pas. How do you prove that you're not lying? Right?
1: Inventer.
4: Ouais, mais tout le monde a inventé.
1: Que t'as inventé.
4: How do you prove that this is not false? I would say. No. Mais en fait, comment prouver que c'est pas une imagination? Tout est imagination.
1: Comment prouver que c'est la réalité?
4: Okay.
1: J'avais un peu peur de fâcher Rinpoche d'ailleurs, en lui demandant comment il pouvait être aussi sûr et certain que l'après-vie dont il parlait dans ses enseignements n'était pas le produit de l'imagination ou de l'hallucination de quelques moines.
4: Rinpoche a dit, beaucoup de Neljorpa, donc beaucoup de pratiquants qualifiés, authentiques, parlent de ça. Donc ils parlent de choses qu'on ne perçoit pas avec nos sens ordinaires. Et puisque ces êtres ont manifestement atteint un niveau de réalisation authentique, alors leurs paroles sont validées comme étant authentiques. Donc, peut être déclaré comme conforme à la réalité, c'est-à-dire vrai. Rinpoche a rencontré quelqu'un qui était resté 10 jours. On avait laissé le corps 10 jours tranquille, déclaré comme mort, en tout cas comme très très très proche de la véritable mort. Son cœur ne battait plus, etc. Et 10 jours après, il est revenu. Il s'est réveillé en quelque sorte, 10 jours après, et elle a raconté. Elle a raconté ce qui lui était passé.
3: Everything is in your mind.
4: Understand?
3: Nothing is. Real death.
4: Yeah, there is no real death. Mm-hmm. There is no death. There is no life, death, animals, men, etc. That's all in our mind. This is why this is so difficult to translate imagination. Because everything is different.
3: Okay, I'll have to ask you. Okay?
5: Thank you.
1: Okay. Bon, on n'est pas sorti de l'auberge pour y voir vraiment clair. Mais je trouve intéressant de voir comme il n'y a aucun doute dans l'esprit de Rinpoche, comme il s'en remet au récit des initiés. Et peut-être lui-même en fait-il partie et est allé voir de l'autre côté comment cela se passait. Pour ma part, je sens qu'il est difficile d'adhérer complètement, malgré le respect que j'ai pour ce moine, malgré la sagesse qu'il démontre et malgré toute l'envie que j'ai de le rejoindre dans son raisonnement. Je vois que la différence culturelle fait beaucoup. Pourtant, dans ma propre histoire, celle que je n'ai pas fini de raconter d'ailleurs, j'ai fait l'expérience d'un vécu avec l'autre monde. Mais le doute subsiste, je n'arrive pas à m'en débarrasser. Pourquoi croit-on ce que l'on croit? Est-ce une question d'éducation, d'affinité, d'ouverture d'esprit, de capacité? En attendant de trouver une réponse, voici la suite de mon histoire. Mon cousin est revenu me rendre visite. Il a respecté le deal et a attendu que je sois prête. Et j'ai compris que « prête », ça voulait dire « accompagnée ». J'ai rencontré une alter ego. Je dis ça parce qu'elle portait le même prénom que moi et ça n'arrive pas tous les jours. On s'est rencontrés à la table d'une terrasse de café un jour de printemps. On était avec des amis en commun. J'étais assise à côté d'elle, je me suis présentée. « Salut, je m'appelle Vania ». Et elle m'a répondu avec un immense sourire. « Eh bien moi aussi, c'est Vania. Enchantée ». Elle m'a dit qu'elle était masseuse. Je cherchais le ou la bonne thérapeute qui m'aiderait à en finir avec les douleurs que j'avais encore suite à mon hernie discale. Je suis allée la voir à son cabinet quelques semaines plus tard. J'ai pas enregistré. J'allais me faire masser. Et c'est dommage parce qu'il s'en est passé des choses pendant cette séance surréaliste. J'avais l'impression d'être dans un film de Woody Allen. Dans cette pièce, il y avait elle et moi, mais elle parlait à haute voix en s'adressant à une ribambelle de gens qui avaient l'air d'être là aussi, mais que je ne voyais pas. Elle ne sait pas qui ils sont, ni comment les appeler, mais ils la guident dans son travail. Une des premières choses qu'elle m'a demandé à peine étais-je allongée a été « Est-ce qu'il y a un homme récemment décédé autour de toi ?» Et moi, sans trop réfléchir, « Non. » Elle « Pourtant, il y a quelqu'un là qui veut te parler. » Moi « Ah bon ?» Elle « Il est en train de me montrer un vieux monsieur assis à une table devant une immense bibliothèque. » Ça m'a fait tilt. J'ai reconnu mon oncle. C'était l'image que j'en avais et j'ai dit « Ah, ça doit être mon cousin. Celui que tu décris là, c'est son père. » Elle a une sorte d'approbation de je ne sais où. Elle m'a dit « C'est ça, c'est bien lui. » Et elle a ajouté « Il a un message pour toi. Est-ce que tu acceptes que je te le transmette ?» J'étais bouche bée. Je vivais désormais dans un film de science-fiction. Je me suis sondée 2 secondes. J'étais touchée qu'il ait attendu jusque-là. Je ne la connaissais pas, cette Vania. Mais j'avais confiance en elle. Je me sentais en sécurité. J'avais toujours de l'appréhension à recevoir ce message, mais au moins, j'étais pas seule, au cas où c'était un coup dur. J'ai dit oui. Et effectivement, c'était un coup dur. Il m'a expliqué pourquoi il avait mis fin à ses jours. Après m'avoir transmis son message, Vania ajoutait qu'il me demandait de bien vouloir aller voir son père pour lui présenter ses excuses d'être parti comme ça. J'ai dit d'accord, tout naturellement, comme si tout ceci allait de soi. Ça m'a pas traversé l'esprit de dire non. C'est pas tous les jours qu'un mort nous demande un service. J'étais un peu angoissée parce que je ne savais pas comment il allait réagir, s'il allait accepter de m'entendre, s'il allait me croire. Mais comme je n'étais que la messagère, c'était plus facile. Contre toute attente, tout s'est bien passé. Mon oncle m'a écouté calmement, il a été touché. Il m'a même remercié et m'a dit que c'était l'élément qui lui manquait pour pouvoir refermer ce chapitre douloureux. En lisant le livre de la philosophe Vinciane Després qui s'appelle « Au bonheur des morts », mon attention a été captivée par un passage dans lequel elle parle d'autres possibilités de relationner avec nos défunts. Dans ce livre, elle me donne une nouvelle interprétation de ce que j'ai vécu. Elle explique que la conception de la mort comme ouvrant seulement au néant est la plus minoritaire dans le monde, mais qu'elle s'est imposée avec force et domine désormais, dans la mesure où elle écrase les autres conceptions. L'idée du deuil est de détacher nos liens avec nos morts, qui n'ont alors d'autre rôle que de se faire oublier. Mais elle dément très vite cette conclusion. Très nombreuses sont les personnes qui continuent à créer et à explorer de manière souvent inventive des rapports avec leurs morts. Et elle ajoute cet élément étonnant, mais qui résonne passablement en ce qui me concerne. Les morts demandent à être aidés à nous accompagner. Il y a des actes à réaliser et des réponses à donner à cette demande. Répondre accomplit non seulement l'existence du mort, mais l'autorise à modifier la vie de ceux qui répondent. Fin de citation. Effectivement, en répondant à la demande de mon défunt cousin, j'ai accompli des actes, l'autorisant ainsi à modifier le cours de ma vie. Est-ce que ma réponse à sa demande a accompli son existence en tant que mort, comme le propose Vinciane Després ? Ça, je ne le sais pas. Ce qui me semble plus sûr, c'est qu'en nous coupant de notre créativité, de notre intuition, de notre part connectée à plus grand que nous, nous avons normalisé que la mort est la fin de notre relation à nos défunts. Au contraire des bouddhistes tibétains qui, eux, ont normalisé que la mort n'existe pas. Et à travers l'épisode que j'ai vécu avec Vania, je suis sortie de ma solitude face à cette anomalie de la vie. Tout à coup, nous étions 2 à parler de la même chose pourtant invisible, de la même hallucination. Mais une hallucination vécue collectivement ne devient-elle pas ce qu'on appelle communément la réalité ? C'est probablement à ça que fait référence la langue tibétaine qui ne contient pas les mots hallucination ou imagination. Et dans cette logique, toute réalité n'est que projection de l'esprit. Après avoir visité la conception bouddhiste de la mort, pour pouvoir accepter l'existence de cette autre dimension, appelons-la comme ça, j'ai ressenti le besoin de l'expérimenter par moi-même. Enfin, par l'entremise d'un ou d'une médium qui, probablement, parle plus mon langage. je suis allée voir une première médium dont on m'a donné le contact. Ça a été une expérience tout à fait décevante, nulle pour ainsi dire. Elle a soi-disant pris contact avec un de mes grands-pères, mais je n'ai rien appris et j'ai eu cette sensation désagréable que tout était faux, que c'était une imposture. Elle m'expliquait que, comme ils étaient passés dans la lumière, ils n'avaient plus grand-chose à dire ni à voir avec la personne qu'ils avaient été. Mais qu'ils étaient là pour nous guider, nous donner des conseils. Ce n'est pas que je suis contre les conseils, mais j'aurais eu besoin de preuves que c'était bien lui, et je n'en ai eu aucune. Je suis ressortie de la désenchantée en remettant une fois de plus tout en question. Mais je n'ai pas abandonné, et j'en ai contacté une deuxième. Elle vit dans la campagne genevoise et est d'origine valaisanne. Chris Tanner. Elle m'a expliqué qu'elle faisait désormais ce qu'elle appelle de la médiumnité de guérison. Et la guérison, apparemment, ne va pas que dans un sens. Comme l'avançait Vinciane Després, cette médium vient confirmer que les défunts continuent leur chemin de l'autre côté, et entre autres, grâce à nous. Je voulais juste l'interviewer, en savoir plus sur cet étrange métier. Je crois que j'avais surtout peur de faire une vraie séance et qu'elle tombe complètement à côté, comme la première. Mais comme la vie fait ce qu'elle veut, l'interview a pris la tangente et je vous laisse écouter.
5: J'ai envie de dire peut-être 70% des gens du monde spirituel qui viennent demander pardon à leur famille. Pardon de ne pas avoir su les aimer comme il faut. Pardon par rapport à leur départ. Un départ, il y a des gens qui ont été malades, qui ont caché leur maladie aux enfants. Il y a des pères qui ont abandonné leur épouse pour aller vivre avec d'autres femmes. Et quand ils viennent le dire, parce que... Il y en a qui viennent une année sur deux ou trois. Il y a le premier pardon qui est là, où des fois la personne est en train de se dire « Ouais, bah super, je m'en fous, ça me fait une belle jambe. » Mais quand ils reviennent une année après, la personne du monde spirituel vient expliquer ce que le pardon lui a permis d'évoluer. Donc, ils n'exigent pas un pardon. Ils disent « Je te demande pardon, tu es libre de me pardonner. » Mais quand ils viennent, quelques années après, c'est dire « Parce que j'ai pu te demander pardon, j'ai pu continuer mon évolution. »
1: Puis, elle m'a partagé son parcours. Pas toujours facile.
5: Après, j'entendais, et dans les enterrements, parce qu'en temps valet, on va dans tous les enterrements de grande famille, en fait, j'arrivais à voir les gens dans leur cercueil. Et j'arrivais à les entendre. Donc un début de vie qui était quand même difficile, parce que est-ce que tout le monde fonctionne comme moi? Est-ce que c'est dans ma tête? Est-ce que je peux en parler? Et c'est un sujet que j'ai fermé pendant passablement d'années. Moi, j'ai toujours eu le sentiment qu'il n'y a pas de mort, que la vie continue. Et quand j'étais petite, ce qui me faisait peur, c'est de me dire « mais il n'y a jamais de mort ». Quand j'ai accouché, j'ai dû quitter mon job pour accompagner mon fils parce que j'ai un enfant qui entendait les êtres décédés. Ce qui m'a ramené à toute mon enfance, mis à part que moi, de parents catholiques, on n'en parlait pas. Et j'ai enfin utilisé ce que j'appelle cette intuition. Et ça fait 20 ans que je suis à peu près dans cette activité de recevoir des gens pour leur transmettre des messages du monde spirituel. On vient pas plus d'une fois chez moi par année. C'est un truc, je veux pas d'habitude de vie. Et puis chacun a un maître de sa vie. Là, ils reçoivent des infos. Et puis je me disais, quand j'ouvre la porte et que les gens sont déjà venus, là-haut, on me dit, waouh, belle évolution. Waouh, c'est pire. Waouh, pas bouger. Puis je me disais, mais souvent, pas bouger. Et je leur parle. Hein. Alors, je parle à ce que j'appelle l'univers. Et je suis depuis à peu près 4-5 ans dans ce que j'appelle une kinésiologie de l'âme. Je parle toujours avec les morts, mais c'est pour ne pas reproduire les mêmes schémas. Les gens qui viennent chez moi, pour l'instant, personne ne veut reproduire le schéma familial. Personne n'a arrivé à me dire « je veux faire comme ma maman ou mon papa ». Mais en fait, nos parents sont ce qu'il y a au sommet de l'iceberg. Donc tout ce qui n'a pas été réglé avant, on le porte dans ce que moi j'appelle l'ADN émotionnel. Et quand on avance dans la vie, notre inconscient nous ferme certaines portes. Mais quand les années passent, souvent certains se disent « tiens, mais j'ai fait différent de mes parents, mais différent ne veut pas dire mieux ». En fait, ce que je transmets aux gens, ce n'est pas simplement « votre papa va bien », c'est la faille qui n'a pas été digérée. Et en fait, c'est ce que là-haut, on nous apporte.
1: Nous étions dans cette conversation quand, tout à coup, on a reçu de la visite. Chris ne s'est pas interrompue pour autant. Elle a continué tout naturellement en me disant
5: « la grand-mère maternelle, elle est toujours vivante ?»
6: Non.
5: Parce qu'elle est derrière vous. Parce que je peux juste la prendre 3 secondes.
6: Grand plaisir.
5: Ok. Parce qu'elle arrive pour que vous la reconnaissiez. Ah, moi, je la sens. Je suis couverte de frissons. Ah, c'est quand les gens arrivent. C'est un peu comme ça que ça se passe chez moi.
1: Elle m'a parlé un long moment de ma grand-mère maternelle. Comment elle a vécu, comment elle est partie. Et ma grand-mère s'est lancée dans une description de moi, de notre lignée, de mon lien avec ma mère. C'était assez fou. Elle m'a décrit des situations que vivent certains membres de ma famille de façon étonnamment juste et m'a donné quelques conseils à leur transmettre. Ça m'a émue. Ça m'a émue que ma grand-mère débarque à l'improviste et qu'elle me partage son point de vue sur nos vies. Je ne vais pas partager ce qu'elle a dit parce que cela touche surtout les membres de ma famille et, bon, ils m'en voudraient d'étaler leur vie publiquement. Ça m'a donné très envie de faire une séance. Mais comme elle l'a expliqué, Chris ne prend personne plus d'une fois par année et sans le vouloir, je venais de faire une séance de médiumnité avec elle. Alors ça m'a donné l'occasion de faire appel à une troisième médium, dans un désir aussi d'accumuler des preuves, une tentative de rendre tout ceci tangible autant que faire se peut. J'ai contacté Bégonia Favre. La séance a duré plus d'une heure et cette fois-ci, je vous partage quelques extraits qui étalent bien comme il faut des petits bouts de ma vie secrète, mais qui sont nécessaires pour cette démonstration.
7: Alors, est-ce qu'il y a une personne en particulier avec laquelle vous voulez rentrer en contact ?
5: Ah, je peux choisir.
7: Oui, vous pouvez choisir.
5: Voilà, oui. Je pensais pas que je pouvais choisir.
7: On a le choix.
5: Ah ouais. Alors là, ce qui me vient, c'est ma grand-mère paternelle.
7: Ok. Ça me plaît, parce que moi, j'avais quelqu'un en lien avec papa.
5: Ok.
7: Ok. Alors, on y va ? Ok, ça marche. Moi, je vais vous demander de me répondre par oui, par non, je ne sais pas. Enfin, pas me raconter votre vie afin de ne pas m'influencer. Ça marche ? Il se peut, par contre, que tout d'un coup, ce soit quelqu'un d'autre qui se présente. Mais moi, je vais tâcher de vous donner des preuves de la personne, bien sûr, qui se présente. D'accord ? Si on a personne, ce qui est rarissime, mais on ne peut pas l'exclure, si on a personne, dans ce cas-là, je demande tout simplement qu'on se donne un autre rendez-vous. Mais ça m'est arrivé, je crois qu'en 20 ans, peut-être deux fois. Vous vivez seule, Vania, n'est-ce pas ?
5: Oui, plus ou moins.
7: Je ne sais pas pourquoi elle me montre le canapé de chez vous.
5: Je dis plus ou moins parce qu'il y a tout le temps des gens qui viennent dormir chez moi sur le canapé.
7: Sur le canapé. Ok. C'est marrant parce qu'elle me montre... Je sais pas, j'ai l'impression qu'elle aime bien se balader chez vous. Elle me montre encore...
5: Elle vous montre chez moi ?
7: Elle me montre encore chez vous comme si elle aime bien se balader chez... Elle dit qu'elle met ses pantoufles. Hein. Je sais pas pourquoi ça a l'air d'être important.
1: J'ai une petite note de bas de page à ajouter sur cette histoire de pantoufles. Quelques semaines après ce rendez-vous, un jour, en rentrant chez moi, je suis tombée sur une paire de pantoufles qui ressemblaient à des ballerines en peluche bleue avec un petit nœud, toutes mignonnes et que je n'avais jamais vues auparavant. Elles étaient là, parmi mes chaussures. J'ai écrit un message à toutes les personnes qui étaient passées par chez moi les derniers temps en envoyant une photo de ma trouvaille et en demandant à qui elles appartenaient. Personne n'a su me dire à qui elles étaient ni comment elles étaient arrivées là. Depuis, je les porte, en souriant à chaque fois que je les mets. Ça fait bizarre, mais c'est un bizarre sympathique. Le mystère est resté entier et je dois dire que ce n'est pas pour me déplaire. J'aime l'idée que ma grand-mère m'ait offert des pantoufles. Et puis, juste après ça, elle a abordé la question de mes crises existentielles. Il faut savoir que je suis une professionnelle de la crise existentielle. Je parle donc de ces moments délicieux où plus rien ne fait sens et où tout devient compliqué.
7: En fait, c'est comme si ces crises existentielles, même si elles sont difficiles, elles sont nécessaires pour vous. Puisque ça semble un peu bizarre, mais c'est un peu comme un moteur pour vous. Vous comprenez ?
5: Totalement, c'est exactement ça.
7: Et elle vous invite vraiment à les accueillir et à les accepter parce que c'est ça qui vous amène. Mais ils sont marrants parce que des fois, ils passent à toute autre chose. Pourquoi elle me parle du chemin de Compostelle tout d'un coup ?
5: Oh, c'est tellement incroyable. Alors là, je vais pleurer. Parce que j'ai fait le chemin de Compostelle à la suite d'une crise existentielle.
7: D'accord.
5: Ah, c'est drôle. Ah non, elle est vraiment amusante. C'est assez extraordinaire, quand même, cette affaire.
1: Je suis restée bouche bée un moment. Je suis devenue stupéfaction. Comment est-ce possible qu'une personne que je n'ai jamais vue débarque avec des informations précises sur ma vie intime ? Notre séance se poursuit encore un bon moment, joyeusement. Bégonia n'a pas arrêté de me surprendre. Et puis nous arrivons au bout.
7: Alors si pour vous c'est bon, je vais la remercier, comme ça je boucle la séance. Ça va pour vous?
5: Oui, avec plaisir.
7: Alors je la remercie d'être venue et puis je vous remercie aussi. Ça a été?
5: Ben ouais, c'est très étonnant. Hein. Au moment où vous avez parlé du chemin de Compostelle, en pensant sauter du coq à l'âne alors que pas du tout.
7: Ouais, moi j'avais cette impression-là. Je me suis dit, qu'est-ce qu'elle me raconte là? On est en train de parler d'un sujet, puis elle me parle du chemin de Compostelle.
5: Ouais. Non, c'était un moment très très marquant pour moi, du coup. Ça me fait plaisir de savoir qu'elle était là. Mais c'est très perturbant, en fait, de se dire qu'on a nos grands-parents qui sont là, en train de nous...
7: Ben, c'est là où on se rend compte que finalement, le lien, il ne s'épuise pas, quoi. Il ne s'arrête pas. On a juste changé de forme.
5: Ouais.
7: Mais le lien, il perdure.
5: Ça a commencé comment?
7: Je crois que j'ai toujours vu des trucs, mais pas forcément des fois, par contre. Mais j'ai toujours vu soit des ombres, soit ressentis qu'il y avait quelqu'un dans la pièce. Et j'avais une maman qui était aussi très ouverte à ça, qui nous faisait faire du Ouija à la maison. Alors j'aime bien dire, pendant que les autres jouaient au jeu de loi, nous on faisait du Ouija, voilà. Donc ça a toujours été ouvert, là, mais simplement maman était aussi très croyante, donc il fallait se protéger. On voyait ça comme quelque chose de dangereux. Et finalement j'étais pleine de peur, jusqu'à ce que j'ai même vécu des terreurs, hein, jusqu'à un jour où j'ai dit non mais j'en peux plus, je peux plus continuer à vivre comme ça. Donc j'ai décidé de tout fermer. Alors comment on ferme? Tout simplement en tout rationalisant. C'est aussi facile que ça. Et puis, un jour, ma maman est décédée. J'étais encore jeune, j'avais 33 ans quand ma mère est décédée. Et je me suis dit, si je veux avoir contact avec maman, il faut que j'ouvre de nouveau mes sens. Quand ma mère est décédée, ma fille avait perdu son doudou, impossible de la coucher. J'étais tellement fatiguée. Et à un moment donné, je dis à ma mère, mais fais quelque chose... il faut qu'on le trouve, ce doudou. Et là, j'ai vraiment le flash de là où elle l'avait planqué. Et il était dans sa petite cuisinière en plastique. En fait, elle avait, et ça, je ne savais pas, que la plaque de cuisson se levait. Et ça, j'en savais rien du tout. Et elle m'a montré qu'il était dans ce trou. Puis je me dis, ah bon, alors si c'est vrai, c'est là où je me suis dit, si c'est vrai, je fais les cours de médiumnité. Et je suis allée, effectivement, la plaque de cuisson se levait et dedans, il y avait le doudou. Comment est-ce qu'il peut voir, savoir? Enfin, je sais pas, je trouve ça tellement fou que malgré le fait qu'on change d'état, on arrive quand même à avoir des contacts. Je sais pas, c'est de la science-fiction, quoi. Je trouve ça magique. On parlait de magie. Pour moi, c'est la magie. En tout cas, ce qui est sûr, c'est que les seules limites qu'on se met, c'est nous qui les mettons. Et c'est pour ça qu'on n'arrive pas à dépasser. Par exemple, moi, j'ai vu des personnes qui arrivaient à faire bouger des trucs rien qu'avec leur esprit. Donc, je sais que ça existe. Alors, pourquoi je n'arrive pas à le faire? Parce que c'est ma limite. Mais peut-être que j'ai l'impression que c'est trop pour moi. Vous comprenez?
5: Donc, on peut faire bouger des objets à distance.
7: Eh ouais. Mais c'est aussi de dépasser nos croyances très... nous, on croit qu'on peut juste voir avec nos yeux, entendre avec nos oreilles. Alors moi, je fais l'expérience en médiumnité d'entendre avec tout mon corps. Mais ça m'est très difficile de l'expliquer comment ça se passe. Mais quand on travaille en médiumnité, beaucoup entendent avec leur corps. Et pas forcément avec leur oreille, mais avec leur tête.
5: Et ça se passe comment? Vous avez un son, une vibration dans le corps?
7: Non, même pas. Je sais pas comment vous le traduire. J'entends qu'il me dit quelque chose et je peux le traduire avec des mots.
5: Ah, c'est pas des mots que vous entendez?
7: Non.
5: Mais vous le comprenez malgré tout?
7: Ouais. Mais parce que je suis... Je rentre dans un état modifié de conscience. De toute façon, autrement, je ne pourrais pas faire de la médiumnité. Mais en même temps, ces sensations, je sens bien qu'elles ne m'appartiennent pas. J'essaye de trouver un exemple. Je ne sais pas, quelqu'un qui est raciste, je pourrais très bien le ressentir. Je sais très bien que ça ne vient pas de moi.
8: Mmh. Vous parlez d'état de conscience modifié. Comment vous rentrez dans cet état de conscience modifié?
7: Alors, pour moi, c'est très facile. Hein. En fait, quand je me mets à travailler, le fait de prendre un calepin ou une feuille, d'écrire le nom de la personne, mon cerveau, il sait tout de suite que je vais commencer à travailler. Parce que ce n'est pas quelque chose que je fais en dehors de mon travail. Je pourrais avoir un rituel. Certains font des rituels avec des chants. Des... Moi, je peux passer du Facebook à faire une séance. Ça ne me dérange pas. Hein. Mais tout simplement parce que mon cerveau, il voit que je suis en train de faire ça et hop, il se met tout de suite dans un autre état.
8: Si on vous enlevait ça maintenant, votre vie, elle...
5: Oh, je serais tellement triste.
8: C'est vrai?
5: Ouais.
8: Est-ce que vous êtes croyante?
7: Non, je ne peux pas dire que je suis... Oui, je suis croyante. Dans le sens où pour moi, il y a autre chose. Mais par contre, comme je vous ai dit, tout ce qui est angélique, tout ce qui est Dieu, tout ce qui est tout ça, ça ne me parle pas du tout. Moi, je suis très... J'adore les scientifiques.
8: Vous êtes hyper rationnelle, en fait. Ça, c'est génial.
7: C'est bizarre. Hein, j'adore les scientifiques. Mais vraiment, les scientifiques, ceux qui sont ouverts à la spiritualité, pas les scientistes, hein. Ils font un travail qui est magnifique. Il y en a plein qui font ce genre de boulot.
1: Elle me parle de deux d'entre eux avec qui elle a collaboré à l'occasion, entre autres, d'une expérience qu'ils ont menée avec une dizaine de médiums à qui ils ont posé les mêmes questions sur des sujets complexes tels que la structure de l'ADN ou la nature de la conscience. Et leur conclusion est qu'effectivement, il semble exister une source d'information commune à laquelle certaines consciences ont accès. Je suis évidemment allée les rencontrer. Sylvie Détiola et Claude-Charles Fourier. Depuis près de 25 ans, ils explorent les mystères de la conscience. Elle est biologiste moléculaire et a fondé l'Institut suisse des sciences noétiques en 1999. Et lui l'a rejoint assez vite comme psychothérapeute.
9: Nous, on est plutôt complémentaires quand même.
10: Mais c'est vrai qu'à la base, on avait des formations différentes. Ouais. Mais maintenant, on est interchangeables, presque. Donc moi, j'ai une formation scientifique. J'ai fait un doctorat en biologie moléculaire.
9: Moi, je m'occupe plus spécialement d'intervenir avec les gens qui ont des problèmes avec les expériences différentes qu'ils peuvent vivre. Et puis aussi, plus ou moins, de l'accueil des gens qui ont envie de parler, simplement.
8: Donc, on peut parler de psychothérapie?
9: Complètement. Psychothérapie.
10: Voilà, c'est ta formation. Finalement, ce qui nous intéresse, au-delà de tous ces états, c'est la conscience. C'est qu'est-ce que la conscience? Alors, d'où elle vient? Qu'est-ce qu'elle devient après la mort du corps physique? Mais surtout, qu'est-ce que c'est, cette conscience? Puisque c'est une question qui n'est pas du tout résolue d'un point de vue scientifique. On sait qu'on est entre, on va dire, 10 et 20% des personnes qui sont ranimées suite à un arrêt cardiaque qui font une expérience de type NDE. Mais ça tient compte que de ces cas-là. Alors on sait très bien qu'on peut faire une expérience de ce type sans proximité de la mort. Alors après, il y a des sondages qui ont été réalisés. Donc les sondages, c'est peut-être une valeur un petit peu moindre. Mais quand même, ils parlent de 4% de la population générale qui, au moins une fois dans sa vie, vivrait une expérience de type NDE. Donc ça fait quand même plus de 350 millions de personnes, quoi. C'est-à-dire qu'on s'est rendu compte que finalement, avant d'être une expérience liée à la mort, cette expérience, c'est une expérience de conscience, d'un état altéré de la conscience, et qu'il y a finalement différents chemins pour y parvenir. Alors, la proximité de la mort, une atteinte physiologique grave, mais ça peut être aussi un gros choc psychologique, des gens qui apprennent un deuil ou qui sont une séparation douloureuse. Et puis, on a aussi quelques cas, alors c'est beaucoup plus rare, mais de personnes qui nous disent « moi, j'étais... en train de me promener dans la nature ou sous la douche ou en train de bouquiner dans mon salon et sans aucune raison apparente, elles partent dans un état qui est, au niveau de la phénoménologie, indistinguable de l'expérience de mort imminente.
9: Alors, il faut voir que souvent dans ces cas-là, il y a quelque chose d'émotionnel qui déclenche l'expérience. C'est rare qu'une expérience vienne ex nihilo. Il y a toujours une raison.
10: Il y a quelque chose qui est... peut être vraiment troublant, c'est des personnes qui sont, par exemple, en phase terminale de cancer, qui sont vraiment condamnées. Les médecins s'attendent à ce qu'elles meurent dans les heures qui suivent, des personnes qui sont plus capables de parler, qui sont plus capables de s'alimenter. Et tout d'un coup, voilà, le cœur s'arrête. D'ailleurs, on en a une qui est devenue une amie, donc je pense à elle en particulier. Son cœur s'est arrêté. Elle a fait une expérience de mort imminente. Ils ont réussi à la réanimer. Et quand elle est revenue, dans son expérience, elle a compris pourquoi elle en était arrivée là dans sa vie. Pourquoi elle en était à mourir alors qu'elle avait 40 ans. Et avec cette conviction, c'est qu'elle pouvait tout changer et guérir complètement. Et donc, elle le dit, elle était toujours en mort imminente, en phase terminale quand elle s'est réveillée, mais elle a guéri en un mois. Les médecins n'ont absolument rien compris. Elle a récupéré du poids, elle s'est remise à manger, son cancer a disparu. Et elle a appliqué tout ce qu'elle avait compris dans son expérience, en fait. Elle ne peut pas dire, elle est parvenue en disant, on m'a dit ça. Par contre, je me rappelle d'un épisode dans l'expérience qui, pour elle, avait été très symbolique, mais avait été important. C'est qu'à un moment, elle s'était retrouvée en face de masques immenses, grimaçants, effrayants, mais un truc horrible. Il y en avait 3-4 comme ça. Et vraiment qui ont déclenché une terreur en elle. Et au bout d'un moment, elle s'est rendue compte que plus elle avait peur et plus elle reculait, plus les masques prenaient d'importance. Et tout d'un coup, je ne me rappelle plus si elle a eu cette prise de conscience toute seule ou si c'est quelque chose qu'elle a reçu télépathiquement, mais elle a compris qu'il fallait qu'elle dépasse ses peurs, qu'elle affronte ses peurs, qu'elle ose les regarder en face. Et donc à partir de là, elle a arrêté de reculer. Elle s'est mise à avancer et tout de suite, les masques, petit à petit, ont diminué jusqu'à disparaître. Donc ça, c'était un enseignement important. Elle s'est rendue compte dans sa vie, elle faisait exactement la même chose, qu'elle ne regardait pas les problématiques en face. Ça, je sais que c'était un élément. Et puis la dernière chose qu'elle a vue, ça c'est juste avant d'ouvrir les yeux et de reprendre conscience, c'était écrit comme avec des lettres de feu et entouré d'un cercle de feu. Et c'est écrit « Reviens et fais autrement ». Elle est revenue, voilà. Et ça a été gravé en elle. Et avec cette conviction de « Ok, si je reviens, c'est qu'on me donne une nouvelle chance, donc je peux faire autrement, mais il faut tout changer. » L'expérience, elle est très dense. Elle va durer quelques secondes. Dans son cas, ça a duré... Elle a été réanimée au bout d'une minute et demie, je crois. Mais c'est tellement riche. Des fois, ils nous disent « Mais j'ai l'impression d'avoir passé des semaines. »
9: Ce qu'il faut remarquer aussi, parce que je trouve que c'est important, c'est que cette personne, sa compréhension, ok, sur l'instant, elle a eu un gros impact, puisqu'elle a, entre guillemets, guéri. Mais petit à petit, dans sa vie, elle s'est laissée reprendre, peut-être par des vieux schémas, et elle est, 10 ans après, elle est retombée malade. C'est pas permanent, derrière. Vu de l'extérieur, ça peut sembler magique. C'est pas magique, c'est une ouverture sur quelque chose qui permet à la personne de prendre conscience. Mais cet état de conscience, il va pas forcément rester. Il faut faire un travail pour aller toujours plus loin dans la compréhension et garder cet état de compréhension initiale.
10: Toute cette expérience, aussi magnifique soit-elle, elle est indissociable d'un rêve, d'un fantasme, en tout cas d'un point de vue objectif. Pour nous, les gens ne le vivent pas du tout comme un rêve. Hein. Pour eux, c'est plus réel que la réalité. Mais pour nous, d'un point de vue scientifique, on peut rien en dire. Le postulat actuel va dire, alors c'est des hallucinations. Toutes ces expériences, ce sont forcément des hallucinations parce que ça ne cadre pas avec ce que l'on sait. Et nous, on part en disant, non, peut-être que s'il y a une chance que ce ne soit pas une hallucination, il faut aller le vérifier. Et c'est ce qu'on a fait justement avec les sortir du corps pour prouver que... Pour vérifier, en fait, la réalité des perceptions qui étaient rapportées par les personnes qui font des sorties du corps en montant tout un protocole en double aveugle pour que les personnes aillent voir dans la pièce d'à côté quelque chose qu'elles ne pouvaient pas connaître et rapporter cette information pour sortir du cadre de l'hallucination. Est-ce que ces personnes peuvent voir des choses qu'elles n'auraient pas pu voir depuis leur corps physique ? Et on est sorti du cadre de l'hallucination parce que nos travaux... le montre, mais c'est pas publiable, parce que personne ne veut publier ça. C'est,
8: personnes de la communauté scientifique.
10: Ah bah bien sûr, c'est... En plus, on n'est pas rattaché à une université, on est un organisme indépendant. Donc non, on ne nous écoute pas. C'est... Forcément, on a triché, forcément, ce n'est pas possible.
9: Alors, il y a un autre critère qui est très important, c'est le profil psychologique de la personne et ses conditionnements, parce que ça va intervenir quand même dans l'expérience et aussi dans l'après-expérience. Et c'est pour ça que celle qui vit une expérience de mort imminente et qui croit rien, ben, il n'y a rien derrière. Elle se retrouve, mais quand elle revient, elle a eu connaissance du rien, du néant. Et ça crée une grosse... impact sur, sur son état d'être. En fait, là, on parle des expériences de mort imminente où les gens ne sont pas morts. Mais nous, on a constaté, à travers tous les témoignages, que c'est la même chose si la personne ne revient pas.
8: Comment vous avez constaté ça? Merveilleux, j'adore.
10: Bah là, c'est tout le travail qu'on peut faire avec des médiums. Et nous, on a essayé de faire un peu... Notre travail, il se base toujours sur les témoignages. Nous, quelque chose qui est un peu boudé dans par la science actuelle.
9: Ben, ils n'ont pas beaucoup de témoignages, les gens. Ils vont faire une thèse avec 3 témoignages.
10: Oui, mais parce qu'ils estiment que le témoignage, c'est forcément subjectif. Oui, mais là, on est dans le monde de la conscience. Et le monde de la conscience est forcément subjectif. Donc nous, on a vraiment réhabilité la valeur du témoignage. Et notre travail, c'est d'établir des recoupements entre tous ces témoignages qui viennent de différentes sources, de différents types d'expériences. Ça peut être les expériences de mort imminente, mais ça peut être les sorties du corps. Et ça peut être aussi, par exemple, ce qui est rapporté par des médiums. Et on voit que tout ça est extrêmement cohérent, en fait. Ça donne un paysage très, très cohérent. Et donc, qui donne plus d'informations sur ce qui se passe après, en fait.
1: Donc là, nous sommes d'accord sur le fait que même quand on est mort, ça continue.
10: Pour nous, c'est devenu une évidence. Alors on peut pas dire, qu'on soit clair, on peut pas dire qu'on en a la preuve scientifique, mais tout va dans ce sens-là. Il y a une cohérence qui se dégage. Maintenant, on se dit qu'il faut vraiment être un peu de mauvaise foi pour réfuter cette hypothèse comme ça. À la rigueur, qu'on se pose la question, qu'on dise « bon, j'aimerais plus de preuves », ok, mais c'est suffisant vraiment pour que ça interpelle, ça interpelle.
1: Est-ce que vous pensez qu'on peut se préparer à mourir ?
9: Oui.
10: Ouais. En apprenant à vivre, on apprend à mourir aussi.
1: Ouais. Ça serait comment apprendre à vivre ?
10: C'est être le plus conscient possible, voilà, dans chaque instant de sa vie. Parce qu'en étant vraiment dans cette conscience... C'est là qu'on va toucher à l'invisible et c'est là qu'on va se rendre compte que c'est beau, que cette vie, que notre conscience va dépasser le cadre de la vie et on va être conscient qu'il y a autre chose. Le jour du passage, je pense que plus on sera déjà dans cet état de connexion avec l'au-delà, si on peut dire, plus ce sera facile.
9: Et on prépare notre future naissance dans une autre incarnation.
1: J'allais vous poser la question. Combien de temps dure la mort ?
9: Alors, c'est fluctuant. On a des témoignages hallucinants sur les vies antérieures. Je pense à Samantha, par exemple.
10: Ouais. Ah oui, ouais, ça c'est un joli cas. Ouais.
8: Je peux vous m'en raconter ?
10: C'est une jeune fille qu'on a connue quand elle avait 11 ans. Sa mère nous l'a amenée parce qu'elle n'était pas bien. Parce que quelques mois ou un an auparavant, elle s'était fait renverser par une voiture. Et à la suite de ça, elle avait déjà des bribes de souvenirs depuis toute petite, d'une autre vie, mais qui n'était pas construite. Et quand elle s'est fait shooter par la voiture, toute cette autre vie est remontée, parce qu'elle était morte, shootée par une voiture, dans Manhattan. Et c'était une vie, elle sait qu'elle vivait à Brooklyn, elle se rappelle de son métier, de l'endroit où elle travaillait, de son mari John, de sa petite fille Elisabeth de 5 ans. Elle est morte en 2003, shootée par une voiture. Alors qu'elle, elle est née en 2005. Mais ça va un degré de précision. Elle se rappelle des recettes qu'elle faisait. Quand sa mère cuisine, elle dit « Ah ben moi, je faisais ça comme ça. » Elle peut te faire des recettes américaines alors qu'elle n'a jamais appris de recettes américaines. Enfin, un degré de précision incroyable. Et en fait, elle n'était pas bien à 11 ans. Et c'est ça qui nous avait beaucoup impressionnés parce que elle avait l'impression d'avoir abandonné sa petite fille de 5 ans. Et de voir, elle avait cette espèce d'instinct maternel à 11 ans, quoi. Elle voulait retrouver sa fille. Ça, c'était un truc que tu peux pas inventer, quoi. C'était vachement impressionnant.
8: Et sa fille était toujours vivante.
10: Et donc, elle a voulu la retrouver. Donc, on l'a accompagnée, Claude Charles, surtout, l'a accompagnée pour qu'elle arrive à bien s'ancrer dans cette vie, quoi. Mais elle poursuivait toujours cette idée. Et elles ont réussi à trouver sur Google Maps l'endroit où elle vivait à Brooklyn, même l'endroit où elle travaillait, parce qu'elle se rappelait bien le chemin qu'elle prenait. C'est extrêmement précis. Et elles sont parties il y a 2-3 ans, elles sont parties là-bas pour essayer de retrouver l'endroit. Et elle voulait contacter sa famille. On disait, je ne sais pas si c'est une très bonne idée, mais bon, elle voulait à tout prix. Et en fait, elles ont retrouvé la maison, mais la maison était en vente. Elle était vide. Et il y avait eu visiblement plusieurs locataires, enfin, elles n'ont pas pu retrouver. Parce qu'en fait, elle a les prénoms, mais elle n'a pas le nom de famille. Elle a retrouvé, donc elle leur a montré l'endroit où elle travaillait. Elle a dit, ah bah oui, il y a une porte dérobée. Donc elle avait été avec ses parents. Il y a une porte dérobée, là, on sortait toujours là pour fumer une cigarette. Ils ont été voir, effectivement, il y avait la porte dérobée, une porte de service, etc. Mais en fait, elle a été dégoûtée parce

0: retrouvée en sortie de corps. Elle l'a accompagnée. Et elle s'est retrouvée auprès d'elle et elle a vu la photo d'elle dans son autre vie avec sa mère.
1: Sur la table de chevet de la
0: mère. Sur la table de chevet. Et elle s'est reconnue.
1: Avec la petite fille.
0: Ouais. Elle s'est reconnue. Et avec la petite fille.
2: Dans un hôpital aux États-Unis.
0: Alors, ouais. Là, je ne sais pas si elle était à l'hôpital. Je crois qu'elle est morte à la maison, il me semble.
1: Je ne sais plus. Mais enfin, toujours est-il qu'elle a accompagné
0: et en tout cas, elle
1: son
0: a,
1: ancienne
0: elle
1: mère a... ouais. De l'autre côté.
2: Comme elle les a... défunts accompagnent.
0: Ouais. Et, ça, et de l'autre côté, ça, elle l'a reconnue, si je me rappelle bien. Pour elle, c'était sa fille décédée qu'elle retrouvait, qu'elle accompagnait. C'est hallucinant, cette histoire. Et c'est là que ça devient intéressant, en fait. C'est quand tu commences à faire ces ponts entre tout ça, tu te dis, mais attends, c'est tellement cohérent. Comment on peut encore douter, quoi ?
1: Exactement.
0: Moi, ce travail, ça m'a... c'est émerveillant. C'est-à-dire, ça rend la vie mais tellement plus riche, tellement plus belle, tellement magique, en fait.
3: C'est tellement cohérent, dit-elle. Et il faudrait donc être de mauvaise foi pour dire le contraire. Effectivement... En sortant de là après plusieurs heures d'entretien et autant d'exemples de témoignages, je comprends mieux ce qu'ils veulent dire quand ils parlent d'un paysage cohérent dont nous commençons à peine à soupçonner l'existence. La vie et la mort ne seraient que plusieurs facettes de la même chose. Pour eux, après 25 ans d'écoute et de recoupement de récits, il est évident que les expériences de mort imminente sont des extraits, des pièces du puzzle de l'expérience que nous traverserons au moment de mourir. Les écrits de Sylvie et Claude Charles sur la conscience, ses états modifiés et la communication avec d'autres dimensions sont aussi passionnants que des romans d'aventure. Et pourtant, ils sont les comptes rendus de leurs études. À leur lecture, on s'aperçoit clairement que nos capacités mentales sont potentiellement immenses. Et quelques humains, que je dirais chanceux, ont une facilité à les déployer un peu plus que la moyenne. Ces capacités sont apparemment comme un muscle que l'on pourrait exercer. C'est ce que disait Bégonia, une des médiums dans l'épisode précédent. La médiumnité, par exemple, ne s'apprend pas, elle s'apprivoise et s'entraîne. Malheureusement, l'humanité en général a pris un autre chemin, celui de l'assistance technologique, qui est très bien par ailleurs, et qui s'inscrit logiquement dans le paradigme matérialiste, mais qui ne nous pousse pas à développer nos dons inhérents et à amener notre réalité au-delà de ce que nous connaissons. C'était la deuxième partie de « Mourir, c'est pas si grave », un documentaire sonore de Vania Jaikin Miyazaki. Accompagnement éditorial Pascal Tison et Agathe Laurin. Production Laura Gabay des Chromobiles. Mixage par Vincent Venet. Merci à Paca Brinpoitier, Leslie Alcan, Chris Tanner, Bégonia Favre, Sylvie Détiola et Claude-Charles Fourier. Avec les musiques Les Patineurs de Aurélie Emery, Sleep de Léonie Léoni, un enregistrement de Vincent Moon au Népal, 9h34, une pièce sonore collective enregistrée chez Félix Blum et des compositions originales de Pierre Homer. Ce projet a bénéficié du Fonds Gulliver de la RTS et la RTBF et des soutiens de la ville de Genève et de la Loterie Romande. J'aimerais enfin remercier du fond du cœur toutes les personnes qui ont permis cette réalisation.
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5: Lauréate 2026, Jeanne Rivière pour son roman Lorraine Brûle. Entre travail, maternité et nuit punk, une femme tente de tenir debout dans une Lorraine sinistrée. Jeanne Rivière raconte celles et ceux qui cherchent et trouvent d'autres façons d'habiter le monde. Lorraine Brûle, publiée aux éditions Signe Gallimard, prix Première 2026.
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6: Madame, Monsieur, bonsoir. Ce soir, l'instabilité se résorbe. On retrouve quelques averses résiduelles sur une bande centrale du pays. De part et d'autre, un temps sec mais un ciel très nuageux. Et puis, quant à la nuit prochaine, elle sera calme, elle sera sèche. Demain matin, lundi, une nouvelle perturbation abordera la Gaume. Ailleurs, le temps sera sec mais bien nuageux. Et l'après-midi, la pluie progressera sur les autres régions. Cependant, vous pourriez rester au sec tout à l'ouest sous un ciel bien nuageux. Les températures maximales seront assez douces. Elles varieront de 14 à 21 degrés.
7: Il est 22h. Bonsoir à tous, Julie Buron pour ces informations. Une cinquantaine d'infractions ont été constatées par la police locale dans une trentaine de commerces de Blankenberg en province de Flandre occidentale. Une grande action de contrôle avait lieu hier en collaboration avec différents services.

0: services d'inspection fédéraux. Parmi les commerces contrôlés se trouvaient notamment des magasins de nuit et des établissements Horeca. 20 infractions en matière de fraude sociale ont été constatées, ainsi que 15 autres pour des questions de fraude fiscale. Cette fois, les contrôleurs ont également relevé 9 infractions concernant la sécurité alimentaire et l'hygiène. Selon une étude que vient de publier le groupe international de conseil SIA Partners, il n'y a plus aucune marque belge dans le top 10 des meilleures applications d'investissement en bourse disponibles dans notre pays. L'appli Bolero, qui appartient au groupe de banques assureurs KBC, arrive 11e. Rebelle de Belfius est 15e. Keytrade Bank 17e. Principal point faible, des tarifs globalement peu compétitifs par rapport aux meilleures applications étrangères. Sans surprise, le leader de la France insoumise, Jean-Luc Mélenchon, a annoncé sa candidature à l'élection présidentielle de 2027 en France, ce soir sur TF1. Une candidature approuvée plus tôt dans la journée par les élus du parti de gauche radical. Pour Jean-Luc Mélenchon, le RN, le Rassemblement National, est l'adversaire principal pour la présidentielle. Le club de Bruges l'a emporté à Anderlecht 1-3 en fermeture de la 6e journée des Champions Play-off. Les Brugeois, avec 47 points, en profitent pour s'emparer de la tête avec une unité d'avance sur l'Union Saint-Gilloise. Anderlecht est 4e avec 28 points. Le début de la saison des grands tours avec le Tour d'Espagne féminin qui s'est élancé aujourd'hui. La Belge Lotte Kopecky a pris la 2e place de la première étape remportée par la Suissesse Noémie Rueg qui s'empare par la même occasion du maillot rouge de leader. Enfin, tennis, défaite de Zizou Berckx en finale du tournoi Challenger sur terre battue d'Aix-en-Provence. Le Limbourgeois, 26 ans, tête de série numéro 3, s'est incliné devant le Chilien Alejandro Tabilo, 43e mondial et tête de série numéro 2. Berckx perd ainsi son statut de numéro 1 belge qui reviendra dès lundi à Alexander Blok. C'est tout pour ces infos. Bonne soirée à notre écoute.
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1: Bonsoir, aujourd'hui dans Il était une fois, nous nous intéressons à la situation humanitaire au Liban et à l'action de Caritas International. Depuis 2 mois, le Liban traverse l'une des pires crises de son histoire récente. Les bombardements ont provoqué le déplacement de plus d'1 million de personnes, la destruction d'infrastructures essentielles et une saturation totale du système de santé. Derrière les chiffres, il y a des familles déracinées, des enfants déscolarisés, des villages détruits et une population épuisée par des crises successives. Pour comprendre ce que vivent les civils libanais, comment l'aide humanitaire s'organise et quels sont les espoirs fragiles de désescalade, nous recevons aujourd'hui Victor Baum, chargé de plaidoyer international, et Sébastien Dechamps, coordinateur humanitaire, tous deux pour Caritas International. Bonsoir Sébastien et bonsoir Victor.
2: Bonsoir.
3: Bonsoir.
1: Alors, depuis 2 mois, le Liban est frappé par des tirs israéliens qui visent le Hezbollah. Victor Baum et Sébastien Dechamps, quelles sont les conséquences de ces tirs pour la population civile?
3: Les conséquences les plus immédiates, ce sont les déplacements de population. Donc, les personnes terrorisées, menacées, ou alors qui reçoivent à l'avance des ordres d'évacuation, ont quitté en masse l'essentiel du sud du pays pour trouver refuge, trouver sécurité, si possible, autant que possible, plus au nord, donc à partir jusqu'à Beyrouth, et puis encore plus loin. Donc ces déplacements de population, vous l'avez dit, plus 1 million de personnes, c'est massif pour un pays dont la population totale est d'environ 5 millions. Donc il faut imaginer l'impact non seulement sur ces personnes qui parfois partent en extrême urgence avec à peu près rien sur eux à part les vêtements qu'ils portent, on va dire, mais aussi toutes les communautés qui finalement reçoivent après ces personnes et dans des conditions épouvantables. Donc il y a des centres d'accueil qui se sont improvisés, très souvent des écoles, mais les gens sont dans des conditions vraiment très très difficiles. Oui.
1: Et quels sont les profils de ces personnes déplacées? Est-ce que ça touche davantage les familles, les enfants, les personnes âgées?
3: Donc, ça a touché indistinctement tous les habitants de ces régions du Sud. Donc ce sont effectivement des familles, mais avec des personnes âgées. Alors certaines d'entre elles, ces personnes n'ont pas pu se déplacer, soit n'en avaient pas du tout la capacité, parce qu'il fallait un véhicule ou parce qu'il fallait aussi trouver un chemin sûr. Donc il reste encore aussi des villages où des gens sont là, soit par choix parfois, ne voulant pas quitter leur lieu de vie, soit contraints par les circonstances et par l'insécurité autour d'eux.
1: Ça veut dire qu'il a fallu également organiser des centres d'accueil ou des camps d'accueil en urgence?
3: Donc effectivement, il y a pour l'instant, on compte environ 630 sites de déplacés à travers le pays, qui accueillent pas nécessairement tous ces gens, tous ces millions-là, parce que d'autres auront trouvé refuge auprès de proches, auprès de familles. Il y en a aussi qui sont sous tente, y compris sur les plages près de Beyrouth. Donc effectivement, il a fallu improviser dans des lieux publics ou dans des lieux privés. C'est souvent des écoles, mais aussi éventuellement des églises ou des salles de réunion qui sont là à la disposition, si on peut dire, de dizaines et de dizaines de familles, mais dans des conditions d'hygiène qui ne conviennent absolument pas. Ces lieux ne sont pas prévus ni équipés pour héberger des familles. Il n'y a probablement pas de douche. Il y a évidemment, voilà, comme on peut imaginer, une classe d'école avec une ou deux toilettes pour toute l'école, mais ce ne sont pas des lieux de vie, certainement pas pour des grandes familles, et en plus en nombre.
1: Et donc les besoins humanitaires urgents sont ?
3: De nourriture, parce que la première chose que les gens vont faire aussi, c'est chercher à boire, à manger, etc. Donc Caritas, entre autres, a organisé ça immédiatement, donc préparer des repas, distribuer de la nourriture dans ces centres d'accueil, mais également du matériel comme des matelas, des couvertures, des vêtements, des produits d'hygiène. Il faut penser que la plupart de ces personnes n'arrivent avec rien.
1: Cette crise diffère-t-elle des précédentes que le Liban a connues ces dernières années?
3: Oui, il y a un niveau de destruction des infrastructures, des habitations dans le sud du pays qu'on n'avait jamais vu auparavant. Il y a des images d'ailleurs qui le montrent, des localités entières qui ont été rasées systématiquement. Et pas seulement par des bombardements, ce sont après des bulldozers qui arrivent et des dynamitages. Donc vraiment une destruction systématique de toute une bande, la bande sud frontalière du pays. Ça, on n'avait jamais vu. Donc ce qui rend en plus probablement impossible le retour de ces déplacés dans beaucoup de cas, parce qu'ils retourneront vers rien. Donc c'est une logique qui ressemble très fort à celle qu'on a vue à Gaza, c'est-à-dire vraiment la destruction et la façon de rendre impossible toute vie dans cette région. Donc ça, c'est effectivement tout à fait nouveau. Pour vous donner une idée, sur le premier mois du conflit, 40 000 maisons ont été détruites, mais ça fait plus de 1000 par jour. Donc là, c'est vraiment une volonté systématique d'éradiquer la population sur toute une bande du territoire. Donc en ça, c'est nouveau, oui. Donc l'ampleur de la crise aussi des besoins de déplacés est aussi pire que ce que le Liban avait connu, par exemple en 2024 ou en 2006, parce que le Liban est encore plus pauvre qu'avant aussi. Il y avait déjà environ 55% de la population sous le seuil de pauvreté il y a 2 ans. Donc là aussi, la capacité d'assistance, la capacité d'entraide est évidemment réduite.
1: Quelle forme d'aide Caritas Liban a-t-elle déployée sur le terrain au cours des premiers jours, des premières semaines ?
3: Ils ont des équipes, heureusement, bien structurées, bien préparées, et dans tout le pays, y compris dans le sud d'ailleurs. Donc on parle d'environ 2000 personnes salariées et de certainement autant de volontaires qu'ils peuvent mobiliser. Ils sont préparés, ils ont également des cliniques mobiles, ils ont 11 cliniques mobiles, ils ont des centres de santé un peu répartis sur tout le territoire du pays. Donc il y a eu de la santé, il y a eu de la nourriture, comme je vous l'ai dit, il y a eu la distribution de matériel, de couchage, de vêtements, de kits d'hygiène. Vraiment les besoins les plus primaires, en fait, les plus élémentaires, et aussi l'offre de santé, qui est tout de même aussi très très importante, y compris l'appui psychologique aussi aux personnes qui peuvent être très gravement traumatisés, notamment des enfants. Donc ils ont aussi cette compétence-là et ce service-là.
1: Quand on parle des équipes qui sont déployées sur le terrain, on se questionne forcément par rapport à la sécurité. Comment assurer la sécurité de vos équipes qui sont sur le terrain, qui doivent intervenir au quotidien ?
3: Alors c'est un vrai défi, évidemment, parce que les équipes qui étaient justement basées elles-mêmes dans le sud sont affectées, comme l'ensemble de la population autour d'eux, leur propre famille, leur propre maison. Donc il y a aussi cet enjeu de la propre sécurité des personnes. Donc il y a des systèmes qui sont en place, il y a des systèmes de protection qu'on essaye de mettre en place avec des contacts réguliers, avec des consignes claires aussi, des endroits où on ne peut pas aller. L'organisation parfois de convois vers ces villages, mais alors en coordination avec l'armée, avec les autorités, pour être sûr que des passages soient sûrs. Donc c'est évidemment un souci permanent, la sécurité des équipes.
1: Mais donc ça veut dire qu'il y a des convois humanitaires qui accèdent tout de même au terrain. On n'est pas dans une situation comparable à ce qu'on a pu voir à Gaza, où il y avait vraiment un blocage aussi de camions humanitaires, par exemple.
3: Oui, Caritas, avec quelques autres, a réussi à organiser ces convois donc depuis Beyrouth ou les environs vers quelques villages du sud. Mais c'était très très difficile et ça reste encore très difficile. Il n'y en a pas eu autant que ce qui aurait été nécessaire, parce que les conditions de sécurité n'étaient pas réunies, parce que ça demande vraiment une coordination aussi avec les forces armées dans ce cas-là. Donc oui, il y a eu quelques convois qui ont pu partir, qui ont pu arriver, et qui ont pu distribuer donc dans ces villages, dans les quelques villages encore qui restent habités, des biens de première nécessité. Mais ce n'était pas suffisant. Des cliniques mobiles aussi ont pu se rendre dans certains de ces villages, mais ne peuvent pas nécessairement y rester autant que nécessaire.
1: Alors, on l'a dit au début de cet entretien, Sébastien Deschamps, le système de santé est sous pression. Que constatez-vous concrètement ?
3: Mais il est sous pression pour différentes raisons. D'une part, par le nombre de personnes qui sont en attente de soins de santé. On a parlé de tous ces réfugiés, de tous ces déplacés, dont certains arrivent peut-être avec des maladies aussi. Il y a le fait que les infrastructures de santé ont été délibérément visées et touchées et parfois détruites. Donc il y a eu au moins une centaine d'attaques sur des centres de santé. Il y a eu environ une centaine de personnes qui ont été tuées dans ces attaques. Donc ça, c'est aussi relativement inédit. Donc ça rend le travail même des secouristes, même des agents de santé, dangereux parce qu'ils peuvent être ciblés. On voit aussi que des journalistes ont été ciblés, mais des centres de santé, des lieux de santé ont aussi été ciblés volontairement. Donc ça met évidemment le système de santé sous pression, sachant qu'aussi de très nombreux hôpitaux, il y en a au moins 6 qui ont dû être fermés, il y en a une quinzaine qui ont été touchés, gravement endommagés. Même le plus grand hôpital de Beyrouth, Rafik Hariri, là dans la banlieue sud, a fait l'objet d'un ordre d'évacuation par l'armée israélienne. Donc oui, les structures sont vraiment sous pression.
1: Je reviens un peu en arrière parce que vous dites volontairement, donc ce sont des frappes délibérées pour toucher les structures de soins.
3: Oui, c'est ce qui a été constaté, c'est ce qui est couvert par plusieurs médias en tout cas, oui.
2: Pour compléter là-dessus également, si on regarde ça d'un point de vue du droit international humanitaire, et c'est difficile de ne pas penser aussi qu'on alerte sur ces questions depuis maintenant le début de la guerre à Gaza, même au-delà, il y a un sentiment de déjà-vu. En effet, je pense que les pratiques, les schémas et les dynamiques que l'on constate au Liban, je pense qu'il y a des violations du droit international humanitaire qui sont flagrantes, et ça se concrétise par des frappes sur des infrastructures civiles, sans distinction, et ça c'est un des principes clés du droit international humanitaire. Parfois on parle de droit international humanitaire sans trop voir ce qu'il y a derrière, mais ça c'est un des principes clés de distinguer entre une cible militaire et une cible civile. Et ce qu'on voit aussi, par exemple, les ordres d'évacuation sont permis dans le droit international, mais avec des justificatifs et des critères qui sont assez précis. Donc par exemple, ici, on ne rentre pas dans ce cadre, vu qu'on a ordonné à des dizaines de milliers de personnes de quitter une région entière en 30 minutes, si on peut dire ça comme ça, sans garantie de retour. Donc on a vraiment des déplacements forcés de population qui s'apparentent à des crimes de guerre. Donc pour nous, on analyse le tout pour arriver à ces conclusions de violation du droit international.
1: Peut-on à ce stade répondre déjà aux besoins psychologiques ou aux traumatismes qui sont liés à cette guerre ?
3: Oui, ça fait partie vraiment des premières actions de réponse à l'urgence, dont bien sûr est la couverture des besoins élémentaires, primaires, on va dire, comme l'eau, l'alimentation, l'abri. Mais Caritas sait depuis longtemps, et dans beaucoup d'autres contextes aussi, que les soins psychologiques, et ils ont la compétence de le faire, sont extrêmement importants et sont aussi urgents. C'est pas uniquement quelque chose qu'on peut faire après dans le moyen terme ou dans le long terme, il le faudra aussi. Mais s'il y a une réponse adaptée par une rapide consultation avec quelqu'un de compétent, des psychologues ou des gens qui sont formés pour ça, pour débloquer certains traumatismes tout récents, ça permet d'éviter vraiment de tomber dans des crises plus profondes, plus durables. Et donc ils ont bien conscience que ces soins psychologiques, comme des tas d'autres soins de santé, hein, font vraiment partie des priorités, y compris dans la première urgence. Donc ça, on l'a vu et on continue à le voir hein, sur d'autres crises, comme en Ukraine, par exemple. C'est aussi un des axes de travail vraiment importants de nos partenaires Caritas dans ce pays-là.
1: Sébastien Deschamps et Victor Baum, je rappelle que vous représentez Caritas International. Dans un communiqué, vous avez avancé le chiffre d'1 200 000 déplacés. Comment obtenez-vous ces sources? Comment peut-on avoir des éléments un peu concrets qui reviennent du terrain?
2: En effet, c'est un chiffre qui est encore d'actualité. Ces chiffres proviennent notamment des Nations Unies. Dans un contexte comme le Liban, qui malheureusement vit, je pense que ça fait déjà 50 ans que la première guerre civile a lieu au Liban, il y a un ancrage des institutions des Nations Unies qui permettent de relayer ces informations de manière assez claire et concrète. Donc ça, c'est des sources sur lesquelles on se base. Après, bien sûr, on a nos partenaires Caritas Liban qui ont leurs informations et qui relayent plus concrètement, peut-être d'un point de vue plus granulaire aussi, ce qui se passe dans les sites d'accueil, etc. Qu'est-ce qui se cache derrière ce chiffre qui est énorme, hein, de 1,2 million, c'est un cinquième de la population du pays. Donc
1: 1 200 000 déplacés, les ressources financières sont-elles suffisantes face à l'ampleur des besoins qu'on peut imaginer?
2: Alors, en effet, ce qu'on constate, c'est que les besoins sont massifs. On est aussi dans un contexte qu'on a déjà évoqué dans le passé de coupes dans le secteur humanitaire au sens très large, des bailleurs qui ne financent plus comme avant. Et ça se fait ressentir déjà sur le terrain, des organisations qui sont moins ressourcées et qui doivent peut-être parfois improviser pour répondre. Donc ça, c'est déjà un gros défi qu'on voit, en plus des défis que mon collègue Sébastien a évoqués, d'accès, etc. Le gouvernement belge s'est positionné. Dernièrement, notre ministre Maxime Prévost était sur place au Liban. Et là, il a annoncé des financements additionnels, qui sont de 2 millions plus 2 millions, on va dire, pour cette année. Et aussi une mobilisation du système qu'on appelle BIFAST, qui permet avec le ministère de la Défense de mobiliser des ressources. Donc, ce qui est positif pour nous, c'est qu'on voit qu'il y a un engagement. Par contre, en effet, quand on voit l'énormité des besoins, on ne va jamais répondre à tout cela. Et donc, nous, on continue quand même de demander des financements additionnels, ce qui est possible si on analyse les budgets. C'est encore possible de faire plus d'un point de vue budgétaire. Et c'est aussi surtout possible de mieux soutenir les organisations locales. Ça, c'est important pour nous parce que ces 2 millions qui ont été annoncés vont surtout aller vers les Nations Unies. Et ensuite, peut-être arriver à des organisations locales. Mais voilà, ça, c'est un souci qu'on pointe depuis des années dans le système humanitaire aussi, que les organisations locales de terrain, comme la Caritas Liban, comme la Caritas Jérusalem, on y reviendra peut-être pour la Palestine, sont sur place, sont ancrées, mais reçoivent souvent des miettes, des financements. Et donc voilà, pour nous, c'est un message qu'on continuera à porter, qu'il faut soutenir ces organisations-là directement, si possible, et si pas aussi structurellement que nécessaire.
1: Mais ça veut dire que sur le principe, vous pourriez toucher un pourcentage de ce budget spécial alloué par le fédéral pour des actions concrètes sur le terrain?
3: Certainement. Caritas Liban a clairement la capacité de faire davantage. Donc bien sûr, ils ont lancé un appel à tout le réseau Caritas dans le monde et ils reçoivent un appui. Donc, notamment, Caritas Belgique a aussitôt contribué à l'appel de notre partenaire dans les tout premiers jours après le début du conflit. D'autres Caritas dans le monde aussi apportent une contribution. Mais voilà, ça reste limité. On est, comme l'a dit mon collègue, dans un contexte où les financements humanitaires ont baissé globalement un peu partout dans le monde. Les crises se multiplient, sont toujours aussi graves. Il n'y a pas évidemment que le Liban, on est sollicité sur des tas d'autres pays aussi. Donc il y a clairement une diminution des ressources disponibles généralement, une aggravation des besoins. Or, les capacités sont là, oui. Pour répondre clairement à votre question, Caritas Liban aurait la capacité, bien sûr, d'aider encore plus de gens si on leur en donnait les moyens. Et voilà, on s'efforce, nous, de rassembler un maximum, justement, de ressources pour venir à leur appui, quoi.
1: Dans l'aide humanitaire, il n'est pas question de concurrence, mais comment expliquer que Caritas peut encore agir alors que d'autres acteurs ont parfois dû se retirer ?
3: Alors, il n'y a pas d'acteurs qui ont dû, par exemple, se retirer du Liban là, suite à cette crise-ci. A priori, les ONG qui y étaient actives, ils sont toujours actives, les ONG locales libanaises certainement, et Caritas Liban est une des principales, voire peut-être la plus importante. Donc eux sont toujours là, ils continuent à travailler. Il y a d'autres contextes comme Gaza, parce qu'on peut en parler aussi, où effectivement des ONG internationales à ce moment-là ont été contraintes de partir, ont été littéralement expulsées en quelque sorte, ou n'ont pas vu leur permis renouvelé par les autorités israéliennes.
1: Mais aussi parce que certaines ONG fonctionnent avec des équipes qu'elles envoient sur place, alors que Caritas a des équipes dans chaque pays.
3: Et ben alors c'est, voilà, exactement. Et donc si une ONG internationale est contrainte de se retirer de Gaza, ben c'est terrible, parce que ce sont autant de besoins qui ne seront pas couverts. Mais la question ne se pose pas pour l'équipe Caritas de Gaza, parce qu'ils sont là, ce sont des habitants de Gaza, ils sont là depuis toujours. Et ils sont toujours 120 personnes, toujours actifs dans les 10, 11 centres de santé qu'ils gèrent sur le territoire. Et pour eux, la question ne se pose pas de rentrer, de partir, de rester, etc. Ils sont chez eux, en l'occurrence. Et comme leurs voisins, et comme leur famille, et comme tous leurs proches, ils sont eux aussi déplacés, habitant parfois sous tente, dans les conditions qu'on peut imaginer. Donc la question pour Caritas Liban, pour Caritas Jérusalem ou pour d'autres, se pose en des termes tout à fait différents d'une ONG internationale. Ils sont là, ils étaient déjà là. Ils sont là depuis 70 ans, déjà Caritas Liban, que ça existe, depuis la guerre civile, en l'occurrence des années 75-90. Et depuis toujours, ils sont là et ils sont partout. Et ils sont enracinés dans leur propre environnement, ce qui leur donne aussi une capacité de très très bien comprendre le contexte, d'y être accepté, d'y être reconnu, d'y être crédible.
1: On voit malheureusement cette tendance dans les médias que un conflit efface un peu un autre. Sur le terrain, par contre, c'est vécu de manière très différente. Vous parliez de Gaza. L'action est toujours aussi vive, aussi importante dans cette région du monde.
2: En effet, et nous, on essaye de présenter ça comme un tout. Bien entendu, il y a des moments où on parlera plus du Liban, de la Palestine, mais pour nous, il faut essayer d'avoir une vision globale. Et d'ailleurs, ce qu'on constate à Gaza est être à l'abri des projecteurs depuis, par exemple, le cessez-le-feu qui a été signé en octobre 2025. Ce qu'on constate, c'est que même avec ce cessez-le-feu, soi-disant cessez-le-feu, près de 800 personnes ont encore été tuées. Il y a encore 2200 blessés, donc les frappes continuent. L'armée israélienne s'installe. Il y a encore des grands problèmes d'accès. Les points d'entrée, les points de passage dont on parle souvent, vous l'avez cité tantôt, les camions qui étaient bloqués aux frontières sont encore bloqués de manière assez large aux frontières. On en parle peut-être moins dans les médias, mais voilà. Et ce qu'on constate aussi, au-delà des frappes qui ont cessé, c'est que l'environnement reste complètement invivable. Donc, il y a une profilée. Par exemple, un exemple très concret que nos collègues relayaient récemment, il y a une prolifération massive et sans précédent de rongeurs partout dans la bande de Gaza, qui est liée, bien sûr, aussi à la situation d'insalubrité générale qui touche toute la bande de Gaza. Et ça menace complètement la santé publique, parce que ces rongeurs sont voilà, à risque de propager des maladies, et on le voit, c'est le cas rats, aujourd'hui. Des rats, voilà, exactement. Donc voilà, c'est pour donner un exemple concret de ce qui se passe et continue à se passer à l'abri des regards. Et donc on continue quand même à témoigner, et peut-être encore plus à l'abri des regards, il y a la situation en Cisjordanie, donc aussi en Palestine, où une annexion progressive par les autorités israéliennes se fait réalité. Il y a une extension des colonies israéliennes, on en a tout souvent parlé, des colonies israéliennes, on en débat beaucoup, sur qu'est-ce que ça veut dire, mais concrètement, sur le terrain, ce qui se passe, c'est qu'il y a plus de 30 nouvelles et anciennes colonies qui existaient dans le passé et qui ont été réouvertes, on va dire ça comme ça, qui s'implantent. Le 22 avril, il y a une école proche de Ramallah, donc qui est la capitale, on va dire comme ça, avec des guillemets, de la Palestine. Dans cette école, les colons ont attaqué pendant la période de classe l'école, tuant un élève, un étudiant et un parent. Donc, vous voyez un peu l'impact que ça a aussi à l'abri des regards. Et donc pour ces familles palestiniennes, les populations palestiniennes, quand une colonie s'installe proche de chez eux, chez elles, c'est sur des terres agricoles qui sont confisquées, c'est à proximité des villages. Et donc leur accès, par exemple, à certaines routes devient restreint. Leurs oliviers sont déracinés, c'est une pratique qu'on voit tous les jours. Donc voilà, le quotidien devient militarisé et ça pousse aussi à des déplacements. On parlait des déplacements au Liban, on peut parler des déplacements en Cisjordanie, on peut parler des déplacements à Gaza. Et donc ça, pour nous, on va continuer à alerter là-dessus et on essaye, comme vous le dites, pas avoir une compétition entre les crises, mais essayer de voir un tout et de relayer ce message-là et cette normalisation de l'impunité qu'on est en train de voir, je pense, au Proche-Orient et qu'on craignait depuis des années et qui maintenant se concrétise petit à petit.
1: Les rares éclaircies ou les rares espoirs proviennent de la diplomatie. On a vu des discussions autour d'un cessez-le-feu ou d'une résolution de conflits qui se multiplient au cours des dernières semaines. Que peut-on attendre réellement ?
3: Il y a des leviers. Notre pays, la Belgique, l'Union européenne aussi, a des leviers politiques, diplomatiques qui pourraient, qui devraient être activé avec plus d'énergie. Je pense qu'on peut parler notamment de l'accord, on a pas mal parlé de l'accord d'association entre l'Union européenne et l'État d'Israël, qui normalement est conditionné au respect des droits humains par toutes les parties, et qui manifestement ce n'est plus le cas aujourd'hui. Et on voit que par exemple même ce levier-là, c'est très difficile de l'activer aujourd'hui. Nous, on continue à plaider pour que cela se fasse. Les opinions publiques de plus en plus commencent à faire cet appel aussi, en Belgique et dans d'autres pays. Donc on garde un petit peu d'espoir, oui.
1: Et les autorités religieuses, elles ont une parole à tenir, elles peuvent peut-être avoir un poids dans ces négociations, dans la diplomatie ?
2: Oui, en effet, je pense que dans cette partie du monde notamment, hein, où, qui est si importante pour toutes les majeures communautés confessionnelles du monde, les autorités religieuses jouent un rôle clé. On a parlé longuement du rôle d'organisations comme Caritas, qui sont des émanations des églises respectives au Liban et en Palestine. Donc ça, dans le dialogue interreligieux, c'est un rôle clé au niveau local, parce que voilà, parfois on pense aussi au cessez-le-feu au niveau national, mais il faut aussi un travail au niveau local, au communautaire, qui est très important. Au-delà, en effet, je pense que le cardinal Pizzaballa, par exemple, qui est le cardinal basé à Jérusalem, continue son plaidoyer et utilise sa voix et sa légitimité et qu'on relaye à toute occasion aussi à notre niveau. Et puis bien sûr, le pape qui ne cesse de parler de cette crise, malgré les critiques qu'il peut avoir de certains. Et pour nous, c'est un rôle crucial et qui nous rappelle tous le droit international et bien sûr l'aspect sacré de la vie humaine. Et ça, dans tout ce chaos, toute cette violence, c'est toujours important d'avoir cet aspect-là et bien sûr d'essayer d'être optimiste, même si je vous avoue que ce n'est pas tous les jours facile. Mais en tout cas, ces paroles-là, pour moi, montrent qu'une voie est possible et qu'une lumière est envisageable.
1: On va revenir en conclusion sur le sort de ce million de personnes déplacées. Que disent les familles déplacées de leur avenir, de leur maison détruite, de leur peur actuellement ?
3: Il y a une très grande angoisse, hein, une crainte pour le futur, vu le niveau de destruction qu'on a évoqué tout à l'heure, et la volonté en fait affichée de l'État d'Israël de créer une certaine zone de tampon, comme ils ont dit, etc., mais qui est en fait maintenant désertique. Donc, de plus en plus de gens commencent à comprendre que le retour sera impossible pour eux. Donc c'est une source évidemment d'angoisse, de crainte pour l'avenir, pour l'éducation de leurs enfants. On ne l'évoque pas tellement, mais tous ces enfants déplacés ne sont évidemment plus scolarisés pour l'instant. Toutes les écoles qui sont pour l'instant en train d'abriter des centaines de milliers de déplacés, etc., ne peuvent plus être utilisées et fonctionner en tant qu'école. Donc il y a aussi des enjeux sur l'éducation. Donc ce sont évidemment pour les parents et pour les enfants eux-mêmes des angoisses, quoi, qu'il est important d'entendre, qu'il est important d'accompagner autant que possible. Donc ça fait partie aussi de ce travail, comme vous l'avez dit, hein, il ne s'agit pas que de chiffres, il s'agit de personnes, hein, de visages que nous allons rencontrer, que nos collègues rencontrent face à face. Et il faut parler aussi, c'est pas uniquement donner à manger, quoi. C'est écouter, c'est parler, c'est réconforter. Donc il y a cette dimension humaine, là, et dans laquelle les communautés d'église aussi jouent leur rôle, hein, comme l'a dit Victor. C'est aussi au niveau très local que l'église peut jouer un rôle et montrer la solidarité. Avec une attention toujours, hein, ça c'est aussi une des marques de fabrique de Caritas, une attention aux personnes les plus vulnérables qui vont peut-être être oubliées ou passer à travers les mailles d'autres filets. Il y a énormément d'étrangers qui vivent au Liban, par exemple. Il y avait bien sûr encore beaucoup de réfugiés syriens, par exemple, mais qui n'ont pas nécessairement le même accès aux mêmes services sociaux que des citoyens libanais vont recevoir. Donc il y a aussi des travailleurs migrants de plein de pays, notamment énormément de femmes, par exemple, qui vont se retrouver peut-être plus démunis que d'autres, ou alors les personnes en situation de maladie, de handicap. Et donc Caritas a aussi une attention particulière à ces personnes-là.
1: Sur quoi va se concentrer à moyen ou plus long terme l'action de Caritas, l'action à venir, et comment soutenir cette action, que ce soit de Caritas International ou Caritas Liban?
3: Il va être très difficile de prévoir l'avenir, comme vous l'aurez compris, pour tout ce qui concerne cette région. Ce qui est certain, c'est que Caritas va continuer à travailler au secours de ces personnes déplacées et les autres, que ça va être durable, les besoins vont être durables, parce que les destructions sont immenses, parce que les traumatismes sont là, la reconstruction, là où ce sera possible, va être longue, va coûter cher, la reconstruction des personnes et des communautés aussi. Donc notre engagement, c'est de rester à leur côté, quoi qu'il advienne, d'espérer que, petit à petit, l'intensité des combats se calme, qu'éventuellement ça s'arrête même, que la paix soit possible et rende leur travail plus. Et donc ça, c'est leur engagement, de rester auprès de ces personnes pour toujours, pour longtemps, et notre engagement est de rester à leur côté aussi. Et donc c'est pour ça qu'on peut aussi le faire, et merci aux donateurs et donatrices qui nous permettent de continuer cette solidarité dans la durée. Donc vous retrouvez l'ensemble des informations, hein, dont on vient de parler sur notre site internet www.caritasinternational.be, avec la possibilité de faire un geste, et c'est important aujourd'hui.
1: Merci Victor Baume et merci Sébastien Deschamps pour cet éclairage sur la crise humanitaire au Liban. Je rappelle ce chiffre très parlant, un Libanais sur cinq contraint de quitter son habitation pour se mettre en sécurité. L'appel à la solidarité est à retrouver sur le site caritasinternational.be et sur catobel.be. On compte bien sûr sur la générosité de tous. Un grand merci de nous avoir suivis et à la semaine prochaine pour une nouvelle rencontre. Sébastien et Victor, bonne fin de soirée et encore merci.
3: Merci et bonne soirée.
2: Merci, bonne soirée.
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0: Bonsoir, Shoma Israël, l'émission du Consistoire central israélite de Belgique, présentée par Sander Hirsch. Aujourd'hui, la, entre guillemets, profanation des hosties du Moyen-Âge à nos jours. À nos jours, parce qu'un événement attendu depuis des siècles par la communauté juive de Belgique s'est tenu le 22 avril à la cathédrale Saint-Michel et Gudul. Il s'agit de la pose d'une plaque commémorative en réparation des tortures et exécutions subies par des juifs bruxellois accusés d'avoir, entre guillemets, profané des hosties consacrées. Cela se passa en 1370 à Bruxelles et il y eut de nombreux cas similaires en Europe pendant environ deux siècles. Ensuite, la légende a pris le relais, avec processions et rites divers qui perpétuaient ces événements charriant des stéréotypes anti-juifs. Ce n'est qu'au XXe siècle, et tout récemment, que des gestes de réparation, comme celui qui va nous occuper aujourd'hui, ont été entrepris par les autorités religieuses chrétiennes. Thomas Gergely, directeur de l'Institut d'études du judaïsme de l'ULB, nous explique.
1: Effectivement, ce 22 avril 2026, à la cathédrale des Saint-Michel et Gudule de Bruxelles, il y a eu une cérémonie que je dirais vraiment importante. C'est la mise en place ou le dévoilement d'une nouvelle plaque explicative qui a été inaugurée à propos des vitraux, ces fameux vitraux qui racontent l'histoire, l'affaire dite du sacrement de miracle, c'est comme ça que ça s'appelle, la prétendue profanation d'hostie en 1370 par les Juifs de Bruxelles. Alors, vous savez, changer cette plaque, il y avait une plaque explicative depuis 1977 déjà, donc c'est à 50 ans, mais qui était bonne sans doute, mais timide et pas très affirmative, en laissant comme une petite place au doute. Voilà. Et bien, aujourd'hui, cette plaque a été changée, on en parlera tout de suite. Et c'est un geste qui n'est pas seulement, comment vous dire, patrimonial, c'est un geste historique qui a été posé ce 22 avril, parce qu'il est non seulement historique, il est moral, il est spirituel, et il consiste en quoi ? À relire une mémoire publiquement, une mémoire ancienne, qui a été longtemps transmise, hein, pendant un demi-millénaire quasiment, de 1370 jusqu'à maintenant, et une mémoire religieuse, mais fondée sur une accusation anti-juive totalement infondée. Alors, il s'agissait de ceci, des hosties consacrées, je résume très fort, hein, des hosties consacrées auraient été volées, puis remises à des juifs de Bruxelles, ceux-ci les auraient emportées dans une synagogue, on se demande laquelle de Bruxelles, il n'y en avait pas à l'époque, et transpercées de coups de couteau. Les hosties là-dessus se seraient mises à saigner et ce sang aurait été interprété comme une preuve irréfutable de la présence réelle de Jésus-Christ dans l'Eucharistie, mais aussi comme la preuve supposée du crime commis par les Juifs que l'on a brûlé tous sur la grande place de Bruxelles, en y ajoutant ceux de Louvain pour faire bonne mesure. Alors c'est une accusation qui n'a jamais été démontrée, bien entendu, et elle appartient, comment vous dire, à un ensemble de légendes, il y en a beaucoup, anti-juives, qui est très répandue en Europe à l'époque, en tout cas à partir du XIIIe siècle, et ce sont des accusations de profanation d'hosties, de crimes rituels, de complots imaginaires que les Juifs auraient ourdis contre le christianisme, parce que les Juifs, on est supposé, voulaient la destruction du monde chrétien. C'est d'ailleurs pour ça qu'on les a accusés aussi, figurez-vous, d'empoisonner les puits au moment de la grande peste. Par exemple, en empoisonnant les puits, ils répandaient la peste, et en répandant la peste, ils voulaient la destruction du monde chrétien, les Juifs. C'est ça la raison pour laquelle on les a accusés de, évidemment. Et à Bruxelles, en 1370, donc les Juifs ont été arrêtés, torturés, condamnés et brûlés vifs, et leurs biens ont été confisqués au bénéfice du gouvernement. Et donc les communautés juives locales ont été frappées, ensuite expulsées, ceux qui restaient étaient expulsés et menacés en permanence. Alors vous savez, pendant des siècles, cette histoire a été racontée comme un miracle religieux. Et les hosties prétendument miraculeuses ont été ensuite vénérées, puisqu'il y avait quelques exemplaires de ces hosties portant des taches brunes, on dira tout de suite, on connaît l'origine des taches brunes, on dira tout de suite après, sous le nom de sacrement du miracle. Cette mémoire a été entretenue par des processions, des objets liturgiques, des tapisseries, que l'Église maintenant, depuis quelques années, a roulé et mis dans des réserves. On ne les voit plus, les tapisseries qui représentent les scènes de percement d'hostie, profanation d'hostie par les Juifs, heureusement. Mais il y a les vitraux, et les magnifiques vitraux de la cathédrale qu'on ne peut pas enlever, évidemment. Et c'est donc, ces vitraux sont à la fois des œuvres d'art et les témoins d'une mémoire lamentable, blessée et blessante pour ceux qu'on accuse d'avoir profané les hosties.

Alors, pour comprendre la force de ce miracle au Moyen-Âge, vous savez, il faut comprendre un tout petit peu le contexte eucharistique. Vous savez, il se fait qu'en 1215, le concile de Latran, quatrième concile de Latran, avait déterminé que, oui, dans l'hostie, qui en serait consacrée, ça veut dire que le prêtre a dit dessus, ceci est mon corps. Ceci est mon corps. Eh bien, une fois que l'hostie est consacrée, le Christ se trouve effectivement, réellement dans l'hostie. Seulement voilà, certains, même en 1215, même en 1370, étaient quand même dans un doute important là-dessus. Comment serait-il dans l'hostie? Pour prouver qu'effectivement, il y avait bien question d'une présence réelle et qu'il était vraiment dedans, on a commencé à raconter que de temps à autre, ces hosties saignaient, et surtout quand les Juifs, qui étaient déjà des déicides, avaient déjà tué Dieu, étaient revenus tuer Dieu une deuxième fois puisqu'il est dedans, et pour prouver bien qu'il est dedans, eh bien, ça saigne. C'est ça le contexte. C'est ce qu'on appelait, pardon du jargon, le doute eucharistique qui régnait à l'époque, et cela permettait de prouver que oui, le dogme était vrai et que oui, il était bien dans l'hostie. Alors, il faut dire évidemment que tout ça avait du sens à l'époque, parce que les gens croyaient, on voulait en tout cas que les gens y croyaient, certains y croyaient très très sincèrement. Mais moi je voudrais ajouter une nuance, que par la foi, par la croyance, on pense qu'à un moment donné, des hosties se mettent à saigner, en tout cas donner des signes qui donnent, on peut l'admettre. Par contre, que les hosties se, donc entendons bien des saignements ou des apparitions de taches spontanées, dans des conditions, je vous expliquais tout à l'heure, biologico-physico-chimiques. Mais, parce que la farine, excusez-moi, ça ne saigne pas. Mais, que des hosties se mettent à saigner aussi quand on les perce de coups de poignard, ça n'est même plus de la foi. C'est autre chose. Et c'est là que se trouve la ligne de démarcation. Parce qu'aujourd'hui encore, il y a des gens qui croient que les hosties saignent et que par là, elles prouvent que Dieu est parmi les hommes et qu'il est dans le pain de l'hostie, etc. Admettons-le, nous n'avons pas discuté de ça. Mais que l'autre aspect des choses, que ces hosties, je le répète, se mettent à saigner quand on les perce, ça, c'est gravissime. Et c'est cette histoire qui a régné pendant 500 ans. Imaginez un petit peu ce que ça peut donner. Une procession qui, dans Bruxelles et dans certains quartiers de Bruxelles, passe par là, montrant... exposant ce genre de situation.

0: Mais comment cette chose bizarre d'hostie qui saigne peut-elle s'expliquer?
1: Eh bien, il y a une bactérie, c'est pas un champignon, une bactérie qui s'appelle le Micrococcus prodigiosus, que aujourd'hui scientifiquement on appelle le Serratia malsensis. Et cette bactérie a une particularité. Elle ne vit qu'entre 20 et 30 degrés. Au-dessus de 30 degrés, elle meurt. Numéro 1. Elle se nourrit. Elle se nourrit de quoi? D'amidon et de sucre. Il y a de l'amidon dans le pain, il y a du sucre dans le pain. Il faut un certain degré d'humidité. J'ai oublié combien d'humidité, mais il faut ça aussi. Il faut l'obscurité, plus ou moins l'obscurité d'une chapelle ou d'un endroit fermé comme ça. Et peut-être même parfois l'haleine de gens qui passent devant. Quand toutes ces conditions sont remplies, une tache rouge apparaît, peut-être un peu liquide, et qui donne à penser que c'est du sang. Heureusement que c'est comme ça, parce que sinon toutes les hosties se mettraient à saigner en permanence. Et c'est donc ça l'explication physique. On peut comprendre que des gens de 1370 n'aient pas compris cela. Et c'est pour ça que je dis que penser que des hosties saignent ou que des statues sur lesquelles se pose également la bactérie saigne donne l'impression de saigner, admettons-le, c'est la foi. Mais que des hosties se mettent à saigner parce qu'on les transperce pour tuer Dieu une deuxième fois, comme le feraient ces abominables juifs déicides, ça ne passe pas. Et aujourd'hui, en 2026, ça ne passe plus. Heureusement, d'ailleurs, et c'est pour ça qu'il faut quand même dire que l'Église de Bruxelles a eu beaucoup de courage, parce que c'est un culte qui est attaché à l'Église, d'arrêter cela. La procession est interdite depuis 30 ou 40 ans déjà, heureusement. Et pour le reste, eh bien, c'est un acte de courage néanmoins d'arrêter aussi à l'intérieur même de l'Église le culte voué à ces hosties. Ça peut naturellement gêner un certain nombre de personnes qui, comment vous dire, expriment leur dévotion de cette façon-là. Et c'est pourquoi il est important aussi, et ça a été fait, que la ligne de démarcation soit bien marquée entre la dévotion à l'Eucharistie et ce qu'on en a fait comme moyen d'accuser des gens qui n'y étaient strictement pour rien. Et comment peut-on penser que les Juifs ont voulu percer des hosties alors qu'ils ne croient même pas que Jésus se trouve dans l'hostie? Quel sens la chose a-t-elle? Elle n'en a pas, évidemment. Donc il faut dire que ce qui s'est passé le 22 avril à la cathédrale Sainte-Gudule est une chose très importante. Elle s'inscrit aussi dans le dialogue judéo-chrétien qui aujourd'hui se développe, contemporain, et surtout depuis Vatican II, les relations s'améliorent. Et il est important aussi de comprendre que l'Église, la cathédrale, ne dit pas qu'il ne s'est pas passé quelque chose, même peut-être une manifestation spontanée de ces hosties, admettons-le, mais pas dans les conditions que l'on dit. Et du coup, comme l'Église aujourd'hui reconnaît qu'il en va ainsi, on passe évidemment, heureusement, de l'accusation à quoi? À l'éducation, à la vigilance, à la mémoire. C'est donc quelque chose d'extrêmement important à quoi nous avons participé. Les plaques ont été dévoilées par le grand rabbin de Bruxelles et l'archevêque, devant une foule d'ailleurs. Et il faut dire aussi que le texte a été écrit, gravé en français, traduit en flamand, traduit en anglais et en hébreu à la demande de l'archevêque lui-même. Et dans le texte, il y a, c'est très important à souligner quand même, et c'est remarquable, une demande de pardon pour ce qui s'est passé en ce domaine-là depuis 1370. Donc je pense qu'il y a là un acte important qu'il faut absolument souligner et dont il faut savoir être reconnaissant.
0: Voilà, sur la musique des Liefnat Brothers, extraite de leur CD Jewish Jazz Live in Poland, c'était Chemin Israël, avec aujourd'hui Thomas Gergely, dans la dite Profanation des Hosties, une histoire qui a mis du temps à s'achever. Bonne soirée à toutes et tous!

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1: Madame, Monsieur, bonsoir. La pluie sera de retour encore demain, mais en attendant, soirée et nuit s'annoncent plutôt calmes et sèches. Demain matin, on a donc une nouvelle perturbation qui abordera la Gaume. Ailleurs, le temps sera sec, mais bien nuageux. Et puis l'après-midi, cette pluie progressera sur les autres régions. Vous pourriez cependant rester au sec sous un ciel tout de même très nuageux à la côte. Les températures maximales seront assez douces, de 14 à 21 degrés, avec un vent plutôt faible. Mardi et mercredi, la pluie s'invitera encore, pluie bienvenue bien entendu pour nos sols. Cependant, le temps pourrait vraiment rester sec tout à l'ouest. Les températures dégringoleront jusqu'à 14 degrés mardi après-midi et de 6 à 13 degrés tout au plus pour mercredi après-midi.
2: Il est 23h. Une nouvelle route du pétrole sans passer par le détroit d'Ormuz, bloqué par l'Iran. L'armateur de navires MSC en lance une à partir du 10 mai. Les navires partiront du port d'Anvers. Vous êtes de plus en plus nombreux à acheter des actions ou des crypto-monnaies via votre smartphone. Paradoxe, il n'y a plus aucune marque belge dans le top 10 des 10 meilleures applications de trading. Suite des playoffs en Pro League, en Europe Playoff, le Standard a battu l'Antwerp 5 buts à rien. Et en Champions Playoff, Anderlecht s'est incliné à domicile face à Bruges 1-3. Bonsoir à tous, Julie Buron pour ce journal. Depuis le 28 février dernier et l'ouverture du conflit armé entre États-Unis et Iran, l'économie mondiale est suspendue à la situation dans le détroit d'Ormuz bloqué par l'Iran. Habituellement, 20% du gaz et 25% du pétrole mondial.

0: Il transite. De quoi voir les cours jouer les yo-yo au gré des tensions internationales. Ce blocage favorise en tout cas le lancement d'initiatives pour installer de nouvelles routes du pétrole et de marchandises. Une d'entre elles passera prochainement par Anvers, Fabien Van Eekhout.
1: Oui, cherche nouvelles routes désespérément, c'est ce que se disent pas mal d'armateurs pour le moment, et parmi eux, l'Italo-Suisse MSC, armateur de navires de croisière, mais surtout de porte-conteneurs, leader mondial, présent dans 155 pays, 1000 navires, 200 000 employés. Pour éviter Hormuz, MSC va proposer à partir du 10 mai une nouvelle route à ses clients. Au départ d'Anvers, escale dans plusieurs ports européens, puis la mer Rouge et Jeddah en Arabie Saoudite, ensuite des camions vers le port de Dammam de l'autre côté de l'Arabie, et des navires qui rejoindront alors les ports des Émirats Arabes Unis, l'Irak, Bahreïn ou le Koweït dans le Golfe, en deçà du détroit d'Hormuz, et le tour est joué si l'on ose dire. Les pétroliers aussi lancent des alternatives pour faire sortir le pétrole de la région, avec des oléoducs soudain relancés entre Irak, Syrie et Turquie, et aussi avec des camions d'un côté à l'autre de l'Arabie, mais jusqu'à présent pas de quoi relancer les échanges au niveau d'avant le blocage d'Hormuz.
0: Oui, en 2025, environ 20 millions de barils par jour traversaient le détroit d'Hormuz et des centaines de millions de tonnes de marchandises via les porte-conteneurs. Une réouverture à huis clos de la synagogue de Liège cet après-midi, près de 2 mois après l'explosion qualifiée d'acte terroriste par les autorités judiciaires. Pour la circonstance, la rue Léon-Frédéric était complètement bouclée. Seuls quelques invités triés sur le volet ont pu assister à la cérémonie de réouverture dans les locaux de la synagogue liégeoise. Le bourgmestre Willy de Meyer, l'ambassadeur américain Bill White, le grand rabbin Albert Guigui ou encore l'évêque de Liège étaient présents. C'est un constat interpellant alors que de plus en plus de Belges achètent des actions ou des crypto-monnaies via leur smartphone, notamment chez les jeunes adultes. Il n'y a plus aucune marque belge dans le top 10 des meilleures applications de trading publiées par le cabinet SIA. Les explications de Michel Gasset.
2: Les 3 meilleures applis d'investissement en ligne disponibles en Belgique sont effectivement dans l'ordre. Interactive Brokers, eToro et Revolut. La première appli belgo-belge arrive en 11e position. Il s'agit de Bolero, qui fait partie du groupe de banque assurance KBC. Et pourtant, pour Anthony Wolf, expert en transformation digitale chez SIA, la société de consultance qui vient de publier ce classement, Bolero, mais aussi Rebel de Belfius ou Keytrade, sont excellentes.
3: En termes d'expérience client, en termes de facilité d'utilisation, les applications belges sont très fortes. Elles offrent vraiment des applications qui sont très agréables, très faciles d'utilisation, surtout quand vous êtes à la base déjà client de la banque.
2: Ce qui coince en réalité, ce sont surtout les tarifs. Les plateformes étrangères s'adressant à des marchés bien plus vastes que les acteurs belgo-belges, elles bénéficient d'économies d'échelle importantes et donc elles peuvent proposer des tarifs très compétitifs, mais elles ont aussi des inconvénients. Pour utiliser leur service, il faut généralement disposer d'un compte à l'étranger, le signaler à la Banque nationale et dans sa déclaration fiscale annuelle. Chez certains courtiers étrangers, il faut également déclarer et payer soi-même la taxe sur les opérations de bourse, ce qui n'est évidemment pas le cas avec les applis belgo-belges.
0: L'Organisation mondiale de la santé, l'OMS, a fait état ce dimanche de 3 morts liées à un possible foyer d'infection à l'antivirus, une maladie transmise à l'être humain par les rongeurs sur un bateau de croisière dans l'Atlantique. Sur les 6 personnes touchées, 3 sont décédées et 1 se trouve actuellement en soins intensifs en Afrique du Sud. C'est ce qu'a indiqué l'organisation. Ce 3 mai, c'est toujours la journée mondiale pour la liberté de la presse. La bande de Gaza reste une sorte de trou noir de l'information depuis plus de 30 mois. Seuls les journalistes gazaouis présents sur place peuvent y travailler, mais ils sont eux-mêmes victimes de l'armée israélienne. Daniel Fontaine a contacté un journaliste gazaoui qui a couvert toute la guerre et ses conséquences pour la radio publique américaine NPR. Il s'appelle Anas Baba.
4: Je suis un journaliste palestinien basé à Gaza. J'ai vécu la majeure partie de la guerre ici, dans la ville de Gaza. Les caméras du monde entier restent derrière les frontières. Ça reporte la majeure partie de la tâche sur les épaules de ceux qui sont toujours à l'intérieur, les journalistes palestiniens comme nous. Ce qui est difficile, c'est que nous ne couvrons pas seulement la tragédie, nous la vivons aussi, nous en faisons partie. Le matin, nous filmons une mère qui a perdu ses enfants. Mais la nuit, c'est nous qui fouillons dans les décombres à la recherche de nos proches et même de nos collègues. Le problème n'est pas que nous ne serions pas capables de le faire, mais que nous avons besoin de soutien. Nous avons besoin que le monde voie ceci avec d'autres points de vue, pas seulement celui des journalistes locaux.
0: Voilà pour cette journée mondiale de la liberté de la presse. Sans surprise, le leader de la France insoumise, Jean-Luc Mélenchon, a annoncé sa candidature à l'élection présidentielle de 2027. C'était ce soir sur la chaîne TF1. Une candidature approuvée plus tôt dans la journée par les élus du parti de gauche radicale. Pour Jean-Luc Mélenchon, le RN, le Rassemblement National, est l'adversaire principal pour cette présidentielle. Football, le club de Bruges l'a emporté à Anderlecht 1-3 en fermeture de la sixième journée des Champions Playoffs. Les Brugeois, avec 47 points, en profitent pour s'emparer de la tête du classement, avec une unité d'avance sur l'Union Saint-Gilloise. Anderlecht est quatrième avec 28 points, une quatrième place qui n'est pas trop du goût du gardien des Mauves, David Cosemans.
5: On n'est pas dans une situation où on doit calculer, on doit juste gagner des matchs au plus vite possible et au plus possible. Il nous reste encore des matchs importants et à nous de faire en sorte qu'on puisse gagner encore des matchs.
0: Des propos recueillis par Ibi Broussakis en Europe Playoff. Cette fois, le Standard est allé mettre une raclée à l'Antwerp. Il a battu l'Antwerp 0-5. En cyclisme, victoire d'Arnaud Delis sur la Famène Ardennes Classique. Troisième victoire consécutive sur cette course pour le Belge, qui n'avait plus levé les bras depuis longtemps. Premier succès, en effet, pour lui en 2026. Le Dossard numéro 1 s'est imposé en costaud au sprint, à domicile, à Marche.
6: Très heureux. C'est vrai que cette course, j'ai eu beaucoup de chance. Allez, là, cette année, c'est quasi l'échappée qui va au bout. On les reprend à 100-150 mètres de la ligne. Donc, il fallait un peu de chance. Mais voilà, je pense qu'on a aussi pris les choses en main avec l'équipe durant toute la course. Et au final, on s'est conclu avec la victoire. C'est chouette pour l'équipe. C'est vraiment chouette aussi pour moi. Parce que voilà, quand t'es sprinter et que tu sais pas la mettre au fond, c'est compliqué. Mais voilà, ça fait très plaisir.
0: Arnaud Delis au micro d'Audrey Degrange. Arnaud Delis qui prendra dans quelques jours le départ du Giro après avoir fait le plein de confiance. Donc, en tennis, défaite de Zizou Berckx en finale du tournoi Challenger 175 d'Aix-en-Provence. Le Limbourgeois, 26 ans, tête de série numéro 3, s'est incliné devant le Chilien Alejandro Tabilo, 43e mondial et tête de série numéro 2. Berckx perd ainsi son statut de numéro 1 belge puisque demain, ce sera Alexander Blox qui aura ce titre. C'est la fin de ce journal. Merci de nous écouter.
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9: Bonjour à toutes et à tous. Nous vous proposons ce matin une nouvelle diffusion d'un épisode de l'Histoire continue. Celui que nous écoutons est consacré au procès de l'ancien président Nicolas Sarkozy et au lien qu'il y a avec un attentat perpétré contre un avion de ligne en 1989 au-dessus du désert libyen. Cet épisode a été diffusé pour la première fois le 15 janvier 2026.
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10: La compagnie UTA annonçait officiellement la disparition de l'avion. Très vite, il a paru que l'appareil avait dû exploser en vol.
11: L'alibi du colonel Kadhafi au banc des accusés.
12: Il s'agit de condamner absolument, sans la moindre nuance, tout acte terroriste.
9: Dans cette émission, nous cherchons toujours à faire résonner les époques, à comprendre comment l'histoire et l'actualité résonnent.
13: Il arrive que les deux s'encastrent littéralement l'une dans l'autre pour faire apparaître des faits, une réalité explosive.
9: C'est exactement ce qui est arrivé au procès de l'ancien président français Nicolas Sarkozy il y a quelques mois.
13: Quand sont apparus de manière très claire les liens entre Nicolas Sarkozy, deux prévenus, Claude Guéant et Brice Hortefeux, et un attentat perpétré par le régime libyen, un attentat qui a fait 170 victimes, dont 54 Français.
9: C'est précisément le lien entre ces deux événements que nous retissons dans cet épisode.
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13: Bonjour à toutes et tous et bienvenue dans l'Histoire continue.
9: Si on vous demande pourquoi l'ancien président Nicolas Sarkozy a-t-il été condamné à 5 ans de prison, vous répondrez sans doute pour une histoire de corruption, voire plus précisément parce qu'il a reçu de l'argent de la Libye pour sa campagne présidentielle en 2007. Peu répondront à cette question parce qu'il a reçu de l'argent de la part d'un terroriste, une personne condamné par la justice française à la perpétuité pour la mort de 170 personnes.
13: C'est pourtant exactement ce qu'il s'est passé. C'est en tout cas ce qu'a établi la justice à travers deux jugements, celui du procès contre l'attentat du vol UTA 772 en 1989 et celui tout récent contre Nicolas Sarkozy, Brice Hortefeux et Claude Guéant.
9: Oui, le 19 septembre 1989, un avion de la compagnie UTA explose en plein vol au-dessus du Niger. Il laisse 54 familles françaises endeuillées. On appelle aussi ce drame l'attentat du DC-10, du nom du modèle de l'appareil. Deux ans plus tard, l'enquête pointe la responsabilité d'un homme très haut placé dans le régime, Abdallah Senoussi.
13: C'est lui, vous allez l'entendre, qui fait le lien entre les deux affaires. Puisque c'est lui qui a donné l'argent libyen, c'est avec Abdallah Senoussi qu'un pacte de corruption a été conclu une nouvelle fois. C'est ce qu'a fait apparaître la justice française.
9: Alors pour nous aider à raconter cette histoire, nous recevons aujourd'hui Daniel Klein. Bonjour.
14: Bonjour.
9: Vous avez perdu un frère dans l'attentat contre le vol 772 de la compagnie UTA. Vous faites partie du collectif de victimes, les filles du DC-10. Vous avez assisté aux deux procès, celui sur l'attentat lui-même en 1999 et celui aujourd'hui de l'ancien président français Nicolas Sarkozy. Pourquoi est-ce que c'est important pour vous qu'on parle aujourd'hui de cette histoire ?
14: À vrai dire, il y a pour moi plein de raisons qui me paraissent indispensables au fait que je sois présente dans ce procès. Avec cette histoire de pacte corruptif, on touche à quelque chose de très important qui est en fait le respect des citoyens. Et un autre aspect qui est très important, c'est que c'est quasiment la première fois en France qu'on se retrouve face à une histoire qui mêle à la fois la corruption et le terrorisme. Et ça, c'est complètement exceptionnel. Donc, il était évident que je ne pouvais pas faire autrement que d'être partie civile dans ce procès avec mes amies, les femmes du petit collectif que nous avons créé, qui s'appelle maintenant les filles du DC-10.
13: Nous sommes également avec Thierry Lévesque. Bonjour Thierry Lévesque.
15: Bonjour.
13: Vous êtes journaliste indépendant et vous avez couvert ce procès pour le média lesjours.fr. Est-ce que vous pouvez nous dire, c'est la même question, pourquoi c'est important pour vous de reparler de cette affaire ?
15: Eh bien, en fait, comme l'a dit Madame Klein, deux faits majeurs de l'histoire récente française sont en réalité liés. Cet attentat et la corruption menée par l'équipe Sarkozy pour la campagne de 2007. Effectivement, c'est l'affaire sans doute la plus grave de corruption de la Ve République, puisque là, on ne parle pas de marché truqué ou d'emploi fictif. On parle de traité avec une dictature étrangère, l'objet du marché étant justement d'essayer de blanchir ou d'adoucir le sort d'Abdallah Senoussi, donc l'auteur d'un attentat où ont péri 54 Français. Donc ce lien, il a été formellement établi lors de l'enquête. Et lors du procès, il en a été beaucoup question et il est en réalité au cœur de cette histoire de corruption. Et c'est vrai que ça n'est pas beaucoup apparu en réalité dans la couverture qui a été faite de cette affaire dans les médias, on va dire, les plus suivis en France.
13: Pour essayer de comprendre tout ça, on se replonge d'abord dans nos archives pour raconter dans un premier temps l'histoire de ce terrible attentat qui a donc causé la mort de 170 personnes.
9: Septembre 1989. La soirée avance à l'aéroport Charles de Gaulle, en banlieue de Paris. Dans le hall des arrivées, la première ligne du grand tableau noir reste bloquée. Depuis des heures, le cliquetis s'est interrompu. Les autres vols continue à remonter dans le tableau au fur et à mesure des atterrissages. Mais les lettres blanches, vol UT-772, restent désespérément immobiles. Suivi des mots, delayed, retardé.
10: C'est peu après le décollage du DC-10 de N'Djamena, la capitale du Tchad, que le dernier contact radio avec l'appareil avait eu lieu hier en début d'après-midi. Le soir, la compagnie UTA annonçait officiellement la disparition de l'avion, sans plus de commentaires.
9: L'avion a disparu. Il a décollé de Brazzaville plus tôt dans la journée, a rejoint N'Djamena au Tchad pour une escale, avant de redécoller. À bord, il y a 170 personnes. Beaucoup de Français, beaucoup de Congolais, des Tchadiens, un Italien, un Canadien, un Belge. 20 minutes plus tard, à 12h30 GMT, un contact est établi par le contrôle aérien. Le commandant de bord, Georges Ravenot, ne signale aucune anomalie à bord. 20 minutes plus tard, il doit de nouveau établir un contact pour signaler la position de l'appareil. Mais là, silence radio. L'avion a disparu des radars. Dans l'après-midi, les recherches sont lancées. Elles durent toute la nuit.
10: Ce matin, le DC-10 était localisé par un transal militaire français en territoire nigérien à 650 km au nord-ouest de N'Djamena, en plein désert. Très vite, il apparut que l'appareil avait dû exploser en vol. Parmi les passagers, un ministre tchadien et l'épouse de l'ambassadeur américain au Tchad.
9: Une grande ombre de suie noire marque le sable clair du désert du Ténéré en plein Niger. Plus loin, il ne reste presque rien du cockpit de l'avion. Les lettres UTA, frappées sur la carcasse, sont déchiquetées. Il y a des débris 50 km à la ronde. Les 170 passagers sont morts et tout de suite, une question surgit. Pourquoi ? Il n'y a aucune revendication. Mais il y a une sorte de précédent, un autre vol qui a explosé en plein ciel quelques mois plus tôt. Le 21 décembre 1988, un Boeing 747 de la Pan Am, qui reliait Londres à New York, se disloque au-dessus d'un petit village écossais, Lockerbie. L'explosion fait 270 victimes. En cette veille de Noël 1988, il avait fallu aux experts une semaine pour qualifier l'explosion d'attentat.
16: L'explosion en vol du Boeing était provoquée par un engin explosif, a annoncé à Lockerbie le responsable de l'enquête au ministère britannique des Transports. Monsieur Mick Charles a annoncé que les enquêteurs avaient découvert des preuves irréfutables d'une déflagration provoquée par un engin explosif de forte puissance. Des traces explosives ont été découvertes sur l'armature d'un compartiment à bagages qui était analysé par les laboratoires de l'armée de l'air à Fort Halstead, dans le Kent.
9: Les ressemblances entre les deux drames sont troublantes. L'enquête sur l'explosion du vol UTA 772 est alors confiée à un homme. Le juge Jean-Louis Bruguière est un spécialiste de l'antiterrorisme. Il lui faudra 2 ans d'enquête pour parvenir à établir des liens, comme pour l'attentat de Lockerbie, avec la Libye.
17: Bonsoir. La Libye du colonel Kadhafi au banc des accusés, après la mise en cause d'agents secrets libyens, dont les attentats contre le Boeing de la Pan Am à Lockerbie, 270 morts, et celui contre un DC-10 de la compagnie UTA, 171 morts.
9: Pour comprendre pourquoi le juge Bruguière est parvenu à la conclusion que le régime libyen est impliqué dans l'attentat du vol UTA 772, il faut remonter plusieurs décennies plus tôt.
18: Le 1er septembre 1969, Muammar Kadhafi est à la tête des jeunes officiers qui renversent sans effusion de sang la monarchie féodale et sénile du roi Idriss. Mais l'horizon du jeune colonel dépasse déjà et de loin les sables libyens. De l'égyptien Gamal Abdel Nasser, il a hérité un rêve, la grande nation arabe de l'Atlantique au golfe Persique. 2 fois, 5 fois, 6 fois, il proclame la fusion de la Libye avec les pays frères, Égypte, Soudan, Syrie, Tunisie. À chaque fois, c'est l'échec et le monde arabe est plus divisé que jamais. Mais pour Kadhafi, l'histoire va au-delà de l'immédiat.
9: Muammar Kadhafi prend les rênes d'un pays riche de son pétrole. Il y développe les infrastructures, l'éducation, mais tient la population d'une main de fer. Liberté d'expression muselée, surveillance permanente. En 1981, Muammar Kadhafi donne une interview à la RTBF. Il veut mettre en œuvre un panarabisme social, mener les pays arabes à une grande révolution qui les unira.
19: Je considère que toutes les tentatives que j'ai faites envers l'unité arabe ont contribué vers le rapprochement du jour de l'union totale. Ce sont des tentatives qui se poursuivent encore.
9: Le colonel Kadhafi veut libérer les pays arabes des ingérences américaines ou françaises, la manne pétrolière lui permet de s'armer et d'armer diverses rébellions, voire mouvements terroristes, dans les pays arabes.
18: Les tanks russes, les Mirages français, les chasseurs M1 est-allemands et les fusils belges comme ceux qui servent à l'entraînement de ces jeunes filles, le pays de Kadhafi est aux yeux de certains un véritable arsenal, prêt pour toutes les interventions chez les voisins arabes, au Tchad, en Afrique noire et pourquoi pas dans le monde entier. Car existe aussi l'image d'un Kadhafi, organisateur ou protecteur du terrorisme international.
9: Protéger les pays arabes, quitte à leur mettre la main dessus. Nous sommes au début des années 80 et Muammar Kadhafi a des vues sur un de ses voisins, le Tchad. Et ça, les Américains et les Français veulent l'éviter à tout prix. C'est ce que vient raconter le journaliste Hugues Lepège sur le plateau du journal télévisé.
20: Les Occidentaux ne tiennent pas à ce qu'un régime pro-libyen s'installe à N'Djamena. La Libye, c'est vrai aussi, mène une politique expansionniste en Afrique. Le colonel Kadhafi a déjà tenté d'imposer dans le passé une fusion sans lendemain avec le Tchad. Du côté occidental maintenant, les raisons d'intervenir sont diverses. Pour les Américains qui s'engagent pour la première fois aussi nettement sur le continent africain, la bête noire, c'est Kadhafi. C'est connu, de nombreux dirigeants américains rêvent d'en découdre avec la Libye, mais en même temps, Washington a fait habilement pression sur la France afin qu'elle s'engage davantage, comme le demande avec insistance le président Hissène Habré. Et cette fois, un pas important a été franchi, 500 de ces para-français sont en route ou déjà arrivés à N'Djamena. Officiellement, il s'agit d'instructeurs spécialisés qui ne participeront pas directement au combat, mais l'engrenage sera difficile à éviter.
9: L'engrenage, en effet, est en marche. Les Américains prennent des sanctions économiques contre la Libye. Les armées s'affrontent dans le golfe de Sirte. En mars 1986, un Boeing de la TWA, compagnie américaine, est victime d'un attentat.
21: Derrière les derniers attentats se profile évidemment l'ombre du colonel Kadhafi et l'on pense à une vengeance de la Libye après les récents accrochages militaires avec la 6e flotte américaine dans le golfe de Sirte. Le colonel Kadhafi a nié dès hier soir toute participation libyenne à l'attentat contre la TWA.
9: Kadhafi nie, Ronald Reagan, le président américain, réplique sans équivoque.
22: We know that this...
23: Nous savons que ce chien enragé du Moyen-Orient a pour objectif une révolution mondiale, une révolution fondamentaliste musulmane qui vise nombre de ses propres compatriotes arabes. Et où nous nous situons dans tout ça? Je ne sais pas, peut-être sommes-nous simplement l'ennemi parce que c'est un peu comme escalader l'Everest, parce que nous sommes là.
9: Les États-Unis bombardent les villes de Tripoli et de Benghazi. La Libye est mise au ban du monde occidental. Kadhafi est un terroriste. En 1988, survient l'attentat de Lockerbie. En 1989, le vol de la compagnie UTA s'écrase dans le désert du Ténéré et fait 170 victimes. Il faudra donc 2 ans pour faire le lien avec la Libye.
12: Il y a responsabilité.
9: Le président français François Mitterrand en tire des conclusions. Il faut, dit-il, sanctionner le régime libyen.
12: Et que cette responsabilité entraînera, bien entendu, un certain nombre de conséquences. Il s'agit de condamner absolument, sans la moindre nuance, tout acte terroriste, d'en tirer la conséquence à l'égard de ceux qui s'y livrent. Ce raisonnement s'applique à la Libye comme à tout autre.
9: Le juge Bruguière a donc trouvé les hommes qu'il cherchait. La justice française met sa machine en branle.
24: La justice française, qui a inculpé 4 autres responsables libyens, dont le beau-frère de Kadhafi, pour l'attentat contre l'avion de l'UTA en septembre 89.
9: Ils sont finalement 6 inculpés, membres des services secrets et diplomates. Parmi eux, un certain Abdallah Senoussi. Il est le beau-frère de Muammar Kadhafi, très haut placé dans les services de renseignement libyens. Il a fourni une valise grise, remplie d'explosifs. Il a donné l'instruction de l'embarquer dans le vol UTA 772 à Brazzaville. C'est lui qui a contrôlé les opérations. Maintenant que les suspects sont identifiés, les familles réclament justice.
1: La seule chose que je demande, c'est que ces deux Libyens soient extradés, qu'ils soient jugés par nos tribunaux et qu'ils soient punis s'ils sont coupables. Ou éventuellement, s'en prendre au colonel Kadhafi, parce que c'est en fait lui le responsable, le grand responsable.
9: La justice française mettra encore plusieurs longues années avant d'être rendue. Le 8 mars 1999, le procès démarre à Paris.
2: Cela fait près de 10 ans qu'ils attendaient ce moment. Les familles des 170 victimes tuées dans l'explosion du vol 772 du TA Brazzaville-Djamena Paris. Restituer ce drame dans la mémoire collective, souhaite l'avocat de SOS Attentat, une des 239 parties civiles. Le 19 septembre 89, le DC-10 qui a décollé de Brazzaville survole le désert du Ténéré au Niger et disparaît soudain des écrans radars. Les débris de l'appareil sont éparpillés sur 50 km², aucun survivant. L'enquête détecte des traces de pintrite, un puissant explosif. Plus tard, le juge antiterroriste Jean-Louis Bruguière délivre des mandats d'arrêt internationaux contre 6 membres des services secrets libyens, dont le beau-frère de Kadhafi, accusé d'avoir fait embarquer à Brazzaville la mystérieuse valise grise.
9: Muammar Kadhafi a refusé de livrer son beau-frère et les autres accusés à la France. Ils sont donc absents du procès, qui dure 3 jours. Le 10 mars, le jugement est rendu.
3: La cour d'assises de Paris n'a pas traîné. Elle a condamné aujourd'hui par contumace 6 Libyens, agents secrets et diplomates à la prison à vie pour l'attentat contre le DC-10 de la compagnie française UTA qui avait fait 170 victimes en septembre 89 au-dessus du désert du Ténéré. Parmi les accusés, il y avait l'ancien numéro 2 des services secrets libyens, le beau-frère du président Kadhafi.
9: À la sortie de l'audience, pour les familles, il y a une part de soulagement.
4: Je sais que ça ne nous rendra pas notre fils. Ça ne nous rend rien, mais il y a un soulagement et on a... Je ne suis qu'une pauvre... une maman de victime, mais j'aimerais bien que les gouvernements, que toutes les... Enfin, je ne sais pas comment ça se passera, mais j'espère bien qu'on arrivera à les rattraper et puis qu'ils seront pris un jour parce qu'ils doivent payer. Hein.
9: Les coupables, condamnés par la justice, doivent payer. C'est ce que demandent les familles. C'est pourtant exactement l'inverse qui va se produire.

0: Lullaby, on écoutait Les Cure en 1989.
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2: On évoque l'attentat du vol UTA en 1989 et les liens avec l'affaire Sarkozy. Nous sommes avec Daniel Klein, membre du collectif de victimes Les Filles du DC10. Vous avez assisté aux deux procès sur l'attentat lui-même et celui de Nicolas Sarkozy. Avec nous également Thierry Lévesque, qui est journaliste indépendant et qui a suivi pour le média lesjours.fr, lui aussi, le procès Sarkozy.
0: Daniel Klein, vous avez donc suivi ce procès en 1999. Vous avez perdu un frère dans cet attentat contre le vol UTA 772. Dans quel état d'esprit est-ce que vous sortez de ce procès en 1999 ?
3: D'abord, c'est très émouvant pour moi de réécouter des archives sur ce procès auquel j'ai assisté. Il est dit que le procès a duré 3 jours. 170 morts, 3 jours. Pour dire la vérité, il devait durer, je crois, 2 jours. Et en fait, on a réussi à obtenir un petit peu de rab. Je dis ça, c'est un peu provocateur de ma part. Mais ça veut bien dire qu'à l'époque, il y a déjà quelque chose qui finalement n'allait pas. Parce que 3 jours de procès pour 170 victimes, c'est totalement déséquilibré. Maintenant, quand nous sommes sortis de ces 3 jours de procès, nous étions effectivement un peu soulagés. Ça faisait 10 ans qu'on l'attendait, ce procès. On a assisté à un procès extrêmement technique, où on nous a décrypté chirurgicalement le contenu de la bombe et ce genre de choses. À aucun moment on a donné la parole aux victimes, à aucune victime, et ça a été un procès de tribunal à avocat. Mais à l'époque, nous étions, nous les familles du DC10, un peu naïves et trop disciplinées, en fait, à mon sens. Quand on est sorti de ce procès, je m'en souviens très bien, sur les marches, on s'est dit, c'est déjà ça. Et on fait confiance à la justice, on fait confiance en notre gouvernement, il va se passer autre chose, ce n'est qu'une première étape. Et en fait, dans les années qui ont suivi, très vite, on a vite déchanté. Pourquoi ? Parce qu'on a vu très vite revenir en France les hauts dignitaires libyens, d'abord en douce D, dès les années 2000, et que on s'est rendu compte que ce procès était un procès de papier, en fait. Et très vite, on s'est rendu compte qu'on passait à la trappe.
0: En effet, peu à peu, le régime libyen va être réhabilité par les autorités françaises, notamment sous Nicolas Sarkozy. Comment est-ce que vous comprenez que l'histoire est en train de ressurgir, cette histoire pour laquelle il y a eu un procès, et vous dites un procès de papier, elle est en train de ressurgir, et elle est en train de ressurgir dans un autre dossier, en lien avec l'ancien président français Nicolas Sarkozy?
3: Alors, là aussi, c'est... En fait, il y a une histoire complètement folle, complètement dingue. Il y a une dizaine d'années, moi je commence à lire Mediapart, des papiers qui commencent à parler de ça. Et j'en tombe de l'armoire, parce que très vite, ces articles de ces journalistes, Fabrice Arfi et Karl Lasqueux, viennent nous dire « Il s'est passé des choses au moment de la campagne de Nicolas Sarkozy et la Libye de Kadhafi » et de Senoussi, l'organisateur de l'attentat du DC10. Je n'en reviens pas. Donc, j'essaye, très vite, rejoint par Johanna Brett, la fille d'une hôtesse, qui est de la deuxième génération, je dirais, des familles endeuillées de l'attentat. Elle avait 1 an et demi quand sa maman est morte, elle était hôtesse. On décide de remobiliser les familles avec lesquelles nous sommes encore en contact pour leur dire « faites attention ». Maintenant, il faut qu'on soit en alerte parce qu'il y a un média français qui est en train de nous dire des choses. Ça a pris un certain temps, tellement c'était dingue, je ne vous le cache pas.
0: Les autres familles n'y croient pas ?
3: Pendant un moment, les familles n'y croient pas. On vient nous dire, mais c'est un média de gauche, c'est Mediapart, faut faire attention, fake news, etc. Mais enfin, on se rend compte quand même assez vite que c'est très documenté, que ça a du sens, et que la justice surtout s'y intéresse à partir de ce moment-là. Là, c'était, on pouvait plus, se cacher, être dans le déni. Et donc, ça a été pour nous tout un travail de remobilisation des familles, et de leur faire prendre conscience qu'on allait, en fait, se retrouver à nouveau face à une histoire complètement folle dans laquelle on allait à avoir une place très importante à prendre avec, comment dire, l'historique de la première génération qui était de dire, attention, là, on va pas se comporter de la même façon que la première fois en 99. C'est-à-dire que là, il faut être beaucoup plus vigilante et beaucoup plus sur le coup, je dirais, parce que c'est d'une gravité extrême.
2: Alors Thierry Lévesque, vous êtes journaliste indépendant, vous allez suivre ce procès pour le journal, le site lesjours.fr. Comment est-ce que vous prenez conscience du lien entre ce procès Sarkozy et puis cette affaire de l'attentat du DC-10?
4: Alors, c'est apparu immédiatement, en fait, dans l'instruction qui a été menée sur la corruption présumée Sarkozy. Hein. C'est-à-dire que ce qui s'est passé après ce procès de 1999, qui visait donc le beau-frère de Kadhafi, numéro 2 du régime, c'est que, très vite, la raison d'État a imposé un retour un peu en cours diplomatique au plan mondial de la Libye, puisqu'il ne faut pas perdre de vue un événement, le 11 septembre 2001, que Kadhafi condamne. Et donc, à ce moment-là, les puissances occidentales se rapprochent de la Libye. D'abord parce que c'est un allié possible contre le djihadisme, en tout cas, il est vu comme ça. Et d'autre part, parce que c'est un pays riche en pétrole, etc. Et donc, solvable. Et donc, bien sûr, les convoitises économiques s'attisent. Donc, dans ce contexte, plusieurs pays, pas seulement la France, hein, et la France, déjà sous M. Chirac, se rapproche de Kadhafi. M. Chirac a fait une visite officielle chez Kadhafi avant celle de Sarkozy. Mais là où ça va s'aggraver lourdement, c'est que Sarkozy, qui est en rivalité avec les Chiraciens, hein, Dominique de Villepin à l'époque de la course à la présidentielle 2005-2007, eh bien, va aller chercher de l'argent en réalité, parce qu'il n'est pas sûr d'être le candidat officiel du parti chiracien. Il y a une rivalité interne, donc il a besoin de se constituer un trésor de guerre, en quelque sorte. Et l'enquête a démontré que va s'établir une sorte de marché. On va négocier en Libye des versements d'argent pour la campagne Sarkozy, clandestin bien sûr, en échange d'une promesse de faire lever le mandat d'arrêt international qui pèse sur M. Sennoussi. Parce que c'est ça le problème de M. Sennoussi. Il a un mandat d'arrêt international délivré par la cour d'assises, par la France, donc il ne peut plus voyager. Et ça, Kadhafi et Sennoussi veulent absolument le faire lever. Donc ce sera un des leviers, on va dire, de la négociation qui va se dérouler dans ces années 2005.
0: Daniel Klein, vous vous constituez partie civile. Qu'est-ce que vous apprenez dans le procès sur ces liens entre Abdallah Sennoussi et Nicolas Sarkozy, Claude Guéant, Brice Hortefeux? Qu'est-ce qui apparaît, en fait, que vous ne saviez pas?
3: Sur les faits que nous connaissions déjà, qui étaient quand même très documentés par l'enquête de Mediapart, ce qu'on apprend, c'est, je dirais, les détails. Le détail, par exemple, des rencontres entre Claude Guéant, Hortefeux et Abdallah Sennoussi. Enfin, il faut quand même se rendre compte de ce que ça signifie pour nous, hein, les familles du DC-10. Sennoussi, c'est une image qui nous obsède depuis 37 ans ou 35 ans. C'est l'assassin de nos proches. Ce monsieur dîne avec Hortefeux et Guéant, les plus proches amis et lieutenants de Nicolas Sarkozy. Le simple fait de le dire là, vous voyez, encore avec vous, c'est quelque chose qui me met dans une émotion incroyable. Et au cours du procès, c'est ce type d'informations sur lesquelles on va essayer d'en savoir plus, d'avoir le contenu des échanges, par exemple, de ces deux dîners avec Abdallah Sennoussi. Et on va voir les pages, une à une, de ce roman rocambolesque se tourner. Toute l'ingénierie bancaire qui va permettre de faire circuler les fonds libyens. On va comprendre de l'intérieur comment ça fonctionne. On va voir arriver à la barre deux membres d'une famille richissime, les Boukchan. Ils vont nous expliquer pourquoi ils sont là et comment ils se sont fait embarquer dans cette histoire rocambolesque. Et puis on va arriver sur les lieux d'une maison à Mougins dans le sud qui va être vendue puis revendue. Enfin, c'est un roman totalement délirant, mais qui va nous permettre de comprendre de l'intérieur toute l'ingénierie, en fait, bancaire et humaine aussi, parce que ce sont des hommes, hein, à la tête de tout ça, qui vont mettre en place, en fait, un pacte de corruption extrêmement fort, extrêmement bien constitué, autour de Nicolas Sarkozy qui, lui, ne cesse de dire qu'il n'a rien à voir avec tout ça. Ce qui est assez incroyable, en fait, quand on assiste aux audiences les unes derrière les autres, parce qu'on a l'impression qu'il y a toute une bande, en fait, de messieurs qui s'organisent les uns avec les autres, qui se connaissent, qui dînent ensemble, qui déjeunent dans des palaces parisiens, et dans son bureau, occupé à organiser une campagne, Nicolas Sarkozy, qui ne cesse de répéter qu'il est totalement innocent. À un moment d'ailleurs, à un moment du procès, Nicolas Sarkozy qui arrive, hein, voilà, en tant qu'accusé, avec un bracelet électronique quand même à la cheville, qui est le résultat d'une précédente enquête. Et sachant que la précédente enquête est quand même liée aussi à la nôtre. Donc c'est une histoire absolument délirante à laquelle on assiste, on prend beaucoup de notes et on comprend énormément de choses, en fait.
0: On va venir dans un instant sur le verdict, sur ce que dit le jugement et les liens qui ont été établis. C'est juste après les Neville Brothers et Yellow Moon.

0: Yellow Moon en 1989, c'était les Neville Brothers.
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0: On redessine donc les liens entre ces deux affaires, l'attentat contre le vol UTA 772 en 1989, cette personnalité d'Abdallah Senoussi qui a commandité cet attentat, et puis ces liens avec le financement libyen de la campagne de Nicolas Sarkozy en 2007. Thierry Lévesque, c'est quoi les liens précis entre Abdallah Senoussi et Nicolas Sarkozy? Il a donné l'argent pour la campagne, c'est vraiment ça qu'établit le procès?
2: Oui, il faut le dire, effectivement, le jugement qui a été rendu fait état de preuves, en réalité, de ces tractations. Quelles sont ces preuves? C'est très simple. En 2005, il y a d'abord deux rencontres qui ont été reconnues au procès, donc entre Hortefeux, Guéant d'une part et Senoussi d'autre part, et qui encadrent une visite officielle de Sarkozy en Libye où il rencontre Kadhafi. Donc bien sûr, au procès, Hortefeux et Guéant ont raconté qu'ils avaient parlé de la pluie et du beau temps, ce qui est pas possible à croire, puisque ce monsieur est sous mandat d'arrêt international pour en fait un crime de masse envers des Français. On a aussi démontré qu'il y avait eu une transaction financière avec un document, une preuve matérielle qui a été retrouvée dans le journal intime de l'ancien ministre du pétrole de Kadhafi, Choukri Ghanem, qui est mort à Vienne en 2012. Donc à ce moment-là, la police viennoise a fouillé ses logements. Elle en a retrouvé un aux Pays-Bas. Là, on a mis la main donc, sur son journal intime. Et dans son journal intime, où il raconte des faits banals ou plus importants, au milieu d'une page de 2006, il explique qu'il a rencontré Béchir Salel, directeur de cabinet de Kadhafi, et le fils Kadhafi, et que donc ils ont fait état, et aussi Senoussi, ils ont fait état donc de versements. Il est question de 6,5 millions d'euros par trois filières différentes, dont les services spéciaux libyens dirigés par Kadhafi. Et d'ailleurs, Choukri Ghanem ajoute dans ce journal qu'à titre personnel, il ne croit pas que ces sommes puissent changer la politique française. Donc ça, ce document, dont l'authenticité n'est pas vraiment contestée d'ailleurs par la Défense, établit donc qu'il y a eu un échange financier. Et par ailleurs, on va en établir la matérialité, puisqu'on retrouvera des flux financiers exactement des montants portés sur ce document, sur un compte ouvert au Liban, tout exprès, par Ziad Takieddine, un autre protagoniste de cette affaire, un affairiste franco-libanais qui a servi d'intermédiaire. Donc, il est démontré matériellement, selon le jugement du tribunal de Paris, que les discussions Hortefeux-Guéant-Senoussi ont abouti sur un accord, en réalité, de versement d'argent, et que ces versements ont été matérialisés. Simplement, ce que dit le jugement, c'est qu'après, on n'a pas la démonstration que cet argent a irrigué la campagne de Sarkozy. Peut-être que oui, peut-être que non, peut-être qu'il est allé ailleurs, peut-être qu'on l'a gardé. Mais de toute manière, juridiquement, avec tout ça, le pacte corruptif, ce qu'on qualifie juridiquement de pacte corruptif, donc la corruption, est démontrée.
0: Voilà. Si
2: M. Sarkozy dit et continue de répéter qu'il n'y a pas de preuves, qu'il n'est pas impliqué, etc., ces documents-là, selon le tribunal, établissent formellement cette transaction.
0: Ce pacte corruptif, c'est donc bien Nicolas Sarkozy, Claude Guéant, Brice Hortefeux reçoivent de l'argent de la Libye en échange de l'amnistie d'Abdallah Senoussi. Daniel Klein, ça signifie aussi pour vous, qui êtes arrivé comme partie civile à ce procès un peu sur la pointe des pieds, qu'en fait, d'une certaine manière, vous êtes au cœur de ce procès?
3: Tout à fait. Il ne faisait pas de doute pour nous qu'on avait une place très importante à jouer dans ce procès, mais c'était quelque chose quand même qui était tout à fait aléatoire, en fait, dans le déroulé du procès. Pour nous, moralement, il fallait qu'on y soit. Et puis on s'est rendu compte, au fur et à mesure, et je crois qu'il y a eu un basculement quand, en janvier, le 23, je crois, nous avons toutes témoigné, je crois qu'il y a eu un basculement, parce que on est venu exprimer notre chagrin, qui nous étions, ce qu'on attendait de ce procès, avec des mots très simples, et il y a eu une prise de conscience que l'attentat, en fait, et le préjudice fait aux familles était absolument fondamental, était tout à fait au cœur, en fait, de cette histoire. Donc notre présence a absolument influencé le jugement, le verdict. On ne s'y attendait pas et pour ne rien vous cacher, on était dans un suspense extrêmement aigu, extrêmement fort pour nous, puisque jusqu'au dernier jour, jusqu'au verdict, on ne savait même pas si notre constitution de parti civil allait être acceptée. Donc on a fait un chemin à la fois humain et citoyen extrêmement puissant, fort, émotionnellement assez lourd à porter, mais qui nous a convaincus que c'était indispensable et surtout qui nous a mis, bien sûr, dans l'idée qu'il fallait qu'on continue de se porter partie civile dans le procès en appel qui va démarrer en mars.
0: Qu'est-ce qu'on peut dire de l'attitude de Nicolas Sarkozy pendant le procès et après, vous qui avez tout suivi ?
3: C'est quelqu'un qui a pris une place énorme. Il parle tout le temps. Il dit un peu tout et n'importe quoi. Il va jusqu'à évoquer des choses même très intimes de sa vie. Je dirais qu'il a une attitude débordante. Et puis en même temps, il est très poli vis-à-vis et très urbain vis-à-vis du tribunal. Moi, ce qui m'a particulièrement choquée, vraiment, parce que c'est aussi quelqu'un qui ment beaucoup, c'est son attitude le jour du verdict. Il remercie la présidente. Il s'excuse, il commence toujours ses phrases par « permettez-moi, je m'excuse, voulez-vous me pardonner d'eux ?» Voilà. Et puis on a l'impression qu'il accepte d'une certaine façon eh bien, les 5 ans de prison et le verdict très lourd qui vient d'être prononcé. Ok. Et puis on sort. À peine sorti du tribunal, la porte était encore à moitié ouverte. Qu'est-ce qui se passe ? C'est Nicolas Sarkozy devant un bouquet de micros qui vient expliquer à la France entière que, à travers lui, c'est la France qu'on attaque, que le tribunal était et la juge étaient pleines de haine à son encontre et il sombre dans une agressivité, une brutalité qui n'avait rien à voir avec les paroles qu'il venait de tenir 3 minutes avant devant le tribunal. Et ça, c'est le personnage, en fait, de Nicolas Sarkozy. On a l'impression qu'il y a plusieurs personnes à l'intérieur de cette même tête. C'est extrêmement choquant parce que, pour nous, les familles du décédiste, nous sommes des victimes de terrorisme. Et Dieu sait ce que on vient de fêter les 10 ans... du 13 novembre. Dieu sait si les victimes de terrorisme en France sont respectées. Nous sommes les mêmes, ce sont nos frères, vous savez, les gens du 13 novembre. Hein. J'ai plein d'amis, il se trouve que les familles du décédiste, je tenais à le dire aussi, elles ont créé l'AFVT, l'Association Française des Victimes de Terrorisme. Ce sont les familles du décédiste qui ont créé cette association, qui aujourd'hui prennent en charge toutes les autres victimes de terrorisme. Et on a l'impression que nous, les familles du décédiste, nous sommes dans un cas un peu à part. Nous sommes un peu des hystériques, des gens qui empêchons en fait les hommes politiques de s'exprimer. On nous met dans une case, dans un rôle qui est tout à fait malaisant. Et ce procès, en fait, en appel, je l'espère, va enfin nous redonner notre place et nous permettre à nouveau nous exprimer, parce que nous allons encore une fois témoigner, ça c'est sûr.
4: Alors Thierry Lévêque, il y a eu condamnation, il y a eu une première aussi, un président de la République qui se retrouve en prison, il y a eu une campagne de communication aussi de Nicolas Sarkozy qui écrit un livre. Comment vous expliquez que finalement ce qu'on vient d'expliquer ici dans ce récit ne percole pas tellement dans la société française que le récit de Nicolas Sarkozy, par contre, lui, prend beaucoup de place.
2: Il y a un fait toujours incontournable en France, c'est que M. Sarkozy est toujours un homme puissant. Les patrons de presse, Vincent Bolloré, Bernard Arnault, sont ses amis personnels. Ils contrôlent un certain nombre de médias audiovisuels écrits qui ont au moins passé sous silence ce procès, les éléments que je viens d'exposer, où ont carrément pris son parti à travers une campagne d'éditoriaux fustigeant le système judiciaire dans son ensemble, qui lui en voudrait, qui chercherait à l'abattre, etc. Il l'a lui-même donc profité de cette vague pour publier un livre sur sa très brève détention, 21 jours, qui a dressé en quelque sorte un rideau de fumée entre lui et, les accusations qui pèsent sur ses épaules. Il a toujours une partie de l'opinion qui le suit, puisque ce livre s'est vendu actuellement à plus de 200 000 exemplaires. Donc il y a véritablement une bataille, et nous, dans Mediapart et d'autres médias, les jours pour lesquels je travaille, d'autres médias, on a essayé de faire valoir les faits, tout simplement. On n'est pas des ennemis de M. Sarkozy. Nous, on est des journalistes, on veut juste que le public sache les faits. Et les faits qui ont été écrits dans un jugement après un procès de 3 mois où M. Sarkozy a pu faire valoir tous ses arguments, a pu se défendre pleinement. Les faits sont incontournables. Il les reconnaît lui-même, ses rencontres. Bien sûr, il dit que Hortefeux et Guéant, il ne savait pas qu'ils étaient allés en Libye. C'est ses deux plus proches collaborateurs pendant une décennie pratiquement. Donc c'est impensable. En plus, c'est M. Sarkozy qui est nommé dans le fameux carnet intime de Choukri Ghanem que je dis. Donc le tribunal a considéré que tout ça était établi. Mais lui-même, bien sûr, garde cette puissance de feu pour laisser penser à l'opinion que tout ça est une invention. Et donc, en réalité, le combat judiciaire est en quelque sorte journalistique, si je puis dire. Non pas contre M. Sarkozy, mais pour que les faits soient transmis à l'opinion, continue avec le procès en appel.
0: Merci beaucoup, Daniel Klein, d'avoir été avec nous pour raconter cette histoire.
4: Merci aussi Thierry Lévesque d'avoir été avec nous. Je rappelle que vous étiez journaliste, notamment indépendant, mais vous avez écrit pour lesjours.fr. Raconter le passé pour éclairer le présent, c'est ce qu'on fait dans l'Histoire continue.
0: Une émission réalisée par Jonathan Remy, préparée, coordonnée par Émilie Malis, à la programmation musicale Alexandra Vassen.
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0: 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Il est minuit.
1: Bonne nuit à tous, Julie Biron pour ces informations. Une réouverture à huis clos de la synagogue de Liège ce dimanche, près de deux mois après l'explosion qualifiée d'acte terroriste par les autorités judiciaires. Pour la circonstance, la rue Léon-Frédéric était complètement bouclée. Seuls quelques invités triés sur le volet ont pu assister à la cérémonie de réouverture dans les locaux de la synagogue de Liège. Le bourgmestre Willy de Meyer, l'ambassadeur américain Bill White, le grand rabbin Albert Guigui ou encore l'évêque de Liège étaient de la partie. Un foyer de syndrome respiratoire aigu s'est déclaré dans un navire de croisière reliant Ushuaia en Argentine au Cap-Vert. L'Organisation mondiale de la santé, l'OMS, a fait état de trois morts liées à un possible foyer d'infection à l'antavirus, une maladie transmise à l'être humain par des rongeurs. Sur les six personnes touchées, trois sont décédées et une se trouve actuellement en soins intensifs en Afrique du Sud, a indiqué l'organisation. Sans surprise, le leader de la France insoumise, Jean-Luc Mélenchon, a annoncé sa candidature à l'élection présidentielle de 2027 ce dimanche soir sur TF1. Une candidature approuvée plus tôt dans la journée par les élus du parti de gauche radicale. Pour Jean-Luc Mélenchon, le RN, le Rassemblement national, est l'adversaire principal pour la présidentielle. Le club de Bruges l'a emporté à

0: Anderlecht 1-3 en fermeture de la sixième journée de Champions Playoff. Les Brugeois, avec 47 points, en profitent pour s'emparer de la tête du classement avec une unité d'avance sur l'Union Saint-Gilloise. Anderlecht est quatrième avec 28 points. En tennis, défaite de Zizou Berckx en finale du tournoi Challenger, 175 sur terre battue d'Aix-en-Provence. Le Limbourgeois, 26 ans, tête de série numéro 3, s'est incliné devant le Chilien Alejandro Tabilo, 43e mondial et tête de série numéro 2. Berckx perd ainsi son statut de numéro 1 belge qui reviendra dès lundi à Alexander Blocks. C'est tout pour ces informations, merci de nous écouter.
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8: Bonsoir, bonsoir. Bienvenue dans l'air de rien sur la première. Une heure pour ralentir un peu, laisser entre les voix qui murmurent plus qu'elles ne crient. On commence avec un morceau nocturne feutré, presque cinématographique. Deer Park, projet indie aux textures sombres, accompagné ici par Ivy Knight, sur Black Cat, un titre récent qui installe immédiatement l'atmosphère.

C'était Ruby Waters avec Blinders, artiste canadienne à la voix brute. Entre indie rock et soul alternative, Blinders fait partie de ses sorties récentes annonçant une nouvelle étape plus affirmée de son projet. On reste dans l'intime, mais on change de fragilité. Voici Delaney Bailey, autrice, compositrice américaine, révélée par des ballades ultra émotionnelles. How To est l'un de ses titres les plus dépouillés, porté uniquement par la voix et le ressenti.

écoutiez Serious avec Inviolate, projet indie folk américain marqué par une écriture très introspective. Inviolate s'inscrit dans un univers mélancolique et minimaliste, souvent comparé à Phoebe Bridgers ou encore Elliott Smith. On continue avec Gabriella Richardson, musicienne canadienne au songwriting délicat, avec Mononoke. C'est un titre contemplatif, presque onirique, qui montre toute la finesse de son univers.

c'était Jaguar Sun avec No Turning, projet indie pop canadien mené par Chris Minnelli, connu pour ses mélodies lumineuses et mélancoliques. No Turning s'inscrit dans une période très productive pour l'instant pour l'artiste, avec plusieurs sorties récentes. On glisse maintenant vers Horse Vision avec You Could Have It. Un morceau indie au tempo retenu, porté par une écriture sensible et sans fioritures.

On vient d'entendre Léonie Bini avec le morceau Think Twice, artiste R&B soul britannique, remarqué par ses grooves feutrés et sa voix chaleureuse. Think Twice fait partie de ses sorties qui confirment un univers très personnel. Place maintenant à une rencontre très attendue, celle de Courtney Barnett avec Waxahachie, deux figures majeures de l'indie américain réunies sur le morceau Sight Unseen, un titre collaboratif sorti récemment, simple, direct, presque conversationnel.

C'était Truman Sinclair avec Dust to Dust, auteur-compositeur britannique à la croisée de la folk et de la soul alternative. Dust to Dust s'inscrit dans une esthétique épurée et introspective. On monte maintenant en intensité émotionnelle avec James Blake. Death of Love est extrait de son album Playing Rabbits into Heaven, sorti récemment, où il explore des textures électroniques plus radicales, tout en conservant sa profondeur émotionnelle.

On écoutait Chet Faker avec Over You, le projet de Nick Murphy, figure incontournable de la soul électronique moderne. Over You s'inscrit dans une période beaucoup plus introspective de son travail. On enchaîne maintenant avec Cléo Soul, voix essentielle de la soul contemporaine. Nothing is impossible with you est extrait de ses albums récents, salués pour leur spiritualité et leur douceur.

c'était Daniela Andrade avec Icy Red, artiste canado-hondurienne, connue pour sa voix éthérée et ses compositions sensibles. Le morceau Icy Red s'inscrit dans une veine émotionnelle et minimaliste. On termine presque cette playlist avec Duran Jones, figure de la soul moderne, aussi connue pour ses participations avec The Indications. Let's Take Our Time est un titre chaleureux, groovy, parfait pour conclure en douceur.

John Jones, c'est la fin de cette traversée musicale avec l'air de rien. Merci d'avoir pris ce temps avec nous. La playlist est disponible sur Spotify sous le nom L'air de rien. On se quitte avec Apparat, Hum of the Maybe. Mais ça, c'est déjà la suite. Très belle soirée sur la première.

0: Il est 1h.
1: Bonne nuit à tous, Julie Buron pour ces informations. Une réouverture à huis clos de la synagogue de Liège ce dimanche, près de 2 mois après l'explosion qualifiée d'acte terroriste par les autorités judiciaires. Pour la circonstance, la rue Léon-Frédéric était complètement bouclée. Seuls quelques invités triés sur le volet ont pu assister à la cérémonie de réouverture dans les locaux de la synagogue de Liège. Le bourgmestre Willy de Meyer, l'ambassadeur américain Bill White, le grand rabbin Albert Guigui ou encore l'évêque de Liège étaient de la partie. Un foyer de syndrome respiratoire aigu s'est déclaré dans un navire de croisière reliant Ushuaia en Argentine au Cap-Vert. L'Organisation mondiale de la santé, l'OMS, a fait état de 3 morts liées à un possible foyer d'infection à l'antavirus, une maladie transmise à l'être humain par des rongeurs. Sur les 6 personnes touchées, 3 sont décédées et 1 se trouve actuellement en soins intensifs en Afrique du Sud, a indiqué l'organisation. Sans surprise, le leader de la France insoumise, Jean-Luc Mélenchon, a annoncé sa candidature à l'élection présidentielle de 2027 ce dimanche soir sur TF1. Une candidature approuvée plus tôt dans la journée par les élus du parti de gauche radical. Pour Jean-Luc Mélenchon, le RN, le Rassemblement national, est l'adversaire principal pour la présidentielle. Le club de Bruges l'a emporté à Anderlecht 1-3 en fermeture de la 6e journée de Champions Playoff. Les Brugeois, avec 47 points, en profitent pour s'emparer de la tête du classement, avec 1 unité d'avance sur l'Union Saint-Gilloise. Anderlecht est 4e avec 28 points. En tennis, défaite de Zizou Berckx en finale du tournoi Challenger, 175 sur terre battue d'Aix-en-Provence. Le Limbourgeois, 26 ans, tête de série numéro 3, s'est

0: incliné devant le Chilien Alejandro Tabilo, 43e mondial et tête de série numéro 2. Bergs perd ainsi son statut de numéro 1 belge qui reviendra dès lundi à Alexander Bloks. C'est tout pour ces informations. Merci de nous écouter.
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7: Bonjour, bienvenue dans les petits papiers sortis de leur boîte aujourd'hui, puisque nous avons quitté notre studio habituel pour prendre l'air et le pouls d'un lieu habité depuis 1782. Le Théâtre Royal du Parc à Bruxelles, un lieu chargé d'histoire au singulier et au pluriel, et ce n'est pas par hasard que nous y sommes aujourd'hui. Notre invité a successivement été instituteur, acteur, metteur en scène, auteur, adaptateur, scénariste, réalisateur et directeur de théâtre. Et souvent, il a encore un peu tout ça à la fois. C'est aussi un fils d'une mère qui a vécu jusqu'à 101 ans et à laquelle il a consacré son premier livre, La petite annonce faite à Marie, aujourd'hui adapté sur scène. C'est le fils d'un père également, Joseph, mort en 1986, à qui il consacrera son deuxième livre, Joseph malgré tout, livre qui paraîtra début août, toujours aux mêmes éditions Edern. Alors, ce qu'il ne sait pas de son histoire familiale, il le raconte à travers ces deux livres, et quitte à inventer parfois ou à imaginer. Après tout, c'est son métier. Mais c'est peut-être aussi une manière de se réapproprier son propre chemin et de le transmettre. Bonjour Thierry Debrou.
3: Bonjour.
7: On va expliquer où on est, parce qu'on est dans un lieu particulier, très chargé. Hein.
3: Très chargé, c'est probablement l'endroit le plus ancien de ce théâtre, de ce bâtiment. Et nous, on l'appelle la caverne d'Ali Baba. Ouais. Voilà, c'est ici que sont entreposés tous les accessoires, les petits accessoires, que plein d'acteurs ont manipulés. Et c'est marrant parce que quand moi je commence une mise en scène, souvent je fais un petit tour ici, et il y a un accessoire qui m'attend. Et je le prends, et ça peut déclencher l'idée d'une scène.
7: Alors en vrac derrière vous, il y a un squelette, on voit des anciens téléphones, il y a des flacons en tout genre, des miroirs, des lanternes, des instruments de musique. Il y a de tout dans cette caverne d'Ali Baba aux accessoires, et on est dans les caves du Théâtre du Parc.
3: On est dans les caves, c'est un ancien cirque en fait. On voit encore le parcours que pouvaient faire les chevaux avant d'arriver sur scène là-haut. C'est un théâtre extrêmement chargé et qui a servi à énormément d'arts différents.
7: Alors l'affiche du Théâtre du Parc à partir du 6 mai, on verra donc la petite annonce faite à Marie, adaptée de votre premier roman. Ça va prendre vie sur scène. C'est l'histoire de votre mère, Marie. Votre maman qui était atteinte de la maladie d'Alzheimer, donc qui perdait la mémoire, pour ses 99 ans, vous avez décidé de lui offrir un an plus tard, pour son anniversaire de 100 ans, l'histoire de sa vie. Et vous vous êtes mis en tête d'écrire son histoire, en fait.
3: Oui, alors, petite précision, j'ai eu beaucoup de chance parce que c'était un Alzheimer joyeux. Elle ne se souvenait plus de moi et je pouvais lui dire « Maman, je suis ton fils », et elle me regardait comme si j'étais la septième merveille du monde, et elle me faisait « Tu es mon fils, mais c'est extraordinaire !» Et 5 minutes plus tard, je pouvais recommencer. Et donc, il y avait une émotion, un bonheur. Ma maman m'a appris à regarder le verre à moitié rempli. Elle l'a fait toute sa vie, alors qu'elle a traversé pas mal d'épreuves. Et c'est un magnifique cadeau qu'elle m'a fait. Et donc, sa fin de vie n'a pas été triste, douloureuse.
7: Alors, ce livre va prendre vie sur scène au Théâtre du Parc avec, dans le rôle de votre maman, une danseuse. C'est Michel-Anne Demey.
3: Alors, c'est une belle histoire parce que pourquoi j'ai choisi une danseuse chorégraphe pour incarner ma maman? Le premier jour où j'ai pu la revoir après le confinement, on était dans une sorte de parloir. Il y avait une petite table, un plexi entre ma maman et moi. On ne s'est pas dit un mot. Elle m'a regardé avec un grand sourire et elle a commencé à faire des gestes.
7: À danser avec ses mains,
3: sa tête. Et moi, je la regardais, je ne parlais pas. Un quart d'heure plus tard, on n'avait toujours pas parlé. Et elle m'a dit « J'adore parler avec vous. » J'ai un frisson. j'adore parler avec vous et on ne s'était pas dit un mot. Et j'ai compris en fait ce qu'elle voulait dire. C'est qu'on peut parler avec les yeux, on peut parler avec les gestes. Et je me suis dit, quoi de mieux qu'une danseuse pour raconter ce moment-là. Et j'adore travailler avec Michel-Anne Demey. Il y a donc une danseuse, il y a Fabian Finkels qui est un magnifique acteur et chanteur aussi. Avec
7: musicien,
3: une voix très
7: compositeur.
3: Musicien, compositeur. Il y a Logan Lopez Gonzalez qui est un contre-ténor à la voix magique. Et il y a Julie Delbar au piano. Et en fait, la danseuse parle par moments, l'acteur chante. Le contre-ténor danse. Et c'est génial parce qu'on est autour d'une table et puis on regarde un moment dansé. Tout le monde parle de ce moment dansé. J'ai écrit une petite structure, mais tout le monde y va de son idée. C'est assez fantastique et ça me fait un bien fou, moi, de me retrouver dans cette situation-là où finalement... je ne suis pas en thérapie et je ne suis pas vraiment en train de raconter l'histoire de ma maman. Pour moi, c'est devenu une histoire universelle et tous ces artistes sont en train de donner vie et c'est déjà des moments merveilleux auxquels j'assiste.
7: On va parler de tout cela, on va parler de votre parcours, de votre famille à travers les mots des petits papiers. Le principe, c'est toujours le même, il y a des papiers qui sont posés devant vous. Je vous invite à en choisir un et puis vous nous dites ce que ça raconte.
3: Ok. Alors, pouvoir. Alors, le pouvoir, c'est un mot qui ne m'a jamais fasciné et en même temps ne m'a jamais effrayé. Je ne suis pas né en me disant « je vais devenir quelqu'un de pouvoir ». À 6 ans, je me suis dit « je veux devenir acteur ».
7: Oui, je veux raconter des histoires.
3: Je veux raconter des histoires, voilà. Ça, je suis là pour ça. C'est mon métier et c'est mon destin, c'est raconter des histoires. Alors, le pouvoir, ça peut être le pouvoir de l'imaginaire, le pouvoir des histoires. Je vois le pouvoir qu'ont les histoires sur les 3 générations qui viennent chez nous. Le pouvoir de dialoguer ensuite, voilà, comment toi tu as reçu ça. Le pouvoir du rire, qui a été très important pour moi. Le rire m'a sauvé. Franchement, je suis né dans une famille très compliquée.
7: Vous êtes né dans, on va planter le décor juste en quelques mots. Vous êtes né déjà dans une famille très modeste. Votre père était peintre en bâtiment.
3: Voilà.
7: Vous étiez 2 garçons. Vous avez toujours d'ailleurs un grand frère.
3: Oui.
7: On n'avait pas beaucoup de moyens. On vivait dans un lieu très petit avec un père immense, dites-vous, qui prenait beaucoup de place. Et donc, c'était pas simple d'exister là-dedans.
3: C'était pas simple parce que vraiment l'appartement était tout petit. On était à 3 dans une chambre et mon père était dans une toute petite chambre côté rue. Alors la particularité c'est qu'on était les pauvres de la rue parce qu'on vivait dans une très belle commune qui est Watermal-Boisfort, avenue des Campanules. Mmh. Mais on avait un tout petit appartement. C'était pas Zola, mais on se chauffait au charbon. On n'avait pas la télé, on n'avait pas de voiture, on n'avait pas de salle de bain. Et du coup, comme j'avais pas tout ça et que j'étais dans une école avec des gens qui avaient tout ça, j'ai commencé à inventer ce que je n'avais pas. J'ai inventé une voiture à mon père, qui ne savait pas conduire. Et parfois, j'étais pris en flagrant délit de mensonge quand le professeur disait « il va falloir que vos parents viennent avec leur voiture parce qu'il faut partir en voyage, etc. » Alors, j'essayais de me tirer chaque fois de ces situations. J'inventais qu'on avait le téléphone, mais quand on me demandait mon numéro, j'étais bien vu.
7: Vous inventiez des métiers aussi
3: J'inventais des métiers. Mon père était ingénieur commercial, voilà.
7: Ouais.
3: Décorateur un moment, mais je préférais ingénieur commercial, je ne savais pas du tout ce que ça voulait dire, mais ça sonnait bien.
7: C'était mieux que peintre en bâtiment.
3: C'était mieux que peintre en bâtiment. Et en fait, c'est la honte qui... mon père avait honte de son métier. Et en fait, il m'a transmis, dans un premier temps, la honte de son métier. Et un jour, j'étais à l'INSA, je me souviens très bien.
7: L'INSA, c'est école de cinéma et de théâtre.
3: École de cinéma et de théâtre ici à Bruxelles. Et mon père est mort quand j'étais en 2e année à l'INSAS. Et quand je suis revenu après les 3-4 jours de deuil, y a un copain qui me dit à la cafétéria, il faisait quoi ton papa? Et pour la première fois, j'ai dit peintre en bâtiment. Ah, c'était énorme, énorme. J'ai osé dire que mon père était peintre en bâtiment. Mmh. À partir de là, je pense, je me souviens pas d'un mensonge en fait. Ça m'a libéré. Et d'ailleurs, c'est amusant parce que une jeune fille qui était à notre cours est tombée follement amoureuse de moi à cause de ça. Et qu'elle-même était dans un mensonge par rapport au métier de sa mère, elle. Et on s'est retrouvés autour du mensonge, en fait.
7: Ouais, comme quoi, parfois.
3: Comme quoi, parfois. Hein. Voilà.
7: Ça peut être utile. Thierry Debroux, on va continuer à parler de votre famille. On va y revenir plus tard avec les mots. Vous êtes directeur de théâtre.
3: Oui.
7: C'est une position, qu'on le veuille ou non, de pouvoir, d'être
3: tout
7: directeur, d'être à la tête d'une institution comme le Théâtre du Parc. Vous avez été ciblé par une enquête menée par le VIF il y a quelques semaines, où
3: oui.
7: on vous a reproché qu'en tant que directeur de théâtre, depuis votre arrivée, la moitié des spectacles avaient été écrits ou adaptés par vous, que vous aviez fait énormément de mises en scène proportionnellement au nombre de spectacles et que vous aviez aussi régulièrement fait jouer vos proches. On peut faire ça, on peut faire autant de spectacles qu'on veut, de mises en scène de...
3: Alors, il n'y a pas de règles, effectivement. Après, ce dont vous parlez est faux. C'est-à-dire que je n'ai pas fait tout ce qui se dit là, mais je reconnais que j'étais très présent. Disons que je me suis tenu à une mise en scène par an, et c'est quelque chose dont j'avais parlé lorsque on m'a engagé, on m'a nommé directeur. J'ai renoncé à mon métier d'acteur, c'était quand même un sacrifice énorme, et je ne me suis jamais plaint. Et en fait, je n'en ai pas souffert. C'est pas que ça ne me manque pas, mais... Être directeur, c'est permettre aux histoires de se raconter. Donc, je suis heureux, parce que je continue à permettre à plein d'histoires de se raconter, à plein de metteurs en scène de travailler. Alors, les auteurs, c'est particulier, parce que je n'en ai pas trouvé beaucoup qui viennent frapper à la porte du parc en disant « j'aimerais écrire pour le parc, j'adore ce qui se passe au parc, je sens bien ». L'univers du Théâtre du Parc d'aujourd'hui, parce que ce théâtre s'est modifié considérablement, et on est passé de 36 000 spectateurs quand je suis arrivé à presque 80 000, toutes les générations confondues. Donc on propose à nos spectateurs des spectacles particuliers qu'on ne fait pas ailleurs. Je ne dis pas qu'ils sont mieux ou moins bien qu'ailleurs, mais c'est très différent. Et en fait, je me suis aperçu, petit à petit, ne recevant rien comme pièce, ou quasiment rien, ou des pièces qui appartenaient au Théâtre du Parc du passé, ou des pièces qui appartenaient à un genre littéraire plus proche de théâtre de laboratoire. J'étais parfois étonné. Il y en avait de qualité, il y en avait qui me tombaient des mains, mais ça c'est normal. Et régulièrement, je lançais des appels. Je me souviens d'une journaliste qui m'avait déjà posé la question il y a 6 ans, et j'ai dit, mais dans votre article, s'il vous plaît, lancez un appel aux auteurs, venez... Écrivez pour le Théâtre du Parc et vous serez joué si, bien sûr, votre pièce tient la route. Parce qu'il faut aussi savoir que mes subventions n'ayant quasiment pas augmenté et même réduites, aujourd'hui, lorsque je programme une saison, j'ai pas 1 euro pour le faire. Les subventions ont servi à payer tous les gens qui travaillent dans ce théâtre, le bâtiment, l'énergie, etc.
7: Les frais fixes.
3: Les frais fixes. Et pourtant, on n'est pas très gourmand, on est une petite équipe, on est 25-26 personnes pour faire tourner cet énorme théâtre. Il y a des gens qui font plein de choses, et malgré tout, il n'y a plus 1 euro pour les artistes, pour les non-permanents. L'argent que mes pièces, mais aussi celles d'autres, hein, je ne suis pas le seul...
7: Les pièces qui sont jouées au parc.
3: Voilà, les pièces qui sont jouées au parc rapportent énormément.
7: Grâce à la billetterie, alors.
3: Grâce à la billetterie, ouais. Mais aussi au bar, du coup. Hein, je peux... parce que nous engageons beaucoup d'acteurs.
7: Le Théâtre du Parc propose souvent des spectacles avec, effectivement, du monde sur scène. Hein,
3: voilà,
7: et sur des séries assez longues.
3: Et sur des séries assez longues. Notre record, je crois, c'est 29 acteurs plus un cheval. C'était les 3 mousquetaires. Mais tous ces acteurs, il faut les payer. Et on les paye au moins 2 mois et demi, 3 mois. Donc je suis obligé d'imaginer une saison qui plaise aux spectateurs qui viennent, pour qu'ils retrouvent ce qu'ils viennent chercher, sans un euro. Donc je suis obligé de me dire, ben, je vais faire des salles pleines. Et comment on fait des salles pleines, si on ne reçoit pas de texte? Alors oui, on peut faire Cyrano de Bergerac, on peut faire des Molières, on peut
7: vous
3: faire des Shakespeare,
7: fait,
3: et on en a fait beaucoup. Sur les écritures contemporaines, heureusement, par exemple, qu'il y a eu Valériane de Martelaire qui a écrit La Reine Rouge, heureusement que la saison prochaine, on a Bénédicte Philippon qui nous écrit un Robin des Bois. Dès que je vois qu'une écriture peut passer les portes du théâtre, eh bien, c'est tout de suite OK. Ou quand Dominique Seron est venue me proposer qu'elle adapte Figaro, mais je n'ai même pas lu son adaptation, c'était OK, bienvenue à votre compagnie.
7: Et donc, c'est un spectacle qui vient de se terminer au Théâtre du
3: Parc. Voilà, exactement. C'est injuste de dire que je monopolise, en fait, je supplée. Alors ça peut faire rire, mais moi je suis obligé d'écrire des gros succès. et c'est quelque chose que je fais bien. Ça peut paraître prétentieux, mais si je ne fais que des pièces à 3-4 personnages, tels qu'on m'en propose, la masse salariale artistique va diminuer fortement. Il y a déjà très peu d'emplois pour les acteurs. Si le Théâtre du Parc ne remplit pas cette mission de mettre du monde sur le plateau, et quand on voit 13-14 acteurs sur le plateau, il y a 40 personnes qui ont travaillé derrière, ouais, pour les costumes, pour les lumières, pour la musique.
7: C'est quoi votre plus gros défaut en tant que directeur ? Le truc que vous aimeriez changer, c'est quoi ?
3: Mon plus gros défaut, c'était l'impatience. Je vais très vite, et j'avais l'impression que tout le monde devait aller aussi vite que moi. Et donc, au début, j'ai secoué, parce que je suis arrivé dans un théâtre qui avait un rythme, et moi, j'en avais un autre. Et il fallait, et on m'avait demandé de changer le rythme de ce théâtre. Donc, ça ne s'est pas fait facilement. Et j'étais quelqu'un d'impatient. Et quand on me disait, les yeux dans les yeux, tu sais, t'as été insupportable, en fait, c'était mon impatience. Évidemment, quand on est directeur, on porte un tas de responsabilités, et on va à l'essentiel, et on peut... le risque de s'enfermer dans sa tour d'ivoire, il est évident. Mais en même temps, on est, et ça c'est formidable, et ça se développe de plus en plus, on est dans une équipe de communication, on communique. Je prends pas toutes les décisions, bien entendu. On en discute, des différents problèmes, des différentes... voilà, je me suis planté souvent, je prends la responsabilité de m'être planté, et si, effectivement, en 2025, j'étais très présent, trop présent, dans la programmation, je le reconnais, je ne sais pas comment j'aurais pu faire autrement, mais je n'ai pas peur de dire que je le reconnais. Ça va faire sourire et les gens ne vont pas me croire, mais moi je préférerais recevoir des pièces comme j'ai pu en recevoir de Bénédicte Philippon, Valériane de Martellet, voir des écritures. Enfin, ça on peut le faire.
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7: C'est Thierry Debroux qui commente les mots des petits papiers aujourd'hui. Nous sommes au cœur du Théâtre Royal du Parc, dans un endroit très surprenant. D'ailleurs, je vous invite à regarder la vignette du podcast, parce qu'on a mis une photo au cœur de ce décor assez incroyable, au milieu des accessoires. On va écouter José Van Damme, qui nous a quittés début mars, parce que José Van Damme, il est passé par le Théâtre du Parc à deux reprises, dans Le Maître des Illusions, et c'était en 2012, je pense, et dans Vampire en 2015. Vous l'avez fait chanter, évidemment, mais vous l'avez fait parler, jouer aussi, c'était assez nouveau pour lui.
3: Oui, c'était absolument incroyable, et en plus, dans Le Maître des Illusions, ça racontait l'histoire d'un monde où tout le monde chante. On ne parle pas, on chante, et brusquement, un personnage arrive qui parle, et José apprend à parler. Et j'ai trouvé ça fabuleux. José était un homme merveilleux, vraiment d'une simplicité. J'adorais José, franchement.
7: Et puisqu'on parle de la petite annonce faite à Marie, on va écouter Ave Maria, José Van Damme.

0: José Van Damme sur la première, Ave Maria, José Van Damme qui est passé par le Théâtre du Parc à deux reprises sur la scène du Théâtre du Parc. Et c'est le directeur du Parc qui est notre invité aujourd'hui, c'est Thierry Debroux qui commente les mots des petits papiers.
1: Reconnaissance. J'en ai des frissons. Parce qu'en fait... À 6 ans, en 3e maternelle, et Madame Christine, notre institutrice, nous a proposé de jouer le livre de la jungle. Et au départ, j'avais un rôle de singe. Je me trémoussais au fond de la
0: scène,
1: de la figuration. Et la veille de l'unique représentation, il y a le petit garçon qui devait jouer Balou qui tombe malade. Et en plus, j'étais amoureux de la petite fille qui allait jouer Mowgli. Et quand Madame Christine nous a demandé qui veut jouer Mowgli, je crois que qui veut jouer Balou, je crois que je n'ai même pas attendu la fin de sa phrase, j'ai levé le doigt. Et il se fait que je n'ai pas eu le temps de répéter, donc c'était une sorte de grande improvisation devant 350 parents. Et à un moment, il fallait manger une banane. On n'avait pas répété avec l'accessoire, donc je mange ma banane, je me retrouve forcément avec la peau et je ne sais pas quoi faire. Un temps qui dure une éternité, mais qui a duré sûrement 2 secondes. Et puis j'ai jeté la peau de banane dans la salle et ça a provoqué un éclat de rire. J'ai découvert en même temps l'humour, le rire, comme salvateur et une forme de reconnaissance. J'habitais donc dans ce tout petit appartement avec un père immense qui ressemblait à l'ogre des contes de fées. Énorme, fort, comme un turc. Et là, j'existais. J'avais une reconnaissance. Et donc, pendant toute mon enfance et toute mon adolescence, j'ai rêvé à la reconnaissance à travers le jeu, à travers les histoires, à travers le rire que je provoquais. Je suis devenu le petit comique. Je n'en parlais pas, mais c'était mon rêve. J'allais partir à Paris, j'allais devenir... une vedette, voilà.
0: Et ça, c'est intéressant, parce que dans La Petite Annonce à Marie, vous racontez que votre grand-père, le père de votre mère, a abandonné sa famille, dont votre mère, et ils étaient 5 enfants, je pense, hein,
1: oui.
0: Pour partir à Paris pour faire du théâtre, et qu'il n'y est jamais vraiment arrivé. Et donc, vous, petit, vous avez rêvé, sans doute sans le savoir, de reproduire... cette trajectoire qu'il a suivie, qu'il a tenté de suivre, même s'il a échoué.
1: Oui, et c'est ce qu'on appelle d'ailleurs les loyautés, les fameuses loyautés invisibles. Parce qu'à 6 ans, quand je vis cette expérience de la peau de banane, je ne connais pas ce grand-père.
0: Ouais.
1: Je pense qu'il est mort, on ne m'en a jamais parlé. Ce n'est qu'à 11-12 ans, je pense, que je vais découvrir que j'ai un grand-père. Ah bon ? Il n'est pas mort, et qu'il a été acteur, et exactement au même âge. Lui, c'est parce qu'il a découvert à 6 ans la première projection du cinéma à Namur, à la Foire de Juillet. Il tombe en fascination pour ses visages sur l'écran, c'était l'arroseur arrosé.
0: C'est les projections des Frères Lumière. Hein,
1: les projections des Frères Lumière. Et il va effectivement partir à Paris, mais bien plus tard, parce que lorsqu'il a 20 ans et qu'il veut partir à Paris, c'est en 1914, et il ne part pas, il y a la guerre, et il ne partira que 20 ans plus tard, alors qu'il a 5 enfants, effectivement. Et alors, ce qui est étrange, c'est que, donc, effectivement, il est allé à Paris, mais il a joué dans les plus grands films, mais comme figurant. On l'aperçoit de temps en temps, j'essaie de l'apercevoir parce qu'il m'a dit « j'ai joué dans La Grande Illusion, j'ai joué dans tel ou tel grand film ». Mais voilà, dans la Grande Illusion, il chante la Marseillaise dans un groupe de soldats. Mmh. Mais je pense qu'il doit être vaguement au 4e rang si je l'ai reconnu. Et quand j'étais à l'INSAS en 2e année, j'avais ce rêve de partir à Paris. Et donc, je me suis inscrit au Conservatoire de Paris. J'ai été pris au premier tour. C'était déjà formidable.
0: C'est un examen très, très dur, hein, le Conservatoire de Paris, avec plusieurs tours et des milliers de personnes qui se présentent.
1: C'est ça, exactement. On restait 50, 60. Et au deuxième tour, j'ai été mauvais comme un cochon. Mais franchement, et plus je jouais, plus je me rendais compte que j'étais mauvais. Et en plus... À cette époque, c'est marrant parce qu'il y a un accessoire ici qui pourrait me servir. À cette époque, au Conservatoire de Paris, après 3 minutes, on avait droit à 3 minutes, je ne le savais pas, et après 3 minutes exactement,
0: petite cloche que vous avez attrapée sur l'étagère.
1: La petite cloche que j'ai attrapée sur l'étagère. On nous arrêtait à la clochette.
0: Ouais.
1: Et donc, j'ai raté le Conservatoire de Paris. Mais heureusement, je dis toujours, je ne suis pas devenu célèbre, mais je suis devenu mieux. Je suis devenu moi-même. Heureusement que, quelque part, en découvrant l'amour, ce besoin de reconnaissance s'est dilué, s'est affondu. Mmh. C'est encore une forme de loyauté. Avoir raté à Paris, c'était être loyal par rapport à mon grand-père qui a raté. En fait, les loyautés invisibles, c'est vraiment... Il y a des choses qui ne nous appartiennent pas, qu'on porte quand on est enfant. On a un sac à dos invisible, on le porte, on ne sait pas qu'on l'a. La première étape du travail, c'est de s'en rendre compte et puis d'ouvrir le sac à dos qu'on a déposé au sol et d'en retirer les briques qui ne nous appartiennent pas.
0: Je reviens un instant à la reconnaissance et à votre maman, Thierry Debroux. Elle vous a vu sur scène. Elle a vu aussi, elle est venue au Théâtre du Parc. Je pense qu'elle est même venue longtemps, même si elle n'avait plus tout à fait conscience de ce qui se passait. Et comme vous l'avez dit tout à l'heure, puisqu'elle était atteinte d'Alzheimer, de qui vous étiez. Mais... qu'est-ce que ça vous a fait de pouvoir amener votre maman dans un théâtre où son fils avait réussi ?
1: Le moment le plus émouvant, c'est quand... parce que très vite, toute cette histoire que je vous raconte, mon grand-père, ma mère, c'est devenu une matière. C'est une histoire que je raconte. On dit souvent... Un auteur ne raconte qu'une seule histoire. Et j'ai écrit une pièce appelée Cinecittà, où je raconte... Parce que j'ai été voir mon grand-père qui vivait à Rome.
0: Vous l'avez retrouvé.
1: Je l'ai retrouvé. Et pendant 20 ans, il a vécu à Paris, et puis il est parti dégoûté, et il est parti travailler à Cinecittà. Et il a joué dans un film, Camping de Zeffirelli. Elle aussi, après 40 ans, est allée voir son père à Rome. Elle a revu cet homme qui lui a tant manqué. La dernière fois qu'elle l'avait vu, c'était sur le quai d'une gare, et elle avait 10 ans, et elle le revoyait à Rome. Et donc je raconte ça dans Cinecittà.
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0: Thierry Debroux est notre invité dans les petits papiers. Aujourd'hui, je rappelle qu'on est au cœur du Théâtre du Parc, dans la salle, la caverne d'Ali Baba, comme vous l'appelez, la salle qui contient les accessoires en sous-sol du théâtre. Et que, on va ouvrir un autre petit papier.
1: Allez-y. Ok. Armure. Bien vu. Armure. Quand on a vécu l'enfance que j'ai vécue, soit on sombre, et mon frère a sombré, lui, malheureusement, dans la dépression, ça va mieux aujourd'hui, mais voilà, il est passé à côté de sa vie à cause de ça. Et moi, je me suis protégé. Donc j'ai mis mon armure de chevalier pour défendre ma mère, mais surtout pour me défendre moi. Et quand on a une armure toute son enfance, en fait, on ne s'aperçoit plus qu'on a une armure. On est blindé. Je ne sais pas qui je serais sans cette armure, parce que cette armure, je l'ai encore. Alors, je pense que avec la naissance de mes filles, etc., j'ai quand même un peu déposé, j'ai dû déposer quelques couches.
0: Mais ça veut dire que vous restez quelqu'un de peut-être méfiant, ou que... gagner votre confiance, ou en tout cas gagner une forme de proximité avec vous, ça met du temps, qu'il y a une sorte de distance aussi qui existe.
1: C'est surtout quand des moments difficiles, des situations compliquées surgissent, j'ai quelque chose qui se met en place, que je remercie d'ailleurs. Donc c'est une arme. Mais par contre, ça s'accompagne d'une certaine froideur. Et très souvent, on m'a dit... on me dit, il est froid Thierry. Enfin, c'est l'apparence que je donne.
0: Oui,
1: je ne suis pas du tout quelqu'un de froid, mais sans m'en rendre compte, j'ai mon armure qui est là et qui est devenue une seconde peau.
0: Oui, vous mettez peut-être, en tout cas, on peut avoir la sensation effectivement qu'il y a une distance, comme vous dites,
1: voilà.
0: Une froideur et peut-être un peu de réserve et de distance. Est-ce que quand on est aussi dans votre position de directeur de théâtre, cette distance, ça peut poser problème ?
1: Ah oui, bien sûr, tout à fait. La distance, la froideur m'ont été reprochés. Mais j'ai adoré quand quelqu'un est venu me dire, tu sais, Thierry, il y a eu un moment, t'étais insupportable. Hein. Je dis, ah ouais, je peux te le dire. Tu as été insupportable par moment. Hein. Jamais insultant, jamais irrespectueux, mais insupportable. Et là, en fait, ces rencontres-là, ou ces gens qui osent dire ça, ça vous fait grandir, ça vous... Voilà. Et donc, je les remercie.
0: Je reviens un instant à l'armure, parce que je vais me permettre de l'évoquer, parce que vous l'avez fait plus publiquement, vous n'êtes pas obligé de répondre. Mais vous avez, d'ailleurs, vous en parlez aussi dans le livre qui paraîtra en août, Joseph, malgré tout. Thierry Debroux, vous parlez du fait que vous avez été atteint d'un cancer. Mm-hmm. Est-ce que ça aussi, ça change la perspective dans ce que vous êtes aujourd'hui et dans la manière dont vous envisagez votre métier et peut-être aussi ce que vous avez envie de raconter?
1: Complètement. Mais alors, ce qui m'a surpris, c'est que le cancer qui a débarqué, je l'ai accueilli avec bienveillance et pas avec terreur. Et ça a été une grande leçon sur moi. Ah ! Parce que le mot cancer, la maladie, c'était quelque chose qui m'effrayait. Et là, de l'accueillir de cette façon, d'avoir ce rapport-là, en fait, de confiance, justement, dans la vie. Et quand on s'aperçoit qu'on a, en fait, qu'on est serein, c'est extrêmement rassurant. Ah, je ne peux pas imaginer la mort de ceux que j'aime. Je n'imagine pas ce que ce serait que de perdre les amours de ma vie. Mais moi, ma mort à moi, j'ai compris qu'en fait...
0: Vous êtes tranquille par rapport à ça aujourd'hui ?
1: Totalement tranquille.
0: Oui. Qu'est-ce que ça vous donne envie de raconter de différent ? Qu'est-ce que ça ouvre comme autre perspective, peut-être, dans les histoires que vous voulez
1: Je pense que j'ai peut-être un peu peur de l'émotion et que je peux m'ouvrir plus, puisque je ne crains plus rien, entre guillemets. La mort étant ce que l'on craint le plus, en général, pourquoi je ne pourrais pas déposer mon armure ?
0: Votre avenir d'auteur, peut-être, pour la suite, c'est de pouvoir déposer l'armure et aller plus loin dans vos propres émotions.
1: Oui, exactement. Mmh. Oui.
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0: Nous sommes au Théâtre du Parc aujourd'hui avec les petits papiers au cœur du Théâtre du Parc, dans les caves, au milieu des accessoires, dans la salle des accessoires, assez magique. J'ai envie de prendre quelques trucs pour rentrer chez moi, parce qu'il y a des choses absolument extraordinaires, dans tous les sens. Je vois derrière vous, on peut citer quelques... Je vois des animaux empaillés, là, tout au fond. C'est pas ça que j'ai envie de ramener chez moi. Il y a des jouets en plastique d'enfant, il y a des vieux téléphones, il y a des anciens ventilateurs, un peu de tout dans cette salle aux accessoires. On va écouter Thierry, on va écouter Radiohead, parce que c'est dans le spectacle La Petite Annonce faite à Marie, dans une autre version, qui serait une version sur scène. On va écouter Pyramid Song. Pourquoi cette chanson dans ce spectacle ?
1: C'est une création collective, comme je vous disais, et c'est Fabian Finkels qui adore Radiohead. Et les paroles de cette chanson convenaient tellement bien au moment que ça raconte.

0: Pyramid Song, Radiohead sur la première et nous sommes aujourd'hui au Théâtre Royal du Parc à Bruxelles avec Thierry Debrou.
1: Simplicité. Ça, c'est la recherche de toute une vie. Quand moi, par exemple, en tant qu'acteur, je n'ai pas la sensation d'avoir atteint la simplicité, par exemple. Je suis très dur envers moi-même en tant qu'acteur. C'est peut-être pour ça aussi que je ne joue plus. C'est que je vois tellement de bons acteurs sur le plateau du Théâtre du Parc ou ailleurs que je me dis...
0: Peut-être, Thierry Debrou, parce que l'acteur porte encore son armure.
1: Oui, probablement. Tout à fait. Le besoin de contrefaire, alors que j'admire tellement les acteurs sur scène qui n'ont l'air de plus rien faire, d'être là, dans l'instant présent. Ça m'est arrivé, mais en fait, les rôles dans lesquels je me suis senti le mieux, c'était les rôles dans lesquels je pouvais me travestir et m'éloigner très fort de moi-même. Et
0: c'est marrant, parce que quand on est arrivé tout à l'heure dans cette caverne aux accessoires du Théâtre du Parc, vous avez dit que quand vous commenciez une mise en scène, vous veniez ici et vous trouviez parfois un accessoire qui allait guider les choses.
1: Ouais.
0: Ça part du même principe, le travestissement, le fait de passer par un objet pour se rentrer dans une histoire ?
1: Oui, mais on ne se cache pas avec un objet. Objet devient l'histoire en soi. Elle ajoute quelque chose à l'histoire qui se dégage des répliques et du texte ou de la situation entre les personnages. Quand on est sur scène, moi je sais par exemple que je perdais souvent ma voix parce que je pense que je n'avais pas ma vraie voix sur scène. Je devais... Quelque part, j'essayais de jouer quelqu'un d'autre, de m'éloigner de moi, comme si le moi n'était pas intéressant. Mon moi n'était pas intéressant, alors que quand on voit des acteurs magnifiques comme Piccoli, par exemple, il m'a toujours fasciné. Il est là, je l'ai vu sur scène, et évidemment au cinéma. Voilà, il est là, au temps présent. Mais je pense que c'est le parcours d'une vie, hein, le travail sur la simplicité. Par contre, dans l'écriture, la simplicité est quelque chose qui est relativement simple pour moi. La simplicité. Raconter une histoire simple. Ne pas avoir besoin de tout remettre en question. Je ne suis pas quelqu'un qui, dans l'histoire de la littérature, on va dire « Ah, il a tout remis en question ». Non, moi j'ai hérité de toutes les remises en question pour aller vers une simplicité, mais une simplicité nourrie de toutes les remises en question qui ont précédé mon acte d'écrire à moi.
0: La simplicité au Théâtre du Parc, ou en tout cas une forme d'accessibilité aussi, c'est une quête, hein, c'est une volonté dans les spectacles que vous proposez, parce que ça permet d'ouvrir à un public plus large et à un public multigénérationnel aussi. C'est une vraie volonté, hein, je pense.
1: C'est une vraie volonté qui a correspondu aussi au fait que je devienne papa en même temps que directeur, mais c'est une volonté dans le monde dans lequel nous sommes aujourd'hui, sortir à trois générations parfois et voir le même spectacle, c'est d'une modernité absolue en fait. La communication, le vivant, c'est moderne.
0: Et ça arrive régulièrement, pour avoir fréquenté des spectacles régulièrement au Théâtre du Parc, j'ai vu des grands-parents venir avec leurs petits-enfants, avec leurs enfants, effectivement à plusieurs générations. C'est une fierté pour vous d'être arrivé à ça ?
1: C'est une fierté quand j'entends les enfants ou les grands-parents parler après un spectacle. Ça, plus qu'une fierté, c'est un bonheur absolu. Je me dis, voilà, je sais pourquoi je suis là. C'est pour permettre à cette grand-mère d'amener son petit-fils, de lui dire, tu sais, moi, quand j'avais ton âge, je venais ici. Et il se raconte l'histoire de Monte Cristo, ou des Trois Mousquetaires, ou de D'Artagnan, ou de Cyrano de Bergerac. Et on voit des enfants qui ont 8 ans venir voir Cyrano de Bergerac et en parler après. Ils n'ont peut-être pas tout compris, c'est une langue incroyablement belle et parfois difficile, mais ils ont partagé quelque chose.
0: Et ça ouvre parfois sur des enfants ou des ados ou des jeunes adultes qui iront vers des théâtres moins accessibles ou plus pointus, mais qui découvrent par ici, vous pensez, quelque chose qui va les emmener ailleurs ?
1: Moi, je pense que quand on découvre le théâtre sous cette forme-là, et qu'on ne sort pas en se disant « je suis idiot, j'ai rien compris », mais qu'au contraire, on a pris du plaisir, et en même temps, prendre du plaisir, ça n'est pas bête. On peut remettre les choses en question en prenant du plaisir. Et donc, quand on a vécu ça, on sait que ça existe, et on peut tenter autre chose. Donc je dis souvent que le Théâtre du Parc, c'est une première station, et bien entendu, je suis heureux de savoir que nos spectateurs vont aller ailleurs, découvrir. On a quand même une chance folle à Bruxelles, c'est d'avoir des théâtres qui proposent des choses extrêmement différentes, mais permettez-nous à nous d'exister aussi.
0: C'est pas toujours bien vu de faire du théâtre accessible.
1: Il y a même des acteurs à qui on appelle, comment tu peux oser jouer au Théâtre du Parc ? C'est fou, hein. Il y a quelqu'un que j'ai engagé, un acteur, il m'a dit, ah oui, Alain Sass, on m'a dit, mais ça va pas, pourquoi tu vas jouer au Parc ? C'est quoi ça, en fait ? C'est beau d'aller voir partout. Enfin, c'est beau de découvrir, de faire des expériences différentes. Je comprends pas.
0: Il reste un dernier mot, Thierry.
1: Allez, dernier mot.
0: Thierry Debroux.
1: C'est mon dernier mot.
0: Ah, voilà. Thierry Debroux, directeur du Théâtre Royal du Parc, avec nous aujourd'hui dans Les Petits Papiers.
1: Images. Au théâtre, je fonctionne d'abord avec les images. Je travaille avec le scénographe. On collabore souvent. Et en fait, c'est dans les images que j'imagine, avant même d'adapter. Je vois d'abord les images, et puis c'est la scénographie qui prend le pas, en fait, sur les mots.
0: C'est une des particularités au Théâtre du Parc aussi, et ça, sans doute que ça fait partie du succès dont on parlait avant, multigénérationnel, c'est-à-dire que c'est un théâtre où on en prend aussi plein les yeux, oui, à travers les décors, les costumes, le monde sur scène. Vous avez évoqué le Masque de Fer, mais les Trois Mousquetaires, les Chevaliers de la Table Ronde, il y a des combats, il y a du spectacle. Donc, il y a aussi peut-être dans votre théâtre une part aussi importante de l'image que du texte.
1: Oui, l'image, le rythme et tous ces gens qui travaillent. Par exemple, le fantôme de l'opéra, c'était magnifique à la première parce qu'il y a eu à peu près, en plus des acteurs, 60 personnes qui sont venues saluer. Pour les combats, pour les costumes, pour les décors, on a un atelier de décors, donc une équipe de constructeurs de décors magnifiques. Ils relèvent tous les défis. Tous ces gens sont là. Alors quand parfois on m'accuse d'être tout seul, de décider tout seul, mais c'est totalement faux. Tout est collaboration au théâtre. C'est impossible. C'est ceux qui disent ça, c'est qu'ils ne connaissent pas le théâtre.
0: Est-ce qu'il y a une famille Théâtre du Parc aussi ? Parce qu'on a évoqué tout à l'heure le fait qu'on vous a reproché aussi de faire jouer vos proches. Mais je pense qu'il y a des acteurs qui sont aussi habitués au Théâtre du Parc, qui jouent régulièrement.
1: Évidemment. En fait, bien sûr, on est dans la fidélité, mais dans la découverte en même temps. Il y a des acteurs qui reviennent régulièrement, bien sûr. Je pense à Othmann Moumen, par exemple.
0: Guy Pion, Fabian Finkel.
1: Bien sûr, on a nos fidélités et on a aussi nos découvertes. Chaque metteur en scène nous amène des acteurs que je ne connaissais pas personnellement et j'ai le plaisir de les découvrir. Donc c'est une famille, mais comme toutes les familles, avec des moments incroyables. Tous ces gens viennent saluer à la fin d'un spectacle, y compris nos permanents qui ont travaillé. C'est une fierté. On est heureux. Après, il y a des moments difficiles, il y a des moments de doute, il y a des moments de plainte, il y a des moments de ras-le-bol. La répétition des choses, être dans un métier où on travaille le soir, on travaille quand les autres s'amusent, les week-ends, le dimanche, les jours fériés, etc. Il y a des moments difficiles, évidemment. Mais donc, oui.
0: Merci Thierry Debroux. D'ailleurs, vous êtes présent dans la programmation avec la petite annonce faite à Marie qu'on peut voir à partir du 6 mai au Théâtre Royal du Parc avec Michel-Anne Demey, Fabian Finkels, Julie Delbar pour la musique et
1: Logan Lopez-Gonzalez en contre-ténor.
0: Et voilà, merci beaucoup.
1: Merci.

0: Merci d'avoir été à l'écoute de ces petits papiers. Si ça vous a intéressé, sachez que la version podcast est plus longue, donc vous trouverez encore plus d'explications en podcast et sur Ovio. La semaine prochaine, on revient avec une journaliste, grande reporter au journal Le Monde. Elle s'appelle Annick Cogent et elle sera avec nous pour commenter les mots des petits papiers. Donc rendez-vous après les infos de 17h dimanche prochain. Belle fin de week-end et à la semaine prochaine.
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1: Bonne nuit à tous, Julie Buron pour ces informations. Une réouverture à huis clos de la synagogue de Liège ce dimanche, près de deux mois après l'explosion qualifiée d'acte terroriste par les autorités judiciaires. Pour la circonstance, la rue Léon-Frédéric était complètement bouclée. Seuls quelques invités triés sur le volet ont pu assister à la cérémonie de réouverture dans les locaux de la synagogue de Liège. Le bourgmestre Willy de Meyer, l'ambassadeur américain Bill White, le grand rabbin Albert Guigui ou encore l'évêque de Liège étaient de la partie. Un foyer de syndrome respiratoire aigu s'est déclaré dans un navire de croisière reliant Ushuaia en Argentine au Cap-Vert. L'Organisation mondiale de la santé, l'OMS, a fait état de trois morts liées à un possible foyer d'infection à l'antavirus, une maladie transmise à l'être humain par des rongeurs. Sur les six personnes touchées, trois sont décédées et une se trouve actuellement en soins intensifs en Afrique du Sud, a indiqué l'organisation. Sans surprise, le leader de la France insoumise, Jean-Luc Mélenchon, a annoncé sa candidature à l'élection présidentielle de 2027 ce dimanche soir sur TF1. Une candidature approuvée plus tôt dans la journée par les élus du parti de gauche radical. Pour Jean-Luc Mélenchon, le RN, le Rassemblement national, est l'adversaire principal pour la présidentielle. Le club de Bruges l'a emporté à Anderlecht 1-3 en fermeture de la sixième journée de Champions Playoff. Les Brugeois, avec 47 points, en profitent pour s'emparer de la tête du classement, avec une unité d'avance sur l'Union Saint-Gilloise. Anderlecht est quatrième avec 28 points. En tennis, défaite de Zizou Berckx en finale du tournoi Challenger, 175 sur terre battue d'Aix-en-Provence. Le Limbourgeois, 26 ans, tête de série numéro 3, s'est incliné devant le Chilien Alejandro Tabilo, 43e mondial et tête de série numéro 2. Berckx perd ainsi son statut de numéro 1 belge qui reviendra dès lundi à Alexander Blocks. C'est tout pour ces informations. Merci de nous écouter.
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